ou rester sans arrêt derrière entre deux chaises. Et après, tu vas faire des retraites, tu vas demander la paix. Mais comment tu veux l'avoir, la paix? On ne peut pas l'avoir quand on mène une vie entre deux chaises. Je dis ça, c'est parce que c'est Mercedes qui m'avait dit ça. Un jour, elle vient à la sacristie et elle me dit, au début, je commençais à percevoir son mystère. Mon Père Jésus m'a montré votre âme. Vous avez un pied en Dieu et un pied dans le monde. Quand est-ce que vous allez faire votre choix? J'étais prêtre depuis 15 ans. Deuxième note qui est forcément raccrochée à ce qui vient d'être dit. Remise de la volonté de croix. Dans Vita Neodé, dont je vous ai parlé, il a écrit un merveilleux livre, Le Saint Abandon. Il est réédité aux éditions Arthedge. Si l'indifférence est la condition de l'abandon, il dit, la remise amoureuse, confiante et filiale de notre volonté est l'élément positif de l'abandon, son principe constitutif. Si le mot vous paraît compliqué, sa colonne vertébrale. Cette spiritualité du oui à la providence consiste à accueillir tout ce qui représente, qui se présente en quelque sorte comme un sacrement de sa volonté. C'est en fait assez simple. Mais pourquoi c'est compliqué? Parce que, comme dit Jérémie, le cœur de l'homme est compliqué et malade. Et en fait, ce qui est extrêmement simple, car Dieu est simple, et la vie chrétienne est hyper simple, mais comme nous avons un cœur blessé par le péché, eh bien, ce qui est simple nous paraît compliqué. Et qu'est-ce qui est simple? Quand vous allez commencer, parce qu'il y en a plus d'un, plus d'une hein, qui ont déjà commencé, hein, et je vois bien leur tronche, je peux parler ainsi, c'est ma joie. C'est qu'il faut commencer à consentir. Tu m'entends? Je te demande pas d'être un haltérophile qui va porter 400 kilos, t'es pas capable, moi non plus. Je te demande pas de faire des trucs de la puce aux étoiles. Il t'a demandé de consentir. Mais c'est hyper simple. En fait, c'est hyper compliqué parce que tu as passé tout le temps à fonctionner de manière inverse. C'était les événements, les personnes et Dieu qui devaient consentir à ce que tu avais décidé. L'évêque, Saint-Évêque de Genève, François de Sales. Abandonner notre âme et nous laisser nous-mêmes n'est autre chose que nous défaire de notre volonté propre pour la donner à Dieu. Il est bien évident, les amis, je vais pas vous mentir, que les débuts sont difficiles parce que ça prend à rebrousse-poil. Il va falloir que tu te convertisses dans certains lieux, certains domaines. Et puis surtout, regardez, il y a comme un mode de fonctionnement. J'ai utilisé une image. C'est comme si tu as passé toute ta vie à marcher sur la tête, puis tu viens à une prédication à Courset et on te dit de marcher sur tes jambes. Et que ça t'aura moins mal à la tête. Mais t'as tellement marché sur la tête que tu te dis, mais attends, il a un problème dans sa tête, celui qui le dit ça. En fait, la vie dans la providence, c'est marcher comme tu es appelé à marcher. Mais comme t'as passé toute ta vie à fonctionner autrement, tu te dis, mais attends, il est pas normal. Et dans un premier temps, c'est onéreux. D'arrêter de... C'est ça qui est surprenant. C'est onéreux d'arrêter de marcher sur la tête. J'ai envie de dire, c'est onéreux d'arrêter d'avoir mal à la tête. Parce que t'as passé toute ta vie comme ça. Tu t'en rends pas compte. Jean 23. Dans un courrier à sa nièce, Anna. Alors qu'il était encore nonce apostolique à Paris. Il n'occultait pas le sacrifice de la volonté propre. Condition de l'indifférence et de la paix profonde, il dit. Depuis que je me suis persuadé que je ne suis vraiment rien et que c'est le Seigneur qui fait tout, c'est intéressant, un futur pape, je suis disposé à tous les renoncements. Cette habitude est un sacrifice. C'est comme un cilice qu'on porte continuellement. Le Seigneur alors nous traite bien. L'instant présent.
je voudrais vous montrer à quel point la vie dans la providence s'identifie à la spiritualité de l'instant présent et à quel point la spiritualité de l'instant présent est thérapeutique, pacifiante, si le mot vous gêne, c'est unificateur, c'est source de très grande joie. Instant présent. Plus l'âme s'enfonce dans la spiritualité de la providence, moins elle conjugue son existence au futur. C'est-à-dire les fameuses inquiétudes du lendemain, fameux lendemain, qui n'est pas encore arrivé. Et cette âme-là va quitter le futur hypothétique, bien évidemment imaginé, voire d'encre, pour vivre au présent. Il s'impose petit à petit à cette âme que la providence ne se donne, ne la rejoint que dans l'ici et le maintenant du moment présent. Père de Caussade. Le moment présent est toujours comme un ambassadeur qui déclare l'ordre de Dieu. Le cœur humain prononce alors le fiat. Je suis allé prêcher chez les Carmènes, les Carmélites, c'était chez les Cisterciens. Et le prieur qui était femme de Sainte Élisabeth de la Trinité, j'ai dû parler un moment de scène. Vous connaissez ce passage? Ah ouais, j'ai dit ça, et il me le faut, c'est très beau. Sainte Élisabeth de la Trinité écrit à Madame Angle, qui subit des épreuves. Femme du monde, comme chacun d'entre nous, voilà. Dans le monde. Voici ce qu'elle dit, Élisabeth. Madame, vous me direz peut-être comment glorifier Jésus. Cela est bien simple. Notre Seigneur nous en donne le secret lorsqu'il nous dit: ma nourriture est de faire la volonté de celui qui m'a envoyé. Attachez-vous donc, chère madame, aux volontés de ce maître adorable. Regardez chaque souffrance, ainsi que chaque joie, comme venant directement de lui. Et alors votre vie sera comme une communion continuelle, puisque chaque chose sera comme un sacrement qui vous donnera Dieu. Et la finale est intéressante. Heureuse l'âme qui est arrivée à ce dégagement total, elle aime en vérité. Vous voyez bien, la spiritualité de l'abandon à la providence, c'est heureux. C'est la béatitude, je reviendrai. C'est pas, allez les gars, on va en baver, puis on en bavera, mieux ce sera. Non, il y a un lifting, il y a une purification, bien évidemment. Mais Dieu est un Dieu de la joie, comme dit François de Sales. Et il te veut heureux. Bien sûr, tu le seras au ciel. Mais curieusement, sur cette terre, il te le veut aussi. Et même à travers les croix, seule l'expérience te la fera comprendre de l'intérieur. Mesurons donc la puissance dont est revêtu l'instant présent. L'ici et le maintenant de l'instant présent nous livrent la volonté de Dieu. Soit il l'a voulu directement, soit il l'a permis indirectement pour le mal qui ne saurait jamais vouloir directement. Ça va? Bon, je récapitule les choses même. Surtout, n'envisageons pas cette volonté de Dieu se manifestant dans l'instant présent comme une émanation froide de la divinité. La volonté de Dieu, c'est Dieu. C'est pas moi qui parle, c'est le père Vessière, dominicain, qui a tant leurré, qui a pourtant tant souffert. Vous aviez certainement lu ça dans un bulletin paroissial, je ne sais. Il fait parler Dieu, et Dieu dit aux hommes: les événements, mes enfants, c'est moi. C'est moi qui vous caresse ou qui vous rabote, mais c'est toujours moi. Chaque année, chaque heure, chaque événement, c'est moi. C'est moi qui viens, c'est moi qui vous aime. N'ayez pas peur. La vie dans le divin vouloir de la Providence se manifestant dans l'instant présent a une réelle dimension thérapeutique.
J'en ai fait les frais. Je veux dire, j'en goûte les fruits. Et quand on goûte ça, vous comprenez, on ne peut pas le garder. Et vous verrez, en tant que mère de famille, en tant que père, en tant que célibataire au cœur du monde, en tant que religieuse, quand vous aurez commencé à goûter cela, vous... Ah. Essayons de voir en quoi c'est thérapeutique. Qu'est-ce qui nous fatigue le plus? Qu'est-ce qui pompe notre énergie de manière sournoise? Je dis bien sournoise. Bien évidemment, le travail fatigué. Mais c'est souvent, comme on dit, d'une bonne fatigue. Il faut aller plus loin pour débusquer les causes à l'origine des mauvaises fatigues, des fatigues insidieuses. Ces épuisements qui commencent par atteindre l'âme, perturbent le psychisme et harassent le corps. Beaucoup, sans s'en rendre compte, vivent ainsi. Regardez, ils ont les épaules ici. Tiens, je vais vous montrer quelque chose. Ma montre indique 9h54. OK? 1,24. Dieu est hors temps. Il est dans l'instant éternel. Quand est-ce qu'il rejoint le Père Joël? Mets ton prénom à la place. 9h55, 41. Ça y est, c'est déjà barré. C'est déjà 42. Si le Père Joël vit avec des remords du passé, Jésus lui dit, t'es où, Joël? Ben, je suis dans le passé. Mais je suis pas là! C'est dans ma miséricorde, tout ça! Ensuite, le Père Joël s'inquiète de son retour sur l'autoroute. Avec l'espèce de... Il y a un bugueux, je crois. Vous voyez, vos inquiétudes que vous appréhendez pour lundi. Hein? La totale. Moi, j'ai aucun tracas. C'est facile. Bien. Si le Père Joël est dans... Il est ici à Courset, de corps, mais la tête et le cœur sont déjà dans le futur avec des inquiétudes, des événements, des rencontres, je sais pas quoi. Jésus, qu'est-ce qu'il dit? Joël, j'ai frappé chez toi, ça semble pas répondre. T'es où? Ben, t'es pas chez toi. Ben, forcément, t'es dans le futur. Et regardez, pourquoi j'ai mis les épaules? Parce que vous comprenez, les gens, la totalité des gens, on vit la plupart du temps avec le souci de l'instant présent, les remords du passé subis ou commis, et les inquiétudes, alors le pire c'est les inquiétudes pour demain. Mais regarde tes épaules, c'est trop lourd pour tes épaules. Alors les gens sont écrasés, psychiquement, physiquement. C'est trop lourd pour tes épaules de porter ensemble passé, présent et futur. Et donc, si vous apprenez à couper court, bah, faites une bonne confession si c'est nécessaire, mais on vous l'a proposé cette semaine, il fallait en profiter, hein. Mais si c'est raté, bah, vous ferez ça plus tard, c'est pas un problème. Bon, le passé, balancez-le dans la miséricorde de Dieu. La totalité d'entre vous, c'est fait. Le très important maintenant, c'est les inquiétudes du lendemain. On est tous pareils, quoi. Et là, pourquoi moi, je vous recommande une chose. On m'a terminé la retraite gentiment, tout ça. Rentrez gentiment chez vous. Moi, j'ai fait de la compétition. Mais c'est fini, tout ça, c'est pour les adolescents. Là, sur l'autoroute, c'est limité à 130. Moi, ça sera 120. 115. Voilà, c'est beaucoup plus cool. On va rentrer chez soi, on va éplucher tous les mails. Bon, de toute façon, je sais très bien qu'il y en a. Il y en a certains, ça a été fait avant la retraite. Bon, ça les regarde. C'est normal. Ce sera la prochaine retraite, nous prendrons ça au sérieux. C'est pas un problème. Et vous comprenez, si vous vivez cela, vous allez vous enlever des micro-fatigues dont tu n'as même pas idée du caractère insidieux. Ça te mine. Il faut que vous appreniez le couper court. Je t'ai dit, les psychologies contemporaines ressemblent aux réacteurs de Tchernobyl. Ils ont de telles sollicitations que le réacteur finit par fondre.
Alors, on parle beaucoup d'écologie dans l'Église, moi ça m'amuse, mais il y a une véritable écologie à vivre, l'écologie intérieure. Et ça, on n'en parle pas beaucoup, par contre. Alors que c'est plus fondamental, je vais vous dire. Si je vais vous dire les problèmes d'écologie. Je ne crois pas à cette lecture. Je crois à ce que dit la sainte des pierres et des apôtres. Ils égardent à une parole très forte. Lorsque l'homme pêche, le cosmos souffre. Les problèmes de pollution, les problèmes climatiques actuellement ne viennent pas fondamentalement de tout ce qu'on doit apprendre. Je sais, je suis décalé. Je m'en fous. Ça vient du péché du monde. Le péché du monde, que tu crois très spirituel, a un impact corporel. Et vous comprenez qu'avec toutes ces lois qui se passent partout, partout, partout dans le monde, il y a un débordement du péché du monde, il y a un dérèglement, car il y a une union. Et c'est pourquoi le monde ne peut pas comprendre ça. Je vous l'ai cité, parce qu'il y a un dualisme à la Kant qui sépare l'esprit de la nature. Alors c'est une parenthèse. Très intéressant la méthode Vitose. Je vais prendre un truc thérapeutique qui n'est pas catho, mais l'anthropologie qui est derrière est compatible avec l'anthropologie chrétienne. Bon, il y a deux grands mots, émissivité, réceptivité. Alors c'est très intéressant parce que le docteur Vitose a fait une dépression suite au décès de sa femme, qui est partie faire de la sculpture, et il s'apercevait que quand il était dans la réceptivité de la sensation pure, c'est-à-dire de toucher le bois, eh bien, son Tchernobyl ne fondait plus. Quel était son Tchernobyl qui était à l'origine de sa dépression? Ma femme est morte, femme est morte, femme est morte. Je suis mort avec. Et quand il était dans le toucher, il y avait une oxygénation du mental. Il arrêtait. Là, là, là. Il était dans la réceptivité et il quittait l'émissivité. Et comme il disait, il y a reprise d'énergie. Écoutez le parallèle entre le docteur Vitose et une parole de Thérèse de Lisieux. On parle de l'instant présent, hein? Écoutez bien, c'est pas monsieur le curé, qui bien sûr ne connaît rien à la vie, les curés, c'est bien entendu, hein? C'est un thérapeute, c'est un médecin. Il n'y a rien d'absolument insupportable dans le présent, et qui écrit le docteur Vitose. Thérèse de Lisieux. Thérèse de Lisieux est en début d'étouffement, la tuberculose gagne, et en plus elle a la nuit de la foi. Elle dit, je ne souffre qu'un instant à la fois. Écoutez ça, ce qu'elle dit après, c'est fondamental. C'est parce qu'on pense au passé et à l'avenir qu'on se décourage et qu'on désespère. Toujours dans l'instant présent, c'est si important. Alors, accepte de lever ton petit pied avant que ça devienne quelque chose où tu vois les fruits, il faut beaucoup d'exercice. Ne dis pas, oui, mais j'ai fait une fois mon père, ça marche pas. Excuse-moi. Faut être familiarisé. Ça devient un art de vivre. Je suis allé prêcher dans un diocèse et on m'a donné une prière que vous avez certainement lu lire. Une sœur religieuse, Odette Prégot, qui se rendait à la messe à Alger en 95 et qui fut assassinée. Depuis, elle est reconnue martyr. On a retrouvé sur elle cette magnifique prière qui touche aux fibres profondes et donne envie de vivre le Dieu providence au quotidien. Cette prière. Vis le jour d'aujourd'hui. Dieu te le donne. Il est à toi. Le jour de demain est à Dieu. Il ne t'appartient pas.
ne porte pas sur demain le souci d'aujourd'hui. Demain est à Dieu, remets-le-lui. Le moment présent est une frêle passerelle. Si tu te charges des regrets d'hier et de l'inquiétude de lendemain, la passerelle cède et tu vas perdre pied. Le passé, Dieu te le pardonne. L'avenir, Dieu te le donne. Vis l'aujourd'hui, le jour d'aujourd'hui, en communion avec lui.

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2: Vous êtes le sel de la terre. Mais si le sel devient fade, comment lui rendre de la saveur? Il ne vaut plus rien. On le jette dehors et il est piétiné par les gens. Matthieu 5, 13.

Ce que je voudrais faire maintenant, c'est répondre à la question suivante. Voilà, je suis un bon catholique, j'ai été à Paray-le-Monial, j'ai entendu les enseignements du Père Jacques, donc j'ai pris la résolution maintenant de consacrer tous les jours, mettons 20 minutes, au bon Dieu et à la prière. Donc je vais prendre 20 minutes tous les jours, le matin ou le soir, pour faire oraison, pour vivre ce moment de prière personnelle intime avec le Seigneur. Alors, comment je dois m'y prendre? Qu'est-ce que je dois faire? Alors, ce que je dirais évidemment, c'est qu'il n'y a pas de règle générale. C'est un petit peu à chacun de trouver des choses qui l'aident à se mettre en présence de Dieu et à entrer dans un recueillement et à faire en sorte que cette prière, eh bien, autant qu'il dépend de nous, puisse être nourrie et puisse nous rapprocher de Dieu et puis nous fortifier dans la foi, dans la confiance, dans l'amour. Donc, c'est très souple, il n'y a pas des lois rigides valables pour tous, il y a différentes méthodes et différentes possibilités. Bon, j'en évoquerai certaines. Donc, je dirais beaucoup de souplesse et puis que chacun mette en place un petit peu ce qui lui convient le mieux. Ce que je dirais quand même, c'est que ce qui est important, vous voyez, quand on s'est fixé comme ça un certain temps de prière, d'être fidèle au temps qu'on s'est fixé. Oui, si je me dis, par exemple, je vais prendre 20 minutes ou une demi-heure, c'est bien de se fixer à ce qu'on a décidé, et non pas simplement de se fixer sur le côté émotionnel. Quand ça se passe bien, je vais prolonger pendant 3 heures, et quand ça se passe mal, j'arrête au bout de 2 minutes. C'est bien de bloquer un moment comme ça, pour le bon Dieu. Bon, pas de manière rigide, si j'ai des angoisses épouvantables et insupportables, je peux aller me distraire et quitter là. Mais donc, fixer un moment et y être fidèle. Parce que, est-ce que je dirais, enfin, je dis parfois comme forme de boutade, que ce qui est important, c'est de soigner le début, de soigner la fin, et entre les deux, on fait ce qu'on peut. Donc, alors, soigner le début, qu'est-ce que ça veut dire? Ça veut dire nous mettre vraiment en présence de Dieu. Alors, on marque une coupure. Bon, c'est le moment de la prière, je me mets en présence de Dieu. Et puis là, il faut utiliser, vous voyez, les choses qui me permettent de me mettre en présence de Dieu. C'est par exemple entrer dans l'église, m'agenouiller devant le tabernacle. Si c'est dans ma chambre, eh bien, je ferme ce qui peut me distraire. Je ferme la porte derrière moi, comme dit l'évangile, j'éteins la télé, puis je me mets vraiment dans mon coin prière. Je me mets dans mon coin prière, j'allume une bougie, je me mets devant l'icône, et puis je me mets vraiment en présence de Dieu, par un acte de foi. Seigneur, je crois que tu es là. Tu es là devant moi, qui me regarde, le Dieu qui est présent partout. Je suis sous ton regard de Père. Bon, tu es là dans mon cœur aussi, tu habites mon cœur. Puis on peut aussi penser tout simplement à Jésus, présent auprès de nous, comme un ami à côté de son ami. Mais Thérèse d'Avila, le principal conseil qu'elle donne pour la vie d'oraison, ça dit, imaginez tout simplement que Jésus est là, à côté de vous, puis parlez-lui comme un ami, parle à son ami. Et donc vraiment se mettre en présence de Dieu. Marquer une coupe, donc laisser les soucis, les inquiétudes, les problèmes, couper le téléphone portable, là c'est vraiment un moment pour Dieu et Dieu seul, et on se met en sa présence dans un acte de foi. Qu'il est là, que ça vaut la peine de passer ces 20 minutes avec lui, et présent donc en nous, devant nous, à côté de nous, un petit peu comme ça nous, ce qui nous aide le plus, si vous voulez. Parfois, par exemple, c'est plus la présence dans le cœur qui va nous aider à nous recueillir. Parfois, par contre, c'est plus en se tournant vers l'Eucharistie, dans le tabernacle ou exposé, que ça nous aidera plus à mettre en présence de Dieu. Mais donc, c'est assez souple, évidemment, mais vraiment une mise en présence de Dieu qui est d'abord un acte de foi. Il ne s'agit pas de vouloir ressentir une présence, mais il s'agit de croire à une présence. Et si nous croyons, eh bien, et nous persévérons dans cet acte de foi, eh bien, cette présence deviendra peu à peu quelque chose de sensible, de réel. Bon, pas toujours avec la même intensité, bien sûr, mais... Donc, vous voyez, soigner le début, vraiment nous mettre en présence de Dieu, et puis on peut invoquer le Saint-Esprit pour qu'il nous aide, nous confier à la Vierge Marie comme maîtresse de prière, et puis aussi dire, Seigneur, je te remercie pour ce moment qu'on va passer ensemble, et je te demande de m'aider à prier, que ce soit un moment de grâce
où je puisse vraiment te rencontrer et te retrouver. Oui. On peut donc commencer par tout un petit dialogue avec le Seigneur pour nouer le contact avec lui, comme avec un ami qu'on n'a pas vu depuis un petit bout de temps, même si Dieu est présent partout, mais renouer un contact, vous voyez. Une prise de contact, une mise en présence, appelez ça comme vous voudrez. Les mots sont toujours un peu déficients dans le domaine de la prière, mais je fais ce que je peux. La fin est importante. Aussi, je dirais d'aller jusqu'au bout. Moi, j'ai souvent expérimenté, vous voyez, que parfois, à la communauté, nous, on fait par exemple une heure d'oraison tous les jours. C'est vraiment une heure. On peut faire plus, mais c'est le minimum. Et moi, j'ai souvent remarqué, vous voyez, que parfois, on est tenté de raccourcir un peu, de partir 5 minutes avant la fin parce qu'on a ramé, on a été un peu dans la sécheresse. Et très curieusement, c'est souvent dans les derniers moments que Dieu nous visite. Mais parce qu'on a été fidèle, parce que j'ai tenu tout mon quart d'heure ou ma demi-heure, eh bien, à la fin, même si ça a été un peu sec, un peu aride, eh bien, il y a comme une petite grâce qui m'est donnée, vous voyez, comme un contentement, une joie, une petite visitation de Dieu, un petit réconfort, un encouragement qui m'est donné. Et parfois, c'est dans les dernières minutes, un petit peu comme récompense à une fidélité. Bon, ce que je dis, ce n'est pas une loi absolue, il n'y en a pas dans ce domaine-là. Mais en tout cas, parfois, quand on se prive des 5 dernières minutes, on se prive parfois du meilleur. C'est là que le dessert arrive. C'est dommage de partir avant le dessert. Bon, ce n'est pas une loi systématique, je le répète, mais c'est pour dire, vous voyez, soigner le début, soigner la fin. Bon, entre les deux, alors qu'est-ce qu'il faut faire entre les deux? Je vais commencer par dire quel est le but auquel il est bon d'arriver, même si on n'y arrive pas toujours. Parce que ce que je vais décrire, c'est déjà plus que simplement ce que font nos efforts, c'est déjà une grâce de Dieu. Vous voyez, quand on prend ce temps de prière silencieuse avec le Seigneur, ce temps d'adoration, sous formes diverses, je dirais, à quoi est-ce que nous devons tendre? Essayer d'arriver, autant que possible. Il ne faut pas se culpabiliser si on n'y arrive pas, mais il faut savoir que quand on y est, ce que je vais décrire maintenant, eh bien ça suffit. Autrement dit, il faut arriver à ce qu'on appelle un peu un certain état de recueillement, un certain état d'oraison, qui consiste en quoi? Alors, ce n'est pas très facile à décrire, mais je vais essayer quand même. C'est tout simplement, vous voyez, que je suis en présence de Dieu. Et quelque part, je me sais, je me sens en présence de Dieu. Non pas tant par une intensité émotionnelle que par cette foi qui est vraiment là. Oui. Je me sais en présence de Dieu. Et je suis paisible en sa présence. Impaisible, recueilli, attentif à cette présence. Alors, mais en même temps, vous voyez, je ne fais rien de particulier. Vous voyez, je ne pense pas à des choses particulières. Et au niveau du mental, il y a toujours un certain mouvement. Vous voyez, les pensées, elles tournent un peu à droite à gauche. Et on ne peut jamais fixer totalement le mental. C'est impossible et ce serait même dangereux. Vous voyez, la prière contemplative chrétienne, ce n'est pas un effort de concentration. Ce n'est pas un effort volontariste et tendu de concentration. Parce que justement, une des clés de la prière, c'est d'être détendu. Il ne s'agit pas de se concentrer, mais il s'agit d'être attentif à une présence. Alors ça demande un petit peu de rassembler nos pensées autant que possible, de laisser les inquiétudes, les soucis, de quitter les distractions, de se mettre en présence de Dieu. Mais il ne s'agit pas de... Il ne faut pas viser une concentration mentale, mais à une espèce d'attention du cœur, vous voyez. Et donc, parfois, on est dans cet état-là, vous voyez. Je suis, par exemple, devant le Saint-Sacrement ou dans mon coin prière. Je n'ai pas de pensée extraordinaire. Ça tournicote un peu même au niveau du mental. Je n'ai pas d'émotions fantastiques, mais quand même, mon cœur est paisible et tranquille. Et puis, il est comme tourné vers Dieu. Il goûte la présence de Dieu et puis il est content d'être là, paisiblement, et de manière douce et sans qu'il se passe des choses particulières, vous voyez. Alors la tête reste un peu distraite, mais le cœur est quand même un peu éveillé dans la présence et dans l'amour de Dieu. Et on est content d'être là. Et alors ce que je dis, vous voyez, c'est que quand on est dans cet état-là, eh bien c'est très bien. Il ne faut pas chercher autre chose. Un espèce d'état d'attention paisible et amoureuse à la présence de Dieu. Oui. Un état d'attention paisible et aimante à la présence de Dieu.
qu'il y ait de la présence de Dieu dans mon cœur, la présence dans le Saint-Sacrement qui est face à moi, vous voyez. Et quand on est dans cet état-là et qu'on peut y durer, eh bien, c'est très bien. Et même si on n'a pas des lumières phénoménales au niveau de la tête, même si on n'a pas des émotions enthousiasmantes au niveau du cœur, peu importe, du moment qu'il y a cette attitude profonde de foi, d'attention à Dieu, paisible, aimante, eh bien, on est en prière, on est en oraison. Et Dieu se communique à nous et dépose de manière secrète la plupart du temps, mais dépose en nous des choses très profondes, dont on n'a pas toujours conscience, mais on s'en aperçoit après, parce qu'on sent qu'on est quand même fortifié, encouragé, plus libre. Enfin, bon, il ne faut pas vouloir juger des résultats immédiats. Mais ce que je veux dire simplement, c'est que même si on a l'impression de ne pas faire grand-chose, on a presque l'impression de perdre son temps même, mais du moment que on est dans cet état d'attention paisible et aimante à la présence de Dieu, eh bien, c'est l'essentiel. On n'a pas à chercher davantage. Parce que Dieu se communique secrètement, il nous visite de l'intérieur, et puis on voit bien que quand on a vécu comme ça sa prière pendant une demi-heure ou une heure, eh bien on sort de là, on est comme apaisé, comme fortifié, plus décidé à faire confiance à Dieu, à aimer. Et donc, oui, le cœur, c'est comme nourri, consolidé, fortifié dans ce temps de prière, de toute simple présence à Dieu. Ce qu'on appelle parfois une forme d'oraison de recueillement, disons. Bon. Et donc, quand on arrive à vivre ça, ça suffit. C'est pas la peine de chercher autre chose. Même si parfois, on a l'impression qu'il ne s'est pas passé grand-chose. Non, tu as été présent à Dieu, ton cœur a été attentif, éveillé à l'amour, et ça suffit. Et il y aura des fruits, c'est absolument certain. Est-ce que vous me comprenez? Vous me suivez? Bon. Et je pense que c'est un état que vous avez expérimenté de temps en temps. Alors, notre difficulté, vous voyez, à nous, habituellement, c'est que soit on n'arrive pas à entrer dans cet état de recueillement, parce qu'on est trop dispersé, trop agité, ou bien soit on arrive à y rester quelques minutes, et puis après on n'arrive plus. Bon, là, il ne faut pas paniquer, il ne faut pas s'affoler, il ne faut pas se culpabiliser, il faut essayer d'y retourner, oui. Mais alors, donc, le reste, dans toutes les méthodes que je vais évoquer maintenant, ce sont des moyens, mais des moyens qui ont pour but de nous faire entrer dans ce recueillement, dans cet état d'oraison. Et donc, quand on n'y arrive pas tout seul, quand ce n'est pas automatique, si vous voulez, et pour certaines personnes, ça peut devenir presque automatique,

peu son petit travail à soi. C'est un peu l'image que son travail personnel. Je ne parle pas du verre à soi. Mais... Il faut quand même tisser son petit cocon pour que Dieu y repose. Vous voyez, c'est ce que dit Thérèse, vous voyez, d'Avila, elle prend un peu cette image quand elle parle de l'oraison. Il y a des moments où le jardin, il est arrosé tout seul, il pleut. Ben, quand il pleut dans le jardin, ce n'est pas la peine de se fatiguer à prendre son arrosoir. Mais par contre, quand le jardin est tout sec, hein, quand je suis aride, quand je ne sens rien, quand j'ai aucune bonne pensée, eh bien là, par contre, il faut être actif. Il faut, justement, il y a un discernement à faire entre les moments où on peut rester passif, parce que ça suffit, hein, et, ou simplement entretenir un certain mouvement, et par contre, d'autres moments où là, on a le devoir d'être actif. Parce que si tu ne prends pas ton petit seau pour arroser ton jardin, eh bien, il ne se passera rien. Et il y a parfois des sécheresses qui sont permises par Dieu, mais il y a des sécheresses qui viennent de la paresse, et ça, ce n'est pas bon. Donc, vous voyez, très souvent, on a quand même besoin de faire quelque chose pendant ce temps d'oraison, après ce temps de mise en présence que j'évoquais. Donc, il faut toujours commencer par ce temps de mise en présence, un peu chacun à sa manière. Puis on peut commencer aussi par réciter une prière qui nous plaît, un psaume qu'on aime. Bon. Donc tout un petit moment, on se met en présence de Dieu. Et alors, donc, quand on n'est pas introduit comme ça, de manière rapide, dans ce recueillement que j'ai décrit, ben, il faut essayer de se le procurer peu à peu. Ou au moins de prier quand même, de prier vraiment, quand la prière n'est pas donnée sous forme d'oraison contemplative. Alors là, qu'est-ce qu'il faut faire? Donc là, il y a plusieurs possibilités. Et chacun doit un peu trouver les siennes. Alors, une des possibilités fondamentales, alors on peut par exemple simplement dialoguer avec Dieu, parler avec le Seigneur comme un ami parle avec son ami. Et si dans ce dialogue, puis on essaye quand même d'être aussi dans une attitude d'écoute, on dit à Jésus qu'on a envie de lui dire, qu'on l'aime, on lui confie sa vie, on lui demande de faire sa volonté. Donc, il y a toute cette dimension de dialogue simple avec Dieu, avec Jésus, le Jésus que l'Évangile nous fait connaître. Donc, dialoguer, parler avec le Seigneur. Bon, il ne faut pas que ça devienne un bavardage assommant et unilatéral, mais un peu alterné, des moments où on parle à Dieu, et puis des moments en plus où on dit, ben, écoute, Seigneur, viens me parler, je veux t'écouter, et puis on reste plus en silence, en essayant de voir. Vous voyez, tout ce dialogue simple avec Dieu. Et parfois, ça peut très bien marcher. Et souvent, vous voyez, quand on a vécu des conversions fortes, ça se fait un peu tout seul, parce qu'on a vécu un truc fort, le Seigneur s'est révélé, et parler beaucoup à Jésus, c'est un peu facile et spontané et naturel. Bon. Parfois, ça disparaît plutôt après, parce que c'est un peu des grâces des débuts. Bon. Une autre, donc ça c'est le premier point, oui, un dialogue. Bon. Deuxième possibilité. Une deuxième possibilité, c'est la méditation de la parole. Ce qu'on appelle la lectio divina, classiquement. Oui. Autrement dit, qu'est-ce que je fais? Eh bien, après ce temps de mise en présence de Dieu, eh bien, je prends un texte de l'Écriture. Alors, quel texte? Bon, ça peut être un psaume, ça peut être un passage d'Évangile. Ça peut être une lecture en continu. Par exemple, moi, j'ai un de mes amis qui est professeur, laïque, père de 3 enfants. Eh bien, tous les matins, il prend une demi-heure de prière, comme ça, et ce qui meuble sa prière, ce qui la nourrit, eh bien, c'est la méditation de l'Écriture. Il m'a dit il n'y a pas très longtemps que ce qu'il méditait en ce moment, c'était l'Évangile de Saint Jean. Mais vous voyez, mais pour parcourir tout l'Évangile de Saint Jean, il a mis 3 ans. Vous voyez, autrement dit, c'est vraiment une prière très très lente, méditative. Alors, donc, ça peut être une lecture en continu, comme ça, d'un Évangile, d'une Épître. Bon, ce que je conseille au départ, c'est de prendre tout simplement les textes de la liturgie, les textes du Magnificat, du Prier en Église. Prenez ça, parce que c'est ce que l'Église vous donne. C'est des textes qui sont bien choisis, qui ne sont pas trop longs, en général relativement compréhensibles, mais même s'ils ne le sont pas, ce n'est pas grave. Et puis, ça correspond aussi au temps liturgique. Donc, ça peut nous aider aussi à mieux vivre le temps de Noël, le temps de Pâques, le temps du Carême, parce que c'est adapté en fonction de ça. Donc, ça a beaucoup d'avantages. Alors, qu'est-ce qu'il faut faire? Donc, il s'agit simplement de lire ces textes, simplement, paisiblement, tranquillement dans la prière, de les lire, de ruminer, de reprendre tel ou tel verset qui nous parle un peu davantage. Alors, il y a une part de l'intelligence, comprendre le texte, le questionner. Oui. Qu'est-ce que ce texte? On peut, par exemple, de manière un peu systématique, se poser les 3 questions suivantes. Qu'est-ce que ce texte me dit de Dieu? Qu'est-ce qu'il me dit au sujet de Dieu? Qu'est-ce que ce texte me dit au sujet de l'homme? Des projets de Dieu pour l'homme. Et qu'est-ce que ce texte
Et troisième question qu'on peut se poser, c'est

À quoi ce texte m'invite? Est-ce qu'il n'y a pas un appel, une invitation dans ce texte, dans cette parole, oui? Donc un petit peu questionner le texte avec l'intelligence, comme je l'ai dit, ou d'autres manières. Mais ce qui est très important, vous voyez, c'est de ne pas rester trop sur l'aspect intellectuel. Et surtout, ce que nous voulons, c'est que ce texte nous dise à la fois combien Dieu nous aime et qu'est-ce qu'il attend de moi aujourd'hui. Et donc, il y a cet aspect de compréhension du texte. Et puis aussi, ce qui est très important, c'est l'aspect de rumination. De ne pas avoir peur de redire 5 fois, 10 fois même un verset, parce qu'on a comme un peu le pressentiment que dans ce verset, il y a quelque chose que Dieu a préparé pour nous, comme une nourriture. Et voyez, la méditation de l'Écriture, nous, quand on pense méditation, nous les Occidentaux, on pense tout de suite réflexion. Mais il ne s'agit pas tant de réfléchir sur le texte que de ruminer le texte. Oui, la méditation, c'est d'abord un exercice physique. C'est comme la vache qui rumine son fourrage. Mais donc, ruminer le texte, parcourir, le lire, le relire. Bon. Et à partir de cette rumination, la transformer en prière, en dialogue. Oui, je pressens, par exemple, que tel texte m'invite à faire plus confiance à Dieu. Je viens de lire le texte « Tous les cheveux de votre tête sont comptés ». Et moi qui m'inquiète tellement pour l'avenir, je me rends compte qu'à travers ce texte, tout simplement, Jésus me demande plus de confiance. Je le perçois. Et donc, je prie pour dire, écoute, Seigneur, je sens bien que, effectivement, tu me demandes plus de confiance. Eh bien, je vais te faire confiance. Et donne-moi la grâce dont j'ai besoin. Je te confie mes peurs, mes blessures, mes découragements, mes tristesses. Donne-moi vraiment cette grâce de la confiance. Mais donc, lecture attentive, rumination qui devient prière. Un dialogue avec le Seigneur, et parfois, on arrive presque automatiquement à l'étape que j'évoquais précédemment. Oui, ce texte nous a nourris, nous a touchés, et on sent que ce n'est pas la peine de continuer à lire, il ne s'agit pas de se meubler l'intelligence, il s'agit tout simplement de vivre de ce que le texte m'a fait comprendre, de le garder dans mon cœur et de rester simplement en prière, de manière plus contemplative, tout simplement heureux de me réjouir, de contempler, de regarder eh bien, la beauté de ce qui m'a été dit par Dieu à travers ce texte. Et donc on peut très bien, à partir de ça, arriver à la fin sur un moment de silence, où on arrête de lire, on arrête de réfléchir, mais on est content de jouir de cette nourriture, vous voyez, comme quelqu'un qui a bu un bon verre d'apéritif, et puis qui reste quelques minutes à savourer, tout simplement, son digestif, sa liqueur, son cognac. Et parfois, comme ça, la parole a une douceur très belle, et parfois, ce qu'on a à faire, c'est tout simplement rester 10 minutes à goûter la douceur de cette parole, et parfois, on peut y rester longtemps. Bon, ça, on ne peut pas se fabriquer soi-même. Ça peut être une grâce de Dieu. Mais parfois, cette grâce nous est donnée, et elle nous est certainement donnée, peut-être pas à chaque fois, mais quand on est fidèle, et que jour après jour, on cherche Dieu dans sa parole, eh bien, on aura des lumières, on aura des moments où le goût de la parole eh bien, pourra nous faire prier, je dirais, parfois pendant un temps assez long. Voilà. Et puis après, on conclut la prière. Alors, ce que j'ai peut-être oublié de dire quand j'ai parlé de bien soigner la faim, c'est que ce qui est important aussi, c'est que quand on termine la prière, donc de rendre grâce à Dieu, oui, que la prière se soit bien passée ou qu'elle se soit mal passée, il faut toujours terminer en disant merci. Il ne faut jamais se culpabiliser en disant oh, « j'ai perdu une demi-heure ». Non, peut-être que toi, tu as le sentiment d'avoir perdu une demi-heure, mais Dieu, lui, n'a pas perdu son temps. Toi, tu perds ton temps, mais Dieu, il ne perd pas le sien. Donc, de toute façon, tu as été une demi-heure devant le bon Dieu. Donc, il a fait quelque chose. C'est absolument certain. Il ne faut jamais se culpabiliser, se décourager, parce que la prière semble être un peu aride et qu'on a mal prié. Du moment que tu as été devant le bon Dieu pendant une demi-heure, bon, peut-être que tu aurais pu mieux faire et que la prochaine fois tu feras mieux, mais tu as été présent. Et donc Dieu a fait quelque chose. Donc il faut toujours terminer en remerciant Dieu. Et puis ce qui est bon aussi, c'est de... Vous voyez, par exemple, quand j'ai été touché pendant ce temps de prière par une parole, eh bien, de terminer aussi par une certaine résolution. Je viens de donner un exemple. J'ai senti que Dieu m'invite à la confiance. Je termine ma prière en remerciant le Seigneur pour ce qu'il m'a fait comprendre et en disant, « Seigneur, au cours de cette journée, eh bien, je vais faire un effort pour être plus confiant, pour moins m'inquiéter, etc. Oui. » Donc, des résolutions, vous voyez, qu'on prend donc, un petit peu en finale du temps de prière et qu'on essaye de vivre pendant la journée. Moi, une fois, j'ai fait un temps d'oraison comme ça, et puis j'étais absolument flashé
par la parole de Paul, libre à l'égard de tous, je me suis fait le serviteur de tous. J'ai vraiment senti qu'après cette parole, Dieu me demandait, pas seulement que ça reste une théorie, mais qu'il fallait que je me mette davantage au service de mes frères et sœurs. Et donc c'est vrai que parfois, quand on a vraiment fait un temps de prière et de lecture de la parole authentique et sincère, eh bien, cette parole nous invite toujours à certains pas de conversion. Parfois c'est très fort, parfois c'est beaucoup plus simple et doux, mais oui, c'est important de quitter le temps de l'oraison de la prière avec la résolution de vivre ce que Dieu a pu nous dire, a pu nous faire comprendre pendant le temps de la prière, en particulier quand ça a été donc un temps de méditation de la parole. Donc oui, méditation, et principalement méditation de l'Écriture. Alors parfois aussi, on peut aussi méditer autre chose. On peut méditer un texte spirituel qui nous parle, un auteur qu'on aime bien, Saint-Thérèse de Lisieux, François de Sales ou un autre. On peut aussi, par exemple, à l'occasion d'une fête, méditer un mystère du Christ, à méditer devant la crèche le mystère de Noël, méditer le mystère de la croix. Bon. Et puis il y a parfois des livres comme ça qui nous proposent des sujets de méditation. Ça s'est beaucoup, beaucoup développé au XVIe, XVIIe siècle et encore jusqu'au siècle dernier. La plupart des chrétiens, quand on leur conseillait de prendre un temps de prière, on leur proposait en fait une méditation méthodique. Avec ça, donc mise en présence, premier point à méditer, deuxième point à méditer, troisième point. Et des bouquins comme ça, il y en a encore. Et parfois, ça peut être très utile. Quand on s'en sort pas tout seul, qu'on a du mal, prendre un petit bouquin qui nous donne un peu des étapes et des thèmes de méditation, ou bien qui nous... Bon, ça peut être bien. Bon, ceci dit, je pense qu'on a quand même tous la grâce pour méditer l'Écriture et y trouver vraiment une substance. Donc, il faut que ce soit quand même un petit peu une des méthodes privilégiées. Donc, vous voyez, alors je mets tout ça un petit peu dans la catégorie de la méditation, comme point de départ, mais autant que possible, faire en sorte que cette méditation me conduise vers cette attitude plus paisible, plus contemplative, que j'évoquais au début, où j'arrête de faire fonctionner, où ce qui devient important, ce n'est pas tant les pensées qui habitent la tête, que le cœur qui se met en repos en présence de Dieu. Je ne sais pas si je m'exprime très bien, parce que c'est toujours un peu délicat d'exprimer ces choses-là. Enfin, je pense que vous me comprenez. Ça va ? Oui ? Alors, autre possibilité maintenant. Ce que je vais vous dire maintenant, c'est des choses connues, mais que je vais simplement reprendre. Mais ce sont des formes de prière qui ont un petit peu comme but de nous amener plus directement, enfin, autant que possible, ça ne marche pas toujours, mais de nous amener plus directement vers un état de prière plus contemplative. Et donc, alors là, il y a plusieurs types de méthodes qui existent. Il y a par exemple une méthode qui est très très diffusée donc dans l'Orient chrétien, dans le monde de l'orthodoxie, que vous connaissez sans doute. Et il y a un petit livre qu'il faut absolument avoir lu, qui s'appelle « Les récits d'un pèlerin russe ». Et c'est un brave pèlerin de Russie, donc un homme qui cherchait la prière. Il a cherché partout des maîtres pour lui enseigner la prière. Et puis, on lui a enseigné donc cette forme de prière très utilisée en Orient, qu'on appelle la prière de Jésus, qui est une prière répétitive. Donc, c'est ça que je vais parler maintenant. Les prières répétitives, comme la prière de Jésus ou bien le chapelet, qui est très utilisé chez nous en Occident, et qui sont très, très précieuses. Alors, l'avantage de ces formes de prière, vous voyez, par exemple, dire son chapelet ou répéter la prière de Jésus, l'avantage, c'est qu'on peut le faire non seulement pendant le temps d'oraison, où ça peut nous aider, mais on peut le faire partout. Oui, dans le métro, en voiture. Et il y a moi, je connais certaines personnes qui pratiquement récitent le chapelet en permanence. Ça devient comme une espèce d'automatisme intérieur. Mais ça porte à la prière, parce que ça nous donne une présence de Dieu très mystérieusement. Ça nous met en présence de Dieu. Alors, vraiment dans le fond du cœur, ce n'est pas très sensible, mais et puis ça nous fait entrer dans un recueillement, vous voyez, comme un apaisement, parce que le propre de ce qui est répétitif, bon, la répétition peut être routine, elle peut être habitude, mais la répétition, c'est la vie aussi. Heureusement que notre cœur est très répétitif, parce que si mon cœur ne répétait pas ses battements en permanence, ben, je m'arrêterais de vivre. Oui, la respiration, toute la vie est faite de répétition, de rythme. Et donc l'avantage de ces prières, c'est qu'elles permettent comme une espèce de rythme intérieur qui favorise un recueillement, qui favorise une détente, comme une relaxation, à la fois physique, à la fois psychologique et surtout spirituelle,
Et qu'est-ce que c'est qu'une relaxation spirituelle ? C'est simplement s'abandonner à Dieu, à lui faire confiance. Donc moi, je crois que ces formes de prière peuvent parfois nous aider beaucoup. Alors, je reviens à la prière de Jésus. C'est une prière qui consiste tout simplement à répéter. Donc, on se met en présence de Dieu, on se recueille, on se relaxe. C'est très important qu'il y ait ce moment de relaxation physique. Oui. Le recueillement, il est fait de deux choses. Dans le recueillement, il y a à la fois un aspect de relaxation, de détente physique, corporelle. Il ne faut pas être tendu, crispé. On a fait un petit exercice avant-hier, on recommencera tout à l'heure. Donc, se détendre physiquement et puis être attentif à quelque chose qui un petit peu nous stabilise dans une attention à Dieu. Alors, ça peut être à travers la méditation, comme je l'ai dit, mais ça peut être aussi à travers ces prières répétitives. Comme le cœur se stabilise dans une attention très douce, très amoureuse à la présence de Dieu. Alors, parfois, ça demande du temps, parce que ce n'est pas donné tout de suite. Mais peu à peu, ça vient comme un don de Dieu. Alors, la prière de Jésus, ça consiste à répéter, oui, une phrase. Alors, en général, la phrase qui est utilisée, c'est la suivante. C'est une phrase qui exprime à la fois une confiance et une humilité basée sur l'Évangile. « Seigneur Jésus, Fils du Dieu vivant, prends pitié de moi, pécheur. Seigneur Jésus, Fils du Dieu vivant, prends pitié de moi, pécheur. » Et donc, on peut prendre un moment. Alors, il ne faut pas que ça devienne du forcing. Il faut faire très, très attention à pas... ça ne devienne pas une espèce de concentration mentale un peu exagérée. Mais ça peut nous, moi, ça m'a beaucoup aidé à prier pendant toute une époque de ma vie. Oui, non seulement dans la prière, dans le moment d'oraison, mais aussi ailleurs, en promenade. Bon, c'est passe-partout comme prière. Ça, c'est très bien. Oui. Donc, alors, on répète cette prière très doucement, en étant relaxé, décontracté, et puis en étant attentif à la présence de Dieu dans notre cœur. Et puis, on peut dire cette prière sur le rythme de la respiration. En inspirant, on dit « Seigneur Jésus, Fils du Dieu vivant », et puis en expirant, « Prends pitié de moi, pécheur ». Il faut le dire très doucement, vous voyez. Et en étant attentif, dans un regard de foi, à la présence de Dieu en nous. Oui, on va peut-être le faire un petit peu tous ensemble, on va commencer, vous voyez. Alors, faisons disparaître les téléphones. On va se mettre assis. Mettez-vous bien assis, bien posé. Bon, les pieds bien... Alors, un petit peu comme bien, les pieds bien sur terre. Oui, il ne s'agit pas de partir dans du spirituel, du faux mystique ou du New Age. Faire oraison, il faut avoir les pieds sur terre. Il faut peut-être commencer par ça. Donc, on a bien les pieds sur terre. Bien posé, le pied droit. On sent le contact. Le pied gauche, bien posé par terre. Puis je suis bien assis dans mon fauteuil. Bon, j'ai les bras posés sur mes genoux, pour vous. Voilà, puis là, on va fermer les yeux. Et on ferme les yeux. Et puis je prends conscience de ma respiration. J'inspire, j'expire. Mais je le fais plus profondément. C'est bon de sentir l'air qui pénètre nos poumons. Cette fraîcheur de... J'inspire, j'expire et je sens profondément ma respiration. Et puis je suis détendu, je suis relaxé. Bien posé sur le siège, bien posé sur le sol. Je sens le contact. Je sens le contact de mes bras avec mes genoux, là où ils sont posés. Je sens bien mon corps, ce si beau cadeau que Dieu m'a donné. Je suis content d'avoir un corps, parce que c'est le temple de Dieu. C'est ce qui me permet de communiquer avec le monde, avec les autres et même avec Dieu. Et je respire doucement. Et j'essaie d'être vraiment bien détendu. Je n'ai pas de soucis, je n'ai pas d'inquiétude parce que le bon Dieu s'occupe de tout. J'ai tout remis entre ses mains. Je suis content d'être avec lui. Bien posé, bien paisible. Et respirant doucement. Bien en contact avec le monde, avec le réel.
avec la matière dans laquelle Dieu me donne de vivre. Et puis je sais aussi par la foi que Dieu habite mon cœur. Et donc je tourne mon regard intérieur vers mon cœur. Ce n'est pas de la concentration, mais c'est une espèce d'attention toute simple, un petit acte de foi. Seigneur, merci pour le cœur que tu m'as donné, pour ce cœur qui ne cesse de battre, qui est source de vie, ce cœur qui ne cesse de donner, de recevoir le sang de mon organisme qui est ma vie. Et je te remercie, Seigneur, parce que je sais que ce cœur n'est pas simplement un organe, ce n'est pas simplement un bout de viande, c'est infiniment plus. Mais ce cœur qui m'habite, c'est un temple, un tabernacle où tu habites. Mais tu es là dans le fond de mon cœur, Seigneur, et je te rends grâce pour cette présence. Je te remercie d'habiter en moi. Mais c'est si beau de le croire, parce que même si je suis un pauvre pécheur, même si mon cœur est blessé, durci, même si mon cœur est parfois habité par des choses pas très glorieuses, des pensées mauvaises, des amertumes, des plaintes, bien je sais que tu es dans le fond de ce cœur, une présence très profonde, une présence très douce, très pure, très paisible. Et tu es là en moi, Seigneur. Et je veux te prier avec ces paroles toutes simples de l'Évangile, ces paroles d'humilité, de confiance. Seigneur Jésus, tu es présent en moi. Je veux vraiment m'unir à toi à travers cette prière, cette parole tirée de l'Écriture que mes lèvres, que mon cœur peuvent répéter. Et en respirant, je dis, Seigneur Jésus, Fils du Dieu vivant. Prends pitié de moi, pécheur, que je dis en expirant. Seigneur Jésus, Fils du Dieu vivant. Prends pitié de moi qui suis un pauvre pécheur. Seigneur Jésus, Fils du Dieu vivant, toi qui es la vie, aie pitié de moi pécheur.

Et ce qui est beau, c'est que cette prière, eh bien, parfois elle peut se simplifier. Elle devient simplement comme la répétition du nom de Jésus. Nous respirons le nom de Jésus. Ça peut devenir un peu sur le rythme de la respiration. Jésus, quand j'inspire, Jésus, je te reçois en moi. Et dans l'expiration, ça peut être Jésus, je veux te donner, je veux te communiquer autour de moi. Essayez de prendre quelques instants comme ça, où chacun prie un peu à sa manière, avec les mots qui lui vont bien, mais en respirant doucement et en faisant en sorte que tout est vraiment quand même centré sur le nom de Jésus. Peut-être ce que j'ai dit au début, ou tout simplement le mot Jésus lui-même qu'on inspire et qu'on expire dans chaque mouvement.

On va faire un petit exercice, c'est que on va être à la fois attentif à rester toujours dans cette respiration, cette attitude, à les yeux fermés, décontractés. Et on pense à Jésus qui est dans notre cœur et on dit son nom avec amour, avec foi. Et en même temps, on va se rendre attentif au bruit de la pluie qui tombe sur la tente. Il y a ce bruit de la pluie qui tombe sur la tente et ce n'est pas du tout une distraction, au contraire. Ça peut même nourrir la prière parce que c'est beau cette pluie qui tombe. C'est le don de Dieu pour la nature, c'est le don de Dieu pour les arbres, pour les fleurs, les animaux, les hommes, les agriculteurs. Cette pluie, c'est comme un symbole très beau de l'amour de Dieu qui veut irriguer toute chose, qui veut nourrir la terre. Cette pluie qui féconde, cette pluie qui est source de vie, cette eau qui lave, qui renouvelle. Et tout en étant attentif à la présence de Jésus dans notre cœur, tout en respirant, tout en disant le nom de Jésus, eh bien nous rendons grâce aussi pour la pluie. Tout simplement en accueillant ce bruit, mais en l'accueillant comme une bénédiction, comme un don de Dieu, pour lequel eh bien, il est tout naturel de rendre grâce, tout simplement. Et essayons de prendre quelques instants de silence, où nous respirons doucement, nous sommes unis à Jésus dans notre cœur, nous l'aimons, nous disons son nom, et nos oreilles accueillent le bruit de la pluie, et nous rendons grâce en même temps par tout notre être, pour le don de Dieu qui féconde et fait vivre l'univers.

voyez, c'est la pluie qui nous fait prier. Il suffit d'écouter la pluie pour être en prière. Mais à partir du moment où cette pluie, bien on la reçoit comme un cadeau du bon Dieu, il suffit d'écouter la pluie doucement. Il suffit de l'entendre, de l'accueillir. Et ça nous met en prière, ça nous aide à être heureux d'être en présence de Dieu, à goûter sa présence dans notre être, dans toute notre vie, dans le monde entier. Merci Seigneur pour ta présence en nous, pour notre cœur qui est rythmé par ton amour. Merci pour la pluie, merci pour le monde, pour l'univers, pour l'existence, toutes les bonnes choses que tu nous donnes Seigneur, qui nous guérissent, qui nous apaisent, qui nous rapprochent de toi. Merci d'être ce que nous sommes. Merci, toi, d'être ce que tu es. Toi, tu es amour, tu es créateur. Nous sommes tes créatures, tes enfants. Et tout est bien, tout est bon.

Amen. Merci, Seigneur. Donc, vous voyez, c'est pas compliqué ce qu'on a fait. Et je dirais que la chose toute simple, c'est de nous mettre dans l'instant présent, d'habiter notre corps, d'être en contact avec le réel. Et donc, ça nous met dans l'instant présent. Et puis après ça, bien, il suffit d'être attentif à la présence de Dieu, celle qui nous habite, le Dieu créateur qui fait tomber la pluie. Bon, c'est un petit exemple, mais bon, ça pourrait s'enrichir à l'infini, vous voyez. Alors, donc ce que je voulais simplement dire, c'est que le point de départ, c'était ça. Donc, ces prières répétitives peuvent parfois être une aide. Et alors, une autre prière répétitive, il y a des petits bouquins là-dessus très intéressants sur la prière de Jésus, par exemple, qui donnent des conseils aussi. Alors, ça peut aider. Il faut toujours l'utiliser avec douceur, avec souplesse. C'est pas une baguette magique. Il faut éviter une répétition qui sera un peu dure, un peu trop volontariste. Mais ça peut nous aider, donc, peu à peu, à ce rythme de la prière, à un apaisement intérieur et donc une ouverture, un recueillement et une ouverture donc à la présence de Dieu. Parce qu'on ne peut pas accueillir cette présence de Dieu tant qu'il n'y a pas cette disponibilité, cette mise dans l'instant présent. Bon. Alors, le chapelet. Le chapelet, c'est un peu le couteau suisse de la prière. Ça peut servir pour l'intercession, quand on a besoin de prier pour quelqu'un, un problème vraiment qui nous fort, et eh bien le chapelet, c'est très, très facilement, ça peut être un petit peu l'arme du combat spirituel. Bon. C'est un peu la prière passe-partout, quand on a... Puis c'est aussi un peu parfois la prière de ceux qui ne savent pas prier, de ceux qui n'arrivent plus à prier. Les malades, les personnes en souffrance, parfois on a beaucoup de mal à... Bon. Mais ce que je veux dire tout simplement, c'est que n'ayez pas de culpabilité, de scrupules, à utiliser aussi le chapelet comme une prière qui fait entrer dans le recueillement contemplatif. Ça peut très bien marcher. Et je crois qu'il y a des tas de personnes qui, tout simplement à travers le chapelet, arrivent à entrer peu à peu dans un apaisement intérieur, un rythme, une présence à Dieu par les mains de Marie, qui peut effectivement les conduire au recueillement. Et moi, je sais que personnellement, ça m'arrive assez souvent, vous voyez, quand je vais faire un temps d'adoration pour devant le Saint-Sacrement, puis que je suis un peu tendu, un peu fatigué, que je n'arrive pas à me recueillir, bien parfois il suffit que, bon, j'essaie de me mettre en présence de Dieu, comme je l'ai dit, bien sûr, mais parfois ça ne suffit pas parce qu'on est un peu trop agité au niveau émotionnel, au niveau mental. Et ça m'arrive assez souvent quand même de prendre le chapelet. Et la plupart du temps, il suffit que je commence à dire un peu le chapelet pour que je sente qu'il y a comme un apaisement qui arrive, vous voyez. Il y a le rythme, et puis surtout la Sainte Vierge qui va nous donner un petit coup de main, qui est toute présence à Dieu, toute douceur, toute paix. Elle nous communique un petit peu cela. Et donc elle nous fait entrer dans un recueillement qui fait que, eh bien, on arrive donc à rester en présence du Seigneur, alors un petit peu distrait à certains niveaux, sans des émotions fantastiques, mais on est comme entré dans cette présence et on arrive à durer dans la présence de Dieu. Et puis, donc à partir de ce recueillement, après ça, il peut se passer beaucoup de choses. Dieu peut nous parler, peut nous faire comprendre des choses, etc. Là, je ne vais pas parler de toute la richesse de ce qui peut se passer après, parce que c'est infini, ce que Dieu peut faire dans la prière une fois qu'on entre dans ce recueillement, cette certaine profondeur. Alors, ce n'est pas facile d'y entrer. Bon. Alors, pour conclure tout ça, donc, que chacun fasse ce qui lui convient le mieux. Et puis, selon les périodes de la vie, c'est pas forcément les mêmes choses. Certaines époques de ma vie, je serai beaucoup aidé par la prière de Jésus. À d'autres moments, il sera peut-être plus important de méditer la parole parce que je n'ai pas encore goûté à tout ce qu'elle pouvait me donner. Bon. Donc, on est très, très libre par rapport à ça. Alors, les conseils qui restent quand même constants que j'ai donnés, c'est le début, l'entrée dans l'instant présent, la mise en présence de Dieu, le recueillement, la fin, l'action de grâce, les résolutions. Bon, puis entre les deux, chacun choisit à ce qui lui convient. Donc ça peut être la méditation, comme je l'ai dit, et si quelqu'un, je dirais, hésite un petit peu parmi les différentes possibilités, moi, le premier conseil que je donnerais, c'est médite la parole de Dieu. Commence par ça, si tu n'as pas d'autres... bon, mais sens-toi libre de faire autre chose si... Mais, de toute façon, ce que je dirais, ce qui est important, c'est que de toute façon, qu'il y ait dans notre vie des moments de méditation, la parole de Dieu, c'est indispensable. Un petit peu comme j'ai décrit. Et vous voyez, il ne s'agit pas tant de réfléchir sur la parole de Dieu,
de se laisser un peu travailler par la parole. Et c'est extraordinaire parce que si nous sommes fidèles à prendre comme ça des moments où on médite, où on rumine la parole, avec un vrai désir que Dieu nous parle. Oui. Et le secret, oui. Quel est le secret pour comprendre la Bible? Pour comprendre l'Écriture? Parce que c'est vrai qu'il n'est pas facile à comprendre. Mais le Christ ressuscité nous donne l'intelligence des Écritures. Et quel est le secret pour comprendre la Bible? Alors, pas tout de suite. Il y a des tas de passages de la Bible que je ne comprends pas moi-même. Mais je pense que je les comprendrai un jour. Mais le secret, il est tout simple. C'est un vrai désir de conversion. Oui. Un vrai désir que Dieu me parle. Et si quand je prie la parole, comme on l'a dit un petit peu maintenant, et que je prie la parole avec un vrai désir, que Dieu me parle et me rejoigne, eh bien, il se passera quelque chose. Tôt ou tard, certains versets vont vraiment me nourrir et me parler. Ils deviendront une force et un soutien très important pour moi. Donc je vous invite vraiment à... Donc ce serait ça mon conseil, vous voulez, comment meubler les 20 minutes que vous prenez de prière tous les jours? Eh bien, faites ce que j'ai dit et prenez peut-être comme méthode principale la méditation de la parole. Alors peut-être que la prière, le chapelet, les autres formes de prière, vous les prendrez plus dans des moments où vous ne pouvez pas méditer parce que ce n'est pas possible, en promenade, ou enfin, on peut toujours aussi méditer sur la nature. Je crois qu'un des moyens très très beaux de nous unir à Dieu et qu'on oublie trop aujourd'hui, c'est le contact avec la nature. La première parole de Dieu, c'est la création. Et le père Maine, qui est un père orthodoxe qui a été assassiné il y a quelques années, il disait la chose suivante, il disait, et c'est très, très scandaleux pour un orthodoxe de dire ça, vous savez combien les icônes c'est important pour les orthodoxes, et il disait, une feuille d'arbre vaut plus que 1000 icônes. Parce que l'icône, c'est un homme qui l'a faite, ou inspiré par Dieu dans la prière, mais la feuille d'arbre, c'est Dieu qui l'a faite. Et la création nous parle. On a vu tout à l'heure comment la pluie pouvait nous parler. Si des gouttes de pluie peuvent nous parler, combien plus à l'ensemble du monde créé qui est si riche, peut-être pour nous une parole d'encouragement et de réconfort. Et prier dans la nature, goûter, respirer la nature, nous réjouir de la beauté du monde, ça nous fait vraiment entrer assez facilement parfois en oraison, et c'est très bon d'y profiter, surtout pendant les temps de vacances. Bon, on n'a pas toujours cette possibilité malheureusement, mais quand on l'a, c'est très bon d'en profiter. De sortir de nos écrans d'ordinateur ou de télévision pour contempler la beauté du monde que Dieu nous a donné comme maison, comme lieu pour y vivre, pour y demeurer.

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2: On dira ta force redoutable, Seigneur, je raconterai ta grandeur. Psaume 144, 6.

Homélie du pape François au cours de son voyage apostolique en Lituanie, Lettonie et Estonie du 22 au 25 septembre 2018 lors de la messe au parc Santa Claus de Kaunas en Lituanie le dimanche 23 septembre 2018. Saint Marc consacre toute une partie de son évangile à l'enseignement adressé aux disciples. C'est comme si Jésus, à mi-chemin vers Jérusalem, avait voulu que les siens renouvellent leur choix, sachant que se mettre à sa suite comporterait des moments d'épreuve et de souffrance. L'évangéliste raconte cette période de la vie de Jésus en rappelant qu'en trois occasions, il a annoncé sa passion. Eux, par trois fois, ont exprimé leur désarroi et leur résistance. Et le Seigneur, à chacune des trois occasions, a voulu leur laisser un enseignement. Nous venons d'écouter la seconde de ces trois séquences. La vie chrétienne traverse toujours des moments de croix, et parfois, ils semblent interminables. Les générations passées ont été marquées par le temps de l'occupation, l'angoisse de ceux qui étaient déportés, l'incertitude pour ceux qui ne revenaient pas, la honte de la délation, de la trahison. Le livre de la Sagesse nous parle du juste persécuté, de celui qui subit des outrages et des tourments pour le seul fait d'être bon. Combien parmi vous pourrait raconter en première personne ou dans l'histoire d'un parent ce même passage que nous avons lu? Combien parmi vous ont vu aussi vaciller leur foi parce que Dieu n'est pas apparu pour vous défendre, parce que le fait de rester fidèle n'a pas suffi pour qu'il intervienne dans votre histoire? Kaunas connaît cette réalité. La Lituanie entière peut en témoigner, avec un frisson, au seul fait de nommer la Sibérie, ou les ghettos de Vilnius et de Kaunas, entre autres. Et on peut dire à l'unisson avec l'apôtre Jacques, dans l'extrait de sa lettre que nous avons entendu, « Ils convoitent, ils tuent, ils envient, ils combattent et ils font la guerre. » Mais les disciples ne veulent pas que Jésus leur parle de souffrance et de croix. Ils ne veulent pas entendre parler des épreuves et des angoisses. Et saint Marc rappelle qu'ils étaient intéressés par d'autres choses, qu'ils revenaient à la maison en discutant sur qui était le plus grand. Frères, le désir de pouvoir et de gloire est la manière la plus commune de se comporter pour ceux qui ne réussissent pas à guérir la mémoire de leur histoire. Peut-être justement pour cela, ils n'acceptent même pas de s'investir dans le travail présent. Et alors on discute sur celui qui a davantage brillé, qui a été plus pur dans le passé, qui a le plus le droit d'avoir des privilèges par rapport aux autres. Et ainsi, nous nions notre histoire, qui est glorieuse en tant qu'elle est histoire de sacrifice, d'espérance, de lutte quotidienne, de vie dépensée dans le service, de constance dans le travail pénible. C'est une attitude stérile et vaine, qui renonce à s'impliquer dans la construction du présent, en perdant le contact avec la réalité douloureuse de notre peuple fidèle. Nous ne pouvons pas être comme ces experts spirituels qui jugent seulement de l'extérieur et passent tout leur temps à parler de ce qu'on devrait faire. Jésus, sachant ce qu'ils pensaient, leur propose un antidote à cette lutte de pouvoir et refus du sacrifice. Et pour solenniser ce qu'il va dire, il s'assied comme un maître, les appelle et accomplit un geste. Il met un enfant au centre, un jeune adolescent qui d'habitude gagnait un peu d'argent en faisant les commissions que personne ne voulait faire. Qui mettra-t-on au milieu aujourd'hui, ici, en ce dimanche matin? Qui seront les plus petits, les plus pauvres parmi nous, que nous devons accueillir à 100 années de notre indépendance? Qui n'a rien à nous donner en échange pour rendre gratifiants nos efforts et nos renoncements? Ce sont peut-être les minorités ethniques de notre ville ou ces chômeurs qui sont contraints d'émigrer. Ce sont peut-être des personnes âgées seules ou des jeunes qui ne trouvent pas un sens à leur vie parce qu'ils ont perdu leurs racines. Au milieu signifie à égale distance, de manière que personne ne puisse feindre de ne pas voir, que personne ne puisse soutenir que c'est la responsabilité des autres, parce que je n'ai pas vu ou que je suis trop loin. Là, dans la ville de Vilnius, il est revenu au fleuve Vinia d'offrir ses eaux et de perdre son nom par rapport à Néris. Ici, c'est le même Néris qui perd son nom en offrant ses eaux au Niémen. Il s'agit de cela, être une église en sortie, de ne pas avoir peur de sortir et de se dépenser aussi quand il semble que nous nous anéantissons, de nous perdre derrière les plus petits, les oubliés, ceux qui vivent dans les périphéries existentielles. Mais en sachant que cette sortie comportera aussi dans certains cas le fait d'arrêter le pas, de mettre de côté les inquiétudes et les urgences pour savoir regarder dans les yeux, écouter et accompagner celui qui est resté sur le bord du chemin. Parfois,
Il faudra se comporter comme le père du fils prodigue, qui reste sur la porte, attendant son retour, pour lui ouvrir dès qu'il arrive. Ou bien comme les disciples, qui doivent apprendre que, lorsqu'on accueille un petit, c'est Jésus lui-même qu'on accueille. C'est pourquoi aujourd'hui nous sommes là, impatients d'accueillir Jésus, dans sa parole, dans l'Eucharistie, dans les petits. L'accueillir afin qu'il réconcilie notre mémoire et nous accompagne dans un présent qui continue à nous passionner par ses défis, par les signes qu'il nous laisse, afin que nous le suivions comme des disciples, parce qu'il n'est rien de vraiment humain qui ne trouve de résonance dans le cœur des disciples du Christ, et ainsi nous éprouvons comme nôtres les joies et les espoirs, les tristesses et les angoisses des hommes de ce temps, des pauvres surtout, et de ceux qui souffrent. Pour cela, et parce que, comme communauté, nous nous sentons infiniment solidaires de l'humanité, de cette ville et de toute la Lituanie et de son histoire, nous voulons donner notre vie dans le service et dans la joie, et ainsi faire savoir à tous que Jésus-Christ est notre unique espérance. Amen.

homilie du pape François au cours de son voyage apostolique en Lituanie, Lettonie et Estonie du 22 au 25 septembre 2018 lors de la messe au sanctuaire de la Mère de Dieu d'Aglona en Lettonie le lundi 24 septembre 2018. Nous pourrions bien dire que ce que saint Luc raconte au début du livre des Actes des Apôtres se répète aujourd'hui. Nous sommes intimement unis, assidus à la prière et en compagnie de Marie, notre mère. Aujourd'hui, faisons nôtre la devise de cette visite, « Montre-toi, mère, montre en quel endroit tu continues à chanter le Magnificat, en quels endroits se trouve ton Fils crucifié pour trouver à ses pieds ta ferme présence. » L'évangile de Jean rapporte seulement deux moments où la vie de Jésus croise celle de sa mère, les noces de Cana et celui que nous venons juste de lire, Marie, au pied de la croix. Il semblerait que l'évangéliste ait pris de l'intérêt à nous montrer la mère de Jésus dans ces situations de vie apparemment opposées, la joie d'un mariage et la douleur de la mort d'un fils. Tandis que nous pénétrons dans le mystère de la parole, elle nous montre quelle est la bonne nouvelle que le Seigneur veut aujourd'hui partager avec nous. La première chose que l'évangéliste fait remarquer est que Marie se tient debout à côté de son fils. Ce n'est pas une manière légère de se tenir, ni fuyante et encore moins pusillanime. Elle est avec fermeté clouée au pied de la croix, exprimant par la posture de son corps que rien ni personne ne pourrait la déplacer de ce lieu. Marie se montre en premier lieu ainsi, à côté de ceux qui souffrent, de ceux que le monde entier fuit, de ceux aussi qui sont poursuivis en justice, condamnés par tous, déportés. Ils ne sont pas seulement opprimés ou exploités, mais ils sont directement hors du système, aux marges de la société. Avec eux, il y a aussi la mère, clouée avec eux sur cette croix de l'incompréhension et de la souffrance. Marie nous montre aussi une manière de se tenir à côté de ces réalités. Il ne s'agit pas de faire une promenade ou une brève visite, ce n'est pas non plus un tourisme solidaire. Il faut que ceux qui souffrent réellement nous sentent à leur côté et de leur côté, de manière ferme, stable. Tous les rejetés de la société peuvent faire l'expérience de cette mère délicatement proche, parce que les plaies ouvertes de son fils Jésus demeurent en celui qui souffre. Elle l'a appris au pied de la croix. Nous aussi, nous sommes appelés à toucher la souffrance des autres. Allons à la rencontre de notre peuple pour le consoler et l'accompagner. N'ayons pas peur d'expérimenter la force de la tendresse et de nous impliquer et de nous compliquer la vie pour les autres. Et comme Marie, restons fermes et debout, avec le cœur tourné vers Dieu, et courageux, relevant celui qui est tombé, réconfortant la personne humble, aidant à mettre fin à n'importe quelle situation d'oppression qui les fait vivre comme des crucifiés. Marie est appelée par Jésus à accueillir le disciple aimé comme son fils. Le texte nous dit qu'ils étaient ensemble, mais Jésus s'aperçoit que cela ne suffit pas, qu'ils ne se sont pas accueillis l'un l'autre. Parce qu'on peut rester à côté de très nombreuses personnes, on peut aussi partager la même habitation, le quartier ou le travail, on peut partager la foi, contempler et réjouir des mêmes mystères, mais ne pas accueillir, ne pas accepter l'autre avec amour. Combien de conjoints pourraient raconter l'histoire de leur manière d'être proches, mais pas ensemble? Combien de jeunes sentent avec souffrance cette distance par rapport aux adultes? Combien de personnes âgées se sentent assistées, froidement, mais pas soignées, ni accueillies avec amour? Il est vrai que parfois, lorsque nous nous sommes ouverts aux autres, cela nous a fait très mal. Il est vrai aussi que, dans nos réalités politiques, l'histoire de l'affrontement entre les peuples est encore douloureusement fraîche. Marie se montre comme une femme ouverte au pardon, qui met à part les rancœurs et les méfiances. Elle renonce à récriminer sur ce qui aurait pu être si les amis de son fils, si les prêtres de son peuple ou si les gouvernants s'étaient comportés d'une autre façon. Elle ne se laisse pas vaincre par la frustration et par l'impuissance. Marie croit en Jésus et accueille le disciple parce que les relations qui nous guérissent et nous libèrent sont celles qui nous ouvrent à la rencontre et à la fraternité avec les autres parce qu'elle découvre dans l'autre Dieu lui-même. Monseigneur Slocans, qui repose ici, une fois arrêté et envoyé au loin, écrivait à ses parents « Je vous demande du fond du cœur, ne permettez pas à la vengeance ou à l'exaspération de se faire un chemin dans votre cœur. Si nous le permettions, nous ne serions pas de vrais chrétiens, mais des fanatiques. » En des temps
où semblent revenir des mentalités qui nous invitent à nous méfier des autres, qui, avec des statistiques, veulent nous démontrer que nous serions mieux, nous aurions plus de prospérité, il y aurait plus de sécurité si nous étions seuls. Marie et les disciples de ces terres nous invitent à accueillir, à parier de nouveau sur le frère, sur la fraternité universelle. Mais Marie se montre aussi comme la femme qui se laisse accueillir, qui accepte humblement de devenir une part des biens du disciple. Durant ce mariage qui était resté sans vin, avec le danger de finir plein de rites, mais arides d'amour et de joie, ce fut elle qui ordonna qu'ils fassent tout ce qu'il leur aurait dit. Maintenant, comme disciple obéissante, elle se laisse accueillir, elle se déplace, elle s'adapte au rythme du plus jeune. L'harmonie coûte toujours lorsque nous sommes différents, lorsque les années, les histoires et les circonstances nous donnent des manières de sentir, de penser et de faire qui, à première vue, semblent opposées. Lorsque nous écoutons avec foi le commandement d'accueillir et d'être accueilli, il est possible de construire l'unité dans la diversité, car les différences ne nous freinent pas ni ne nous divisent, mais nous sommes capables de regarder au-delà, de voir les autres dans leur dignité la plus profonde, comme les enfants d'un même père. Dans cette Eucharistie, comme dans chaque Eucharistie, nous faisons mémoire de ce jour-là. Au pied de la croix, Marie nous rappelle la joie d'avoir été reconnue comme ses enfants, et son fils Jésus nous invite à l'emmener à la maison, à la mettre au centre de notre vie. Elle veut nous donner son courage pour rester debout avec fermeté, son humilité qui lui permet de s'adapter à la situation propre à chaque moment de l'histoire. Et elle crie afin que dans ce sanctuaire, nous nous engagions tous à nous accueillir sans discrimination et que tous, en Lettonie, nous sachions que nous sommes prêts à privilégier les plus pauvres, à relever ceux qui sont tombés et à accueillir les autres comme ils arrivent et se présentent devant nous. J'offre en hommage à la Sainte Mère de Dieu, en cette terre mariale, un rosaire particulier. Que la Vierge vous protège et vous accompagne toujours.

Homélie du pape François au cours de son voyage apostolique en Lituanie, Lettonie et Estonie du 22 au 25 septembre 2018, lors de la messe Place de la Liberté de Tallinn en Estonie le mardi 25 septembre 2018. En écoutant dans la première lecture l'arrivée du peuple hébreu, une fois libéré de l'esclavage en Égypte au mont Sinaï, il est impossible de ne pas penser à vous en tant que peuple. Il est impossible de ne pas penser à la nation tout entière de l'Estonie et à tous les pays baltes. Comment ne pas s'en souvenir dans cette révolution chantée ou dans cette chaîne de 2 millions de personnes d'ici à Vilnius? Vous connaissez les luttes pour la liberté. Vous pouvez vous identifier à ce peuple. Cela nous fera du bien, par conséquent, d'écouter ce que Dieu dit à Moïse afin de comprendre ce qu'il nous dit en tant que peuple. Le peuple qui arrive au Sinaï est un peuple qui a déjà vu l'amour de son Dieu manifesté par des miracles et des prodiges. C'est un peuple qui décide de conclure un pacte d'amour parce que Dieu l'a déjà aimé en premier et lui a manifesté cet amour. Il n'est pas obligé, Dieu le veut libre. Quand nous disons que nous sommes chrétiens, quand nous embrassons un style de vie, nous le faisons sans pression, sans que cela soit un échange dans lequel nous faisons quelque chose si Dieu fait quelque chose. Mais surtout, nous savons que la proposition de Dieu ne nous enlève rien. Au contraire, elle conduit à la plénitude, elle renforce toutes les aspirations de l'homme. Certains se considèrent comme libres lorsqu'ils vivent sans Dieu ou séparés de lui. Ils ne se rendent pas compte que, de cette manière, ils voyagent dans cette vie comme des orphelins, sans maison où revenir. Ils cessent d'être des pèlerins et se transforment en errants qui tournent toujours autour d'eux-mêmes, sans arriver nulle part. Il nous revient, comme le peuple sorti d'Égypte, d'écouter et de chercher. Certains pensent parfois que la force d'un peuple se mesure aujourd'hui par d'autres paramètres. Il y a celui qui parle plus fort, qui paraît plus sûr de lui lorsqu'il parle, sans défaillance ni hésitation. Il y a celui qui ajoute au cri la menace des armes, le déploiement de troupes, les stratégies. Celui-là semble le plus solide. Mais cela, ce n'est pas chercher la volonté de Dieu. C'est accumulé pour s'imposer sur la base de l'avoir. Cette attitude cache en soi un refus de l'éthique et avec elle un refus de Dieu. Parce que l'éthique nous met en relation avec un Dieu qui attend de nous une réponse libre et engagée avec les autres et avec notre entourage, une réponse qui se trouve en dehors des catégories du marché. Vous n'avez pas conquis votre liberté pour finir esclave du consumérisme, de l'individualisme, ni de la soif du pouvoir ou de la domination. Dieu connaît nos besoins, ceux que nous cachons souvent derrière le désir de posséder, même nos insécurités surmontées grâce au pouvoir. Cette soif qui demeure dans tout cœur humain, Jésus, dans l'évangile que nous avons entendu, nous encourage à la vaincre par la rencontre avec lui. C'est lui qui peut nous rassasier, nous combler de la plénitude de la fécondité de son eau, de sa pureté, de sa force irrésistible. La foi, c'est aussi se rendre compte qu'il est vivant et qu'il nous aime, qu'il ne nous abandonne pas et qu'il est donc capable d'intervenir mystérieusement dans notre histoire. Il tire le bien du mal par sa puissance et sa créativité infinie. Dans le désert, le peuple d'Israël succombera à la tentation de chercher d'autres dieux, d'adorer le veau d'or, de se confier à ses propres forces. Mais Dieu l'attire toujours de nouveau et eux se souviendront de ce qu'ils ont entendu et vu sur la montagne. Comme ce peuple, nous savons nous aussi que nous sommes un peuple élu, sacerdotal et saint. C'est l'Esprit qui nous rappelle toutes ces choses. Élu ne signifie pas être les seuls ou sectaires. Nous sommes la petite portion qui doit fermenter toute la masse, qui ne se cache pas, qui ne se sépare pas, qui ne se considère pas meilleure ni plus pure. L'aigle met à l'abri ses aiglons. Il les conduit en des lieux escarpés tant qu'ils ne parviennent pas à s'en sortir tout seuls, mais il doit les pousser à sortir de cet endroit tranquille. Il secoue la nichée, conduit ses petits dans le vide pour qu'ils essaient de voler de leurs propres ailes, et il reste en dessous d'eux pour les protéger, pour qu'ils ne se fassent pas mal. Dieu fait de même avec son peuple élu. Il le veut en sortie, audacieux, dans son vol et toujours protégé par lui seul. Nous devons vaincre la peur et abandonner les espaces sécurisés parce que aujourd'hui le plus grand nombre des Estoniens ne se reconnaissent pas croyants. Sortir comme des prêtres, nous le sommes par le baptême.
sortir afin de promouvoir la relation avec Dieu, pour la faciliter, pour favoriser une rencontre d'amour avec celui qui crie « Venez à moi ». Nous avons besoin de grandir dans un regard de proximité pour contempler, nous émouvoir et nous arrêter devant l'autre chaque fois que c'est nécessaire. C'est cela l'art de l'accompagnement qui se réalise au rythme salutaire de la proximité, avec un regard respectueux et plein de compassion qui est en mesure de guérir, de défaire les nœuds et de faire grandir dans la vie chrétienne. Et donner le témoignage d'être un peuple saint. Nous pouvons succomber à la tentation de penser que la sainteté est seulement pour quelques-uns. Cependant, nous sommes tous appelés à être des saints en vivant avec amour et en offrant un témoignage personnel dans nos occupations quotidiennes, là où chacun se trouve.

racheté par Jésus-Christ. C'est cela, être chrétien, et la sainteté vécue jour après jour. Vous avez manifesté dans votre histoire la fierté d'être estonien. Vous le chantez en disant « Je suis estonien, je resterai estonien. Être estonien est une belle chose, nous sommes estoniens. » Comme c'est beau de sentir qu'on a fait partie d'un peuple, comme c'est beau d'être indépendant et libre. Allons à la montagne sainte, celle de Moïse, celle de Jésus, et demandons-lui, comme dit la devise de cette visite, de réveiller nos cœurs, de nous faire le don de l'esprit, pour discerner à chaque moment de l'histoire comment être libre, comment embrasser le bien et se sentir élu, comment permettre à Dieu de faire grandir, ici, en Estonie et dans le monde entier, sa nation sainte, son peuple sacerdotal. Que le Seigneur continue de nous garder sur le chemin de la communion. Merci à tous. Amen.

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2: Dieu a envoyé son Fils unique dans le monde pour que nous vivions par lui. 1 Jean 4, 9.

chers amis, je suis heureux de faire ce dernier enseignement de cette petite session sur la miséricorde. Et nous terminons notre petite réflexion avec le mystère de l'Église, qui est le lieu de, qui est sacrement de la miséricorde. C'est l'Église est le prolongement du Christ, et c'est ce que je voudrais développer quelque peu ce matin, comme la miséricorde du Père va se manifester à nous dans son Fils, et le Fils, et Jésus, Fils éternel de Dieu, et manifestation de la miséricorde de Dieu, celui qui nous enseigne ce que c'est que la miséricorde, celui qui nous a en qui se réalise la nouvelle alliance, l'alliance nouvelle et éternelle, avec un cœur nouveau, et celui qui nous donne un cœur nouveau et un esprit nouveau. Jésus va pouvoir accomplir cette œuvre dans son Église. Alors, que l'Église soit un sacrement, ce n'est pas quelque chose qui va de soi. En effet, lorsque le plus souvent nous sommes un peu devant l'Église, nous sommes un peu fascinés par son aspect extérieur. C'est une organisation qui est grande, qui est efficace, qui a traversé l'histoire. C'est une organisation qui a laissé des traces monumentales. Et c'est une organisation qui est immergée dans les problèmes temporels. Et on ne peut pas, on est obligé de... La moindre des activités de l'Église suppose la mise en œuvre de moyens financiers et donc de questions économiques. Et donc, on a une réalité qui est profondément enracinée dans la réalité sociale, politique, économique, et qui a connu et qui est marquée par la faiblesse de ces questions, de toute réalité plongée dans le monde économique et social. Est évidemment marqué comme de la même manière que tout autre.

et parfois de manière qui peut nous choquer. Donc, dans l'Église, il y a des grandeurs, il y a des faiblesses. Faiblesse en ses membres, faiblesse, grandeur et faiblesse en ses membres, grandeurs et faiblesses dans ses structures, grandeurs et faiblesses dans ses responsables. L'histoire de l'Église montre que son influence a été souvent bénéfique, mais qu'elle a été parfois ambiguë. Et l'histoire de l'Église nous montre qu'il y a eu de nombreuses querelles il est douloureux de les évoquer ici. Des schismes, et évidemment, pour nous, les Français, nous savons que ces querelles ont abouti à des guerres. Mais en bien d'autres endroits, c'est la même chose. Alors, face à cette réalité ambiguë, certains sont tentés de se réfugier dans l'invisible, en disant que la seule réalité de l'Église, la seule Église véritable, c'est l'Église invisible, la communauté de tous ceux qui sont touchés par la grâce de Dieu, l'Église du ciel, ou l'Église invisible qui, sur terre, rassemble tous ceux qui ont été touchés par la grâce de Dieu. Donc deux perceptions de l'Église qui sont opposées l'une à l'autre. C'était le grand débat au XVIe siècle. L'Église est-elle une société visible ou l'Église est-elle une société invisible? Alors l'Église catholique a beaucoup insisté sur le caractère visible de l'Église, sur sa structure hiérarchique. Mais il a semblé, au moment du Concile Vatican II, que sans renier cette réalité de l'Église visible, il était nécessaire de ne pas trop mettre en avant le côté de l'organisation et de cette Église, mais plutôt de mettre en avant le côté mystère. Que l'Église, il a été important de voir que, au fond, l'organisation de l'Église est entièrement au service de la réalité qui est célébrée et ordonnée qui se vit à l'intérieur de l'Église. Vous voulez, on peut apprendre la métaphore du coquillage. Le coquillage, c'est un petit organisme vivant qui, pour se protéger, a besoin d'une coquille et se forge lui-même sa coquille. Donc il en est de même pour l'Église. L'Église, c'est une réalité vivante, vivante et sainte. C'est la célébration des sacrements qui est une réalité vivante et sainte, qui est une réalité visible et qui ne peut se faire que dans le cadre d'une réalité d'une organisation, faute de quoi c'est l'anarchie, la vie a besoin d'être protégée. Et donc, ce qui est premier, c'est la vie. C'est-à-dire, une église, si l'Eucharistie n'est plus célébrée dans un bâtiment, ben le bâtiment, il peut être beau, comme le Panthéon à Paris, mais enfin, il n'a plus rien de. Ça n'a plus aucune dimension. Ça ne reflète plus rien du mystère de Dieu, si ce n'est en évoquant son passé. Mais le mystère de Dieu, il est protégé par une organisation. Mais ce qui est important, c'est la célébration qui est pour se raccrocher à notre sujet, la célébration de la miséricorde. Il faut voir dans l'Église le lieu où la miséricorde est célébrée, proclamée, annoncée, communiquée. Voilà ce que. Voilà, il est. Et tout le reste est ordonné à cela. C'est ce qui justifie, ce qui permet de. L'Église, elle est dans cette célébration de la miséricorde qui se fait par la prédication, la catéchèse. Et la célébration des sacrements. Et donc, c'est cette prise de conscience qui a conduit les pères du Concile Vatican II
à réenvisager la question de l'Église sous un autre angle, et donc dans un texte célèbre qui s'appelle Lumen Gentium, la lumière des nations, les pères du Concile Vatican II ont cherché à définir ce que c'est que l'Église, à la présenter dans toute cette dimension de mystère que je viens d'évoquer. Alors, je vais vous lire le premier paragraphe de ce très grand texte et le commenter. Le Christ est la lumière des peuples. Lumen Gentium, c'est pas c'est le décret, la constitution dogmatique sur l'Église, commence par les mots Lumen Gentium cum sit Christus, comme le Christ est la lumière des peuples. On voit que on commence par le mystère du Christ. Réunis dans l'Esprit Saint, le Saint Concile souhaite donc ardemment, en annonçant à toute créature la bonne nouvelle de l'Évangile, répandre sur tous les hommes la clarté du Christ qui resplendit sur le visage de l'Église. Donc il y a le Christ et la lumière des peuples. Cette lumière, elle habite l'Église, elle resplendit dans l'Église. Et l'Église souhaite annoncer la bonne nouvelle de ce Dieu qui fait miséricorde et répandre cette miséricorde sur tous les hommes. Alors voilà le texte, la phrase qui nous intéresse. L'Église étant dans le Christ, en quelque sorte, le sacrement. Vous voyez pourquoi en quelque sorte? Parce que l'habitude, c'est de dire que c'est les sept célébrations, sept rites sacramentels qu'on considère comme des sacrements. Mais un certain nombre de recherches ont permis de voir que le mot sacrement peut avoir une signification plus vaste. C'est l'équivalent du mot mystère. Et donc ici, les pères du Concile vont élargir la notion de sacrement. Ils vont dire que la notion de sacrement ne se restreint pas aux sept célébrations rituelles énumérées par le Concile de Trente, mais qu'elle est plus large. Alors, le « en quelque sorte » signifie qu'on va élargir la notion de sacrement. Et on va élargir en définissant de manière plus générale le sacrement comme un signe, une manifestation, et le mot latin c'est instrumentum, l'instrument, donc d'une réalité mystérieuse. Cette réalité mystérieuse, elle va se manifester de façon visible dans le Christ, dans l'Église, dans les célébrations de l'Église. Et elle est aussi l'instrument par lequel cette réalité est communiquée, transmise et donnée. Et c'est ça qui est les caractéristiques d'un sacrement. Un sacrement, c'est un signe et un instrument. Donc tout sacrement a ces deux aspects. Et donc c'est le cas de l'Église. Alors ici, le Concile nous dit de quoi le sacrement est le signe et le moyen. Le sacrement est le signe et le moyen de deux choses, de l'union intime avec Dieu et de l'unité de tout le genre humain. C'est-à-dire que le sacrement a un double aspect, il est donné à chacun d'entre nous à titre personnel pour nous sanctifier, pour nous unir à Dieu, et il est donné aussi pour nous rassembler. Le rôle du sacrement, et cette dimension communautaire du sacrement est assez importante. Souvent, on reçoit un sacrement, mais le sacrement construit l'unité. Et ce que Dieu veut, c'est nous sauver en nous rassemblant. Il nous rassemble en nous sauvant, et il nous sauve en nous rassemblant. Et donc, les gestes sacramentels, chacun des gestes sacramentels a déjà une dimension de rassemblement
et donc une dimension d'église. Donc les rites sacramentels ont ce double aspect, la sanctification de la personne et l'édification de la communauté sainte. Alors, cette communauté sainte, elle est sur terre bien sûr imparfaite, mais voilà, elle est construite par les sacrements. Donc, la pensée directrice du concile du texte est extraordinaire. L'Église se comprend elle-même comme manifestation et transmission de la grâce, de la miséricorde, et elle se comprend elle-même comme l'œuvre de la miséricorde et comme la communication de cette miséricorde. Alors je termine mon propos, je termine le paragraphe. L'Église se propose de préciser davantage pour ses fidèles et pour le monde entier, en se rattachant à l'enseignement des précédents conciles, sa propre nature et sa mission universelle. Alors ce qui est intéressant, c'est que l'Église ici se définit dans une perspective missionnaire. Elle est envoyée. L'Église, la mission n'est pas quelque chose, n'est pas une activité parmi d'autres, hein, ça touche à l'être même de l'Église. L'Église est, selon sa nature profonde, une réalité qui est envoyée par Dieu jusqu'aux extrémités de la terre. À ce devoir qui est celui de l'Église, les circonstances présentes ajoutent une nouvelle urgence. Il faut en effet que tous les hommes, désormais plus étroitement unis par des liens sociaux, techniques et culturels, le concile est prophétique. Il est évident que nous vivons nous avons vécu depuis un siècle un basculement, c'est-à-dire que on voit que les communautés il y a des liens qui s'établissent à travers précisément ce que nous sommes en train de vivre, à travers des moyens électroniques qui sont assez stupéfiants et qui font qu'on est parfois plus proche de ceux qui sont éloignés par la distance que de notre propre voisin. Ce qui donne c'est des considérations sur lesquelles il n'est pas nécessaire de s'attarder, mais ce qui est intéressant, c'est que les pères du Concile Vatican II ont souligné qu'il était important de bien mettre en lumière cette dimension de rassemblement des hommes autour du Christ comme l'essence du mystère de l'Église. Alors le rassemblement, ça peut être envisagé de deux manières, on va faire un jeu de mots en français. C'est comme tous les mots, les noms en français, il y a une double signification, soit l'acte par lequel on rassemble, soit le résultat de cet acte. Et comme l'a bien souligné le père de Lubac, l'Église est à la fois l'acte par lequel Dieu rassemble et le résultat de cet acte. Donc la même réalité peut être envisagé comme un résultat de l'œuvre divine, soit comme l'instrument de Dieu qui accomplit son œuvre. Donc c'est ça le mystère d'un sacrement, qui a ce double aspect qui permet de toucher au plus près ce que c'est que le mystère de l'Église. Donc c'était l'objet de ce premier point que je voulais développer dans le cadre de cette petite méditation, c'est le mystère de l'Église. Alors, une fois que l'on a dit cela, beaucoup de gens peuvent être troublés en se disant « mais il y a encore beaucoup de gens, il y a encore tous ceux qui sont loin de l'Église, qui ne sont pas encore entrés dans l'Église, et tous ceux qui n'ont pas eu l'occasion d'y entrer. » Alors,
Une deuxième question, est-ce que, quand on dit cela, quand, après avoir entendu cela, on dit c'est bien beau, mais est-ce que les communautés séparées, les chrétiens séparés, font partie de l'Église ou pas? Donc alors il y a deux positions extrêmes, hein, voyez-vous, soit on dit l'Église, soit seuls font partie de l'Église ceux qui ont le label catholique, hein, soit on dit que l'Église est invisible, hein, et que l'important c'est pas d'être catholique ou pas catholique, mais l'important c'est d'être de vivre de la grâce de Dieu. Alors le concile, les pères du Concile Vatican II ont voulu essayer de tenir les deux bouts de la chaîne, hein, et pour cela ont forgé une phrase que je vais vous lire. Le Christ, unique médiateur, crée et continuellement soutient sur la terre, comme un tout visible, son Église sainte, communauté de foi, d'espérance et de charité, par laquelle il répand à l'intention de tous la vérité et la grâce. Donc c'est ce qu'on vient d'expliquer. On reprend ce qui a été dit dans le premier paragraphe. Cette société organisée hiérarchiquement d'une part, et le corps mystique d'autre part, l'assemblée discernable aux yeux et la communauté spirituelle, l'Église terrestre et l'Église enrichie des biens célestes, ne doivent pas être considérées comme deux choses, elles constituent au contraire une seule réalité complexe, faite d'un double élément humain et divin. C'est là l'unique Église du Christ dont nous professons dans le symbole l'unité, la sainteté, la catholicité et l'apostolicité. Cette Église que notre Sauveur, après sa résurrection, remit à Pierre pour qu'il en soit le pasteur, qui lui confia à lui et aux autres apôtres pour la répandre et la diriger, et dont il a fait pour toujours la colonne et le fondement de la vérité, cette Église comme société constituée et organisée dans le monde, subsiste dans l'Église catholique, gouvernée par le successeur de Pierre et les évêques en communion avec lui. Alors, ce mot « subsiste dans » a été choisi avec beaucoup de soin pour rendre possible la phrase suivante. Bien que des éléments nombreux de sanctification et de vérité se trouvent hors de ces structures. Donc, l'idée est la suivante, c'est que l'Église, hein, que Jésus a voulu, son siège repose et est ancré dans l'Église catholique, hein. Mais pour cela, mais ne se réduit pas, mais il y a chez ceux qui se sont séparés, il peut y avoir, dans les communes, il peut y avoir des éléments de vérité qui subsistent, qui se maintiennent et qui transmettent le mystère de la grâce. Donc on ne veut pas par là exclure qu'il y ait dans les églises séparées ou dans les communautés ecclésiales séparées, on ne peut pas exclure qu'il y ait des éléments de grâce, de vérité, de sainteté. Et donc c'est très nuancé. Alors évidemment, cette formule a fait l'objet de beaucoup de controverses. De gens, soit ont voulu accentuer le fait que l'Église, est un peu partout de la même manière, et puis ceux qui au contraire maintiennent une vision très crispée sur l'identité, qui ne veulent pas admettre qu'il y ait des éléments de vérité en dehors de l'Église catholique. Donc, petit à petit, les choses s'apaisent. Moi, je crois que la formule, je veux simplement dire que la miséricorde de Dieu se manifeste dans l'Église. Et de façon à respect et nous n'avons pas à oublier la tradition catholique pour reconnaître la beauté du mouvement œcuménique. Donc nous sommes
pleinement catholique. Nous avons conscience que c'est dans cette Église catholique que subsiste l'Église fondée par le Christ. Et en même temps, nous sommes dans un dialogue ouvert avec nos frères séparés, dans un dialogue dans lequel nous reconnaissons les richesses qui peuvent exister chez les églises séparées ou chez les communautés, dans les communautés ecclésiales séparées. Et précisément, c'est cela qui permet le dialogue œcuménique et c'est cela qui permet le rapprochement et qui fait que cette séparation n'est pas tout en étant maintenue, tout en étant réelle, et sans, il n'est pas question de la nier, mais elle est quand même, elle n'est pas une sorte d'opposition, mais bon, alors c'est une position très nuancée, très riche, et donc je vous continue à lire le paragraphe. Qui rend possible, par analogie, un dialogue avec ceux qui sont ceux qui ne sont pas chrétiens. Donc la phrase que je vous ai dit subsiste en dehors de. Donc je continue à dire les éléments qui appartenant proprement par don de Dieu à l'Église du Christ appellent par eux-mêmes l'unité catholique. C'est-à-dire que c'est dans la mesure où des éléments de vérité existent en dehors de l'Église catholique, ça vient du Saint-Esprit qui agit dans le cœur des hommes, normalement ça doit conduire à l'Église catholique, même s'il y a évidemment d'énormes obstacles pour former cette communauté entre l'Église et tous ceux qui ne sont pas catholiques. Pour rassembler dans l'unité catholique, mais cette phrase est assez belle, hein, et elle doit nous aider à découvrir que la miséricorde de Dieu que nous avons reçue dans l'Église catholique est aussi présente de façon que Dieu connaît et que nous ne connaissons pas en dehors des limites et des structures de l'Église catholique. Mais que, normalement, cette action de l'Esprit-Saint tend à l'unité et au rassemblement. Donc l'Église, nous dit le Concile, est appelée à entrer dans un chemin de pauvreté, d'humilité. Elle a besoin de ressources humaines, mais elle n'est pas là pour la gloire terrestre. Elle n'a pas à rechercher, mais pour faire éclater, peut-être au contraire, dans la pauvreté, la grandeur de Dieu. Le Christ a été envoyé par le Père, tout spécialement aux pauvres, pour guérir les cœurs meurtris, pour chercher et sauver ce qui était perdu. De même, l'Église enveloppe de son amour tous ceux que la faiblesse humaine afflige, bien plus dans les pauvres et les souffrants. Elle reconnaît l'image de son fondateur, pauvre et souffrant. Elle s'efforce de soulager leur misère, et en eux, c'est le Christ qu'elle veut servir. Donc c'est, vous voyez, là, on entre dans le thème de, on retrouve notre thème de la miséricorde, elle s'efforce de soulager leur misère. Dans l'œuvre, de chaque fois que l'Église se penche sur la misère humaine, il y a une révélation de la miséricorde. Mais tandis que tandis que le Christ saint, innocent, sans tache, n'a pas connu le péché, venant seulement expier les péchés du peuple, l'Église, elle, qui enferme des pécheurs dans son propre sein, est donc à la fois sainte et appelée à se purifier, et poursuit constamment son effort de pénitence et de renouvellement. Donc voilà ce que nous pouvons retenir sur l'Église sacrement, de la miséricorde de Dieu.

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2: Ne craignez pas ceux qui tuent le corps sans pouvoir tuer l'âme. Craignez plutôt celui qui peut faire périr dans la géhenne l'âme aussi bien que le corps. Matthieu 10, 28.

Celui-ci est mon fils bien-aimé. Nous avons déjà entendu cela depuis toujours dans la grâce de la transfiguration. Celui-ci, de qui s'agit-il? Vous allez me dire, bien sûr, c'est de son fils. Mais j'aimerais l'entendre autrement, c'est aussi de moi. Je suis le fils bien-aimé du Père. C'est un scoop, ça. Mais c'est vrai aussi pour chacun de vous. Tu es le fils bien-aimé du Père. Toi aussi. Toi aussi. Toi, tu es la fille bien-aimée du Père. Nous sommes tous ses enfants bien-aimés. Nous nageons dans cet amour du Père. Thérèse de Lisieux disait, votre religion, c'est la justice. Ma religion, c'est l'amour. Et j'entends Charles de Foucault du fond de son ermitage de la Sécrème, au cœur de ce hogar algérien, environné alors de la terreur et de la haine de ses voisins islamistes, il proclamait à son Dieu, « Seigneur, vous nous dites, vous nous déclarez, suave déclaration que nous sommes heureux à deux reprises, vous nous dites que vous nous aimez, ayant aimé les siens, disiez-vous une première fois, et vous ajoutiez, il les aima jusqu'à l'extrémité la plus inouïe. Et après cette double déclaration d'amour, notre Dieu nous prouve l'immensité de son amour en se donnant lui-même à nous, don qui est la preuve qu'on aime totalement et sans réserve, celui à qui on se donne totalement et sans réserve, qu'on aime de tout son cœur, de tout son être, celui à qui on s'abandonne, à qui on donne tout son être. Ô mon Dieu, que vous êtes immensément, infiniment, divinement aimant. Cœur sacré de Jésus, quel abîme d'amour vous êtes. Cor altum, cœur immense, je vous adore, je me jette en vous, consumez-moi. Et mon Dieu, puisqu'il nous a aimés le premier, donnons-nous enfin tout à lui, puisque non seulement il s'est donné une fois pour nous dans les douleurs du calvaire, mais qu'il se donne chaque jour à nous dans l'embrassement d'un infini amour. Il se donne tout à nous, il nous donne le plus que Dieu même puisse donner. Dieu même ne peut nous donner plus que lui-même. Et il nous donne tout lui-même, dans l'union la plus intime, la plus amoureuse, la plus désirable de notre corps et de notre âme, il se livre à nous en s'abandonnant. Le petit Charles de Foucault. Il avait un cœur cousu sur sa robe. Vous voyez qu'il y a là une note du christianisme qui n'est pas assez connu, pas assez révélé, parce que le propre de l'amour, ça ne peut être que d'aimer à la folie. Folie de Dieu, qui n'est plus la folie des hommes, et inversement, la folie des hommes qui est d'ignorer cette folie de Dieu. Alors, est-ce que vous aimez un peu, beaucoup, passionnément, peut-être d'autres? Oui, alors, je vous interroge. Interrogeons-nous. Est-ce que nous l'aimons à la folie? Est-ce que nous en sommes là? Parce que la folie est la seule mesure de Dieu. La mesure de l'amour, c'est d'aimer sans mesure, comme disait saint Augustin. Et Georges Guynemer, qui est un aviateur habitué au ciel, c'est lui qui dit, tant qu'on n'a pas tout donné, on n'a rien donné. Ce paradoxe de l'amour. Alors, celui-ci est mon fils bien-aimé. Voilà une parole qui ne cesse de résonner dans le ciel depuis 20 siècles pour nous tous. Et elle est régulièrement oubliée. En plein 17e siècle, il faut qu'à Marguerite Marie apparaisse le monial. Dieu, Jésus apparaisse lui-même en montrant son cœur pour dire ce cœur qui a tant aimé les hommes et qui en reçoit
tant d'outrage. Je dirais, c'est la passion de Dieu dans les deux sens du mot. Une passion d'amour, une passion qui ira jusqu'à la souffrance. Alors, c'est toi, mon fils bien-aimé. Ce matin, entends cela, c'est toi, mon fils bien-aimé. Que fais-tu de mon amour? Comment nous représentons-nous l'amour? Eh bien, vous savez, c'est tout, sur toutes les latitudes, dans toutes les cultures, on a toujours représenté l'amour avec un cœur, parce que c'est cet organe qui est au centre de notre personne et qui est ce moteur de la vie, parce que c'est lui qui entraîne cette circulation du sang, le sang, qui peut aussi nous évoquer l'amour quand il est versé à la manière, la seule manière dont le sang peut être versé avec amour, c'est sur la croix. C'est pas le sang versé par les terroristes et tous les innombrables haines qui sont dans le monde, qui versent un sang qui peut s'associer à ce sang qui nous sauve, ce sang de la croix. On représente l'amour comme un cœur. Mais ce cœur est-il le cœur du Père? Ou est-il le cœur du Fils? On pense bien sûr au Sacré-Cœur, dont on a découvert si tard combien il pouvait représenter peut-être l'essentiel de la bonne nouvelle de l'Évangile. C'est celui du Père, parce que le Père donne son Fils et il le fait éternellement. Vous vous rendez compte, éternellement il donne son Fils, mais c'est aussi celui du Fils comme don du Père. Comme pour nous montrer ce qu'est l'amour du Père, il faut que le cœur du Fils nous soit ouvert, un cœur ouvert, resté ouvert après la résurrection, ce qui a permis à Thomas d'y mettre son doigt, vous vous rendez compte. Le doigt dans le cœur du Fils pour comprendre l'amour du Père. C'est un signe, un symbole de l'amour, c'est le cœur brûlant, c'est le cœur que j'appelle le cœur Trinité, parce que dans ce cœur, foyer brûlant d'amour, tu as le buisson ardent, tu as la présence de Dieu, la Shérina. Vous voyez, dans le Shabbat, on prend conscience de cela, on revient à cette source de l'amour qui est Dieu, amour, l'amour qui est d'ailleurs. Il est d'ailleurs, le pape Léon disait aux jeunes à Tor Vergata, cet amour, il nous précède, il nous surprend et il nous dépasse. Alors, chers amis, l'amour, ça ne peut pas être un Dieu seulement unique. Bien qu'il soit celui-là, Adonai Echad, mais ce ne peut être qu'un Dieu qui est un parce que uni, et unifié, et unifiant, non pas des contraires, mais des différents. C'est l'amour trois, le Dieu trois, le Dieu Trinité. Voyez, l'islam a compris cet immense mystère de l'unicité de Dieu, cette seule substance qui est au-dessus de tout, mais il manque le zoom que Jésus vient faire pour nous. Mets ton zoom et tu vas voir que ce Dieu unique, en réalité, il est trois. Il est plus exactement trine, pour qualifier que tout en étant unique, il n'est pas seul. Quel drame que la solitude. Dieu n'est pas seul, il est trois. Avez-vous remarqué ceux qui font du feu chez eux, là? Vous avez des cheminées, ça existe encore, ça? Je me demande si un jour on va pas les supprimer. Dans un bon feu, pour faire un bon feu au cœur d'une famille, il faut quoi? Il faut trois bûches. Ouais. N'essayez pas de faire du feu avec une seule bûche. C'est très difficile. Avec deux, ça marche pas très bien. C'est avec trois bûches que c'est épatant. Voilà. Et ça fonctionne et ça s'entretient. Et ça donne de la chaleur dans toute la maison. S'il n'y a pas ces trois bûches, le feu n'est pas aussi fort, il n'est pas aussi beau, il n'est pas aussi pérenne. Eh bien, c'est ce que l'on entend aujourd'hui à propos du mariage. Trop souvent, moi, j'entends dire, et même les chrétiens le disent maintenant, on n'est plus du tout étonné que deux époux, parce qu'ils ne s'aiment plus, eh bien c'est normal, ils se séparent. Est-ce que vous êtes de cette catégorie? Ou est-ce que vous êtes secoué de l'intérieur?
quand vous sentez que des gens n'arrivent plus à s'aimer et que ça ne justifie jamais qu'ils doivent se séparer, mais c'est simplement que ces trois bûches n'y sont plus. On n'alimente pas un feu, il ne faut pas s'étonner que le feu s'éteigne. C'est aussi simple que cela. Même s'il y a quelquefois ce démarrage qui permet de repartir. Vous savez, ce petit carré, là, je ne sais pas faire avec, je ne sais pas quoi, ça s'appelle un allume-feu. Quand vous faites votre feu avec ça, qu'est-ce qui se passe? Vous avez tout de suite une belle flamme. Vous dites, ah, c'est super, c'est sympa. C'est quoi ça? Ça s'appelle le sentiment amoureux. Il faut de la passion pour démarrer tout ça, c'est certain. Mais cette passion ne fait que de la flamme. C'est quand il va y avoir de la braise, c'est-à-dire avec une certaine durée, que ce bon feu va se mettre à brûler comme tout seul. Parce que vous avez compris qu'il faut y mettre combien de bûches? Trois. Alors c'est quoi ces trois bûches? Pour comprendre vraiment ce qu'est déjà la nature de l'amour, il faut comprendre qu'il faut aller au-delà de cette passion de l'éros, de l'allume-feu, là. Et il faut donc arriver à ces trois bûches bien calées l'une contre l'autre. Il faut donc de la proximité, il faut de la tendresse. Dans un bon feu, il y a quelque chose qui s'appelle la tendresse. Après la passion de l'éros, ça c'est très connu, on voit bien qu'il faut déboucher sur l'attachement de l'agapé, l'attachement qui est fort et paisible. Et ces trois bûches, elles sont comme les trois personnes, l'homme, la femme et le couple. Car le troisième, c'est le couple qui est une quasi-personne. Quand on vous invite à manger, on dit « ben on va inviter les Latour, les etc. » On dit ça, on vous pense ensemble. Donc vous êtes une réalité, une troisième réalité ensemble. Voilà pourquoi vous faites un feu avec trois bûches, vous voyez. Et donc, c'est parce qu'on s'aime réciproquement, homme, femme et le couple. Nous aimons notre couple, nous travaillons pour ce couple qui est un troisième qu'il s'agit de faire grandir et de construire. Et ça, il faut au moins 60 ans. C'est comme une cathédrale, disait Boris Cyrulnik. L'amour, le couple, c'est une cathédrale qu'il faut construire. Et les cathédrales en Europe, en moyenne, on a mis 60 ans pour les faire. Voilà, c'est comme pour le mariage. Cette chose formidable qui se passe entre ces trois bûches, c'est que là, on ne voit plus l'égoïsme ou la jalousie. Le mariage, c'est un anti-égoïsme. Et ça, il faut du temps pour sortir de nos égos. Jean-Luc Marion, il dit que la Trinité, c'est l'anti-jalousie. Réfléchissez à ça. Richard de Saint-Victor décrit la Trinité en disant que c'est l'aimant qui aime l'aimé et il y en a un troisième qui s'en réjouit. C'est l'amour, c'est le Saint-Esprit. Donc il n'y a pas de jalousie. Vous imaginez ça? Il n'y a pas de jalousie dans la Trinité. Voilà ce qui qualifie cet amour qui n'est pas humain, qui est divin, mais qui, par la grâce de Dieu, nous a été donné, transmis, semé en notre humanité. La Trinité, une braise éternelle, l'amour est trinitaire, on ne le dit jamais assez. Et on voit bien dans cet évangile de la Transfiguration combien ça apparaît très fortement. On appelle ça une théophanie. Le Père, par sa voix, le Fils, par son humilité, et puis, entre les deux, l'esprit d'amour représenté par cette colombe. Ce Dieu, après tout, et c'est ce que nous disent beaucoup les païens ou les incroyants, votre Dieu, on l'a jamais vu. Comment peut-on être sûr de cet amour-là? Et encore, si vous nous dites que ce Dieu-là est amour, comment peut-on le voir? Eh bien, Dieu, personne ne l'a jamais vu. Oui, nous l'avons vu. Et pour deux raisons très essentielles. Parce que d'abord, Jésus, qui lui a été vu, nous l'a montré. Le Fils unique, c'est lui qui nous l'a fait connaître, dit saint Jean. Et puis ensuite, mais si nous nous aimons les uns les autres, Dieu demeure en nous. C'est encore saint Jean, le grand apôtre de l'amour, saint Jean. Ces deux versets nous expliquent qu'il y a à la fois cet amour de Dieu qui nous est montré dans le Fils,
mais aussi cet amour de Dieu qui se montre, qui se voit dans l'amour que nous avons les uns envers les autres. L'amour de Dieu et l'amour du prochain, c'est ce qui fait la croix du Christ. L'amour vertical de Dieu et cet amour horizontal que nous vivons entre nous. Et tout particulièrement, et d'une façon excellente, entre des époux. Là, c'est encore plus fort. On va le voir tout à l'heure pourquoi. Il y a bien une parole qui parcourt toute la Bible. Celui-ci est mon fils bien-aimé. Bien-aimé. Bien-aimé, ça veut dire que... Qu'est-ce que ça veut dire? Ça veut dire que aimer est un bien. Ça veut dire peut-être bien parce que c'est beaucoup aimé. C'est un amour sans faille, un amour où on est bien aimé. C'est aussi, comme vous le faites pour vos enfants, vous aimez vos enfants pour leur bien. Et c'est aussi peut-être pour le bien qu'ils vous font, mais c'est d'abord pour le bien que vous leur faites. Et aussi pour le bien qu'ils ont à découvrir, qui doit orienter toute leur vie. C'est ça, être bien aimé, dans tous les sens du mot bien. Ça veut dire bien comme il faut, jusqu'à donner sa vie pour ceux que l'on aime. Et vos cœurs de parents comprennent cela. Comment vous êtes capable d'aller jusqu'à vous donner vous-même pour vos enfants? C'est la prunelle de vos yeux, dit-on. Est-ce que vous le faites autant pour votre conjoint? Je crois pas. Voilà, tout est là. C'est le vivre autant pour son conjoint, c'est spirituel, qu'on pourrait le faire pour ses enfants, ça c'est plus naturel. Alors, s'il vous plaît, qu'est-ce que l'amour? Pourquoi je reviens à cette question? Parce que je suis de plus en plus convaincu, je commence un petit peu à vieillir, que l'amour décidément est si peu connu. Peut-être parce que dans l'histoire, pendant des siècles, l'Église a défendu l'amour, particulièrement dans le mariage, en demandant que les enfants se choisissent, qu'ils ne soient pas mariés par les parents. Ça a duré 18 siècles. Et l'Église s'est battue pour ça, pour la liberté des enfants, qui devaient s'avancer dans le mariage librement et en s'aimant. Elle l'a toujours appelé. Ce n'est qu'au 19e siècle que se met à éclore tout d'un coup cette découverte qu'il vaut mieux être marié en s'aimant. Et c'est l'amour qui est devenu progressivement l'amour libre, qui a été l'amour romantique, qui a été absolument porté au nu. Et notre société est la suite de cela. Aujourd'hui, on ne peut pas concevoir qu'on vit ensemble sans s'aimer. La preuve, c'est que dès qu'il y a la moindre accroche à cet amour, hop, on se sépare. Donc c'est le contraire, c'est l'inconvénient de ce superlatif sur un amour qui n'est pas assez compris dans sa valeur profonde, parce qu'il ne reste que au niveau de cette émotion très belle, très forte, qui s'appelle la passion amoureuse, l'amour romantique. Mais le romantisme, je suis désolé, c'est une hérésie chrétienne. Parce que c'est pas ça l'amour. Alors, vous allez m'aider. Donnez-moi des synonymes de amour. Ce beau mot qui est si difficile à résumer. Mais quand même, essayons de le faire ce matin. Donnez-moi des synonymes. À vous. Patience, oui. Fidélité, le don. Alors là, on est quelque chose de plus riche, là, oui. La vérité, bon, là, on va aller dans la philo, plutôt, par là-bas. Après, encore d'autres mots. La foi, le respect, la bonté. Mais en nature, c'est quoi? C'est une émotion. Ça vous va, une émotion? Ça l'est aussi. Une volonté, on peut peut-être parler aussi de un choix, une volonté. Est-ce que ça peut pas être aussi une énergie? C'est comme ça qu'on le qualifie en Orient. On parle des énergies divines. Est-ce que c'est plus profondément, en essayant de le définir là, est-ce que c'est pas une inclination de la personne? C'est ce que dit le dictionnaire Larousse. Une inclination vers une personne ou une chose aussi. On aime bien une chose quelquefois. C'est une passion, c'est une affection. On comprend que ça va prendre tout l'être. Parlons de tendresse, d'attachement. Ça vous plaît, attachement? Et puis, c'est aussi, pourquoi pas, une adoration. Ça, évidemment, pour l'amour de Dieu, on voit que c'est d'abord cela, une adoration. On vous a dit que c'est aller à l'autre. C'est une dilection, un mot plus précis. C'est pourquoi pas un dévouement.
parce que je me voue à l'autre. Attention, parce que ce n'est pas l'amour qui est Dieu. Et peut-être qu'on pourrait penser aujourd'hui que l'amour a pris tellement d'importance qu'il est carrément devenu une petite idole quelquefois. Pourquoi pas? L'amour, c'est quand on est assoiffé et qu'on est enfin abreuvé. Ah. C'est Dieu qui est amour, nous dit Saint Jean, c'est pas l'amour qui est Dieu. Le petit Robert dit que c'est une disposition favorable de l'affectivité et de la volonté à l'égard de ce qui est ressenti comme bon. Ah, ça, c'est plus compliqué, mais c'est tellement vrai. Aristote, il va plus vite, et je trouve qu'il est très bon, il est très, très concentré. Aristote, c'est aimer, c'est vouloir le bien de l'autre. Alors, on peut détailler ça, parce que vous voyez qu'il y a le mot « volonté ». Je vous rappelle que quand vous êtes marié, le jour de votre mariage, quand vous avez reçu ce sacrement, vous n'étiez pas devant l'autel pour dire « je t'aime » ou « on s'aime ». On vous a demandé « voulez-vous prendre pour épouse, mademoiselle ?»« Voulez-vous prendre pour époux, monsieur ?» Donc, c'est un acte de volonté. Et c'est vouloir le bien de l'autre. Ah, comme c'est mélangé, ça. Parce qu'on veut aussi le nôtre. C'est le bien de l'autre. C'est pour ça qu'on oublie son propre bien. C'est pour ça que je vous le disais, c'est un magnifique anti-égoïsme. Si l'amour vient d'en haut, le bien que nous trouvons dans l'amour, celui-là, il vient de nous. La bonté de l'amour, ça vient de nous comme manifestation de cet amour. Et c'est parce que j'y mets ma volonté. Vous voyez, tout se tient. C'est pas de moi, c'est Dieu qui est amour, mais c'est parce que j'y mets ma volonté que ça devient un bien. Et je travaille ainsi au bien de l'autre. Descartes n'a vu dans l'amour qu'une passion dangereuse. C'était cette époque-là, oui. Et puis que dans l'Église, on a retrouvé ça souvent, une espèce de méfiance de l'amour. Il y a même des consacrés qui se méfiaient de l'amour. Où en est-on? Et puis Kant, lui, a vu plutôt une bienveillance, quelque chose qui est pas mal dans la vie sociale. Voilà, pas plus. Freud, c'est l'expression d'une pulsion et souvent incontrôlée. Thomas d'Aquin, bien sûr, parle beaucoup de l'amour. Il en parle souvent sous la forme de l'amitié. Et pour lui, c'est la forme de toutes les vertus. On voit bien là ce qu'est la charité dans le langage classique de l'Église. Thérèse de Lisieux, ah, cette merveilleuse docteure de l'Église, pour elle, c'est quoi l'amour? Aimer, c'est tout donner. Vous voyez que là, elle est dans l'acte. C'est pas une réflexion intellectuelle. L'amour, c'est un acte. Emmanuel Tourpe, ou André de Gonsponsville, on réfléchit à tout cela avec tous les antécédents philosophiques nécessaires à l'amour. Ils en trouvent 4. La liberté, j'en reparlerai. La volonté, je viens d'y insister. Le désir, si noble, le désir, même s'il est souvent troublé, ce désir, pour mettre quelquefois que des désirs troubles. Mais le désir, bien sûr. Et ensuite, vous n'y aurez pas pensé, l'intelligence. Ah, il faut être intelligent pour aimer. Ah oui, je le crois de plus en plus. Ces 4 antécédents, bien sûr, sont nécessaires. Mais en quoi s'exerce l'amour? Il s'exerce dans un don, une donation. Il a besoin aussi d'une réciprocité. Dieu n'est pas seul, rappelez-vous. Une réciprocité. Il faut aussi que ce soit dans une action de grâce. Et enfin, il y a une fécondité dans l'amour. Et c'est pas que d'avoir des enfants, bien sûr. Alors revenons à cette notion de liberté. Parce qu'aujourd'hui, il faut reparler de la liberté. Elle est devenue un dieu. Et elle est même souvent au-dessus de l'amour, la liberté. On dit souvent, du moment que tu es libre, tout va bien. Mais tu es libre et tu fais quoi de ta liberté? La liberté, c'est pas faire ce que l'on veut. C'est plutôt, je crois, faire ce que l'on doit, ce qui est nécessaire à notre bien. Bien sûr que l'amour suppose la liberté.
Et l'Église fait attention à cela de plus en plus. Elle l'a toujours fait, mais c'est tellement important de se marier dans la liberté, de ne pas être contraint de se marier, parce que l'amour ne peut pas être contraint. Donc ça, c'est au départ, comme une cause instrumentale. Et à l'arrivée, l'amour nous rend libres, frères et sœurs. Il n'y a pas plus libre que les amoureux. Parce que on voit bien qu'ils savent mettre au-dessus de tout, justement, cet amour qu'ils reçoivent comme un véritable cadeau. Donc l'amour nous conduit à la liberté, et c'est la liberté des enfants de Dieu. Mais entre ces deux libertés, une cause instrumentale au départ, mais aussi une cause finale, entre les deux, curieusement, et ça vous en faites l'expérience tous les jours, l'amour, c'est une fichue dépendance. Parce que je suis tout le temps avec la même bonne femme et le même bonhomme. Voilà, et en plus, il y a mes enfants qui se sont rajoutés à ça. Est-ce que vous vous sentez si libre que ça? Bien, c'est justement à la fois cette dépendance, parce qu'on est dépendant, et dans une famille, c'est ça. C'est l'atmosphère où on sait que l'on est dépendant les uns des autres. Et on peut le vivre, bien sûr, avec beaucoup de grâce. Une dépendance, curieusement, mais qui est entourée de ces deux libertés. C'est ce qui fait comprendre la fausse expression de l'amour libre, qui est très, très présent dans notre société. C'est le concubinage. C'est la façon dont on dit qu'il faut surtout pas s'engager. Eh bien, on voit bien que ces gens qui n'arrivent pas à s'engager, ce sont les gens les plus esclaves. Et l'amour libre, c'est certainement pas l'amour le plus libre. Parce que on n'est pas libre de s'engager par peur, par égoïsme ou par convenance idéologique. Aujourd'hui, il faut pas se marier parce que ça risquerait de faire une famille et des enfants. Or, vous savez que 20% des couples formés aujourd'hui sont no kids. On veut pas d'enfants parce que ça va faire du mal à la planète. L'aberration. Voilà. Alors, détaillons rapidement ces trois amours classiques que vous connaissez bien. Vous savez, Eros, Philia, Agapé, bon, c'est très connu. Cet amour d'Eros qui est si nécessaire et qui est une merveilleuse création de Dieu. C'est pas le malin qui a inventé ça, pas du tout. C'est un amour fou, passionné, je disais romantique. C'est le grand amour, c'est le parfait amour, disons-nous souvent, même si ça n'est qu'une liaison passagère. Ça, on dit souvent, c'est pas de l'amour, c'est de la rage. Il y a un peu de ça. Oui, c'est cet amour d'Eros à la fois nécessaire, mais qui est insuffisant, qui est la petite poupée, vous savez, dans les poupées russes, c'est des poupées qui s'enclenchent sa première, là, la petite. Mais il faut y mettre une autre autour qui s'appelle la philia, l'amour d'amitié. C'est cet amour qui est fait de tendresse, de beaucoup de compassion quelquefois. C'est l'amour qu'on disait au Moyen-Âge, la deuxième partie du Moyen-Âge, l'amour courtois. Ah, il y avait quelque chose de très beau dans cet amour-là, un amour qui est très respectueux de l'autre. Mais il y a une troisième poupée russe qui peut être encore compléter l'affaire, c'est le fameux amour d'agapé, un mot grec qu'on a ressuscité pour qualifier ce qu'est l'amour divin, c'est l'amour de dévouement, l'amour de don qui peut aller jusqu'au bout de l'amour. C'est un amour qui supporte de ne pas être aimé. Ça, c'est l'amour que l'on vit quelquefois aussi en couple. C'est cet amour qui nous fait comprendre le sens de la vie et de la mort. Car seul l'amour est vainqueur de la mort.

étant désespérés de voir tant de couples qui ne s'occupaient pas de leur couple, qui s'occupaient de leur famille, de leurs amis, de leurs vacances et de leur métier, mais qui passaient le couple à la cinquième ou sixième position. Occupez-vous de votre couple, s'il vous plaît, c'est trop précieux. Est-ce qu'on peut être quelquefois arrivé à trop aimer son conjoint? Qu'est-ce que vous en pensez? Non, vous voyez bien que ce n'est pas tout à fait ça. Par contre, on arrive très facilement à l'aimer de travers. Ah oui, c'est ça, tout est là. L'aimer souvent plus pour soi que pour lui. C'est curieux, comme vous voyez, ce petit égoïsme dont je vous parlais, qui revient toujours de façon très sournoise. Et notre monde nous parle beaucoup de notre amour de nous-mêmes. Il faut d'abord soi-même être heureux. Après, on verra avec les autres. Cet amour qui vise toujours la réussite de la personne. On appelle ça aussi le développement personnel. Pourquoi on ne parle pas de développement de couple? Ça serait tellement plus intelligent. Parce que la conséquence du développement d'un couple, c'est que chacun, bien sûr, va grandir et va faire son développement personnel. Il y a quelque chose de particulier dans notre amour, c'est que nous avons à le faire grandir. Ça commence à l'adolescence, où les adolescents, vous savez, surtout, ils cherchent à s'aimer eux-mêmes. Ils sont là à tourner, ils n'arrivent pas à s'aimer eux-mêmes. L'estime de soi, on dit, ça continue dans la vie adulte. Mais c'est sortir de cela, de cette façon de s'aimer soi-même pour soi-même, à passer à aimer l'amour. C'est ce que fait l'adolescent, il découvre l'amour. Quelquefois, nous aimons l'autre parce que nous aimons l'amour. C'est pas encore ça. La dernière étape, c'est d'aimer l'autre pour lui-même. C'est cela qui nous empêche d'aimer de travers. Parce que aimer de travers peut même nous mener en enfer. Et il faut comprendre le lien que peut avoir l'amour et la haine. Si vous avez de temps en temps un peu de haine contre l'autre, moi ça m'est arrivé, j'ai eu envie de passer ma femme par la fenêtre, quoi. Voilà, ça peut arriver ça. Et donc l'amour et la haine sont mélangés. Hermione dans Andromaque, acte 5, scène 1. Ça vous dit quelque chose? C'est « Ah, ne puis-je savoir si j'aime ou si je hais ?» Voilà, ça c'est l'humain ça. « Ne puis-je savoir si j'aime ou si je hais ?» Parce que on aime un peu, on n'aime pas toujours assez, et il y a des moments où on n'aime plus du tout. Mais tout ça, et c'est normal, c'est ce qui fait aussi grandir. Il faut l'amour et la haine qui sont deux faces, qui se renforcent l'une l'autre. Je ne suis pas venu mettre la paix de Jésus, mais le glaive. Ça veut dire, à l'intérieur de toi, il y a ce combat. Est-ce que j'aime ou est-ce que je hais? Sinon, vous serez toujours des chrétiens bisounours. Le glaive est là pour séparer, pour différencier. C'est pour ça, le pape François disait, disputez-vous, mais réconciliez-vous après. C'est ce que vous avez fait hier soir. Donc ce matin, vous êtes tous impeccables. Je le vois à vos sourires, là, tout va bien. Bon, quand vous allez rentrer de la semaine prochaine, ça sera pas tout à fait comme ça de nouveau. Voilà, cette façon de se sentir différent qui peut être à la fois un magnifique duo, mais ça peut être aussi quelquefois un duel. Voilà, donc on n'est pas d'accord. Alors ça, vous avez remarqué que très souvent, on n'est pas d'accord. Enfin, moi, j'avais une femme, c'était incroyable, on n'était jamais d'accord. Mais on a compris heureusement assez tôt qu'il fallait quand même s'aimer avec ça. Ça veut dire, ce n'est pas parce que vous êtes d'accord que vous allez vous aimer mieux. Mais c'est parce que vous allez vous aimer sur un autre terrain que celui du cerveau, de la tête. C'est passer de la tête à tête au cœur à cœur. Voilà pourquoi nous sommes ensemble, pour grandir, pour composer avec ses forces. Notre vieil homme, il ne meurt qu'un quart d'heure après notre mort, notre vieil homme. Je vous signale qu'il y a aussi la vieille femme, hein. Bon. Il y a le vieil homme et la vieille femme, et on compose avec ça, on s'arrondit comme des petits cailloux bien aiguisés, bien, et que l'on met dans une même poche, et ça finit par s'arrondir. Comment? Avec le temps. Et donc, il y a une vertu dans l'amour, vous l'avez dit quelque part par là, c'est la patience. C'est la première caractéristique que donne saint Paul de l'amour dans sa fameuse hymne à l'amour. 15 caractéristiques. La première, souvent dans la Bible, la première, ça contient toutes les autres. Et la première, c'est quoi? C'est l'amour est patient.

Vous ne le savez pas, ça? Il faut le mettre sur votre frigidaire. C'est aussi valable pour vos enfants. L'amour est patient parce qu'on a besoin de ce temps pour s'arrondir, pour se composer, pour faire tout doucement vérité. La vérité grandit aussi entre nous quand on se connaît de mieux en mieux. Il faut du temps pour se connaître, puisque chacun de nous, nous sommes un véritable continent qu'il faut découvrir, comme Stanley rentrant dans la profondeur de l'Afrique, cette Afrique insondable. Il a mis je ne sais pas combien d'années pour rentrer jusqu'à la profondeur de l'Afrique. Voilà, il y a une découverte de l'autre encore à poursuivre. Amour et vérité se rencontrent, fait grandir cette vérité entre vous et votre amour va grandir. L'amour sans vérité, c'est de la guimauve. D'ailleurs, ça dure pas longtemps. Alors que la vérité sans amour, c'est sec. C'est pas de ça non plus dont il faut vivre. C'est comme du bois mort. C'est amour et vérité se rencontrent. Et alors, à cause de cette vérité que l'on fait sur l'autre et aussi sur soi-même, on peut envisager de changer. Alors, non pas changer l'autre, voilà encore une drôle de truc. Très souvent, en fait, quand ça va pas dans le couple, c'est qui le responsable? Vous avez tout compris, donc je vais pas détailler. Et c'est pour ça que vouloir changer l'autre, c'est la plus mauvaise stratégie. Ça marche pas. Moi, j'ai fait ça, j'ai essayé longtemps de changer ma femme. Ça n'a jamais marché. Un jour, j'ai compris que c'était à moi de changer. Parce que quand c'est toi qui changes, il y a la relation qui va changer et l'autre va peut-être ensuite changer à la suite de ça. Mais ça t'appartient pas. C'est l'autre qui fait ça. Ça veut dire que l'on s'influence. Mais on ne demande pas à l'autre, s'il te plaît, arrête de faire ça, je supporte plus ça. Tu es toujours comme ça et tu ne fais jamais ça, etc., etc. Voilà, j'allonge pas la liste. Ignace de Loyola, il dit, l'homme qui s'efforce de rendre les autres meilleurs perd son temps, à moins qu'il ne commence par lui-même. Voilà comment on est fait pour s'influencer. Et ça, c'est la part de l'amour, qui demande d'ailleurs un certain effort, une certaine souffrance. Souffrir, ça veut dire supporter. Ça ne veut pas dire d'abord avoir de la douleur, ça veut dire supporter. Souffrir, ça veut dire supporter. Voilà pourquoi il y a un lien aussi entre l'amour et la souffrance. Il y a un lien entre l'amour et la souffrance. Et nous, les bons catholiques, on a un problème encore avec la souffrance. Le Christ aurait pu faire autrement pour te sauver. Oui, mais il a choisi de souffrir. Parce que, premièrement, parce que toi tu souffres, il veut souffrir avec toi, il veut t'empêcher de souffrir plus, et parce qu'il veut te faire réaliser que l'amour peut passer par la souffrance. Ce n'est pas le but, on ne s'aime pas pour souffrir, mais on souffre souvent pour aimer plus. Vous le savez ça aussi avec vos enfants, vous souffrez pour vos enfants et de vos enfants. Et c'est pas fini, parce que ça dure jusque quand ils ont 25 ans ou 30 ans. Bon. Mais on souffre facilement pour nos enfants, on le conçoit. Je dis encore, c'est naturel. Alors que pour son époux, ça, on n'y arrive pas. Seul Dieu a pu tant souffrir, mais c'est par excès d'amour et non pas à cause de sa douleur. Ça, c'est Alphonse de Ligorie qui nous redit ça. L'amour ne dit pas sa souffrance, mais son amour. Et sa souffrance, c'est celle d'un homme, mais son amour est celui d'un Dieu. Et nul n'a de plus grand amour que celui-ci, donner sa vie pour ses amis, dit saint Jean. Ça veut dire que la plus grande preuve d'amour, c'est quand je peux souffrir pour toi, je peux porter souffrir comme on porte sa croix, c'est de mourir pour ceux qu'on aime. Et dans l'amour, il faut faire cette expérience de mourir pour l'autre. Dans Éphésiens 25, il y a quelque chose qui passe mal. C'est « Femmes, soyez soumises à vos maris ». La plupart des prêtres, ils n'osent plus dire ça aujourd'hui. Surtout dans le MeToo et tout ça, ça devient difficile. Moi, je vais vous en parler. Mais il y a aussi, n'oublions pas, Marie, aimez vos femmes.
Ça va? Vous n'oubliez pas les deux, hein? Alors, prenons ces deux-là. Femme, soyez soumise, ça veut dire penser à ce service. Il est dit d'ailleurs que nous sommes soumis les uns aux autres. C'est ce que dit aussi saint Paul juste avant. Il dit « soyez soumis les uns aux autres ». Donc, ce n'est pas réservé à la femme. Mais la femme peut montrer ça de façon éminente en étant comme le Christ du jeudi saint qui a lavé les pieds de ses disciples. C'est ça qui fait penser à « femme, soyez soumise à vos maris ». Ça veut dire incarner l'amour de service. Et l'homme, c'est « Marie, aimez vos femmes ». Cet amour-là, Paul dit dans la lettre, comme le Christ, il s'est livré pour elle, c'est-à-dire livrer, ça veut dire sacrifier. Livrer, le mot grec, ça veut dire s'être sacrifié. Toi, Marie, sacrifie-toi pour elle. Comme toi, femme, sers-le. Servir et se sacrifier. C'est les deux mots du jeudi saint, du jeudi saint de l'Eucharistie, c'est le service et le sacrifice. L'amour vrai se sacrifie, il sert, il se donne. Il n'y a que comme ça qu'un couple devient un couple saint. On se perd, mais pour renaître. C'est le coup de la semence de l'Évangile. Mourir pour vivre, le grain est semé en terre pour donner beaucoup de fruits. Soyez bien soumis les uns aux autres, frères et sœurs. Ayant aimé les siens qui étaient dans le monde, il les aima jusqu'à la fin. Souffrir, c'est parce qu'on aime, et c'est non pas aimer pour souffrir. Et ça, c'est l'inversion que font les doloristes, l'erreur des jansénistes, qui croient que plus on souffre, plus on est sauvé. C'est totalement faux. Mais si tu veux être sauvé, c'est vrai que tu vas découvrir ce chemin de la croix, chemin de lumière, chemin d'amour. Je termine avec peut-être deux choses essentielles. D'abord, que l'amour, c'est un acte. Quels sont les actes de l'amour? Et ensuite, l'amour, ça se témoigne. Saint Ignace de Loyola, l'amour ne se manifeste plus en acte qu'en parole. Ça s'applique aussi à l'éducation, ça. C'est vous parlez, mais c'est ce que vous faites qui éduque vos enfants. C'est ça qui les marque, c'est pas vos paroles. On entend souvent, moi ça m'est arrivé, vous savez mon père, moi je suis croyant mais pas pratiquant. Et je me dis, aïe, aïe, aïe, mais c'est que tu vas devenir de moins en moins croyant. Et c'est ce qu'on voit. Quand on regarde la sociologie des catholiques, c'est la catastrophe parce que on dit depuis trop longtemps, vous savez, moi je suis croyant mais pas pratiquant. Avec l'air de dire, ça va quoi, j'ai l'essentiel. Donc quand ça ne se pratique pas, ça ne peut pas devenir de la foi. Eh bien c'est pareil pour l'amour. Être aimant, mais pas pratiquant. Waouh! Vous savez, c'est le bonhomme, là, sa femme lui dit tout le temps, ça fait déjà 20 ans que ça dure, « Mon chéri, tu ne dis jamais que je t'aime, mais dis-moi tout le temps je t'aime. » Le mari, excédé, « Mais tu sais, le jour du mariage, je t'ai dit que je t'aime. » Ça n'a pas changé depuis. Aimant, mais pas pratiquant. L'amour, c'est pas qu'une émotion, c'est aussi une émotion. C'est aussi une émotion, certainement. Et il faut s'y prêter. C'est aussi un sentiment, bien sûr, mais souvent si mal. Par contre, s'il y a cette notion de le mettre en acte qui va demander un effort, et c'est ainsi qu'il est couronné de succès. Je vous ai dit que l'amour, c'est plus, c'est même une volonté. Le cœur, c'est un muscle qui pompe, qui pulse de l'action 31 millions de fois par an. Votre cœur. Le cœur, ça bouge, c'est de l'action. Quand ça s'arrête, c'est la vie qui s'en va. Le cœur, c'est un muscle qui se muscle, dit Florentine Daunois. Voilà pourquoi on s'y met, et c'est dans les actes. L'amour est une action de toutes les secondes. Que ferons-nous dans le ciel, frères et sœurs? Que ferons-nous dans le ciel? Il n'y a plus de vaisselle, il n'y a plus de cuisine, il n'y a plus de travail. Qu'est-ce qui reste? On aime. On aime. On aime. Et ça dure toute l'éternité. Surtout à la fin, ça devient un peu long, mais c'est toujours bon. Voilà. Et donc, c'est ça, l'activité de l'éternité, c'est l'amour. Et ici, nous ne faisons que préparer cela. Voilà ce qui nous attend, c'est d'être un acte. On dit que Dieu est l'acte pur, parce que justement, il est l'amour pur.
Romains 12, 20. Si ton ennemi a faim, donne-lui à manger. Ainsi, tu amasseras des braises sur sa tête. Pourquoi? Parce que d'abord, sur lui se trouve un feu. C'est la langue de feu, vous savez. Sur chacun de nous, il y a cette langue de feu. C'est ce réservoir d'amour qui est là. Le Saint-Esprit, il est là, dans notre réservoir. C'est cette langue de feu que nous avons reçue à notre baptême. Cette langue de feu, quand tu agis pour l'autre, quand tu l'aimes, quand justement tu te mets à son service ou que tu te sacrifies pour lui, tu amasses des braises sur lui. Ça veut dire que tu fais grandir ce muscle en lui, tu fais grandir cet amour, tu fais grandir ce feu. Quand on est aimé, l'amour grandit en nous. Et inversement, quand on aime, c'est aussi l'amour qui grandit en nous. C'est deux faces de l'amour, aimer et être aimé. Quand tu prends toute cette part de feu, qui est le feu de l'amour de l'Esprit-Saint, alors tu le fais vivre dans ton couple, dans ta famille. Nourrissez ce réservoir de l'amour par des gestes, par des paroles, par de la tendresse, par des attentions. Vous savez, dans une famille, on est énervé, on est fatigué, bien sûr, il y a tout cela, mais des petits gestes d'amour portent des tonnes de difficultés. Ce feu qui ensuite rayonne, et ça sera la dernière partie, c'est comment l'amour ne peut pas être gardé pour lui. En tout cas, dans le couple, c'est parce que l'autre est aimé de Dieu, bien sûr, et que Dieu compte sur moi pour le lui manifester, le lui montrer. Nous avons tellement de propension à oublier que Dieu nous aime, qu'au moins mon conjoint est là pour me le rappeler. Vous vous rendez compte, la mission d'un époux, c'est de faire comprendre à l'autre qu'il est aimé de Dieu parce que moi, je t'aime. Et ce sont mes actes qui vont te le montrer. On est ensemble, pas simplement pour se satisfaire à deux, mais on est ensemble pour remplir ce réservoir de l'autre. C'est ainsi que l'on devient des saints, en développant notre capacité à aimer plus qu'à être aimé. Aimer sans fin, aimer sans fond. Tant qu'on n'a pas tout donné, on n'a rien donné. L'amour, c'est un tout ou rien, finalement, c'est un tout ou rien. Voyez, tous ces trucs que l'on peut trouver, les DSA, tout ça, tous ces temps de prière que nous prenons, toutes ces petites mises au point, tout cela dit que l'amour n'est pas que dans la tête. Il n'est même pas que dans le cœur. Il est aussi dans les mains. Et ce sont nos gestes qui gagnent notre conjoint à l'amour. On ne convainc pas l'autre avec notre tête, mais on le rattrape par le cœur, en le manifestant avec nos mains. Voilà pourquoi dans l'amour conjugal, il y a le corps, les mains. On se caresse, on se prend, on s'unit pour se témoigner cet amour-là. Comment ça se passe dans la famille? Eh bien, dans la famille, on est aussi très convaincu qu'il s'agit d'entendre ce cri, celui-ci est mon fils bien-aimé. C'est mon enfant bien-aimé parce qu'il est l'enfant de l'amour, l'enfant de Dieu, amour qui me l'a confié. On ne flatte pas son enfant, on ne le laisse pas tout faire parce qu'on l'aime. C'est toute la force de l'autorité dont on se demande aujourd'hui si on a le droit d'en avoir. Je ne sais pas comment ça va devenir ça, mais l'autorité qui est une si belle chose parce qu'elle est justement un service. C'est qu'autorité, ça veut dire faire grandir, c'est être au service de l'enfant pour aussi que son réservoir d'amour puisse grandir, mettre ses braises sur sa tête par tous les gestes, les paroles que je lui adresse. Lui faire découvrir l'amour de Dieu, c'est la vraie finalité de l'éducation. C'est pour ça que vous venez par ici pour apprendre. Non, c'est ça que vous venez faire. La famille, c'est une école d'humanisation, mais c'est d'abord une école de l'amour. Et ça, l'éducation nationale, c'est pas son boulot. Voilà. C'est votre boulot. L'amour en famille, ça tient à trois choses. C'est une remarque de Thérèse de l'Enfant Jésus. Elle a été dans une famille assez chouette, hein. Elle savait se disputer, les filles Martin, mais comme elles avaient de la délicatesse. La Thérèse de l'Enfant Jésus, elle résume la charité parfaite en famille à trois choses. Écoutez bien. D'abord,
supporter les défauts des autres. Oh, comme c'est bon ça. Parce que ne supprimez pas les défauts, d'abord vous n'y arriverez pas, mais il y en aura toujours. Ne cherchez pas la perfection. La perfection, c'est pas la sainteté. Mais supporter les défauts des autres. C'est ça que dit saint Paul, la charité supporte tout. Supporte tout. Supporter les défauts des autres, premièrement. Deuxièmement, s'étonner de leurs faiblesses. Parce que bien sûr, c'est vouloir les en sauver. Mais c'est d'abord vous étonner de leur faiblesse. Et ensuite, troisièmement, s'édifier de tous les petits actes de vertu qu'on leur voit pratiquer. Ça, c'est s'encourager. C'est la vertu de gratitude. C'est remarquer combien l'amour est bien aussi présent, même quand on se chipote ou que l'on n'a pas fini ses devoirs ou que la prière, c'est le moment de rigoler. Tout ça, c'est des gestes d'amour qu'il s'agit de grappiller. Les actes de l'amour, c'est prier sans cesse pour l'autre, c'est le servir comme Jésus au lavement des pieds, c'est désirer d'un grand désir comme Jésus au jeudi saint. L'apostolat ne se fait qu'à cœur ouvert. L'apostolat, c'est avec le cœur. Et surtout dans votre famille où c'est si facile. La civilisation de l'amour, elle ne se bâtira que parce qu'elle se réalise déjà dans des petites communautés que sont les familles. Il y a du boulot. L'Église a enfin compris depuis 30 ans qu'il suffit pas d'évangéliser les familles, ce sont maintenant aux familles à évangéliser. Pour cela, prophétisons à temps et à contre-temps que nous aimons, que nous nous aimons comme nous sommes aimés de Dieu. L'amour de Dieu, c'est paradoxal, c'est une eau qui donne soif, c'est du pain qui donne faim, c'est un feu qui ne se consume pas. Réfléchissez bien à ça. C'est de l'inachevé. C'est pour ça qu'il ne faut pas chercher la perfection. Ça reste de l'inachevé, votre amour conjugal ou familial. Mais c'est aussi un amour qui vise l'infini. C'est la chair et l'esprit mélangés. Alors, l'amour, bien sûr, ça se témoigne. S'il vous plaît, montrez votre amour. Ça suffit la pudeur dans ce sens-là. Montrez votre amour à vos enfants. Dieu n'a pas tant besoin de professeurs que de prophètes et de témoins. Et Paul VI disait, les hommes d'aujourd'hui ont plus besoin de témoins que de maîtres. Et quand ils sont des maîtres, c'est aussi parce qu'ils sont des témoins. Et voyez, les jeunes, c'est ça qu'ils cherchent. Ils cherchent pas des maîtres, ils cherchent des témoins. Et ils ont besoin de voir des familles. Témoignant des familles missionnaires. Il y a ici des jeunes qui viennent pour s'occuper de vos enfants. Pourquoi ? Il n'y en avait pas avant. Je suis frappé qu'il y en a de plus en plus, comme ce jeune homme-là. Vous voyez, il y en a plein. Ils viennent parce que ici, vous êtes des familles et ils ont besoin de ça, de vous voir, de voir comment vous vous aimez. C'est ça qu'attendent les jeunes aujourd'hui. Surtout que beaucoup de leurs familles aujourd'hui sont un peu cabossées, détruites, etc. Le plus beau témoignage pour les jeunes aujourd'hui, c'est, je crois, l'amour conjugal et l'amour familial. Aussi l'amour des consacrés qui tient de la même chose. Si tu n'aimes pas ta femme, Dieu n'est plus présent. C'est comme ça. Nous sommes si imparfaits en même temps. Et on peut dire, bon, c'est bien votre baratin, c'est bien joli tout ça. Ok. Vous avez été marié, maintenant vous êtes prêts, vous avez fait la totale, là, vous avez l'air d'être heureux. Et non, j'ai aussi des problèmes comme vous. Et puis dans le mariage, c'était pas toujours non plus très facile, c'est comme ça. Nous sommes imparfaits. Il y a tant de gens qui me rebutent, à quelquefois dans ma propre famille. Les hommes sont si veuls, inconstants, limités, pécheurs, désolants. Mais Jésus dit quoi ? Aimez vos ennemis. Ah, on n'aime pas ceux qui nous aiment. Il s'agit d'aimer même nos ennemis, dit Jésus. Mon conjoint, quelquefois, c'est mon plus tendre ennemi. D'ailleurs, le mariage, c'est la seule guerre où on peut coucher avec son ennemi. Voyez ce courage. Il y a du courage à vivre, sans doute. Et c'est ce courage qui ne vise que simplement à s'élever. Fais le premier pas et les autres vont suivre. Vous savez, l'escalier de la petite Thérèse. C'est toute âme qui s'élève élève le monde. Ça, c'est Élisabeth Le Sieur. Toute âme qui s'élève élève le monde.
Alors, je finis avec cette remarque de saint Augustin que l'on met souvent à toutes les sauces. Aime et fais ce que tu veux. Ah, on retrouve la volonté là. Alors, comment ça se passe ça? Eh bien, Augustin dit aime et fais ce que tu veux et poursuit. Quand tu parles, fais-le par amour. Quand tu corriges, fais-le par amour. Ça, c'est pour les parents. Quand tu pardonnes, fais-le par amour. Car rien ne peut sortir de mauvais de l'amour. C'est ça, aime et fais ce que tu veux. Ça veut dire si tu aimes, alors tu fais forcément ce qui est bon. Eh oui, c'est ça qui change tout. Aimer comme si tout tenait à notre effort et en même temps au don de Dieu à la foi. L'amour chrétien, dans ce sens, est à la fois vertu et don. Vertu et don. Vertu, ça se travaille, don, ça se reçoit. Là où Luther voyait l'homme comme péché, Nietzsche voyait là que pure volonté, Marx comme l'exploité, et on retrouve ça avec les wokistes, Freud comme une pulsion d'éros ou de mort, Sartre comme une pure existence, et le gender comme un ange sans corps, le wokisme comme une pure victime, le christianisme, nous, dévoile l'homme comme capacité à aimer. Voilà. Comment révéler donc cette capacité? Eh bien, c'est en l'exerçant, d'où les actes de l'amour. Et c'est ainsi que le monde croira que c'est possible. Parce que le monde aujourd'hui veut voir l'amour et il ne le voit plus. Les cloches pourront sonner tant qu'elles veulent. L'amour n'est pas encore connu, disait saint François, c'est ça? Et saint Dominique qui pleurait la nuit pour cela, parce que l'amour n'était pas connu. Comment révéler cette capacité en l'exerçant? Les musulmans eux-mêmes sont aujourd'hui assoiffés de ce Dieu d'amour dont le mot amour a été supprimé de tout le Coran. On leur a caché depuis 13 siècles que Dieu était un, mais qu'il était aussi amour. Amatum in amante. L'aimer est dans l'aimant, le Fils est dans le Père, et le Père est dans le Fils. Voilà la vitrine de l'amour, qui est le Saint-Esprit lui-même. La civilisation de l'amour de Jean-Paul II, elle est fondée sur cet amour trinitaire. Depuis plusieurs décennies, le magistère revient à cela. Jean-Paul II disait « Revenez au Christ, parce qu'il est ce miroir de l'amour de Dieu. Aime pour révéler le Dieu amour. » Si je n'ai pas l'amour, je ne suis rien, une cymbale retentissante, rien que du bruit, du bruit. Aime et fais ce que tu veux, j'ajoute, fais ce que tu peux. Amen.

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2: Si ton frère a commis un péché contre toi, va lui faire des reproches, seul à seul. S'il t'écoute, tu as gagné ton frère. Matthieu 18, 15.

Pour commencer, je vous propose une petite histoire authentique qui m'a été rapportée par une catéchiste qui vivait avec ses enfants le chemin de croix. Et à un certain moment, elle parle, s'arrête devant la Pietà où la Vierge Marie a Jésus mort dans les bras. Et la catéchiste pose la question suivante. Comment était Marie à ce moment-là? Et alors, il y a une fille de 8 ans qui lève le doigt et elle dit ceci. Marie s'est penchée vers l'oreille de Jésus et lui a soufflé « Je suis fière de toi ». C'est extraordinaire, hein? « Je suis fière de toi ». On s'attendait à tous sauf ça, mais elle a perçu le cœur du mystère de Marie, qui est celle qui a engendré Jésus avec Joseph, j'y tiens beaucoup, avec Joseph, Saint Joseph, qui a engendré Jésus à la liberté et à la plus grande liberté qu'il soit, c'est-à-dire du don de soi jusqu'au bout, jusqu'au bout. « Je suis fière de toi ». Marie tenant Jésus dans les bras, il y a quelque chose de... Voilà, nous permet de regarder jusqu'où peut aller notre liberté. Alors, pour compléter l'histoire, elle avait aussi posé la question lorsque Jésus rencontre sa mère, sur le chemin de croix, qu'est-ce que Marie dit à Jésus? Et elle lui dit, un petit garçon de 9 ans qui dit, Marie dit à Jésus, à dimanche. Bon, donc on est dans une logique de la résurrection, hein, d'accord? Qu'est-ce qui se passe quand je pose un acte libre, d'accord? C'est un peu ça. Comment est-ce que Jésus a été engendré à la liberté? Comment est-ce qu'il nous engendre à la liberté? Comment fonctionne notre liberté? Donc je voudrais aujourd'hui vous proposer un enseignement assez pragmatique. Vous voyez, j'ai un papier ici, hop, je le jette en l'air. Est-ce que c'est un acte vraiment libre? Ben, comme on dit à Bruxelles, c'est une zine. C'est un caprice ou une sorte de machin qui me passe dans ma tête. Mais est-ce que c'est vraiment un acte de liberté? En tout cas, très pauvre. Pourquoi? Parce qu'il ne s'enracine pas profondément dans mon intériorité. D'accord? Donc, quelle est la différence entre finalement un acte de liberté, un vrai acte de liberté et un caprice. Un caprice de la volonté de toute puissance. Bon. Donc, je voudrais avec vous plonger de façon pragmatique dans le fonctionnement intérieur de notre liberté. Et pour ça, je vous propose 4 étapes, 4 points, plus une conclusion substantielle si le temps nous est permis. D'accord ? Première étape, pour poser un acte libre, c'est peut-être l'étape qui est la moins aperçue en général, il faut se laisser attirer par le bien à faire dans telle ou telle situation. La liberté ne s'exerce jamais in abstracto, elle s'exerce toujours dans le tissu de nos existences qui sont extrêmement complexes, dans des contextes. Et donc, dans tel contexte particulier, quel est le bien à faire, quels sont les biens possibles à faire, et par conséquent, quel est le mal à éviter, quels sont les maux à éviter. Notez qu'on n'est pas toujours obligé de choisir entre un bien et un mal. C'est très libérant de savoir ça. Parfois, et même souvent, on est invité à choisir entre plusieurs biens. Je prends une situation concrète. Dans une famille, il y avait une mère et belle-mère qui perdait complètement la tête. Elle avait autour de 70 ans, comme on dit chez nous. Et voilà, même 75 ans. Et la question se posait, est-ce qu'il convient... Elle perdait vraiment le sens du jour et de la nuit, etc. Est-ce qu'il convient ou non de l'accueillir dans la maison ou, au contraire, de la confier à une institution qui pourra en prendre soin? Dans ces cas-là, il ne s'agissait pas de choisir entre un bien et un mal, il s'agissait de choisir entre deux biens. Quel était le meilleur bien, en quelque sorte, oui? Bon. Donc, dans un premier temps, le premier moment de la liberté, c'est de se laisser attirer par
le bien dans telle ou telle situation. Donc c'est une liberté, notre liberté est avant tout, et ça c'est quelque chose qui est encore une fois pas toujours perçu, est avant tout ouverture. On s'ouvre au réel, on s'ouvre à l'infini. Ce n'est pas une force d'affirmation de soi par rapport à soi. Il y a de ça aussi, on verra, c'est un moment de la liberté. Mais fondamentalement, la liberté commence dans l'ouverture. Si ce n'était qu'un pur, une pure décisionnisme ou émotivisme, une sorte de jaillissement de soi, ce serait affligeant de pauvreté, si vous voulez. Mais la liberté commence par une ouverture à l'infini, au réel. Les anciens Grecs avaient ce sens-là. La liberté est par essence oblative, elle s'ouvre. C'est ce que Sophia Koubi nous a enseigné hier, je pense, à sa manière, en utilisant le mot de désir. Moi, j'aime bien faire remarquer que dans le mot désir, je ne sais pas si c'est très correct, mais il y a le mot sidera, étoile. Donc, le désir, c'est quelque chose qui s'ouvre sur l'infini, d'accord ? Et la liberté commence par cette ouverture qui témoigne à sa manière aussi de notre soif d'absolu. Alors comment percevoir le bien à faire dans cette situation et par conséquent le mal à éviter? Eh bien, la première chose qu'il faut pouvoir le faire, c'est de pouvoir le percevoir avec tout ce que l'on est, avec toutes les dimensions de notre être, en mettant comme pilote notre raison, notre intelligence, et pas simplement le cœur, pas simplement la raison, mais aussi le cœur, les sentiments, la foi, la charité, l'espérance, tout ce que nous sommes. On s'approche d'une situation avec tout ce que nous sommes. D'où l'importance du concours de l'affectivité. Dans l'histoire de la philosophie morale, on a souvent dit l'affectivité, il faut en faire abstraction, parce que c'est trop particularisant, c'est trop sujet à des errements. Et donc, pour être sûr de poser un bon choix, il faut uniquement utiliser la raison universelle. Vous avez Kant, qui est le plus magnifique exemple de cela, et vraiment mettre de côté tout ce qui sont les passions, etc. Pour la liberté, dans sa conception profondément chrétienne, l'affectivité n'a pas à être mise de côté, mais elle doit être intégrée dans le processus. Alors, je vais prendre un exemple. Mathilde, qui vient de me présenter si gentiment, on prend un exemple entre nous. Supposez qu'elle nous invite tous chez elle après la session, pour fêter la fin de la session, d'accord ? Voilà. Alors, son mari, qui est un grand chasseur devant l'Éternel, a rapporté la chasse des biches qu'il a tirées, d'accord ? Bon. Bon, j'espère qu'il n'y a pas trop d'écologistes parmi vous. Voilà. Et Mathilde a préparé une excellente sauce. Arrive Sophia. Et elle arrive un peu à l'avance, est-ce que je peux te donner un coup de main, etc. Voilà, Sophia qui a écrit plusieurs livres de cuisine, d'accord ? C'est sa spécialité, elle a écrit dans la Pléiade une collection de voilà. Le problème, j'aime beaucoup Sophia, hein, mais le problème c'est qu'elle n'a aucun goût. C'est peut-être pour ça qu'en parlant avec son psychanalyste, elle s'est dit qu'elle devait écrire des livres de cuisine. Bon, c'est un exemple complètement fictif. Bon. Et donc, voilà. Elle dit, est-ce que je peux t'aider ? Et à ce moment-là, arrive Philippe, le père Philippe, qui en fait, lui, il sait à peine lire et écrire, mais il a un goût exceptionnel. Voilà, oui. Alors, Mathilde, est-ce que tu vas choisir Sophia ou Philippe pour goûter ta sauce ? Spontanément, ce serait plutôt Philippe, d'accord ? Parce qu'il a le goût d'une bonne sauce, d'accord ? Bon. Le problème, c'est que Philippe, bon, il était prêtre, il a été évangélisé dans les bars toute la nuit, et il est malade, d'accord ? Bon.
Donc son goût a été perverti. Dans ce cas-là, il vaut mieux se rabattre sur Sophia. D'accord ? Mais arrive à ce moment-là le nouvel évêque qui, lui, non seulement a écrit un livre sur la cuisine, mais en plus un goût qu'il a développé dans sa cure de l'île Bouchard. Bon, donc, qui est-ce que Mathilde va plutôt solliciter ? Eh bien, le Monseigneur Xavier, mal, spontanément, d'accord ? Alors, ce petit exemple, en fait, pour nous dire que pour percevoir le bien à faire dans cette situation, et donc pour éviter le mal, il convient de mettre en œuvre pas simplement notre raison théorique, comme Sophia en est dotée de façon puissante, ni uniquement notre affectivité, comme le père Philippe en est doté de façon extrêmement puissante, mais il faut pouvoir mettre les deux ensemble, oui, sous la conduite de la raison. Sous la conduite de la raison. Et dans la mesure du possible, une affectivité qui soit bien réglée, pas qui soit déréglée. Le bien, retenez bien ça, le bien se goûte. Le bien se goûte. D'ailleurs, dans le mot sagesse, il y a sapere, saveur, d'accord ? Il se goûte avec toutes les puissances de notre intelligence et de notre affectivité, mais également avec notre foi, notre espérance et notre charité, et aussi les dons du Saint-Esprit. Pour pouvoir poser un jugement moral le plus objectif possible, le plus correspondant au bien à faire, nous les chrétiens, il faut le dire humblement, nous avons été équipés surnaturellement. Pour avoir une finesse particulière. Vous allez dire, oh là là, là vous vous vantez. Hein? Ben oui. C'est un don du bon Dieu. Je ne serais pas chrétien, sinon si je ne le pensais pas. Oui. Seigneur nous donne, et donc quand vous devez poser un choix, il ne faut surtout pas mettre entre parenthèses votre foi qui vous permet de voir plus loin. Votre espérance qui vous permet d'avoir une dynamique qui touche la fin, votre charité. Au contraire, il faut les mettre en pleine action sous le patronage de la raison. Sous le patronage de la raison. Mais vous voyez bien ce que je veux dire quand je parle de raison. Ce n'est pas une raison rikiki ou une raison qui serait limitée par toute une série de présupposés scientifiques, etc. Moi, je suis très content que, quand mon dentiste me soigne, il se pose pas des questions métaphysiques. Je préfère qu'il fasse abstraction de tous les paramètres. Vous voyez ce que je veux dire, quoi, hein, qu'il se concentre sur la dent, bzzz, comme ça, et qu'il me soit pas en train de. Vous voyez ce que je veux dire, ça m'inquiéterait. Donc, je suis content qu'il fasse abstraction de sa foi, de son espérance, de sa charité quand il me soigne, d'accord? Je préfère qu'il soit concentré sur son truc, d'accord ? La science fonctionne comme ça, par une série d'abstractions de paramètres, ça va ? Bon. Mais lorsque nous devons percevoir le bien faire, il y a un autre type d'objectivité que celle du dentiste, d'accord ? Oh, une petite chose délicieuse, un enfant de 5 ans qui connaissait pas le mot oculiste, qui m'a dit un jour, moi j'ai été chez le dentiste des yeux. Bon, mais donc... ça n'a rien à voir avec nos trucs, mais c'est pas grave. Donc, vous voyez ce que je veux dire. L'objectivité à laquelle nous allons parvenir dans notre discernement en mettant notre foi, notre espérance et notre charité en œuvre sera plus grande, plus fine que ceux qui ne la mettent pas en œuvre. Ce que je vous dis là, on est entre nous, mais vous savez que c'est le fruit d'un immense débat dans l'Église, hein. Il y a beaucoup de gens, même à l'intérieur de l'Église, qui disent et qui ont élaboré des modèles éthiques où ils disent, ben, pour avoir un jugement éthique objectif, il faut surtout mettre tous les données de la foi, de l'espérance, de la charité, etc., de côté. Moi, non seulement à l'école de Saint Thomas et de bien d'autres, non seulement il ne faut pas mettre de côté, mais il faut le mettre en pleine œuvre, en pleine application. D'accord ? Alors je vais reprendre l'exemple de faut-il accueillir ou non la mère ou la belle-mère à la maison.
qui perd le sens des nuits et des jours. C'était très intéressant. Donc, les gens qui ont été confrontés à ce choix ont demandé conseil. Et il y avait des gens qui disaient, mais non, il ne faut pas le faire, c'est mauvais pour elle. Et puis maintenant que vos enfants sont partis, vous allez enfin pouvoir voyager, nanana. Et puis des gens, souvent plus simples d'ailleurs, disent, mais enfin, vous avez la place dans votre maison de faire un petit appartement. Allez-y, faites-le. Et ils hésitaient, ils ne savaient pas. Et donc, ils réfléchissaient. Donc, la raison était là. Et puis, voilà, ils discutaient entre eux et tout, le cœur et tout. Mais ils n'arrivaient pas à prendre... Et ils ont demandé un signe à Dieu. Et à la messe, ils ont eu comme évangile ce qui est sagesse aux yeux des hommes et folie aux yeux de Dieu. Et ce qui est folie aux yeux de Dieu est sagesse... Enfin, vous voyez le truc, hein, ouais. Donc, tout d'un coup, il y a eu une parole qui a éclairé leur discernement, qui a fait qu'ils ont finalement accepté, ils ont décidé librement d'accueillir leur mère et leur belle-mère à la maison. Enfin, pas leur mère et leur belle-mère ensemble, hein, mais c'était selon... Voilà. Oui. Je ne me suis jamais imaginé ce cas-là, mais ça peut être... Bon. Voilà. Donc, pour cela, nous avons besoin de temps pour se laisser attirer rationnellement par le bien. Nous avons besoin de temps. Et plus la décision est importante, plus nous avons besoin de temps. Je ne sais pas si vous avez déjà remarqué, quand on veut vous manipuler, c'est un moyen de manipulation, c'est on vous empêche de réfléchir en ne vous donnant pas le temps de réfléchir. D'accord ? Et ça, un petit truc, vous dites stop ! Oui. Évidemment, pas pour des quelle cravate je vais mettre aujourd'hui, etc. Ça, on a, faut peut-être pas trop de temps, d'accord. Mais encore que, je vous raconte une petite histoire. Et puis, mais il faut pas que je traîne trop. C'est un jour un homme et une femme mariés qui sont guirlandes, voilà. Bon. Et le lendemain, l'homme se dit, bon, ma femme m'a offert pour Noël deux belles cravates, je vais en mettre une des deux pour en signe, etc. Alors il passe un quart d'heure, justement, il prend du temps pour réfléchir, etc. Vous voyez, à ce moment-là, le choix d'une cravate, c'est un acte qui est plus puissant que simplement... Ouais. Et donc, finalement, il arrive avec sa belle cravate, et puis il vient près de sa femme qui était à la cuisine en train de préparer le petit déjeuner, qui est toujours en train d'un peu de râler, et elle fait semblant d'abord de ne pas le voir, et puis alors il s'approche comme ça près d'elle, et puis elle regarde et puis elle lui dit t'aimes pas l'autre? Alors il remonte dans sa chambre furieux, il met les deux cravates, il descend comme ça, il dit, t'es content comme ça? Mais mon pauvre ami, tu deviens complètement dingo comme ta mère. Bon, excuse-moi. Bon, mais il faut que je sois sérieux. Bon, mais donc nos choix s'enracine en général dans le temps, hein, dans un long moment. Plus la décision est importante, c'est d'ailleurs pour se marier ou pour choisir une carrière professionnelle ou pour être prêtre, il faut au minimum 7 ans, si vous voulez, hein, parce qu'on enracine ça dans... Alors, je suis à la page 2 et il y a 9 pages, donc ça va. Donc, le bien n'est pas toujours évident. Il ne s'impose pas toujours de façon claire et distincte. Parfois oui, hein, mais parfois non. À cause de nos limites, vous avez une démarche par rapport aux peurs. Les peurs peuvent, par exemple, paralyser en partie notre liberté. Je pense à l'histoire de David et Goliath. Vous voyez, tout le monde tremble devant le grand Goliath avec son javelot et son bouclier, etc. Tout le monde est... Et tout le monde en fait une sorte de monstre impossible à vaincre. Et puis il y a David qui vient et qui dit, moi je suis berger, c'est pas plus difficile à vaincre qu'un gros ours, d'accord, hein. Donc il réduit l'espèce de Goliath, de Golgorath, vous voyez ce que je veux dire, espèce d'immense monstre, de machine humaine à tuer, à une sorte de gros ours, il suffit d'un petit caillou, vous voyez ce que je veux dire. Donc nos peurs peuvent paralyser notre liberté. Et nos peurs, certaines dépendent de nous, certaines ne dépendent pas tout à fait de nous.
On peut aussi être atteint par certaines maladies, des maladies physiques, qui peuvent neurologiques, des maladies aussi psychiques, qui peuvent aussi rendre plus difficile l'exercice de notre liberté. Pas impossible, mais plus difficile. Voilà. Et puis aussi la question du péché. Ah oui, ça nous paralyse aussi pas mal. Péché, ce sont toutes nos fautes qui se transforment à force de répétition en vices. Voyez. Alors, je vais vous faire une petite confidence. Quand j'ai étudié la théologie morale à Rome, un jour, j'avais oublié mon portefeuille et du coup, j'ai pas payé dans le bus. Et j'étais très mal à l'aise. Et donc, je surveillais, j'étais mis près de la porte pour si jamais il y avait un contrôleur, pour ouf, tout de suite descendre. J'en vois qui savent ce que je veux dire. Bon. Et je me suis dit, c'est pas grave, au retour, je vais demander à un copain de l'argent et je vais m'acheter. Et puis, j'oublie pendant une semaine, d'accord ? Et après une semaine, même 15 jours, même 3 semaines, avec mon col romain, allant étudier la théologie morale au Latran, je me sentais très à l'aise dans le bus. J'étais assis confortablement en disant mon bréviaire, « Dieu, viens à mon aide. » Bon. Et à un certain moment, il y a une fille qui arrive et qui poinçonne devant moi son billet. Et je dis, oh, quel pigeon quand même. Et à ce moment-là, je me suis dit, mais attends Olivier, mais qu'est-ce qui se passe? C'est complètement... Ouais. Donc, si vous voulez, alors je ne vous dis pas ce que j'ai fait après, mais il y a le mécanisme d'endurcissement qui fait que, à force de répétition, ben là c'était du resquillage, du vol, quoi, simplement et purement. Mais à force, je ne percevais plus ça comme vol, tout en étudiant la théologie morale, d'accord? Bon, ça m'a aidé beaucoup par l'après. Bon. Mais donc, la question de l'endurcissement est très importante, si vous voulez, parce que là, ça ne porte pas trop à conséquence, encore que. Mais dans d'autres domaines, je pense aujourd'hui qu'il y a un lieu d'endurcissement, c'est le domaine par exemple de la sexualité, où il y a beaucoup de choses qu'on ne perçoit plus et qui étaient peut-être davantage évidentes pour nos parents, d'accord ? Alors, je ne suis pas en train de faire un jugement moral, mais je dis, voilà, il y a une question de voilà. Alors, voilà. Alors, comment avoir ce goût éclairé du bien, ce goût ajusté du bien. Je vais vite sur ce stade parce que je voudrais dépasser ma page 2. En accueillant Jésus comme ami et comme Seigneur, avec qui on parle, Jésus peut vraiment beaucoup nous aider à élaborer nos choix, à percevoir les choses et à nous libérer aussi. Bon, vous inquiétez pas, on ne sera jamais totalement libéré. Donc il faut faire avec. En Belgique, on dit souvent, c'est comme expression, faire avec, d'accord ? On ne met pas de complément. Faire avec. Il faut faire avec ce qu'on est, d'accord ? Avec. Donc la liberté, la libération totale, la guérison totale, c'est pour l'au-delà. Donc, mais voilà. Mais le Seigneur peut, Jésus Seigneur peut nous libérer d'une série de choses qui nous paralysent. À travers le sacrement de réconciliation, notamment, qui est un lieu privilégié. Je pense aussi à ce beau texte que nous avons eu tout à l'heure de Marie-Madeleine, qui avait été libérée de cette démon, si j'ai bon souvenir. Et c'est pour ça qu'elle tenait tellement à Jésus et que le fait que Jésus meure pour elle, c'était dramatique parce que c'était celui qui lui avait redonné vie. Et donc, en perdant Jésus, elle perdait sa raison d'être. Il y a l'Esprit Saint, qui est l'Esprit de Jésus. La vie dans l'esprit n'est pas contraire à la liberté, à la vie dans la liberté. Au contraire, un des fruits, on oublie ça de temps en temps, principaux de l'effusion de l'Esprit Saint, du don de l'Esprit Saint, c'est de pouvoir déployer sa liberté. Vous, mes frères, vous avez été appelés à la liberté, Galates 5,15. Donc l'Esprit Saint a comme objectif de nous conduire à la liberté. Il y a une image qu'on emploie de temps en temps, que j'aime qu'à moitié, c'est l'idée de demander à Jésus de conduire notre voiture à notre place, d'accord ? Oui, d'accord, dans certains cas où ça devient trop dangereux, ou pour commencer, mais à un certain moment, c'est à nous à conduire notre propre voiture, avec l'Esprit Saint, avec Jésus. Vous comprenez ce que je veux dire, hein ? Comme tout bon parent d'ailleurs,
Quelle est la joie, il y a plein de jeunes parents ici, quelle est la joie de bons parents enfin, que vous êtes, c'est de voir leur enfant prendre leurs responsabilités, être capable de s'engager, de, et pas à chaque fois demander qu'est-ce que je dois faire. Les enfants automates, bon, de temps en temps c'est très confortable, mais ça ne dure pas longtemps d'ailleurs, mais les enfants, la joie de parents, c'est de voir leur enfant déployer leur liberté, correctement. Mais c'est la joie aussi de Dieu. Et de la vie dans l'Esprit Saint. Donc, c'est d'ailleurs un critère très, très fort de vie spirituelle, ça. Est-ce que l'Esprit Saint me libère, me donne de plus moi-même de pouvoir déployer davantage ma liberté, ou au contraire, est-ce que j'ai l'impression d'être davantage emprisonné, même si par certains moments, l'Esprit Saint peut faire passer par des 40 ans de désert. Hein, ouais, y a un beau livre qui étudie le passage des Hébreux, vous savez, les 40 ans au désert, et qui s'appelle « De la servitude à la liberté ». C'est d'ailleurs intéressant de voir comment Dieu s'y prend. Il bénit son peuple en le mettant dans le manque, et pas dans la surabondance. Parce que c'est à l'intérieur du manque, et avec une série de dons, qu'il creuse et il apprend à devenir libre et à entrer dans une dynamique de promesse. D'accord. Entre parenthèses, il y a une psychologue assez chouette qui s'appelle Diane Drury, qui a écrit un livre très facile à lire, qui s'appelle « Au secours, je manque de mangue ».« Au secours, je manque de mangue ». Aimer n'est pas tout donné. Pour Dieu, la façon de donner, c'est de promettre. Bon. Alors, voilà, donc on a besoin, pour sentir le bien, de ce dialogue avec Jésus ami, et cette confiance en Jésus Sauveur et Seigneur, cette présence de l'Esprit Saint qui nous rend de plus en plus libres, nous avons besoin aussi d'être pas tout seuls. En préparant des personnes au mariage, c'est quelque chose que vivre le mariage aujourd'hui en étant les seuls de son espèce, c'est pas possible. On a besoin d'un éthos commun. Vous voyez, on a besoin d'être ensemble pour sentir ensemble bien, d'accord ? Parce que tout seul, c'est possible, mais c'est parfois fort difficile, d'accord ? D'où l'importance de se relier de façon ou d'une autre avec des amis et des paroisses ou des groupes ou peu importe qui partagent les mêmes valeurs, parce que tout seul c'est extrêmement difficile. On a besoin du conseil des autres, on a besoin de la loi aussi qui nous aide, qui est une lumière, qui est un éclairage, qui est parfois tranchante comme le glaive, qui n'est pas toujours aisé de percevoir, mais qui ne remplace pas le discernement. Et ça, c'est un des génies de des points d'attention particuliers de notre pape actuel, l'importance du discernement. Notre pape François, dans son texte Amoris Laetitia, n'arrête pas de nous dire, surtout au chapitre 8, discerner, discerner, discerner. D'accord ? Alors, la loi est importante, mais elle ne remplace pas le discernement. Elle doit rentrer à l'intérieur d'un discernement. Je vais prendre un exemple que j'aime bien, qui est complètement farfelu, qui a été inventé par un professeur d'Oxford dans les années 50, Elisabeth Anscombe. Et elle se promène à Venise et elle voit un homme torse nu qui est en train de pomper. Et elle lui demande « Mais monsieur, qu'est-ce que vous faites ?»« Ah, moi, je suis en train d'abreuver ce palais que vous voyez là. » Ah, très bien, c'est magnifique, c'est votre métier. Non, non, ce n'est pas mon métier, mais voilà. Oh, mais donc vous faites un acte de générosité, c'est magnifique. Oui, si on peut dire, parce que je ne vous ai pas précisé, madame, mais j'ai mis du poison dans l'eau. Ah bon ? Mais alors vous êtes en train d'empoisonner le palais et tous ses habitants. Ben oui, mais en fait, pas tout à fait. Comment ça, pas tout à fait ? En fait, ces gens-là, dans ce palais, sont en train de programmer un génocide. Et donc, ce que je suis en train de faire, c'est de sauver toute une population d'un génocide. Oui. Alors, on est tous d'accord qu'on ne peut pas faire de génocide, d'accord ? On est tous d'accord qu'on ne peut pas empoisonner. On est tous d'accord qu'il est bon de faire son, enfin, de pomper de l'eau. Enfin, je ne sais pas si vous pompez beaucoup de l'eau, mais enfin, vous voyez ce que je veux dire. Bon. Et, alors, les lois sont intéressantes, mais avant de pouvoir dire la situation, qu'est-ce qu'il y a à faire, je dois pouvoir
d'écrire les choses. Et ça, c'est le génie de l'encyclique de Veritatis Splendor de Jean-Paul II, qui est la grande encyclique du XXe siècle sur l'éthique, la grande encyclique, et qui dit, c'est le cœur du message de cette encyclique, qui a des parties compliquées, je suis d'accord, mais le cœur de l'encyclique, c'est de dire, avant d'appliquer les lois comme ça, décrivez l'action que vous êtes en train de faire.

dans des langages différents, etc. Mais il y a une convergence profonde de visée sur l'importance du discernement. Sauf que Veritatis Splendor nous donne vraiment des outils exceptionnels de discernement, qui, à mon avis, doivent être encore élaborés et poursuivis. Donc, la loi est très précieuse. L'état de vie aussi est important. Hein. Je suis mère de huit enfants. Oh, mon père, je me sens appelé à rentrer au monastère. C'est peut-être très bien, mais l'état de vie donne déjà une indication précise de voilà. Donc, ça, c'est la première étape sur quatre, et il me reste 11 minutes 45 secondes. Bon. Alors, les autres étapes vont aller plus vite, mais je pense que cette étape est souvent mal perçue et tellement importante de laisser du temps pour percevoir, analyser le bien que je veux faire, le bien que je suis appelé à faire, et donc, par conséquent, le mal que je veux éviter. D'accord ? C'est très libérant de savoir ça. Alors après, il s'agit de prendre les bons moyens. C'est le deuxième moment, c'est celui de la délibération. Certains moyens conduisent au but que nous nous sommes fixés, d'autres non. Je vais prendre un bête exemple, mais vraiment bête. Je veux absolument apprendre à jouer de la guitare et je m'achète un tam-tam. D'accord ? Bon. Il y a un problème. Je ne pourrai jamais apprendre la guitare. Bon, il faut prendre les bons moyens. Bon. Je veux absolument, voilà, je me marie, je veux vraiment une vie familiale heureuse, mais j'ai un job qui est tel que, je me souviens comme ça, il y a un couple qui est venu me voir, 8 ans de mariage, crise majeure. Mais depuis 8 ans, ils vivaient, elle était à Strasbourg, lui était à Paris, d'accord ? Et ils se voyaient 2 week-ends par mois. Alors, c'était la crise totale. Alors, quand ils sont venus, je leur ai dit, et vous êtes encore ensemble, c'est merveilleux. Vous avez tout organisé pour vous séparer. Vous devez vous aimer très profondément. Ah, ils sont repartis en se donnant la main, c'était très beau. Bon. Mais vous voyez, si je choisis la vie familiale, il faut que je mette en œuvre les moyens familiaux. Alors, je peux accepter, si je suis, je sais pas moi, architecte, d'avoir une charrette pendant quelques jours ou quelques semaines, ou je peux accepter d'avoir une formation pendant 6 mois où je mange de la vache enragée, mais les entreprises sont très douées parfois pour nous faire manger la vache enragée toute la vie, d'accord ? Et d'être dans une dynamique... Bon, donc, oui. Donc, si je veux vraiment... Si le Seigneur m'a appelé, si je veux être marié, avoir des enfants, être père de famille, époux et père de famille, ben, il faut avoir les moyens et articuler correctement la vie professionnelle, aussi importante soit-elle dans le développement des personnalités. D'accord ? Encore une fois, ça ne veut pas dire qu'on ne peut pas, pendant 6 mois, travailler 18 heures par jour. D'accord ? Bon. Mais enfin, pas plus que 6 mois, et il faut aussi que l'épouse soit, ou l'époux soit relativement d'accord. D'accord ? Je ne vais pas rentrer dans ce débat-là. Alors, pour cela, pour trouver les bons moyens, de nouveau, c'est la même chose de la sauce, hein, que la sauce, il faut goûter les bons moyens. Les bons moyens, le bien n'est pas une vérité théorique à percevoir, c'est un bien à goûter. Il faut à goûter rationnellement. Ça va ? Donc il faut faire fonctionner la tête, le cœur, la foi, tout ce qu'on est, pour pouvoir percevoir les bons moyens. C'est la seule manière que nous avons ici-bas sur Terre de réaliser ce que nous voulons. Nous ne pouvons jamais choisir tout de suite la fin. La fin n'est choisie que dans les moyens. Je redis, parce que c'est quelque chose qui n'est pas évident à percevoir. Je ne peux choisir une fin, ça reste abstrait, qu'en choisissant les moyens. Moi, j'ai un ami qui est malade. Si je veux aller voir mon ami, mais si je ne choisis pas de prendre le train ou d'aller en voiture ou de marcher, ben, je ne pourrai jamais aller voir mon ami malade. Vous comprenez ce que je veux dire ? Donc, c'est un peu subtil, mais mon choix des moyens. Si je veux vraiment atteindre la fin, il faut que je mette les moyens en œuvre. Et c'est dans les moyens. Et donc, il faut que si c'est une fin qui est bonne, il faut que j'utilise les moyens qui sont bons. Alors, c'est peut-être une des spécificités de l'éthique humaine et chrétienne, c'est de dire je ne peux jamais choisir un moyen mauvais pour une fin bonne. Ça va ? Il y a des sociétés entières qui se sont bâties là-dessus. Hein. Je redis, on ne peut jamais choisir un moyen mauvais pour une fin bonne. Pourquoi ? Parce qu'en choisissant un moyen mauvais, ben je choisis une fin mauvaise. Même si je pense que je choisis une fin bonne, vous me suivez ou pas ? Hein ?
Donc, c'est la différence entre le réel et l'apparence.

0: je peux choisir apparemment une fin bonne, mais réellement, en choisissant des moyens mauvais, je choisis une fin mauvaise, sans le savoir. Vous comprenez ce que je veux dire? Parce que la fin n'est élue que dans les moyens. Bon. Donc, il faut délibérer. Alors, cet ami, il est vraiment absolument génial. Il a son anniversaire. Moi, je n'ai pas le sou. Je sais qu'un âne lui ferait... Pardon. Je sais qu'un âne lui ferait plaisir. Avec des grandes oreilles. Et voilà. Et puis, il y a un propriétaire, il a 300 ânes. Je vais lui piquer un âne. De toute façon, je ne sais même pas s'il s'en apercevra. Vous voyez, mais, bon, voilà. Mais après, je me fais choper par la marée chaussée. Je dis, mais attendez, j'ai fait un acte bon. C'était un cadeau. Hein, ouais, cadeau. Bon, ouais. Vous saisissez intuitivement que ce n'est pas juste. Ce n'est pas avant tout un acte de cadeau. C'est un acte de vol. Ça va ? Qui a comme circonstance peut-être atténuante que ça va servir comme cadeau, mais ça reste une circonstance. Vous voyez ce que je veux dire? Oui. Bon. Alors, se laisser attirer rationnellement... Pardon. Se laisser attirer rationnellement par la fin, première étape. Deuxième étape, délibérer sur les moyens. Et ça, la deliberatio, c'est aussi quelque chose auquel on peut demander conseil à gauche et à droite, d'accord ? Et aussi, on priait, etc., quels sont les bons moyens. Troisième étape, c'est une étape, certains en font plusieurs étapes, mais moi j'aime bien lier dans cette troisième étape, trois moments. Le choix, l'exécution et la persévérance. Le choix, l'exécution et la persévérance. Il faut passer de la délibération à un certain moment, je choisis. D'accord ? Ou sinon, on tourne indéfiniment. Il y a des gens qui sont très doués pour ça, pour délibérer. Moi, j'ai traîné mes guêtres un peu dans les milieux philosophiques, on délibère beaucoup, et dès qu'on arrive près d'un choix, ouf, tout de suite, on se remet à délibérer. Hein ? C'est agréable, d'accord ? Enfin, à la fin, c'est épuisant. Voilà, donc, le choix, c'est un moment où, à un certain moment, je me détermine. Les enfants sont très doués pour cela. Hein. Vous voyez, je ne sais pas, l'âge du non, c'est quel âge encore, c'est ? Deux ans. J'ai assisté ça, enfin quand on est extérieur, la famille c'est toujours très agréable. J'ai assisté à un père, mais vraiment avec ses biceps, c'est impressionnant, vous voyez. Comme ça, hein, oui. Et tu vas terminer ta panade? Non. Tu vas monter dans ta chambre? Non. La puissance du nom, et on sent un aspect jouissif, si vous voulez, du petit qui défie son père en le regardant comme ça, avec un grand sourire. Il faut être en sécurité pour ça, entre parenthèses. Donc si vos enfants vous disent non, c'est qu'ils sont en sécurité vis-à-vis de vous, donc c'est positif. Bon. Vous voyez, la puissance du nom, ça c'est extraordinaire quand même. Hein. On est capable de dire non, stop à toutes les déterminations, hein, et l'enfant l'apprend, après il faut apprendre à gérer son nom, hein, parce que, vous voyez, tu peux me mettre ma panade dans ma bouche, moi je veux pas, d'accord, je la recrache d'ailleurs. Bon. La puissance du choix, hein, qui n'est pas un choix absolu, mais qui est une libre reprise des deux premiers moments. Je me détermine toujours par rapport à ce que j'ai perçu de bien faire et aux moyens que je mets en œuvre. Sartre, Jean-Paul Sartre, grand auteur français, a été fasciné par la liberté comme puissance de la négativité, capable de rompre avec le cours de l'histoire, de se désengluer et de dire stop pour s'autodéterminer. Donc il est témoin de ce moment, je dirais presque adolescent, ce moment, mais qui est fascinant. Il faut rendre grâce au bon Dieu de ça, de ce moment où on est capable de transcender tout pour sortir des déterminismes, du destin. Quand je suis venu à Paray-le-Monial il y a deux ans, à propos de destin, j'étais assis à côté d'un commando. J'ai adoré, on a beaucoup parlé. Je lui ai dit, mais la devise de votre bataillon, c'est lequel? Alors, il m'a dit, si le destin est contre nous, tant pis pour lui. Ah, j'adore ça. J'adore ça. Je redis ça parce que voilà, c'est libérant. Hein. Si le destin est contre nous, tant pis pour lui. C'est profondément chrétien. Je lui dis, mais vous êtes profondément chrétien en disant ça. Hein. Ah bon? Parce qu'aujourd'hui, on recroit au destin. Hein. On dit, ah non, c'est pas moi, ce sont mes pulsions, d'accord? Ce sont mes pulsions, ou bien c'est le marché, ou bien c'est... chez les anciens, le destin était dans le ciel, donc on pouvait lutter contre lui, parce qu'il était mis à distance, d'accord? Maintenant, on a immanentisé le destin, les pulsions, l'économie, la volonté de puissance, etc. Bon. Bien, donc mon commando là, disait, ouais, si le destin, j'aime bien, est contre nous, il faut l'équipe corps, hein, le sens de l'équipe du corps. Hein. Si le destin est contre nous, tant pis pour lui. On a vraiment moyen, on n'est pas prisonnier par le destin. C'est pour ça que les sociétés païennes se sont converties au christianisme en grande partie. Hein. C'est sur le point de la liberté, en grande partie. Alors, quand nous faisons un choix, il ne suffit pas de faire le choix, il faut encore mettre en œuvre le choix. Il faut exécuter. C'est-à-dire, concrètement... avec son corps, bouger, quoi. Je peux très bien choisir, voilà, j'ai choisi maintenant, après plusieurs mois de réflexion, j'ai choisi de faire comme étude mécanicien, par exemple. Bon. Il faut que j'aille m'inscrire, vous voyez ce que je veux dire, hein, il faut y aller, quoi, ça va ? Il y a des gens qui peuvent arrêter leur moment de liberté jusqu'au moment où ils doivent exécuter, parce qu'ils pensent que l'exécution va limiter leur choix. Ben oui, j'ai choisi d'être mécanicien et donc je ne serai pas, danseur, voilà, oui, bon, ouais, enfin note que les deux ne sont pas incompatibles, mais ça va. Bon, ça va. Donc il y a un moment d'exécution. Et ce moment de détermination... qui est, comme dirait Paul Ricoeur, un autre philosophe français, qui est une surdétermination de nos déterminations. C'est surdéterminer nos déterminations. Je suis désolé, moi, je ne peux pas choisir en faisant semblant que je suis... Enfin, si, en faisant semblant, oui, mais je ne peux pas choisir ailleurs qu'à partir de moi-même. Donc, je suis un homme, je suis désolé, je ne suis pas une femme. Bon. Je suis un Belge, je suis désolé, je ne suis pas un Français. D'accord ? Je suis... voilà, j'ai telle et telle caractéristique. C'est à partir de moi que je peux choisir. Donc, ça me limite, mais c'est cette limite qui permet mon choix. Et c'est un des dangers, un des miroirs aux alouettes de notre société, c'est de penser que le non-choix va étouffer ma liberté. Au contraire, le non-choix... je me trompe. Vous avez compris, hein, vous avez rétabli tout de suite les choses. Le non-choix... c'est ce qui étouffe ma liberté, en fait. Je reste toujours dans une sorte de virtuel, si vous voulez, hein, de virtuel. Hein, ouais. L'exécution, c'est ce qui permet à la liberté de ne pas être une simple velléité. Et puis, dans cette même... C'est pour ça que j'aime bien mettre... Parce que le choix, ce n'est pas une sorte de caprice de la volonté de puissance, de la toute-puissance. Ce n'est pas une sorte d'énergie physiologique avant tout. Le choix, c'est avant tout une énergie spirituelle. C'est une énergie de l'esprit, du cœur, de tout ce que nous sommes. Par exemple, je veux dire bonjour à quelqu'un. Eh bien, quand je tends la main, ce n'est pas simplement une main qui est tendue comme ça, c'est ce bras tendu, cette main tendue est chargée de toute mon intériorité, si vous voulez. Hein, c'est ça qui fait que la puissance du langage des corps, hein, pour reprendre une expression de Jean-Paul II, hein, l'importance de tout ce qui s'exprime dans le corps. Et dans la prolongation aussi, il me reste 5 minutes, la persévérance. C'est-à-dire la fidélité au choix et à l'exécution. Nous ne sommes pas une girouette. Quelqu'un qui change tout le temps d'avis, ben, fondamentalement, n'est pas libre. Quelqu'un qui ne peut pas se tenir au choix qu'il a fait n'est pas fondamentalement libre. Ou en tout cas, sa liberté a été diminuée. Cette volonté, cette fidélité au choix, cette persévérance peut aller... jusqu'à suer des gouttes de sang, comme à Gethsémani. Vous voyez ? Là, on voit une liberté qui persévère jusqu'au bout. À la différence d'une liberté, l'amitié du Christ qui va jusqu'au bout n'est pas la même chose que l'amitié qu'on a sur Internet, où on peut effacer un ami quand on en a assez, d'accord ? Je ne suis pas du tout contre les amis sur Internet, hein. Ça fait partie d'un dispositif plus large d'amitié, si vous pensez que c'est bien de se mettre là-dedans. Mais fondamentalement, la persévérance fait partie de la liberté. Ça ne veut pas dire qu'on ne peut pas changer si on a des nouveaux paramètres majeurs d'orientation. Mais là, je pense que c'est important de bien se rendre compte que la persévérance fait partie intégrante de la liberté. Ce qui fait que nos vies sont changées. Elles sont changées. Vous pouvez changer certaines choses dans votre vie. Si vous voulez aller en vacances, je ne sais pas moi, à Châlons, hein, ben vous irez en vacances à Châlons, d'accord ? Si vous voulez aller en vacances en Belgique à Waterloo, enfin peut-être pas pour vous, mais si vous voulez aller en voilà. Si vous, on ne croit pas suffisamment à la force de notre liberté et à l'effet que ça produit sur nous et sur les autres. Benon Poel, qui est un très grand éducateur à la liberté, fondateur du scoutisme, prenait l'image du canoë. Il dit, si vous donnez un coup de pagaie à gauche, ben, votre bateau, votre canoë ira à tribord, d'accord ? Et si vous donnez à bâbord, il ira à tribord. Oui. Votre vie sera en grande partie ce que vous en faites. Je pense qu'on n'est pas suffisamment conscient de cela. Là, il nous a été dit par le Père Philippe que, voilà, on est invité à prendre quelques décisions. Bon, il y a des décisions qui peuvent vraiment changer le cours d'une existence. Oh, des petits, grands, peu importe, mais oui. Est-ce que je crois que je suis capable de changer ou que je vais toujours retomber dans les mêmes choses, oui. Alors, le dernier élément, c'est celui de la joie. Quand un acte libre va jusqu'au bout, eh bien, il y a, d'une façon ou d'une autre, la joie qui est présente. A contrario, s'il ne va pas jusqu'au bout, il y a une certaine tristesse. Regardez, le jeune homme riche, il s'est laissé attirer par le bien, par la personne de Jésus. Il a peu à peu pris le bon moyen, il s'est adressé à lui, il a eu un discours loyal. Mais il n'a pas, en tout cas au moment où les choses sont écrites, il n'a pas pris la décision de suivre Jésus et il s'en va tout triste, d'accord ? Donc la joie fait partie, si vous voulez, de la liberté. Ce n'est pas si évident que ça de s'en rendre compte. Alors, ça peut être une joie des béatitudes aussi. Hein. Il y a des choix qu'on pose dans la foi pure et on se dit, mais oui, il faut vraiment que je fasse ça, c'est ça qui a le bien et que je suis déchiré par cela, c'est clair. Mais fondamentalement, la joie fait partie de la liberté. Je prends un exemple. Faites un exercice dans votre vie de tous les jours. Prenez le temps de vous réjouir de ce qui s'est bien passé, de l'aboutissement. Souvent, on prend le temps qu'il faut pour se lamenter. Et on a raison, il faut se lamenter de temps en temps, ça fait du bien. Mais est-ce qu'on prend suffisamment de temps pour voir ce qui a été bien et prendre le temps de se réjouir, oui, ça peut être un petit exercice très pratique, hein, quand vous rentrez chez vous, de se réjouir par exemple que dans la voiture, il y a eu 5 minutes de calme de plus qu'à l'aller, d'accord ? Bon, mais voilà, oui, je dis ça n'importe quoi, mais... Hein, bon. Alors, je pourrais développer ce thème de la joie et reprendre tout l'enseignement à partir de la joie, parce qu'en fait, cette joie, elle est présente comme fleurissement de la liberté, mais elle est présente à chaque moment, en fait, dans l'attrait pour le bien, il y a une joie secrète qui est déjà présente, dans le choix des moyens aussi, dans le choix, l'exécution, etc. Et puis, oui, la joie n'est pas simplement au terme, mais est aussi présente à chaque moment. Alors, je voudrais conclure, si je peux. Bon, j'avais prévu plein de choses, mais ce n'est pas grave. Je ne vais pas vous lire quelque chose, je vais simplement dire ceci. Dieu est suprêmement libre. Dieu est suprêmement libre. Et il nous a créés à son image, comme à sa ressemblance. Et donc, une manière de ressembler à Dieu, c'est d'exercer notre liberté. Notre liberté n'est pas contre celle de Dieu, et celle de Dieu n'est pas contre celle. Pour revenir à Jean-Paul Sartre, dans Les Mouches, je ne sais plus à quel acte, il met en scène Jupiter, le roi des dieux, et Oreste qui vient de tuer je ne sais pas qui, sa mère, je pense, peu importe, Jupiter lui dit « Qu'as-tu fait, larve impudente ? Je t'avais défendu. » Il y a Oreste qui dit « Je sais bien que tu m'avais défendu. » Mais pourquoi alors l'as-tu fait ? Eh bien, c'est parce que tu m'as créé libre. Et Jupiter lui répond, ben, je sais bien, nous n'y pouvons rien, ni toi ni moi, et chacun part de son côté. Donc, c'est une façon de concevoir la liberté comme puissance, comme pure puissance. Et il y a le plus puissant qui est Dieu, et puis il y a le moins puissant qui est Oreste, d'accord ? Oui. Eh bien, ce n'est pas du tout une conception chrétienne de la liberté, cela. La puissance est un moment de la liberté, mais est intégrée à quelque chose de plus qu'elle-même. Et donc, Dieu n'est pas contre la liberté de l'homme, mais au contraire, fait tout pour nous rendre libres. Il fait vraiment tout. Et la chose majeure qu'il fait, c'est de nous envoyer son Fils pour nous libérer, pour passer d'un statut d'esclave, de nos passions, à un statut de fils, de fille, vous voyez. Pourquoi ? Parce que Dieu nous a créés pour la communion, et une communion sans liberté n'est pas une communion. Une communion sans personne consistante autour n'est pas une véritable communion. Je vous remercie de votre écoute.
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5: Message du pape Léon XIV aux participants au séminaire Évangéliser avec les familles d'aujourd'hui et de demain, défis ecclésiologiques et pastoraux. Promu par le dicastère pour les laïcs, la famille et la vie. Chers frères et sœurs, je suis heureux qu'au lendemain de la célébration du jubilé des familles, des enfants, des grands-parents et des personnes âgées, un groupe d'experts se soit réuni au dicastère pour les laïcs, la famille et la vie, pour réfléchir sur le thème « Évangéliser avec les familles d'aujourd'hui et de demain, défis ecclésiologiques et pastoraux ». Ce thème exprime bien la sollicitude maternelle de l'Église à l'égard des familles chrétiennes présentes dans le monde entier, membres vivants du corps mystique du Christ et premier noyau ecclésial auquel le Seigneur confie la transmission de la foi et de l'Évangile, en particulier aux nouvelles générations. La recherche profonde d'infini, inscrite dans le cœur de tout homme, donne aux pères et aux mères, la mission de rendre leurs enfants conscients de la paternité de Dieu, selon ce qu'écrivait saint Augustin. La source de la vie est auprès de toi, comme c'est dans ta lumière que nous verrons la lumière. Notre époque est caractérisée par une recherche croissante de spiritualité, perceptible surtout chez les jeunes, désireux de relations authentiques et de maîtres de vie. C'est pourquoi il est important que la communauté chrétienne sache porter son regard au loin, devenant gardienne face aux défis du monde, de cet élan de foi qui habite le cœur de chacun. Il est particulièrement urgent dans cet effort de prêter une attention spéciale aux familles qui, pour diverses raisons, sont spirituellement plus éloignées, celles qui ne se sentent pas concernées, qui se disent désintéressées, ou encore qui se sentent exclues des parcours ordinaires, mais qui aimeraient malgré tout faire partie d'une communauté dans laquelle grandir et avec laquelle marcher. Combien de personnes aujourd'hui ignorent l'invitation à rencontrer Dieu ? Malheureusement, face à ce besoin, une privatisation de plus en plus répandue de la foi empêche souvent ses frères et sœurs de découvrir la richesse et les dons de l'Église, lieu de grâce, de fraternité et d'amour. Ainsi, bien qu'habitués par des désirs sains et saints, tout en cherchant véritablement des appuis pour gravir les beaux sentiers de la vie et de la pleine joie, beaucoup finissent par s'en remettre à de faux soutiens qui, ne supportant pas le poids de leurs aspirations les plus profondes, les laissent retomber vers le bas, les éloignant de Dieu et en faisant d'eux des naufragés dans un océan de sollicitations mondaines. Parmi eux se trouvent des pères et des mères, des enfants, des jeunes et des adolescents parfois éloignés par des modèles de vie illusoires où il n'y a pas de place pour la foi et à la diffusion desquels contribue dans une large mesure l'usage déformé de moyens en eux-mêmes potentiellement bons, comme les réseaux sociaux, mais qui deviennent nuisibles lorsqu'ils véhiculent des messages trompeurs. C'est précisément ce désir d'aller pêcher cette humanité qui pousse l'Église dans son effort pastoral et missionnaire pour la sauver des eaux du mal et de la mort à travers la rencontre avec le Christ. Il se peut que de nombreux jeunes qui aujourd'hui préfèrent le concubinage au mariage chrétien ont en réalité besoin de quelqu'un qui leur montre de manière concrète et compréhensible, surtout par l'exemple de la vie, ce qu'est le don de la grâce sacramentelle et quelle force en découle, qui les aide à comprendre la beauté et la grandeur de la vocation à l'amour et au service de la vie que Dieu confie aux époux. De même, de nombreux parents, dans l'éducation à la foi de leurs enfants, ont besoin de communautés qui les soutiennent pour créer les conditions permettant à leurs enfants de rencontrer Jésus, des lieux où se réalise cette communion d'amour qui trouve sa source ultime en Dieu lui-même. La foi est avant tout une réponse, un regard d'amour, et la plus grande erreur que nous puissions commettre en tant que chrétiens est, selon les paroles de saint Augustin, de prétendre faire consister la grâce du Christ dans son exemple et non dans le don de sa personne. Combien de fois dans un passé sans doute pas si lointain avons-nous oublié cette vérité et présenté la vie chrétienne principalement comme un ensemble de préceptes à observer, remplaçant ainsi l'expérience merveilleuse de la rencontre avec Jésus. Dieu qui se donne à nous par une religion moralisante, lourde, peu attirante et par certains aspects irréalisables dans la vie quotidienne concrète. Dans ce contexte, il revient d'abord aux évêques, successeurs des apôtres et pasteurs du troupeau du Christ, de jeter les filets en mer et de devenir pêcheurs de famille. Mais les laïcs sont eux aussi appelés à s'impliquer dans cette mission, devenant aux côtés des ministres ordonnés des pêcheurs de couples, de jeunes, d'enfants, de femmes et d'hommes de tout âge et de toutes conditions, afin que tous puissent rencontrer celui qui seul peut sauver. En effet, chacun de nous dans le baptême est constitué prêtre, roi et prophète pour ses frères et devient pierre vivante pour la construction de l'édifice de Dieu, dans la communion fraternelle, dans l'harmonie de l'esprit, dans la coexistence des diversités. Je vous demande donc de vous unir aux efforts par lesquels toute l'Église part à la recherche de ces familles qui seules ne s'approchent plus, afin de comprendre comment marcher avec elles et comment les aider à rencontrer la foi pour qu'elles deviennent à leur tour pêcheuses d'autres familles. Ne vous laissez pas décourager par des situations difficiles que vous rencontrerez. Il est vrai qu'aujourd'hui, les foyers familiaux sont blessés de nombreuses manières. Mais l'évangile de la famille nourrit également ces germes qui attendent encore de mûrir et doit prendre soin des arbres qui se sont desséchés et qui ont besoin de ne pas être négligés. C'est pourquoi il est urgent de promouvoir la rencontre avec la tendresse de Dieu qui valorise et aime l'histoire de chacun. Il ne s'agit pas d'apporter des réponses hâtives à des questions difficiles, mais de se faire proche des personnes, de les écouter en cherchant à comprendre avec elles comment affronter les difficultés, prêts aussi à nous ouvrir, si nécessaire, à de nouveaux critères d'évaluation et à différentes modalités d'action. Car chaque génération est différente des précédentes et présente des défis, des rêves et des interrogations propres. Mais au milieu de tant de changements, Jésus-Christ demeure le même hier, aujourd'hui et à jamais. C'est pourquoi, si nous voulons aider les familles à vivre des chemins joyeux de communion et à être les unes pour les autres des semences de foi, il est nécessaire avant tout que nous cultivions et renouvelions notre propre identité de croyant. Chers frères et sœurs, je vous remercie pour ce que vous faites. Que l'Esprit-Saint vous guide dans le discernement de critères et de modalités d'engagement ecclésial capables de soutenir et de promouvoir la pastorale familiale. Aidons les familles à écouter avec courage la proposition du Christ et les appels de l'Église. Je vous porte dans ma prière et je vous donne de tout cœur à tous la bénédiction apostolique.

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1: Celui qui a reçu la semence dans la bonne terre, c'est celui qui entend la parole et la comprend. Il porte du fruit. Matthieu 13, 23.

Nous allons essayer de voir dans cet enseignement ce mystère de la sainteté des enfants à partir de la beauté de Marie. J'ai écrit une trilogie sur Marie et ici je voudrais centrer sur ces deux seuls mystères de l'Immaculée et la dormition ou glorification du corps de Marie. Nous allons prendre ces deux sources de lumière pour voir ce que Marie dit aux enfants et ce qu'elle nous dit pour avoir un cœur d'enfant. Je vais faire 12 petites étoiles à propos de l'Immaculée Conception. Tout commence avec une mystérieuse dialyse. Quand il s'agit d'envoyer le Fils sur terre, se pose ce gros problème, j'oserais dire, à la Sainte Trinité. Comment faire pour qu'il ne soit pas infecté par tout ce virus génétiquement transmissible du péché originel? Comment faire pour que son sang soit totalement indemne de ce microbe mortel? Et c'est alors le trait de génie de l'Esprit-Saint d'imaginer cette dialyse en une fraction de seconde au moment de la conception dans le sein d'Anne, que tout ce sang humain est totalement purifié de ce virus et devient un sang totalement virginal comme celui d'Ève avant la catastrophe numéro un, le prototype de toutes les catastrophes. Deuxième étoile, c'est que ce mot d'avance qui a débloqué la réflexion dogmatique là-dessus, c'est qu'elle a été préservée d'avance. Dieu qui peut préserver peut aussi prévenir. Et c'est l'image qu'un grand mariologue que j'ai eu comme professeur, le père Marie-Joseph Nicolas, qui appliquait cette parabole de la petite Thérèse à l'Immaculée Conception. Thérèse qui compare deux fils. Il y en a qui chute, qui tombe, alors le père vient le soigner, le guérir, et l'autre qui ne tombe pas, tout simplement parce que le père d'avance a été ôté la pierre, donc elle ne chute pas. Et Thérèse pose la question, lequel des deux va le plus aimer son père? Et réponse, c'est celui, à condition qu'il le sache, pour qui il a d'avance ôté le voilà, donc elle est sauvée d'avance par le sang de Jésus. C'est la seule maman qui est la fille de son fils. Quatrième étoile, c'est le sommet de la sola gratia. Parce que ce don absolument gratuit du Seigneur lui est fait sans qu'elle ne fasse rien, qu'elle ne dise rien, qu'elle ne mérite rien, qu'elle ne veut rien. Elle ne peut pas encore faire tout cela. Et c'est totalement donné dans la gratuité. C'est vraiment cette primauté totale de la gratuité de la grâce. Cinquièmement, cette grâce, c'est sa beauté. Et d'ailleurs, le mot grâce, c'est intéressant, chez la petite Claire de Castelbajac, je viens de encieler sa sœur Pauline, il y a 3 jours, à Lorette. Et je me souviens de tout ce que sa maman, pendant 18 ans, nous confiait sur sa fille Claire quand, en pèlerinage Jeunesse Lumière, nous allons chaque année à Lorette. Mais sa maman nous rappelait toujours ce mot de Claire et qui appelait Marie à 4 ans la grâce. Puisque la grâce a dit toujours oui et pas non, moi je dois dire toujours oui comme la grâce. Voilà. Elle sentait intuitivement, cette petite théologienne en herbe, que c'était son nom absolument propre, son nom propre. Et cette grâce, c'est cette beauté. À la conception de cette petite enfant, tout à coup, c'est la femme, c'est l'humanité telle qu'il a toujours rêvé, toujours désiré, toujours voulu. C'est la guérison de son cœur blessé de père après cette
terrible blessure de la chute, parce qu'il voit enfin dans cette toute petite fille, je dirais déjà dans le zygote de Marie, dans le sein d'Anne, il y a déjà tout le monde nouveau, il y a déjà toute l'Église dans son tout premier noyau, puisque c'est elle qui va porter dans son sein, eh bien, déjà toute l'Église. Marie devient mère de l'Église à l'Annonciation, pas sous la croix. Et c'est Luther qui dit, c'est bien, Marie est la mère de l'Église parce qu'elle est la mère de tous ceux que l'Esprit-Saint a régénérés. Et du moment qu'elle porte en elle le Fils de Dieu, elle porte tout le corps du Christ, tout entier, voyez. Et tout ça commence dès la conception de Marie. Et c'est la création déjà toute nouvelle, c'est la prophétie vivante de ce monde nouveau, du ciel nouveau, de la terre nouvelle, et comme un petit cristal tout ensoleillé, plein de la lumière du soleil, dans tout ce marécage du mal dans le monde. Et chaque fois qu'on cherche à la décrire, c'est toujours ces images de la lumière qui viennent. Jésus à Catherine de Sienne, « J'unirai la lumière de la divinité à la couleur de votre humanité. » C'est toute cette lumière divine qui est comme colorée par tout ce que nous sommes. Et quand Catherine Labouret doit décrire Marie, elle dit juste « Elle est couleur d'aurore. » La plus belle description que je connaisse de la Mère de Dieu, c'est l'extraordinaire description par Mélanie de la Salette, que j'ai citée en annexe, en complet, tellement c'est un texte fulgurant. Juste quelques petites phrases. La douceur de son regard faisait comprendre qu'elle attirait à elle et qu'elle voulait se donner. Elle paraissait blanche, immaculée, cristallisée, éblouissante, céleste, fraîche, neuve. Son vêtement était tout argenté, tout brillant. Tout dans la Sainte Vierge me portait fortement à glisser dans l'adoration. Plus je la regardais, plus je voulais la voir, plus je la voyais, plus je l'aimais. Dans ses yeux, on voyait le paradis, c'était la porte de Dieu. Et ses yeux me plantèrent un doux tremblement dans tout mon être. Et elle achève en disant « Le péché est le seul mal qu'elle voit sur la terre ». Septième et petite étoile, il y a cette connivence bouleversante entre l'Immaculée Conception et tous les maculés conceptions que nous sommes tous. Et quand elle sera au pied de la croix, quand Jésus verra d'un côté Marie de Nazareth, de l'autre Marie de Magdala, il voit au fur et à mesure que son sang coule, toute la beauté de Marie qui se communique à sa sœur Marie de Magdala. Et c'est Jésus qui va nous immaculiser tout au long de notre vie pour nous transférer cette beauté de Marie, afin qu'au dernier jour, quand nous allons rencontrer Jésus, il puisse dire « Mais qu'est-ce que tu as la beauté de maman ?» Et Jean-Paul II, quand il est venu ici à Lourdes, a eu un terme magnifique quand il a dit « Elle est la seule créature totalement libre. » Et il va appliquer à la femme ce mot magnifique de « sentinelle de l'invisible ». On va y revenir à la fin. Soyez hommes et femmes libres, celle qui est la seule créature parfaitement libre, mais notre liberté, dit-il, a besoin d'être libérée. J'en arrive à Lourdes très précisément, parce qu'il y a une chose très très impressionnante. Vous savez que chaque fois que Bernadette demande son nom, elle ne répond pas, elle ne fait que sourire. Et elle attend la dernière minute, le 25 mars, un peu comme Jésus qui attend la dernière heure, la Sainte Cène, pour confier ses plus grands secrets. Elle attend la dernière minute. Elle déclare « Je suis au présent ». Elle ne dit pas « J'ai été » pour dire que sa conception est permanente, vous allez voir tout ce que ça va impliquer pour chacun de nous et pour nos enfants, c'est un jaillissement de vie qui est sans cesse à partir du Père et du Fils qui l'engendrent. Et donc elle prend ce présent pour montrer cette actualité permanente
et là je glisse tout de suite sur nous, pour notre conception, c'est que nous sommes sans cesse maintenus dans la vie, maintenus dans l'existence, par ce regard du Père débordant d'amour, un amour qui donne la vie, il faudrait le même mot pour dire aimer et vivifier. C'est une vie qui ne peut pas jaillir hors de l'amour. Et donc c'est ce regard qui me maintient sans cesse dans l'existence. Ce que la petite Thérèse dit si bien, elle dit « Mon ciel est de sentir en moi, moi pauvre petit être qui tomberais dans le néant si ton divin regard ne me donnait la vie. » À chaque instant, tu me suis, tu me gardes. Voilà. Et donc chacun est en train d'exister comme Marie parce qu'il est tout le temps en train d'être engendré. Pas seulement le jour de ma conception. Tu es mon enfant, je te donne ma vie. Et ce mystère de la conception de Marie nous renvoie immédiatement au mystère de ma propre conception, de la conception de chacun de nos enfants. Une conception non pas immaculée, mais qui va tendre vers l'immaculisation gratuitement donnée par le Seigneur, ce qu'on appelle la divinisation, en termes un peu plus techniques. Et Jean-Paul II est énormément revenu sur ce mystère de la conception, entre autres en partant justement de l'Annonciation et de la Visitation. J'ai cité tous ces textes dans mon livre, il n'est pas là, sur la création, celui qui sépare, qui précède celui sur l'univers. Mais j'en donne tout de même l'un ou l'autre. Quand il dit « Chaque enfant doit être vu et accueilli comme un don de l'Esprit. À la visitation, Marie vient de concevoir. Ce qu'elle porte n'est guère qu'un minuscule embryon. Pourtant, Jean bondit dans le sein de sa mère. » L'embryon humain est un sujet identique à l'enfant qui va naître et à celui qui est né, issu de cet embryon. C'est pourquoi rien de ce qui en viole l'intégrité et la dignité ne peut être admissible. Ailleurs, dans Evangelium Vitae, les époux sont des coopérateurs dans la conception et la génération d'un nouvel être humain, dans la paternité et la maternité humaine. Dieu lui-même est présent. Il est là. Et Dieu, c'est toute la Trinité. Et donc, c'est cinq personnes qui, chacun à sa place, ont travaillé pour que j'existe. Il y a Papa, il y a le Père du Ciel, il y a Maman, il y a le Fils et il y a l'Esprit. Il y a le Père insufflant l'Esprit, la Ruha. C'est la première Pentecôte de mon existence, ce n'est pas du tout mon baptême. C'est l'instant de ma conception. C'est une Pentecôte, sinon je ne serais pas un être humain, immortel, capable de voir et d'aimer Dieu. Je serais un super bel animal. Et si Dieu n'intervenait pas, les parents donneraient un beau petit corps, sans plus, sans aucune âme. Ce ne serait pas une personne humaine, vous voyez? Et donc, je déduis du fait que je suis immortel, que je vais voir Dieu, que la mort n'a aucune emprise sur moi, sauf sur mon corps, mais encore provisoirement, qu'il a fallu que Dieu intervienne trinitairement. Le Père m'insufflant cette roue à travers le cœur blessé de son fils ou en regardant son fils pour que je lui ressemble. Et là aussi, c'est du Jean-Paul II tout craché quand il parle justement de Dieu créer l'âme du nouvel être humain en lui communiquant le souffle vital par l'intermédiaire de son esprit qui est le dispensateur de la vie. Et ça reprenait Thérèse qui disait « De ta petite main qui caressait Marie, tu soutenais le monde et lui donnais la vie et tu pensais à moi. » Au moment de la création, au moment du Big Bang, de lancer toutes les galaxies dans un espace apparemment sans fin, il pense à sa petite Thérèse, il pense à moi et à toi. Et elle achève, aussi je peux m'appeler l'œuvre de ton amour. Et ça c'est des choses tellement belles à révéler quand le moment est venu à un enfant. C'est qu'il ne doit pas la vie uniquement à papa et à maman. Et que papa et maman n'auraient pas pu le faire exister sans cette collaboration, cette coopération, mais avec Dieu. Et mon ciel est de sentir en moi la ressemblance du Dieu qui m'a créé de son souffle puissant. Et je termine
parmi tous ces petits textes sur notre cher Benoît XVI récemment, l'embryon, petite réalité ovale enroulée sur elle-même, sur laquelle se pose déjà le regard plein d'amour de Dieu, sur ce que cette créature vivra et remplira d'œuvres au cours de son existence terrestre. Alors voilà ce mystère de la conception qui me renvoie à ma propre conception, à ma propre existence. Et quelle guérison pour des jeunes, j'en suis le témoin dans mon ministère, de tant de jeunes qui ont un jour appris, tu sais, t'es né par accident, on voulait pas trop de toi, de tant de jeunes qui ont jamais connu leur papa, etc., de savoir qu'ils ont été attendus, désirés, voulus, parce que follement aimé par Dieu, et c'est ça qui compte, et c'est ce regard de Dieu, voyez. Et d'ailleurs, ce regard de Dieu va être manifesté par le regard de Marie dans ses différentes épiphanies de Marie, les apparitions. Bernadette a été très très frappée par ce regard de Marie. D'ailleurs, la petite phrase, elle m'a regardé comme une personne. Elle a vu le meilleur, le plus grand, le plus beau en moi. Voilà. Et là, c'est aussi toute une éducation, à commencer par nous-mêmes, de toujours, comme Marie, voir ce qu'il y a de plus beau, de plus grand, de plus noble, de plus profond, de plus divin dans chaque personne, surtout celles qui sont confiées à mon ministère. Dans notre école Jeunesse Lumière, où des jeunes viennent donner 1 ou 2 ans de leur vie pour s'enraciner dans le cœur de Dieu avant de missionner, eh bien, nous faisons le premier jeudi, première Eucharistie ensemble, un pacte de confiance mutuelle en se bénissant. Merci d'exister, j'ai besoin de toi, sous-entendu pour devenir un saint cette année, et j'ai toute confiance en toi. Pacte de confiance. La dernière Eucharistie de l'année, 9 mois plus tard, tout un temps de gestation, eh bien, le chapitre des qualités. Ou plutôt le procès de béatification mutuelle anticipée. C'est-à-dire chacun va dire à chacun tout ce que j'ai découvert de beau, de grand en toi pendant cette année. Tout ce que tu m'as aidé sur tel point, vraiment tu m'as stimulé pour aller faire la vaisselle avec joie alors que j'en avais marre. Et puis quand je te voyais dire le chapelet dans la statue de Marie, ça m'a vraiment aidé à aimer Marie, etc. Voilà, toutes ces petites choses. Et ça c'est très beau à vivre avec les enfants pour leur anniversaire. Lui dire tout ce qu'il a fait de magnifique, tous ses efforts, vraiment le reconnaître depuis l'année dernière. Vous voyez, ces petites béatifications. Voilà. Parce que c'est un regard qui ne voit pas dans le passé, comme si souvent, mais qui voit déjà l'enfant dans sa croissance, qu'il voit déjà comme il sera dans 5-10 ans, et surtout comme il sera au ciel, qui voit déjà sa gloire céleste d'avance. Vous voyez, ce regard va toujours avec le sourire. Et quand Bernadette pose la question « Qui es-tu ? Quel est ton nom ?», elle regarde en souriant, comme pour dire « Je suis Dieu qui sourit à l'humanité ». Et cette croissance de l'enfant dans la lumière de Marie, parce que la sainteté de Marie va être évidemment la source de toute sainteté, enfin c'est le Seigneur Jésus, mais Marie est la créature la plus parfaite, la plus belle, c'est déjà le ciel sur terre, c'est déjà la terre dans le ciel, j'oserais dire en sens inverse. Eh bien, il y a tous ces cheminements de guérison auxquels faisait allusion déjà notre cher Père Verlin tout à l'heure, et entre autres dans cette acceptation du fait que je dois ma vie d'abord au Seigneur et ensuite que je dois accueillir comme un don de Dieu mon identité sexuelle, que je n'ai pas choisi, comme je n'ai pas choisi d'exister. Jésus est le seul enfant qui a choisi d'exister, qui a choisi sa maman, le seul enfant qui ressemble autant à sa maman que tous les enfants du monde, puisqu'il doit tout dans son humanité exclusivement à Marie, sans interférence de Joseph sur ce niveau-là. Eh bien, l'acceptation de l'identité sexuelle, qui est devenue un des plus grands problèmes contemporains chez les jeunes, mais déjà chez les enfants, de tout temps d'ailleurs, parce qu'il y a toujours ce temps
détermination, un petit peu fort. Eh bien, les deux derniers repères qui subsistaient, l'homme et la femme, figurez-vous que ça n'existe plus. Différence homme-femme, c'est culturel. Je vois au Canada, en Espagne, déjà, aux petits-enfants de 5-6 ans. Tout ça, c'est kiff-kiff bourricot. Et aux États-Unis, il y a maintenant des cliniques pour des enfants de 6-7 ans s'ils veulent changer de sexe. Alors, tu vois la petite fille en train de jouer au garçon, etc., un petit peu garçon comme ça. Ah, tu aimerais pas devenir un garçon? Oui, je vais être un garçon. Pas de problème, on t'emmène à la clinique à 16 heures, et puis voilà, un petit coup d'hormone, on va essayer de changer un petit peu ça physiquement, comme on peut, voilà, pour donner l'illusion que, et vice-versa. Et c'est absolument courant des transsexuels Clinics aux États-Unis, et puis avec toute cette promotion de l'homosexualité tout azimut, combien aujourd'hui c'est devenu un problème capital chez l'enfant d'accueillir son identité sexuelle comme étant voulu par Dieu. Et donc je ne peux m'épanouir, être pleinement heureux que dans ce que Dieu a voulu pour moi. Et je vois tous ces très très beaux cheminements qui se font. J'ai des garçons en particulier à tendance homosexuelle, quand ils découvrent pour la première fois la race spécifique de la femme qu'on est en train d'éliminer, parce que tout ça c'est raplapla, il n'y a plus de race spécifique homme-femme, tout ça c'est kiff-kiff bourricot. Et quand ils découvrent la race propre des personnes de l'autre sexe, dans des communautés de vie, dans des écoles d'évangélisation, dans des belles familles, où se vit bien cette belle différence, la belle complémentarité dans la différence qui seul permet l'amour, seul permet la communion et tous ces cheminements de guérison. Et ces jeunes qui viennent dire, mais on m'a menti quand on m'a dit c'était irréversible, génétique, etc. Maintenant, j'ai plus de problèmes, c'est parti depuis 3 mois, depuis 6 mois, etc. Plus aux jeunes. Mais je voulais dire que pour l'enfant, déjà très petit, il faut s'y prendre maintenant pour le rendre heureux, content et remercier le Seigneur de son identité sexuelle. Une autre chose, c'est qu'on ne peut pas être témoin et croyant dans ce mystère de l'Immaculée Conception si je ne deviens pas chevalier de l'Immaculée Conception, c'est-à-dire chevalier courageux, ardent, pour défendre le mystère de la vie et le mystère de la conception. C'est complètement schizophrénique et pharisaïque de croire en la conception immaculée sans tout faire là où je suis pour défendre le plus grand des mystères, ce qu'il y a de plus divin, ce qui est le sommet, le chef-d'œuvre de toute la création et qui est une nouvelle existence à partir de zéro apparemment d'un être immortel, éternel, dès le premier instant. Et que je dois être prêt à donner ma vie plutôt que de ne pas défendre ce mystère. Mais c'est pour être en cohérence avec l'Immaculée Conception. Parce que quand on parle du sourire de Marie, eh bien, et de ce regard prophétique qu'elle a sur chacun de nous, il faut jamais oublier que c'est les sourires dans les larmes et les larmes dans le sourire. Je n'ai pas le temps de citer cette admirable homélie de notre Saint-Père à Lourdes il y a juste un an, le 15 septembre, s'adressant spécialement aux malades et aux médecins infirmières brancardiers, sur les larmes et le sourire de Marie. Et en fait, il ne fait que commenter un mot de Jean-Paul II au fond de la clinique Gemelli, où Jean-Paul II a ce mot extraordinaire en s'adressant aux évêques d'Afrique en synode. Les larmes de Marie deviennent des sourires pour nous. Voilà. Et il avait une immense dévotion à cette icône qui avait pleuré à Syracuse, et surtout pour Notre-Dame de la Salette, sanglotant comme une pauvre vieille femme qui s'enfuit, dit le petit Maximin. Et ça veut dire que toutes nos larmes ont été marialisées. Elles ont traversé les yeux de Marie. Et toutes les larmes de Marie ont traversé les yeux de Jésus. Ces larmes de compassion sur Lazare, ces larmes d'horreur devant le mal et le péché, Jérusalem qui tue les prophètes, toutes ces larmes traversent ses yeux. Et quand Jean-Paul II arrive à la Côte de Lourdes pour le dernier pèlerinage de sa vie, il y a un moment où il glisse de son prie-Dieu
Il sacrifie parce qu'il a tenu à tout prix à se mettre à genoux, alors que tout le monde disait, mais non, restez tranquille, c'est là. Non, il faut qu'il se mette à genoux devant sa reine. Alors on le voit comme ça, et puis alors il glisse parce que le prix de Dieu a été est glissant. Et tout à coup, il éclate en larmes. On voit ses regards fixés sur Jésus. Il faut regarder la télé parce que seul, ça a été capté par cette télé qui a brisé son intimité d'enfant avec sa maman. Et on voit ses larmes qui dégoulinent. Voilà. Et qu'est-ce qui fait le plus pleurer Marie? Ben, c'est justement toutes les prostitutions de l'amour et toutes les destructions de la vie. C'est le massacre des saints innocents qui continue et toutes les larmes qu'elle a versées en Égypte et sur le chemin d'Égypte en apprenant le massacre, elle les pleure plus que jamais aujourd'hui. Elle sanglote sur tous ses petits. J'ai une petite crèche dans mon ermitage qui intrigue beaucoup les enfants. Et alors, on voit dans les bras de Marie un petit embryon de 3 mois, comme ça, qu'elle tient à la place de Jésus, pendant que Joseph s'occupe de Jésus. Mais Marie prend chaque petit zygote et l'accueille dans le royaume où ses enfants accueilleront leurs parents. Maman, surtout toi, papa, vous n'avez pas voulu de moi, vous n'avez pas pu me garder sur terre. Mais moi, je veux vous garder au ciel, vous êtes chez vous êtes chez Dieu, on est à tout jamais ensemble. Voilà. Et quand Jésus dit à Sœur Faustine que c'est à cause des larmes des petits-enfants que je sauverai le monde. Parce que Marie continue à pleurer dans les yeux et des petits-enfants. Tous les enfants qui crient la nuit, tous les enfants abandonnés, tous les enfants de familles où il n'y a plus de père, tous les enfants de familles recomposées, c'est Marie qui pleure en elle. Et j'ai pas le temps de lire, mais il y a tellement de ces exemples d'enfants qui pleurent en offrant leurs larmes

voit surtout en Orient, mais des larmes parfumées. Je fais une petite parenthèse avant de continuer sur la dernière partie, qui va être beaucoup plus courte, sur la gloire de Marie, pour dire cette connivence incroyable entre les enfants et Marie. J'ai mis une photo, mais que je ferai circuler, que vous pourrez venir après, parce qu'elle est trop petite pour voir de loin, d'un extraordinaire regard de deux enfants qui sont surpris, fascinés par une petite statue de Marie. Et le sens de Marie chez les enfants, c'est tellement beau. D'abord pour l'Immaculée Conception. Alors, je cite ce mot extraordinaire. Alors, la maman attend un bébé. Arnaud, 5 ans. Est-ce que Jésus est né avant sa mère ? Non, bien sûr, mon petit, il est né comme les petits-enfants, comme va naître le bébé que nous attendons. Et Marie, qui l'a fait naître ? Elle a eu un papa, une maman, comme tout le monde. Et le premier papa et la première maman, c'est Dieu qui les a créés. Alors maman, tu vois bien que Jésus est né avant sa maman, puisque Jésus est Dieu. Ça, c'est des pères de l'Église en plein. Steve, 5 ans. J'ai dessiné Marie, elle dit bonjour à Dieu, parce qu'elle veut tuer tous les serpents. C'est extraordinaire. Elle dit bonjour à Dieu. Elle laisse trouver Jésus et elle danse. Jean-Yves, 9 ans. On lui pose la question. Est-ce que la Vierge faisait des péchés ? Bien sûr que non, puisqu'elle est pleine de Dieu. C'est extraordinaire. C'est de la fulgurance. Voilà. J'ai compris. Marie est pure. C'est comme de l'eau où il n'y aurait que de l'eau. 6 ans. Voilà. Virginie, 4 ans et demi. Marie, championne. De quoi ? De la terre. En faisant quoi ? Il faut le demander à Dieu. Et toi, que dirais-tu ? Pour être championne, elle a mis tout l'amour dans son cœur. Ervan, 3 ans. Papa, j'ai plein d'amour dans mon dos. Comment ça, dans ton dos ? Eh bien oui, Jésus a mis tant d'amour dans mon cœur qu'il a débordé. Mais tu sais qui l'a mis dans mon cœur ? Non, c'est Marie. Mais c'est pas elle qui l'a fabriqué. C'est Jésus qui lui a donné de l'amour pour le mettre dans mon cœur. Ça, c'est les grands théologiens aussi. C'est un catéchisme pour théologiens et pour évêques, d'ailleurs. Voilà. Et vous savez, à Lourdes, il y a ce petit enfant, c'est savoureux, qui vient demander sa guérison. Alors, pendant la procession du Saint-Sacrement, il n'est pas guéri. Alors, il se fâche et il dit, « Oh, Saint Jésus, je vais aller le dire à ta mère !» Il se fait conduire à la côte et il est guéri devant la côte. Voilà. Jésus a voulu laisser la priorité à sa maman. Estelle, 6 ans, elle mange un gâteau pendant la prière. Tout à coup, il faut que je vide ma bouche, parce que la Sainte Vierge, elle n'entend rien comme ça. Et voilà. En ce moment, Marie est en train de visiter tous les malheureux. C'est pour ça qu'elle n'est pas avec moi dans mon lit. Elle fait une grande tournée, mais après seulement, elle viendra dans mon lit. Raphaël, 6 ans. Voilà. J'aime pas les icônes, la Vierge a toujours l'air triste, dit la maman. Catherine, 6 ans, qui répond, c'est vrai qu'elle est triste, mais parce qu'on n'aime pas Jésus. Voilà. Ailleurs, Patrick, 6 ans, oh, je ne suis pas étonné qu'on est heureux ici, car il y a là la dame à Jésus. Elle voit une petite icône. Alexandre, 10 ans, rencontrer Marie, ça marque son homme. Extraordinaire, 10 ans, voilà. Et une autre enfant qui disait Jésus, c'est son père tout craché. C'est une profondeur, mais c'est inouï. Il faut. Je vous demande à vous, parents, de ne jamais laisser passer un mot un peu profond, spirituel, de vos enfants sans le noter tout de suite. Alors, j'arrive à la dernière partie. C'est la gloire de Marie, la beauté. Et ce mystère de l'Assomption est le plus actuel qui soit, et d'une urgence saisissante, parce qu'il touche au sens du temps, il touche à tout ce qui est de l'ordre de la réincarnation, à la sexualité, au culte du corps, etc. Et Marie, je prends la grande tradition orientale, auquel Jean-Paul II a publiquement adhéré, a voulu d'abord participer. J'ai déjà voulu qu'elle participe à sa propre mort
en traversant

comme lui ce mystère de la mort. Elle suit son fils dans ce mystère pour précéder chacun de ses enfants dans son mystère. Elle est passée devant nous. Oh, il y a une histoire qui me revient, que je devais citer tout à l'heure. Alors je le mets tout de suite, petit flashback, à propos du regard. Du regard. J'ai rencontré en Belgique une fille du Burundi, Marie-Espérance, et un jour, elle est presque kidnappée par un monsieur un peu louche dans sa camionnette, etc. Alors elle commence à crier « Marie, à mon secours, Marie, aide-moi, Marie, je vous salue, Marie ». Le type ne supporte pas évidemment le nom de Marie, il la baïonne, la jette derrière, les pieds moins attachés. Et puis la camionnette s'arrête à cause d'un stop, elle réussit à ôter des cordes, à sauter dehors, elle est ramassée par une personne qui a tout de suite le réflexe ce type va revenir te chercher, donc on prend ce numéro, dénoncé à la police. Lors du procès, le juge qui lui dit, mademoiselle, donc elle a 17 ans à ce moment-là, je vous remercie car c'est grâce à vous que nous avons enfin pu attraper ce monsieur Fourniret qui en avait déjà violé et tué un grand nombre. Et vous avez de la chance d'avoir réchappé. Réponse de la petite, c'est grâce à Marie parce que j'ai dit, Marie passe devant. Et le juge qui lui dit, mademoiselle, est-ce que vous n'auriez pas besoin d'un suivi psychiatrique ? Non, monsieur le juge, la grâce me suffit. Et alors elle m'a raconté cette chose extraordinaire, que personne ne peut supporter le regard littéralement satanique de cet homme. Eh bien, cette Marie-Espérance, quand elle regardait pendant le procès ce criminel, c'est lui qui baissait les yeux devant l'innocence du regard de cette petite fille. Il ne supportait pas son innocence. Voilà. Et je lui ai rappelé, quand elle m'a raconté ça, Paul Percolme, quand les geôliers disent « Ne nous regarde pas, ne nous regarde pas ». Il ne supportait pas tout le ciel qui se reflétait dans le père Maximien en train de mourir de faim, mais déjà rempli du ciel. Et sa petite Thérèse qui dit « Le démon s'enfuit devant le regard d'un enfant ». Voilà. Voilà. Et à propos de regard, j'en viens au criminel qui a massacré notre petite Anne, Jeanne-Marie Thérèse. Eh bien, quand son frère Louis-Dominique, qui a été ordonné prêtre au mois de juin, au moment du procès, on lui a dit « Est-ce que vous pourrez regarder en face cet homme ?» Et il a cette réponse fulgurante « Je veux le regarder autrement ». Que les gens le regardent, je veux voir en lui l'enfant de Dieu qu'il est toujours et qu'il peut redevenir. Car je suis sûr qu'au ciel, la première chose qu'a dit ma petite sœur en arrivant, elle a dit « Celui-là, je le veux !» Comme Thérèse pour Pranzini, voilà. Ça, c'est magnifique. Voilà, je vous le dirai à propos du regard, justement, ce mystère du regard. Alors, je reviens au mystère de l'Assomption. De la glorification, de la Pâque, du mystère pascal de Marie, où elle me précède. Et ce mystère de l'Assomption, c'est comme la preuve visuelle de ma propre glorification et résurrection. Parce que si Jésus est ressuscité, c'est normal, c'est pas un miracle. Le miracle, c'est qu'il ait pu mourir. Puisqu'il est Dieu, je ne suis pas Dieu. Donc sa résurrection ne me concerne pas beaucoup. Tandis qu'une de ma chair, de mon sang, une de chez nous, qui est déjà, maintenant, actuellement, au moment où je vous parle, dans toute sa gloire. Et c'est pour ça que chaque apparition, c'est une prophétie de mon futur, sa fenêtre ouverte sur mon futur. Voilà comment sera un jour ta gloire. Voilà comment sera ton corps glorifié. Et dans un monde tellement capsulé sur le béton et qui ne voit rien d'autre, eh bien, les apparitions de Marie sont justement la fenêtre qui s'ouvre sur le ciel, sur notre avenir. C'est pour ça qu'elles ont un rôle stratégique, comme un certain Ratzinger l'a admirablement montré quand il a présenté le dit troisième secret de Fatima. Il a fait un document extraordinaire sur le rôle des apparitions.
des manifestations, soit Jésus, soit Marie, dont beaucoup ont été repris dans la liturgie de l'Église latine, n'est-ce pas? Le cœur de Jésus, Corpus Domini, Lourdes, maintenant la fête Notre-Dame de Fatima, etc., fête de la miséricorde, tout ça. L'humilité des papes qui écoutent Marie et Jésus parlant à une petite enfant. Et le rôle des enfants, parce que la plupart, maintenant, s'adressent plus à des jeunes, comme à Kibeho ou Medge, mais ce sont des enfants qui nous ont communiqué, qui nous ont donné le message du ciel pour l'Église de leur temps et des temps qui suivent, voyez. Et donc, ils sont la preuve de ma gloire future. Et c'est aussi la conséquence en Marie de l'Eucharistie, comme ce le sera pour moi. C'est une impossibilité biologique que je meure toujours parce que je reçois le corps de la vie. Comment voulez-vous que mon corps ne ressuscite pas un jour alors que je reçois le ressuscité? Donc j'ai en moi, à la communion, je reçois mon futur corps sous mode de semence. C'est son corps ressuscité en moi qui va ressusciter mon corps. Et c'est ce qui est arrivé pour Marie. Il faut jamais oublier toutes ces messes célébrées par Saint Jean à Éphèse. Ça a dû être bouleversant quand Saint Jean pouvait dire « Marie, ceci, c'est ton petit bébé que tu as posé dans la paille à Bethléem. C'est ce petit enfant que tu as porté dans ton sein. C'est le même !» Et Marie a besoin de toute sa foi, comme chacun de nous, vous voyez. Et c'est ce corps-là qui va la glorifier. Voilà, c'est aussi un éclairage projeté sur mon ultime passage, cette Pâque, ce mariage avec Dieu, comme on dit au Liban. Et là, je suis tellement frappé par ces mots d'enfant bouleversants sur justement ce qu'on appelle vulgairement et païennement la mort, mais qui est notre naissance. Je me souviens de ce petit garçon de 7 ans, handicapé, il n'avait pas de jambes, qui me reçoit au Québec. J'arrive épuisé, il ne m'avait jamais vu, moi non plus. Et il me voit tout à coup dans un couloir. Première question, c'est quand que tu vas mourir? J'ai trouvé ça fulgurant. Au lieu de dire bonjour, ça va, il pleut, c'est quand que tu vas mourir? Voilà, les enfants qui vont à l'essentiel, droit à l'essentiel. Ça l'intéressait beaucoup. Évidemment, je n'ai pas pu lui donner une réponse très précise. J'ai dit, écoute ça. C'est le secret de Jésus, je ne sais pas du tout, ça va être ce soir, demain, dans 20 ans, je ne sais pas du tout, etc. Et alors, il y a un petit, là, de 7 ans à l'hôpital, alors il entend pleurer le voisin. Et il dit, à quoi ça lui sert de pleurer? Je le sais bien qu'il faut venir à l'hôpital pour mourir. Ah non, pour ne pas mourir. Moi, je ne veux pas mourir. C'est la plus grande question qu'un enfant se pose et que souvent il n'ose pas poser à des adultes parce qu'il a peur qu'on ne réponde pas franchement. Quand je vois dans un parcours catéchétique à l'île Maurice, il y a quelques années, dans une sacristie, j'ai failli éclater en larmes, un truc pour enfants chrétiens. On dit oui, la mort, c'est la personne qui s'en va se promener derrière un petit nuage. Un truc chrétien, mais c'est de l'ordre du crime spirituel. Alors que de partout on monte la mort sous son pire aspect, les génocides, les massacres, les assassinats, etc., etc., on va arracher à un enfant le sens même du plus grand mystère de son existence, auquel il est affronté tout petit en encelant Pauline de Castelbajac, là, il y a 3 jours. Je voyais tous les petits-enfants de 4-5 ans, tous ces petits-enfants étaient tellement émouvants qu'ils venaient déposer un petit lumignon allumé sur le cercueil pendant qu'on chantait « Le joyeuse lumière » et « Je m'abandonne à toi, mon père ». Et on voyait ces enfants dans une telle paix qui était comme acclimaté, amadoué à cet immense mystère, mais avec toute la tendresse des parents. Vous voyez? La mort, c'est pas un cercueil, dit Hélène, myopathe, 8 ans. C'est un jardin avec des arbres et avec Jésus. Ça ne me fait pas peur. Mais j'aime autant pas mourir. Enfin, on verra bien. Martin, 6 ans. Maintenant, je vais m'endormir. Je prie le Seigneur de garder mon âme. Si je devais mourir avant de me réveiller, que le Seigneur prenne mon âme. Voilà, tout simplement. Comment tu peux dire que tu ne crois pas au Christ quand tu regardes les fleurs? Te rends-tu compte, maman, que si tu mourais, tu verrais le royaume de Dieu? Oui, Étienne, 8 ans.
Oh là là, il y en a tellement encore ceci peut-être. Maman, ce petit lapin, est-ce qu'il est au ciel maintenant ? Non, Tristan, il a 5 ans. Il n'y a que les hommes et les femmes et les petits-enfants qui vont au ciel. Non, dit Tristan. Le lapin ne va pas au ciel, car quand on meurt, Jésus vient nous chercher en nous prenant par la main. Et le petit lapin, il n'a pas de main. Pas mal. Quelle chance que nous serons morts, Pascal, 6 ans. Nous aurons la réponse à toutes nos questions. Voilà. Alors il y a Saint-Nicolas, le 6 décembre, qui arrive, et Aude, 8 ans, qui hausse les épaules, parce qu'on lui dit que Saint-Nicolas est passé dans la nuit, c'est ça. C'est impossible. Pourquoi impossible ? Parce que Saint-Nicolas est mort et qu'il n'est pas encore ressuscité. Extraordinaire. La Sainte Vierge et Jésus, oui, ils peuvent revenir avec leur corps, puisqu'ils sont au ciel, mais pas les autres, pas Nicolas. Vous voyez, c'est bon sens des petits-enfants. Voilà, pourquoi tu as pris mon papa ? J'ai demandé ça à Jésus, il m'a répondu, je ne t'ai pas pris ton papa, je l'ai accueilli chez moi. Et depuis ce temps-là, je n'en veux plus à Jésus. Florence, 7 ans, etc. J'aimerais bien mourir pour voir ce qu'il y a. Et puis dire aux autres quelle est la surprise que Dieu nous prépare. À l'enterrement du grand-papa, comment bon papa peut-il être heureux si nous sommes tristes ? Pourquoi tu pleures, maman ? Mamie est avec Dieu, alors elle chante. Dominique, 7 ans. Encore. Grand-mère, quand elle ressuscitera, elle sera toujours jeune, effectivement, l'éternelle jeunesse de Dieu qui nous attend tous. Voyez, les enfants nous le rappellent. Quel est ton rêve au plus tard ? Grégory, 10 ans, d'arriver au ciel et d'y retrouver tous les miens. Papa, son corps est dans la terre, mais son cœur m'aime toujours. Mais ça, c'est pour être vraiment à l'école des enfants qui nous rappelle la simple réalité. Ce qu'est la réalité ? Ce qu'est ce mystère qu'on appelle si maladroitement la mort ? Et donc, c'est Marie qui rayonne de cette beauté royale, qui rayonne de son éternelle jeunesse, qui nous annonce déjà la venue en gloire de son Fils, quand toute mort, toute souffrance seront détruites. Et c'est pour ça qu'il y a un tel climat de joie aussi, parce que la beauté de Marie entraîne la joie, joie à laquelle je veux vous amener tous. Si vous aviez combien je vous aime, vous en danseriez de joie. Mais nous terminerons par une prière de Jean-Paul II. Mais avant de terminer, je veux donner le micro à deux enfants qu'on connaît trop peu. D'abord au Rwanda, pendant le génocide. Vous avez tous entendu parler récemment par Famille Chrétienne, je suis super heureux qu'enfin on en parle ici en Europe, et des 40 séminaristes de Bouta qui ont été assassinés à 5 heures du matin dans le dortoir parce qu'ils ont refusé de se séparer par ethnie. Et j'ai entendu moi-même le récit par les rescapés, 40 tués, mais 80 gravement blessés. Nous venons d'accueillir à JL les R3 du Burundi, qui étaient grands amis de ces séminaristes et comme et les enfants de ces martyrs. Ils ont porté un fruit extraordinaire, ce sang des martyrs. Le groupe de Jeunesse Lumière à Bujumbura, dont je porte le t-shirt, c'est un groupe de 3500 répartis en 14 paroisses. Et ils font, entre autres, 4 promesses. Une, de donner tout leur temps libre dans des services de charité pour aider les plus pauvres. Deuxièmement, de ne jamais tricher à l'école, quitte à rater les examens. Troisièmement, ne jamais céder aux avances sexuelles de leurs profs, instituteurs ou employeurs, quitte à se retrouver au chômage. Et c'est le cas de beaucoup qui ont choisi librement d'avoir pas de travail plutôt que de payer le prix d'un péché mortel. Ça, c'est les grands héros d'aujourd'hui. C'est pas les Michael Jackson. C'est eux, les grands héros dont nous devons être fiers. Parce que seul l'Esprit Saint peut faire de tels miracles dans les cœurs. Et le quatrième promesse, d'avoir évidemment jamais de rapport sexuel avant l'unique époux de sa vie lors de son mariage. Pas ça. Et alors, tout le monde, je voyais l'archevêque de Bujumbura à Rome l'autre jour, il disait, mais d'où viennent ces jeunes? Mais comment expliquer? J'ai dit, ben c'est bien simple, c'est le sang des martyrs de Bouta, c'est leur fécondité. Mais alors pour les enfants, ce que personne ne sait dans ma paroisse, la paroisse à côté de la mienne au Rwanda, où j'ai vécu 13 ans et demi, ce sont une classe d'enfants de 12 ans
qui ont refusé de se séparer par ethnie, nous sommes tous enfants de Dieu, vous nous tuez tous ou personne, et qui ont été tous tués avec leur institutrice. Ça, c'est les grands martyrs de notre temps. Et la dernière dont je parle, c'est ma petite Rachel, une de mes nombreuses copines du ciel, car j'en ai beaucoup, beaucoup, qui est très peu connue, parce qu'on connaît beaucoup plus Cassie. Alors, vous connaissez tous Cassie Bernal, évidemment. Vous avez tous donné à vos jeunes le petit livre, enfin, du diable à Jésus, quelque chose comme ça. Et alors, c'est dans la même école que Cassie, mais trois classes plus bas. Alors, autant Cassie, c'est le témoignage choc, parce qu'elle flirte avec une secte hitlérienne, plus ou moins satanique, etc. Enfin, c'est une grosse, grosse conversion choc. Autant Rachel a toujours grandi avec le Seigneur, un petit peu comme Thérèse de Lisieux, auquel elle ressemble beaucoup d'ailleurs. Mais elle est bouleversée un jour où chez les pentecôtistes, elle est renouvelée par une effusion de l'esprit. Elle est d'origine évangélique. Et vraiment, elle vit une rencontre personnelle à Jésus très forte. Et à partir de ce moment-là, elle va être totalement donnée aux autres. Elle va créer un petit club de pièces de théâtre pour aller jouer dans les prisons, dans les maisons de personnes âgées, donner de la joie. Elle est attirée vers tous ceux qui sont un peu seuls, marginales, rejetés par les autres dans son collège. Elle est comme attirée spontanément vers les plus pauvres, vraiment, pour les consoler, les aider pour leurs examens, etc., etc. Elle est très poète, elle écrit des poèmes, très musicienne. Elle crée des cercles bibliques pour les collégiens. Elle lutte beaucoup, beaucoup pour la pureté, jusqu'où je peux aller dans les gestes physiques avec mon petit ami. Eh bien, je promets, je ne boirai pas le vendredi quand je sortirai avec, etc. Je promets de rester chaste et je ne me placerai pas en plein cœur de la tentation. Merci Jésus. Ta fille Joy, elle signe toujours Joy parce qu'elle veut toujours être joyeuse. Elle va traverser des grands moments de doute intérieur, d'épreuves intérieures, un petit peu comme Thérèse. Cher Dieu, parce qu'elle écrit des lettres à Dieu, pourquoi ai-je le sentiment d'être loin de toi, que le feu est mort en moi, alors que tous prétendent voir ta lumière si brillante en moi? Pourquoi dois-je passer par des moments de doute, de méfiance, d'incrédulité? Elle a 12 ans, de révolte, de solitude. Père, pourquoi faut-il que je perde de vue lorsque je prie, que je te perde de vue? Pourquoi ne puis-je pas être totalement consumé par toi? Pourquoi ne puis-je pas être utilisé par toi? Pourquoi ai-je parfois l'impression d'être satisfaite de moi? Pourquoi ai-je peur? Pourquoi? C'est bouleversant. Alors qu'extérieurement, sa petite fille, super joliale, bout en train comme pas deux, un peu comme Claire de Castelbajac à son âge, elle fait des prières. Père, étends ta main, prends possession de ma vie, ouvre mes yeux à ta lumière merveilleuse, remplis-moi de ton amour éternel. Alors elle va perdre tous ses amis, tous ses copains, toutes ses copines, quand elle devient trop chrétienne, quand elle vit l'évangile dans son collège à fond. Et alors elle se plaint un peu à Jésus, mais où sont-ils passés, tous mes amis? Je reste toute seule avec toi, Seigneur. Elle a ce mot extraordinaire, je ne cacherai pas la lumière que Dieu a placée en moi. Et elle dit, il faut évangéliser les couloirs de notre lycée. Elle va spécialement s'occuper de ceux dont les parents sont divorcés, parce que c'est son cas à elle et c'est la grande blessure de sa vie. C'est dur de trouver Dieu dans ces couloirs. Le doute fait partie du visage de tout homme, mais ne perds pas la foi. C'est un message qui s'adresse à tous dans le collège, parce que Dieu est dans nos couloirs. Il suffit de le trouver. Sarah, ne laisse pas ta personnalité changer de couleur en fonction de ceux qui t'entourent. Trouve qui tu es. Garde tes vraies couleurs. 13 ans. Ça, c'est les jeunes, tout jeunes, presque enfants encore, les ados, apôtres d'aujourd'hui, apôtres. Je ne m'excuserai pas d'avoir confessé ton nom, Seigneur. Je refuse de justifier ma foi auprès de mes camarades. Voilà, je dois tout sacrifier pour lui et je le ferai. Et voilà que, il y a juste 10 ans cette année, le 20 avril, elle rentre dans son lycée, donc c'est la même histoire un peu que Cassée.
Et donc, il y a la fusillade qui commence, 13 élèves tués, un prof. Et on vient vers elle, on lui dit, Rachel, do you believe in God? Yes, of course I do. So just go and join him. Voilà. Tué pour sa foi, pour son credo. Bien sûr que je crois en lui. Alors va le rejoindre. Voilà. C'est vraiment une évangélisatrice martyre. Et elle avait écrit juste avant ces mots extraordinaires, « Demain, ce n'est pas une promesse, c'est une chance. Que ferais-tu, » elle écrit à une copine, « si tu devais mourir demain, que t'arriverait-il? Où irais-tu? Après la mort, il se passe quoi? Où passeras-tu ton éternité? Connaîtras-tu une vie éternelle dans la présence du Père qui nous aime? Ou seras-tu arraché des bras de ton Sauveur Jésus? L'éternité est dans tes mains. L'éternité, ce n'est pas regarder l'avenir et notre future place auprès de Dieu, c'est envisager notre éternité comme si elle n'était éloignée de nous que de quelques instants. 13 ans. Voilà. Et bien, vous savez que depuis le martyre de Rachel et de Cassin, donc qui avait 3 ans de plus qu'elle, ce sont des dizaines de milliers de jeunes Américains, Canadiens, anglophones qui se sont convertis en lisant leur carnet spirituel à tous deux, parce que chacun avait un carnet spirituel. Poussez vos ados à faire un carnet spirituel, au moins noter de temps en temps des grâces qu'ils ont reçues, qu'ils nourrissent. Comme ça, si jamais ils seront béatifiés, ça va être très... Car il faut viser la béatification, la canonisation de vos enfants, c'est ça qu'on vise. Et les enfants doivent viser la canonisation de leurs parents. Et Rachel, la veille, elle avait fait un petit dessin, avec ses yeux à elle, et puis 13 larmes qui se transforment en 13 gouttes de sang en touchant une columbine, c'est le nom d'une espèce de rose qui était le nom de son lycée. C'est très comme une prophétie, vous voyez. Je termine. J'espère qu'il y aura un autre colloque qui portera sur les enfants et l'Eucharistie. Amen, amen, amen. Merci à tous.

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2: Jésus les interrogeait. Et vous, que dites-vous? Pour vous, qui suis-je? Pierre, prenant la parole, lui dit, « Tu es le Christ. » Marc 8, 29.

Mon propos ce matin avec vous, que je suis heureux de retrouver pour votre pèlerinage de la communauté des Béatitudes, concernera le rapport de la Vierge Marie avec le sacerdoce. Le sacerdoce dans sa plénitude, non seulement le sacerdoce commun des fidèles, mais principalement ce matin sans doute, le sacerdoce ministériel des prêtres, qui rejoint sans doute pour une part le thème de ce pèlerinage pour l'année 2022 à Lourdes. « Allez dire aux prêtres », dit la Vierge Marie à Bernadette. « Allez dire aux prêtres ». Marie, dans son lien avec Jésus qui est le grand prêtre par excellence, mais qui devient aussi la mère des prêtres, la mère du sacerdoce. On le sait bien selon la belle formule de Saint-Louis Marion de Montfort dans son traité de la vraie dévotion à la Sainte Vierge, parce que Dieu est passé par Marie, pour venir jusqu'à nous, il nous faut passer par elle pour aller jusqu'à Dieu. C'est pour cela que Marie nous donne Jésus. Et Jésus nous conduit à sa mère et nous donne Marie pour mère. Vous savez que c'était une grande découverte de Saint Jean-Paul II lorsqu'il lut et qu'il prit comme livre de chevet le traité de la vraie dévotion à la Sainte Vierge. Il comprenait que Marie conduisait à Jésus et il découvrit aussi que Jésus conduisait à sa mère. Marie qui continue au ciel depuis le jour de son assomption, en son âme et en son corps, dans la gloire du Christ ressuscité, qui continue sa mission auprès de nous, comme médiatrice de toute grâce, je voudrais dire aussi, comme co-rédemptrice universelle, même si ça n'a pas encore été défini par l'Église de manière officielle. Je vous relis peut-être ce beau passage de la Constitution Dogmatique Lumen Gentium du Concile Vatican II, au numéro 62, dans ce chapitre 8, ce beau chapitre 8, sur la Vierge Marie. À partir du consentement qu'elle apporta par sa foi au jour de l'Annonciation et qu'elle maintint dans sa fermeté sous la croix, cette maternité de Marie dans l'économie de la grâce se continue. En effet, après son Assomption au ciel, son rôle dans le salut ne s'interrompt pas. Par son intercession répétée, elle continue à nous obtenir les dons qui assurent notre salut éternel. Son amour maternel la rend attentive aux frères de son Fils, dont le pèlerinage n'est pas achevé, ou qui se trouvent engagés dans les périls et les épreuves, jusqu'à ce qu'ils parviennent à la patrie bienheureuse. C'est pourquoi la Bienheureuse Vierge est invoquée dans l'Église sous les titres d'avocate, d'auxiliatrice, de secourable, de médiatrice. Tout cela cependant entendu de telle sorte que nulle dérogation, nulle addition n'en résulte quant à la dignité et à l'efficacité de l'unique médiateur, le Christ. Appuyons-nous d'abord, si vous le voulez bien, sur ce que Saint Jean-Paul II appelle dans sa belle encyclique « Redemptoris Mater », la mère du Rédempteur, l'itinéraire de foi de la Vierge Marie, qui trouve son achèvement précisément dans le triomphe de son Assomption. À l'Annonciation, elle prononçait son fiat. Elle a cru aux paroles qui lui furent dites de la part du Seigneur par l'ange Gabriel. Elle a cru aux promesses qui lui furent dites sur ce Fils qui allait être conçu dans son sein virginal et qu'elle allait mettre au monde. En affirmant, après avoir entendu la salutation de l'ange, comblée de grâce, « Voici la servante du Seigneur », elle montre comment sa participation à notre rédemption est de l'ordre du service. Et je veux mettre à côté de ce mot « service » le mot « ministère » qui veut dire la même chose. Comme le Fils de Dieu, plein de grâce et de vérité,
comme nous dit saint Jean dans son prologue, s'identifie pour notre salut au serviteur souffrant de Yahvé. Marie se dit la servante du Seigneur, dans le même sens. Saint-Michel Garicoïts, le saint basque qui a fondé à Bétharam, non loin d'ici, les pères du Sacré-Cœur de Jésus, a une belle formule lorsqu'il dit que Lecce Ancilla Domini, de la Vierge Marie à l'Annonciation, voici la servante du Seigneur, est l'écho dans son âme, au moment de l'Annonciation, de « Lecce venio », « Voici, je viens pour faire ta volonté », du Verbe entrant dans le monde, selon les paroles de l'auteur de l'Épître aux Hébreux. En entrant dans le monde, le Verbe reprend ces paroles du psalmiste « Ecce venio ut faciam voluntatem tuam »« Voici que je viens pour faire ta volonté », c'est-à-dire offrir ma vie en sacrifice d'expiation pour les péchés du monde. Tu n'as voulu ni holocauste, ni sacrifice pour le péché, mais tu m'as donné un corps. Et moi j'ai dit, voici, je viens pour faire ta volonté. Saint-Michel Garicoïts nous dit que c'est le premier acte du Sacré-Cœur de Jésus en entrant dans le monde. En même temps qu'il dit, voici, je viens pour donner ma vie, Marie dit, voici la servante du Seigneur. Qu'est-ce qui est premier entre les deux ? Sans doute saint Bernard, dans une belle lecture que nous lisons dans l'Office des lectures, dit « Marie, nous attendons ton fiat, nous attendons avec impatience ton fiat pour que le Fils de Dieu se fasse homme en toi et qu'il vienne sauver le genre humain. » Mais n'est-ce pas plutôt le « Voici, je viens pour faire ta volonté » qui suscite ce « Ecce Ancilla Domini »« Voici la servante du Seigneur ». Voyez comment notre rédemption est né de cette alliance entre le « voici, je viens pour faire ta volonté » du Verbe fait chair et le « voici, la servante du Seigneur » prononcé par la Vierge Marie au jour de l'Annonciation. Elle s'unit à celui qui sera le serviteur souffrant de Yahvé. À la Visitation, Élisabeth fait précisément l'éloge de la foi de la Vierge Marie. Sa foi comme réponse, comme obéissance à la parole de Dieu, et même sa béatitude, bienheureuse celle qui a cru en l'accomplissement de ce qui lui fut dit de la part du Seigneur, s'écrie, s'exclame à voix forte, Sainte Élisabeth, remplie de l'Esprit Saint. Elle croit dans les promesses de l'ange qui lui révèle la grandeur de ce Fils qui sera conçu dans son sein virginal par l'action de l'Esprit Saint. Elle croit en sa grandeur, en sa destinée sublime, en sa royauté qui n'aura pas de fin. Et pourtant, rien de ce qui se passera humainement n'est à la hauteur de ces prophéties aussi sublimes. Comme le dit saint Jean-Paul II dans son encyclique Redemptoris Mater, la prophétie du vieillard Siméon au jour de la présentation au temple sera comme une seconde annonciation. Elle entend que les promesses de l'ange se réaliseront dans la contradiction et la souffrance. Et elle pressent qu'elle aura à vivre l'obéissance de la foi dans la souffrance aux côtés de son Fils. Il sera un signe en but à la contradiction et toi-même, un glaive, te transpercera l'âme afin que soient dévoilées les pensées intimes de bien des cœurs. Le Seigneur l'éduque intérieurement d'une manière tout à fait unique et singulière. En ce sens, l'évangile du recouvrement de Jésus au temple est particulièrement instructif et constitue une étape décisive dans l'éducation de son obéissance de la foi. Comme l'auteur de l'Épître aux Hébreux le dit lui-même de Jésus, tout fils qu'il était, il a pris de ce qu'il souffrit l'obéissance. Cet épisode du recouvrement de Jésus au temple
représente manifestement dans l'intention de saint Luc, qui précise 3 jours après, pour signaler l'épilogue de cette recherche angoissée de Marie et de Joseph qui ont perdu de vue leur enfant, se réfère évidemment au mystère de la mort et de la résurrection de Jésus. Je vous inviterai à relire ce passage d'évangile au chapitre 2 de saint Luc, verset 46 et suivant. Cette angoisse exprimée par Marie lorsqu'elle le retrouve 3 jours après, au terme de cette recherche avec Joseph, « Mon enfant, pourquoi nous as-tu fait cela ? Vois-tu, ton père et moi, nous te cherchions angoissés. » Et la réponse sublime de Jésus, qui dévoile en même temps la conscience humaine qu'il a de sa divinité, du haut de ses 12 ans, et en même temps l'annonce à peine voilée de sa Pâque. « Ne savez-vous pas qu'il me faut être aux affaires de mon Père, dans la maison de mon Père ? Et quelles sont les affaires du Père ? Nous sommes au temple, le lieu du sacrifice, le lieu où s'accomplit le sacerdoce du Christ. Pris d'entre les hommes, comme dit l'auteur de l'Épître aux Hébreux, il a été établi en faveur des hommes dans leur relation avec Dieu pour offrir dons et sacrifices pour le péché. Ne savez-vous pas qu'il me faut être chez mon Père, dans la maison de mon Père ? Il ne s'agit pas seulement dans cette réponse de Jésus du haut de ses 12 ans de dire sa relation intime avec le Père, son appartenance à Dieu par identité, mais il s'agit d'annoncer sa Pâque. Jésus n'a évidemment pas fait de fugue, n'est-ce pas ? Il n'a pas non plus oublié l'heure par distraction. C'est intentionnellement qu'il a échappé à l'attention de sa mère pour l'instruire de sa participation unique et singulière à la rédemption du monde. D'ailleurs, ils ne comprirent pas la parole qui venait de leur dire. Et pourtant, Marie sait bien au fond d'elle-même, même si elle ne sait pas le formuler, à travers un traité de l'union hypostatique, de l'incarnation du Verbe fait chair en son sein, avec les mots de la théologie, les mots que l'Église forgera dans son expérience de foi, de siècle en siècle. Mais elle sait que cet enfant n'est pas un homme ordinaire. Elle sait qu'il est le Fils de Dieu conçu dans son sein depuis le jour de l'Annonciation. Et pourtant, ils ne comprirent pas la parole que Jésus venait de dire. Ne saviez-vous pas que je dois être chez mon Père, aux affaires de mon Père, parce que Jésus parlait de sa Pâque, de son passage de ce monde vers le Père, de l'accomplissement de la mission pour laquelle il a été envoyé par le Père. Comme il le dira lui-même aux disciples d'Emmaüs, au soir de sa résurrection, ne fallait-il pas que le Christ souffrît pour entrer dans sa gloire ? Et Marie, nous dit saint Luc, gardait fidèlement toutes ces choses et les méditait dans son cœur, alors que Jésus redescendit avec eux à Nazareth et il leur était soumis pendant 30 années. C'est sur cet épisode du recouvrement de Jésus au temple que s'achève chez saint Luc l'évangile de l'enfance. La mission de la Vierge Marie, qui dit sa participation unique et singulière à la mission rédemptrice de Jésus, nous est révélée par saint Jean. C'est une mission de médiation maternelle, selon la belle expression si bien développée par saint Jean-Paul II, précisément dans son encyclique « Redemptoris Mater », la mère du Rédempteur. Saint Jean, qui n'a parlé de Marie qu'à 2 reprises dans son évangile, à Cana, où il situe quant à lui le commencement officiel du ministère public de Jésus, et à la croix, où Marie reçoit sa mission définitive, qui vient d'ailleurs confirmer ce qui s'est passé à Cana. Voyez.
Tout le mystère de notre rédemption, accompli par Jésus en 3 années de ministère public, est encadré par Marie à Cana et Marie à la croix. Commençons par les noces de Cana, au chapitre 2, verset 1-12 de Saint Jean. Marie, mère de Jésus, le titre privilégié que lui donne Saint Jean, qui est pourtant invitée aux noces, tout comme Jésus, qui fait partie des convives, se conduit spontanément comme une mère par rapport à ses convives. Avec la délicatesse de la foi, qui expose avec une infinie confiance un besoin somme toute basique à son fils, dont elle devine qu'il peut tout. Ils n'ont plus de vin. Et tout porte à croire que Marie a l'intuition d'un besoin plus profond sur lequel elle interpelle mystérieusement son fils, dont Jésus a perçu, à travers cette demande apparemment basique et circonstanciée aux noces, l'heure du Père, qui chez Saint Jean coïncide, comme on le sait, avec l'accomplissement de sa mission, celle pour laquelle il a été envoyé dans le monde, celle de sa passion, de sa mort sur la croix et de sa résurrection. Que me veux-tu, femme ? Quoi à moi et à toi ? Mon heure n'est pas encore arrivée. Et Jésus appelle sa mère « femme » comme pour donner une ampleur universelle à cet événement. N'est-elle pas ainsi désignée par la tradition comme la nouvelle Ève, la mère de tous les vivants ? Il semble même repousser une intervention jugée inopportune. En quoi cela ne nous regarde-t-il, toi et moi ? Semble-t-il répondre à sa mère. Mais l'ajout « Mon heure n'est pas encore arrivée » montre que Jésus devine une intervention plus haute et décisive pour le salut. Il devine derrière la demande de Marie, sa mère, la volonté de son Père qui va déclencher cette heure qui est la sienne. Tout fils de Dieu qu'il est, Jésus ne prend pas l'initiative pour commencer son ministère public. Il ne prend pas l'initiative pour déclencher l'heure pour laquelle il a été envoyé par son Père dans le monde. Et le Père, qui prend seul l'initiative, veut se servir de la médiation de Marie. Ils n'ont pas de vin. En quoi cela nous regarde-t-il ? Mon heure n'est pas encore arrivée. Alors, c'est plutôt l'étonnement qu'il faut voir dans cette parole de Jésus, plus qu'une sorte de rabrouement qui doit sans doute être exercé par le ton qui n'a pas échappé à Marie, qui de rabrouée qu'elle semble, à première vue, demeure dans la confiance et invite les servants. Je redirai ce que cela veut dire pour nous aussi, les servants, un peu plus loin. Avec autorité naturelle et maternelle, comme une mère qui se tourne vers ses servants et qui leur dit « Faites tout ce qu'il vous dira. » Et en effet, Jésus s'exécute et change l'eau en vin. Et Jean, qui aperçut la hauteur de l'événement, conclut « Il manifesta sa gloire. » Et ses disciples crurent en lui. Marie exerce là une médiation, une mission de médiation que l'on peut appeler une médiation maternelle. Le médiateur, comme vous le savez, c'est celui qui communique, qui communie aux deux extrêmes de la médiation pour les relier, pour les faire entrer en communion. Jésus, en ce sens, est l'unique médiateur entre Dieu et les hommes, parce qu'il est à la fois Dieu et homme. Il a donc le pouvoir de réconcilier l'homme avec Dieu par sa passion, sa mort et sa résurrection. C'est ce qu'on appellera une médiation de rédemption. Marie, elle, est médiatrice entre Jésus et ses frères,
Nous, comme dit l'auteur de l'Épître aux Hébreux, que le Christ n'a pas honte d'appeler ses frères, lui qui sera le premier parmi tous ses frères ressuscité, comme dira saint Paul. Elle est la mère de Jésus, selon le titre privilégié que lui donne saint Jean, et elle est inspirée d'être aussi une mère par rapport aux convives, une mère par rapport à nous. Elle communie aux deux extrêmes de la médiation, mère de Jésus et notre mère. Elle accomplit cette médiation par sa prière d'intercession. On distinguera la médiation de rédemption du Christ, l'unique rédempteur entre Dieu et les hommes, et la médiation d'intercession de la Vierge Marie. Distingue sans doute de la médiation de rédemption qui ne fait pas nombre avec la médiation du Christ, qui est unique entre Dieu et les hommes, mais qui se situe à l'intérieur même de la médiation du Christ. Lui, médiateur entre Dieu et les hommes, elle, médiateur entre Jésus et ses frères que nous sommes. Jésus, en toute rigueur de terme, n'a pas besoin de cette médiation de Marie pour nous sauver. Mais il la suscite librement. Il veut, d'une volonté divine expresse, gratuite, avoir besoin d'elle pour nous sauver. Et en effet, ce qui n'aurait pu être qu'accidentel, un rôle très circonstancié à l'événement des noces de Cana, sera confirmé solennellement par Jésus à la croix. Jean 19, 25-27. C'est la seconde fois en effet que Jean parle de Marie dans son évangile. On constate d'ailleurs que ces deux seules fois constituent comme un dialogue entre Jésus et Marie, et que ces deux dialogues encadrent encore une fois le ministère public de Jésus. Le premier ouvre le ministère public de Jésus à Cana, le second le clôt au Golgotha. Une fois de plus, Jésus appelle sa mère au moment ultime où il va se séparer d'elle, sa maman, à l'heure de sa mort sur la croix, « femme », pour donner un caractère de solennité à la déclaration qu'il lui fait « femme, voici ton fils, voici ta mère », dit-il à saint Jean. La tradition a bien compris qu'en confiant sa mère à Jean, non seulement cela confirme, et s'il en était besoin, que Marie n'a pas d'autre fils, mais qu'à travers Jean, qui se nomme pudiquement le disciple qu'il aimait, dans lequel nous pouvons en effet tous nous reconnaître, c'est à tous les fidèles que Jésus demande de prendre sa mère chez eux. Et c'est tous les disciples qu'il confie à sa maternité. Cependant, je voudrais revenir sur cette scène de Jésus au pied de Jean et de Marie au pied de la croix. Au pied de la croix, en effet, il y a deux figures fondamentales qui se présentent à nous, même si l'on sait qu'il y avait aussi d'autres saintes femmes, dont Marie-Madeleine. Mais Marie-Madeleine, vous remarquerez qu'à la croix, Jésus n'a pas même un regard, pas même une parole pour elle, comme s'il voulait la purifier, comme il le lui dira au matin de la résurrection, de son amour qui n'est pas encore suffisamment surnaturel, même s'il est déjà magnifique, l'amour de Marie-Madeleine pour Jésus. Il y a d'abord Marie, qui est appelée d'une manière unique et singulière à participer à la rédemption. Elle s'offre avec son Fils. Elle s'unit à l'offrande que Jésus fait à son Père, cet acte sacerdotal par excellence de Jésus, pour lequel il est venu dans le monde. Ce sacrifice sanglant d'expiation pour les péchés qu'il offre sur la croix, il lui a donné lui-même cette signification au soir du Jeudi Saint, lorsqu'il dit « Ceci est mon corps livré pour vous, ceci est le calice de mon sang versé pour vous et pour la multitude en rémission des péchés. » Il faut relier l'institution de l'Eucharistie à la dernière scène au discours du pain de vie en saint Jean chapitre 6, où c'est là que nous percevons
pleinement la signification sacrificielle de l'Eucharistie, la signification sacerdotale de Jésus, grand prêtre de la nouvelle et éternelle alliance. C'est à travers un sacrifice qu'il obtient la rédemption du genre humain. Marie, au pied de la croix, est donc la figure de l'Église et de chacun de ses membres qui, en vertu de leur sacerdoce baptismal, ce que le Concile Vatican II appelle le sacerdoce commun des fidèles, commun à tous les fidèles, y compris à l'évêque que je suis. Je demeure un baptisé sous prétexte que je suis prêtre et évêque. Je demeure un baptisé. Je participe de manière commune, par la grâce de mon baptême, au sacerdoce commun des fidèles, même si j'ai reçu par grâce, à travers un sacrement distinct de celui du baptême, qui est le sacrement de l'ordre, la participation au sacerdoce ministériel du Christ. Marie est là, au pied de la croix, la figure de tous ses membres de l'Église, qui sont appelés à s'offrir avec le Christ dans l'Eucharistie. Et en ce sens, nous sommes tous appelés co-rédempteurs du Christ. Mais elle, d'une manière unique, car elle est unie à Jésus d'une manière unique et singulière que nous ne pourrons jamais atteindre nous-mêmes. Elle est la nouvelle Ève qui, à cet instant, ne fait qu'une seule chair, qu'un seul cœur, qu'une seule âme avec le nouvel Adam, pour enfanter avec lui les âmes au salut. Leurs deux cœurs sont tellement unis que lorsque le cœur de Jésus est transpercé par la lance du soldat, le cœur de Marie est transpercé par un glaive spirituel, selon la prophétie du vieillard Siméon. À tel point qu'on devrait pouvoir dire que la rédemption du monde est acquise par l'alliance indissoluble de Jésus et de Marie. Voilà pourquoi il me semble que l'on pourrait déclarer Marie co-rédemptrice universelle. Vous savez bien que c'est une demande qui a été faite au moment du Concile par bien des évêques et des cardinaux au pape, mais Jean XXIII avait décrété qu'on ne ferait pas, on ne promulguerait pas de dogme au Concile Vatican II, qui devait être un concile pastoral plus qu'un concile doctrinal. Ça ne veut pas dire qu'il ne s'appuie pas sur la doctrine pérenne de l'Église depuis 2000 ans. Il y a déjà quatre dogmes qui concernent la Vierge Marie, n'est-ce pas ? Quatre dogmes qui nous disent son être, son identité. D'abord, elle est la mère de Dieu, Théotokos. Et à cause de cette maternité divine de Marie, eh bien, elle a trois grands privilèges qui ont été définis. Son immaculée conception, confirmée ici, à Lourdes, 4 ans après la déclaration solennelle par le pape Pie IX, le bienheureux Pie IX, en apparaissant à Sainte Bernadette, « Je suis l'Immaculée Conception ». Sa virginité perpétuelle, n'oublions pas ce dogme si important de la virginité perpétuelle de Marie, Marie toujours vierge, comme nous le disons dans la prière traditionnelle de l'Église, et son assomption dans la gloire du ressuscité, non seulement son âme, comme tous les saints du ciel, mais en son corps, par anticipation de la résurrection finale. Il pourrait bien qu'il y ait la définition, nous pouvons le demander dans notre prière, ça n'est pas interdit, d'un cinquième dogme qui concerne la mission de la Vierge Marie comme co-rédemptrice universelle. Vous savez, le cardinal Ratzinger, lorsqu'il était préfet de la Congrégation pour la doctrine de la foi, à qui l'on avait parlé de cette possibilité de déclarer ce dogme, était assez réservé, disant au fond, c'est pas nécessaire, puisque nous sommes tous appelés à être co-rédempteurs. Mais lorsque, devenu pape Benoît XVI, des évêques étaient venus à nouveau lui présenter cette supplique, il y était beaucoup plus ouvert. D'autres papes qui l'ont précédé, comme Pie XII, comme Saint Pie X, ont pensé et déclaré, sans que ce soit solennel, que Marie pouvait bien être co-rédemptrice universelle de l'humanité. Car il s'agit dans cette manière qu'a Marie de s'unir à l'offrande du Fils, de s'offrir avec lui, il y a là quelque chose, je dirais, d'archétypique
à l'heure où Jésus offre sa vie pour le genre humain tout entier. Marie, cette figure qui domine au pied de la croix, qui représente l'Église tout entière, tous ces membres que nous sommes, appelés à s'unir à l'offrande du Christ pour devenir avec lui co-rédempteur de l'humanité, mais elle d'une manière unique et singulière. Et puis il y a saint Jean. Jean ne représente pas ici les baptisés. Ils sont déjà représentés par Marie. Même si, comme on l'a dit, il n'est pas dispensé de s'unir lui aussi par sa propre offrande à l'offrande de Jésus. Mais Jean représente ici les apôtres qui ont reçu le pouvoir sacré de rendre présent cet unique sacrifice auquel il assiste de manière sanglante, mais de le rendre présent de manière non sanglante à travers l'Eucharistie. Il est le seul témoin parmi les apôtres du sacrifice sanglant qu'ils ont reçu le pouvoir au soir de la dernière scène de rendre présent jusqu'à la fin du monde pour le salut de toute l'humanité. Et c'est le moment où il est confié comme apôtre, comme représentant de tous les apôtres à la maternité de la Vierge Marie. Voilà pourquoi je dis que Marie est vraiment la mère du

Et pourtant, c'est sur Pierre que Jésus a bâti son église. Il aurait très bien pu dire à Pierre, bon, tu n'étais pas là, tu m'as même renié, allez, on va changer le programme, et désormais, c'est Jean qui prendra ta place. Non, non. Malgré qu'il soit un renégat, et connu comme tel, et il ne s'en est pas caché dans sa prédication, enthousiaste à Rome, comme nous l'écrit saint Marc dans le récit de son évangile, Jean s'efface devant Pierre pour entrer au tombeau et constater que ce tombeau est vide, signe de la résurrection du Christ. C'est Pierre sur qui Jésus a bâti son Église et il le confirmera dans son rôle de premier au jour de son apparition au bord du lac de Tibériade. Simon, fils de Jean, m'aimes-tu plus que ceci ? Par trois fois pour lui rappeler son triple reniement. Et il répondra, Seigneur, tu sais tout. Tu sais bien que je t'aime. Paix mes agneaux, paix mes brebis. Mais c'est saint Jean qui est le témoin privilégié, comme apôtre, au nom de tous les apôtres, du sacrifice sanglant du Christ. Comme je pense que saint Jean, lorsqu'il célébrait l'Eucharistie avec les disciples de la première heure, dès après la Pentecôte, ces paroles qu'il prononçait devaient résonner avec une profondeur inouïe dans son cœur, lui qui avait été présent à ces paroles. Ceci est mon corps livré, ceci est mon sang versé. Et la Vierge Marie, qui sans doute n'était pas témoin de l'Eucharistie, c'était les seuls apôtres qui étaient là au soir de la dernière scène, comme elle devait vibrer aussi intérieurement chaque fois que saint Jean ou les autres apôtres célébraient l'Eucharistie pour la communauté primitive de Jérusalem, comme elle devait être transportée au pied de la croix, où s'accomplissaient pleinement ces paroles de l'Eucharistie. Chers frères et sœurs, j'en profite pour vous dire et vous redire, la messe, que l'on appelle le saint sacrifice de la messe, ou qu'on l'appelle le sacrifice eucharistique, est la présence réelle du sacrifice de Jésus sur la croix, même s'il est en même temps la présence réelle de Jésus ressuscité, parce que le Christ est mort une seule fois. Il ne meurt plus, mais sa mort sacrificielle nous atteint réellement chaque fois que nous célébrons la messe, chaque fois que nous participons à l'Eucharistie. Et c'est le Christ glorieux ressuscité qui nous donne déjà la victoire lorsque nous unissons à ce sacrifice de Jésus toute l'offrande de notre vie. Marie, qui dit au prêtre d'une manière très particulière, « Faites tout ce qu'il vous dira. » On pourrait établir ici comme un parallèle entre le commandement de Marie aux servants, aux noces de Cana, « Faites tout ce qu'il vous dira. » Et le commandement de Jésus à la scène à ses apôtres, faites cela en mémoire de moi. Il y a dans la description des servants quelque chose qui rejoint les prêtres dans leur ministère sacerdotal, dans leur sacerdoce. Ils versent l'eau et portent le vin au maître du repas. C'est la puissance du Christ qui opère ce miracle du changement de l'eau en vin à travers le geste de verser l'eau, qu'ils accomplissent sur le commandement de Jésus, mais sur l'indication de Marie. Faites tout ce qu'il vous dira. La référence à la dernière scène ne fait d'ailleurs pas de doute. Le vin que Jésus a fait surgir de l'eau est bien meilleur que celui fabriqué par les hommes. Le bonum vinum, le bon vin qui réjouit le cœur de l'homme, selon la parole du psalmiste, qui est la figure évidente du sang du Christ, qui nous sauve du péché à l'heure qui a été déclenchée à Cana. Jésus seul, en transformant le vin en son sang au soir de la dernière scène, en lien explicite avec son sacrifice sanglant sur la croix, peut nous sauver. Marie, d'une certaine manière, préside aux noces de Cana, au changement de l'eau en vin. Et donc je veux croire que Marie, d'une certaine manière, présidera à la célébration de toute Eucharistie, d'une certaine manière, bien sûr.

faites tout ce qu'il vous dira. Et qu'est-ce qu'il dit aux apôtres ? Faites cela en mémoire de moi. Saint Jean-Paul II, dans son encyclique Redemptoris Ecclesia de Eucharistia Vivit, l'Église vit de l'Eucharistie, cette magnifique et dernière encyclique du pape Jean-Paul II, écrit précisément dans le chapitre 6 qui est consacré à la Vierge Marie, femme eucharistique. C'est magnifique, ce chapitre, très simple. Et il dit ceci, « Avec la sollicitude maternelle dont elle témoigne aux noces de Cana, Marie semble nous dire, n'ayez aucune hésitation, ayez confiance dans la parole de mon Fils, lui qui est capable de changer l'eau en vin est capable également de faire du pain et du vin son corps et son sang pour se faire ainsi pain de vie. » C'est magnifique. Faites tout ce qu'il vous dira. Et ce qu'il dit à ses apôtres et ce qu'il dit aux prêtres qui s'apprêtent à célébrer l'Eucharistie, c'est « Faites cela en mémoire de moi. Faites cela comme mon mémorial. » Si l'Eucharistie nous place mystérieusement dans le contexte de la croix, alors c'est tout ce qui se passe au calvaire qui est rendu présent dans l'Eucharistie. Y compris la parole « Voici ton fils, voici ta mère ». Marie est toujours présente lorsque l'on célèbre l'Eucharistie, présente d'une présence réelle. C'est pourquoi je crois personnellement que son image doit toujours être proche de l'autel, comme elle est là, proche de l'autel. Dans une église, il faut que Marie soit dans le cœur, non loin de l'autel, car lorsque Jésus donnait sa vie pour le salut du monde, accomplissant ses paroles de la scène, « Ceci est mon corps livré pour vous, ceci est mon sang versé pour vous et pour la multitude en rémission des péchés », il disait en même temps « Voici ta mère, voici ton fils ». Marie est toujours présente. C'est pourquoi personnellement j'aime aussi qu'à la fin de l'Eucharistie, on se tourne vers la Vierge Marie et que l'on chante la Vierge Marie au moment où nous allons quitter l'autel pour rejoindre le monde fortifié par la grâce de l'Eucharistie. J'aurai encore certainement beaucoup d'autres choses à vous dire, mais le temps passe. Je termine cet itinéraire de foi de la Vierge Marie avec la résurrection. On ne dit rien, n'est-ce pas, dans l'Évangile, d'une apparition de Jésus ressuscité à Marie sa mère. C'est le comble tout de même. Il apparaîtra à Marie-Madeleine, la première, et les saintes femmes. Il apparaîtra aux disciples d'Emmaüs. Il apparaîtra aux 11 rassemblés au Cénacle, au soir de Pâques. Mais ils ne nous disent pas, dans l'Évangile, que Jésus ressuscité soit apparu à la Vierge Marie. Je veux croire pourtant, selon la tradition, que ce fut sa première visite, comme on le voit dans l'iconographie chrétienne, en particulier dans cette belle chapelle des saints de Solesmes, si vous la connaissez un peu, où on voit Jésus ressuscité donner la communion à sa mère, quasiment en pâmoison, au matin de Pâques. Mais il n'est pas pour autant nécessaire que l'Évangile mentionne une apparition de Jésus ressuscité à la Vierge Marie. Et c'est même très instructif. Il nous faut sans doute pour nous des évidences de la foi, des évidences de crédibilité pour croire, même si la foi est un don que Dieu infuse dans notre âme gratuitement, qui nous fait adhérer un mystère qui dépasse infiniment l'entendement. Nous avons besoin quand même, comme les apôtres, d'évidence, de crédibilité. C'est le discours cohérent de Jésus qui touchait les cœurs, comme celui des apôtres, dans la puissance de l'esprit de Pentecôte. Ce sont les miracles que Jésus accomplit, qui continuent d'accomplir dans la vie de l'Église, ici à Lourdes, mais vous le savez vous aussi, parfois vous en êtes témoins. Si Jésus apparaît à ses apôtres, c'est pour les confirmer dans la foi, parce qu'il leur confère une mission
tout à fait spécifique, d'annoncer l'évangile jusqu'aux extrémités de la terre. Il faut qu'il soit crédible. Mais c'est avec les yeux de la foi qu'ils le reconnaissent. En ce sens, l'apparition de Jésus ressuscité à Marie-Madeleine, aux disciples d'Emmaüs et aux apôtres est de l'ordre du miracle et constitue pour eux un signe fort de crédibilité. Mais c'est la foi qui vient de ce que l'on entend, c'est-à-dire de la parole de Dieu, entendue en profondeur, qui les fera adhérer au mystère de la résurrection. Les disciples d'Emmaüs le reconnaîtront non pas avec les yeux de la chair, ils ne savaient pas que c'était Jésus qui leur parlait et qui ouvrait leur intelligence à son mystère. Mais c'était la fraction du pain, grâce à sa parole qui les avait instruits chemin faisant. Il faut noter que plus les disciples le connaissaient de l'intérieur, plus l'évidence de crédibilité est faible. Jean, qui a cru avant même que Jésus ressuscité, apparaisse à ses disciples au soir de Pâques alors qu'ils étaient rassemblés au Cénacle, n'a eu besoin que du tombeau vide et du saint linceul affaissé à sa place et du suaire roulé à la place de la tête. Mais c'est toujours en lien avec la parole, il vit et il crut, car il n'avait pas encore compris, précise-t-il dans son évangile, que d'après les Écritures, il devait ressusciter d'entre les morts. C'est la parole de Dieu qui éclaire ce signe pour qu'il adhère dans la foi à la résurrection. M'est avis que Marie, préparée intérieurement depuis si longtemps et méditant tous les événements dans son cœur, à la lumière de l'Écriture sainte qu'elle rumine, qu'elle médite avec assiduité, a compris que Jésus devait ressusciter d'entre les morts avant même que Jésus ressuscite. Elle croit aux paroles que Jésus a si souvent répétées. Lorsqu'il annonçait sa mort et sa résurrection, « Il faut que le Fils de l'homme monte à Jérusalem, qu'il souffre beaucoup de la part des hommes, qu'il soit tué et que le troisième jour il ressuscite. » Je veux croire qu'au moment de la résurrection, où Jésus sort de l'espace et du temps précisément, par une déflagration de lumière très spéciale, je veux croire en effet qu'à ce moment précis, la lumière de la résurrection s'imprime mystérieusement, non seulement sur le Saint-Suaire, qui reste une énigme pour les scientifiques de notre temps, mais est venue révéler au cœur de Marie la résurrection de son Fils, qui s'est ainsi manifestée à elle. Je veux croire qu'elle est la première, en effet, à être témoin de cette lumière de la résurrection. Et c'est à elle, la première sans doute, que s'appliqueront ces paroles de Jésus à Thomas, « Parce que tu me vois, l'apparition comme un miracle, comme une évidence de crédibilité, disent encore les théologiens, tu crois. Heureux ceux qui croient sans avoir vu. » C'est vrai pour nous, mais c'est vrai ô combien pour la Vierge Marie, qui croit en la résurrection de son Fils sans l'avoir vu. On voit bien en tout cas que la mission de la Vierge Marie continue aujourd'hui. Dès après son ascension, Marie a une place privilégiée au cœur de la communauté primitive. Les récits rapportés de l'Évangile de l'enfance par Matthieu et Luc viennent de son témoignage. De qui d'autre pourrait-il venir ? Le peuple chrétien, depuis les temps immémoriaux, ne s'y est pas trompé, qui a toujours recouru à sa prière d'intercession, et ô combien ici où cette prière d'intercession est palpable à la grotte de Massabielle. C'est là que prend tout son sens le titre que le pape Paul VI, prenant à contre-pied l'ensemble des pères du Concile, en promulguant la Constitution dogmatique Lumen Gentium, le 21 novembre, fête de la présentation de Notre-Dame, 1964, proclamait Marie, Mère de l'Église. Nous croyons que la très sainte Mère de Dieu, nouvelle Ève, Mère de l'Église, continue au ciel son rôle maternel à l'égard des membres du Christ,
en coopérant à la naissance et au développement de la vie divine dans les âmes des rachetés. C'est un passage du Credo de Paul VI en 1968. Son entrée dans la gloire en son âme et en son corps, définie dans le dogme de l'Assomption par le pape Pie XII en 1950, montre bien le désir que Jésus a non seulement d'honorer sa mère et de la récompenser, mais de l'associer encore plus à sa grande prière d'intercession au ciel, lui dont l'auteur de l'Épître aux Hébreux nous dit qu'il est toujours vivant pour intercéder en notre faveur. Uni dans son corps et dans son âme au Christ ressuscité, qui présente au Père les stigmates de sa passion, en particulier la blessure de son cœur qui a tant impressionné saint Jean, qui nous en donne un témoignage appuyé dans son évangile. Que l'œuvre de la rédemption s'accomplit jusqu'à la consommation des siècles. Elle continue quant à elle à présenter au Père son cœur transpercé par le glaive spirituel. Marie continue d'être notre mère. Elle continue même à être notre reine, attentive maternellement à tous nos besoins, ceux de l'humanité. Mais douée du pouvoir d'une reine, ce pouvoir que Jésus lui-même lui a confié. La vision de saint Jean dans l'Apocalypse nous en apporte une éclatante confirmation, n'est-ce pas ? Apocalypse 12, 1 et suivant, Marie est la femme, ce signe grandiose qui apparut dans le ciel. Le soleil l'enveloppe, c'est son corps qui est entré dans la gloire du soleil qu'est Jésus lui-même ressuscité. La lune est sous ses pieds. La lune au soleil couchant, qui est le symbole ici en tout cas, du démon qui se couche et qui est écrasé sous les pieds de Marie. Et son dernier ennemi qui est la mort, et la mort est entrée dans le monde par l'envie du diable, n'est-ce pas ? Eh bien, elle est victorieuse de la mort. C'est ce que veut nous dire aussi cette vision de l'Apocalypse. 12 étoiles couronnent sa tête, la couronne royale. Elle participe au combat eschatologique qui est toujours aujourd'hui présent lorsque le dessein de Dieu est menacé, est attaqué par l'homme. Ce que Dieu a prévu au commencement lorsqu'il crée l'homme, homme et femme, pour la plénitude de son image dans sa création humaine. Toute cette haine contre le dessein de Dieu qui s'accomplit sous nos yeux aujourd'hui à travers des lois iniques, des méthodes scientifiques, technologiques iniques, monstrueuses, et contre la vie à son commencement, cette femme qui était sur le point d'enfanter, et le diable, ce dragon immense que l'on appelle diable ou Satan, comme dit saint Jean dans l'Apocalypse, qui se tenait en arrêt devant la femme sur le point d'enfanter, pour dévorer l'enfant, aussitôt né. Elle participe à ce combat eschatologique. Elle nous fait participer à sa victoire. Rappelez-vous ce qu'elle dira à Fatima. Mon cœur, à la fin, mon cœur immaculé, triomphera. Voilà ce que je voulais vous dire sur la Vierge Marie en son lien avec le mystère de notre rédemption, qui passe en effet par le combat de la croix, qui continue jusqu'à la fin des temps, à travers les épreuves que l'humanité est appelée à traverser. La rédemption dont le Christ, grand prêtre par excellence, souverain grand prêtre, est l'acteur principal, lui qui est l'unique médiateur entre Dieu et les hommes. Représenté ici, rendu présent par les prêtres, en particulier dans la célébration du Saint Sacrifice de la Messe, et Marie participe d'une manière unique et singulière. Elle est la mère du grand prêtre. Elle est la mère des prêtres. Je vous invite particulièrement aujourd'hui à confier les prêtres à la Vierge Marie. Ils sont les fils de prédilection de la Vierge Marie, comme nous l'avons vu à la croix. Amen.

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2: À celui qui te frappe sur une joue, présente l'autre joue. À celui qui te prend ton manteau, ne refuse pas ta tunique. Luc 6, 29.

Bonjour à tous. Connaissez-vous Monsieur Jourdain dans Le bourgeois gentilhomme de Molière? Pour ceux d'entre vous qui s'en souviennent, il y a cet homme qui découvre qu'il fait de la prose sans le savoir. Il nous arrive à nous aussi d'accueillir la miséricorde et même parfois d'en être les témoins sans le savoir. Par exemple, ce matin, vous allez peut-être accomplir ce que le pape François désigne comme l'une des œuvres de miséricorde spirituelle, à savoir supporter patiemment une personne ennuyeuse. Merci donc d'avance pour votre patience et votre miséricorde. Promis, je vais essayer de ne pas être trop ennuyeux et je compte surtout sur l'Esprit Saint pour vous rendre attentif à ce qui est important pour vous. Nous voici arrivés depuis hier pour 3 jours à Paray-le-Monial. Bravo. Bravo, vous êtes venus en pèlerinage, ce n'est pas rien, parfois en quittant un lieu de vacances agréable, pour vivre un certain inconfort, un jubilé, comme nous y invite le pape François en cette année sainte de la miséricorde qui nous a été présentée hier. Vous savez, donc, nous l'avons entendu, cette année sainte, elle est extraordinaire. Habituellement, l'Église en célèbre une tous les 25 ans pour marquer l'anniversaire de la naissance du Sauveur. Et voilà que nous ne sommes pas dans un compte rond. Le dernier jubilé était en l'an 2000, le grand jubilé, et nous avons entamé cette année en 2015, donc de façon extraordinaire, en dehors du compte habituel des années saintes et des jubilés. Le Saint-Père a ouvert cette année pour toute l'Église le 8 décembre dernier, à l'occasion des 50 ans de la fin du Concile Vatican II. Et il la clôturera le 20 novembre prochain pour la fête liturgique du Christ-Roi. Autrement dit, nous vivons un temps favorable, un temps spécifique pour accueillir la miséricorde de Dieu. Il me semble important que dès le début de ce jubilé, nous mesurions la grâce qui nous est faite de vivre ce temps précis. Ce n'est pas tout à fait une année comme une autre. Certains d'entre vous sont déjà venus à Paray-le-Monial, plusieurs fois peut-être même, pour d'autres c'est la première fois. Eh bien pour tous, pour chacun d'entre nous, c'est une année extraordinaire. Alors prenons la mesure de ce temps particulier qu'il nous est donné de vivre. Et en plus, nous vivons ce temps dans un lieu particulier. J'y reviendrai tout à l'heure et le Père Paul, chapelain des sanctuaires, nous en a déjà dit quelques mots hier soir. Nous vivons ce jubilé dans un lieu paray-le-monial qui a été choisi par la miséricorde divine pour se révéler, pour se donner à tous depuis la fin du XVIIe siècle, depuis les apparitions vécues ici par Sainte Marguerite Marie. Alors l'objectif de ce premier enseignement, c'est de vous aider à accueillir la miséricorde en comprenant mieux ce qu'elle est. Accueillir la miséricorde, voilà le thème de ce bref exposé. Cette miséricorde, nous allons essayer de voir ce qui peut nous aider ou ce qui peut nous gêner pour l'accueillir. Et vous pourrez alors sans doute mieux, je l'espère, expérimenter concrètement cette miséricorde durant notre jubilé, quelle que soit votre situation actuelle. Et même, nous pourrons en devenir des témoins autour de nous. Alors je dis bien, quelle que soit votre situation ou votre état de vie, que vous soyez marié, veuf, en couple ou célibataire, chacune a bien sa place ici ce matin, durant ces 3 jours, pour goûter la miséricorde qui s'offre à tous, pour se laisser toucher, soigner par elle, comme l'homme blessé de la parabole du bon samaritain que nous avons sous les yeux et qui nous a été si bien présenté hier lors de notre veillée. Peut-être avons-nous déjà soif de cette miséricorde. Tant mieux, nous sommes là pour y puiser largement. Peut-être sommes-nous découragés, fatigués,
douteux même sur l'existence et l'efficacité de cette miséricorde. Eh bien, le Seigneur a 3 jours pour vous convaincre de sa réalité et de sa fécondité. Peut-être aussi, pour certains d'entre nous, faisons-nous partie des 80 à 90% de maris qui ont fait à leur femme la miséricorde de venir à Paris. Alors je peux vous le dire, avec un peu d'expérience désormais, vous ferez très vraisemblablement partie des 99% d'hommes qui repartiront heureux. Ah oui, il manque 1%. Alors ce pourcent, il fera sans doute mine d'avoir eu raison de râler, mais il est probable qu'il déclare ensuite à son meilleur ami qu'il a bien fait de venir et que lui aussi ferait bien de venir l'année prochaine. Je vous propose d'aborder 5 points pour entrer dans un accueil dynamique de cette miséricorde dont nous parlons depuis hier soir. Le temps, les mots, le lieu, les obstacles et l'actualité de la miséricorde. Revenons sur ce temps de la miséricorde qu'il nous est donné de vivre. J'étais la semaine dernière avec quelques 200 jeunes de mon diocèse de Vendée à Cracovie pour les Journées mondiales de la jeunesse, où nous avons vécu là aussi un temps de grâce avec plus de 2 millions de jeunes pèlerins du monde entier. C'était assez extraordinaire. Cela nous montre, cet événement des JMJ, que c'est bien toute l'Église, dans le monde entier, toutes les générations qui sont invitées à goûter, à accueillir la miséricorde de Dieu. Le thème des JMJ, c'était « Heureux les cœurs miséricordieux, car ils obtiendront miséricorde ». Je peux vous dire qu'avoir le visage des jeunes à la fin de notre pèlerinage, eh bien la béatitude se vérifie. Oui, ils sont vraiment heureux d'avoir fait l'expérience de la miséricorde. Il y a du bonheur à accueillir cet amour de Dieu qui se donne sans cesse et sans condition. Lorsqu'on leur demandait « qu'est-ce qui vous a le plus marqué pendant ces JMJ ?», la plupart du temps, la réponse était la même, l'accueil des Polonais. Nous avons été reçus pendant plusieurs jours et pour certains à 2 reprises dans des familles polonaises qui ne nous connaissaient pas, que nous ne connaissions pas, qui nous ont ouvert leur maison, leur cœur et très largement aussi, je peux le dire, leur frigidaire. On a été très bien nourris. Il y a eu là une expérience très concrète, très simple de la miséricorde. C'est-à-dire que nous nous sommes sentis aimés sans avoir rien mérité. Nous avons reçu sans pouvoir rendre et ça nous a dépassés. Eh bien, je crois que c'est ça, la miséricorde. C'est réaliser que nous sommes aimés, attendus, que l'on prend soin de nous alors qu'on n'a rien mérité et qu'on ne pourra quasiment rien redonner en retour. Les jeunes, en vivant cet accueil dans les familles polonaises, ont goûté très concrètement quelque chose de la miséricorde de Dieu à travers ces œuvres de miséricorde, finalement, qu'ont accompli nos hôtes polonais. Lorsqu'il était dans l'avion au retour des JMJ précédentes, en 2013, en revenant de Rio, le pape François, comme il en a l'habitude, vous savez, a eu un échange avec les journalistes. En réponse à l'une des questions, il a dit ceci. « Je crois que ce temps est le temps de la miséricorde. » En 2013, hein, il y a 3 ans. « Ce temps est le temps de la miséricorde. L'Église est mère. Elle doit aller sur ce chemin de la miséricorde et trouver une miséricorde pour tous. Je crois que ce temps est un temps favorable de miséricorde. » Mais c'est Jean-Paul II qui a eu cette première intuition quand il a commencé avec Faustine Kowalska et la Divine Miséricorde. Il avait quelque chose, il avait l'intuition que c'était une nécessité de ce temps. Le pape François, donc, dès 2013, avant même peut-être d'avoir conçu ce projet d'un jubilé extraordinaire de la miséricorde, voyez, portait dans son cœur cette conviction que saint Jean-Paul II nous avait mis sur cette ligne, sur ce sillon, sur cette perspective importante pour toute l'Église et pour le monde de la miséricorde de Dieu. Alors, brièvement, pour mieux accueillir ce temps de la miséricorde, regardons
l'itinéraire de Jean-Paul II, qu'on peut appeler le pape de la miséricorde. Vous savez combien il a été façonné par la foi de sa famille et de son peuple polonais, et combien aussi il a été forgé à travers des épreuves à la fois personnelles et nationales. Orphelin de toute famille à 20 ans, il a connu le drame de la Seconde Guerre mondiale dans une Pologne envahie, martyrisée par le joug nazi. Il a vécu la découverte de sa vocation sacerdotale et son séminaire dans la clandestinité. Il a ensuite connu, après la Seconde Guerre mondiale, la persécution du régime communiste en Pologne durant la guerre froide. Si vous ne l'avez pas vu, regardez ce très beau film « Carole » qui retrace magnifiquement tout cet itinéraire. Et l'on comprend mieux alors la façon dont Karol Wojtyła, le futur Jean-Paul II, accueille dans son expérience personnelle, dans les blessures de son peuple et de l'humanité blessée par la guerre, par la Shoah, combien il accueille le message de la divine miséricorde qui a été donné à une religieuse polonaise dans les années 30, avant ce cataclysme des deux grands totalitarismes athées, Sainte Faustine Kowalska. J'en dirai quelques mots dans un instant. Il a été marqué par ce message. Et voilà qu'il est nommé évêque de Cracovie, cardinal, il participe au Concile Vatican II comme jeune évêque, et puis, nous le savons, il est élu pape en 1978. Sa deuxième encyclique s'appelle « Riche en miséricorde » en 1980. Vous voyez combien déjà on perçoit ce fil rouge de son pontificat. En 81, nous nous souvenons qu'il a été victime d'un attentat, il a failli mourir place Saint-Pierre, et nous avons tous été marqués par le pardon qu'il a donné à celui qui avait voulu l'assassiner, Ali Aksa, dans sa prison. Le pardon, expression forte de la miséricorde. En 1993, lors de l'un de ses voyages apostoliques en Pologne, Jean-Paul II va béatifier cette fameuse sœur Faustine Kowalska à Cracovie. J'en dis juste quelques mots. Sainte Faustine, on pourrait dire, c'est la Sainte Marguerite Marie polonaise. Sainte Marguerite Marie, en France, à Paray-le-Monial, au XVIIe siècle, fait l'expérience du cœur brûlant d'amour de Jésus, qui est la manifestation humaine de la miséricorde éternelle de Dieu. Eh bien, Sainte Faustine Kowalska, au début des années 30, à Cracovie, en Pologne, religieuse elle aussi, de la congrégation de Notre-Dame de la Miséricorde, va voir Jésus manifestant l'amour aussi de son cœur et manifestant cette divine miséricorde. Vous connaissez peut-être ce tableau de Jésus ressuscité dont le cœur, dont le côté blessé laisse jaillir deux rayons, un rayon translucide un peu bleu qui évoque l'eau et le rayon rouge qui évoque le sang qui s'écoule du côté transpercé de Jésus au soir du Vendredi Saint sur la croix. Comme Marguerite Marie avait reçu la demande de répercuter le message de l'amour du cœur de Jésus, de demander à l'Église une fête liturgique pour le Sacré-Cœur, qui serait célébrée un vendredi, eh bien Sainte Faustine va recevoir de Jésus la demande de répandre cette image de son amour, de sa miséricorde, et va demander à l'Église l'instauration d'une fête de la Divine Miséricorde le deuxième dimanche de Pâques. Vous voyez, c'est assez beau de voir combien la Providence est cohérente et fidèle. On demande à Marguerite Marie, ici à Paray-le-Monial, la fête du Sacré-Cœur un vendredi. C'est le jour où Jésus donne sa vie, donne tout son amour, où son cœur est ouvert et où s'épanchent les flots de la miséricorde avec l'eau et le sang qui coulent de son côté transpercé. Et au XXe siècle, juste avant les grands drames provoqués par le nazisme, par le communisme, eh bien, la miséricorde rappelle qu'elle est là, qu'on peut se tourner vers elle et que c'est uniquement par elle qu'on peut vaincre le mal. Et Sainte Faustine va demander cette fête de la divine miséricorde le deuxième dimanche de Pâques. C'est en 1993 donc, que Jean-Paul II la béatifie, reconnaît qu'elle est bien heureuse. Et en l'an 2000, vous vous en souvenez peut-être, la première sainte qui sera canonisée
lors de ce grand jubilé, c'est précisément Faustine. Place Saint-Pierre, Jean-Paul II canonise Sainte Faustine et il instaure pour l'Église universelle cette fête de la Divine Miséricorde que nous célébrons depuis tous les deuxièmes dimanches de Pâques, 8 jours après Pâques. En 2002, Jean-Paul II se rend à nouveau en Pologne. Il inaugure le sanctuaire de la Divine Miséricorde à Cracovie, juste à côté du couvent de Sainte Faustine. Nous avons pu y aller en pèlerinage avec les jeunes la semaine dernière. Une basilique énorme, incroyable, qui témoigne du flux incessant de pèlerins qui viennent puiser à cette source de la Miséricorde. En inaugurant cette basilique, Jean-Paul II déclare, c'est en 2002, « L'heure est venue où le message de la Divine Miséricorde doit répandre l'espérance dans les cœurs » et devenir l'étincelle d'une nouvelle civilisation, la civilisation de l'amour. En 2005, 3 ans après, Jean-Paul II meurt. Et vous vous souvenez peut-être du jour où il est mort, le 2 avril 2005. Et dans la liturgie de l'Église, c'était après les premières vêpres du dimanche de la Miséricorde. Vous voyez combien le Seigneur a signé par le moment où Jean-Paul II a vécu sa Pâque, son passage, le Seigneur a signé l'importance de cette fête comme le couronnement de tout ce pontificat extraordinaire du Saint-Pape Jean-Paul II. Alors, lorsqu'on prend la mesure de cette continuité finalement du thème de la miséricorde dans le pontificat de Jean-Paul II, il est intéressant de prendre encore un peu plus de recul et de se dire, est-ce qu'il n'y a pas une veine qui dépasse même le pontificat de Jean-Paul II, qui remonte plus loin. Et c'est ce que nous dit le pape François dans la lettre qu'il a écrite pour annoncer l'année que nous vivons, sa bulle, Misericordiae vultus, le visage de la miséricorde. Il rappelle l'histoire récente de l'Église depuis Saint Jean 23. Jean 23 écrit dans son journal personnel « La miséricorde, c'est le plus beau nom que nous puissions utiliser pour nous adresser à Dieu. » Lorsqu'il inaugure le Concile Vatican II, il dit dans la basilique Saint-Pierre, « Aujourd'hui, l'Église préfère recourir au remède de la miséricorde que brandir les armes de la sévérité. L'Église veut être une mère. » Il n'y a pas de rupture dans la tradition de l'Église, mais il y a un ton renouvelé pour aborder la relation aux personnes et au monde. C'est le temps, le ton de la miséricorde. Le bienheureux Paul VI, lorsqu'il va conclure le Concile Vatican II, il y a quelques 50 ans, en 1965, dira que l'évangile du bon samaritain a été le modèle du Concile pour se pencher sur les blessures de l'humanité. L'évangile du bon samaritain a été au cœur de la spiritualité, de l'expérience spirituelle du Concile Vatican II. C'est ce que dit le pape Paul VI et ce que rappelle le pape François dans sa lettre. Jean-Paul, voyez combien l'histoire de l'Église est une fidélité, une continuité, une tradition vivante. Jean-Paul II, pape de la miséricorde, nous l'avons dit. Il écrira, après avoir vécu l'attentat qui a failli l'emporter, avoir vécu la maladie de Parkinson qui a marqué ses dernières années, avoir traversé l'épreuve de la vieillesse, il a pu parler de l'expérience humaine de la souffrance et de la miséricorde de façon très concrète. Et il écrira dans son dernier ouvrage, Mémoire et identité, la limite imposé au mal, c'est en définitive la divine miséricorde. Voilà, qu'est-ce que la miséricorde? Une des réponses possibles, et dans le temps qui est le nôtre, ce n'est pas neutre peut-être d'entendre cette phrase de Jean-Paul II, la miséricorde divine, c'est la limite imposée au mal. Là où il y a la miséricorde, le mal ne peut pas entrer, ne peut pas l'emporter. Benoît XVI, ensuite, qui succède à Saint Jean-Paul II, continue cette veine lorsqu'il écrit sa première encyclique « Dieu est amour ». Il surprend tous les observateurs. On ne l'attendait pas sur ce thème-là. « Deus caritas est », Dieu est charité,
Dieu est amour. Et il prolongera en 2009 par une autre encyclique, l'amour dans la vérité, Caritas in Veritate, montrant toutes les implications de l'amour, de la miséricorde dans la vie sociale. Et enfin le pape François, qui ne cesse de nous exhorter à être une église hôpital de campagne, mère de miséricorde, appelée à sortir pour se tenir au plus près de l'homme blessé, qui est souvent au bord de la route, au bord de nos routes, de nos communautés. Nous sommes appelés à être témoins, missionnaires de la miséricorde. Dans le livre qu'il a écrit tout récemment, « Le nom de Dieu et miséricorde », il a cette formule très simple. La miséricorde, c'est la carte d'identité de Dieu. Simple, facile à retenir. La miséricorde, c'est la carte d'identité de Dieu. Vous savez peut-être que le pape François a lui aussi une expérience personnelle très intime de la miséricorde, qui est à l'origine de sa devise pontificale, « Miserando atque eligendo ». Difficile à traduire, mais on peut tenter en disant « En étant l'objet de la miséricorde, je suis en même temps appelé ». Voilà, l'appel de Dieu me parvient à travers l'expérience que je fais de sa miséricorde. Il a 17 ans. Il rejoint des amis pour une soirée, semble-t-il, qui s'annonçait sympathique. Et sur la route, il passe devant une église ouverte. Il rentre dans l'église, il regarde et il aperçoit un prêtre qui attend dans le confessionnal. Il est touché par le visage de ce prêtre, bienveillant, accueillant, et il va se confesser. Il est tellement touché par cette confession et par la miséricorde qu'il reçoit qu'il entend en même temps l'appel du Seigneur à devenir prêtre pour être à son tour ministre de la miséricorde dans le sacrement du pardon. Vous pourrez lire, il écrit ce récit dans son livre « Le nom de Dieu et miséricorde ». Voilà qu'il a fait lui-même à 17 ans, vous voyez cette expérience personnelle, comme nous le racontait, nous le rappelait Mgr Lafont tout à l'heure, comme Charles de Foucault, il s'est mis à genoux, il s'est laissé rejoindre par le bon samaritain, il s'est laissé toucher dans les zones de sa vie, les zones de son être qui avaient besoin d'être soignées, aimées, caressées par la miséricorde de Dieu, et ça l'a relevé. Non seulement ça l'a relevé, mais ça l'a envoyé. Et vous voyez qu'aujourd'hui, il est notre pape et c'est lui qui nous conduit sur les chemins de la sainteté et de la mission. Voyez donc, quand on fait tout ce parcours, combien nous ne sommes pas dans un temps anonyme, dans un temps neutre. Ce jubilé de la miséricorde, cette année sainte, c'est comme tout l'héritage de l'histoire de l'Église contemporaine, c'est la prolongation des fruits de grâce du Concile Vatican II, c'est la réponse de Dieu à toutes les blessures, les traumatismes vécus par l'humanité au XXe siècle, qui est un siècle terrible, où il y a eu plus de martyrs que dans tous les siècles précédents. La miséricorde de Dieu se répand d'autant plus lorsque le mal est à l'œuvre. Et notre XXIe siècle commençant est lui aussi travaillé, nous ne le savons que trop bien dans l'actualité récente, par des forces du mal qui sont à l'œuvre. Eh bien, n'ayons pas peur, la miséricorde est plus puissante. Ce qui nous revient, c'est de l'accueillir pour en être les bénéficiaires et pour en être aussi les témoins. Alors continuons ce chemin en 5 étapes pour accueillir mieux, plus intensément, plus profondément la miséricorde du Seigneur. Quels sont les mots de la miséricorde? Hier soir, nous y avons été introduits par le Père Éric. Alors, je vais juste faire une petite révision pour ceux qui étaient peut-être fatigués hier soir. Ça va? Vous êtes réveillés? Oui? Tapez sur l'épaule de votre voisin ou pincez-le pour vérifier qu'il n'est pas endormi, là. Voilà, c'est bon. Je vois qu'il y a encore un peu de vie. Alors, deuxième temps. En français, miséricorde, un jeu de mots facile. La miséricorde, c'est une corde qui est jetée à notre misère. Vous voyez, pour qu'on puisse la saisir et se laisser tirer en dehors de notre misère, nos misères physiques, pourquoi pas, morales, et bien sûr spirituelles, notre misère du péché. En latin, on l'a entendu hier soir, il y a le mot « cœur » dans le mot « miséricorde ». Alors, pour les plus latinistes d'entre nous, dans « miséricorde », il y a trois mots. « Miseris », les pauvres. Corps, le cœur, et dare, donner. Pauvre, cœur,
donner. Voilà l'étymologie latine de miséricorde. La miséricorde, c'est le cœur qui donne aux pauvres. Monseigneur Lafon le disait avec une très belle formule tout à l'heure, c'est le cœur qui se penche sur la misère. Nous l'avons en image avec le bon samaritain, avec Jésus bon samaritain, sur cette superbe mosaïque. Miséricorde. Dans le Nouveau Testament, le mot qu'on traduit en français par miséricorde, c'est un verbe imprononçable, je vous en fais grâce, mais on le traduit de différentes façons, ça montre quelque chose d'intéressant. Plusieurs fois, quand Jésus est travaillé par la miséricorde, on traduit en français qu'il est saisi aux entrailles, ou encore qu'il a pitié, mais c'est un peu faible ça, le mot pitié en français a été un peu dévalorisé. Encore plus juste, il est ému de compassion, notamment quand il voit la foule nombreuse devant lui avant la multiplication des pains, car ils sont comme des brebis sans berger. Il est saisi aux tripes. Voilà, c'est la miséricorde de Jésus qui est saisie et qui travaille en lui. Et alors on comprend mieux quand on remonte jusqu'à l'Ancien Testament dans le texte hébreu. Il y a deux mots principalement en hébreu que l'on va traduire par miséricorde. Et vous allez voir, les deux nous apprennent quelque chose de très intéressant. On en a déjà dit un peu quelque chose hier soir. Le premier, c'est « rahamim », les entrailles maternelles. C'est un pluriel. Le singulier, « rerem », signifie très concrètement « l'utérus ». C'est le lieu d'éclosion, d'épanouissement de la vie naissante. C'est le tabernacle de la vie, « rerem ». C'est le lieu où la vie très fragile peut être accueillie, nourrie, pour s'épanouir et se préparer à la naissance. Et donc la miséricorde de Dieu, ce sont les entrailles maternelles de Dieu qui nous accueillent, qui nous donnent la vie, qui nous protègent, qui nous enveloppent d'une tendresse incroyable. Voilà déjà quelque chose de très concret pour aborder ce qu'est la miséricorde. Et les mères, les femmes qui sont parmi nous le savent mieux que quiconque, combien ces entrailles féminines sont capables de frémir pour l'autre, combien elles sont émues pour telle ou telle situation. Le prophète Osée s'en est inspiré. Osée 11:8. Vais-je t'abandonner, Israël ? Non, mes entrailles frémissent, ma miséricorde frémit. Au-delà de toutes les infidélités de son peuple à l'Alliance, voilà que le Seigneur lui redonne vie en lui redonnant son amour, sa confiance, alors que celle-ci, bien sûr, n'est pas méritée. Un deuxième terme en hébreu que l'on traduit par miséricorde, le père Éric le disait hier soir, chesed, tendresse, bonté, amour gratuit. C'est aussi un amour qui est fidèle et persévérant. Dieu est fidèle éternellement à sa parole. Il ne le reprend pas, il ne la reprend pas. Il ne se laisse pas décourager par nos infidélités, par nos incompréhensions. L'Écriture nous le montre sans arrêt. Quand on parcourt les pages de la Bible, Dieu demeure fidèle. Au cœur de sa création, il y a l'arbre de vie. Son projet est un projet de vie. Il veut nous donner, nous partager sa vie. Sa miséricorde est présente dès la création. Et alors même que l'homme et la femme vont se détourner de lui, lui ne se détourne pas d'eux. Il va leur donner un vêtement pour les recouvrir, pour prendre soin d'eux. Lorsque Caïn aura tué Abel, eh bien Dieu ne se détournera pas de Caïn. Il va veiller sur lui, alors même qu'il a commis un meurtre. Lorsque l'humanité se détournera de Dieu avec Noé, Dieu va sauver l'humanité sans la détruire complètement, sans la laisser se détruire complètement par le mal. Avec la tour de Babel, une fois encore, l'humanité défie Dieu, veut atteindre la divinité, la gloire sans lui, eh bien Dieu va susciter Abraham et le peuple élu, héritier de la promesse, et dans ce peuple des prophètes qui prépareront la venue de son Fils. Et il ira jusqu'à se faire l'un d'entre nous dans le mystère de l'incarnation, jusqu'à prendre chair de notre chair pour nous entraîner dans son royaume et dans sa vie éternelle. Voyez combien Dieu est persévérant, fidèle à son projet de vie, à son amour. Voilà ce que dit Chesed, le deuxième mot que l'on traduit par miséricorde. Lorsqu'il commente
ces deux mots hébreux dans son encyclique sur la miséricorde, saint Jean-Paul II va dire que ces deux mots traduisent le versant féminin, maternel, et le versant masculin, paternel de la miséricorde. Donc, vous voyez, la miséricorde, ce n'est pas qu'une affaire de cœur, au sens où on entendrait une affaire de gentillesse, de tendresse, quelque chose d'uniquement et d'exclusivement féminin. Non, messieurs, la miséricorde est aussi essentiellement masculine. Elle est virile, elle est fidèle. Soyons, soyez miséricordieux, soyons-le tous. La miséricorde, c'est à la fois les entrailles maternelles et la constance, la persévérance, la solidité paternelle de Dieu. Accueillons cette miséricorde dans ses deux versants. Et cela nous montre qu'elle va nous rejoindre, cette miséricorde, de différentes façons. Nous sommes tous différents. Nous sommes hommes, nous sommes femmes, nous sommes jeunes, nous sommes vieux, nous sommes célibataires, nous sommes mariés, nous avons une vie linéaire, nous avons une vie chaotique, nous sommes blessés, nous sommes en bonne santé, et que sais-je encore. Chacun d'entre nous va être rejoint, peut être rejoint, de façon renouvelée pendant ces trois jours, par la miséricorde du Seigneur. Chacun est connu, aimé de Dieu, et le Seigneur veut s'approcher par sa miséricorde de chacun de nous, comme il l'a fait pour les disciples d'Emmaüs, comme il l'a fait pour le blessé de la parabole du bon samaritain. Soyons-en sûrs, comme l'Écriture nous le dit, comme la Bible nous le rappelle à chacune de ses pages, la vie est au cœur du projet créateur de Dieu. La vie éternelle est le grand don que Jésus nous fait par le mystère de sa croix et de sa résurrection. Comme il le dit dans l'évangile de saint Jean, « Je suis venu pour qu'ils aient la vie et qu'ils l'aient en abondance. » Alors, frères et sœurs, il ne s'agit pas de vivoter. Le pape François l'a redit avec force à Cracovie aux jeunes la semaine dernière, « Vous n'êtes pas faits, nous ne sommes pas faits pour vivoter, pour vivre à moitié, pour vivre à la surface de nous-mêmes. » Non, nous sommes faits pour vivre à plein, pour vivre à 100%. C'est cela, accueillir la miséricorde. C'est vivre notre vie d'homme et de femme à 100%, en déployant toutes les capacités d'amour que Dieu a déposées en nous et qui souvent sont resserrées, étriquées, qui ne portent pas encore tout le fruit qu'elles pourraient porter. Vivre à plein, vivre avec Dieu, vivre selon l'Esprit Saint, c'est cela aussi, la miséricorde, et accueillir la miséricorde. Ça va, vous tenez le coup ? Ah, vous êtes vraiment miséricordieux avec moi, merci. Alors, on a mesuré ce temps de grâce, ce temps de la miséricorde qui nous est offert. On a regardé quelques mots qui nous disent ce qu'est la miséricorde. Prenons encore un instant, troisième étape, pour mesurer la grâce qui nous est faite en étant ici, dans ce lieu de la miséricorde qui est parelmonial. Nous l'avons entendu hier, ici, le cœur de Jésus est ouvert. Parelmonial, la cité du cœur de Jésus. Comme prêtre, je peux vous donner ce petit témoignage très simple. En ayant eu souvent l'occasion de recevoir le pardon de Jésus ici et de confesser en son nom, de donner le pardon de Dieu comme prêtre, je peux vous dire que ce qui me marque toujours apparaît, c'est que c'est vraiment la cité du cœur ouvert, mais pas seulement celui de Jésus. C'est vraiment le lieu où les cœurs s'ouvrent, où nos cœurs peuvent s'ouvrir, vraiment, et de façon étonnante. Alors peut-être que ce matin, vous avez le cœur en état normal, voilà, à température ambiante, très bien. Peut-être que vous avez déjà le cœur brûlant et que vous êtes vraiment heureux d'être là et déjà dans l'action de grâce pour ce que le Seigneur vous donne. Peut-être que vous avez le cœur un peu froid, un peu serré, en vous disant « aïe, aïe, aïe, qu'est-ce qui va m'arriver ? Qu'est-ce que je suis venu faire ici ? Pourquoi il nous bassine avec la miséricorde ?» Voilà, peut-être que ce genre de questions habite votre cœur. Eh bien, soyez sûr qu'il y a ici une grâce particulière pour que votre cœur puisse s'ouvrir avec beaucoup de douceur. Je ne sais pas si vous avez été marqué ce matin, comme moi, mais aussi bien la louange que la liturgie de la messe, que l'homélie de Monseigneur Lafont, tout était empreint de douceur. Il nous a été dit que le Seigneur est délicat. Il est délicat, il est tendre. Il ne nous fera pas violence, mais il nous invite, vous voyez, avec sa persévérance, avec le côté viril de sa miséricorde, avec une certaine fermeté, il nous invite à avancer.
Voilà, à ne pas vivoter, mais à y aller. N'ayons pas peur, avançons vers Jésus qui court vers nous. Ouvrons, entre-ouvrons un tout petit peu notre cœur pour qu'il puisse, lui, apporter l'huile, le vin de sa miséricorde. Monseigneur Lafond, dans son homélie, nous a rappelé que la clé est à l'intérieur. Jésus n'a pas la clé de notre cœur. C'est notre liberté qu'il a. Alors ouvrons-lui la porte, entre-ouvrons-lui la porte, simplement, humblement, et il fera le reste. Soyez-en sûrs, il en est plus que capable. Alors 3 jours, ici à Paray-le-Monial, c'est court. Il n'y a pas de temps à perdre pour s'exposer à la miséricorde, pour prier, pour appeler l'Esprit-Saint, pour aller à la tente écoute, pour rencontrer un prêtre dans l'échange, dans le sacrement de réconciliation. Ce lieu de miséricorde qu'est le Paray-le-Monial, c'est un lieu où les flots de la miséricorde se sont manifestés à Sainte Marguerite Marie, mais où ils se manifestent depuis la fin du XVIIe siècle jusqu'à aujourd'hui, et de façon renouvelée depuis une 40aine d'années. La communauté de l'Emmanuel en est témoin. Il y a ici une source de grâce pour toute l'Église et pour toute l'humanité. Le fondateur de la communauté, Pierre Goursat, en regardant le cœur de Jésus d'où coulent l'eau et le sang, disait fréquemment « ça coule toujours ». Vous voyez, ce n'est pas simplement un événement du passé, le Vendredi Saint que nous rapporte Saint Jean au chapitre 19 de son évangile, l'eau et le sang qui coulent. Non, ça coule toujours. Jésus, mort et ressuscité pour nous, laisse toujours s'épancher de son cœur ouvert cette eau et ce sang qui viennent nous renouveler, l'eau du baptême, l'eau du sacrement du pardon qui nous purifie, qui nous lave, qui nous désaltère, qui vient imbiber cette éponge sèche qui est parfois notre cœur pour le rendre souple, aimant, tendre, délicat à son tour. Le sang de l'offrande par Jésus de sa vie, le sang de l'Eucharistie qui vient couler dans nos veines par la communion sacramentelle ou spirituelle pour que nous puissions aimer du même amour que Jésus, pour que nous puissions aller jusqu'à aimer dans le don de notre vie. Il n'y a pas de plus grand amour que de donner sa vie pour ce qu'on aime. Voilà tout ce qui nous est proposé ici à Paray-le-Monial, l'eau et le sang du cœur de Jésus, l'amour brûlant pour réchauffer nos cœurs, pour les assouplir, pour leur donner d'aimer en vérité. Alors, ceci étant dit, c'est très beau, mais, soyons réalistes, il peut y avoir quelques obstacles. Et j'en viens au 4e temps de cet enseignement, les obstacles à la miséricorde. Ils peuvent être en nous et autour de nous. Je vais m'appuyer sur l'homélie qu'a faite le pape François dimanche dernier, à Cracovie, devant quelques 2,5 millions de personnes, les jeunes et toutes les familles polonaises qui étaient venues les rejoindre. L'évangile de dimanche, vous vous en souvenez? Dimanche dernier, il parlait de qui? Zachée, bravo. Il y en a qui ont une bonne mémoire. Saint Luc, chapitre 19, si vous voulez le relire. Entré dans la ville de Jéricho, Jésus la traversait. Or, il y avait un homme du nom de Zachée. Il était le chef des collecteurs d'impôts et c'était quelqu'un de riche. Il cherchait à voir qui était Jésus, mais il ne le pouvait pas à cause de la foule, car il était de petite taille. Il

s'adressa au Seigneur. « Voici, Seigneur, je fais don aux pauvres de la moitié de mes biens. Et si j'ai fait du tort à quelqu'un, je vais lui rendre quatre fois plus. » Alors Jésus dit à son sujet, « Aujourd'hui, le salut est arrivé pour cette maison, car lui aussi est un fils d'Abraham. En effet, le Fils de l'homme est venu chercher et sauver ce qui était perdu. » Le pape François a fait une homélie très concrète. Il a dit, cet évangile, c'est l'évangile d'une rencontre, la rencontre de Zachée avec Jésus. Vous aussi, les jeunes, vous êtes venus rencontrer Jésus pendant ces JMJ. Vous aussi, chers pèlerins, vous venez rencontrer Jésus pendant ce jubilé de la miséricorde ici à Paray. Mais seulement voilà, Zachée rencontre trois obstacles au moins entre lui et Jésus. Premier obstacle, nous dit le pape François, sa petite taille. Il est petit. Pas facile de voir Jésus avec la foule. Voilà ce que disait le Saint-Père. Nous pouvons courir le risque de rester à distance de Jésus parce que nous ne nous sentons pas à la hauteur, parce que nous avons une basse considération de nous-mêmes. C'est une grande tentation qui ne regarde pas seulement l'estime de soi, mais touche aussi la foi. Parce que la foi nous dit que nous sommes enfants de Dieu et nous le sommes réellement. Voilà, frères et sœurs, ne nous laissons pas arrêter, bloquer par notre petite taille, de quelque nature qu'elle soit. Peut-être que nous nous sentons indignes de la miséricorde de Dieu, incapables d'aller jusque-là. Vous voyez, nous sommes petits, c'est vrai, mais ce n'est pas un obstacle en soi, au contraire. Saint Paul nous dira, lorsque je suis faible, c'est alors que je suis fort. Monseigneur Lafont nous l'a dit tout à l'heure, Dieu ne peut venir que dans un cœur qui se vide de lui-même. Si je suis plein de moi-même, si je suis sûr de mes capacités, de mes connaissances, si je suis grand, eh bien alors Dieu ne peut pas me rencontrer. Je suis sur mon piédestal, je suis déjà comme une statue du commandeur, et Dieu ne peut rien faire, la miséricorde ne peut pas m'atteindre. Elle ne peut rentrer que dans les blessures. Comme l'huile et le vin du bon samaritain ne peuvent faire du bien que là où il y a une douleur, une souffrance, une petitesse, où il y a de l'humilité. Deuxième obstacle que relève le Saint-Père dans son homélie de dimanche dernier à Cracovie par rapport à Zachée, la honte qui paralyse. Et oui, pas simple pour Zachée, collecteur d'impôts, notable de Jéricho, de monter sur un arbre aux yeux de tous. Le pape disait aux jeunes, « Nous pouvons imaginer ce qui s'est passé dans le cœur de Zachée avant de monter sur le sycomore. Cela aura été une belle lutte. D'une part, une belle curiosité, celle de connaître Jésus. De l'autre, le risque de faire piètre figure. Zachée était un personnage public, un chef, un homme de pouvoir. Mais il a surmonté la honte parce que l'attraction de Jésus était plus forte. N'ayez pas honte, disait encore le pape François, n'ayez pas honte de tout lui porter, spécialement vos faiblesses, vos peines et vos péchés dans la confession. Lui saura vous surprendre avec son pardon et sa paix. Voilà, frères et sœurs, n'ayons pas honte. Ne soyons pas esclaves du regard des autres. Souvent, ici à Paray-le-Monial, on peut faire des petits pas dans une liberté intérieure plus grande. Et ça commence souvent à la louange. Voilà. À la louange, on voit des gens qui paraissent très libres de leurs mouvements, de leurs gestes, et parfois ça nous met mal à l'aise. C'est vrai qu'en France, on n'est pas forcément dans une culture de l'expressivité corporelle exacerbée, vous voyez. Eh bien, n'ayons pas peur de faire un petit geste, d'ouvrir un peu les mains, d'avancer, et pourquoi pas de lever les mains, vous verrez, ça, le ciel ne va pas vous tomber sur la tête. Pourquoi on fait ce geste? Moi, j'ai compris un jour, c'est très concret. Au début, je restais les bras croisés, j'avais horreur d'ouvrir les mains. Et puis un jour, j'ai compris que si je voulais accueillir un cadeau, il fallait que j'ouvre les mains. Vous voyez, quand on reste les bras croisés, on n'est pas très réceptif aux cadeaux que Dieu veut nous faire. Quand j'ouvre les bras, je suis vulnérable, je m'expose. Mais du coup, je peux accueillir, je peux recevoir. Faites l'expérience. Voilà, ouvrez les mains humblement. De toute façon, on est entre nous,

personne ne vous regarde. Ne vous laissez pas arrêter par le regard des autres. Voilà. Demandez à l'Esprit-Saint un petit peu de force intérieure, un peu de liberté intérieure pour oser dire que vous êtes disponible. Vous savez, si on lève les mains ouvertes vers le Seigneur, c'est une façon de dire mon cœur. Le cœur, c'est un organe caché, intérieur. La main, c'est un organe extérieur, visible. Eh bien, présenter sa main au Seigneur, c'est présenter son cœur. En fait, le cœur, c'est la correspondance externe du cœur qui est à l'intérieur. Voilà, tout simplement. Présenter ses mains au Seigneur, c'est lui présenter son cœur, c'est lui dire « Seigneur, viens, je suis disponible pour accueillir ton amour, ta miséricorde. » Troisième obstacle, après quoi déjà ? La petite taille et la honte qui paralysent. Troisième obstacle que relève le Saint-Père, ce n'est plus un obstacle intérieur comme les deux premiers, mais c'est l'obstacle extérieur, on l'a déjà un petit peu effleuré à l'instant. C'est le murmure de la foule. Le pape disait aux jeunes, c'est la foule qui murmure, qui l'a d'abord arrêtée et puis qui l'a critiquée. Comme il est difficile d'accueillir vraiment Jésus comme Dieu riche en miséricorde. Il disait aux jeunes, ils pourront rire de vous parce que vous croyez dans la force douce et humble de la miséricorde. N'ayez pas peur, mais pensez aux paroles de ces jours. Heureux les cœurs miséricordieux, car ils obtiendront miséricorde. Oui, frères et sœurs, ne nous laissons pas arrêter par la foule qui peut faire écran entre Jésus et nous. Ne nous laissons pas arrêter par les commentaires, parfois douloureux, parfois durs, que nous pouvons entendre dans notre chemin de foi, dans notre chemin de miséricorde. Laissons l'Esprit-Saint nous remplir avec douceur et force à la fois de cette liberté intérieure qui nous permettra non seulement d'accueillir la miséricorde, mais de la proposer comme le seul chemin de vie et de paix possible. Alors on pourrait ajouter peut-être un quatrième obstacle à ceux que relevait le pape François, c'est l'obstacle de l'habitude. Peut-être que nous sommes habitués à venir à Paray-le-Monial, peut-être que certains sont habitués à se confesser. Alors il peut y avoir une certaine routine. Et puis on se dit, bah finalement, ce jubilé de la miséricorde, ce sera une session comme les autres. On est habitué, on connaît. Ça peut être un obstacle, attention. Ne jouons pas les vieux combattants de la miséricorde. La miséricorde, elle est toujours neuve. Elle a toujours quelque chose à nous apprendre. Dieu est éternellement jeune, éternellement surprenant. Il est vivant. Ce n'est pas une momie classée une fois pour toutes au musée. Jésus est ressuscité. Il est vivant. Il va nous surprendre. C'est peut-être aussi l'habitude de notre péché. Non, là-dessus, je ne peux pas changer. C'est trop ancré en moi. Je retombe à chaque fois. Frères et sœurs, ne doutons pas de la capacité du Seigneur à nous transformer sur les points qui nous paraissent les plus endurcis en nous. La miséricorde de Dieu est toute puissante. Ne doutons pas d'elle. Sollicitons-la humblement, avec confiance. Alors pour ça, il y a une chose qui nous est demandée, c'est la contrition. La contrition, c'est cette disposition du cœur qui prend conscience de son péché, du mal qu'il a volontairement fait. Un péché, je le rappelle, c'est toujours un acte volontaire. Ce qui est involontaire n'est pas de l'ordre du péché. Ça peut être une erreur, une faute, une blessure, mais ça n'est pas un péché. Un péché, c'est plus ou moins grave, c'est plus ou moins volontaire, mais ça engage toujours un minimum la volonté humaine. D'accord ? Donc, la contrition, c'est cette attitude du cœur qui prend conscience de ses complicités volontaires avec le mal, qui les regrette, qui en demande pardon et qui veut faire tout ce qui est possible pour ne pas recommencer avec l'aide de Dieu. Demandons, frères et sœurs, la contrition. Vous voyez, cette attitude humble du cœur qui se reconnaît pécheur et qui veut recevoir la miséricorde de Dieu. Une petite histoire pour montrer par défaut ce qu'est la contrition. C'est l'histoire d'un homme qui veut aller se confesser au curé de sa paroisse et qui lui dit, ben voilà, mon père, pardonnez-moi parce que j'ai péché. Entre autres choses, j'ai volé deux ou trois fagots dans le garage du voisin. Alors le curé, qui est un homme précis, lui dit, alors ben, il faudrait savoir, c'était deux ou c'était trois? Et le pénitent lui dit, oh ben, mettez-moi trois, j'en prendrai un sur le chemin du retour. Alors, vous voyez, il n'avait pas la contrition. Voilà, il n'avait pas vraiment réalisé
qu'il posait un acte d'injustice qui demandait réparation et bien sûr qui ne demandait pas à être renouvelé. Alors demandons la contrition pour accueillir la miséricorde. Et je termine, dernier point, par l'actualité de la miséricorde. Peut-être que nous pouvons nous dire, tout cela est très beau, très touchant, et j'ai envie d'entrer davantage dans cette expérience de la miséricorde du Seigneur. Je désire vraiment l'accueillir dans mon cœur et dans les coins peut-être les plus profonds de ce cœur. Mais en même temps, est-ce qu'il n'y a pas une certaine naïveté de l'Église, de l'Évangile, de la foi chrétienne, quand elle prêche à temps et à contre-temps la miséricorde? Nous sommes dans des temps difficiles, et l'actualité de cette semaine, de la semaine dernière et de cette semaine encore nous montre bien que le mal est présent, violent. Alors, comment réagir à l'assassinat du père Jacques Hamel, pour ne citer que lui? Peut-on encore prêcher la miséricorde devant un assassinat aussi terrible? Eh bien oui, c'est la folie de notre foi chrétienne de ne pas répondre au mal par le mal. Lors des JMJ, les jeunes ont été marqués, pour beaucoup d'entre eux, par plusieurs témoins de la miséricorde, Saint Jean-Paul II, Sainte Faustine, bien sûr, qui étaient les grands saints patrons de ces JMJ, mais aussi le père Maximilien Kolb, qui a donné sa vie pour un père de famille dans le camp de la mort d'Auschwitz, et encore un témoin plus récent, plus proche de nous, certains d'entre vous se souviennent peut-être en avoir entendu parler à la télévision dans les années 1980, le bienheureux père Jerzy Popieluszko, un prêtre de Varsovie, qui ne s'est laissé pas décourager par le régime dur, par l'état de siège promu par ce régime communiste athée militant qui persécutait non seulement ses opposants, mais aussi les chrétiens et l'Église elle-même. Et voilà ce que le père Popieluszko disait à longueur d'homélie, lui qui est mort martyr de ce régime qui a fini par l'assassiner. Il disait régulièrement « Ne te laisse pas surmonter par le mal, mais surmonte le mal par le bien. » Et dans la dernière messe qu'il a célébrée avant d'être enlevé, il disait à la fin de son homélie « Prions pour que nous soyons libérés de la peur, de l'intimidation, mais avant tout de l'envie de vengeance et de la violence. Prions pour que nous soyons libérés de la peur, de l'intimidation, mais avant tout de l'envie de vengeance et de la violence. » Dans sa lettre annonçant le jubilé de la miséricorde, le pape François, au numéro 6, cite saint Thomas d'Aquin. « La miséricorde est le propre de Dieu, dont la toute-puissance consiste justement à faire miséricorde. » La miséricorde, ce n'est pas la faiblesse de Dieu qui serait d'un côté et de l'autre il y aurait sa justice et sa toute-puissance. Non. La miséricorde de Dieu, c'est le propre, c'est son essence, c'est son identité profonde, sa carte d'identité. La toute-puissance de Dieu consiste justement à faire miséricorde. La miséricorde est forte, c'est même la plus grande des forces, celle qui porte un fruit de vie durable pour l'éternité. La miséricorde ne s'oppose pas à la justice. Vous pourrez lire les numéros 20 et 21 et nous en reparlerons sans doute après-demain. Être miséricordieux, ce n'est pas être naïf, ce n'est pas balayer toute nécessité de justice d'un revers de main. La justice est une étape de la miséricorde. Il est légitime de demander justice. Le pardon, ce n'est pas l'excuse. Le pardon, ce n'est pas l'oubli. Il y a des choses, des blessures qui sont inoubliables. Il y a des actes qui, objectivement, sont inexcusables. Mais le pardon va au-delà. Le pardon intègre la justice et la dépasse. Le pardon, écrivait un jour Tim Guénard, dont nous avons vu quelques images hier soir, lui qui avait été abandonné par ses parents, battu terriblement par son père, qui voulait tuer son père dans un désir de vengeance, jusqu'à rencontrer le Christ à travers des témoins de la miséricorde et jusqu'à pouvoir pardonner. Eh bien, il écrivait « Le pardon, c'est la décision d'accorder plus d'importance au présent et à l'avenir qu'au passé. » Alors, frères et sœurs, ne restons pas enfermés dans notre passé. Ouvrons-nous aujourd'hui
à ce temps de grâce, à ce temps de miséricorde qui nous est offert, ici, dans ce lieu de miséricorde. Ouvrons nos cœurs pour accueillir la miséricorde. Demandons à l'Esprit-Saint de mettre en nous un cœur humble, de mettre en nous un cœur contrit, un cœur qui reconnaisse ses complicités volontaires avec le mal, qui ose en demander pardon, qui ose s'ouvrir un tant soit peu, pour que la miséricorde de Dieu puisse lui redonner vie, puisse déployer dans ce cœur toutes ses capacités à aimer, et pour que nous ayons la vie en abondance, que nous puissions la donner en abondance. Oui, frères et sœurs, laissons-nous accueillir dans cette auberge de l'Église, ici à Paray-le-Monial. Le bon Samaritain nous y a déposés pour 3 jours. Il est venu nous ramasser là où nous sommes, là où nous étions. Il nous confie à l'Église comme à une mère. Il nous dépose dans cette auberge qui est comme un hôpital de campagne où l'on va prendre soin de nous. Accueillons, osons accueillir la vie fraternelle qui nous est proposée à travers les services, par exemple, à travers des groupes de partage ou des carrefours. Accueillons la miséricorde de Dieu à travers la liturgie, les enseignements, à travers la louange. Accueillons l'huile et le vin à travers les sacrements, dans l'Eucharistie, dans l'adoration qui la prolonge, dans la confession. Laissons le Seigneur nous enduire, nous oindre de sa miséricorde et de sa tendresse. Nous allons très rapidement, dès maintenant, nous retrouver en sa présence dans l'adoration eucharistique. Et bien très simplement, regardons-le. Il est là. Il est le pain vivant descendu du ciel. Il est celui qui nous ouvre son cœur et qui, dans son cœur d'homme ouvert, nous laisse accès, nous donne accès au cœur de Dieu. Présentons notre cœur humblement. Disons-lui, par exemple, « Jésus, montre-moi l'amour de ton cœur pour moi. Jésus, aide-moi à ouvrir mon cœur à ta miséricorde. » Disons-lui simplement, « Cœur de Jésus, Jésus, j'ai confiance en toi. » Écoutons-le. Écoutons-le nous dire comme à Zachée, en nous appelant par notre prénom, « Descends vite. Aujourd'hui, il faut que j'aille demeurer chez toi. » Descendons. Posons un geste d'humilité, mettons-nous à genoux si nous le pouvons, posons un geste d'ouverture, adorons Jésus. Il est doux et humble de cœur, il va se montrer à nous comme ce pain vivant descendu du ciel. C'est lui le visage de la miséricorde. Amen.

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2: Vous purifiez l'extérieur de la coupe et de l'assiette, mais l'intérieur est rempli de cupidité et d'intempérance. Matthieu 23, 25.

Voilà, chers amis, nous allons réfléchir un petit peu ce matin sur les fameux miracles eucharistiques et qui, grâce à la figure de Carlo Acutis, béatifié récemment, bientôt canonisé, grâce à son exposition, eh bien, se font connaître dans quantité de paroisses qui accueillent cette exposition et qui découvrent tous ces signes extraordinaires que le Seigneur donne à l'Église pour nous encourager, pour fortifier notre foi, pour parler de l'Eucharistie dans une vraie valeur pédagogique, et en même temps le Seigneur qui vient aussi nous fortifier dans la foi et nous consoler par rapport aux grâces qu'il donne dans ces miracles. Alors pour cet enseignement, je vais essayer de retrouver à partir de la Bible des préfigurations de ce qu'on appelle la transsubstantiation, le Seigneur qui est caché sous les apparences du pain. Ensuite, on essaiera de voir les limites de ces miracles eucharistiques et puis eh bien, ces contributions positives, qu'est-ce que ça apporte. Donc ça sera une partie un tout petit peu plus théorique dans un premier temps, et dans un deuxième temps, j'ai regroupé une quinzaine de miracles eucharistiques et on essaiera de voir qu'est-ce que le Seigneur veut nous dire à travers ces miracles sélectionnés. Alors pour commencer ce partage, je relis le passage de Sainte Marie-Madeleine qui est au tombeau vide. Marie-Madeleine se tenait près du tombeau, au dehors, tout en pleurs. En pleurant, elle se penche vers le tombeau. Elle aperçoit deux anges vêtus de blanc assis, l'un à la tête et l'autre aux pieds, à l'endroit où avait reposé le corps de Jésus. Ils lui demandent « Femme, pourquoi pleures-tu » Elle répond « On a enlevé le Seigneur et je ne sais pas où on l'a déposé. » Ayant dit cela, elle se retourna, elle aperçoit Jésus qui se tenait là. Mais elle ne savait pas que c'était Jésus. Jésus lui dit « Femme, pourquoi pleures-tu? Qui cherches-tu » Le prenant pour le jardinier. Elle lui répond « Si c'est toi qui l'as emporté, dis-moi où tu l'as déposé et moi j'irai le prendre. » Jésus lui dit alors « Marie ». S'étant retournée, elle lui dit en hébreu « Rabouni », c'est-à-dire « Maître ». Jésus reprend « Ne me retiens pas car je ne suis pas encore monté vers le Père. Va trouver mes frères pour leur dire que je monte vers mon Père et votre Père, vers mon Dieu et votre Dieu. » Marie-Madeleine s'en va donc annoncer aux disciples « J'ai vu le Seigneur » et elle raconta ce qu'il lui avait dit. Alors elle fait une rencontre avec Jésus ressuscité et comme nous sommes invités, chaque fois que nous approchons de l'Eucharistie, de rencontrer le même ressuscité. Comment nous pouvons faire cette analogie avec Jésus sous les apparences du pain? Tout d'abord, il faut voir que Marie-Madeleine, en arrivant au tombeau vide, elle veut finir ce rite d'onction du corps de Jésus qui n'avait pas été terminé parce que tout s'était passé très vite lorsque Jésus était mort sur la croix pour respecter le sabbat. Donc Jésus a été mis dans le tombeau précipitamment. Et elle va donc au tombeau pour finir ce qui a été mal fait ou fait trop vite. Et voilà qu'en arrivant au tombeau, c'est pas du tout ce qu'elle a prévu qui se passe. Elle va faire cette rencontre. D'abord, il est dit qu'elle se retourne. C'est un retournement physique. Et lorsqu'elle se retourne physiquement, elle se trouve devant celui qu'elle pense être le jardinier. Vous voyez, elle reste sur les apparences. Il y a Jésus. Mais en fait, pour elle, c'est le jardinier. Et dans un deuxième temps, le Seigneur voit qu'elle ne l'a pas reconnu, et il l'appelle par son prénom Marie. Et au moment où Jésus dit « Marie », eh bien, elle reconnaît, malgré les apparences du jardinier, Jésus ressuscité qui est là, et elle se jette à ses pieds, c'est l'adoration, elle adore le ressuscité, et ensuite elle va l'annoncer, c'est la mission qui prolonge l'adoration. Alors, il en est de même pour nous lorsque nous venons à la messe, nous nous retournons, c'est-à-dire physiquement, nous sortons de chez nous pour aller physiquement à la messe. Est-ce que ça suffit? Non, parce que lorsque le prêtre élève l'hostie, on va dire « c'est du pain ». Comme Marie-Madeleine qui dit « c'est le jardinier ». Et alors Jésus va nous interpeller à chaque messe lorsqu'il nous entendons cette parole
Ceci est mon corps. Et au moment où nous entendons ceci est mon corps, c'est pas le prêtre qui parle, c'est Jésus ressuscité qui dit c'est moi, je suis là. Et à ce moment-là, on pose l'acte de foi, on se retourne spirituellement et on reconnaît Jésus sous les apparences du pain. Et on se prosterne, c'est la consécration, on le reçoit et ensuite on va l'annoncer. Donc Marie-Madeleine nous enseigne à reconnaître, eh bien, le ressuscité au-delà des apparences. Et c'est ce que nous sommes à faire chaque fois que nous venons à la messe, chaque fois que nous venons adorer. Le prophète Isaïe disait « Notre Dieu est un Dieu qui se cache ». Dans la nature, nous savons que les plus grandes merveilles sont souvent cachées, il faut de la persévérance pour les atteindre. Comprenons que dans l'ordre de la grâce, c'est la même chose, la plus grande merveille est la présence cachée de Jésus sous les apparences du pain, et il faut la foi pour percer ce mystère. Saint Pierre Julien Aymard disait ceci, « La foi, c'est l'acte pur de l'esprit dégagé des sens. Ici, les sens ne servent de rien, ils n'ont pas d'action. L'Eucharistie est le seul mystère de Jésus où les sens doivent absolument se taire. Dans tous les autres, dans l'incarnation, la rédemption, les sens voient un enfant, un Dieu mourant. Ici, rien qu'un nuage impénétrable pour eux. La foi doit seule agir. L'Eucharistie est le royaume de la foi. » Comprenons que le drame de l'homme est de ne pas chercher Dieu. J'aime beaucoup ces petits contes de Maguide de Mesrich au 18e siècle qui disait « Imaginez deux enfants qui jouent à cache-cache. L'un se cache, mais l'autre ne le cherche pas. Dieu se cache et l'homme ne le cherche pas. Imaginez sa peine. » Comprenons que Dieu se cache par amour pour que nous le trouvions par la foi dans la Sainte Hostie, et le miracle eucharistique est là pour nous aider, nous aider à le trouver. Alors, chaque fois qu'on évoque l'Eucharistie, il faut revenir au chapitre 6, où tout évoque cette réalité, cette nourriture divine, cette présence cachée de Jésus. Tout d'abord, Jésus multiplie les pains pour montrer au monde son désir de nourrir l'humanité. Et ensuite, Jésus marche sur l'eau. Étonnant, il est dit ceci, « Le soir venu, ses disciples descendirent jusqu'à la mer. Ils s'embarquèrent pour gagner l'autre rive. C'était déjà les ténèbres, et Jésus n'avait pas encore rejoint les disciples. Un grand vent soufflait, la mer était agitée. Les disciples avaient ramé sur une distance de 25 ou 30 stades lorsqu'ils virent Jésus qui marchait sur la mer et s'approchait de la barque. Alors ils furent saisis de peur. » Mais il leur dit « C'est moi, n'ayez plus peur. » Les disciples voulaient le prendre dans la barque. Aussitôt, la barque toucha terre là où il se rendait. Alors, c'est un passage très étonnant. Jésus s'approche sous une forme mystérieuse. Et dès qu'il monte dans la barque, hop, la barque arrive à destination. Qu'est-ce que ça veut dire tout ça? C'est une analogie de Jésus qui vient sous les apparences mystérieuses du pain. Et dès qu'il entre dans une âme, comme ici dans la barque de l'Évangile, eh bien l'âme atteint immédiatement sa patrie, notre ciel sur la terre. C'est ce qui se passe pour les apôtres. Voilà, le Christ vient caché, enfin mystérieux, et il rentre dans la barque et la barque est arrivée. Et nous aussi, lorsque je reçois l'Eucharistie, eh bien, j'ai déjà un pied au ciel. C'est pas un pied au ciel, c'est le ciel qui descend dans mon âme. Le ciel, c'est Jésus, Jésus ressuscité. Avec Jésus ressuscité, j'ai bien sûr la Sainte Trinité, le Père, le Fils et le Saint-Esprit. Et quand vous avez la Sainte Trinité, il y a tout le ciel qui vient avec, la Vierge Marie, les anges, les saints et tous les défunts de nos familles qui sont unis à nous à travers la Sainte Communion. Dans ce sens, Saint Pierre Julien d'Aymar disait « Heureuse l'âme qui s'est trouvée en l'Eucharistie Jésus et en Jésus toute chose. » Alors, en même temps, en marchant sur l'eau, Jésus défie les lois de la nature. Car pour annoncer cela, pour annoncer que dans l'Eucharistie, Jésus va défier certaines lois de la physique. Il faut dépasser le signe pour rencontrer celui qui se cache derrière le signe. Alors on parle ici de ce fameux mot « transsubstantiation ».
Certes, ce mot n'est pas dans l'Évangile, Jésus n'a pas parlé de transsubstantiation. Ce sont les théologiens qui ont dû penser à ce mot en fait pour arriver à réconcilier deux réalités. Deux réalités. D'une part, il y a une parole de Jésus, parole de vie, qui dit « Ceci est mon corps, faites cela en mémoire de moi ». Il y a cette réalité-là, Jésus ne peut pas mentir. Et de l'autre côté, il y a cette réalité, c'est mon expérience sensible qui fait que lorsque je regarde cette hostie, eh bien ça ressemble à du pain, ça a le goût du pain, c'est comme du pain. Donc une parole, ceci est mon corps, et une expérience sensible, eh bien pour arriver à rassembler ces deux réalités-là, les théologiens nous donnent ce chemin, ce mot de transsubstantiation qui nous renvoie un petit peu à la philosophie. La philosophie d'Aristote, des Grecs déjà nous rappelle qu'il faut en toute chose, il faut distinguer ce qu'on appelle la substance d'une chose, c'est-à-dire ce qui existe en soi, l'être, et puis de ce qu'on appelle les apparences. Les apparences, on appelle ça les accidents, les espèces de cette chose, c'est ce qui en fait est accessible à nos cinq sens et qui nous permet, grâce à un travail du cerveau, d'affirmer ceci est une pomme. Comment je sais que j'ai une pomme? Je la vois, je la goûte, je la sens, et c'est mon cerveau qui va dire ça, c'est une pomme. Voilà. Donc, à partir des apparences, je peux affirmer la réalité, la substance. Alors, voilà, dans l'Eucharistie, nous avons des premiers miracles qui sont les miracles ordinaires de l'Eucharistie. Avant de parler des miracles extraordinaires, d'abord il faut parler de ce qui se passe à chaque messe, parce qu'il y a au moins 5 grands miracles eucharistiques qui se réalisent chaque fois que je viens à la messe. Alors quels sont-ils? Ici je résume un petit peu ce que nous dit saint Thomas d'Aquin et puis le Concile de Trente et notre foi tout simplement catholique. Alors, premier miracle, première merveille, sous l'apparence du pain est présent le vrai corps du Christ. Sous les apparences de l'humble hostie se trouve le Créateur du ciel et de la terre. La substance du pain est changée en vrai corps du Christ. Ce corps est le même qui fut formé dans le sein de la Vierge Marie. Le pain qui devient le corps du Christ, il est là. Deuxième merveille, c'est celle qui nous intéresse la plus lorsqu'on parle des miracles eucharistiques, parce que c'est sur ce deuxième miracle qu'il y a les miracles. C'est les miracles dans le miracle. Alors, c'est quoi? Il ne reste plus du pain que l'apparence. Les apparences du pain, c'est-à-dire la couleur, le goût, la forme extérieure, demeurent sans leur sujet. C'est ça le terme de saint Thomas. Les apparences demeurent sans le sujet. Le sujet, c'est le pain. Il n'y a plus le sujet, la substance, mais il reste les apparences, voyez. Et on appelle ceci les saintes espèces, miraculeusement conservées et qui cachent le Christ ressuscité. Troisième, j'ai envie de dire, miracle ordinaire eucharistique, troisième merveille, ce n'est pas un petit bout de Jésus que l'on trouve dans l'hostie. Le corps du Christ est tout entier sous l'apparence de la sainte hostie. Le corps du Christ n'est pas dans ce sacrement selon le mode propre dimension, mais davantage selon le mode de la substance. En d'autres mots, chacun reçoit autant le corps du Christ en mangeant une grande hostie ou en recevant la moindre parcelle. D'où la délicatesse de l'Église, que l'Église nous demande pour recevoir, c'est le Christ sous les apparences du pain. Si je recevais l'hostie que le pape Jean-Paul II a consacrée pour les JMJ devant 1 million de personnes, une hostie qui fait 1 mètre de diamètre et que je la mangeais à la communion, ou si je reçois la moindre parcelle, je reçois le Christ pareil, autant, de la même manière. D'où le respect que je dois avoir sur les saintes espèces. Il y aura beaucoup de miracles qui vont justement montrer les fois où il y a de l'ingratitude ou de l'irrespect par rapport à ceci. Alors, quatrième miracle, merveille, un seul et même corps est tout entier en plusieurs lieux, en plusieurs hosties, en plusieurs portions. Ce corps de Jésus est
En plusieurs lieux demeure cependant un. Il n'est pas divisé ou morcelé, mais il règne intègre et sans division. Le corps du Christ ressuscité est au ciel dans son mode naturel et dans chaque hostie dans son mode sacramentel. Le Christ peut être ici à Toulon, je ne sais pas combien il y a de tabernacles, eh bien nous pouvons rencontrer Jésus resté dans tous ces tabernacles. Et lorsque l'Eucharistie est célébrée, il se démultiplie hein, pour venir dans nos cœurs, bien sûr, et faire de nous un nouveau Christ, d'où la cinquième merveille que je lis ici. En recevant ce corps, je suis changé en ce corps, selon la parole de saint Augustin, « Devenez ce que vous recevez ». Le corps du Christ est augmenté lorsque nous communions, car ceux qui communient deviennent le corps du Christ. C'est l'Église dont la frontière passe par nos cœurs qui grandit ainsi. L'Église grandit quand je mange ce corps. Hein, c'est beau. En revanche, si le corps du Christ n'est pas mangé, il est en quelque sorte diminué dans la mesure où nous sommes tous ensemble un même corps, puisque nous participons à un même pain. Et lorsque les chrétiens en mesure de communier ne le font pas, ils empêchent la construction du corps mystique du Christ. Le corps du Christ dans l'hostie construit donc le corps du Christ qui est l'Église. Hein, le lien corps du Christ, Église, plus je communie, plus je deviens le corps du Christ, plus l'Église grandit. Alors, l'analogie la plus connue hein, pour parler de la transsubstantiation, vous la connaissez peut-être, on en a déjà parlé, c'est saint Thomas encore qui nous donne comme un fondement biblique de cette transsubstantiation en prenant Genèse 27. Genèse 27, c'est cette histoire assez incroyable où nous avons le vieux Isaac qui est à moitié aveugle et qui veut donner sa bénédiction à son fils. Avec la bénédiction, c'est toutes les promesses de Dieu qu'il va donner, donc c'est essentiel. Et vous vous souvenez, il veut donner cette bénédiction à son fils premier-né, Ésaü, qui est connu pour être un chasseur, un homme fort, viril, qui aime la chasse. C'est l'homme extérieur. Et puis, voilà que Rebecca, la femme d'Isaac, voit les choses autrement, mais elle veut que la bénédiction soit donnée au jeune fils, Jacob. Lui, c'est plutôt l'intello, hein. C'est plutôt l'homme intérieur, l'homme du cœur, qui s'est pas chassé, lui, ça c'est sûr. Et voilà que Rebecca souhaite que la bénédiction aille à Jacob. Et alors, Rebecca va inventer une sorte de supercherie à première vue, qui consiste, pendant que le premier fils est allé chasser, il va chasser, il revient avec un animal, il le cuit, Isaac mange, et ensuite il donne cette bénédiction, et ensuite il meurt, quoi. C'était la fin de sa vie. Et donc voilà, pendant qu'Ésaü est parti, eh bien Jacob, c'est Rebecca, pardon, la mère, qui va prendre un petit agneau, hein, du cheptel qui est juste derrière, qui le prépare, et qui va le donner à Jacob en disant « Tu amènes ça à ton père et tu auras la bénédiction ». Le problème, c'est comme il est aveugle, il va peut-être toucher les bras, et les bras sont moins virils. Hein. Il a une peau de bébé, comme on dit, Jacob, et donc il va peut-être se rendre compte. Et alors, c'est pour ça que Rebecca pense à mettre un peu de peau de l'agneau, hein, pour avoir une peau plus poilue. Et c'est ce qui se passe. Isaac, il se dit « C'est bizarre ». J'entends la voix de Jacob, il ne se trompe pas sur Louis, mais il va toucher le bras et il dit c'est le bras d'Ésaü. Il va quand même manger, il donne la bénédiction. Alors, vous voyez ici, on a tous les éléments hein, de notre bénédiction, de la transsubstantiation, où l'analogie consiste à voir dans Isaac l'homme, le corps, notre corps, qui est attaché au sens, à ce qu'on mange, et Rebecca représente l'intériorité, l'âme, hein, qui voit avec les yeux du cœur. Et alors, Ésaü, le fils aîné, représente dans cette analogie le pain, d'accord, avec le goût, voilà. Et Jacob, Jacob sous les apparences d'Ésaü, d'accord, eh bien représente en fait
Jésus sous les apparences du pain. Vous voyez, Jésus sous les apparences du pain. Et donc, au moment de la consécration, on a d'abord du pain, ensuite la bénédiction, l'Esprit Saint descend. Et après cette bénédiction, eh bien, c'est plus du pain, mais c'est Jésus sous les apparences du pain. Et ce qui est très intéressant, c'est que vous voyez, Rebecca, elle voit, comme nous, c'est l'âme, on sait ce qui se passe. Isaac, il est trompé dans ses sens, sauf dans l'ouïe, parce qu'il dit c'est la voix de Jacob. Et nous aussi, on dit que nos sens sont trompés, sauf l'ouïe. C'est le seul sens qui n'est pas trompé dans la transsubstantiation, parce que j'entends cette parole de Jésus qui dit « ceci est mon corps ». Et au moment où j'entends « ceci est mon corps », je me prosterne, Jésus est là. Même si je vois Jésus sous les apparences du pain. Hein, comme ici, c'est la voix de Jacob, mais c'est les apparences des yeux. Donc, vous voyez, à partir de ce texte, on voit comme une analogie. On dit souvent que le Nouveau Testament est caché dans l'Ancien. L'Ancien révèle le Nouveau. On voit que cette réalité de la transsubstantiation est contenue, alors de manière un peu étonnante, dans l'Ancien Testament. Alors, ensuite, voilà, je voulais, par cette grande introduction, première partie, rappeler que l'Eucharistie est le vrai, le grand, intarissable miracle quotidien. Hein, ce sont tous les miracles qui se passent à chaque messe. Vous voulez un miracle eucharistique, allez à la messe, tous les dimanches. Hein, et j'ai parlé de 5 miracles, 5 merveilles qui sont toujours là. Voilà. Maintenant, évidemment, lorsqu'on parle, nous, des miracles eucharistiques, on va parler, eh bien, des miracles extraordinaires qui sont au-delà, hein, de ceux qu'on a évoqués à l'instant. Le plus célèbre, c'est l'Anciano, je le cite d'abord, une inscription de marbre décrit ce miracle à l'Anciano. Alors, je lis, c'est très court. Un moine, prêtre, douta de la présence du corps du Seigneur de l'hostie consacrée. Il célébra la messe et après avoir prononcé les paroles de la consécration, il vit l'hostie se transformer en chair et le vin en sang. Tous les assistants furent témoins de l'événement. Ça s'est passé, je crois, au 8e siècle, si je ne me trompe pas. Alors, ce qui est intéressant, c'est les études scientifiques qui ont été faites sur, eh bien, ce morceau de chair qu'on peut encore voir aujourd'hui lorsqu'on va à l'Anciano. C'est présenté dans un ostensoir. Et en 1970, donc l'évêque de l'Anciano demanda à un grand docteur, un spécialiste, le docteur Linoli de l'hôpital Arezzo, d'effectuer des examens scientifiques de ce prodige qui s'est passé il y a 12 siècles. Et alors il écrit une liste de points, j'en prends juste 4. La chair miraculeuse est une chair constituée par le tissu musculaire strié de la du myocarde. C'est une partie du cœur, une partie de la chair du cœur d'un homme. Le sang miraculeux est du vrai sang. L'analyse chromatographique le prouve. Voilà. La chair et le sang sont nature humaine, appartient au même groupe, au groupe sanguin AB. Et alors, ce qui est intéressant, c'est qu'il y a plusieurs reliques du Christ, le Saint-Suaire, le voile, je ne sais plus de quel voile, il y a plusieurs linges, hein, qui étaient associés à la Passion. Et chaque fois qu'ils ont fait ces études, en reprenant des caillots de sang sur ces saintes reliques, eh bien, on trouve que c'est le sang de la même personne, qui est bien sûr notre Seigneur. La chair et le sang de l'Anciano sont tous les mêmes, voilà, sont les mêmes que ceux que l'on aurait prélevés le même jour sur une personne vivante. Voilà. Et il y a eu encore d'autres études, hein, qui confirment cela. Ce qui est très impressionnant, c'est que ce miracle, il est vraiment visible et tout le monde peut le voir. Alors, il faut maintenant parler un petit peu des limites des miracles eucharistiques. D'abord, rappeler que notre foi n'est pas fondée sur les miracles, mais sur l'annonce de Jésus-Christ, notre Seigneur, accueilli dans la foi grâce à l'action de l'Esprit-Saint. Hein, la foi naît de la prédication, et la prédication se fait par la parole du Christ. Il faut se souvenir de ce passage de Lazare, vous savez, dans le Nouveau Testament. C'est une parabole, mais qui renvoie à une autre histoire où il y a un autre Lazare. Et Lazare, dans la mort, dans ce lieu de souffrance, il avait renié son prochain, il n'avait pas vécu selon la charité. Et voilà,
il demande, il dit, mais Seigneur Jésus, envoie un mort ressuscité, fais ressusciter un mort et tout le monde va se convertir. Et Jésus, dans le passage, dit, enfin, c'est Abraham hein, dans l'évangile, il dit, s'il n'écoute ni Moïse ni les prophètes, quelqu'un pourra ressusciter d'entre les morts, ils ne seront toujours pas convaincus. Voilà. Et vous savez qu'il y a cet autre passage, on peut les lier, lorsque justement Lazare, le frère de Marthe et Marie, est sorti du tombeau, eh bien c'est un mort qui sort de la mort, du tombeau. Est-ce que ça crée la foi auprès des chefs des prêtres qui étaient là? Non, au contraire, c'est le moment où ils décident la mort de Jésus. En d'autres mots, c'est pas le miracle hein, qui va créer la foi, mais Dieu a le droit quand même de faire des miracles pour nous encourager dans la foi. Hein, voilà. Alors, la foi, ce n'est pas une obligation pour les chrétiens de croire à ces miracles. Voilà. Pourtant, on ne doit pas exclure que Dieu peut intervenir de manière extraordinaire dans l'histoire de l'Église. Et je pense au Padre Pio, qui est, en fait, toute sa vie est un miracle eucharistique. Son sacerdoce est un miracle eucharistique. C'est d'une part, on dit qu'à chaque messe, il revivait dans sa chair la passion du Christ. C'était comme si les différentes parties de la messe, eh bien, étaient comme calquées sur les étapes du chemin de croix du Christ entre sa condamnation à mort jusqu'à sa mort et sa résurrection. Hein, si l'un et l'autre étaient calqués. Et puis, en même temps, les membres du Padre Pio étaient marqués par les stigmates du Christ et qui montraient que comment, eh bien, dans son sacerdoce, il était un autre Christ à travers ce qui était visible, ses stigmates et sa manière de célébrer la messe a édifié tant de monde. Les gens venaient à lui pour être renouvelés dans la foi, dans l'Eucharistie et aussi recevoir la confession. Alors, l'Église est prudente, bien sûr, par rapport à tous ces phénomènes extraordinaires pour nous rappeler que la messe dominicale où on voit rien est le grand miracle hein, et rien ne peut dépasser ce miracle de la messe. En même temps, pour éviter des tromperies, des toutes sortes de d'erreurs hein, ou pour mettre trop d'importance hein, à l'aspect extraordinaire du miracle et déprécier la foi ordinaire. Donc, je pense que dans sa sagesse et dans sa prudence, voilà, l'Église hein, n'essaie pas d'aller trop vite dans la recherche de tous ces signes. Et lorsqu'il y a un miracle, l'Église va analyser ça de manière très attentive et peut-être peut dire oui, il y a vraiment un miracle et donc officialiser ce lieu pour la foi de l'Église, comme dire peut-être, peut-être pas, et dans ce cas-là, l'Église se prononce pas. Alors, quels sont les intérêts des miracles? C'est bien sûr aller au-delà du visible, du sensible, admettre l'existence hein, du surnaturel qui se manifeste dans notre vie ordinaire. On va dire que les miracles sont aussi, ces miracles eucharistiques, eh bien, sont aussi l'occasion de parler, de faire de la catéchèse, hein, de rappeler l'importance de la vie eucharistique, de l'Eucharistie dans la vie de tous les jours. Le premier miracle eucharistique, c'est quoi? C'est la multiplication des pains. Vous vous souvenez, au moment où Jésus démultiplie tous ses pains, eh bien, ils veulent faire de Jésus leur roi. C'est pratique, on aimerait tous avoir un homme politique qui, à partir de 5 pains et 2 poissons, nourrit toute la France sur un coup de baguette magique. Hein, je pense que il serait immédiatement élu. Et c'est ce que les gens voulaient faire. Ils voulaient faire de Jésus leur roi pour ça. Bah oui, c'est normal après tout. Hein, et donc Jésus se retire et il les invite à dépasser le signe visible du miracle, mais pour nous renvoyer vers non pas cette nourriture du corps, mais une autre nourriture, celle de l'âme, celle pour laquelle il est venu. Alors, vous savez, dans le Notre Père, on dit « Donne-nous aujourd'hui notre pain de ce jour ». On prie Dieu de nous donner notre pain, hein, ce pain. Alors, il faut le lire à deux niveaux. C'est bien sûr d'abord demander à Dieu de bénir notre travail, de bénir nos activités pour qu'on puisse manger, nourrir ce corps hein, que Dieu aime. Et c'est Dieu qui nourrit, comme il dit, les petits oiseaux, etc., dans la nature. Donc Dieu a un souci réel pour la santé de notre corps et la nourriture de notre corps. Mais il ne faut pas oublier l'autre traduction de la Vulgate, hein, cette version latine traditionnelle,
qui traduit de ce jour par super substantialem. En d'autres mots, donne-nous aujourd'hui notre pain surnaturel. Hein, c'est l'autre traduction qui évoque directement cette fois, pas simplement le pain du corps, mais le pain de l'âme. Donc dans cette prière, eh bien, je prie pour que le Seigneur bénisse mon travail, mais en même temps, je prie pour que le Seigneur continue à donner son corps dans l'Eucharistie. Et ça me pousse à prier pour l'Église, pour les prêtres, hein, pour qu'on puisse bien toujours recevoir ce pain de vie. Alors, voilà, dans les miracles eucharistiques nous aident à apprécier, à découvrir, à creuser, redécouvrir la beauté, la richesse de l'Eucharistie. Et c'est là où le fameux Carlo Acutis, qu'on a évoqué à plusieurs reprises, un jour il était enfant, et ses parents l'emmènent à Milan pour voir une exposition sur les voitures de course, des voitures, ces grosses voitures italiennes magnifiques. Et il est étonné, il est stupéfait devant ces panneaux, de ces super bolides hein, italiens. Et c'est là, en voyant ces panneaux, lui qui avait un esprit complètement eucharistique, eh bien, il s'est dit, mais moi, il faut qu'on fasse des panneaux de grande qualité qui vont mettre en avant non pas les voitures de course, les Ferrari ou Lamborghini italiennes, hein, mais qui vont mettre plutôt justement eh bien, ce que le Seigneur nous donne de voir, de découvrir par ces miracles eucharistiques. Donc, son inspiration, c'est vraiment là-bas, devant cette exposition. Alors, dans la deuxième partie de cet enseignement, je vais prendre maintenant directement des miracles eucharistiques en les ayant classés par thème. Il y en a beaucoup, et c'est très intéressant de voir la valeur pédagogique de chacun de ces messages. Qu'est-ce que Dieu veut nous dire à travers ces miracles ? On a eu la chance, il y a quelques semaines, avec la paroisse ici de l'Immaculée Conception et la paroisse de Saint-Maximin et des adorateurs qui étaient venus de partout, de faire un pèlerinage en Italie sur les miracles eucharistiques. On a visité 20 à 30 lieux où il y a eu des miracles eucharistiques, et chaque fois de voir les lieux, de découvrir l'histoire, eh bien, c'était l'occasion d'un, bien sûr, un plus grand amour pour l'Eucharistie, mais en même temps de faire toutes sortes de catéchèses pour comprendre qu'est-ce que Jésus veut me dire. Hein, par ce miracle. Alors, d'abord, les premiers miracles, peut-être les essentiels, la plupart, ce sont des miracles contre les doutes. Parce que c'est ça le vrai problème, c'est de s'habituer à l'Eucharistie, de douter que Jésus est vraiment là, présent sous les apparences du pain, contre les doutes et les hérésies. Alors, le premier que je cite, celui de Rimini en 1227, saint Antoine, tentait de convertir un cathare à la foi en l'Eucharistie. L'incrédule lui lance un défi. J'enfermerai pendant 3 jours une de mes bêtes et je lui ferai sentir les tourments de la faim. Après 3 jours, je la sortirai en public et lui montrerai une botte de foin. Toi, tu resteras en face de moi avec ce que tu estimes être le corps du Christ. Si la bête, en négligeant le fourrage, se hâte d'adorer ton Dieu, alors je partagerai la foi de ton Église. Saint Antoine releva le défi. Le jour fixé, les protagonistes de cet insolite défi firent leur apparition sur la place. Le saint se présenta en tenant dans ses mains l'hostie consacrée, contenue dans le ciboire, l'hérétique menant la mule affamée. Antoine s'adressa à la mule par ces mots: « En vertu et au nom de ton Créateur que je tiens dans mes mains, je te l'ordonne, avance, rends hommage au Seigneur avec le respect qui lui est dû, afin que les malfaisants, les hérétiques, comprennent que toutes les créatures doivent s'humilier devant le Créateur que les prêtres portent en leurs mains sur l'autel. » Et aussitôt, l'animal, en refusant la nourriture de son maître, s'approcha docilement du religieux. Il plia les pattes antérieures devant l'hostie et s'inclina respectueusement. Antoine ne s'était pas trompé en jugeant la loyauté de son adversaire, qui alors se jeta à ses pieds en confessant publiquement ses fautes. Il devint ensuite, depuis ce jour-là, un des plus fervents coopérateurs du saint Thaumaturge. Donc, vous connaissez la mule hein, de saint Antoine, eh bien, qui va d'abord adorer avant de se nourrir. Un autre miracle à Ratisbonne, en Allemagne, au cours d'une messe, un prêtre fut pris de doute sur la présence réelle de Jésus dans l'Eucharistie. Ça arrive, chers amis, que des prêtres soient pris de doute.
Au moment d'élever le calice, le crucifix en bois au-dessus du tabernacle s'anima, le Seigneur tendit lentement ses bras, prit le calice des mains du prêtre et l'exposa à l'adoration des fidèles. On imagine un beau retable en bois en Allemagne, et puis c'est le Christ qui s'anime hein, en bois et qui prend le calice des mains du prêtre, et tout le monde adore, ça devait être une expérience fantastique. Alors ensuite, il y a tous les miracles liés à l'inattention ou l'irrespect pour les saintes espèces et les saintes parcelles. Alors, Valdurne, en 1330, pendant la messe, un prêtre renversa par mégarde du vin consacré qui se transforma en sang et forma sur le corporal une image du Christ crucifié. La relique du corporal tachée de sang est conservée encore aujourd'hui sur l'autel latéral de la basilique Saint-Georges. Chaque année, des milliers de pèlerins se rendent là-bas pour vénérer la sainte relique. Florence, en 1230, un prêtre purifia maladroitement le calice et y laissa quelques gouttes de vin consacré. Le jour suivant, en célébrant la messe dans la même église, il trouva dans le calice des gouttes de sang frais coagulé. Le sang fut aussitôt mis dans une burette de cristal. Ce miracle nous montre un rappel, on va dire, aux prêtres, aux diacres, de purifier dignement hein, les saintes, le calice, le ciboire. Combien de fois le prêtre est un peu pressé à la fin de la messe, on finit la communion et on purifie à toute vitesse et très souvent on laisse des parcelles hein, où on purifie mal le corps du le précieux, le ciboire. 1294, un autre miracle, Gruaro, une femme qui faisait la lessive des nappes d'autel au lavoir du village, vit tout à coup une nappe se teinter de sang. En observant plus attentivement, elle remarqua que le sang sortait d'une parcelle d'hostie restée dans les plis de la nappe. Et donc, c'est pour ça que lorsqu'on purifie les linges d'autel, eh bien, l'Église nous demande toute une petite, voilà, il faut plonger trois fois dans de l'eau, ensuite le mettre dans un lieu particulier. Il y a tout un, principe de, des règles à suivre. Cassia, 1330, un paysan gravement malade demanda à recevoir la Sainte Communion. Le prêtre, par négligence, au lieu de placer l'hostie dans une custode, il la glisse sans respect dans son bréviaire. Arrivé chez le paysan, le prêtre ouvrit le livre et vit avec effroi que l'hostie s'était transformée en un caillot de sang qui avait taché les pages. Hein, on le voit dans cette église de Cassia. Alors ensuite, il y a les miracles où le Seigneur protège son peuple de ses ennemis. Alors, le plus connu, bien sûr, c'est celui d'Assise. En 1240, on raconte que, sur ordre de l'empereur Frédéric II, lors d'un assaut ennemi contre Assise, les farouches sarrasins firent irruption à l'intérieur des limites du monastère Saint-Damien, au point d'atteindre le cloître des moniales, les Clarisses. Les voix des religieuses tremblèrent de peur et leurs larmes s'adressèrent à leur mère Claire. Elle demanda que, malgré sa maladie, on la conduise à la porte et qu'on la mette en face des ennemis avec le coffret en argent où était précieusement conservé avec grande dévotion le corps du Saint des Saints. Prostrée en prière et en larmes, elle parla au Christ. « Je vous en supplie, Seigneur, protégez ces servantes que moi toute seule, je ne puis sauver. » Aussitôt, une voix comme d'un enfant résonna du tabernacle. « Je vous protégerai toujours. » Alors la sainte, en levant son visage inondé de larmes, conforta les sœurs bouleversées. « Je vous promets, mes filles, que vous ne souffrirez aucun mal. Ayez simplement confiance en Jésus-Christ. » Il n'y eut aucun retard. Les soldats, pris d'épouvante, abandonnèrent rapidement les murs qu'ils avaient escaladés, mis en déroute par la force de celles qui priaient. Alors aujourd'hui, qu'est-ce qu'on a comme trace de ce miracle? En fait, on sait, ce qui est quand même incroyable, c'est que justement les Sarrasins avaient pris tous les villages, sauf celui d'Assise. Et donc, on peut imaginer qu'il y a eu quelque chose, historiquement, hein, on peut dire qu'il y a eu quelque chose parce que le village d'Assise n'a pas été pris par les Sarrasins. Et donc, pour nous, hein, l'explication, c'est ce miracle du Seigneur qui protège ses enfants. Ensuite, à Badonvillers, au XVIIe siècle, la ville est livrée au pillage, les cris des soldats retentissent, bientôt le bruit de leurs bottes et le cliquetis des armes résonnent dans l'escalier du monastère.
Un monstre à face humaine les conduit. De son large talon, il frappe à coups redoublés contre la porte qui tombe fracassée à l'intérieur de la chapelle. Mais du contre-coup, le malheureux est renversé, tandis qu'une force invisible retient ses compagnons sur le seuil. La vue

rang en procédant à la bénédiction du Saint-Sacrement. Il y eut de nombreuses conversions parmi les témoins qui assistèrent à la scène. Aujourd'hui encore, chaque année, les citoyens célèbrent une fête à l'octave de la fête Dieu en l'honneur de ce prodige. Une crue bénie, hein, et la crue s'est arrêtée, sauvant le village. Un autre miracle, à Tumaco, en 1906, un raz-de-marée frappa la côte pacifique et causa des dégâts importants dans plusieurs régions. À la suite d'un tremblement de terre, le père Bernardino de la Conception, qui se trouvait à ce moment-là dans la ville, organisa une procession du Saint-Sacrement. Soudain, une énorme vague envahit le port et le marché, soulevant les bateaux sur la rive et les projetant à une grande distance, provoquant d'innombrables dommages. La petite île de Tumaco fut épargnée par miracle de cette catastrophe naturelle grâce à la foi eucharistique de ses habitants. Voilà. Avant le raz-de-marée, vous savez, toujours des tremblements de terre, il y a la mer qui part ou je sais pas quoi, et donc ils ont eu, voilà, ils étaient en train de prier et le Seigneur les a protégés. Alors ensuite, il y a les miracles où le Seigneur, l'Eucharistie, défie lui-même les lois de la nature. Alors on pense à Avignon, pas très loin d'ici. En 1463, le Saint-Sacrement était exposé pour l'adoration dans la chapelle des Pénitents Gris. Soudain, la ville d'Avignon fut submergée par le débordement du Rhône. Deux membres de la confrérie réussirent avec une barque à gagner la chapelle où le Saint-Sacrement exposé à l'adoration n'était pas gardé. Quand ils entrèrent dans la chapelle, ils virent que les eaux s'étaient écartées à droite et à gauche en laissant l'autel et l'ostensoir parfaitement sec, un peu comme le passage de la mer Rouge, hein, les deux murailles d'eau qui étaient restées et le Saint-Sacrement qui était resté sec. Un miracle très étonnant parce qu'il est vraiment visible et c'est un témoignage pour tout le monde, c'est sur l'île de la Réunion. En 1977, le piton de la Fournaise entre en éruption et va causer de nombreux dégâts. Les coulées de lave détruisent toute la ville de Piton-Sainte-Rose, les maisons brûlent, les champs et les forêts sont dévastés, les oiseaux meurent par asphyxie à cause du gaz. Cependant, la lave s'arrête miraculeusement à l'entrée de l'église paroissiale, alors que les premiers bancs prennent feu à cause de la chaleur. De part et d'autre de l'église, la lave continue son chemin destructeur avant de se jeter dans l'océan. Les coulées de lave refroidies sont toujours visibles autour de l'église et témoignent du miracle aux générations à venir. Hein, c'est très important parce qu'on voit vraiment la lave, hein, qui va jusqu'à la mer et devant l'église, hop, ça s'arrête. Voilà. Et ce qui est beau, c'est que, voilà, on voit cette lave qui est là. Ensuite, il y a celui de Faverney en France en 1608. À la veille de la Pentecôte, les moines firent exposer le Saint-Sacrement pour l'adoration des fidèles. Pendant la nuit, un incendie éclata dans l'église et détruisit l'autel, les objets de culte. L'ostensoire qui contenait la grande hostie fut retrouvé plusieurs jours plus tard, suspendu en l'air, parfaitement intact. L'hostie miraculeuse est encore conservée et de nombreux pèlerins viennent la vénérer. Donc là, c'est l'Eucharistie qui défie les lois de la nature. Ensuite, il y a Jésus qui se défend lui-même quand quelqu'un veut le profaner. Alors, il se défend contre les profanations et les sacrilèges. Alors, Volterra, en 1472, pendant la guerre entre Volterra et Florence, un soldat florentin entré dans la cathédrale réussit à s'emparer du précieux ciboire en ivoire contenant plusieurs hosties consacrées. Dès qu'il fut sorti de l'église, pris par un mouvement de colère envers Jésus, il jeta le ciboire avec son précieux contenu contre la paroi de l'église. Toutes les hosties consacrées, éclairées d'une lumière mystérieuse, s'élevèrent miraculeusement et restèrent longtemps suspendues. Ou alors à Turin, en 1640, durant l'invasion des troupes du comte d'Harcourt, les soldats entrèrent dans l'église Santa Maria del Monte et tuèrent de nombreux civils. Un soldat réussit à ouvrir le tabernacle. Miraculeusement, du ciboire sortit une sorte de langue de feu qui lui brûla le visage et les vêtements. La petite porte du tabernacle, décorée avec des pierres précieuses, montre encore les traces du méfait commis par les soldats. Donc, au moment où il veut profaner, fout, le feu qui sort du tabernacle, et ça l'a calmé. Ensuite, à la Tri, 1228, une jeune femme, pour retrouver l'amour de son fiancé, s'adresse à une voyante qui lui suggère de voler une hostie consacrée pour en faire un filtre d'amour. Pendant une messe, la jeune fille réussit à s'emparer d'une hostie qu'elle cache dans un linge. Rentrée chez elle, elle s'aperçoit que l'hostie est transformée en chair ensanglantée. De nombreux documents parlent de ce prodige, parmi lesquels la bulle pontificale de Grégoire IX.

les vols d'hosties, hein. Malheureusement, souvent, c'est pour faire des sacrilèges. Ici, c'est, voilà, faire une sorte de sorcellerie ou je sais pas quoi. Ça arrive, ça existe, hein, certainement trop. Ensuite, un dernier ou un avant-dernier, à Trani, 11e siècle, une femme non-croyante réussit à voler une hostie consacrée pendant une messe. La femme, voulant défier Dieu et la foi catholique, mit l'hostie consacrée sur le feu dans une poêle pleine d'huile. Tout à coup, une grande quantité de sang jaillit de l'hostie en inondant le sol au point de couler sur la porte d'entrée de la maison. Terrorisée, la femme se mit à crier et les voisins accoururent pour voir quelle était la raison de tant de larmes. Et l'archevêque, immédiatement informé de l'événement, ordonna de ramener respectueusement l'hostie dans l'église. La dernière partie des miracles, dernier groupe, j'ai envie de dire, ce sont des miracles liés à des consolations sensibles, où Jésus se rend visible avec un trait de son visage. Alors ici, c'est important de bien distinguer ce type de manifestations qui peuvent arriver de manière privée. Plusieurs fois, j'ai rencontré des gens qui vivent des grandes épreuves, des grandes souffrances, et ils ont une consolation qui est leur donnée pour eux, hein, exceptionnel, qu'il faut pas rechercher en soi, où le Seigneur peut se manifester à travers un rayon de lumière, à travers un visage, à travers quelque chose. Ce sont des choses qui arrivent, et généralement, bah, moi je dis à ces gens-là, écoutez, c'est quelque chose que le Seigneur vous donne pour vous, à vous de le garder, et c'est pour vous encourager à persévérer à travers toutes les épreuves, hein, que vous subissez. Mais de temps en temps, le Seigneur se rend visible aussi, cette fois en public, à une communauté de paroissiens. Et donc là, il faut bien sûr attendre l'accord, hein, de l'ordinaire local et après essayer de savoir la valeur pédagogique du miracle. Alors on est à Douai. Un prêtre, en distribuant la communion, fit tomber par mégarde une hostie consacrée. Alors qu'il voulut la ramasser, celle-ci se souleva d'elle-même et se posa dans l'ostensoir. Peu après, apparut un enfant splendide que tous les fidèles et religieux présents purent contempler. On a aussi celui à Ulm. Pendant l'exposition du Saint-Sacrement, à la place de l'hostie apparut la forme d'un homme. Il avait des cheveux bruns clairs jusqu'aux épaules, le visage lumineux, les mains jointes et le corps recouvert d'une tunique blanche. Hein, il y a celui de Bordeaux aussi. Pendant plus de 20 minutes, Jésus apparut dans l'hostie exposée à l'adoration. Il bénissait les fidèles présents. Ou récemment en Inde, en 2001, le visage du Christ couronné d'épines dans l'hostie est apparu. Et c'est l'évêque, hein, qui était là et qui a dit ceci: pour nous croyants, ce que nous avons vu et ce à quoi nous avons toujours cru, si notre Seigneur nous parle en nous donnant ce signe, c'est qu'il attend notre réponse. Alors en conclusion, j'aimerais donner trois témoignages de saintes religieuses qui nous encourage, hein, à adorer le Saint-Sacrement et surtout à lui rendre, à le recevoir dignement et à lui rendre amour pour amour. Tout d'abord, c'est ce témoignage de Catherine de Bar, que l'on appelle aussi Mère Mechtilde du Saint-Sacrement. Il faut voir dans quelles circonstances les quatre donatrices de sa communauté furent amenées à jeter les bases de l'Institut de l'Adoration Perpétuelle. Se trouvant chez Madame de Beauvais, la mère Mechtilde y vit un tableau représentant une cérémonie païenne où des prêtres et prêtresses adoraient une idole en tenant un flambeau à la main et des vestales entretenaient le feu sacré. Saisie en présence de cette toile d'une profonde émotion, la vénérable mère ne put se retenir de dire à la marquise: Madame, les idolâtres seront un jour notre condamnation et celle des chrétiens qui, dans les églises, ont si peu de respect pour le très saint sacrement. Que ne faisons-nous pour Dieu ce que ces païens faisaient pour leur fausse divinité? Pourquoi, dans sa maison où continuellement il habite, ne serait-il pas continuellement adoré? Pourquoi des vierges de la terre ne chanteraient-elles pas perpétuellement le cantique des anges devant les saints autels? Pourquoi ces sentinelles d'Israël ne veilleraient-elles pas jour et nuit sans jamais se lasser autour du trône du Salomon de la loi nouvelle? Hein, donc intéressant cette inspiration, hein, devant cette toile païenne qui lui dit s'il y a tant d'amour, enfin voilà, à nous de faire ça. Ensuite à Lisieux, Mère Agnès, hein, qui écrit sur Sainte Thérèse: un jour que Thérèse, proche de la mort, vint à la messe et communia, je me mis à pleurer.
Je la suivis dans sa cellule, je la verrai toujours assise sur son petit banc, le dos appuyé sur la pauvre cloison de planches. Elle était exténuée et me regardait d'un air triste et si doux. Mes larmes redoublèrent en devinant combien je la faisais souffrir. Je lui en demandai humblement pardon à genoux. Elle me répondit « Ce n'est pas trop souffrir pour gagner une sainte communion. » Hein, combien de fois nous avons des excuses pour ne pas aller à la messe, et quand on voit Thérèse épuisée, qui se traîne pour aller recevoir le Saint des Saints. Et enfin, Marie Théodelaine du Boucher, la fondatrice des Sœurs de l'Adoration Réparatrice, qui écrivait « Misère humaine, on cherche la voie partout, on interroge la science, on lit les livres volumineux, on s'adresse à l'expérience, on observe, on réfléchit, on considère la créature dans l'ordre physique, moral, tout ça en quête de vie. Et le principe de vie est là, il est à nous, et nous le dédaignons pour aller boire à tous ces ruisseaux qui ne peuvent étancher notre soif. Qu'il est triste de voir les hommes qui se remuent en vain pour découvrir des moyens de trouver Dieu quand ils l'ont si près dans ce divin sacrement. » Et alors, lorsqu'elle a fondé sa communauté, à la fin de sa vie, s'est passé un drame. Une jeune sœur avait allumé une bougie et qui s'était renversée et qui a commencé à, la chapelle a commencé à prendre feu. Et voilà que soudain, eh bien, l'autel, la nappe et avec le Saint-Sacrement qui était exposé au centre, eh bien, le feu embrase tout le maître-autel. Et voilà que dans cet acte d'amour, total, je veux dire, Marie Théodelaine va se jeter dans le brasier, dans ce feu, pour récupérer le l'ostensoir qui était rouge vif à cause de la chaleur, et pour sauver, protéger, sortir la Sainte Hostie de ce feu. Et alors elle va y arriver à sortir, mais on sait qu'elle est brûlée au troisième degré, des brûlures qui la conduiront à sa mort, en tout cas sur terre, dans des souffrances terribles. On voit ici l'acte héroïque d'amour de cette religieuse pour Jésus dans l'Eucharistie. Alors voilà trois exemples dans la vie de ces religieuses, ces grandes saintes, héroïques bien sûr, mais qui nous rappellent, qui peut-être nous aide à travers aussi tous ces miracles qu'on a évoqués, à nous stimuler à faire de notre vie, on peut dire, un grand acte d'amour, pour pouvoir répondre amour pour amour à la source de tout amour, ce divin cœur qui palpite au Saint-Sacrement. Alors recevons avec amour cette hostie, laissons-nous transformer par l'amour eucharistique, et puis nous pourrons ainsi répondre à sa parole. Le pain que je donnerai, c'est ma chair donnée pour la vie du monde. Amen.

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2: Qui s'élèvera sera abaissé. Qui s'abaissera sera élevé. Matthieu 23, 12.

0: gente che aveva ascoltato Gesù
1: Les gens qui avaient écouté Jésus
0: durante tutta la giornata.
1: Durant toute la journée.
0: E poi ha avuto questa grazia della moltiplicazione dei pani e ha visto.
1: Ont eu cette grâce de la multiplication des pains et ont vu le pouvoir de Jésus.
0: Voleva lo fare re.
1: Il voulait en faire un roi.
0: Prima andavano da Gesù.
1: D'abord ils allaient voir Jésus pour écouter la parole.
0: E anche per chiedere.
1: Et aussi pour demander la guérison des malades.
0: Sono rimasti tutta la
1: giornata ascoltando Gesù. Ils sont restés toute la journée en écoutant Jésus. Sans s'ennuyer, sans se fatiguer, ou en étant fatigué, mais ils étaient là, heureux. Et ensuite,
0: quand
1: ils ont vu
0: que
1: Jésus leur donnait à manger, c'est quelque chose qu'ils n'attendaient pas, ils ont pensé, mais ce serait un bon gouvernant pour nous. Sûrement, il serait capable de nous libérer.
0: Del potere dei Romani,
1: pouvoir des Romains
0: e portare il paese avanti,
1: et de faire avancer le pays.
0: Ils, sont enthousiasmati
1: ils se sont enthousiasmés
0: per farlo re.
1: Pour en faire un roi.
0: L'intention di loro è cambiata.
1: A changé. Leur intention a changé.
0: Hanno visto e hanno pensato
1: ils ont vu
0: bene,
1: ils ont pensé
0: una persona
1: que ce serait
0: che
1: bien
0: fa questo miracolo,
1: parce qu'une personne qui fait de tels miracles
0: da mangiare
1: qui
0: al
1: donne
0: popolo,
1: à manger au peuple
0: governante.
1: Serait un bon gouvernant.
0: Ma avevamo dimenticato
1: in quel momento l'entusiasmo che la parola di Gesù
0: faceva nascere
1: faisait
0: nel loro
1: naître dans leur cœur.
0: Gesù si allontanò e andò a pregare.
1: Pour prier.
0: Si vede che quella gente
1: il voyait que,
0: è rimasta lì.
1: Que les gens étaient restés là.
0: E giorno dopo
1: et c'est après
0: cercavano Gesù perché deve essere qui, dicevano.
1: Parce qu'il devait être là, pensait-il.
0: Perché avevano visto che
1: parce qu'ils avaient vu
0: non era salito sulla barca con gli altri.
1: Il n'était pas parti sur la barque avec les autres.
0: C'era una barca lì, è rimasta lì.
1: Il était resté là.
0: Ma non sapevano che Gesù
1: mais ils ne savaient pas que Jésus
0: aveva raggiunto gli altri camminando sulle acque.
1: En marchant sur les eaux.
0: Così si sono decisi di andare
1: ils
0: dall'altra parte
1: ont décidé d'aller de l'autre côté,
0: del mare,
1: de la mer,
0: Tiberiade,
1: a
0: cercare Gesù. E quando l'hanno visto,
1: Jésus, quand ils l'ont vu,
0: la prima parola che
1: la première parole,
0: gli dicono, Rabbi, quando sei venuto qua?
1: Rabbi, quand es-tu arrivé ici?
0: Questo sembra una cosa strana.
1: Semble une chose étrange. Et Jésus
0: li fa tornare al primo sentimento.
1: Fait revenir au premier sentiment.
0: À
1: celui qu'ils avaient avant la multiplication des pains. Quand ils écoutaient la parole de Dieu.
0: In verità io vi dico. Voi me cercate,
1: amen, amen, je vous le dis, vous me cherchez
0: signes,
1: non parce que vous avez vu des signes,
0: come all'inizio,
1: comme au début,
0: segni della parola che li entusiasmavano,
1: de la parole qui les enthousiasmait, le signe de la
0: non
1: guérison,
0: avete visto dei segni, ma
1: non pas parce que vous avez vu des signes, mais parce que vous avez mangé de ces pains et que vous avez été rassasié.
0: Jésus svela l'intention.
1: Jésus dévoile l'intention.
0: Loro,
1: dévoile leur intention.
0: Avete cambiato
1: vous avez changé votre attitude.
0: Et, loro,
1: et, le, et eux,
0: invece de giustificarsi,
1: au lieu de se justifier,
0: no, signore, no,
1: non, non,
0: sono stati umili.
1: Ils ont été humbles.
0: Jésus continue.
1: Jésus continue.
0: Datevi da fare non per il cibo che non dura.
1: Travaillez non pas pour la nourriture qui se perd, mais pour la nourriture qui demeure dans la vie éternelle, celle que vous donnera le Fils de l'homme, lui que Dieu le Père a marqué de son sceau. Et eux, qui étaient bons, ont répondu, que devons-nous faire pour travailler aux œuvres de Dieu? Croyez en le Fils de Dieu.
0: C'est une
1: situation dans laquelle Jésus corrige l'attitude des personnes, de la foule, parce qu'à mi-chemin, elles s'étaient un peu éloignées du premier moment, la première consolation spirituelle. Elle avait pris une route qui n'était pas la bonne, une route plus mondaine qu'évangélique. Ceci
0: ci fa pensare tante volte che noi
1: aux nombreuses fois où nous commençons une route à la suite de Jésus, derrière Jésus avec les valeurs évangéliques, et à mi-chemin, notre idée nous vient un autre signal et nous nous éloignons, nous nous conformons à une chose plus temporelle, plus matérielle,
0: plus
1: mondaine. Et nous perdons la mémoire de ce premier enthousiasme que nous avions eu quand nous avions entendu parler Jésus.
0: Signore, fa tornare sempre al primo incontro.
1: Fais toujours revenir à la première rencontre,
0: al primo momento nel quale
1: premier moment dans lequel il nous a regardé, il nous a parlé, et il a fait naître en nous
0: la voglia di
1: seguirlo. Désir de le suivre.
0: Questa è una grazia.
1: Ceci est une grâce
0: à chiedere al Signore.
1: À demander au Seigneur. Parce que nous, dans la vie, toujours, nous avons cette tentation de nous éloigner. Parce que nous voyons autre chose. Et ça va bien. Cette idée est bonne. Et ainsi on s'éloigne. La grâce de revenir toujours au premier appel, au premier moment. Ne pas oublier mon histoire. Quand Jésus m'a regardé avec amour et m'a dit « ça c'est ta route ». Jésus,
0: à
1: travers beaucoup de gens, m'a fait comprendre quelle est la route de l'Évangile, quelle est la voie de l'Évangile, et non pas d'autres voies plus mondaines, avec d'autres valeurs. Revenir à la première rencontre.
0: Ça
1: m'a toujours frappé
0: que
1: les choses,
0: tra le cose che dice Gesù alle donne nella mattina della resurrezione,
1: le matin de sa résurrection,
0: andate dai miei discepoli,
1: allez voir mes disciples et dites-leur qu'ils aillent en Galilée. Là, ils me retrouveront. La Galilée, c'était la place de la première rencontre. C'était l'endroit où ils avaient rencontré Jésus. Chacun de nous a sa propre Galilée. Son propre moment dans lequel Jésus s'est rapproché et nous a dit « Suis-moi ».
0: La vita succede questo che è successo questa gente buona
1: ça
0: perché
1: arrive,
0: poi gli dice ma cosa dobbiamo fare?
1: Ces gens qui étaient des gens bien, ils ont demandé qu'est-ce qu'ils devaient faire.
0: Ci allontaniamo. E cerchiamo altri valori, altre ermeneutiche, altre cose.
1: D'autres valeurs.
0: E perdiamo la freschezza.
1: Si nous perdons la fraîcheur de la fraîcheur du premier appel. L'auteur de la lettre aux Hébreux nous rappelle ça aussi. Rappelez-vous le premier jour. La mémoire de la première rencontre, la mémoire de ma Galilée, quand le Seigneur m'a regardé avec amour, en me disant « Suis-moi ».

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2: Je vous aime, ô mon Dieu, et mon seul désir est de vous aimer.
3: Tu as prodigué la joie, tu as fait grandir l'allégresse. Ils se réjouissent devant toi. Isaïe 9, 2.

Voilà, alors je me propose ce matin de vous poser une question et puis ensuite d'essayer de vous montrer comment l'Esprit-Saint, à travers l'Évangile de saint Marc, nous propose un chemin de lumière merveilleux pour répondre à cette question. La question, c'est la grande question de Jésus dans l'Évangile. Pour vous, qui suis-je ? Cette question, Jésus l'a posée à ses disciples, il nous la pose aujourd'hui encore. Pour vous, qui suis-je? Et surtout, ne répondez pas en disant « l'Église dit que », car Jésus ne vous demande pas ce que l'Église dit, il vous dit « pour toi, qui suis-je ? » Et ne répondez pas non plus par procuration, en disant « on dit que ». Jésus vous répondra « je te demande toi, pour toi, qui suis-je ». Et personnellement, plus je réfléchis à cette question de Jésus dans l'Évangile, plus il me semble que cette question en contient deux. Pour toi, qui est Dieu ? Pour toi, qui est l'homme ? Pour toi, qui est Dieu ? Car je croyais savoir qui était Dieu. Mais plus je contemple Jésus, plus je m'aperçois qu'il m'oblige à remettre en cause toutes mes idées sur Dieu. Je prendrai un seul exemple. Une fois par an, nous fêtons le Christ, roi de l'univers. Et j'imagine, je pense, un roi qui trône, qui dirige son royaume. Et voilà que l'Évangile me montre Jésus, couronné d'épines, un sceptre de roseau à la main, et un roi bafoué, rejeté, et Pilate qui nous dit « voici votre roi » et qui fait inscrire au-dessus de la croix « le roi Jésus de Nazareth, le roi des Juifs ». Et ainsi, si je veux découvrir qui est Dieu, je dois accepter de me laisser déconditionner radicalement de toutes mes idées sur Dieu pour regarder Jésus et, à sa suite, en le contemplant, découvrir qui est Dieu. De la même manière, je croyais savoir qui est l'homme. Mais si je vous regarde tous, et si je me regarde en même temps, je découvre des êtres abîmés, défigurés, désarticulés, excusez-moi, par le péché. Et finalement, je cherche en vain un homme tel que le Père l'a voulu de toute éternité. Or, le seul que je découvre, c'est le Christ lui-même. Lui et lui seul va pouvoir me révéler qui est l'homme. Et quelle est sa vocation? Et même aujourd'hui, je m'excuse pour les philosophes qui seraient dans cette salle, mais je dénie aux philosophes le droit de me dire qui est l'homme. Car eux, ils travaillent sur un outil abîmé. Alors que moi, j'essaye de regarder Jésus et de découvrir en lui qui est l'homme. Alors plutôt que de cheminer moi-même, à partir de mon intelligence, je voudrais tout simplement tourner avec vous les pages de l'Évangile de saint Marc et de laisser l'Esprit-Saint nous révéler à tous qui est Dieu, qui est l'homme et quelle est sa vocation. Et je rêve du jour où un metteur en scène ou un cinéaste, je ne sais pas, aurait l'intuition de mettre en œuvre l'Évangile de saint Marc. Je reste persuadé qu'il y aurait une œuvre merveilleuse à faire. Actuellement, je suis personnellement en train de travailler avec un artiste parisien sur un spectacle sur l'Évangile de saint Matthieu, parce qu'au Festival d'Avignon, j'en avais assez de voir des gens faire un spectacle sur François d'Assise, Sainte-Claire, sur Thérèse d'Avila, et pourquoi pas sur l'Évangile.
Alors on travaille avec quelqu'un sur Matthieu, et je rêve du jour où on arrivera à mettre en image l'évangile de saint Marc. Vous verrez, ça pourrait être une splendeur. Car en réalité, dès que j'ouvre mon évangile, j'apprends deux choses. Que Jésus est le Christ, le Fils de Dieu. Et en même temps qu'il vient de Nazareth, en Galilée, deux choses apparemment contradictoires. Comment d'un village perdu comme celui de Nazareth peut venir celui qui est le Messie, le Fils de Dieu? Et tout l'évangile va être d'entrer dans l'épaisseur de ce mystère de Jésus, le Christ, le Fils de Dieu, qui est l'homme de Nazareth. L'homme de Nazareth dont on apprendra qu'il est le charpentier. Mais de quelle charpente s'agit-il? Dans tous les premiers chapitres, Marc va essayer de nous montrer le charpentier à l'œuvre. Mais de quelle charpente s'agit-il? Et pour le faire, il va commencer par nous montrer le charpentier qui va recharpenter l'homme. Car les deux premiers gestes de Jésus, lors de la première journée de son ministère, il va redonner à l'homme, puis à la femme, leur place au cœur de la création. Il va leur rendre leur première mission, car Jésus commence son ministère à Capharnaüm, dans la synagogue, un jour de sabbat. Il y avait là un homme possédé, et à cause de sa possession, il rendait toute la communauté des hommes incapable de remplir la mission qui était la sienne le jour du sabbat, à savoir rendre gloire à Dieu pour toutes ses merveilles au cœur de la création, et rendre gloire à Dieu pour la grande libération qu'il avait opérée et qu'il continuait d'opérer au cœur de son peuple. Et voilà que Jésus, en libérant cet homme de l'emprise du démon, va redonner à tous les hommes leur première mission, qui est de chanter les merveilles de Dieu au cœur de la création et de rendre grâce pour la grande libération de tous nos esclavages que le Seigneur a opéré et qu'il continue d'opérer au cœur de son peuple. Et puis, le jour même, le soir, le Seigneur va entrer dans la maison de Simon, et là, il y avait la belle-mère qui était malade, atteinte de fièvre. Et ainsi, elle ne pouvait pas remplir la mission qui était la sienne au cœur de la liturgie du sabbat. Car la femme, lorsque Jésus va la remettre debout, en la prenant par la main, on nous dira dans l'évangile, elle les servait. Et habituellement, bêtement, excusez-moi mesdames, les dames se disent, mais ça y est, nous on est bonnes qu'à servir. Alors qu'il s'agit de tout autre chose, il s'agit du service que la mère de famille accomplissait dans la liturgie du sabbat, de rappeler à toute la famille que Dieu est la lumière de la maison et la lumière du monde. Elle allumait solennellement la lampe. Et voilà que Jésus, au cœur du sabbat, dans son premier geste, redonne à l'homme et à la femme leur première mission, qui est une mission de prière. Et on nous dit, immédiatement après, il y eut un soir, il y eut un matin, ce fut le huitième jour. Car le soir venu, toute la ville se rassembla devant la porte. Mais de quelle porte s'agit-il? Et là, vous voyez, c'est là où l'artiste devrait pouvoir pressentir des tas de choses. Jésus qui remet debout l'homme et la femme dans leur première mission, une mission de louange et d'action de grâce, et de rappeler que Dieu est la lumière du monde et de toute famille. À ce moment-là, toute la ville est rassemblée devant la porte. Jésus n'a-t-il pas dit dans saint Jean, « Je suis la porte ». Il est la porte qui me conduit vers le Père. Et on nous dit qu'on lui apporta tous les malades et tous les possédés. Il en guérit beaucoup. Cela signifie également qu'il n'a pas guéri tout le monde. Car la guérison
exige une certaine disposition intérieure d'accueil et d'ouverture. Et puis on nous dit qu'au milieu de la nuit, Jésus se leva, sortit et s'en alla dans un endroit désert et là il priait. Jésus refait exactement ce qu'a fait Moïse autrefois. Il se lève, il sort, il s'en va dans un endroit désert pour prier. C'est ce que Moïse a demandé à Pharaon. Laisse le peuple sortir, s'en aller dans le désert pour adorer. Jésus commence un nouvel exode. Ce nouvel exode qui nous avait été annoncé lors de la tentation au désert. On nous avait dit qu'il fut tenté pendant 40 jours, il alla dans le désert, poussé par l'Esprit, et il y fut tenté pendant 40 jours. Et puis au bout de 40 jours, voilà que le Fils de l'homme est là, entouré des bêtes sauvages, et les anges le servaient. Et là, vous avez une vision merveilleuse du nouveau paradis, où le nouvel Adam est entouré de la création matérielle, signifié par les bêtes sauvages, et de la création surnaturelle, signifiée par les anges. Et voilà que c'est vraiment la vision du projet créateur qui va enfin pouvoir se réaliser. Mais Jésus se lève dans la nuit, et là, vous avez, je n'ai pas le temps en une heure de tout dire, mais vous avez tout un langage de résurrection. C'est exactement les mêmes mots que ceux que Marc emploiera pour la résurrection. Dans la nuit de bon matin, etc. Et à ce moment-là, voilà que les disciples le poursuivent. Avec un verbe très particulier, ils le poursuivent comme s'ils voulaient s'emparer de Jésus. Et mystérieusement, au moment où ils le trouvent et où ils lui disent « Tout le monde te cherche, toute l'humanité te cherche, toute l'humanité est en attente de ta venue », Jésus a cette réponse bouleversante « Allons ailleurs ». Voilà qu'il commence à associer l'homme à sa mission, à nous associer à sa mission. Allons ailleurs pour que j'annonce la bonne nouvelle, car c'est pour cela que je suis sorti. Mais d'où Jésus est-il sorti? Est-ce simplement il est sorti de la ville au petit matin, ou est-ce que c'est pour cela que je suis sorti d'auprès du Père? Et vous avez dans saint Marc en permanence, comme dans saint Jean, une double lecture à différents niveaux. Et c'est là où l'artiste, dans une intuition créatrice, devrait pouvoir faire pressentir aux hommes d'aujourd'hui la profondeur du mystère. Et voilà que Jésus, à ce moment-là, et saint Marc va le rendre d'une manière merveilleuse, Jésus s'arrête et à travers cinq péricopes, va nous révéler en même temps qui il est et qui nous sommes et quelle est notre vocation. Vous avez cinq petits récits qui forment un ensemble tout à fait merveilleux, avec une montée dramatique de la première scène vers la dernière, puisque dans la dernière sera prise la décision de mettre Jésus à mort, et d'autre part une construction en chiasme, comme on dit en exégèse, c'est-à-dire on va vers un centre qui est une perle, et au centre, c'est Jésus lui-même qui va nous révéler le secret de son être le plus profond, et en même temps, il va nous révéler d'abord en premier le mystère de sa Pâque. Première péricope, le paralytique, on lui apporte un paralytique. Jésus va d'abord mettre le doigt sur la blessure qui nous habite tous. Mais en même temps, quel est le premier mot que Jésus emploie pour s'adresser au paralytique? Je vous écoute pour faire un peu d'interactivité. Eh non, vous allez beaucoup trop vite, j'ai quand même entendu. Mais non, c'est pas d'abord tes péchés, c'est mon enfant. Voilà ce... Jésus s'adresse avec ce terme merveilleux, mon enfant. Et ainsi, chacun de nous peut d'abord entendre Jésus lui dire mon enfant. Alors Jésus va pouvoir nous montrer la blessure de notre cœur. Tes péchés sont pardonnés. D'abord, Jésus a besoin de nous guérir de nos péchés.
Alors que probablement, nous n'avons pas conscience de la profondeur de notre péché. Or, c'est la première chose que Jésus veut guérir en nous. Et à ce moment-là, comme les pharisiens disent, mais c'est pas possible, ils blasphèment. Entre parenthèses, dans la première scène, on apprend ils blasphèment, et dans la cinquième, ils méritent la mort. C'est exactement ce qu'on nous dira au début de la Passion. À ce moment-là, deuxième péricope, Jésus passe au bord de la mer et il voit Lévi et il lui dit « Lève-toi, viens suis-moi, pardon. » Et aussitôt, se levant, il le suivit. Mais cet appel de Lévi, il ne faut pas le séparer du repas qui suit. Et ce repas, il a lieu dans la maison. On ne sait pas de quelle maison il s'agit, mais la maison, c'est en fait la maison-église qui commence à se construire. Et voilà que dans cette maison se trouvent tous les publicains et les pécheurs. Et cela, c'est une vision merveilleuse de ce que Jésus vient faire. Il vient rassembler non pas les justes, mais les pécheurs. Et là, il nous dit en même temps qu'il est le médecin. Il se révèle comme le médecin divin qui vient rassembler tous les publicains et les pécheurs. Et quand on me dit, mais dans les églises, les gens, ils sont pas meilleurs que les autres, je réponds, bien sûr, ils sont pas meilleurs, ils sont même plutôt pires. Mais simplement, Jésus est venu nous donner une convivialité de table extraordinaire avec lui. Et en même temps, imaginez que Jean-Paul II ou Benoît XVI, arrivant à Paris, commencent à aller chez des prostituées et des pécheurs. Il y aurait sûrement beaucoup de bonnes dames patronesses pour dire « Oh, quel scandale !» Mais Jésus vient faire une convivialité de table avec les publicains et les pécheurs. Et là encore, moi je rêve de l'artiste qui pourra rendre cette convivialité profonde avec en même temps le mystère de l'Église. Il faudrait qu'on passe dans des fondus enchaînés de l'Église à une table de pêcheurs. Personnellement, j'ai eu la joie une année d'aller avec le cardinal Che Garay dans un hôtel de passe à Marseille. Car une fois par an, il allait manger dans un hôtel de passe. Alors, il prenait toutes ses précautions en emmenant avec lui un certain nombre de religieux, mais c'était extraordinaire, ce repas partagé avec des prostituées. Moi, je peux vous dire que j'ai vu pleurer ces femmes tout au long du repas, bouleversées de voir l'archevêque de Marseille venant leur dire que Jésus les aimait. Et on avait vraiment l'impression de vivre une scène évangélique. Et ça, c'est quelque chose de bouleversant. Troisième péricope, le sommet des cinq, le petit bijou, on vient dire à Jésus, comment tes disciples y jeûnent pas? Et Jésus va dire, comment les compagnons de l'époux pourraient-ils jeûner pendant que l'époux est avec eux? Voilà que Jésus se révèle comme l'époux divin. Et en même temps, il annonce des jours viendront où l'époux leur sera enlevé, et en ces jours-là, ils jeûneront. Ainsi, pour l'instant, Jésus est celui qui enlève le péché, qui nous guérit du péché. Il est le médecin, il est l'époux divin qui vient célébrer ses noces avec l'humanité. Péricope suivante. Les disciples sont en train de frotter en passant dans les champs, ils frottent des épis et ils se mettent à manger. Et à ce moment-là, on dit à Jésus, mais c'est pas possible, ils font ce qui est pas permis le jour du sabbat. Et Jésus va répondre en disant, mais le sabbat a été fait pour l'homme et non l'homme pour le sabbat. Le Fils de l'homme est Seigneur même du sabbat. Alors que dans nos Bibles, on traduit habituellement « maître », mais c'est curieux dans la Bible. Le Fils de l'homme est Seigneur même du sabbat. Le Christ se révèle comme le curieux du sabbat. Et enfin, dernière petite péricope. Et nous aussi, il nous rappelle qu'on est fait, c'est le sabbat est fait pour l'homme. Il nous remet à notre place. Et dernière péricope merveilleuse, là il y a vraiment un mouvement littéraire extraordinaire. Jésus entre dans la synagogue et toutes les autorités vont en sortir. Jésus pose son regard sur l'assemblée et eux posent un regard
sur Jésus. Et au centre, vous avez un homme à la main desséchée. Or, la main, c'est le symbole même de l'outil qui nous permet de travailler. Et voilà que Jésus va redonner à l'homme sa place au cœur de la création en lui redonnant ses mains. Et ainsi, Jésus a guéri l'homme du péché. Il a guéri l'homme pour lui donner de retrouver son travail au cœur du jardin de la création. Et en même temps, il est le médecin, il est le seigneur du sabbat, il est l'époux divin. Vous avez là une vision merveilleuse du mystère du Christ et de notre mystère, car nous avons besoin de nous laisser guérir, de venir partager la table des pécheurs. Nous avons à nous reconnaître les invités des noces et même dans notre rôle d'épouse. Et enfin, nous avons à nous reconnaître ceux qui sont avec Jésus et puis aussi laisser Jésus nous redonner l'usage de nos mains. Vous voyez, là encore, je rêve de visualiser cela. Et immédiatement après, on entre dans un autre chemin où alors Jésus va mettre en place, commencer à faire naître une nouvelle famille. Et cette nouvelle famille, cette mise en place, va nous conduire du chapitre 3e jusqu'au chapitre 5e, à la fin du chapitre 5e. Et cette mise en place, juste avant, Jésus va s'arrêter, car entre ces 5 péricopes merveilleuses et la suite, il faut marquer un temps d'arrêt. Alors, on va nous montrer quel est le ministère de Jésus. Et on va nous montrer que toute l'humanité vient à lui et cherche à le toucher. Visiblement, il y a quelque chose qui se produit dès que je peux toucher Jésus. Et par ailleurs, Jésus va appeler à lui ce qu'il veut. Et ils vinrent à lui. Et Jésus les appela. Or, pourquoi est-ce que Jésus appelle ses disciples? Je vous écoute. D'abord pour être avec lui et seulement ensuite pour les envoyer prêcher. Et là, vous avez l'enracinement fondamental de toute vie contemplative. On ne peut pas être apôtre sans être en même temps un contemplatif, sans être en même temps un priant. Car Jésus nous a appelés non pas d'abord pour prêcher, mais pour être avec lui. Il y a un être avec lui qui est fondamental. Car, entre parenthèses, la plus belle fille du monde ne pourra donner que ce qu'elle a. Eh bien, l'apôtre ne pourra donner lui aussi que ce qu'il a. S'il est rempli du Seigneur, il donnera le Seigneur. Or, les hommes ont soif de toucher Jésus et de recevoir le Christ. Alors, puissions-nous leur donner ce qu'ils attendent. Et ensuite, alors on va entrer dans un nouveau mouvement et vous avez la famille humaine de Jésus qui va venir pour s'emparer de lui en disant « il est fou, il a perdu la tête, il est temps de le ramener à la maison ». Et à ce moment-là, vous avez une petite scène sur les démons, mais je n'ai pas le temps de m'y arrêter. Une deuxième fois, on nous dit que la mère de Jésus et ses frères étaient là qui le cherchaient. Et on va annoncer à Jésus, voici que ta mère et tes frères sont dehors, ils te cherchent. Et Jésus va leur répondre, qui sont ma mère et mes frères? Et parcourant du regard ceux qui sont assis en cercle autour de lui, il va leur dire, voici ma mère et mes frères, quiconque fait la volonté de Dieu, voilà mon frère, ma sœur, ma mère. Et là, Jésus commence à poser les bases d'une nouvelle famille. Ceux du dehors et ceux qui sont assis en cercle autour de lui à écouter sa parole. Voilà ceux qui font la volonté de Dieu. Et là, vous avez une réalité de la vie chrétienne que malheureusement, nous les catholiques, on oublie trop souvent. C'est l'importance vitale d'aller s'asseoir au pied de Jésus à écouter sa parole. La puissance de la parole de Dieu au cœur de notre vie en Christ. Et vous allez voir que dans Saint Marc, c'est quelque chose de fondateur de la famille Église. Car
Immédiatement ensuite, on arrive au chapitre quatrième, un chapitre qu'il est facile de retenir par cœur, car c'est exactement comme si vous visitiez un mas en Provence. Vous entrez dans la propriété, vous traversez des champs, puis vous arrivez au mas lui-même, vous entrez dans la maison, puis vous ressortez, vous traversez les champs et vous sortez de la propriété. C'est exactement le plan du chapitre quatrième. Voilà qu'au commencement, Jésus va monter dans une barque. Et c'est même très drôle parce que saint Marc fait une erreur de grammaire qui me semble théologique. Car on nous dit qu'il était assis sur la mer dans une barque. Mais on ne sait pas s'il est assis sur la mer ou dans la barque. Mais c'est pas du tout une erreur de grammaire. C'est qu'il est dans la position de Dieu qui seul peut chevaucher la mer et les monstres marins. Et on insiste, les hommes sont à terre, à terre, à terre. Là encore, il faudrait que l'artiste puisse visualiser ce Dieu qui chevauche les monstres marins, qui est assis sur la mer pour enseigner, et l'humanité qui est à terre. Et voilà que Jésus va leur donner la parabole du semeur. Or, cette parabole, les premiers mots, c'est « écoutez ». Voici que le semeur est sorti pour semer, et puis vous avez la parabole du semeur, et à la fin, celui qui a des oreilles pour entendre, qu'il entende. Et ainsi, Jésus, en faisant appel à l'écoute au début et à la fin de la parabole, nous en donne la clé. C'est une parabole qui va porter sur l'écoute. Or, justement, juste avant, il y avait ceux qui étaient assis en cercle autour de lui à écouter sa parole. Et ensuite, vous avez trois petits versets qui ont fait couler des monceaux d'encre et qui en même temps, personnellement, me semblent maintenant lumineux. Voilà que quand Jésus fut à l'écart, ceux qui l'entouraient, j'insiste, ceux qui l'entouraient, avec les douze, se mirent à l'interroger sur les paraboles. Et il leur disait, « À vous, le mystère du royaume est donné. » Mais à ceux qui sont dehors, rappelez-vous tout à l'heure ceux qui sont dehors et ceux qui étaient autour de lui. On a de nouveau ceux qui sont autour de lui et ceux qui sont dehors. Mais pour ceux du dehors, tout devient énigme, pour que tout en regardant, ils ne voient pas et que tout en entendant, ils ne comprennent pas, de peur qu'ils ne se convertissent et qu'ils ne leur soient pardonnés. Alors souvent les gens disent, mais Jésus devait être fatigué quand il a dit ça, parce que ça paraît étonnant, voilà qu'il a peur que les gens se convertissent. Mais pas du tout. C'est qu'il est en train de nous donner les prolégomènes, du moins le préalable à toute conversion. Il ne peut pas y avoir de conversion tant que vous êtes dehors. Ça ne servirait à rien. Car la conversion ne peut commencer que lorsque vous êtes venu vous asseoir aux pieds de Jésus. Et ça devient lumineux, car Marc veut nous dire tout simplement, rien n'est possible tant que vous n'êtes pas venu vous asseoir aux pieds de Jésus à écouter sa parole. Mais si vous êtes assis autour de lui, alors tout vous est donné. Là encore, on est en train de voir jaillir la maison église, à partir de ceux qui sont assis autour de lui. Et si vous regardez maintenant la parabole, on a enfin une parabole expliquée par Jésus lui-même. Alors, là encore, vous avez une parabole qui ne peut se comprendre que si vous connaissez l'agriculture à l'époque de Jésus. Car la semence qui tombe au bord du chemin, j'ai déjà vu autrefois des semeurs qui semaient à la volée, mais ils semaient avec une précision tout à fait précise. Et j'ai jamais vu un semeur semer sur du goudron. Alors, pourquoi est-ce qu'il y a du grain qui tombe au bord du chemin? Eh bien, tout simplement, c'est qu'autrefois, à l'époque de Jésus, au milieu du champ, il y avait une petite tour de guet où on mettait toujours les enfants pour qu'ils fassent du bruit pour chasser les oiseaux. Et il y avait un petit chemin qui montait vers cette tour de guet. Et l'année suivante, eh bien, on commençait par semer le grain,
Puis ensuite, on labourait avec des outils assez primitifs, donc ça retournait très peu la terre. Et quand on arrivait à l'endroit où il y avait eu le chemin de l'année précédente, ben on n'arrivait pas tellement la terre était tassée et il y avait toujours quelques grains qui restaient. De la même manière, la récolte est 30, 60 ou 100 pour un. Eh bien, quand vous regardez dans les livres d'agriculture, d'archéologie agricole, vous apercevez que les meilleures récoltes connues étaient de 28 pour 1. Ça veut dire que même la graine qui donnera le moins, elle donnera encore plus que les meilleures récoltes connues en Terre Sainte. Et après, Jésus va comparer toutes ces graines à selon la terre qui accueille ou accueille moins. Et là, c'est quand même une parabole terrible pour notre monde et pour nous, car parfois nous sommes comme le grain tombé au bord du chemin. Ça ne vous arrive jamais au moment de la fin d'une lecture à la messe de vous dire « mais qu'est-ce que je viens d'entendre ?» Moi je me souviens, ça m'est même arrivé un jour, je devais prêcher et juste à la fin de l'évangile je me dis « mais qu'est-ce qu'on vient de lire ?» Alors, heureusement, il y a toujours une manière pour s'en tirer. Il y a des plans hors sec. J'ai dit, on va prier l'Esprit Saint une minute pour lui demander qu'il nous aide à entrer dans la parole. Et du coup, j'ai repris une minute pour relire l'évangile. Voilà. Mais, parfois, on est aussi la graine qui tombe au bord, dans la terre, mais il n'y a pas de profondeur de terre. Combien de fois on prend des résolutions et puis on les tient pas? Au bout de 10 minutes, un quart d'heure, une demi-heure. Parfois, la graine descend, mais et les soucis de la richesse, du monde, etc. Et ça, c'est vraiment le drame de notre monde. Si vous saviez combien l'Esprit Saint appelle de jeunes à une véritable vocation vers l'âge de 10-12 ans, et la manière dont ces vocations sont étouffées par les soucis du monde et la richesse. Et là, il y aurait vraiment un appel à accompagner ces vocations durant tout le cheminement de l'adolescence. Et puis, parfois, la graine tombe dans la bonne terre, elle porte du fruit. Et alors, par contre, est-ce que Jésus nous dit qui est le semeur? C'est qui le semeur? Oh non, ne regardez pas vos évangiles. Vous devez savoir tout ça. Eh bien, habituellement, on me répond le Père ou c'est Jésus lui-même. Eh bien, rien ne nous est dit. Car c'est important, nous sommes tous des semeurs potentiels. Chaque fois que nous portons la parole de Dieu, car la semence c'est la parole de Dieu. Et toute la question, est-ce que nous allons être une terre qui accueille ou n'accueille pas le Seigneur? Et là, c'est vraiment la grande question pour nous tous, c'est d'accueillir la parole et de la laisser prendre chair en nous. Finalement, c'est le mystère de l'incarnation qui continue. Et c'est le grand mystère, c'est que Dieu a envie de prendre chair en nous. Tout simplement parce que nous sommes faits pour être vivants en lui pour l'éternité. Mais comment pourrons-nous être vivants en lui s'il n'a pas pu prendre chair en nous? C'est pourquoi, quand on a posé la question, mais qui est ma mère et quand Jésus nous dit qui est ma mère et mes frères, il va regarder ceux qui sont assis à ses pieds. Voilà ma mère, mes sœurs, mes frères, ceux qui écoutent la parole de Dieu. Voilà ceux qui font la volonté de Dieu. Et immédiatement après, cette parabole du semeur et son explication. Et puis on entre dans la maison. Et là, dans la maison, vous avez ce petit verset merveilleux. Et je vous le lis, je vous signale, il y a un piège de Jésus lui-même. On va voir si vous trouvez le piège. Et il leur disait, alors on est dans le mas, hein, on est dans le mas, et il leur disait, est-ce que la lampe arrive pour être mise sous le lit ou sur le lampadaire? La réponse, elle est évidente. Donc là n'est pas le piège. Alors où est le piège? Je vous relis le petit verset, je le simplifie un petit peu pour... Est-ce que la lampe arrive pour être mise sous le lit ou sur le lampadaire? Vous avez déjà vu des lampes marcher, vous? Sauf dans les dessins animés, j'en ai jamais vu. Or, le texte est très clair. Est-ce que la lampe erketai arrive, marche, on pourrait traduire? Et donc, en réalité, c'est une question fondamentale que Jésus nous pose. Car je transcris, moi qui suis la lumière du monde, je suis venu habiter en toi, qu'est-ce que tu as fait de moi? Tu m'as mis sous ton lit ou sur le lampadaire de ta vie? Vous voyez le sens profond? Ça change tout. Un chrétien, c'est quelqu'un qui a un énorme spot lumineux au-dessus de la tête.
c'est le Christ lui-même, lumière du monde. Et en même temps, pour compléter le tableau, les chrétiens, c'est la tribu des grandes oreilles. Eh oui. Non, mais c'est, vous savez, avec les ados, c'est très bien pour leur donner, de réaliser qu'il faut être des hommes de la parole, l'accueil de la parole, la tribu des grandes oreilles. Bien. Et ensuite, vous allez avoir d'autres paraboles, mais qui ont leur place importante dans cette construction de la nouvelle famille de Jésus. C'est la parabole de la graine qui pousse sans qu'on sache ni comment, ni, et que le

épineux. Oui, non, mais vous savez comment se font les stalactites et les stalagmites? Eh bien, c'est exactement le même principe. C'est la parole qui, goutte à goutte, va façonner mon être profond. Et au bout de 20 ans, ça commence à pouvoir jouer dans tous les sens. On sent que l'esprit, à ce moment-là, il a comme un grand orgue et il peut jouer sur toutes les tuyaux comme ça de manière merveilleuse. Parce que la parole est descendue en nous. Et puis, dernière parabole, petite parabole, c'est le grain de senvé. Et là, c'est la plus petite de toutes les graines. Et on m'en avait rapporté d'Égypte, c'est vrai que c'est de la poussière. Et en même temps, ça devient la plus grande des plantes potagères. Et tous les oiseaux du ciel peuvent faire leur nid. Et bien ça, c'est extrêmement important. Car quand je prends l'évangile, combien de gens me disent « mais j'ai déjà lu, je connais, je sais tout, c'est pas la peine ». Ben ça apparaît comme la plus petite de toutes les graines. C'est vrai que c'est un livre, ouais, puis il est un peu vieillot, il y a 2000 ans qu'il a été écrit, alors bon. Et finalement, ça apparaît comme quelque chose de pas grand-chose. Et ça devient la plus grande des plantes potagères. C'est la puissance de l'évangile qui nous est mis en lumière. Et alors, le soir venu, voilà que on passe, Jésus dit, passons sur l'autre rive. Quittant la foule, ils emmènent Jésus dans la barque, tel qu'il était, nous dit saint Marc. Alors, vous avez tel qu'il était, qui est important, ça veut dire tel qu'il était, fatigué, tout ça comme un homme ordinaire, comme l'homme de Nazareth, qu'on a vu au premier chapitre. Et voilà que il y a d'autres barques autour de lui, et puis il y a une tempête, comme il y en a sur le lac de Galilée, et les vagues se jettent dans la barque au point qu'elle commençait à se remplir. Et lui, il est assis à l'arrière sur le coussin. Alors qu'est-ce que c'est que ce coussin? Le coussin, alors en fait, il y avait un seul coussin sur les bateaux où se trouvait celui qui dirigeait le bateau. Le capitaine, c'était le coussin sur lequel le capitaine s'asseyait. Alors ça, c'est une très belle vision de l'Église. Jésus dort au cœur de son Église, où il paraît dormir. Mais combien de fois on a l'impression que Jésus dort? Dans chacune de vos vies, de temps en temps, vous dites, mais Jésus, réveille-toi, qu'est-ce que tu fais? Tu dors? Tu es sourd? Et vous faites exactement ce que les apôtres ont fait, vous le réveillez en disant, Seigneur, je veux dire, Maître, cela ne te fait rien que nous périssions. Mais c'est exactement ce que vous dites très souvent. Et à ce moment-là, réveiller, c'est, je vous ferai remarquer que c'est le verbe de résurrection. Réveiller, relever, c'est le mystère de Pâques. Dans la lumière de Pâques, Jésus se lève et dit, tais-toi. Et le silence arrive. Et le vent tomba. Et à ce moment-là, Jésus va dire, mais pourquoi avez-vous si peur? N'avez-vous pas encore la foi? Ce récit, il faut l'entendre. Il faut l'accueillir, là encore, comme Jésus qui veut nous libérer de tous les germes de mort qui habitent nos vies humaines. Et pour la mise en place de la nouvelle famille, Jésus va libérer l'humanité de tous les germes de mort qui l'habitent. Et ce sera le chapitre 5e. Et en même temps, les apôtres vont dire, ils furent saisis d'une grande crainte et se disaient entre eux, qui donc est-il que même le vent et la mer lui obéissent? En même temps, il était comme il était dans la barque, fatigué, l'homme de Nazareth, et il est celui qui commande à la mer et au vent. Et qui est-il celui-là? Vous voyez la question sur l'être même de Jésus. Et le chapitre 5e, c'est un chapitre formidable. C'est la nouvelle famille de Jésus qui se met en place. Car Jésus va guérir un homme, il va guérir une femme, il va guérir une enfant. Un homme, une femme, une enfant, est-ce que c'est pas une famille? C'est exactement une famille. Or, vous avez ces trois guérisons qui sont formidables. La première, c'est la guérison d'un homme. Et là, vous avez une rencontre extraordinaire. J'ai eu une conférence sur ce texte de la guérison du possédé par Dominique Ponneau.

l'ancien directeur de l'école du Louvre. Et c'était extraordinaire, la rencontre du tout pur et du tout impur. C'est vraiment la rencontre face à face du tout pur et du tout impur. Cet homme qui vivait dans les tombeaux, qui cherchait à se taillader, par y chercher la mort, et en même temps, il ne la trouvait pas, car l'homme est fait pour être un vivant. Et dès que Jésus débarque, il se précipite sur lui, car le Fils de Dieu est venu chercher ce qui était perdu. Et il y a une sorte d'attraction, dès que Jésus est là, on a l'impression que les démons se précipitent sur lui. Et là, c'est quelque chose d'extraordinaire qu'on vérifie dès que vous ouvrez une église. Eh bien, vous avez tous les paumés de la terre qui y arrivent. Et je sais que lorsque j'étais en Avignon avec Jean-Miguel Garrigue et Jean Legré, et le frère Jean-Marie, eh bien, Bagnard, quand on ouvrait l'église le matin, on voyait même les prostituées qui venaient finir leur nuit par une petite prière auprès de Jésus. C'est bouleversant, vous savez, de voir la famille église qui se forme comme ça. Et Jésus va guérir cet homme. Alors, bien sûr, il va chasser tous les démons, la légion qui est en lui. Et là, vous allez avoir la réaction des gens du pays. Lorsqu'ils vont venir, qu'ils vont trouver le possédé dans son bon sens, assis et habillé. Et là, il a été libéré, lui, de toutes ces chaînes dont on pouvait même pas l'attacher. Jésus vient le libérer de tout, lui redonner toute sa plénitude de vie humaine. Et à ce moment-là, les gens du pays vont le chasser en disant « tu nous déranges ». Et c'est vrai que l'homme qui a trouvé son équilibre dans la médiocrité est souvent n'est pas prêt à se laisser transformé par Jésus, à se laisser remettre en cause par Jésus. Et Jésus va partir. Et en même temps, l'ancien possédé, il veut rester avec Jésus, il veut être avec lui. Ben non, c'est pas sa vocation. Par contre, Jésus l'envoie annoncer dans sa famille toutes les merveilles que Dieu a fait pour lui. Et ça, c'est vraiment l'envoi en mission de tout le monde. Non pas pour faire des grandes théories, des grands discours, mais va dire aux autres, à ta famille, tout ce que Dieu a fait pour toi dans sa miséricorde. Et là, vraiment, c'est la mission qui est là en germe. La mission, c'est vraiment d'aller dire, témoigner toutes les merveilles que Dieu a fait pour moi dans sa miséricorde. Et ça attire les gens à Jésus et Jésus va les transformer. Et puis Jésus va guérir une femme. Et cette femme, elle est atteinte d'un flux de sang depuis 12 ans. Et c'est vraiment... Alors, moi je me demande avec beaucoup de questionnement, parce que je vois le père Jean-Rodolphe qui est là, mais je me demande avec beaucoup de questionnement si cette femme, ce n'est pas l'image d'Israël, avec la petite fille, qui perd la vie, qui n'arrive pas à être une vivante. Et en même temps, elle a entendu parler de Jésus. Et là, vous avez tout le mystère de la foi qui se met en place. Et cette femme, elle est encadrée par le chef de la synagogue, et puis la guérison de sa petite fille. Là encore, l'histoire d'Israël, il y a certainement chez Marc quelque chose de très très profond. Et c'est vraiment enchâssé dans la guérison de la petite fille de Jaïr. Et cette femme, c'est toute une catéchèse sur la foi. Car elle vient toucher Jésus, car elle a entendu parler de lui. Or la foi naît comment? Elle naît de l'écoute de la parole de Dieu. Donc la foi a commencé à jaillir dans son cœur et immédiatement elle se dit « si seulement je touche son vêtement, je serai pas guéri, non sauvé ». Et elle vient par derrière, signe d'humilité, elle vient toucher Jésus et immédiatement elle sentit qu'elle était guérie de son mal. Et là, le mal, c'est un mot mastix en grec, qui étymologiquement signifie le fouet du chef de corvée qu'il utilise pour tenir en esclavage les hommes. Et voilà que cette femme, elle va être guérie de tout son esclavage.
Et Jésus va dire, mais qui m'a touché? Et les apôtres vont lui dire, mais Seigneur, tu es fatigué, ça va pas. Tu vois la foule qui te touche et qui te presse et tu dis, qui m'a touché? Et Jésus, regardant autour de lui, chercha qui, celle qui avait fait cela. Lui, il savait bien, car il avait senti qu'une force était sortie de lui. Et Jésus va lui dire, ma fille, ta foi t'a sauvée. Je vérifie simplement un petit mot. Ma fille, va en paix. Là encore, tout ce thème de la paix, qui est un peu un des thèmes de la session, au moins dans la grande tente, la paix, c'est l'unité retrouvée dans l'être humain. C'est le péché a désarticulé l'homme et la paix, c'est l'unité de l'être retrouvée. Et voilà la petite fille, Jésus arrive chez Jaïr et la petite fille est morte. Et Jésus dit non, elle n'est pas morte, elle dort. Et là, vous avez vraiment Jésus qui met dehors tout le monde, qui entre seulement avec Pierre, Jacques et Jean. Et cette rencontre formidable de cette petite fille qui avait 12 ans, c'est-à-dire pratiquement l'âge adulte, et qui en même temps est morte. Mais elle dort. Et là encore, est-ce qu'il n'y a pas l'image d'Israël qui paraît mort, mais qui dort? Et Jésus va la relever en lui disant « Talitha koum, petite fille, je te le dis, lève-toi. » Et c'est encore, il lui donne de participer à sa résurrection. Et immédiatement, il termine en disant, il leur dit de donner à manger à la fillette. Alors ça, c'est ce qu'on appelle dans une littérature orale les mots clés. C'est-à-dire en oralité, vous ne pouvez pas avoir de paragraphe, vous ne pouvez pas tourner les pages. Alors vous avez des moyens mnémotechniques qui permettent de retrouver les articulations d'un texte. Et là, visiblement, on termine une partie et on va entrer dans une nouvelle partie. C'est-à-dire qu'il faut nourrir la nouvelle famille. Vous avez une nouvelle famille qui vient d'être créée avec la guérison d'un homme, d'une femme, d'un enfant. Maintenant, il faut nourrir cette famille. Et vous entrez dans la partie suivante qui est fabuleuse. Car ce sont des textes qui s'illustrent d'une manière merveilleuse. Vous avez, je passe sur les détails parce que en une heure, je ne peux pas tout dire. Mais je voudrais simplement les deux multiplications des pains et au centre la guérison de la petite fille de la Syrophénicienne. Première multiplication des pains, voilà que Jésus descend de la barque. Et au moment où il descend, il vit la foule, ils étaient comme des brebis qui n'ont pas de berger. Et il en fut bouleversé. Avec ce mot bouleversé, c'est vraiment les entrailles d'une mère bouleversée quand il arrive quelque chose à son enfant. Et on nous dit, il se mit à les enseigner longuement. Alors, quand les paroissiens d'une paroisse se plaignent de leur curé qui prêche trop longtemps, je leur réponds, mais c'est Jésus qui lui a donné l'exemple. Alors, les gens me répondent, mais c'est pas notre curé, c'est pas Jésus. Alors, mais c'est en fait, la multiplication des pains, c'est une annonce, une préfiguration, c'est une catéchèse de l'Eucharistie. Et à ce moment-là, vous avez, on reprend le texte, parce que je veux être assez précis. Comme il était tard, ses disciples s'approchèrent de lui pour lui dire, l'endroit est désert et il est déjà tard, renvoie-les qu'ils aillent dans les hameaux et les fermes acheter de quoi manger. Mais il leur répondit, donnez-leur vous-même à manger. Ils lui disent, nous faut-il acheter pour 200 deniers d'argent de pain et leur donner à manger? Il leur dit, combien avez-vous de pain? Allez voir. Ayant vérifié, il dit 5 et 2 poissons. Et il leur commanda d'installer tout le monde par groupe sur l'herbe verte. Et ils s'étendirent par carré de 100 et de 50. Alors ça, c'est quand même étonnant. Qu'est-ce que sont ces carrés de 100 et de 50? Pourquoi ça? Comme vous êtes sûrement des gens qui connaissent bien leur Bible, ça vous rappelle rien? Eh bien, lorsque le peuple dans le désert s'arrêtait, il s'organisait par carrés de 100 et carrés de 50.
Donc on est en train de vivre comme un nouvel exode et visiblement Jésus va donner la nouvelle manne. Il y a quelque chose. Et en même temps, leur ordonna de les faire asseoir sur l'herbe verte. On est en plein désert et tout d'un coup, il y a de l'herbe verte. Alors évidemment, on peut dire, il peut toujours y avoir de l'herbe dans le désert. Ça arrive une fois tous les 2-3 ans, après une bonne pluie. Mais les pluies sont rares. Alors pourquoi de l'herbe verte? Au bord de l'eau, on est dans le désert. Voilà, c'est tout simplement que quand il a vu la foule, ils étaient comme des brebis qui n'ont pas de berger. Ben, il est le bon berger qui emmène ses brebis sur de verts pâturages. C'est là où moi je rêve d'un artiste qui pourra en même temps faire jaillir toutes ces images pour suggérer tout cela. Mais peut-être je rêve. Alors ensuite, Jésus va vraiment refaire ce que ils s'étendirent. On nous dit ils s'étendirent sur l'herbe verte. Et Jésus va refaire les quatre gestes qu'il fera le soir de la scène. C'est vraiment l'annonce de la Pâque. Or après cela, Jésus va faire ramasser les morceaux. Or, ils ramassèrent, d'abord on nous dit, il mangea et ils furent rassasiés. Et l'on emporta les morceaux qui remplissaient 12 paniers. Alors pourquoi 12 paniers? Ben, tout simplement, il y a de quoi nourrir les 12 tribus d'Israël. Et visiblement, cette première multiplication des pains, elle est destinée au peuple d'Israël. C'est la nourriture pour le peuple d'Israël. Et voilà que immédiatement après, alors il y a aussi le verbe rassasié, il faut quand même en dire un mot, c'est vraiment le verbe qui veut dire qu'on est complètement rassasié, c'est même un verbe un peu populaire pour dire qu'on a la peau du ventre bien tendue, excusez-moi, mais c'est un peu, bon. Et après cela, vous avez quelque chose de merveilleux, c'est un petit récit qui me bouleverse, c'est l'histoire de la Syrophénicienne. Car voilà que, Je passe sur une partie du chapitre 7e, car on ne peut pas tout dire. Jésus quitta le territoire de Tyr et revint par Sidon vers la mer de Galilée. La géographie est complètement tordue, mais ça fait rien. C'est un peu plus haut. Il entra dans une maison et il ne voulait pas qu'on le sache, mais il ne put rester ignoré. La maison, c'est vraiment la maison église qui est en train de se former. J'ai encore 5 minutes, il faut que je m'arrête après. 5 minutes, bon. Alors, voilà qu'il y avait une femme dont la fille avait un esprit impur. Elle entendit parler de lui et vint se jeter à ses pieds. Cette femme était païenne, syrophénicienne de naissance. Alors là, vous avez un problème. C'est que le mot de syrophénicienne, dans le texte grec, est ce qu'on appelle un apax. C'est-à-dire, normalement, syrophénicienne, on dit ça, syrophoinissa. Et dans le texte de Marc, c'est surophoini qui ça. Alors il y a un qui de trop. Alors vous allez me dire, bon, ben c'est un copiste qui a... Non, visiblement c'est dans le texte. Alors j'ai cherché pendant des années jusqu'au moment où j'ai trouvé chez Lucius, un écrivain latin, pour désigner des hommes et des femmes de mauvaise vie, le terme de surophoini qui sos ou soy. Alors je me dis, c'est fabuleux. C'est une païenne, une femme qui probablement est pas recommandable, qui va obtenir l'ouverture aux païens du festin messianique. Ça, c'est fabuleux. Et vous allez voir, parce que comment je peux moi affirmer qu'elle obtient l'ouverture aux païens du festin messianique? Eh bien, regardez bien le texte. Il nous est dit qu'elle demandait à Jésus de chasser le démon hors de sa fille. Jésus lui disait, laisse d'abord les enfants se rassasier, car il n'est pas bon de prendre le pain des enfants pour le jeter aux petits chiens. Jésus est dur avec elle, mais il fait monter sa foi. Elle lui répondit, c'est vrai, Seigneur, acte de foi, mais les petits chiens sous la table mangent les miettes des enfants. Il lui dit à cause de cette parole, « Va, le démon est sorti de ta fille. » Elle retourna chez elle et trouva l'enfant étendu sur le lit. Le démon l'avait quitté. Alors, pourquoi je peux dire qu'elle obtient de Jésus l'ouverture aux païens du festin messianique? Comment elle retrouve sa petite fille étendue sur le lit?
Or, la foule, il s'était étendue aussi. C'était la position pour manger. Elle était prête à manger et elle va pouvoir consommer le festin messianique. Et juste après, Jésus va guérir un sourd bègue, car il faut d'abord ouvrir l'oreille des païens à la parole, puis ouvrir leur langue, délier leur langue pour qu'ils puissent accueillir la parole et dire comme le peuple, tout ce que le Seigneur nous a dit, nous le mettrons en pratique. Et ensuite, c'est la deuxième multiplication des pains, où il n'y a plus de référence à l'Exode, mais il reste à la fin 7 corbeilles de quoi nourrir toutes les nations de la terre. Et progressivement, on arrive au sommet de l'évangile avec le verset, je crois, 32 du chapitre 8e, « Si quelqu'un veut venir à ma suite, qu'il renonce à lui-même, qu'il prenne sa croix et qu'il me suive. » Puis, immédiatement après, vous avez toute la théologie morale de Marc, Jésus qui prend le chemin de Jérusalem et qui va donner toutes les exigences de vie chrétienne à ce moment-là, derrière lui. Et puis on entre dans la passion. Et juste avant la grande question que je vous ai posée au début, vous avez l'histoire de la guérison d'un aveugle où Jésus dit « Est-ce que tu vois ?»« Oui, je vois les hommes qui sont comme des arbres qui marchent. » Et pourquoi cette histoire de guérison en deux temps? Tout d'un coup, les arbres qui marchent, et puis après ça, tout d'un coup, ils voient clair. Pourquoi cette guérison en deux temps? Il n'y en a pas un ou une qui a une idée? Alors, ça me permet de vous dire, quand vous cherchez une explication dans la Bible, ne faites pas marcher votre imagination, mais faites marcher votre connaissance de la Bible. Il n'y a pas une parabole sur les arbres qui cherchent un roi. Et à ce moment-là, cette guérison, elle est située juste avant la question « Pour vous, qui suis-je ?» Et Pierre pourra dire « Tu es le Christ ». Et je termine en vous disant, qu'est-ce que Pierre dit exactement en réponse à la question « Pour vous, qui suis-je ?» Et voilà, j'ai tendu mon filet, vous allez aller droit dedans, droit dedans. En fait, c'est dans saint Matthieu qui dit ça. Dans saint Marc, il dit seulement « Tu es le Christ ». Et pour Marc, c'est seulement au pied de la croix qu'un centurion romain sera la première personne à dire vraiment « Celui-ci est le Fils de Dieu », en employant un imparfait, parce qu'en grec, l'imparfait, c'est un style de durée.

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2: Le Fils de l'homme est venu chercher et sauver ce qui était perdu. Luc 19, 10.

Alors, dans ce château, à l'intérieur de ce château, il y a l'activité de deux forces vivantes pour favoriser cette croissance. La première force, c'est l'amour de Dieu pour l'âme, et puis c'est aussi, évidemment, l'amour de l'âme pour Dieu. Et ces deux amours vont harmoniser progressivement leur action. Et dans ce dialogue entre l'âme et Dieu, eh bien, on peut distinguer deux phases de nature assez différentes. Il y a ce qu'on appelle les premières demeures, les trois premières demeures, où c'est l'âme qui a l'initiative. C'est la personne qui découvre son Seigneur et qui a l'initiative pour se rapprocher de lui. Bien sûr, Dieu est toujours à l'origine de tous les actes bons. Vous ne posez jamais un acte bon sans que Dieu en soit, d'une certaine manière, la source. Parce qu'il est la bonté. Et tout acte bon provient de manière directe ou indirecte de son influence à lui. Bon, mais l'acteur principal, si je puis dire, reste quand même la personne qui décide de le rejoindre. Et Dieu va le soutenir par une grâce ordinaire. Il soutient tout ce qui est bon. Il le porte, il le soutient. Et à ce niveau-là, eh bien, toutes les facultés humaines, l'intelligence, la volonté, la mémoire, tout ça va être mobilisé pour rechercher Dieu. On l'a vu, on se met dans les conditions qui permettent à notre sensibilité de s'orienter vers Dieu. On va méditer, on va réfléchir, on va se nourrir, on va lire des livres de saints, etc. Vous voyez, tout ça, c'est le travail d'une âme qui veut chercher Dieu. Et dans la deuxième phase, à partir des quatrièmes demeures jusqu'au dernier, jusqu'au septième, Dieu voit la générosité de la personne et du coup, lui qui n'attend que ça, il sent qu'il peut prendre les choses en main et va devenir l'acteur principal de la progression. C'est l'esprit qui va prendre les rênes, qui va enlever l'initiative à l'âme. Et l'âme devra, au contraire, son activité à elle, eh bien, sera de s'abandonner, de se soumettre, d'obéir à l'action de l'esprit en elle. Parce que Dieu seul peut amener une âme à lui, évidemment. Et c'est pour ça qu'il faut avoir une certaine intelligence de ce qui se passe, parce que l'action de l'âme dans l'oraison ou dans la vie ordinaire va être différente suivant qu'elle est dans la première phase ou dans la deuxième phase. Alors dans l'oraison, au cours de la première phase, on vous a dit comment mettre la prière dans votre vie. L'âme va vers une prière qui se simplifie petit à petit. Et puis ça finit par un simple regard. Ce n'est pas encore vraiment de la contemplation, mais un simple regard. Je suis là en sa présence, c'est toujours moi qui suis l'acteur principal. Et quand je suis distrait, je reviens. Et je repose un acte de foi qui m'unit à Dieu. Et comme j'ai discipliné mes facultés, mon imagination, eh bien, petit à petit, j'arrive à une oraison simplifiée. Je le regarde, il me regarde, et je formule quelques prières qui m'unissent à lui. Et l'ascèse, du coup, principale pendant cette période de la vie spirituelle, au début, eh bien, ça va être de donner vraiment du temps à Dieu dans notre journée, de contrôler les choses de telle manière que je puisse prendre du temps. Et c'est une vraie ascèse, ça. Quand vous avez été pris par une vie un peu active, que vous avez des tas de choses à faire, vous avez rencontré le Seigneur, très bien. Mais n'empêche qu'il faut lui donner du temps. Bon, c'est une ascèse. Et au cours de la deuxième phase dans l'oraison, alors elle devra non plus essayer de chercher du temps pour Dieu, parce que ça devient acquis, mais elle devra consentir énergiquement à l'action de Dieu en elle, qui va la perturber, qui va la troubler, qui va la mettre dans l'inconnu. Donc l'action de l'âme sera d'obéir à Dieu, de se laisser surprendre par Dieu, d'accepter d'être dépaysé.
Dieu est quelqu'un qui nous prend à contre-pied, quelqu'un qui nous surprend. Parce qu'on va sur des chemins, à partir de là, qui ne sont pas balisés. Hein. Dans la deuxième phase, ce ne sont pas des chemins balisés, c'est chacun son chemin personnel. Et c'est l'esprit qui conduit. Donc il y a moins de repères. Il faut accepter d'être gêné, d'être perturbé, parce que Dieu vient toujours mettre de la pagaille dans l'âme, dans la personne, dans la vie d'une personne, pour reconstruire selon son plan à lui, pour reconstruire la vie de la personne. Et ça demande de la confiance en nous. J'aime bien prendre cette image du le Seigneur comme le Seigneur de la danse. Par exemple, on voit, il y a des couples qui dansent d'une manière harmonieuse, parce que la femme suit très bien les mouvements imposés par le rythme, imposé par le danseur. Et alors c'est beau à voir, il n'y a pas d'à-coup. Eh bien, c'est cela qu'il va falloir apprendre, que l'âme apprenne, le Seigneur de la danse, c'est-à-dire épouser tous ses mouvements, son rythme à lui, s'adapter. Toute la vie spirituelle consistera à cela. Et l'action de l'âme hors de l'oraison, eh bien, dans la première phase, elle avait essayé de corriger ses défauts les plus voyants, les plus extérieurs. Et puis son apostolat, eh bien, sera caractérisé par des initiatives personnelles, grâce à ses qualités, secondées par la grâce, bien sûr, mais enfin, tout partira de son potentiel d'action, vous voyez, de ses qualités. Et dans la deuxième phase, Dieu, on l'a compris, saisit l'âme pour la conduire là où il veut. Et alors, il ne faudra pas trop que dans les premières, au niveau de l'apostolat, que dans les premiers temps, elle déverse trop vite ce qu'elle a reçu. Parce que, comme c'est Dieu qui prend l'initiative, vous voyez, l'âme sent bien qu'elle est enrichie par cette présence plus importante de Dieu dans sa vie. Et il faudra quand même qu'elle soit prudente, qu'elle ne déverse pas trop cette vie riche en elle qui commence à grandir. Il faut encore de la prudence, de l'humilité. C'est après simplement qu'elle pourra, sans crainte, avoir un apostolat très fécond. Bon, on reviendra là-dessus si vous voulez. Alors, dans la deuxième, dans la première de la 16 qui va caractériser, si vous voulez, cette première étape, cette première phase, ça sera donc de se dégager du temps pour Dieu. Ça sera l'effort principal. Et dans la deuxième phase, alors, son effort principal sera de porter son effort sur des vertus bien précises qui vont permettre le développement de l'action de Dieu. Dans la première phase, on veut donner du temps à Dieu et on ne regarde pas trop les défauts, les limites qu'on peut avoir. Ce n'est pas là-dessus qu'on va porter nos efforts. Autrement dit, ce n'est pas d'abord sur un effort moral, mais c'est un effort théologal. On donne du temps à Dieu. Et vous allez accepter, si vous accompagnez quelqu'un, etc., vous allez accepter que dans la première phase, il y a encore de gros défauts, de gros aveuglements. Vous n'insisterez pas trop là-dessus. Il faut que la personne donne du temps à Dieu. Et c'est déjà, encore une fois, un véritable conflit, un véritable combat. Donner du temps au Seigneur dans la vie ordinaire. Mais après, si on veut que Dieu agisse et prenne les choses en main, alors, dans cette deuxième phase, tout le combat portera sur l'acquisition de vertus précises qui favoriseront l'action de Dieu. Cette vertu, c'est l'humilité. Alors que la personne, précisément, commence à être enrichie par Dieu, il faut qu'elle fasse très attention à l'humilité, au détachement. Dieu est jaloux. Dieu est quelqu'un de jaloux. Donc il faut supprimer les idoles. Il faut se détacher. Dieu est jaloux parce que il veut le bonheur de l'âme. Il sait où il est le bonheur de l'âme. Donc il ne va pas trop accepter les compromis. Vous voyez Élie là par exemple qui dit au peuple d'Israël, allez choisissez maintenant. Hier on a parlé des idoles qu'on peut avoir. Donc le détachement.
Vous voyez, une mère, par exemple, je prenais cet exemple, trop possessive, qu'il va falloir de la distance par rapport à son enfant. Chercher son vrai bien, pas le sien, mais son vrai bien. Détachement. Détachement pour que Dieu soit de plus en plus l'unique. Celui qui, à partir duquel, eh bien, tous nos amours, hein, ben, s'orientent, se finalisent. C'est lui qui finalise tout ça. Et puis, donc détachement, ça peut être détachement de biens matériels aussi, trop d'attaches, vous voyez, à certaines choses. Moi c'est, je le dis souvent, peut-être que c'est moins important maintenant, j'en sais rien, moi c'est les stylos. Je les perds tout le temps, mais bon, ben voilà, vous voyez, des petits attachements tout bêtes. Chacun en a ses petites attaches. Saint François de Sales, à un moment, pour éduquer Jeanne de Chantal. Jeanne de Chantal qui était une femme, une maîtresse-femme avec beaucoup de qualités humaines, etc. Bon, c'était une femme du monde, hein. Une femme du monde, donc qui avait aussi sa coquetterie, d'une certaine manière. Et puis, un jour, elle a une tenue qui est un peu trop recherchée. Alors, des glands qui pendaient là comme ça, et qui à ce moment-là faisaient chic. Ouais. Alors, Saint François de Sales prend des ciseaux, et puis je claque, il coupe ça. Bon, ce n'est que bien, une fois que la relation était très approfondie, qu'il a pu faire ça. Hein, parce que c'est trop violent autrement. C'est trop violent et c'est. Ce serait pas juste, ce serait un pouvoir du père spirituel. Vous acceptez jamais que le père spirituel ait un pouvoir contraignant sur vous. Hein. Il est au service de votre conscience, de votre liberté. Il ne s'agit pas de suivre comme ça, bêtement, un père spirituel. Hein. Il est là pour vous rendre libre, de lui notamment. Bon, ça c'est une parenthèse, mais ne vous soumettez pas. Comprenez bien ce que je veux dire, hein. C'est à l'esprit qu'on se soumet. Et le Père spirituel vous aide à vous soumettre à l'Esprit Saint. Et alors lui, il sentait qu'elle pouvait avoir ces corrections fraternelles-là. Et donc voilà, un petit détachement. Ça a sans doute été un fort détachement. Mais donc on est tous attachés de multiples manières. Et si on veut que Dieu grandisse dans l'âme, eh bien, il faut se détacher de tout ce qui n'est pas lui. Ça ne veut pas dire qu'on ne va pas aimer son mari quand il nous demande de haïr son mari, ses enfants, etc. En fait, vous le savez bien que la traduction, c'est exact, c'est il s'agit de préférer Dieu à son mari, à ses enfants, etc. C'est un vrai travail, ça. Hein, surtout qu'on le fait maladroitement au début et que le mari risque d'être jaloux. Oui, ça arrive, ça, parce qu'on le fait maladroitement. Et donc là, c'est sûr qu'il faut être accompagné aussi, hein, en même temps. Mais il y a un détachement à faire qui va permettre de mieux aimer son mari, de mieux aimer les enfants. Vous voyez, c'est pour ça que Dieu vient tout bouleverser. Vous voyez, ça met la panique, là. On ne sait plus comment avancer. On a besoin d'être éclairé, d'être aidé aussi. Et puis, l'Esprit Saint, petit à petit, bien, va nous faire voir ce qui est juste, ce qui est bon. Mais il faut se détacher, ça c'est sûr. Il faut se détacher. Humilité, détachement et croissance dans l'amour fraternel. C'est pas ça qu'on demande dans les débuts, vous voyez, on ne demande pas « pardonne à tes ennemis ». Les exigences du Seigneur sont progressives. C'est l'Esprit Saint qui, petit à petit, fait monter la pression et nous demande de poser des actes que nous n'aurions pas eu la force de poser avant. Thérèse d'Avila, elle a failli se décourager un temps. Parce qu'elle avait de grandes grâces mystiques, et alors son directeur spirituel, voyant ces grâces dont il sentait la justesse, et en même temps la vie quelconque qu'elle menait au niveau de la vertu, se disait « non, ça ne va pas, il n'y a pas d'équation entre ces vertus qui sont moyennes et puis cette vie mystique qui est intense ». Alors il lui a posé des exigences très fortes pour que l'âme arrive à suivre un peu la vitesse du Seigneur. Mais ces exigences maladroites, trop fortes, pas adaptées au moment où elle en était. Et elle a failli se décourager. Voilà pourquoi le directeur doit vraiment être attentif
à la personne et pas lui imposer ses schémas de perfection. Ce n'est pas pour que vous disiez à votre directeur « vous allez trop vite ». Et au début, on ne va pas demander, dans la première phase, d'aimer ses ennemis, de pardonner à les ignominies que peut nous faire telle ou telle personne, etc. Bon. On va lui demander d'aimer Dieu, de donner du temps à Dieu. Vous voyez, s'il a une maîtresse et qu'il découvre Dieu, vous n'allez pas lui demander tout de suite de quitter sa maîtresse. Vous allez lui dire, puisque Dieu a commencé le travail, eh bien, voilà, donne du temps à Dieu. Vous allez voir que très vite, il va comprendre que quelque chose a changé dans sa vie. Alors bien sûr, vous pourrez avoir des paroles nettes, écoute, non, ça ne va pas, c'est trop, quoi, un trop grand péché, il faut que tu... Mais la priorité, elle est à l'union à Dieu. Faire tout ce travail-là. Et une fois que la personne est vraiment donnée à Dieu, enfin, commence à se donner sérieusement à Dieu, alors, pour le coup, l'exigence de l'amour fraternel devient impérative. Et de pardonner 70 fois 7 fois, et que vous reprenez le serment sur la montagne, Matthieu 5, 6, 7, c'est des chapitres magnifiques, là. Soyez saints parce que je suis saint. On commence à rentrer dans les choses sérieuses. Et les quatrièmes demeures, là. Et pour y entrer vraiment, il faut que la personne soit humble, parce que Dieu va agir. Attention, qu'elle se détache, qu'elle commence à faire des détachements significatifs. Et puis qu'elle grandisse dans l'amour fraternel. Alors à ce moment-là, Dieu va pouvoir se donner vraiment. Bon, alors essayons de décrire, si vous voulez, maintenant, chaque demeure. Mais je l'ai déjà un peu fait pour les premières. Dans les premières demeures, on est donc assez loin du Seigneur. De temps en temps, on le prie. On a peut-être une vie sacramentelle, mais enfin bon, un peu éloigné, quand même. Et puis, de temps en temps, bon, on a une petite vie de foi, si vous voulez. Mais enfin, on est comme les chrétiens sociologiques, si vous voulez. C'est-à-dire qu'on dit qu'on est baptisé, qu'on est chrétien. De temps en temps, on prie, de temps en temps, peut-être, on va à la messe. Et la vie de la grâce n'est pas morte en nous. On se confesse peut-être une fois par an. Bon, on va à la messe, de temps en temps, même peut-être tous les dimanches, mais enfin, bon, par tradition. Mais vous voyez, Dieu, c'est plus une affaire de morale, c'est plus une affaire de principe. Voilà, vous imaginez un peu le tableau. En fait, ça n'inspire pas du tout la vie ordinaire. Il n'y a pas de relation personnelle. Et puis, il y a la rencontre, peut-être. En tout cas, une décision qui se fait, une prise de conscience, et on veut vraiment mettre Dieu dans notre vie. Alors ça peut se passer de différentes manières. Il y a parfois ça se passe brutalement, le Seigneur intervient, vous venez à Paris le Monial, vous avez une effusion de l'Esprit Saint, vous voyez clair dans votre vie, il faut vous convertir, etc. Bon, vous avez compris, une relation personnelle avec le Seigneur, vous êtes touché par ses miséricordes, bref. Vous entrez dans les deuxièmes demeures, changement de vie. Alors là, il faut aider la personne. Il faut aider la personne parce que c'est une situation de crise. Il y a l'éblouissement de la rencontre, si on veut. Alors ça peut être un truc brutal, ou alors progressivement, on sent bien que notre vie est un peu un échec, que notre vie est fade, que notre vie est un peu éloignée. Bon, on a réussi dans la famille peut-être, on a réussi aussi, on est heureux, bon, très bien, on a réussi professionnellement aussi. Voilà, vous voyez, l'homme sûr de lui, quoi, vous voyez, bon. Et puis, il sent un peu la vanité de tout ça, il sent que ça ne suffit pas. Donc il y a un trouble dans sa vie, il n'est plus du tout satisfait, etc. Et il sent qu'il faut qu'il change. Voilà. Alors c'est une période difficile, délicate. C'est une belle période, mais c'est une période difficile. D'autant que le démon va agir parce qu'il sent que cette âme-là, qui semble maintenant attirée par Dieu, elle va pouvoir lui échapper, donc il va attaquer vite avant que ce soit trop tard. Donc il va lui faire dire des tas de pensées, « Oh oui, mais là je commence à en faire trop, je ne suis pas un curé, je ne suis pas une religieuse. » Et les gens vont lui dire, ses amis vont lui dire, « Mais tu crois vraiment que c'est pour toi ? Bon, c'est bien, tu es chrétien, ok, très bien, bon, tu fais le minimum, contente-toi de ce que tu faisais avant, c'était bien, bon. Voilà, tu ne tues pas, tu ne voles pas, tu es bien meilleur que les autres, etc. Tu fais un peu de bien autour de toi. » Vous voyez un peu toutes ces dans la tête, là. Ce qui peut se passer,
Et alors la personne a besoin d'être soutenue parce que, par des amis. Il faut vraiment la plonger, si je puis dire, dans une communauté chrétienne un peu ardente, qui va la soutenir, qui va la fortifier. Il faudrait qu'elle lise des vies de saints, qu'elle ait une nourriture plus approfondie. Voilà, vous pouvez lui offrir des bouquins, etc., qui vont lui permettre, vous voyez, d'entrer dans une autre atmosphère. Elle était du monde, et elle a toujours un pied dans le monde, mais elle commence à s'orienter vers une vie chrétienne, vraiment, quoi. Là, la vie communautaire, elle est capitale. Elle peut être plus ou moins intense, mais elle est capitale, si on ne veut pas retomber très vite. On a fait une expérience intérieure, on a compris, etc., qu'il fallait changer de vie. Si on n'est pas porté par des frères, par l'Église, ça ne durera pas, ça sera un feu de paille. Et la personne retournera aux premières demeures. Donc c'est une zone de combat. Il faut aider la personne. Et puis il faut peut-être qu'elle tranche dans ses amitiés. Certaines sont bonnes, très bien, ou indifférentes, et puis d'autres sont vraiment mauvaises. Donc il faut commencer à faire de l'élagage. Donc il y a un début d'incompréhension, de croix. Il faut lui dire ça. Il y a un début de croix. Il y a quelques décisions à prendre, des changements à opérer, des bouleversements à faire. Alors si la personne est résolue, alors là c'est très important, le démon lâchera prise. Il reviendra. Mais il faut de l'énergie. Ça, c'est sûr. Et au début, la personne elle en a parce qu'elle a rencontré le Seigneur, elle comprend qu'il faut, donc elle a de l'énergie. Très bien. Donc il faut appuyer cela. Et petit à petit, à ce moment-là, prenant de bonnes habitudes, luttant contre ses gros défauts, corrigeant ce qu'il y a à corriger dans sa vie, eh bien, elle entre dans ce qu'on appelle les troisièmes demeures. Et là, petit à petit, eh bien, une vraie victoire. C'est une période assez calme. Et on a disposé de notre vie de telle manière que Dieu a sa place. On a mené le combat pour que Dieu soit régulièrement dans notre vie quotidienne. L'âme a opté pour Dieu, elle fait oraison fidèlement, elle lutte contre ses défauts, elle se donne aux autres, elle rend service, vraiment. Et à l'Église aussi, elle a sa place dans cette construction qui est la communauté chrétienne. Eh bien, elle apporte sa pierre, elle a son service. Donc un cadre de vie stable, équilibré, la personne qui est sur laquelle on peut se fier, à laquelle on peut se fier, vous voyez, de confiance. Donc c'est pas mal. Il y a eu un beau chemin déjà de fait. Une troisième demeure. Mais Thérèse d'Avila nous dit, même tout en admirant le chemin qui a été fait, nous dit ces personnes sont aussi une certaine stabilité maintenant dans leur vie avec Dieu, dans leur attention aux autres. Ces personnes sont aussi mesurées dans leur pénitence, aussi mesurées dans leur pénitence que dans toute leur conduite. Et n'ayez pas peur qu'elles se tuent. Leur raison se possède parfaitement et l'amour chez elles n'est pas assez fort pour les faire délirer. Vous voyez, dans le schéma que je vous avais fait de l'oraison, là, on voyait bien que c'est les facultés humaines qui commandent l'acte de foi. Et bien là, c'est la sagesse, une certaine sagesse humaine, qui a compris qu'il fallait mettre Dieu dans sa vie, qui guide la personne. Et Dieu s'adapte et soutient la personne. Mais vous voyez bien la limite aussi. Parce que Dieu est un feu qui ne cesse pas de brûler et qui voudrait nous faire brûler aussi. Donc vous voyez qu'on est dans un cercle qui est quand même encore dans le château et qui est encore assez éloigné du cœur, du foyer, du feu. N'ayez pas peur qu'elles se tuent. Vous voyez, elles ne sont pas encore dans l'excès d'amour. Leur raison est trop raisonnable. Elles ne délirent pas d'une certaine manière. Or, rappelez-vous ce que cette exhortation de Jean-Paul II, magnifique au début du troisième millénaire, « Novo millennio ineunte », il s'agit d'éduquer les personnes dans l'art de la prière pour aller jusqu'à cette folie du cœur. Cette folie du cœur. Se laisser embraser, se laisser emporter, perdre les rênes, perdre le gouvernail, perdre une certaine manière d'être raisonnable et entrer dans ce que saint Paul appelle la folie de Dieu contre la sagesse du monde.
perdre le gouvernail. Vous voyez, là, on commence à trembler, là. On commence à avoir peur. Mais où est-ce qu'il va me mener? Il va y avoir ce combat-là. Et en entrant dans les quatrièmes demeures, précisément, ça va être une demeure à la fois de bataille, une demeure où, comme la deuxième, va être une demeure de lutte, de lumière, de force, mais de lutte aussi. Alors Thérèse d'Avila, là, pour ses troisièmes demeures, elle prend comme exemple le jeune homme riche. Le jeune homme riche qui accomplit la loi parfaitement. Et remarquez que le fait d'accomplir la loi fait grandir en lui la générosité et le désir de faire encore plus. C'est pour ça que Jésus perçoit ce désir de faire plus, qui est le fruit de l'obéissance à la loi. Depuis les premières jusqu'au troisième demeure, vous voyez tout le chemin qui a été fait, et la personne s'ouvre à l'action de l'Esprit Saint. Et Jésus, parce qu'il voit ce travail dans l'âme, pose ce regard et commence à l'aimer. Pourquoi ? Parce qu'il y a comme une sorte d'harmonie, une sorte de communion. Il est au début de l'entrée dans le royaume. Alors il lui dit, il lui propose carrément d'entrer dans le royaume, c'est-à-dire de le suivre, lui. Maintenant, abandonne tout ce que tu as. Tu as été préparé par le travail de l'Esprit Saint en toi. Et suis-moi. Lâche tout. Vends tes biens. Donne-les aux pauvres. Et puis suis-moi. Voilà, c'est là le moment clé. Jésus lui propose un acte un peu irraisonnable, un acte fou, selon la sagesse humaine, et un acte hyper raisonnable du point de vue de Dieu. Je te donne le trésor. Viens avec moi. Vis avec moi. Je te propose cette alliance-là. Nous nous aimerons. Tu seras comblé de l'amour dont le Père m'aime. Et on connaît la suite. Vous voyez d'où l'importance de l'oraison, de s'exercer au détachement, de ne pas être trop prisonnier, de ne pas entretenir nos démons, nos idoles, pour que lorsque le Seigneur, l'Esprit, nous demandera un petit acte de folie, apparemment, on puisse le faire. Il ne nous demande pas des choses extraordinaires, hein, ne vous inquiétez pas. Mais à l'intérieur de vous, il va vous demander quelque chose qui est quand même un peu une folie, pour le préférer, lui. Alors attention, il ne faut pas faire un acte fou parce qu'il nous paraît fou. Il faut être intelligent, hein. Il faut s'assurer que c'est vraiment la volonté de Dieu qui nous demande ça. Donc ça ne se décide pas tout seul généralement, ça se dialogue. Et avec la personne compétente, avec des personnes dont on se pressent qu'elles ont franchi déjà le seuil majeur de la vie spirituelle, qui est celui-là. Peut-être votre conjoint ne vous comprendra pas du tout. Donc c'est peut-être pas à lui qu'il faut... La vie spirituelle, hein, c'est une vie qui se partage un peu, mais pas complètement. Une vie intérieure. Et il faut trouver les appuis ajustés et discerner. Est-ce que c'est de Dieu? Est-ce que c'est pas de Dieu? J'ai peur. Ça me semble folie. Mais, bon. Et alors, si nous faisons ce petit geste, mais bon... Eh bien alors, c'est Dieu qui prend les affaires en main. Au niveau de l'oraison, ce passage-là peut se percevoir. Et c'est intéressant de savoir ce que Jean de la Croix nous dit dans ce passage des troisièmes aux quatrièmes demeures concernant l'oraison. Donc on avait une oraison simplifiée, une oraison active, hein, qui pouvait se caractériser par le fait d'avoir un regard simple sur Dieu, mais actif quand même. C'était la personne qui, voilà, on vous disait, dites, je crois, Seigneur, je t'aime, voilà. Bon, vous voyez, une oraison simplifiée. Et puis, il y a quelques signes, nous dit Saint Jean de la Croix, qui vont nous aider à voir si on passe d'une oraison active à une oraison contemplative. Et Saint Jean de la Croix nous donne trois signes qui marquent ce passage. Le premier, c'est qu'on n'arrive plus à prier comme avant. Si on arrivait facilement à méditer, on n'y arrive plus. Si on arrivait avec notre imagination, comme le suggère Thérèse d'Avila, d'imaginer une scène de l'Évangile, de nous y mettre à l'intérieur,
Saint Ignace aussi nous demande ça, de composer le lieu, et puis de nous mettre dans les différents personnages de la scène évangélique sur laquelle nous méditons, etc. Vous voyez, les activités de nos facultés. Il y avait des textes qui nous nourrissaient, maintenant il n'y a plus grand-chose qui nous nourrit. Notre intelligence n'arrive pas à trouver la nourriture qui lui convenait, qui lui convient. Vous voyez, on n'arrive plus à prier comme avant, on est un peu désarçonné, on ne comprend pas. Ça, c'est le premier signe. On n'arrive plus à prier comme avant et on s'inquiète un peu. Le deuxième signe, on ne trouve plus de goût dans la prière et on n'en trouve plus ailleurs non plus. Parce que si on ne trouve plus de goût dans la prière, mais qu'on en trouve dans le championnat de foot et qu'on suit de très près le conflit entre Marseille et Paris Saint-Germain, et on y trouve notre aise, et ou autre chose, où on y trouve notre pied, comme on dit, on trouve son pied dans autre chose, et c'est ça notre bonheur, bon, alors là, c'est que c'est de la négligence, là, vis-à-vis de Dieu. Si on ne trouve plus de goût à prier, c'est parce qu'on n'a pas mis la mortification nécessaire, et on trouve son bonheur à droite et à gauche. Mais là, à ce niveau-là, on a plus trop de goût dans la prière, mais aussi dans la vie ordinaire. Dieu s'est donné et finalement assèche les autres sources d'épanouissement, parce qu'on sait où est l'eau vive. Et les autres contentements, ben c'est de l'eau un peu fade, quoi, on s'en aperçoit. Vous voyez ? Donc ça ne nous rassasie pas comme ça nous rassasiait avant. On n'y trouve plus vraiment son goût. Alors ça nous angoisse, ça nous inquiète. Mais si ce dégoût venait de la tiédeur, vous voyez, ça ne provoquerait pas d'angoisse. On trouverait son avantage ailleurs. Et là, l'angoisse, l'inquiétude est le signe de l'âme qui aime Dieu et qui veut vraiment le servir et qui ne comprend pas ce qui se passe. Donc, deux signes négatifs. On n'arrive plus à prier comme avant, on est un peu désarçonné, Dieu ne nous mène plus comme d'habitude, on se dit qu'on est peut-être infidèle. D'ailleurs, ce n'est pas faux parce que la lumière de Dieu sur nous devient plus vive et donc on s'aperçoit, nous qui dans les troisièmes demeures, vous voyez, on se trouvait finalement pas mal, tout le monde nous disait qu'on était pas mal. Et puis là, petit à petit, ben, la lumière de l'Esprit Saint montre tout ce qui, le marais qu'il y a au fond, la boue qu'il y a. Et alors on s'affole, on s'inquiète, on dit, mais alors je suis infidèle, et vous voyez, on ne comprend plus là. Dieu qui vient mais de la lumière doucement, nous, au fond de notre âme, et qui dégage toute l'impureté, qui montre toute l'impureté qu'il y a en nous. Et on ne s'imaginait pas d'avoir ces défauts-là, de la jalousie. Moi, j'ai vu naître la jalousie en moi, une période où je ne m'imaginais pas que j'étais jaloux. Et puis, il y a eu des événements, toc, qui m'ont montré qu'il y avait de la jalousie en moi. Voilà. Et ça continue, hein. Ça. Voilà le fond qui remonte. Vous voyez, le fond qui remonte. Ça, c'est l'action de l'Esprit Saint en nous. On se trouve bien plus mauvais qu'avant. On voit que le péché originel, il est en nous. Et quand je vous disais dans l'homélie qu'on avait de la haine de Dieu, c'est vrai. Hein. C'est un conflit mortel entre l'égoïsme, l'affirmation du moi, je veux mon indépendance. C'est ça le péché, le grand péché. C'est profondément enraciné en nous. Hein. On veut se guider, on veut dominer notre vie, on veut la conduire. On veut sa réalisation. Et Dieu nous demande de lâcher tout ça petit à petit. Alors il n'y a pas que de l'haine de Dieu, évidemment, en nous. Hein. Mais il y a cette résistance violente. Donc on voit tout ce qui ne va pas en nous. Et alors on s'affole, on dit, mais ça vient d'où ? Ça vient de... Je suis infidèle. Eh non, c'est que Dieu, c'est parce que je suis fidèle. Et Dieu m'éclaire. Dieu me montre. Béni soit cette laideur qui va pouvoir être précisément... lavé dans le sang de l'agneau, et l'eau qui coule du côté du Seigneur va emporter toute cette boue, va l'enlever. Mais il faut que ça apparaisse, il faut que ça vienne. Alors, ces deux premiers signes-là, on n'arrive plus à prier comme avant et on ne trouve plus de goût, ni dans la prière, ni ailleurs, sont des signes négatifs. Et pour que ce soit, qu'on puisse discerner que on passe en ce moment-là de la troisième au quatrième demeure, des oraisons actives aux oraisons contemplatives, il faut qu'il y ait le signe positif suivant. Le signe positif, c'est que même dans ce marasme-là, cette incompréhension,
L'âme est attirée par Dieu. L'âme désire Dieu. La personne veut donner du temps à Dieu. Et elle souffre précisément de ce qui se passe. Elle ne comprend pas. Pourtant, elle prend plaisir à être avec lui, dans une attention amoureuse avec Dieu. Elle le cherche. Et même si sa sensibilité, vous voyez, n'est plus contentée parce qu'elle n'arrive plus à un temps de prière paisible, nourrissant, etc., n'empêche, elle prend plaisir à être là pour le Seigneur. Père Mergène raconte cette histoire-là, puisque c'est une période délicate, là, c'est un passage délicat, il faut être...

Donc l'âme qui désire Dieu, qui veut Dieu. Et du coup, ben, il a pu lui, la rassurer et lui dire, mais continuez précisément, parce que c'est, vous êtes dans ce passage-là. Et laissez-vous faire maintenant, plutôt laissez-vous faire. C'est Dieu qui mène les affaires. Vous, vous allez devoir maintenant collaborer dans la nuit à cette action de Dieu en vous. Alors au début, du coup, l'oraison va changer. Ce ne sera pas tellement une oraison active. De temps en temps, il faudra qu'elle soit active, mais ce sera surtout une oraison de type passif, où c'est Dieu qui agit à l'intérieur de l'âme. Et il va falloir que l'âme décrypte, petit à petit, l'action de Dieu en elle. Bon, il y a différents types d'oraisons contemplatives. J'insiste pas trop là-dessus maintenant. Mais elle va s'habituer. Vous voyez, elle change de climat. Et elle va découvrir petit à petit, subtilement, l'action de Dieu en elle qui se donne vraiment. C'est l'entrée dans le royaume de la sagesse, d'amour, où Dieu vient gouverner directement l'âme. D'une manière pas encore quasi permanente, hein, parce que c'est vraiment vers la fin simplement. Mais quand même, il vient gouverner directement l'âme qui, de temps en temps, eh bien, le laisse faire. Vous voyez, ça c'est génial, c'est-à-dire que vous avez un très beau chapitre sur la sagesse d'amour dont je veux voir Dieu. Parce qu'il n'y a que Dieu qui peut donner Dieu. Et alors, il ne faut pas... Alors, on voit la sagesse d'amour, c'est-à-dire que Dieu crée le monde, il a un dessein. C'est un dessein qui a des tas d'obstacles. Et puis, il contourne les obstacles. Et puis, il suscite Abraham. Et à partir d'Abraham, il y a tout un peuple. Et ensuite, il y a les prophètes. Mais c'est l'action directe de Dieu qui suscite tout ça. Et puis, le terrain est préparé pour que... Enfin, il donne la loi. Il donne la loi. C'est toujours Dieu qui agit, qui donne la loi. Vous voyez, cette sagesse d'amour qui éduque petit à petit le peuple de Dieu à ne croire qu'il n'y a qu'un Dieu unique et à vivre de telle manière en société qu'on vive selon l'Esprit de Dieu. C'est la loi qui est donnée. Et puis, ça a provoqué, ça a permis que naisse un peuple, les pauvres du Seigneur, les pauvres de Yahvé. Voyez, qui est prêt à accueillir le Verbe de Dieu, qui va être prêt à accueillir, et notamment cette fleur de l'humanité qu'est Marie. Tout ça, ça a été le travail de l'Esprit Saint, le travail de Dieu qui a malaxé l'humanité de telle manière qu'elle se prépare à accueillir le Seigneur lui-même. Eh bien, c'est cette même sagesse, ce même Dieu qui a créé l'univers, qui a créé les cieux, qui est le Dieu créateur, c'est ce même Dieu-là qui vient s'intéresser à la personne que je suis. C'est ça qui est extraordinaire. Il y a comme un zoom, vous voyez, vous voyez le Dieu créateur qui porte les cieux et ensuite qui forme un peuple. Le zoom se réduit, se focalise sur une région, sur Israël. Il forme ce peuple-là, tandis que les autres peuples continuent à vivre avec soutenus par l'esprit qui travaille quand même l'humanité, mais vous voyez, pas avec cette... force-là, cet accent particulier, Dieu qui choisit son peuple, qui le forme, qui l'éduque, eh bien cette action de Dieu va continuer jusque dans l'âme de chaque personne qui se laisse influencer par lui. C'est ça qui est extraordinaire. Et Dieu, qui gouverne les cieux, vient gouverner cette âme pour l'amener dans son royaume. Parce qu'il n'y a que Dieu qui peut faire ça. C'est pour ça qu'il prend directement les choses en main. Donc les quatrièmes demeures sont le moment où... Dieu nous introduit dans son royaume, petit à petit. Alors la condition de ce passage, Béatrice vous en parlera longuement, c'est le don de soi, préparé donc par ces trois vertus à développer dans notre vie. Je vous l'ai dit, l'humilité, le détachement, l'amour fraternel. Là, il faut vraiment, avec une certaine violence, entrer dans ce don de vous-même. Mais elle vous développera tout ça. Très important d'entrer dans le silence aussi intérieur, de préserver ces temps-là de silence où l'âme parle à son bien-aimé. Multiplier les actes d'amour, silence du regard, de l'imagination, silence de la volonté propre. On appartient au Seigneur. Silence de la langue, bien sûr. Fuir les bavardages, les conversations inutiles. Thérèse d'Avila dit dans ce passage, « Je regarde comme certain que tous ceux qui ne resteront pas en chemin boiront de cette eau vive. Il faut de la générosité, il faut combattre. Le royaume de Dieu appartient aux violents. Il s'agit d'accepter sécheresse et purification. »
Voilà, on est déstabilisé par Dieu dans les quatrièmes domaines.

0: Mais on est heureux hein, de ça, parce qu'il se donne. On voit bien qu'il vient, l'oraison a une qualité bien plus grande. Bon. Mais ça peut se vivre dans la sécheresse aussi. Et alors, si l'âme persévère dans cette demeure délicate, en se donnant vraiment aux frères autour d'elle, en croissant dans la charité fraternelle, eh bien, petit à petit, elle va accéder à cette demeure qui est comme, déjà comme un sommet qu'on appelle l'union de volonté. Les cinquièmes demeures, c'est l'union de volonté, c'est-à-dire il y a une transformation de l'âme. Vous voyez, c'est là où Thérèse d'Avila prend l'image du papillon ou de la chenille, du ver à soie, qui devient papillon. Il y a vraiment une transformation de l'être. C'est une période un peu euphorique où la personne est capable de se donner. Alors personne ne la reconnaît. Il y a un changement profond en elle. Vous voyez, il n'y a plus de volonté propre, d'une certaine manière. Il y a l'union des volontés. Et elle est capable de faire des choses qu'elle était incapable de faire avant, en termes de générosité, de sacrifice, de don de soi, de fécondité apostolique. Il y a véritablement un sommet là qu'elle a atteint. Vous voyez, l'union des volontés. L'âme ne se reconnaît plus. Elle sent un désir qui la consume de louer Dieu. La voilà qui aspire à porter de grandes croix et ce désir est irrésistible. Et là, c'est saint. Et ça y est. Ce n'est pas pervers. Vous voyez, ce désir de porter de grandes croix. C'est par amour de Jésus, par identification à Jésus. Elle y voit la fécondité là de cette croix de la souffrance, etc. C'est vraiment de la vie qui jaillit. Vous voyez, ce n'est pas morbide. Elle voudrait que Dieu fût connu de tous les hommes. Elle se détache des parents, des amis, des biens de ce monde. Cependant, le grand critère de l'union à Dieu sera dans l'amour du prochain. Le Seigneur veut des œuvres, qu'elle se donne vraiment. En même temps, l'âme doit faire attention encore parce qu'elle n'est pas complètement affermie dans la main de Dieu. Il faut qu'elle grandisse dans l'humilité et une certaine prudence, qu'elle se fasse très attention parce que si le détachement n'est pas absolu, ça ne veut pas dire ne pas aimer les autres. Hein. Vous comprenez bien qu'elle aime encore mieux les autres. Hein. Mais elle ne se contente plus. Vous voyez, ce n'est pas simplement pour son plaisir à elle, pour l'autosatisfaction. Donc si elle est vraiment détachée, il faut qu'elle fasse attention, justement, qu'elle soit vraiment détachée de tout. Parce que le démon peut la reprendre. Si elle accepte un petit lien, c'est l'image à ce moment-là de Jean de la Croix qui nous éclaire. L'oiseau, s'il est attaché par une grosse corde ou une toute petite ficelle, de toute manière, il ne peut pas voler. Donc il y a un caractère absolu en Dieu. Hein, qu'est-ce que vous voulez ? Dieu est Dieu, oui ? Alors ça, c'est une autre conférence. Ça. C'est... Et donc, il s'agit de tout couper, tous les attachements. Pour répondre très vite à votre question, c'est qu'il y a une humilité qui est faite par la sagesse de l'homme, qui sait ce qu'il faut faire pour être humble et pour lutter contre ces grandes tendances d'orgueil. Bon. C'est une humilité encore raisonnable, parce qu'elle se base sur nos propres facultés, sur notre propre analyse, sur notre propre discernement. C'est une humilité donc qui est bien déjà, hein, mais qui suffit pas. Ce qu'il faut, c'est l'humilité fervente, mais l'humilité fervente, c'est dans cette deuxième phase qu'elle nous est donnée, par grâce, toujours par grâce. Dans cette deuxième phase, on est toujours dans... C'est l'action de Dieu, en fait, qui est prédominante. Et c'est lui qui va faire naître en nous une humilité fervente. Ça ne sera pas quelque chose obtenu par notre sagesse. C'est un don reçu auquel il faudra consentir, bien sûr, hein, parce qu'il va nous humilier, il va nous faire passer par des humiliations, mais qui auront une certaine saveur, un certain goût. Le Père Mérogène demandait, après, parce qu'il sentait que sa parole avait été puissante, que ses prédications étaient très fortes, convertissaient les cœurs. Et alors, il demandait toujours un peu d'humiliation. Et parfois, il finissait très mal son homélie, sa conférence, où bon, il redescendait un peu confus les escaliers de la chair. Etc. Enfin, bref, le Seigneur sait humilier d'une manière juste, ajuster les personnes qui cherchent vraiment. Et à ce moment-là, quand c'est une humilité fervente, il y a un certain goût et un certain amour de ça, pas du tout pervers. Pas du tout pervers. Mais au contraire, on est heureux d'être dans la pauvreté, dans la petitesse, de ne pas briller, etc. L'humilité fervente. Mais c'est vraiment le don de Dieu. Vous voyez, c'est l'action de Dieu. C'est ça la grande différence entre l'humilité raisonnable, nécessaire, qu'il faut chercher, et puis l'humilité fervente, qui est un don du Seigneur qu'il faut demander. Alors, si vous êtes humilié, ne vous vexez pas, hein, si vous l'avez demandé. Bon, alors, donc, faut y aller. Bon. Donc, il faut que l'âme soit toujours prudente, surtout quand elle est enrichie par le Seigneur. Et même dans les cinquièmes demeures, qui est vraiment un sommet, encore une fois, si elle ne coupe pas le petit fil par une volonté personnelle, non, ça, je me le garde, ce stylo, je me le garde. Des petites choses où on sent bien qu'il y a, si vous voulez, tout notre désir de posséder se concentre. Là, il faut couper. Et si on garde quelque chose un peu pour soi, volontairement, ça c'est grave. C'est grave quand on en est là, hein. Ne vous inquiétez pas. Parce que pour l'instant, la corde est trop grosse, alors... Mais quand elle sera bien petite et que ce ne sera plus qu'un fil, là, c'est grave parce que ça vous coupe des sommets. Parce que le Seigneur respecte profondément notre liberté. Mais si on coupe tous ces petits fils, alors on rentre dans les sixièmes demeures, et là, c'est le drame. Vous attendiez que ce soit la merveille, et ben non. C'est un peu la merveille quand même, parce que on appelle ça les fiançailles. Mais Dieu, du coup, là, peut aller, il peut lâcher les rênes, il y va à fond. Il y va à fond et on rentre dans la nuit de l'esprit. Avant, c'était la nuit des sens. On était un peu désarçonné par Dieu, vous voyez, on ne s'y repérait pas, etc. On était plus contenté comme on était avant, etc. C'est la nuit des sens, ça. Bon, c'est un peu basique, un peu classique. Mais alors, lorsque on rentre dans la sixième demeure, c'est vraiment la nuit de l'esprit où Dieu va aller fouiller pour arracher les racines du péché originel en nous. Et Dieu, sa méthode, sa torture d'une certaine manière, c'est de se donner à l'âme, de lui faire goûter son amour et de se retirer. Et je connais une femme de 90 ans, là où je suis en ce moment, qui est vraiment dans cette situation-là. Dieu s'est donné à elle d'une manière époustouflante. Une femme, hein, une femme avec 3-4 enfants, maintenant grand-mère, arrière-grand-mère, etc., qui a sans doute refusé une vocation. Peut-être. Qui a peut-être refusé une vocation. Vous voyez que Dieu, rien ne l'empêche de se donner. Il a trouvé d'autres moyens. Sans doute, elle était attirée par la vie consacrée, et puis elle s'est mariée. Puis elle a une volonté comme ça, hein, une personnalité. Hein. Et Dieu aime ça. Et elle... Eh bien, vous croyez que sa vie est un échec simplement parce qu'elle n'a pas suivi le plan originel de Dieu sur elle ? Là, elle est au sixième demeure, elle. Et elle veut mourir. Et puis elle a une force, une pétulance, une remarquable. Mais alors Dieu s'est donné. Dieu s'est donné. Et puis se retire. Et ça, c'est pour la personne qui l'a connue vraiment en profondeur. Hein, la croix décrit un peu ces états-là. C'est tout le corps lui-même, il ne faut pas être troublé par ça, qui est pris. Tous les niveaux de l'être sont saisis par Dieu. Avec des tas de purifications nécessaires. Bon. Et puis Dieu se retire. Vous voyez, des touches. C'est comme les fiançailles. On n'est pas ensemble. Et si ça dure, ben c'est douloureux. Parce qu'on veut la communion, on veut l'union, on veut le mariage. Eh bien, il vient et il se retire. Et ça creuse des cavernes profondes. Parce qu'il n'y a que lui, avec tout ce qu'il a donné, on sait très bien qu'il n'y a que lui qui peut combler l'âme. Et alors, tout le reste est fade, est fade, c'est ça, ne comble pas. Et Dieu agit comme ça, et c'est une vraie torture pour l'âme, pour la purifier, pour lui enlever tout ce qui est encore de possessif dans le désir de Dieu, afin qu'elle soit vraiment amoureuse, c'est-à-dire qu'elle ne désire plus que Dieu pour Dieu, pas pour elle, mais pour Dieu lui-même. Et elle est prête à se laisser faire complètement, suivant sa volonté. Et même son absence, même si elle est, si ça fait crier l'âme qui gémit, et même son absence est assumée petit à petit, paisiblement. Alors la fécondité apostolique est très grande à ce moment-là, évidemment, parce qu'on est quand même à des sommets là. Et une fois que ce travail de purification finale a bien été fait, alors on entre dans les septièmes demeures, c'est-à-dire le mariage mystique, où là, tour à tour, c'est l'âme qui obéit à Dieu, c'est Dieu qui obéit à l'âme. Thérèse de l'Enfant Jésus a des délicatesses très étonnantes. Elle dit par exemple, mes prières, je les fais toujours passer par la Sainte Vierge qui fait le tri, parce que si je les demande directement à Dieu, il est obligé de m'exaucer. Vous voyez, cette puissance qu'elle a sur le cœur de Dieu, et puis en même temps cette délicatesse qui fait que Dieu obéit à l'âme. Alors vous, dans la vie flamme, vous décrivez, Saint Jean de la Croix vous décrira tout ça. Dieu obéit à l'âme, l'âme obéit à Dieu. Alors il y a toujours une progression à faire dans l'amour. Hein. Il y a toujours aussi des croix à ce niveau-là, il y a toujours des croix. Hein, mais qui ont une fécondité apostolique, qui sont pour l'apostolat, qui sont pour la conversion du monde. Il y a toujours, c'est la passion peut être vécue toujours, hein, mais c'est une passion apostolique. C'est pas seulement pour la purification de l'âme, c'est surtout pour la croissance du royaume.
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2: Discours du pape Léon XIV à la conférence internationale Réfugiés et migrants dans notre maison commune. Commençons au nom du Père et du Fils et du Saint-Esprit. La paix soit avec vous. Bonjour à tous et bienvenue. C'est pour moi un plaisir de vous souhaiter la bienvenue au Vatican dans le cadre de votre conférence qui a pour thème « Réfugiés et migrants dans notre maison commune ». Je remercie les organisateurs de ces journées de débat, de réflexion et de collaboration, ainsi que chacun de vous pour votre présence et les contributions que vous apportez à cette initiative. Votre rencontre inaugure un projet de 3 ans visant à créer des plans d'action centrés sur 4 piliers fondamentaux : l'enseignement, la recherche, le service et le soutien. De cette façon, vous accueillez l'invitation adressée par le pape François aux communautés académiques en vue d'aider et de répondre aux besoins de nos frères et sœurs déplacés et en vous concentrant sur les domaines de votre compétence. Ces piliers font partie de la même mission, rassembler les voix les plus influentes à travers une variété de disciplines afin de répondre aux défis actuels et urgents soulevés par le nombre croissant de personnes que l'on estime actuellement à plus de 100 millions qui sont touchés par la migration et le déplacement. Je prie pour que vos efforts à cet égard puissent produire de nouvelles idées et approches, en cherchant toujours à placer la dignité de chaque personne humaine au centre de chaque solution. Tandis que vous poursuivez votre rencontre, je voudrais suggérer 2 thèmes que vous pourriez intégrer dans vos plans d'action, la réconciliation et l'espérance. L'un des obstacles qui apparaissent souvent en affrontant des difficultés de cette ampleur est l'attitude d'indifférence tant de la part des institutions que des personnes. Mon vénéré prédécesseur a parlé de mondialisation de l'indifférence, où nous nous habituons aux souffrances des autres et que nous ne cherchons pas à les soulager. Cela peut conduire à ce que j'ai déjà défini de mondialisation de l'impuissance, dans laquelle nous risquons de devenir immobiles, silencieux, peut-être tristes, en pensant que l'on ne peut rien faire face à la souffrance d'innocents. Tout comme le pape François a parlé de la culture de la rencontre comme antidote à la mondialisation de l'indifférence, nous devons nous aussi nous engager à affronter la mondialisation de l'impuissance en promouvant une culture de la réconciliation. Avec cette façon particulière de rencontrer les autres, nous devons nous rencontrer en pansant nos blessures, en nous pardonnant le mal que nous avons fait, et aussi celui que nous n'avons pas fait, mais dont nous portons les conséquences. Cela exige de la patience, la disponibilité à l'écoute, la capacité à s'identifier à la douleur des autres et la reconnaissance que nous avons les mêmes rêves et les mêmes espérances. Je voudrais donc vous encourager à proposer des façons concrètes de promouvoir des gestes et politiques de réconciliation, en particulier dans les terres où sont présentes des blessures profondes dues à des conflits de longue date. Ce n'est pas une tâche aisée, mais si nous voulons que nos efforts en vue d'un changement durable aboutissent, ils doivent inclure des moyens de toucher les cœurs et les esprits. En formulant vos plans d'action, il est également important de rappeler que les migrants et les réfugiés peuvent être des témoins privilégiés d'espérance à travers leur résilience et leur confiance en Dieu. Ils gardent souvent leur force en cherchant un meilleur avenir, malgré les obstacles qu'ils rencontrent. Tandis que nous nous préparons à célébrer les jubilés des migrants et des missions en cette année sainte jubilaire, je vous encourage à mettre en valeur ces exemples d'espérance dans les communautés de ceux que vous servez. Elles peuvent être une source d'inspiration pour les autres et aider à développer des moyens de faire face aux défis qu'elles ont affrontés dans leur vie. Avec ces sentiments, je vous souhaite une conférence fructueuse et je prie afin que, illuminés par l'Esprit Saint, vous puissiez continuer d'œuvrer afin de trouver des solutions intégrales en vue de promouvoir une culture de la rencontre, de la réconciliation et de la solidarité fraternelle au profit de tous. Je donne volontiers ma bénédiction à chacun de vous et à tous ceux qui font partie de votre mission. Merci.

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1: Rendez au Seigneur, famille des peuples, rendez au Seigneur la gloire et la puissance. Psaume 95, 7.

Bon, je veux commencer avec une question. Qu'est-ce que c'est la prière? Si nous, on parle de la prière, normalement, on pense tout de suite à, bon, à une prière toute déjà formulée, comme le Notre Père, le Réjouis-toi Marie, ou on pense à un temps de prière. Mais si on regarde dans le catéchisme, dans la quatrième partie du catéchisme sur la prière, on y trouve une définition qui est assez étonnante. C'est le catéchisme numéro 2697. Là, c'est écrit « La prière est la vie du cœur nouveau. Elle doit nous animer à tout moment. » Encore, « La prière est la vie du cœur nouveau. Elle doit nous animer à tout moment. » Donc c'est intéressant. La prière, ce n'est pas seulement un temps qu'on consacre à Dieu, c'est une vie. En fait, je crois que c'était le curé d'Ars qui a comparé une fois la prière avec la respiration. Il a dit, ce qui est la respiration pour la vie naturelle, c'est ce que c'est la prière pour la vie surnaturelle, la vie dans l'esprit, la vie spirituelle. Si on ne respire plus, on meurt. Et si on ne prie plus, voilà, on meurt spirituellement. Donc la prière, c'est toute une vie. C'est la vie nouvelle qui nous donne le Christ. Et donc, on est appelé à vivre dans cette vie nouvelle à chaque moment de notre vie. Et c'est pourquoi le catéchisme dit aussi, la prière doit nous animer à tout moment. Et c'est aussi la parole de Dieu. Priez sans cesse. 1 Thessaloniciens 5:17. C'est ce que dit saint Paul. Priez sans cesse. Donc, je vous invite de regarder la prière dans cette dimension plus large. Ce n'est pas seulement un temps qu'on consacre à Dieu chaque jour, mais la prière, c'est voilà, toute cette vie intérieure avec le Seigneur. Bien sûr, peut-être vous l'avez déjà pensé, si vous avez lu cette verset dans la Bible, « Prier sans cesse », comment c'est possible? Comment on peut prier sans cesse? On ne peut pas dire le chapelet à chaque moment de la journée, ce n'est pas possible. Mais donc, si la parole de Dieu lui-même nous dit « Prier sans cesse », si on, en tant que chrétien, on est appelé à prier à chaque moment de notre vie. Bon, la parole de Dieu ne peut pas exiger quelque chose de nous qui n'est pas possible. Et donc, le catéchisme aussi nous dit, prier, c'est toujours possible. 2743. En fait, je vais beaucoup citer cette quatrième de la partie du catéchisme parce que c'est vraiment un catéchèse très riche sur la prière. Prier, c'est toujours possible. Et dans cette carrefour, bon, on attrape trois parties du carrefour, j'aimerais vous proposer un chemin. Comment entrer dans une prière perpétuelle? Comment apprendre à prier sans cesse? Comment faire que la prière habite vraiment notre vie quotidienne, à chaque moment de notre vie? Parce que finalement, c'est ça le but. C'est ça notre appel, de vivre dans la prière toute notre vie. Voilà, et je vous propose comme structure de ces trois carrefours. Dans ce premier carrefour, on va parler du temps de prière, parce qu'en fait, le temps de prière chaque jour, justement, c'est le moyen pour entrer dans une prière qui se prolonge après, pendant toute la journée. Encore, le catéchisme, c'est très bien écrit dans le 2697. On ne peut pas prier en tout temps si l'on ne prie pas à certains moments en le voulant. Ce sont les moments forts de la prière chrétienne en intensité et en durée. C'est-à-dire, prendre un temps explicite pour Dieu chaque jour, c'est nécessaire pour pouvoir après entrer dans une vie en présence de Dieu, avec Dieu, qu'on vit toute notre vie avec Dieu. Donc, le temps de prière chaque jour, ce n'est pas seulement
pour prier ce temps-là, et après on ne prie plus, mais on, voilà, on travaille, mais c'est pour entrer dans une prière perpétuelle, continuelle. Mais il ne faut pas non plus avoir l'illusion qu'on peut vivre dans une prière continuelle sans consacrer à Dieu certains temps de prière qui sont vraiment exclusifs pour lui. Donc c'est pourquoi ce premier carrefour, c'est sur le temps de prière. Après-demain, il y a la deuxième partie, c'est je vais parler des difficultés dans la prière. Bon, tous qui nous essayons de prier, on fait l'expérience que prier, ce n'est pas toujours facile. Et voilà, je veux nommer quelques difficultés qui peuvent surgir. Et surtout, je veux voilà, essayer de donner quelques aides pour comment on peut surmonter ces difficultés. Et la troisième partie de ce carrefour-là, ça sera comment prolonger après notre prière dans toute notre vie quotidienne. Voilà, donc ce premier carrefour, le temps de prière. Peut-être que vous avez déjà découvert dans votre petit carnet pour la session, il y a comme un manuel, comment, ou une introduction, comment prier chaque jour, comment prendre un temps de prière chaque jour. Je pense que la plupart de vous, vous essayez déjà chaque jour prendre un petit temps de prière. Donc peut-être je vous rappelle des choses que vous connaissez, mais voilà, c'est jamais mauvais de se rappeler des choses. Donc la première chose qui est importante pour ce temps de prière, c'est de prendre une décision, simplement de prendre la décision de le prendre vraiment chaque jour. Pas seulement si j'ai le temps, parce que de toute façon, je n'aurai jamais de temps comme ça. Mais voilà, de prendre cette décision et de faire une décision voilà, fixe et vraiment délibérée de prendre ce temps de prière. C'est ce que conseille aussi le catéchisme en 2710. C'est écrit, le choix du temps et de la durée de l'oraison relève d'une volonté déterminée, révélatrice des secrets du cœur. On ne fait pas oraison quand on a le temps, on prend le temps d'être pour le Seigneur avec la ferme détermination de ne pas le lui reprendre en cours de route, quelles que soient les épreuves et la sécheresse de la rencontre. Voilà, c'est le catéchisme 2710. Ça, c'est très intéressant. Donc, le choix du temps et de la durée de l'oraison relève d'une volonté déterminée, révélatrice des secrets de cœur. Donc, si dans notre secret de cœur, on aime vraiment le Seigneur et on a vraiment ce désir de vivre la prière, de vivre avec lui. Donc, si ce désir est vrai, on va prendre aussi cette décision pour le temps de prière chaque jour. Si notre cœur n'est pas vraiment converti, hein, si voilà, notre amour pour le Seigneur, ce n'est pas encore très, très stable, donc le temps de prière, ce n'est pas très important. Si on trouve le temps, bien. Si on ne le trouve pas, bon, on ne le trouve pas. Donc, c'est vraiment au profond du cœur que ça se joue, cette décision pour le temps de prière chaque jour. On ne fait pas en pensant quand on a le temps, on prend le temps d'être pour le Seigneur, avec la ferme détermination de ne pas le lui reprendre en cours de route. Donc beaucoup d'autres dates dans notre vie, des obligations de travail, ou je sais pas, même des rencontres avec des amis, on le note dans notre agenda et on réserve du temps pour cela. Et donc pour le temps de prière, ça doit être la même chose. Il faut vraiment fixer ce temps et voilà, consacrer ce temps à Dieu et de ne pas le reprendre après. Bon, imaginons que voilà, maintenant on a fixé notre temps de prière, ou bien ici à Parallèle Mondial, on se dit voilà, maintenant après le carrefour, après le maisonnée, je vais prendre mon temps de prière de 5h à 5h30 ou de 5h à 6h, comme vous voulez. Chacun, c'est bien de fixer un temps qui soit réaliste, hein, et que c'est pas trop ni trop peu. Donc il faut trouver les bons moyens.
les bonnes mesures aussi. Et après, on va peut-être dans cette pelouse d'adoration, ou bien chez soi, on va dans sa chambre, peut-être vous avez un petit coin de prière, et on commence. Et en fait, la manière de commencer le temps de prière, c'est très important. Parce qu'en fait, comment on commence un temps de prière, ainsi va être le temps de prière. Parce que souvent, on fait cette faute-là, et voilà, on commence pas très consciemment. On commence et voilà, on s'assoit et on parle et on pense. Et en fait, des fois, on parle à Dieu comme s'il était absent. On parle à Dieu, mais en fait, en réalité, on tourne seulement dans ses propres pensées. Donc, et après, bien sûr, on a plein de distractions. Et ça vient parce que on n'a pas vraiment commencé la prière consciemment. On n'a pas fait ce qu'on appelle classiquement le recueillement. Le recueillement, c'est recueillir. Ça veut dire simplement prendre conscience. Maintenant, je vais être en présence de Dieu. Lui, il est là, maintenant. Et moi, je suis devant lui, avec lui. Le catéchisme décrit le début du temps de prière de la manière suivante. C'est le catéchisme 2711. Rassembler le cœur, recueillir tout notre être sous la mouvance de l'Esprit-Saint. Habiter la demeure du Seigneur que nous sommes. Éveiller la foi pour entrer en la présence de celui qui nous attend. Ça peut nous aider aussi à entrer dans son temps de prière si nous on vient à Dieu avec le désir de le rencontrer. On peut penser que c'est lui qui nous attend déjà et avec bien plus de désir que nous de le rencontrer. C'est lui d'abord qui désire nous rencontrer. Donc si on est devant le Saint-Sacrement, ça, c'est, bien sûr c'est encore plus facile parce qu'on voit l'hostie consacrée, c'est lui personnellement qui est devant nous. Mais là aussi, il faut faire cet acte de foi. Seigneur, tu es là maintenant. Si on est chez soi, dans son compte prière, on peut aussi méditer ce qui est dit ici dans le catéchisme. Rassembler le cœur, se recueillir, ça veut dire habiter la demeure du Seigneur que nous sommes. Depuis le baptême, c'est le Dieu trinitaire qui habite en nous. Chaque jour, si on reçoit l'Eucharistie, ça veut dire Jésus qui vient habiter dans nos cœurs. Et se recueillir, ça peut dire aussi simplement de prendre conscience de cette réalité de la foi. Lui, il habite en moi. Et ce qui est important, c'est cet acte de se recueillir, c'est toujours possible, même si on est déjà fatigué ou si on a vécu des choses difficiles, on est encore un peu distrait. On peut toujours faire cet acte de foi. Maintenant, Seigneur, voilà, tu es là, et moi je suis devant toi. Bien sûr, pour vraiment être recueilli, il ne suffit pas de faire seulement un acte humain. C'est nécessaire, il faut faire un acte de foi, mais après, il faut invoquer aussi l'Esprit-Saint. Parce que finalement, c'est seulement l'agir de l'Esprit-Saint qui nous donne vraiment cette certitude. Voilà, on est des enfants de Dieu, le Père, il est là. C'est pourquoi le catéchisme écrit « Recueillir tout notre être sous la mouvance de l'Esprit-Saint ». Donc, voilà, on fait un acte de foi, mais en même temps, on demande l'Esprit-Saint de nous aider à prier. Finalement, c'est lui qui écrit en nous « Abba, Père ». Donc ça, c'est très, très important de commencer le temps de prière très, très consciemment. Bon, imaginons que nous, on a commencé notre temps de prière comme ça, on s'est bien recueilli, on est devant le Seigneur, avec le Seigneur. Qu'est-ce qu'on fait après dans notre temps de prière? On a maintenant une demi-heure ou toute une heure devant nous. On a fait peut-être pendant une ou deux minutes cet acte de recueillement.
Mais qu'est-ce qu'on fait après? Bon, une fois j'ai entendu une image qui m'a beaucoup plu. Moi, je trouve ça très bien. C'est quelqu'un qui a comparé la prière avec un décollage d'un avion. Donc, le recueillement, c'est un peu comme le décollage. Donc, on élève notre âme vers Dieu. Mais après, aujourd'hui, dans les avions, ils sont très modernes. Ce n'est pas le pilote lui-même qui conduit tout. Mais en fait, normalement, aujourd'hui, dans un avion, ils mettent les autopilotes. Ça veut dire que l'avion, c'est, avec sa technique, ça marche tout seul. Et nous aussi, on peut faire un peu pareil. Voilà, on s'est recueilli, on a commencé le temps de prière, et après, on peut mettre l'autopilote. Donc, ce n'est pas nous-mêmes qui conduisons notre prière, mais voilà, on demande l'Esprit Saint de nous conduire. On se laisse conduire par l'Esprit Saint pour notre temps de prière. C'est-à-dire, comment vivre cette demi-heure ou cette heure de temps de prière? Il n'y a pas un système fixe, il n'y a pas de règles. Bon, d'abord, il faut prier comme ça, la deuxième étape, c'est comme ça, après, c'est comme ça. Mais voilà, c'est très libre. Il faut se laisser conduire. Et c'est jamais pareil. Même, c'est jamais pareil dans les différentes personnes et c'est jamais pareil aussi dans un chemin spirituel. Pendant les années, cette manière de prier peut changer beaucoup. Et c'est bien comme ça, parce que, en fait, c'est l'Esprit Saint qui conduit chacun son propre chemin. Il n'y a pas deux chemins pareils, parce que chaque personne est unique. Et finalement, la prière, c'est rien d'autre qu'une histoire d'amour avec le Seigneur, une histoire très personnelle, une rencontre d'amour. Et aussi, il n'y a pas deux histoires d'amour pareilles. Chaque histoire est personnelle. C'est ce que écrit aussi le catéchisme en 2672. Il y a autant de cheminement dans la prière que de priant. Il y a autant de cheminement dans la prière que de priant. C'est très important de savoir parce que sinon, le danger c'est gros de se comparer. Donc voilà, quelqu'un me dit, ouais, je prie comme ça et c'est super. Et je compare ça avec ma propre prière et je vois que c'est pas comme ça chez moi. Et donc je me juge ou je suis pas content de moi. Donc il faut pas essayer à imiter les autres ou faire comme les autres, mais il faut aller et trouver son propre chemin de prière. Et en fait, le Seigneur, il conduit chacun de nous. C'est ce que écrit aussi le catéchisme en 2699. Le Seigneur conduit chaque personne par le chemin et de la manière que lui plaise. Le Seigneur conduit chaque personne par le chemin et de la manière que lui plaise. Donc il n'y a pas un système ou une technique qui vaut pour tous, mais voilà, c'est toujours une relation d'amour très personnelle. Donc même, ceci étant dit, il faut dire aussi, bien sûr, on peut aussi apprendre à prier. Bien sûr, dans l'Église, il y a des personnes qui ont eu comme un charisme très fort, d'abord de prier eux-mêmes et d'aller ce chemin de la prière et après d'enseigner aussi aux autres de trouver leur propre chemin de prière. Donc c'est ce que aussi qui souligne le catéchisme en 2650. Il faut aussi apprendre à prier. Même si le véritable maître de la prière c'est toujours l'Esprit Saint lui-même, nous avons quand même besoin d'aide et de conseils pour découvrir toute la richesse de la prière. Et c'est pourquoi on veut maintenant aussi écouter quelques témoins, quelques maîtres de la prière qui peuvent nous aider à trouver notre propre chemin. Ce n'est pas en faire comme des copies de ces saints-là, mais pour écouter leurs enseignements et après prendre pour nous ce qui est maintenant pour nous ce qui peut nous aider où nous sommes maintenant. Voilà. Le catéchisme évoque surtout trois formes principales d'expression dans la vie de prière.
Et nous voulons maintenant examiner ces trois formes principales pour découvrir un peu plus toute cette richesse qu'un temps de prière peut contenir. Ces trois formes principales, c'est la prière vocale, premièrement, deuxièmement, la méditation, et troisièmement, l'oraison, ou bien on pourrait dire aussi la prière contemplative. Donc on commence premièrement avec la prière vocale. Qu'est-ce que c'est la prière vocale? C'est pas seulement prier à haute voix, mais c'est simplement prier avec nos paroles. Ça peut être aussi en silence, mais on s'exprime, on dit des phrases à Dieu. Donc on parle à lui. Ça peut être des demandes, des actions de grâce, des louanges. Voilà, ça peut être des prières libres, comme voilà, parler simplement à Dieu, comme à un ami, ou bien de prières déjà faites. Le catéchisme souligne que la prière vocale est une donnée indispensable de la vie chrétienne. Hein, c'est pas seulement que ceux qui débutent la vie de prière, que voilà, ils commencent avec la prière vocale, et après, si on est plus avancé, on est déjà on prie dans la méditation, dans la contemplation, qu'on n'aurait plus besoin de cette prière vocale. Non, c'est toujours nécessaire. Si on prie comme ça, il y a différentes choses qui sont importantes. D'abord, dit le catéchisme 2700, le plus important est la présence du cœur à celui à qui nous parlons dans la prière. Le plus important, c'est la présence du cœur à celui à qui nous parlons dans la prière. Donc, simplement, il faut penser ce qu'on est en train de dire. Et c'est très important, déjà, par exemple, dans la louange le matin. Dans la louange, vous avez déjà découvert peut-être que les textes qu'on chante, ce sont des prières très belles, très profondes, souvent des textes de la Bible. Mais des fois, si on est seulement à moitié réveillé, on a la tendance de chanter un peu comme ça et on ne se rend pas compte de ce qu'on est en train de chanter. Donc c'est important qu'on lit bien, qu'on chante et qu'on en fait vraiment une prière, qu'on prie les chants, qu'on prie ces textes qu'on est en train de chanter avec tout notre cœur. C'est ce que veut dire le catéchisme quand il dit le plus important est la présence du cœur à celui à qui nous parlons dans la prière. Mais ça vaut aussi pour la prière en silence, si on va à l'adoration. C'est important qu'on ne commence pas seulement à parler intérieurement, tout ce qui nous vient, tous nos désirs, nos soucis, mais qu'on réalise à qui on est en train de parler. Thérèse d'Avila, quand elle voulait enseigner à ses sœurs de prier de cette manière-là, elle utilisait une comparaison. Elle disait, imaginez-vous si vous aviez une audience auprès du roi d'Espagne. Donc, si, à ce moment-là, si vous aurez 5 minutes à le rencontrer, à le parler, bien sûr, vous réfléchirez très bien à ce que vous allez dire. Et à ce moment-là, vous êtes très conscient à qui vous êtes en train de parler. Mais en fait, si vous allez à l'adoration, vous allez à prier au roi du ciel et de la terre, qui est beaucoup plus puissant que le roi d'Espagne. Donc, voilà, si on entre dans dans la prière, dans l'adoration, pensons à qui on est en train de parler. Et là, on verra que nos paroles, ça va être beaucoup plus conscient, les paroles qu'on choisit. Bien sûr, on sait aussi que Dieu n'est pas seulement le Père Tout-Puissant, il est aussi
bon, notre Père, et nous sommes ses enfants, donc on peut lui parler aussi dans une confiance filiale, mais voilà, si on médite avant à qui on parle, c'est nos paroles vont être beaucoup plus profondes. Souvent aussi, ces prières qui sont déjà tout faites, ou ces chants-là, ça peut être comme une école de prière aussi. Ça peut nous pousser d'aller plus loin dans la prière. Je pense par exemple à cette prière de Charles de Foucault, c'est aussi un chant dans le Carnet vert. « Mon Père, je m'abandonne à toi, fais de toi ce qui te plaît. » À peu près comme ça, ce sont les paroles. Je me rappelle une fois, quand j'ai bien aimé ces chants-là, et je voulais, voilà, j'ai bien aimé aussi de les chanter, mais une fois, je me suis rendu compte, mais qu'est-ce que je suis en train de chanter là ? « Père, je m'abandonne à toi, fais de moi ce qu'il te plaît. » Et je me suis dit, est-ce que je peux vraiment dire cela à Dieu ? Parce que si on dit ça sérieusement, avec tout notre cœur, oui, oui, oui, c'est quand même dangereux. Hein? On peut dire, au moins, ça peut nous faire réfléchir. Est-ce que je peux vraiment dire ça ? Est-ce que je fais vraiment confiance à Dieu comme ça ? Parce qu'on peut dire ça à Dieu seulement si on, si on a une confiance entière qu'il nous aime infiniment. Parce qu'on peut se livrer entièrement seulement si on est sûr qu'on est aimé absolument. Voilà. Et vous voyez, comme ça, les chants, si on les prie vraiment avec tout notre cœur, ça peut nous amener plus loin encore dans notre prière. Et ça peut vraiment être une école de prière pour nous. Le catéchisme nous donne une autre raison pourquoi cette prière vocale, c'est important. Et la raison, c'est le lien qu'il y a entre le corps et l'âme. Prier avec le corps fortifie l'âme. Et c'est pourquoi ça peut simplement nous aider. Si pour la louange, on lève les mains, hein, ça nous aide à élever notre cœur au Seigneur. Et ça peut être surtout aussi si on est dans des fatigues physiques ou bien si, dans des combats spirituels aussi. Si on fait un geste comme s'agenouiller devant le Saint-Sacrement, ça, c'est comme un acte de foi aussi qui nous aide à prier, à croire. Donc, justement, parce qu'il y a ce lieu entre corps et âme, c'est important d'exprimer notre prière, de prier aussi à haute voix. Le moine Silouan donne le conseil suivant. Si tu demandes à prier avec le cœur, mais que tu n'y parviens pas, fais alors monter la prière jusqu'à tes lèvres et attache ton esprit fermement aux paroles de la prière. Avec le temps, le Seigneur te donnera de prier avec ferveur. Voilà, même si pour l'instant on a des difficultés à prier, mais on prend une prière vocale et on le prie avec nos lèvres, mais on essaye d'y attacher aussi notre cœur. Après, ça fait rentrer aussi notre cœur dans une prière fervente. Voilà, tout ça sur la prière vocale, on en a besoin. Mais voilà, elle nourrit, elle fortifie notre esprit. Mais cette prière vocale a besoin d'être complétée par la prière de méditation et aussi de la contemplation. C'est pourquoi on continue maintenant à la deuxième forme de la prière, c'est la méditation. Bon, la méditation aujourd'hui, c'est un peu une notion très, très large. C'est aussi bien les chrétiens qui en parlent, mais aussi les bouddhistes qui parlent de la méditation. Et dans le New Age aussi, on parle beaucoup de la méditation. Ici, on parle bien de la méditation chrétienne. Hein. Donc, d'abord, on va réfléchir qu'est-ce que c'est la méditation dans le sens chrétien. En fait, dans la méditation, on peut dire simplement, il ne s'agit pas seulement de parler à Dieu, comme dans la prière vocale, là, c'est nous qui parlons à Dieu, mais d'écouter le Seigneur. Bon,
C'est toujours un peu la tentation que nous, on parle beaucoup hein, dans la prière. Et on oublie cette deuxième dimension de la méditation. Vous connaissez cette histoire de la Bible où le petit Samuel, le prophète qui est dans le temple, et c'est le Seigneur qui l'appelle dans la nuit, et le prêtre Élie, qui est présent aussi, il donne ce conseil au petit Samuel. La prochaine fois, si le Seigneur t'appelle, dis-lui, « Me voici, Seigneur, parle-moi, ton serviteur écoute. Parle-moi, Seigneur, ton serviteur écoute. » Des fois, nous, on dit un peu le contraire au Seigneur, on dit « Écoute, Seigneur, ton serviteur parle. » Parce qu'on est toujours en train de parler. La méditation, c'est vraiment ça, écouter ce que dit le Seigneur. Comment nous parle le Seigneur? De manière bien différente. Écoutons la définition de la méditation du catéchisme, c'est en 2705. La méditation est surtout une recherche. L'esprit cherche à comprendre le pourquoi et le comment de la vie chrétienne, afin d'adhérer et de répondre à ce que le Seigneur demande. Il faut une attention difficile à discipliner. Habituellement, on cède d'un livre et les chrétiens n'en manquent pas. Les Saintes Écritures, l'Évangile singulièrement, les Saintes Icônes, les textes liturgiques du jour et du temps, les écrits des pères spirituels, les ouvrages de spiritualité, le grand livre de la création et celui de l'histoire, la page de l'aujourd'hui de Dieu. Donc vous voyez déjà, c'est vraiment une définition assez large. En fait, Dieu nous parle à travers de très différentes manières. Et en fait, il est en train de nous parler toujours. À chaque moment, il nous parle et à nous d'écouter sa voix. Donc une première manière comme le Seigneur nous parle, c'est bien sûr l'Écriture sainte. Donc ça, on le sait bien, on peut, pendant notre temps de prière, on peut prendre notre Bible, l'ouvrir, peut-être reprendre le texte qu'on a reçu lors de la louange, peut-être méditer déjà le texte liturgique du jour. Et méditer, ça veut dire entrer dans cette parole de Dieu. Et ça peut être par la raison, donc on peut essayer à comprendre avec notre raison qu'est-ce que ça veut dire pour moi, qu'est-ce que voilà, ça signifie, simplement réfléchir. La méditation peut se faire aussi un peu plus, non pas avec la raison, mais aussi avec notre imagination. Donc on essaye par exemple de se mettre vraiment dans cette scène-là pour méditer l'événement. Edith Stein, elle a écrit sur cette prière, sur ces différentes formes de prière, et elle décrit la prière de méditation de manière suivante. Ici, l'imagination présente à nos yeux, sous forme d'image, les événements qui composent l'histoire de notre salut, et elle cherche à s'en nourrir par tous ses sens. Et elle donne l'exemple du mystère de la naissance de Jésus. Et elle dit, l'imagination de l'homme l'emporte dans la grotte de Bethléem, lui montre l'enfant dans la crèche, les parents, les bergers et les rois. Donc on peut méditer comment c'est la grotte, comment c'est les faces de bergers, comment c'est Marie, Joseph, on peut imaginer toute cette image. Mais après, aussi avec la raison, on peut réfléchir. La raison, elle écrit, mais sur l'immensité de la miséricorde divine, la sensibilité est submergée d'amour et de reconnaissance. La volonté prend la résolution de se rendre plus digne de l'amour divin. Ainsi, la prière de méditation prend en compte toutes les forces de l'âme, et pour peu qu'elle s'exerce avec fidélité et constance, elle est à même de transformer petit à petit l'homme tout entier. Donc si on médite vraiment les paroles de Dieu, ça, en fait, c'est,
ça touche notre affectivité et aussi notre volonté. Méditer, ça veut dire avec toutes les capacités de notre âme, avec notre raison, avec notre imagination,

Bon, après cette carrefour-là, vous allez dans des petits groupes de partage. Et finalement, c'est un peu ça ce que vous allez faire. Vous allez partager voilà, comment vous allez ici et qu'est-ce qui vous a touché jusqu'à maintenant. Peut-être une parole dans une homélie ou dans un enseignement, ou peut-être un chant, peut-être un temps de prière. Et en fait, vous partagez ce que Dieu vous vient de dire. Et c'est comme une méditation tous ensemble. On partage ce qu'on vient d'écouter de Dieu. Et dans ces groupes de partage, ça nous efforce aussi à réfléchir, en fait, qu'est-ce que le Seigneur m'a dit. Voilà, ça nous pousse à cette méditation intérieure. Donc ce qui est important, c'est parmi ces livres, à travers Dieu nous parle, le catéchisme compte aussi non seulement l'écriture sainte ou les écrits des saints, mais aussi le livre de la création et celui de l'histoire, la page de l'aujourd'hui de Dieu. Ça veut dire, Dieu ne nous parle pas seulement à travers de la Bible ou avec des écrits des saints, mais aussi à travers des événements, à travers tous les événements au nord, voilà, qu'on rencontre chaque jour, des rencontres avec d'autres personnes, voilà. Tout peut nous parler de Dieu. Et plus on avance dans ce chemin de prière, plus on est ouvert à écouter le Seigneur aussi dans ces rencontres-là. Donc, si pendant un temps de prière, on réfléchit sur sa journée et on réfléchit qu'est-ce que j'ai vécu aujourd'hui, à qui est-ce que j'ai rencontré, qu'est-ce que cette personne m'a dit, qu'est-ce que ça veut dire pour ma vie. En fait, ce n'est pas nécessairement des distractions dans la prière. La distraction, c'est seulement si on est en train de rêver, hein, et en oubliant Dieu. Mais si on réfléchit dans la lumière de Dieu à ce qu'on vient de vivre, ou bien à ce qui est devant nous, et voilà, dans la lumière de Dieu, on essaye de comprendre, Seigneur, qu'est-ce que tu veux dans cette situation-là, comment tu veux que je me décide. Quelle est ta volonté? Une prière comme ça, finalement, c'est une prière de méditation. Et je pense que dans une prière normale de chaque jour, dans un temps de prière, surtout si on est dans une vie active, c'est normal qu'une partie de notre prière soit ainsi une prière de méditation. Voilà, et maintenant je vais encore parler de la troisième forme de la prière, la prière intérieure ou bien l'oraison ou la prière contemplative. Qu'est-ce que c'est? Donc, contemplatif, ça vient du mot latin contemplari, et ça veut dire regarder, hein, seulement regarder. Voilà. Le catéchisme dit cette prière intérieure ou cette prière contemplative, c'est le temps fort par excellence de la prière. Saint François de Sales nomme la prière intérieure aussi le colloque des silences. Les yeux parlent aux yeux et le cœur au cœur. Et nul n'entend ce qui se dit que les amants sacrés qui parlent. Donc, l'essentiel dans cette prière contemplative, c'est ce regard, c'est simplement se savoir en présence de Dieu, simplement d'être en sa lumière. Dans la prière contemplative, on peut encore méditer, mais l'essentiel, c'est le simple regard fixé sur le Seigneur. Le catéchisme dit en 2715, la contemplation, c'est un regard de foi sur Jésus. Je l'avise et il m'avise. Et normalement, la prière vocale et la méditation, ça peut être comme un chemin vers la prière contemplative. Parce que c'est un peu comme voilà, dans une rencontre avec un ami, avec un ami humain. Normalement, si on se rencontre, une rencontre humaine, comment ça se fait? On se rencontre, on dit bonjour, on parle un peu, on échange des nouvelles. Voilà, on entre peut-être dans des questions, on réfléchit ensemble. Mais après, si on a parlé tout ce qu'il fallait parler, bon, on n'a plus rien à dire et on se

0: on se réjouit simplement d'être ensemble. Dans une relation amoureuse, voilà, peut-être on s'embrasse. Mais en fait, et ce chemin-là, dans une rencontre humaine, c'est un peu aussi le chemin dans les rencontres avec Dieu, dans le temps de prière. Au début, voilà, on se rend compte que Dieu, il est là, on le salue. Et après, on parle un peu de toutes les nouvelles. On réfléchit ensemble sur des questions, c'est la prière de méditation. Il y a un moment où, voilà, on a assez parlé, on a déjà tout demandé, ce qu'on avait à demander, on a dit merci pour tout ce qui était bien, on a réfléchi, et maintenant on a fini. Et il y en a beaucoup qui disent, maintenant j'ai prié, j'ai terminé, je peux m'en aller. Mais en fait, c'est maintenant que peut commencer une autre forme de prière. Et c'est justement le temps de prière contemplative. C'est-à-dire, on n'a plus rien à dire, mais simplement, on reste dans la présence de Dieu. Et on se réjouit simplement d'être avec Dieu. Et ça, c'est une dimension, et on va y entrer seulement si on a compris que voilà, c'est Dieu qui veut premièrement être en notre présence, que c'est lui notre ami, qui s'est réjoui d'être avec nous. Et il nous invite à cette communion d'amour. Edith Stein, donc, elle dit, normalement, c'est par la prière vocale et par la méditation qu'on entre dans une prière contemplative. Mais en fait, Dieu peut donner ça aussi comme une grâce. Que nous, on n'a même pas cherché ça, mais on va à la prière et d'un coup, on est comme saisi d'une présence de Dieu. Et voilà, on n'a pas envie de faire d'autre chose que d'être en sa présence. En fait, une prière contemplative comme ça, c'est vraiment un don de Dieu. Nous, on ne peut pas faire ça. Hein. On peut la désirer, on peut la demander, mais voilà, que toutes nos pensées se calment et on arrive vraiment à entrer dans une prière de silence comme ça. C'est seulement, voilà, son cadeau. Pour prendre une image, on peut dire que la prière vocale et la méditation, ça consiste à collecter du combustible et à s'exposer au feu de l'Esprit-Saint. Il est l'étincelle qui embrase le cœur et le plonge dans la prière intérieure, demeure pourtant don de la grâce divine. La prière humaine ne peut l'obtenir de force, elle ne peut que la demander. Là aussi, c'est le catéchisme qui nous dit « L'oraison, c'est un don, une grâce, qui ne peut être accueillie que dans l'humilité et la pauvreté. » C'est le catéchisme 2713. « L'oraison est un don, une grâce, qui ne peut être accueillie que dans l'humilité et la pauvreté. » Et en fait, c'est que nous, on peut aussi expérimenter. Je pense que nous tous qui essayons de prier, on fait l'expérience qu'il y a des temps de prière où, voilà, tout est comme donné. C'est facile de prier, c'est facile. Dieu est là, on peut comme toucher sa présence, on peut lui parler. Et le temps passe très vite, on ne se rend même pas compte. Et il y a aussi d'autres expériences que déjà, on n'a pas envie de prier, mais on y va quand même. Et après, on pense à 10 000 choses différentes. On n'arrive pas à se recueillir. Voilà, on est toujours distrait et ça nous semble d'être... On a déjà prié beaucoup et on regarde l'heure. Et, oh, j'étais seulement là 5 minutes. Ouais, encore, il me reste encore 25 minutes. Donc, le temps passe très lent. Je crois nous on peut expérimenter cet échange ou cette différente expérience. Une fois c'est comme donné, l'autre fois c'est très dur et je crois que le Seigneur il fait exprès pour qu'on puisse comprendre une chose, c'est que la prière c'est pas nous qu'on peut la faire, c'est lui qui le donne. On peut la désirer, on peut la désirer, la demander. Mais après, c'est lui qui doit nous donner la grâce aussi. Et des fois, le Seigneur fait nous sentir notre faiblesse, notre pauvreté, pour que nous, on reste bien conscients que ça vient de lui et on reste dans l'humilité. Voilà, il ne faut pas non plus se décourager si on n'arrive pas à entrer dans une prière de silence comme ça. Parce qu'en fait, et c'est, moi je crois que c'est très important, la perfection de la prière, en quoi consiste-t-elle? Ce n'est pas des états très sublimes d'une prière contemplative, ce n'est pas des sentiments très intenses de l'amour de Dieu. Ce n'est pas ça la perfection de la prière. Le catéchisme 2712 dit « La sainteté ne réside pas dans les sentiments sublimes de l'amour, mais dans une offrande de soi humble et pauvre à la volonté aimante du Père. » La sainteté ne réside pas dans les sentiments sublimes de l'amour, mais dans une offrande de soi humble et pauvre à la volonté du Père. Voilà, et donc la prière parfaite, donc ce n'est pas la prière contemplative, silencieuse, parfaite, mais en fait c'est ça, c'est l'offrande de soi-même à Dieu comme je suis maintenant et comme je suis capable de prier maintenant. Il y a une sœur allemande, elle s'appelle Julita Ritz, elle n'est pas très connue en France je crois, maintenant c'est son procès de béatification qui a été ouvert. Et lui, elle a noté beaucoup de colloques avec Jésus. Et une fois, elle s'est plainte parce qu'elle est pas contente avec sa prière et elle n'arrive pas à se recueillir. Elle est toujours distraite. Et voilà. Elle s'est plainte, dit Seigneur, pourquoi j'arrive pas plus à prier et pourquoi je ne suis pas capable de prier plus, de prier mieux. Et Jésus lui répond, « Ne demande pas toujours ce que je fais de travers. Je veux que tu m'aimes tel que tu es maintenant. » Donc c'est ça le désir du Seigneur, pas qu'on ait déjà des priants parfaits, mais qu'on aime comme on est maintenant, et qu'on aime dans la prière, qu'on prie comme on peut prier maintenant, qu'on se donne tout entier, avec toute notre pauvreté et faiblesse à lui. Bien sûr, c'est normal qu'on ait le désir d'avancer dans la prière, d'entrer toujours plus aussi dans une prière profonde, aussi dans une prière contemplative, dans une prière vraiment d'être profondément uni avec lui. Mais finalement, ça reste le don de Dieu. Saint Irénée, il disait, ce n'est pas de ses propres forces que l'homme verra Dieu, mais parce que c'est la volonté de Dieu, les hommes le verront quand il voudra et comme il le voudra. Donc, comment le Seigneur nous conduit sur notre chemin de prière, c'est vraiment lui seul qui connaît le temps, qui connaît le rythme. Nous, on peut, lui dire notre désir. Et c'est sûr que quand lui, il voit le désir de notre cœur, il va aussi nous guider sur notre chemin de prière. Voilà. C'est la fin de notre première partie du Carrefour. Merci pour votre attention.
1: Merci beaucoup, mon père. Donc maintenant, on va passer à la deuxième partie donc, de ce parcours, qui est le groupe de partage. Donc voilà, vous avez repéré qu'on a tous des superbes gilets rouges, myrtilles, je devrais dire plutôt. Et donc, oui, pardon. Ah pardon, oui, j'ai oublié. Est-ce qu'il y a des personnes qui auraient des questions à poser au père sur un point à éclaircir ou quelque chose comme ça? Bon, alors, oui.
2: Mais en résumé, la prière contemplative ou l'oraison est peut-être un plus, une gratification spirituelle, mais pas un passage nécessaire, un passage qu'on devrait intégrer dans une prière quotidienne.
0: En fait, c'est justement ce que disent les maîtres spirituels comme Jean de la Croix. Il dit c'est une forme de prière qui, voilà, qui est donnée, mais peut-être pas à tous, mais c'est même pas nécessaire pour tous qu'ils reçoivent cette forme de prière, parce que la sainteté, ça ne réside pas dans cette forme de prière. Donc voilà, c'est comme ça. Et c'est pourquoi j'ai dit au début, c'est important de se laisser guider par l'Esprit Saint. Si notre désir, c'est plutôt de parler avec Dieu dans cette prière vocale, c'est très bien, on parle comme ça. Et peut-être pour nous, dans ces cas-là, c'est la prière parfaite pour nous. Et c'est ça qui va nous aider à avancer sur notre chemin avec le Seigneur. Si nous, on a ce désir dans le cœur de réfléchir sur la parole de Dieu, de réfléchir sur des écrits des saints, donc si l'Esprit Saint met ce désir de méditation dans notre cœur, on prie comme ça, et pour nous, dans ce cas-là, c'est la meilleure prière qu'on peut avoir. Et si par contre, on sent ce désir de ne plus rien dire et de ne pas non plus réfléchir beaucoup de textes de la Bible, mais simplement être dans la présence de Dieu. Donc si on sent ce désir de la prière contemplative, il faut se laisser guider aussi et prier de cette manière. Et comme ça sera la prière parfaite pour nous. Donc il ne faut pas faire non plus le danger de croire que la prière doit être comme ça ou comme ça. Une fois qu'une personne m'a dit, dans la prière, j'ai toujours envie de simplement d'être en présence du Seigneur, mais je ne lis plus la Bible et j'ai une mauvaise conscience, il faut que je reprenne la Bible. Et il venait même confesser ça comme une péché. Mais en fait, ce n'est pas un péché, hein, si on ne lit plus la Bible dans le temps de prière. Si on a ce désir de prier de cette manière contemplative, on peut avoir l'impression de ne plus prier, hein, parce qu'on ne fait rien. Mais en fait, ce n'est rien faire, ce n'est pas rien faire, mais c'est une prière qui contient tout en soi, qui peut être une prière très, très profonde aussi. Voilà, c'est à peu près clair. D'ailleurs, pardon pour mon accent allemand, hein, j'espère que vous avez tout compris quand même. Voilà, ça fait longtemps que je n'ai pas parlé en français en fait. Il y a d'autres questions ?
1: Du coup, oui, moi je voulais vous demander pour la méditation, je n'ai pas compris vraiment le rôle de l'imagination.
0: Voilà, le rôle de l'imagination. En fait, l'imagination peut nous aider à comprendre plus profondément la parole de Dieu. Je prends un exemple. Prenons de cette histoire de la femme adultère. Donc c'est le pharisien qui amène cette femme, qui la jette par terre et qui dit à Jésus, voilà cette femme adultère, elle a été prise voilà, en pleine action, et Seigneur, qu'est-ce que tu dis? Et donc Jésus, il dit à la fin, d'abord il dit celui qui est sans péché qu'il jette le premier pierre, et à la fin il dit personne t'a jugé, moi non plus je te ne juge pas, va et ne pêche plus. Donc c'est très court cette partie de l'évangile, et on peut en réfléchir avec la raison, qu'est-ce que ça veut dire. Mais en fait, si on prend l'imagination, ça peut aller beaucoup plus loin. Par exemple, on peut imaginer la face et le regard de cette femme-là, tu vois, ses peurs dans son visage. Et on peut aussi, par exemple, s'imaginer le regard de Jésus sur cette femme. Imagine-toi comment Jésus a regardé sur cette femme. Essaye de t'imaginer ce regard miséricordieux, plein de miséricorde. Et après, tu peux méditer comme ce regard miséricordieux, ça repose aussi sur toi-même. C'est le même regard de miséricorde. Et donc, à travers cette méditation, avec cette prière, avec l'imagination, tu vas être saisi, peut-être beaucoup plus profondément, et touché dans ton cœur beaucoup plus profondément que si tu aurais seulement, avec ta raison, réfléchi sur ce texte. C'est à peu près clair ?
3: Oui, merci.
4: En fait, je pensais, peut-être que c'est bête, hein, mais je pensais que prier, c'est avoir une relation d'amour avec Dieu, mais aussi par rapport à nos relations avec les autres. Pour m'expliquer, je prends une relation, par exemple, une mère de famille qui fait un repas et qui le fait avec amour, donc, parce qu'elle aime Dieu, donc effectivement, elle aime sa famille, mais elle aime Dieu aussi, donc elle fait de son mieux, même si elle est nulle, hein, quel que soit, par exemple, imaginons qu'elle soit nulle, et qu'elle le fait de tout son cœur, parce qu'elle aime, par exemple, son mari, ses enfants et tout. Ben, moi, comme c'était une relation d'amour, parce qu'elle le fait pour qu'il soit bon, qu'il mange, mais pour qu'il soit heureux, puisqu'elle va faire un bon repas et tout, mais je pensais aussi que ça pouvait aussi être, dans la vie de tous les jours, une prière, vu que c'était une relation d'amour qu'on a avec Dieu et avec les autres, mais non.
0: En fait, maintenant, tu as pris un exemple que je voulais dire dans la troisième partie du Carrefour, comment prolonger sa prière dans toute la journée. Ça, c'est un très bon exemple pour ça. Maintenant, je me suis réduit seulement au temps de prière explicite. Mais ce que tu viens de dire, c'est une très bonne façon de continuer la prière même. Et je dirais, comme tu le dis, c'est une forme de prier sans cesse, de prier toujours, de faire tout ce qu'on fait dans l'amour. Voilà, dans l'amour pour Dieu, dans l'amour pour les autres. Très bien, merci beaucoup.

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2: Quiconque accueille en mon nom un enfant comme celui-ci, c'est moi qui l'accueille. Et celui qui m'accueille, ce n'est pas moi qui l'accueille, mais celui qui m'a envoyé. Marc 9, 37.

Je remercie d'abord le père Geoffroy Marie d'avoir aplani un peu le terrain et nous faire entrer dans cette espérance. Parce que mon propos, donc, c'est la paternité, la maternité selon la nature et la grâce. Sacrement de mariage. Donc, en fait, c'est les fondements de la famille. Je voudrais un peu parler du monde tel qu'il est, des obstacles que rencontre la famille et des moyens que nous donne justement l'Église. Donc il y aura une première partie, une introduction, où je parlerai de cet esprit, cette culture du monde, qui en fait, comme je le préciserai, stérilise ce qui est fécond et féconde ce qui est stérile. J'expliquerai cette pensée-là, et puis parlerai aussi un peu de cette paternité qui a été détruite dans notre monde, dans notre société. Et ensuite, j'entrerai sur trois arguments que vous connaissez certes, mais pour bien les préciser, celui, le malheureux argument du divorce, celui de l'avortement, et celui de cette théorie qui s'appelle le gender. Je pense que vous êtes au courant un peu. Voilà. Comme ça. Du gender et du queer, triste théorie. Puis nous verrons à la lumière justement du catéchisme de l'Église catholique, et je voudrais que vous inciter justement, en vous, parents, à voir, non pas comme livre de chevet, certes, mais comme livre de référence. Ce texte est quand même fondamental. J'en parlerai là pour deux aspects de la famille pilier, cellule, saine de la société, et puis aussi la famille école pour suivre le Christ. Et enfin, dans la conclusion, je vous parlerai un peu de trois moyens fondamentaux. Je voudrais que toute cette lumière que nous pouvons recevoir dans la révélation sur la famille se fasse à l'école de la Sainte Famille de Nazareth. Le pape Paul VI, en 1964, lorsqu'il était à Nazareth, a cette phrase très belle. Nazareth nous enseigne ce qu'est la famille, sa communion d'amour, son austère et simple beauté, son caractère sacré et inviolable. Apprenons de Nazareth comment la formation qu'on y reçoit est douce et irremplaçable. Apprenons quel est son rôle primordial sur le plan social. Il peut sembler étrange de prendre la famille de Nazareth comme modèle des familles, puisque nous le savons, Jésus était le Fils de Dieu, la Vierge a été vierge, Joseph était le Père putatif. Pourtant, nous le verrons. C'est bien dans cette lumière de Nazareth que s'est introduit cet esprit fécond, cet esprit chrétien qui a fécondé la terre. Je sais que quand on parle de la famille, des sarcasmes fusent de toutes parts, surtout lorsque on se risque à rappeler la nature inviolable, irremplaçable de la famille, son rôle tant pour l'individu que pour la société. Je prendrai cette pensée justement du livre très beau de Jean Seignior, Restauration de la culture chrétienne. Jean Seignior, un des professeurs les plus brillants du monde anglo-saxon, considéré comme un des 50 meilleurs professeurs en Amérique. Et il empruntait cette pensée à Dante, qui disait que justement,
il y a comme une analogie de proportion entre les forces dominantes de notre époque. Dante le savait. La contraception et l'usure sont des contraires liés par un même rapport. La première stérilise ce qui est naturellement fécond, la contraception. L'usure, l'autre donc, féconde ce qui est naturellement stérile. Il en tire donc le mineur. La contraception et l'usure sont la matière et la forme, bon aristotélicien, de l'idéologie industrielle contemporaine, dont le délassement approprié est le vice innommable. Et il conclut : il n'est pas sûr que Dieu trouvera parmi nous plus de sainteté qu'Abraham n'avait trouvé de respect des normes d'humanité à Sodome. Bien sûr, souvenons-nous, Sodome et Gomorre, détruites par le feu et le soufre, châtiment d'un Dieu courroucé, ne supportant plus les abominations qu'il s'y tenait. Cette simple analyse met en évidence, à l'opposé de l'école de Nazareth, cette idéologie industrielle qui, par le primat de l'économie et l'exigence de la consommation, nous est martelé quotidiennement, de mille façons, dans tous les espaces de notre vie quotidienne, rendant en fait stérile ce qui est fécond, la contraception, fécond ce qui est stérile, l'usure. C'est-à-dire le contraire même de toute paternité. John Senior conclut son analyse en décrivant notre pauvre société comme une collectivité d'épicuriens désaxés. Ils ont perdu la boussole. Devant cette emprise médiatique qui n'est en fait que culture de la mort, l'Église, lorsqu'elle parle de la famille, rappelle son prix irremplaçable, définit une toute autre réalité, comme nous l'avons vu dans les paroles du pape Paul VI. Le catéchisme de l'Église catholique nous donne cette belle définition de la famille, définition à laquelle il faudra toujours revenir. La famille chrétienne et communion de personnes trace et image de la communion du Père et du Fils dans l'Esprit Saint. Son activité procréatrice est éducative et le reflet de l'œuvre créatrice du Père. Si nous méditons un peu sur cette simple phrase, nous en voyons donc toute la sacralité, la beauté, la grandeur, reflet de l'œuvre créatrice du Père. Elle est donc appelée à être féconde de la fécondité même de Dieu, tâche qui semblerait impossible si le catéchisme n'ajoutait immédiatement après le moyen et le modèle. Il ajoute la famille est appelé à partager la prière et le sacrifice du Christ. Donc c'est fondamental, c'est en fait le vrai moyen pour la restauration de la famille. Il faut préciser quand même en France comment est arrivée cette stérilisation de la vraie paternité. Je crois qu'on peut le faire remonter à un moment précis
où a eu lieu dans notre pays un net refus de toute paternité qui était en fait refus de l'autorité divine. Il est bon de le souligner sans nous y attarder cependant. Je citerai seulement quelques phrases de la claire analyse incontestable qu'en a fait le père Jean-Michel Potin, dominicain, dans le beau livre, j'espère que vous l'avez dans votre bibliothèque, le livre noir de la Révolution française, publié aux éditions du CERF il y a peu de temps. En refusant, dit le père Potin, à la fois la source originaire du pouvoir, ce don du pouvoir, il explique, qui lui venait d'un choix supérieur, décret divin auquel il fallait assentir, de même nature que celui du peuple hébreu contre le peuple d'Égypte. Donc en refusant cette source originaire du pouvoir et le modus operandi de la naissance, l'hérédité royale, nos contemporains s'obligent alors à trouver en eux-mêmes et à chaque génération des raisons d'exercer ce pouvoir. Il continue, à partir de la Révolution, nous ne sommes plus les fils de nos pères, nous sommes de la même génération. Le temps nous engendre plus que nos pères. La première de ces générations fut la génération romantique, la dernière, la génération de 68, et entre elles s'alternent deux types de générations. Une génération de fondateurs, une génération des sacrifiés. Exit la naissance. Nous n'existons plus que par bloc générationnel. Après avoir expliqué que le fruit de ces blocs générationnels ne crée pas des frères, mais des individus juxtaposés, il précise que dans cette histoire où les générations se suivent en se différenciant, chacune d'entre elles, dans un mouvement qu'elle croit être généreux, veut que la suivante soit composée non d'héritiers, mais de fondateurs. D'où cette conséquence logique que signale le père, chaque génération politique veut alors que la suivante recrée le monde. Crie désespéré des pères qui s'aperçoivent qu'ils n'ont rien réussi à transmettre d'autre que la vie biologique et le chaos. C'est le fruit de toute révolution. Nous savons bien malheureusement combien aujourd'hui ce cri désespéré des pères afflige nos sociétés. Ceci dit, à la lumière de notre foi, essayons d'abord d'analyser donc les points saillants de cette lutte, cette culture, disons, de la mort, les thèmes antifamiliaux à la mode, et voir ensuite l'enseignement de l'Église autour des deux points que je vous ai signalés. Premier point, le divorce. Un simple coup d'œil sur la réalité démographique du phénomène tel que nous le révèle le dernier rapport en date de l'Institut de politique familiale nous fait voir une situation dramatique de la réalité mariage, entendue comme communauté stable du couple. Ce rapport constate les chiffres tragiques du divorce dans les 27 pays de l'Union européenne. Quelques chiffres. Sur la période 1998-2008, on compte 10,5 millions de divorces pour les 27 pays de l'Union européenne, sachant que ces ruptures ont touché plus de 14,5 millions d'enfants. Ajoutons qu'en ces 10 années,
la nuptialité a connu une chute vertigineuse. En 2008, plus d'un million de ménages ont été brisés. Mais, pire encore, en cette même année, il y a eu 725 000 mariages de moins qu'en 1980 et 334 000 ruptures en plus. Ce qui signifie qu'on comptait en 1980 un divorce pour 4,6 mariages. On compte aujourd'hui environ un divorce pour 2 mariages chaque année. Non, pas, excusez-moi, pour 2 mariages dans cette année 2008. Ajoutons que de multiples études, notamment américaines, indiquent que les couples qui n'ont pas recours à la contraception, mais à la régulation naturelle de la fécondité, ont un taux de divorce très bas, soit un divorce pour 25 mariages. Je sais que cette réalité, vous la rencontrez tous les jours, mais il est bon, comme nous a dit le père Geoffroy, de ne pas mettre, comme l'autruche, la tête dans le sable. Deuxième fléau, je ne parle que de 3 fléaux, disons, mais il y en a bien d'autres, je pense en particulier toutes les lois sur la bioéthique, mais ça dépasserait le cadre de cette petite entretien. Deuxième fléau, l'avortement. Je vous conseille, si vous n'avez pas déjà vu, de voir cette conférence, vous trouvez ça facilement sur YouTube, de Jana Jessanis, je ne sais pas si vous avez entendu, quelqu'un connaît, qui est une rescapée de l'avortement. Sa mère, qui avait 17 ans, lorsqu'elle était au 6e mois de grossesse, a voulu faire cet avortement et l'a tué avec une injection de saline. Mais, mystère, au lieu de mourir, elle a réussi à sortir, bien sûr, très gravement atteinte, mais vivante. Deuxième mystère aussi, c'est que normalement, dans ce cas-là, lorsque l'enfant n'est pas encore mort, on le tue d'une manière ou d'une autre lorsqu'il sort du sein de sa mère. Mais le médecin avorteur n'était pas présent, donc elle a pu être conservée en vie. Il y a là un témoignage extraordinaire, parce que plein d'espérance, dit qu'elle était miraculée, sauvée par le Christ. Et elle réveille un peu les consciences, demandant au Père, aux hommes plutôt, d'être le véritable Père, et aux femmes, de véritables femmes, non pas des objets, mais d'être mère aussi. Enfin, je vous conseille de le voir, parce que c'est bouleversant et très beau. Donc nous sommes en pleine culture de mort. Elle le précise d'ailleurs, que nous le réalisions ou non, dit-elle, nous sommes engagés dans une bataille entre la vie et la mort. Et elle parlait pour la société. Bien sûr, nous sommes tous, nous le savons, des sursis pour la mort, mais là elle parlait de notre société actuelle. Nous sommes engagés, rien que sur ce plan démographique, dans une bataille entre vie et mort. Oui, parce que l'avortement, c'est le massacre de près de 8 millions d'enfants en France en l'espace d'une trentaine d'années. Des femmes détruites de l'intérieur, tant d'un point de vue physique que psychologique. Le confesseur qui écoutait la confession d'une femme qui a fait l'avortement le sait très bien. Mais il n'y a pas de guérison, sinon après une confession humble, confiante dans le Christ. C'est lui et lui seul qui peut véritablement guérir les cœurs blessés. C'est le signe aussi majeur de notre société de la consommation, une des composantes les plus fortes de cette culture de mort qui transforme progressivement les mœurs, devient ciment de la destruction de notre société. D'autant que l'avortement est masqué le plus souvent derrière une perspective séduisante de liberté. Il n'est qu'esclavage de l'homme. C'est ce que dit d'ailleurs Jana Jessanis.
Pourquoi est-ce qu'il n'y a pas eu de cortège, de grève de ces femmes au nom du féminisme qui soient venues réclamer mon droit à la vie, le droit à la vie de tous ces enfants? Pourquoi personne ne le réclame? Au contraire, au nom d'une fausse liberté, on tue les enfants. Troisième point, la théorie du queer et du gender. Là, je me servirai de ce qu'a dit Elisabeth Montfort, ancienne députée européenne, sur le site Liberté politique. Vous pourrez d'ailleurs vous y référer. Qui explique justement comment ce que cette théorie devient cours obligatoire à l'Institut des sciences politiques à Paris, Sciences Po, de la rue Saint-Guillaume. Elle explique: jusqu'à ce jour, la France avait été épargnée par l'enseignement de la théorie du gender. J'aimerais tout au plus un module à la Sorbonne, quelques conférences à Paris et en province. C'en est fini. L'enseignement de cette discipline est devenu « entre par la grande porte », dit-elle, à partir de 2011. Des cours obligatoires seront consacrés aux Sciences Po. Et ensuite, elle explique ce qu'est cette théorie, fruit en fait du féminisme le plus radical. Vous pourrez trouver une analyse beaucoup plus développée encore de cette réalité dans le livre d'Alain Toulza, « Le meilleur des mondes sexuels », publié chez François David Guibert il y a 2 ans. C'est un gros livre, je l'ai là dans ma serviette si ça vous intéresse, mais c'est un livre qu'il faut savoir connaître, disons. Pour résumer, disons que pour cette théorie, l'individu postmoderne ne se reconnaît plus dans la société hétérosexiste, c'est-à-dire l'existence de 2 sexes. La différence des sexes est une dictature puisqu'elle est imposée par la nature. Pour être libre, l'individu doit pouvoir se choisir. Son droit le plus fondamental est le droit d'être moi, de se choisir en permanence, alors que la nature impose d'être un homme ou une femme. Elle précise, l'individu serait mieux caractérisé, toujours selon cette théorie, par son orientation sexuelle que par son identité sexuelle, fondée sur une donnée biologique donc de nature. Se considérer comme homme ou femme, c'est refuser de se construire soi-même. Voyons là cette fausse liberté satanique de croire que c'est nous-mêmes qui nous pouvons nous faire exactement comme nous voulons. Il serait tentant de chercher une définition du queer, explique-t-elle. Si précisément il n'y en a pas, c'est en raison du caractère subversif de cette théorie, comme affirment ses promoteurs. Donner une définition, c'est fixer une idée, un objectif. Dans ce concept, rien n'est fixé. La théorie du queer, au nom de la théorie du gender, en fait c'est la même chose, mais appelée d'une autre manière, j'entre pas dans tous les détails, ce serait trop long. Ce concept apparu au sommet de Pékin en 1995 sous l'effet de groupes de pression de féministes radicales. D'ailleurs, pendant que l'IEP, l'Institut d'études politiques, Sciences Po, lançait cette initiative, Judith Butler, la fondatrice de ce mouvement, celle qui en a eu l'idée, professeure de philosophie à Berkeley, en personne intervenait à Lyon à l'invitation du maire pour présenter la théorie dont elle est l'une des figures marquantes. Cette conférence a eu lieu au mois de mai dernier. Pour elle donc, si le gender consiste à définir une politique féministe qui ne soit pas fondée sur l'identité féminine, le queer déconstruit l'identité de toute personne humaine en vue de se reconstruire à partir d'un seul choix individuel.
C'est en fait donc Judith Butet qui avait écrit son fameux livre dans les années 90, qui a été ensuite traduit « Trouble dans le genre pour un féministe de subversion ». Il est publié en 2005 en français. Après cette rapide description donc, de trois thèmes que nous vivons, disons, dans nos sociétés actuelles, je voudrais rappeler ce qu'est fondamentalement le mariage chrétien. Je vous ai dit tout à l'heure que la référence prononce celle de l'Église catholique. Bien sûr, nous pouvons prendre les Écritures, mais disons, l'avantage du catéchisme, c'est qu'il nous explique justement fondamentalement ce qu'est important dans l'Écriture, autant de fois nous nous perdons, je pense à toute l'Ancien Testament, qui n'est pas si facile que ça à comprendre. Donc, il y a deux parties, comme je vous ai dit, la famille, cellule vitale, la famille, école, à la suite du Christ. Le catéchisme en parle du mariage dans les sacrements, dans ce qu'on appelle l'économie sacramentelle. Je pense que vous savez comment est fait ce catéchisme de l'Église catholique. Donc, il est divisé en quatre parties. Une première partie qui analyse tout le credo, les grandes vérités du credo. La deuxième partie, l'économie sacramentelle, tous les sept sacrements. Troisième partie, les grandes vérités de notre morale chrétienne, à partir des 10 commandements. Enfin, la quatrième partie, sur la prière, à partir des grandes demandes du Notre Père. Dans chacune de ces quatre parties, il y a toujours une partie introductive, importante, qui explique toute la partie suivante, et ensuite les différentes chapitres. Les grandes vérités du credo, les sacrements, les 10 commandements et les demandes du Notre Père. Dans la partie donc sur les sacrements, on parle bien sûr des sacrements du mariage. Et dans la partie des 10 commandements, on parle du 4e commandement, tu honoreras ton père et ta mère pour que tu aies une vie longue. Et là, on parle plus spécialement de la famille. Donc, vous pourrez vous référer à ces deux partie importante sur le sacrement et sur le 4e commandement. Donc je vous ai déjà dit ce qu'était, je vous ai rappelé, cette vocation de la famille créée à l'image de Dieu, trace et image de Dieu créateur et qui est comme la continuation de cette activité procréatrice de Dieu. Il commence par donc cette définition qu'il appelle alliance matrimoniale qui concerne croyants et incroyants car elle était voulue par Dieu dans sa création comme le rappelle Jésus. Fondée, dotée de ses lois propres par le Créateur, c'est par elle qu'un homme et une femme se lient ensemble pour constituer entre eux une intime communauté de vie et d'amour. La vocation au mariage est inscrite dans la nature même de l'homme et de la femme, tels qu'ils sont issus de la main du Créateur. Et l'homme ne peut séparer, comme le rappelle le Christ, ce que Dieu a uni. Il est important de bien préciser cette chose-là. Une pratique de l'Église, justement, enseigne que un mariage qu'on dit naturel, si on peut dire ainsi, c'est-à-dire qui concerne deux personnes qui ne sont pas baptisées, ce mariage est indissoluble. Donc on n'a pas le pouvoir de le séparer, d'enlever. Un mariage entre deux baptisés, bien sûr, lui-même est indissoluble, c'est évident. Alors le problème, c'est entre un baptisé et un non-baptisé. C'est un autre problème que je ne veux pas aborder maintenant parce qu'il est un peu plus compliqué. Mais il faut savoir que fondamentalement, à cause justement de cette loi de la création, le mariage est indissoluble.
Le but, nous rappelle le catéchisme, il est ordonné au bien des conjoints, ainsi qu'à la génération et l'éducation des enfants. Deux buts qui vont de pair, bien sûr. Car la joie, justement, des conjoints, c'est la fécondité de leur union et le don, le plus beau, des enfants, l'éducation des enfants. Élevé entre baptisés par le Christ Seigneur à la dignité de sacrement. Il se fonde sur le consentement des contactants et sur la volonté de se donner mutuellement et définitivement dans le but de vivre une alliance d'amour fidèle et fécond. Le catéchisme précise sa fonction sociale. Justement, un point peut-être que vous ne savez pas assez, mais qui est important, puisque le mariage établit les conjoints dans un état public de vie dans l'Église, il convient que sa célébration soit publique dans le cadre d'une célébration liturgique devant le prêtre, les témoins et l'assemblée des fidèles. Il est plus que jamais donc nécessaire de rappeler les trois caractéristiques du mariage, l'unité, l'indissolubilité et l'ouverture à la fécondité. Donc, sont exclus bien sûr adultère, grave péché, péché mortel pour un catholique, ou la polygamie bien sûr, le divorce qui sépare ce que Dieu a uni, enfin, le refus de la fécondité qui détourne la vie conjugale de son don le plus beau, l'enfant. La Constitution Gaudium et Spes le rappelle de manière très précise, le mariage et l'amour conjugal sont de même ordonnés à la procréation et à l'éducation. Les enfants sont d'ailleurs le don le plus excellent du mariage et contribuent grandement au bien des parents eux-mêmes. Je ne m'étendrai pas là-dessus, le Père Geoffroy-Marie nous en a parlé d'une manière excellente, donc nous pouvons méditer ces paroles qui illustre tout à fait ce que dit le catéchisme. Le remariage, précise le catéchisme, des divorcés du vivant du conjoint légitime contrevient au dessein et à la loi de Dieu enseignée par le Christ. Ils ne sont pas séparés de l'Église, mais ils ne peuvent accéder à la communion eucharistique. Ils mèneront leur vie chrétienne, notamment devant l'Église, en éduquant leurs enfants dans la foi. Et toujours, bien sûr, dans l'attente que tous puissent se remettre en ordre, disons. Le foyer chrétien est le lieu où les enfants reçoivent la première annonce de la foi. Voilà pourquoi la maison familiale est appelée à bon droit l'Église domestique, communauté de grâce et de prière, école des vertus humaines et de la charité chrétienne. Le bien humain et chrétien, dit encore la Constitution Gaudium et Spes, de la personne et de la société, est étroitement lié à la bonne santé de la communauté conjugale et familiale. Le pape Benoît XVI et le magistère de l'Église ne cessent de parler devant le totalitarisme de notre société qui veut imposer les lois dont j'ai parlé contre nature, de la nécessité d'une contre-culture pour échapper à cette emprise totalitaire. Deuxième point donc, la famille est appelée à partager la prière et le sacrifice du Christ. Pour dire que l'Église s'appuie principalement, je pense que tous vous le connaissez bien sûr, mais il est bon aujourd'hui de le reprendre, au grand texte de saint Paul, chapitre 5 de l'Épître aux Éphésiens, qui commence justement par cette phrase fondamentale. Rendez continuellement grâce pour toutes choses à Dieu le Père, au nom de notre Seigneur Jésus-Christ, vous soumettant les uns aux autres, dans la crainte du Christ. C'est très important. Nous verrons comment est-ce que la prière, fondamentalement,
nous conduit à cet acte de soumission et d'obéissance. L'action de grâce due à Dieu passe toujours par l'humble confession des uns envers les autres. Il continue, Saint Paul, de rappeler, femme, c'était difficile, mais écoutons la phrase. Soyez soumise à vos maris comme au Seigneur, car le mari est le chef de la femme, comme le Christ est le chef de l'Église et son corps, dont il est le sauveur. Or, de même que l'Église est soumise au Christ, les femmes aussi doivent l'être à leur mari en toutes choses. Marie, aimez votre femme, comme le Christ a aimé l'Église. Il s'est livré lui-même pour elle, afin de la sanctifier par la parole, après l'avoir purifiée par le baptême de l'eau, afin de faire paraître devant lui cette Église glorieuse, sans tache, ni ride, ni rien de semblable, mais sainte et irrépréhensible. C'est ainsi que les maris peuvent aimer leur femme comme leur propre corps. Celui qui aime sa femme s'aime lui-même. Il continue aussi, je ne dirai pas tout, mais simplement, l'homme, c'est pour cela, quittera son père et sa mère, s'attachera à sa femme, et ils deviendront une seule chair. N'oublions jamais cette nécessité d'abandonner père et mère pour fonder la famille. Ce mystère est quoi, ajoute-t-il, phrase mystérieuse, je dis cela par rapport au Christ et à l'Église. N'oublions pas, le Christ s'est donné pour son Église, le mari doit se donner pour sa femme. Oui, le sacrement du mariage signifie l'union du Christ et de l'Église. Il donne aux époux la grâce de s'aimer de l'amour dont le Christ a aimé son Église. La grâce du sacrement perfectionne ainsi l'amour humain des

et comme amplifié, magnifié par le cœur de Christ. Tous les conciles l'ont dit, je rappelle au concile de Trente, la grâce qui porterait cet amour naturel à sa perfection affirme, dans le sens qu'elle consolide, cette unité indissoluble sanctifie les époux. Le Christ lui-même, qui a institué et porté à leur perfection les vénérables sacrements, nous l'a mérité par sa passion. Je rappelle ensuite, parce que le temps passe, le devoir que vous avez pour vos enfants. De même que les enfants doivent à leurs parents respect, gratitude, juste obéissance, aide, ce respect filial qui favorise l'harmonie de toute la vie familiale, précise le catéchisme. Et les parents sont les premiers responsables de l'éducation de leurs enfants. L'école vient les aider, mais les premiers responsables devant Dieu sont les parents. Éducation à la foi, à la prière, à toutes les vertus, c'est le rappel du catéchisme. Ils ont le devoir de pourvoir, dans toute la mesure du possible, aux besoins physiques, mais spirituels de leurs enfants. Ils doivent respecter, bien sûr, favoriser la vocation de leurs enfants, ne pas s'y opposer. Ils se rappelleront et enseigneront que le premier appel du chrétien, c'est de suivre Jésus. Conclusion. J'emprunterai aussi à John Senior trois points fondamentaux. Le travail. Non pas ce travail infécond, mais le vrai travail qui rend fécond ce qui est fécond et laisse stérile ce qui ne peut qu'être stérile. Fécondation de toute la création, depuis les plantes jusqu'aux animaux, jusqu'aux bien sûr personnes humaines. La prière, deuxième point, animée par l'amour de Dieu et du prochain. Enfin, le sens du sacrifice comme participation au sacrifice de Christ. Dans la vidéo dont je vous parlais de Diana Jessens, elle crie avec joie son désir de participer au Christ, rappelant « S'ils m'ont haï, la phrase du Christ, ils vous haïront vous aussi. » Savons que pour le travail, dans l'état dans lequel nous sommes, trop souvent cela signifie manipulation du travail, des ressources et des marchés. N'est-il pas le moment, en quelque métier qu'il s'agisse, de se demander honnêtement « Cui bono ?» Pour le bien de qui ? Fait-il partie de ce qu'il faut faire pour le bien commun ? Ou n'est-il qu'à mon seul profit ? Serons jugés devant Dieu sur ce sens que nous avons donné au travail. L'auteur précise que tant de fois la vie économique est devenue une occasion de péché qui rend la pratique de la vertu impossible pour la majorité. Je ne m'étendrai pas beaucoup là-dessus. Je pense que les événements, tant d'événements actuels, l'illustrent de mille et mille façons. Deuxième point. La prière. Pour que le travail devienne efficace dans l'ordre de l'amour, il faut se préparer à la grâce qui nous fait amis de Dieu. Sainte Catherine de Sienne reçut cette belle explication de Dieu lui-même. Comment devient-on l'ami ? Toute perfection, lui révèle le Seigneur, et toute vertu procède de la charité. La charité se nourrit de l'humilité. L'humilité, à son tour, dérive de la connaissance, de la sainte haine de soi-même. Pour y arriver, il faut persévérer, rester dans le cellier de la connaissance de soi-même. C'est là que l'âme connaîtra ma miséricorde par le sang de mon Fils unique. Tant que nous ne sommes pas présentés

Devant le Seigneur, comme saint François qui avait tout quitté, mais c'était le sens de cette nudité profonde de l'âme dont nous ne sommes pas présentés dans cette, notre condition de pécheur devant Dieu, implorant sa miséricorde. Toutes nos prières sont vaines. Il faut entrer justement dans le cellier de la connaissance de nous-mêmes, mais pas grand-chose. Et alors nous comprenons cette phrase que j'ai citée tout à l'heure de saint Paul, « Soyez soumis les uns aux autres, dans l'amour du Christ. » Car nous avons tous besoin, et le Père Geoffroy l'a bien rappelé ce matin, des autres, dans la vie du couple, dans la vie tout court, comme l'enfant a besoin de ses parents. Nous avons besoin de Dieu. C'est là donc, je répète, que l'âme connaîtra dans la vraie connaissance de lui-même ma miséricorde, car c'est pour moi que le sang, que le Christ est mort sur la croix, c'est pour moi qu'il a versé son sang, et c'est son sang, c'est ni ma femme, ni mon époux, ni mes parents, ni rien, c'est le sang du Christ qui me sauve. Troisième point, il faut qu'on s'arrête. Eh bien, on s'arrête, c'est le sacrifice, justement, je voulais vous dire, comme nous participons à la messe, c'est la meilleure manière d'y penser.

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2: Le commandement du Seigneur est limpide. Il clarifie le regard. Psaume 18, 9.

Eh bien, je commence par ouvrir la lettre encyclique sur la miséricorde divine du pape, du bienheureux pape Jean-Paul II. Dieu riche en miséricorde est celui que Jésus-Christ nous a révélé comme Père. C'est lui, son Fils, qui nous l'a manifesté et fait connaître en lui-même. Mémorable à cet égard est le moment où Philippe, l'un des 12 apôtres s'adressant au Christ, lui dit « Seigneur, montre-nous le Père et cela nous suffit. » Et Jésus lui répondit « Voilà si longtemps que je suis avec vous et tu ne me connais pas. Qui m'a vu a vu le Père. » Eh bien, qui m'a vu a vu le Père. Qui m'a vu a vu la miséricorde divine. Oui, chers auditeurs, il faut croire à l'amour de Jésus pour nous. L'amour appelle l'amour. Comment rendons-nous à Jésus amour pour amour? Avant tout et par-dessus tout, par notre confiance en lui. L'histoire de la sainteté est une histoire extraordinaire. Et en particulier, notre XXe siècle a été marqué par une longue lignée de saints, de saintes, de bienheureux. Et parmi cette cohorte, nous ne pouvons pas ne pas signaler Sœur Faustine, l'apôtre de la miséricorde divine. Sœur Marie Faustine, qui dans le monde s'appelait Hélène Kowalska, est née le 25 août 1905 dans un petit village aux arrondissements de Turek en Pologne. De naissance, avait failli coûter la vie de sa courageuse maman, c'est pourquoi elle appréhendait cette troisième naissance. Mais tout se passa très bien. Le lendemain, le bébé fut baptisé dans l'église paroissiale et reçut le prénom d'Héléna. Cette famille paysanne, pauvre, pieuse, accueillit encore 7 autres enfants. Hélène est une petite fille très vive, espiègle, même gaie comme un pinson, son cœur est bon, charitable. Et à l'âge de 5 ans, elle raconte un rêve. Avec la Vierge Marie, la main dans la main, elle fait le tour du paradis. Mais, évidemment, autour d'elle, personne ne la prend très au sérieux. À 7 ans, elle entendit dans son cœur l'appel à la vocation religieuse. Mais jalousement, elle va garder le secret. À 9 ans, elle fait sa première communion et découvre le goût de la prière jusqu'à se lever la nuit pour prier. Ce qui inquiète un peu la maman. « Je crois bien que c'est mon bon ange qui me réveille pour que je puisse prier », répond naïvement Hélène. Avant d'avoir terminé l'école primaire à 14 ans, elle fut placée dans une famille. Son désir d'être religieuse se précise de plus en plus. Elle en parle à ses parents et oppose un refus catégorique. À 18 ans, elle supplie encore ses parents et se heurte à un nouveau refus. De guerre lasse, se résignant, elle sortit dans le monde comme les autres jeunes filles de son âge, mais Dieu veillait. Elle raconte elle-même son aventure le 1er août 1923. Et je la cite. « Un jour, j'étais au bal avec ma sœur, la fête battait son plein, mais mon âme souffrait d'un étrange malaise. Lorsque je me mis à danser, tout d'un coup, j'aperçus Jésus auprès de moi, dépouillé, torturé, couvert de blessures. Et il me dit, « Combien de temps te souffrirai-je encore ? « Jusqu'à quand me feras-tu attendre ?» Prétextant une migraine, je quittai la salle et je courus à la cathédrale Saint-Stanislas me prosterner devant le Saint-Sacrement. Fin de citation. Le Seigneur lui dit d'aller à Varsovie et d'entrer au couvent. La Vierge Marie, qu'elle aimait tant, veillait sur elle. Elle lui montra ce qu'elle devait faire. Elle se retrouva ainsi comme domestique auprès d'une enfant de 6 enfants. Discrètement, elle alla frapper à la porte de plusieurs couvents, mais sans succès. C'est le temps de l'épreuve. Le temps de l'épreuve, mais qui fait grandir.
jusqu'au jour où elle fut accueillie, malgré sa situation de servante, sans dot et sans argent. Écoutez bien ce que lui dit la supérieure de la maison. « Allez voir le maître de la maison, et si lui vous accueille, je vous accueillerai. » Alors Hélène se rendit à la chapelle, interrogea le Seigneur, et celui-ci lui répondit « Je te reçois, tu es dans mon cœur. » Et la supérieure de répondre « Si lui le maître t'a reçu, moi aussi je te reçois. » Et c'est ainsi que notre Hélène Kowalska entra chez les Sœurs de Notre-Dame de la Miséricorde le 1er août 1924. Le but de cette congrégation était d'assister, de soutenir les jeunes filles abandonnées. Admise comme sœur converse, elle passa son postulat dans la communauté de Varsovie et son noviciat près de Cracovie.

Au couvent, elle va vivre ses premières épreuves. C'est le 30 avril 1926 qu'Hélène reçut l'habit religieux et désormais elle s'appellera Sœur Marie-Faustine. Dieu lui fit comprendre combien elle aurait à souffrir. Elle connut ce que les spirituels appellent la nuit de l'esprit, c'est-à-dire l'aridité spirituelle. La voilà plongée dans les ténèbres de la foi. Incapable de méditer, elle est en proie à de multiples tentations. Tentations du désespoir, du doute, du dégoût. Je la cite encore. « Mon esprit devint opaque, les vérités de la foi me semblaient absurdes. Lorsqu'on me parlait de Dieu, mon cœur était comme une pierre, incapable du moindre acte d'amour. L'angoisse m'environne, je ne vois que péché et néant. J'éprouvais de la répugnance pour les sacrements. » En effet, elle eut à lutter terriblement et traversa des moments de grandes épreuves spirituelles. « Je me prosternais, dit-elle, alors devant le Saint-Sacrement, et je répétais ces mots, « Même si tu me tues, j'aurai confiance en toi. » Je voyais la grande sainteté de Dieu, je me jetais à ses pieds, je mendiais sa miséricorde. Il me semblait vraiment que j'étais dans l'agonie. Le plus atroce, c'était de me sentir réprouvé. D'autres pensées se pressaient dans ma tête. À quoi bon toutes ces prières et toutes ces pénitences? À quoi bon ces sacrifices, puisque Dieu me rejette? Et elle va vivre cette nuit de la foi pendant 6 mois. Sa maîtresse des novices lui dit « Sachez, ma chère sœur, que Dieu vous destine à une grande sainteté et veut vous avoir au ciel tout près de lui. Ayez confiance, ce que vous souffrez là, c'est ce que souffrent les damnés. » Elle se réfugia donc dans les plaies de Jésus avec confiance. Et la Sainte Vierge lui apparut avec l'enfant Jésus dans les bras en lui disant « N'aie pas peur, je suis et je serai toujours avec toi. » Le 30 avril 1928, Faustine prononça ses premiers vœux. Elle est dans la nuit, mais Jésus lui veille. 6 mois encore dans cette nuit, puis un jour. Pendant l'oraison, Jésus s'empara de mon âme. La nuit céda. J'entendis ses paroles, « Tu es ma joie, délice de mon cœur. » À ce moment, je sentis dans mon cœur la présence de la Sainte Trinité. La lumière de Dieu m'inonda. Depuis ce temps, mon âme converse avec Dieu comme un enfant avec son Père. L'épreuve avait duré 2 ans et demi. Mais Faustine n'avait jamais douté de la miséricorde infinie du Seigneur. Car, chers auditeurs, c'est ainsi que Dieu purifie les âmes, qu'il purifie aussi les nôtres. Oui, il les purifie, et particulièrement celles qu'il a choisies dans un amour de prédilection. Et de cette épreuve, l'âme en sort transformée. Faustine écrit « Dieu est tout proche d'une âme qui souffre. Quelle étrange maladie des yeux de l'âme qui, aveuglée par la lumière de Dieu, se lamente de ne rien voir et se croit dans les ténèbres, tandis qu'au contraire, son éclat éblouit. J'ai compris depuis qu'à ces moments-là, Dieu est bien plus intime à l'âme que jadis, car sans cela, jamais, elle ne pourrait endurer ce que j'endure. » Alors, au nom de la sainte obéissance envers ses supérieurs, elle va commencer à écrire sur des cahiers d'écolier tout ce dont son cœur déborde, et en particulier ses entretiens avec son Dieu. Dans plusieurs maisons de sa congrégation, elle remplit diverses fonctions, cuisinière, jardinière, tourière, c'est-à-dire la religieuse qui accueillait à la porte du couvent. Toujours avec beaucoup de générosité, de simplicité, souriante même dans les moments de grandes épreuves, à tel point que personne ne pouvait soupçonner sa vie mystique extrêmement intense.
Elle restait toujours naturelle, recueillie, sereine, remplie de charité envers toutes ses sœurs.

Une autre épreuve va toucher Sœur Faustine. Elle est incomprise de son entourage. Une telle vie d'union à Dieu, on peut le comprendre, laissait perplexe ses supérieurs. Personne n'y comprenait rien, ni les supérieurs, ni les confesseurs, jusqu'au jour où elle trouvera le père Michel Chopoko. Mais elle n'en est pas encore là. Elle ne trouvait aucune aide autour d'elle. Ses grâces divines semblaient invraisemblables. À un moment même, on l'a crue comme possédée. Oui, c'est vrai, elle était possédée, mais par Dieu. Et tout ce qu'on disait autour d'elle la troublait. Et elle écrit « Je commençais à éviter les rencontres avec le Seigneur, écrit-elle, car je craignais d'être la proie de l'illusion, d'un mirage. Mais Jésus me poursuivait de ses dons et je vivais tantôt dans la joie, tantôt dans l'angoisse. » Elle eut à souffrir toutes sortes d'humiliations qui la faisaient toujours grandir, toujours davantage dans l'amour de Dieu. L'une de ses sœurs témoignera qu'elle ne se distinguait par rien d'extraordinaire. Au contraire, Faustine était très effacée dans sa vie quotidienne. Sa joie profonde, son attitude humble pendant la prière et sa ferveur surprenaient les autres sœurs. Lorsqu'elle regardait le Saint-Sacrement, dira l'une d'elles, ses yeux devenaient lumineux. On aurait dit qu'elle voyait le Christ. Et je prends deux extraits de son petit journal. Et je la cite. « J'ai gaspillé bien des grâces divines, car j'avais toujours peur d'être dans l'illusion. Dieu m'attirait à lui avec une telle puissance que souvent il n'était pas en mon pouvoir de résister à sa grâce lorsque j'étais soudain plongé en lui. Dans ces moments, il me remplissait d'une telle paix que même quand je voulais par la suite m'inquiéter, je ne le pouvais pas. Un jour, j'entendis dans mon âme ces paroles « Pour que tu sois assuré que c'est moi qui suis l'auteur de toutes ces exigences, je t'accorderai une paix si profonde que même si tu voulais t'inquiéter et t'effrayer, ce ne sera pas en ton pouvoir. L'amour va inonder ton âme jusqu'à l'oubli de toi. » Fin de citation. Et un peu plus loin dans son petit journal, « Plus tard, dit-elle, Jésus me donna un autre prêtre, devant lequel il m'ordonna de dévoiler mon âme. Sous sa direction, cependant, mon âme progressait rapidement dans l'amour de Dieu, et de nombreuses demandes du Seigneur furent extérieurement accomplies. Quand mon âme commença à goûter un profond recueillement et la paix sous sa direction, j'entendis souvent ces mots plus d'une fois répétés « Fortifie-toi pour le combat ». Pendant 2 ans, elle eut à souffrir persécution, incompréhension et torture morale. C'est à cette époque qu'elle s'éleva jusqu'au plus haut sommet de la vie mystique. Elle raconte qu'une nuit au début de son noviciat, elle vit en songe Sainte Thérèse de l'Enfant Jésus, qui la réconforta et lui promit le paradis, ce qui la remplit de joie. Et on peut la comprendre. Sœur Faustine va donc accepter d'être à sa place, rien qu'à sa place, victime avec Jésus pour le salut du monde. Pourquoi donc les âmes te fuient-elles, dira-t-elle à Jésus. Pourquoi donc les âmes te fuient-elles? Je t'aime, Jésus, avec chaque goutte de mon sang. Je désire le répandre jusqu'à la dernière goutte pour te prouver que je t'aime. La souffrance est une grâce, la souffrance assimile au Sauveur, la souffrance parachève l'amour, plus on souffre et plus l'amour devient pur. Cet amour, chers auditeurs, qu'elle puise dans le cœur de Jésus, l'amène même à prendre en charge certaines âmes du purgatoire, à prier, à supplier pour elles. Il lui fut donné la grâce de visiter cet état de purgatoire.
elle vit là des âmes souffrantes, et elle leur demanda quelle était leur plus grande souffrance. Et quelle était leur réponse ? Notre plus grande souffrance, c'est la faim de Dieu. Le Seigneur, après lui avoir montré sa passion, lui fit comprendre à quel point il voulait. Il voulait, pardon, qu'elle s'unisse à lui. Et je cite encore un passage de son petit journal. « Je désire que tu entres dans la profondeur de mon amour pour les âmes. Si tu veux comprendre mon cœur, contemple ma passion. Invoque ma miséricorde pour les pécheurs. Je veux leur salut. Et dis très souvent, ô sang et ô source de miséricorde jaillie du cœur de Jésus, j'ai confiance en vous. » Mais pour entendre Dieu, écrit-elle, il faut avoir du silence dans l'âme, non pas un silence apparent, mais le grand calme intérieur, c'est-à-dire le recueillement. Le jeudi saint 1934, Jésus lui dira « Je veux que tu te livres pour les pécheurs et tout particulièrement pour ceux qui ont perdu toute espérance en la divine miséricorde. » Et c'est ainsi qu'elle rédigea un magnifique acte de consécration qu'elle a intitulé elle-même « Dieu et les âmes ». Comme toutes les âmes saintes, elle eut à lutter contre le démon qui lui apparaissait sous des formes répugnantes. Mais elle a vécu aussi en compagnie des anges et spécialement de son ange gardien sous une forme visible. Petit à petit, Jésus va buriner l'âme de sa petite servante. « Je veux, lui dit-il, que tu renonces complètement à ta volonté propre afin que la mienne s'accomplisse. » Et c'est ainsi, de façon extraordinaire, par une grâce extraordinaire, elle va faire le don total de sa personne, de sa volonté, de son jugement, de sa langue. Et Dieu la forme par un enseignement direct et il la prépare à sa future mission. Et les appels du Seigneur vont se multiplier, mais toujours sous réserve de la sainte obéissance à ses supérieurs. Elle a le souci de tout, vous entendez bien, de tout soumettre au contrôle de l'Église et d'en faire part à son confesseur. Le 12 novembre 1936, elle raconte comment elle reçut les stigmates. « Je sentais ces douleurs les vendredis pendant la messe, mais cela ne durait que quelques instants. Cela s'est répété pendant plusieurs vendredis de suite. Bien que cette souffrance soit rare et ne dure que très peu, sa violence est telle que je ne saurais la supporter sans une grâce spéciale de Dieu. À l'extérieur, on ne voit rien. » Tout cela pour les âmes.

Chers auditeurs, nous allons aborder maintenant la mission de Sœur Faustine. Quelle est cette mission que le Seigneur va lui confier et pour laquelle il l'a préparée? Ta mission, lui dit Jésus, est d'avoir une confiance sans borne à l'égard de ma bonté, et mon devoir est de te gratifier de tout ce dont tu as besoin. Je me fais le débiteur de ta confiance. Si ta confiance est grande, ma libéralité sera sans mesure. Et le Christ ajoute, « Ma fille, aie soin de noter fidèlement chaque phrase que je te dicte sur ma miséricorde, ceci pour le profit d'un grand nombre d'âmes. » Le Seigneur lui demande de parler au monde de la puissance de la miséricorde divine. Il veut ranimer le sentiment de la confiance en sa miséricorde. Et je cite encore un passage du Petit Journal, et c'est Jésus qui parle. « Ma fille, les flammes de ma miséricorde me consument. Je désire les déverser dans les cœurs humains. » Et Jésus se plaint douloureusement du manque de confiance. « Le manque de confiance des âmes me déchire les entrailles. Plus douloureux pour moi est le manque de confiance des âmes ferventes. Malgré mon amour inépuisable, elles doutent encore. » Les plus grands pécheurs, avant tous les autres mortels, ont droit au trésor infini de ma miséricorde. Mes délices, ce sont les âmes qui font appel à ma miséricorde. Je leur donne des grâces plus grandes que celles qu'elles me demandent. Je ne peux punir le plus grand pécheur si celui-ci implore ma miséricorde. Sœur Faustine est parfois effrayée des visions que Jésus lui donnait relativement au péché de l'humanité. Elle se demandait parfois comment le Seigneur pouvait supporter de tels outrages sans les châtier. Et Jésus lui dit, « Pour punir, j'ai toute l'éternité, et maintenant je prolonge le temps de ma miséricorde. Mais malheur à ceux qui ne profitent pas du temps de ma grâce. Ils le chercheront plus tard et ne le trouveront pas. Toi, je te donne le devoir non seulement d'écrire, mais de publier ma miséricorde. C'est à toi de me demander des grâces pour que tous louent ma miséricorde. Avant que je vienne en juge, j'ouvre toutes grandes les portes de ma miséricorde. Celui qui ne veut pas passer par cette porte devra alors passer par celle de la justice. » Jésus lui dit encore, « Appelle, oui, appelle toutes les âmes à la confiance en l'incroyable abîme de ma miséricorde, car je désire les sauver toutes. La source de ma miséricorde a été grande ouverte par la lance quand j'étais sur la croix. C'était pour toutes les âmes. Je n'ai exclu personne. » Pour la première fois, le Christ miséricordieux se manifesta sur Faustine le 22 février 1931 dans son couvent des Sœurs de Notre-Dame de Miséricorde à Płock, en Pologne. Et je la cite. « Le soir, me trouvant dans ma cellule, je vis Jésus-Christ vêtu d'une robe blanche. Il levait la main pour bénir et l'autre reposait sur son cœur. De son vêtement légèrement entr'ouvert sur la poitrine s'échappaient deux rayons lumineux, un blanc et l'autre rouge. En silence, je contemplais le Seigneur. Mon âme était remplie de crainte et en même temps d'une joie immense. Alors Jésus me dit, «
peins un tableau, représente-moi tel que tu me vois avec l'inscription « Jésus, j'ai confiance en toi ». Je désire que cette image soit vénérée d'abord dans votre chapelle et ensuite dans le monde entier. Alors, chers auditeurs, si vous avez peut-être devant vous cette image du Christ miséricordieux, regardez-la bien. Regardez. Cherchez à approfondir le regard de Jésus. Regardez ses mains, les rayons. Qu'est-ce que tout cela vous dit? Quel est le texte de la parole de Dieu qui vous descend dans le cœur en cet instant? Le Seigneur lui-même a donné la signification de ce tableau à Sœur Faustine. Et je cite encore, « Les rayons du tableau signifient le sang et l'eau qui ont jailli de la profondeur de ma miséricorde, alors que mon cœur fut ouvert par la lance sur la croix. Les rayons blancs représentent l'eau qui justifie les âmes. Les rayons rouges symbolisent le sang qui donne la vie aux âmes. Il les protège contre la justice de mon Père. Heureux celui qui vivra à l'ombre de ces rayons, car il n'aura pas à redouter la colère de Dieu. » Il recommande à sa privilégiée d'écrire cette courte oraison jaculatoire et de s'en servir souvent, et je vous la cite. « Ô sang et eau, qui avez jailli pour nous du cœur de Jésus comme source de miséricorde, j'ai confiance en vous. » L'humanité s'est de plus en plus éloignée de Dieu, du Christ et de l'Église. Le ciel, afin de sauver cette humanité égarée, courbée sous le poids de graves péchés, lui envoie des avertissements extraordinaires, comme lors des apparitions de la Salette, de Lourdes, de Fatima, etc., pour l'inviter à la pénitence. Parmi ces avertissements, ceux donnés directement à Sœur Faustine par le Seigneur lui-même montrent qu'il veut convertir l'humanité pécheresse et l'arrêter sur le chemin de la perdition. Quelle preuve d'amour de notre Dieu pour chacun d'entre nous, même pour les plus grands pécheurs. Plusieurs fois, en insistant, il le dit à Sœur Faustine, « L'humanité ne trouvera pas de paix tant qu'elle ne se tournera pas avec confiance vers la miséricorde de Dieu. » Alors, chers auditeurs, quand prendrons-nous au sérieux les avertissements du ciel ?

Regardons maintenant comment pratiquer cette dévotion à la divine miséricorde. Je vous rappelle tout d'abord que la dévotion à la divine miséricorde est tout d'abord intérieure. Mais nous avons aussi besoin, parce que nous sommes des êtres incarnés, nous avons aussi besoin de moyens extérieurs. Et le premier de ces moyens, c'est le tableau du Christ miséricordieux. Cette représentation de la miséricorde du Rédempteur doit réveiller dans nos âmes une profonde confiance en la miséricorde infinie du Seigneur. Vous qui avez peut-être une image du Christ miséricordieux, eh bien, devant lui, essayez de penser à une personne qui se dit peut-être incapable de voir la présence amoureuse de Dieu dans la réalité de sa vie. Vous connaissez certainement de telles personnes. Confions-la, confions-les au Christ miséricordieux. Rappelons-nous cette parole de Jésus. « Oh, si tu savais le don de Dieu !» Le second moyen qui est proposé et qui, par son caractère universel, doit atteindre l'humanité entière, c'est l'introduction de la fête de la divine miséricorde. Jésus la promet de grandes grâces et privilèges à sa célébration. Et je vous lis ce qu'il va dire à sa confidente. Je désire que le premier dimanche après Pâques soit instituée la fête de ma miséricorde. Ma fille, je désire que la fête de ma miséricorde soit un recours et un refuge pour toutes les âmes et surtout pour les pauvres pécheurs. Ce jour, écoutez bien, ce jour seront ouvertes toutes les entrailles de ma miséricorde. Je veux verser un océan de grâce sur les hommes, sur les âmes qui s'en approcheront. Qu'aucune âme ne craigne de s'approcher de moi, même si ses péchés étaient rouges comme l'écarlate. Cette fête est sortie du plus profond de ma miséricorde. Elle est une affirmation réitérée de mon immense compassion envers les âmes. Je désire que le premier dimanche après Pâques soit une fête solennelle. Cette fête est célébrée dans tous les diocèses, d'abord de Pologne où l'icône est vénérée, ainsi qu'au centre de l'Église à Rome, en France, et cette fête a été étendue au monde entier. Parmi les autres moyens indiqués et recommandés par le Seigneur, il y a bien sûr le chapelet de la miséricorde. Ce chapelet qui est prié d'ailleurs tous les jours, ici à Radio Espérance, dans l'oratoire. Et voici ce qu'en dit Jésus. « J'accorderai de très grandes grâces aux âmes qui diront le chapelet. » Une autre fois, « Répète sans cesse ce chapelet que je t'ai appris. Celui qui le dira sera protégé par la miséricorde divine pendant sa vie, et surtout au moment de la mort. Les prêtres le tendront comme une perche aux pécheurs agonisants. Je veux accorder des grâces inconcevables aux âmes qui auront confiance en ma miséricorde. » Et je peux vous assurer que chaque jour, eh bien, dans mon ministère, eh bien, je prie ce petit chapelet de la miséricorde pour les personnes que j'ai pu rencontrer dans ma journée. Sœur Faustine, à plusieurs reprises, s'est rendue compte de l'efficacité de cette prière, surtout à l'intention des âmes du purgatoire, et encore plus, je dirais, quand elle priait pour les agonisants. Ensuite, il y a la neuvaine à la miséricorde divine.
Cette neuvaine est un des grands moyens donnés par le Seigneur pour nous faire entrer plus profondément dans le mystère de sa miséricorde. Sœur Faustine écrit ceci: « La neuvaine de la miséricorde divine que Jésus m'a ordonné d'écrire est de faire avant la fête de la miséricorde de Dieu, avant la fête de la miséricorde de Dieu, que nous la commencions le vendredi saint. » Donc, chaque vendredi saint, nous commençons la neuvaine de la miséricorde qui se termine, évidemment, le dimanche d'après Pâques, le dimanche de la miséricorde. Et le Seigneur lui a dit: « Je désire que pendant ces 9 jours, tu amènes les âmes à la source de ma miséricorde pour qu'elles y puisent la force, la fraîcheur et toutes les grâces dont elles ont besoin pour une vie difficile et surtout à l'heure de la mort. Chaque jour, tu amèneras à mon cœur un autre groupe d'âmes et tu les baigneras dans cet océan de miséricorde. Tu feras ceci ta vie durant et dans l'éternité chaque jour, tu supplieras mon Père par ma douloureuse passion en demandant grâce pour les âmes. » Ainsi, nous sommes sûrs que du haut du ciel, Sœur Faustine nous a dans son cœur et dans sa prière. La neuvaine à la divine miséricorde répandue par elle peut se dire à n'importe quel moment. Mais, d'après les désirs de Jésus, le moment privilégié commence le vendredi saint jusqu'au dimanche que l'on appelait autrefois de Quasimodo, donc le deuxième dimanche de Pâques. Mais la dévotion à la divine miséricorde de Sœur Faustine serait incomplète si elle n'avait pas eu, durant sa vie d'enfant, de jeune fille et de religieuse, une tendre dévotion envers la Vierge Marie. Et nous voyons que dès sa plus tendre enfance, Faustine va choisir Marie comme sa mère. D'ailleurs, elle fut plusieurs fois favorisée d'apparition de la Vierge. Un jour, elle écrira: j'ai vu le Seigneur Jésus comme roi dans une grande majesté. Il regardait la terre d'un regard sévère, mais aux implorations de sa mère, il prolonge le temps de la miséricorde. Parfois, Marie elle-même venait former sa fille. Et je cite encore Sœur Faustine. C'est Marie qui parle. « Sois avec mon fils comme un petit enfant. Préfère le bon plaisir de Dieu à tous les sacrifices. Je vis sous le manteau virginal de la Mère de Dieu. C'est elle qui m'instruit et me garde. Je me sens à l'abri, dans près de son cœur immaculé, car je suis faible et ignorante. Blottie dans ses bras, je n'ai peur de rien. Mon âme exulte en ta douceur et ton silence, ô Marie. » Quelques mois avant sa mort, Marie lui apparaît. Elle avait une tunique blanche, une ceinture d'or sur son voile, et elle portait dans son bras l'enfant Jésus. Elle me regarda, dit-elle, et me dit: « Je suis la mère du sacerdoce. » Elle vit aussi Marie, le cœur transpercé d'un glaive, le visage inondé de larmes devant un châtiment que voulait infliger le Seigneur. Mais sa mère l'en empêcha. 2 ans plus tard, la Pologne va connaître les douloureuses heures du nazisme, puis du communisme. Plusieurs fois, Sœur Faustine avait prophétisé tout cela. Le 25 mars 1936, pendant sa méditation, Faustine fut saisie d'un profond sentiment de la présence de Dieu. Elle voyait son infinie grandeur et en même temps son abaissement inouï vers sa créature dans le mystère de l'Annonciation. La Sainte Vierge lui apparut et lui dit: « Moi, j'ai donné au monde le Sauveur. Toi, tu dois lui parler de son infinie miséricorde et préparer son second avènement. Il ne viendra plus alors comme sauveur miséricordieux, mais comme juge. Ce jour sera terrible, jour de justice, jour de colère divine. Parle aux âmes de la miséricorde
pendant le temps de la compassion. Si tu gardes le silence, tu porteras la responsabilité de beaucoup d'âmes. Ne crains rien et sois fidèle jusqu'à la fin. Il y a aussi l'appel et les promesses de Jésus miséricordieux. Et je cite encore un passage du Petit Journal. « Mon cœur déborde d'une grande miséricorde pour les âmes, dit Jésus, et particulièrement pour celles des pauvres pécheurs. Si elles pouvaient comprendre que je suis le meilleur des pères, que c'est pour elles que le sang et l'eau ont jailli de mon cœur comme une source pleine de miséricorde. Pour elles, je demeure au tabernacle comme roi de miséricorde. Je désire combler les âmes de grâce, mais elles ne veulent pas les accepter. Oh, que l'indifférence des âmes pour tant de bonté, tant de preuves d'amour est grande. Mon cœur n'est abreuvé que d'ingratitude et d'oubli de la part des âmes qui vivent dans le monde. Elles ont du temps pour tout, mais elles n'ont pas le temps pour venir vers moi, ni pour chercher des grâces. » Comme cette phrase de Jésus, chers auditeurs, est d'actualité. Alors Jésus de continuer, « Je me tourne donc vers vous, âme choisie. Est-ce que vous aussi resterez aveugle à l'amour de mon cœur ? Et ici aussi, mon cœur éprouve une déception. Je ne trouve pas en vous un abandon total à mon amour, mais tant de réserves, tant de méfiances, tant de précautions. Pour te consoler, je te dirai qu'il y a des âmes vivant dans le monde qui m'aiment sincèrement. Je séjourne avec délice en elles, mais elles sont peu nombreuses. Dans les couvents aussi, il y a des âmes qui remplissent mon cœur de joie. Mes traits sont gravés en elles, et c'est pour cela que le Père Céleste les regarde avec une prédilection particulière. Elles seront un spectacle pour les anges et les hommes, mais leur nombre est très petit. Ce sont elles qui protègent le monde de la justice du Père Céleste et qui lui obtiennent miséricorde par leurs prières. L'amour de ces âmes et leurs sacrifices soutiennent l'existence du monde. C'est l'infidélité d'une âme spécialement élue par moi qui blesse le plus douloureusement mon cœur. Je protégerai leur vie durant les âmes qui propageront la vénération de ma miséricorde. À l'heure de la mort, je ne serai pas pour elle un juge, mais le Sauveur miséricordieux. Lorsqu'arrive sa dernière heure, l'âme n'a plus rien pour sa défense que ma miséricorde. Alors, chers auditeurs, nous relevons bien sûr les plaintes du Seigneur, ces plaintes où le Seigneur lui-même est impuissant devant la liberté des hommes qui se refusent à son amour et à sa miséricorde. Rappelez-vous son cri sur la croix, le « j'ai soif ». J'ai soif de vous aimer et vous ne voulez pas vous laisser aimer. Toujours dans le Petit Journal, la perte de chacune des âmes me plonge dans une mortelle tristesse. Tu me consoles toujours lorsque tu pries pour les pécheurs. La prière qui m'est la plus agréable est cette prière pour la conversion des âmes pécheresses. Sache, ma fille, que cette prière est toujours exaucée. L'enfer existe, oui, pour ceux qui refusent librement et jusqu'au bout la miséricorde du Seigneur. Comme sainte Thérèse d'Avila, comme les enfants de Fatima et bien d'autres, sœur Faustine l'a vu et en témoigne. Aujourd'hui, écrit-elle, j'ai été introduite par un ange dans les gouffres de l'enfer. C'est un lieu de grand supplice. Et elle décrit les tourments de ces âmes. Une chose que j'ai remarquée, écrit-elle, c'est qu'il y avait là beaucoup d'âmes qui doutaient que l'enfer existât.
Jésus parle aussi à sa servante du sacrement de la pénitence, du sacrement de la réconciliation, si abandonné aujourd'hui. Et je cite encore Jésus dans le Petit Journal. « Dis aux âmes qu'elles doivent chercher consolation au tribunal de la miséricorde. C'est là que se réalisent et se renouvellent sans cesse les plus grands miracles. Point n'est besoin pour obtenir ce miracle de faire de lointains pèlerinages, ni de faire étalage d'un quelconque cérémonial. Il suffit de se jeter avec foi aux pieds de mon représentant, de lui dire sa misère, et le miracle de la miséricorde divine se manifestera dans toute son ampleur. Même si tout semble perdu, il n'en est pas ainsi avec Dieu. Le miracle de la miséricorde divine restaurera cette âme dans toute son intégrité. »

Nous arrivons à l'heure du Golgotha. Jésus lui dit encore, à 15 heures, implore ma miséricorde, tout particulièrement pour les pécheurs. Et ne fût-ce que pour un bref instant, plonge-toi dans ma miséricorde. C'est là une heure de grande miséricorde pour le monde entier. Et cette heure, je ne saurais rien de refuser à l'âme qui me prie par ma passion. Oui, en cette heure, je ne saurais rien refuser à l'âme qui me prie par ma passion. Frappé par la maladie le 11 mai 1936, le médecin diagnostiqua pour Sœur Faustine la tuberculose pulmonaire et intestinale dont elle souffrait atrocement depuis longtemps. Elle offrait toutes ses souffrances pour les pécheurs. Elle voyait sa mort approcher à grands pas, tout en gardant une profonde sérénité et une grande paix. Elle s'éteignait le 5 octobre 1938 à Cracovie, à l'âge de 33 ans, comme le Christ. Sa réputation de sainteté croissait avec l'extension du culte de la miséricorde divine, surtout à la propagation de l'icône du Christ miséricordieux. Sa cause de béatification fut ouverte en 1966. À cette occasion, le cercueil de Sœur Faustine fut transféré à la chapelle du couvent de Cracovie. Le nom de Sœur Faustine est connu maintenant du monde entier. Les théologiens la rangent parmi les mystiques illustres de l'Église.

cœur, Dieu est miséricorde. Sœur Faustine nous ouvre les yeux sur l'amour crucifié qui nous appelle à sa suite. Plus une âme ressemble ici-bas à Jésus souffrant, et plus elle aura part à sa gloire. Le Père glorifiera et reconnaîtra ceux-là seulement qui seront à l'image de son Fils. Or, cette ressemblance ne nous est donnée qu'ici-bas. Alors, chers auditeurs et auditrices, que sainte Faustine nous aide vraiment à comprendre ce qu'est l'amour infini de Dieu pour chacun de nous et à nous plonger avec confiance dans sa miséricorde, et devenons à notre tour des apôtres de la miséricorde.

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2: Je vous aime, ô mon Dieu, et mon seul désir est de vous aimer.
3: Mon Dieu, dans la nuit, je me souviens de toi et je reste des heures à te parler. Psaume 62, 7.

Je reprends comme ce matin d'abord ce petit passage dans Saint-Luc à 7h même. Jésus tressaillit de joie sous l'action de l'Esprit-Saint et dit « Je te bénis, Père, Seigneur du ciel et de la terre, d'avoir caché cela aux sages et aux savants et de l'avoir révélé aux tout-petits. Oui, Père, car tel a été ton bon plaisir. Tout m'a été remis par mon Père et nul ne sait qui est le Fils, si ce n'est le Père, ni qui est le Père si ce n'est le Fils, et celui à qui le Fils veut bien le révéler. Oui, le Père a remis entre nos mains son Fils, et son Fils est révélation du Père. Car un Fils ne peut pas exister sans Père, sinon il ne serait pas Fils. Et dans la mesure où toute la vie de Jésus révèle qu'il est Fils, il révèle en même temps qu'il est le Père. Celui à qui le Fils veut bien le révéler. Nous avons dit ce matin comment c'était difficile, effectivement, de se laisser saisir par ce mystère du Père dont on affirme qu'il est bon et tout-puissant lorsque nous sommes affrontés au mal, en particulier à la souffrance. Et je disais que, effectivement, ce mal était un scandale, comme une sorte de pierre d'achoppement sur notre route pour aller vers Dieu, sur notre route pour oser croire que Dieu est bon et plein de miséricorde, et qu'il fallait effectivement un long chemin pour découvrir sur le visage du Christ la gloire de Dieu.

0: c'est-à-dire l'expression de sa miséricorde. Mais nous ne sommes peut-être pas allés jusqu'au bout du scandale, car il y a peut-être un scandale encore plus grand, tout au moins un aspect de ce scandale qui peut nous arrêter, c'est l'enfer. L'enfer. L'enfer éternel. Comment l'enfer peut-il être possible si Dieu est Père, si Dieu est bon et tout-puissant? Vous savez comment, peut-être, dans l'histoire de l'Église, certains théologiens, disons, ont proposé une théorie en disant que l'enfer n'était pas éternel. Parce que Dieu était bon, qu'un jour ou l'autre, il fermerait les portes de l'enfer et il mettrait tout le monde au ciel. Et vous savez comment l'Église n'a jamais canonisé une telle position, n'a jamais, pour en fidélité à l'Écriture, accepté cette théorie. Alors, je voudrais commencer par réfléchir à cette objection. Et à partir, des Écritures, bien sûr, à partir de Saint Matthieu, chapitre 25, où nous avons trois paraboles, qui nous parlent du jugement dernier. Et vous saisissez bien que la difficulté est plus grande parce que, je dirais, nos souffrances sur la terre, elles ont une fin, au moins par la mort. Mais en enfer, il n'y a pas de fin, c'est éternel. Comment peut-on, vous voyez, ne pas être troublé par cette affirmation? Alors, dans l'évangile de Saint Matthieu, il y a ces trois paraboles. D'abord, la parabole des 10 vierges, vous vous rappelez, les vierges folles et les vierges sages. Les vierges sages entrent dans la salle des noces, mais les vierges folles restent à la porte. Finalement, dit Saint Matthieu, les autres vierges arrivèrent aussi et dirent « Seigneur, Seigneur, ouvre-nous !» Mais il répondit « En vérité, je vous le dis, je ne vous connais pas. Veillez donc, car vous ne savez ni le jour ni l'heure. » Voilà. Elle reste à la porte. Comment est-ce possible? Deuxième parabole, c'est la parabole des talents. Nous la connaissons tous. Et nous savons que le grand talent que Dieu nous donne, c'est l'Esprit Saint, qu'il faut faire fructifier en sainteté. Et nous connaissons alors ce serviteur, on pourrait dire ce propre à rien. Voilà ce que dit le maître, quand celui qui n'a rien fait fructifier, qui a caché son talent dans la terre, arrive. Mauvais serviteur, serviteur paresseux, lui dit le maître, tu savais que je moissonne là où je n'ai pas semé, eh bien tu aurais pu placer mon argent chez les banquiers, j'aurais trouvé un intérêt. Enlevez-lui donc son talent et donnez-le à celui qui a les 10 talents. Et ce propre à rien de serviteur, ajoute le maître, jetez-le dehors, dans les ténèbres, là seront les pleurs et les grincements de dents. Voilà, jeté dehors, hors du royaume. On peut se poser la question, est-ce pour toujours? Il semble bien, si on écoute la troisième parabole, que nous connaissons si bien, du jugement dernier, mais les trois paraboles parlent du jugement dernier. Là, c'est le Fils de l'homme. Et tout le monde est en face du vide de l'homme. Alors il va dire à certains, venez les bénis de mon Père, mais aux autres, j'étais un étranger, vous ne m'avez pas accueilli, j'étais nu, vous ne m'avez pas vêtu, Alors ceci posait question, mais il leur répondra, « En vérité, je vous le dis, dans la mesure où vous ne l'avez pas fait à l'un de ces plus petits, à moi non plus, vous ne l'avez pas fait. » Et ils s'en iront, ceux-ci, à une peine éternelle et les justes à la vie éternelle. Donc il s'agit bien d'une peine éternelle. Vous saisissez l'objection qui est quand même très forte par rapport à la paternité de Dieu. Alors sommes-nous dans la contradiction ? Sommes-nous dans l'impossibilité d'accepter le mystère de la paternité de Dieu ? Eh bien, je crois que pour nous éclairer, il faut revenir à une autre parabole, la parabole dite de l'enfant prodigue, mais qu'on devrait appeler la parabole des deux frères, parce qu'il y a deux fils. Et c'est le fils aîné qui va nous éclairer. Vous vous rappelez comment cette parabole se déroule ? Le fils prodigue arrive, il est accueilli par son père, et voilà que la fête commence. Et le fils aîné arrive à proximité de la maison. Il entend des chants, de la musique, des danses, et il demande à un serviteur, « Mais que se passe-t-il ?» Et à ce moment-là, pardon, je trouve la bonne page, « C'est ton frère qui est de retour, et ton père a tué le veau gras, parce qu'il l'a recouvré en bonne santé. Il se mit alors en colère. » Rappelez-vous, la colère de Caïn contre Abel. Son père sortit l'en prier. Ah, première chose importante. Quelqu'un va donc avertir le père. Ton fils est là et il ne veut pas rentrer. Quelle aurait été l'attitude normale du père ? C'est de dire, eh bien, quand il sera décidé, il viendra. Ce n'était pas au père de se déplacer. C'était au fils d'aller vers le père. Or là, le père se déplace. Très important. Son père sortit l'en prier. Et c'est symbolique de la sortie du Verbe de Dieu vers les hommes. Comment le père sort à la rencontre de l'humanité ? En envoyant son fils, en envoyant son Verbe, en venant parler aux hommes. L'humilité du Père, quelle humilité! Mais il répondit à son Père, « Voici tant d'années que je te sers sans avoir jamais transgressé un seul de tes ordres, et jamais tu ne m'as donné un chevreau à moi pour festoyer avec mes amis. Et puis ton fils, que voilà, revient-il après avoir dévoré ton bien avec les femmes, tu fais tuer pour lui le veau gras. » Eh bien là, ce fils n'est pas scandalisé par le mal, mais par la miséricorde. C'est le scandale de la miséricorde. Et voyez comment ce fils, au fond, il n'est pas plus fils que l'enfant prodigue, car il se comporte comme un serviteur. Je t'ai toujours servi. Voilà, je t'ai toujours servi, je n'ai pas transgressé un seul de tes ordres. Donc, il n'a pas encore réalisé qu'il avait un père. L'enfant prodigue a mis beaucoup de temps à réaliser ce que c'était que ce père, quand il a expérimenté sa miséricorde. Et là, cet homme ne comprend pas encore la miséricorde de ce père qui se déplace jusqu'à lui. Il se comporte comme un serviteur. Il n'est pas fils. Et puis, en même temps, il tue symboliquement et son père et son frère. Comment ? Eh bien, en traitant son père de « Non, père, tu ne m'as même pas donné un chevreau. T'es un mauvais père, t'es pas un père. » Voilà. Et puis, au lieu d'appeler « mon frère », il dit « ton fils ». C'est plus mon frère. ton Fils. Voilà, vous voyez, la coupure d'avec le Père et d'avec le frère. Parce qu'il refuse la miséricorde. Hein? Et son Père, alors, lui ouvre le mystère par sa parole. Mais, mon enfant, toi, tu es toujours avec moi, et tout ce qui est à moi est à toi. Voilà le grand mystère de la paternité de Dieu, tout ce qui est à moi est à toi. Et vous savez comment cette phrase-là, Jésus le dit de lui-même dans l'évangile de Jean. Tout ce qui est au Père est à moi. Effectivement, voilà le mystère de la paternité et de la filiation. Tout ce qui est au Père est au Fils. Hein? Mais il fallait bien festoyer et se réjouir, puisque ton frère que voilà était mort, il est revenu à la vie, il était perdu et il est retrouvé. Et il est mis donc devant le mystère pascal. Il est mis à la fois devant le mystère du Père, tout ce qui est à moi est à toi, et devant le mystère pascal, il était mort, il est revenu à la vie. Voilà. Et que va faire cet homme? Jésus ne nous dit pas. Voilà, grand point d'interrogation. Et au fond, c'est le grand moment du jugement. Et ça nous concerne tous. Quelle est notre attitude quant à la miséricorde? Est-ce qu'on entre facilement dans la miséricorde de Dieu pour nos frères? Est-ce que nous savons reconnaître notre misère? Car cet homme ne reconnaît pas sa misère. Il vient comme injuste, comme les pharisiens de l'Évangile. Je n'ai rien à me reprocher, je t'ai toujours servi. Mais il est à côté de la plaque, si je puis dire. Il n'a pas compris les entrailles de miséricorde du Père. Et il est là devant l'option fondamentale d'une vie humaine. Ou bien, il dit oui à la miséricorde, et donc au pardon, pardon reçu, pardon donné, et à ce moment-là, aucun problème, il rentre dans la salle de fête, dans le royaume, et là, il embrasse son frère, il retrouve son frère, comme il ne l'a jamais trouvé, et il se jette dans les bras de son père, qu'enfin il trouve. Ou bien, il refuse la miséricorde. Il reste dans sa propre justice, dans sa propre réclamation, dans, je dirais, son attitude de donnant-donnant, je t'ai servi, donc il faut que tu me donnes à chevreau. Et à ce moment-là, il s'exclut définitivement du royaume. Or, nous avons là la définition de l'enfer. L'enfer, nous dit le catéchisme de l'Église catholique, c'est l'état d'auto-exclusion définitif du royaume. C'est-à-dire que ce n'est pas Dieu qui nous exclut, c'est soi-même qui s'exclut. Hein? C'est ce jeune s'exclut lui-même du royaume. C'est-à-dire que c'est l'homme qui s'enferme dans sa propre justice, et donc qui s'exclut du royaume. Et l'enfer, c'est donc cette auto-exclusion définitive du royaume. Je crois que c'est important, vous voyez, de ne pas penser que c'est Dieu qui nous envoie en enfer. C'est l'homme, mystère de sa liberté, l'homme dans sa liberté qui va dire oui à la miséricorde, signifié dans le Christ, ou qui va dire non. Alors soit un non temporaire peut-être, et puis une conversion va pouvoir venir, ou bien s'il y a un non définitif, alors on reste à la porte du royaume, et Dieu respecte notre liberté. Alors, si je reviens aux paraboles de saint Matthieu, parce que dans les paraboles de saint Matthieu, on a bien l'impression que c'est Dieu qui jette dehors, hein, qui exclut. Mais si on regarde de plus près les 10 vierges, qui est à la porte pour les accueillir? C'est l'époux. Donc c'est le Christ. La parabole des talents, c'est le maître. Qui est ce maître? C'est le Christ. Et dans le jugement dernier, c'est le Fils de l'homme, c'est donc le Christ. Et donc le jugement, comme nous dit Benoît XVI dans sa dernière encyclique, le jugement se fait dans la rencontre du Christ. C'est face au Christ que là, on se juge soi-même. C'est face au Christ, je dirais au Christ tel qu'il nous reflète notre misère, car effectivement le Christ en croix nous montre jusqu'où va la misère de l'homme, capable de refuser Dieu et de tuer le frère. Et en même temps, il est le reflet de la miséricorde infinie du Père. Père, pardonne-leur. Eh bien, c'est dans cette rencontre du Christ que l'homme est jugé et que l'homme décide ou d'adhérer à la miséricorde de Dieu, donc au mystère du Père, source de toute miséricorde, ou de refuser parce qu'il se choisit d'abord lui-même et qu'il se considère comme juste et donc qu'il n'a pas besoin de la miséricorde de Dieu. Ce qui peut nous faire saisir l'apparente, enfin, certaine dureté de Jésus par rapport aux pharisiens. Comment il les secoue, parce qu'il sent bien qu'ils sont sur une pente dangereuse qui peut les amener à dire un non définitif au mystère de Dieu, à ce que Dieu veut leur donner. Mais tout ce qui est à moi est à toi. La divinité elle-même, puisque Dieu nous fait fils dans le Christ. Donc nous partage, je dirais, sa vie divine. Que peut-il nous partager de plus? Tout ce qui est à moi est à toi. Voyez. Et cela peut nous, je dirais, nous faire souvenir d'autre chose. Quand Jésus est sur la croix, Jésus là est, je dirais, celui qui reflète la gloire du Père. Car il est l'homme qui nous indique à la fois les profondeurs de la misère de l'homme et les profondeurs de la miséricorde de Dieu, son Père. Et nous avons deux attitudes possibles. D'un côté, le bon larron, qui voit, il a vu quelque chose d'étonnant sur le visage du Christ. Il a saisi quelque chose du mystère de la miséricorde. Et dans un acte de foi qui fait de lui un tout petit, souviens-toi de moi quand tu seras dans ton royaume. Et vous connaissez la réponse de Jésus, aujourd'hui même tu seras dans le paradis. Voilà. Il a reconnu et sa misère et la miséricorde dans le visage de celui qui est descendu jusqu'auprès de lui dans sa mort. Hein? Et de l'autre côté, l'autre larron, qui lui n'a rien vu, qui lui est enfermé dans sa propre justice ou dans sa révolte. Voilà, les deux possibilités de l'homme, mais c'est l'homme qui choisit, voyez. Et on comprend pourquoi Jésus insiste sur le pardon des frères. 70 fois, 7 fois. Parce que c'est le chemin, voyez, du salut. Et ce chemin, Jésus nous l'a ouvert par sa croix. Nous étions dans une impasse, incapables d'aimer et donc d'entrer dans le royaume. Et Jésus en fait un passage. L'homme devient capable de recevoir la miséricorde et de la redonner à ses frères. Ça va, c'est pas trop difficile.
1: Ça va.
0: Bon, très bien. Alors vous saisissez bien que là, qu'est-ce que Jésus nous révèle? Bien, pour prendre d'autres mots, il nous révèle le mystère de la charité. La charité de Dieu qui, je dirais, se manifeste en Jésus et qui est sa gloire, qui est la gloire de Dieu. Et cette charité, eh bien, elle se manifeste dans le sens où Dieu va s'abaisser. Vous savez comment la petite Thérèse nous dit « Le propre de l'amour est de s'abaisser. » Et Dieu va manifester sa charité, son amour, en s'abaissant. C'est ça que je voudrais voir avec vous un peu maintenant. Et cela rejoint le Concile Vatican II, qui dans le document sur la parole de Dieu nous parle de la condescendance de la sagesse. La sagesse, bien sûr, est une image, est une prophétie du Christ. C'est au numéro 13 de Dei Verbum. Dans la Sainte Écriture se manifeste donc l'admirable condescendance de la sagesse éternelle. Alors, enlevons à ce mot condescendance la note péjorative que ce mot a pris dans le langage chrétien, dans le langage, pardon, courant. La condescendance, c'est le fait simplement de descendre avec. On pourrait dire de se faire proche. Voyez, hein? Pensez simplement à l'image d'un papa ou d'une maman qui s'abaisse vers leur petit enfant qui est en train de jouer par terre. Voilà. Hein? Ils vont se mettre à genoux, ils vont descendre auprès. Hein? Voilà. Se faire proche en descendant. Nous pouvons nous faire proche sans descendre. Mais comment Dieu pourrait-il se faire proche de nous sans descendre à notre niveau, lui qui est si grand, hein? Eh bien, voilà ce que le Concile dit. Et voilà. Se manifeste la condescendance de la sagesse éternelle pour que nous apprenions quelle immense adaptation de langage il a employé, prenant un soin attentif de notre nature. Je reste là parce que c'est une citation un peu difficile. Effectivement, que se passe-t-il ? Dans l'Ancien Testament, on pourrait dire en résumé que Dieu agit comme un père. Il ne se révèle pas tout à fait encore comme père, mais il agit un peu comme un père, un peu ou même beaucoup comme un père. Vous savez comment, dans l'Ancien Testament, Dieu est rarement appelé père. Je crois qu'il doit y avoir 4 ou 5 citations, hein, où 4 fois, je crois, dans l'Ancien Testament, Dieu est appelé père. Par contre, dans le Nouveau Testament, c'est 258. Et la grande différence entre les deux testaments. Hein? Mais il agit comme un père. Et par contre, plus souvent, Israël, le peuple d'Israël, est appelé fils. Donc, il y a une première révélation du mystère de Dieu comme père. Hein? On pourrait dire, pour illustrer, eh bien, que Dieu se fait le berger. Le berger, c'est un peu le père du troupeau. Rappelez-vous le psaume 23, 22. Le Seigneur est mon berger, je ne manque de rien. Sur des prés d'herbes fraîches, il me fait reposer, il me nourrit. Voilà. Dieu agit comme un père, en ce sens qu'il va nourrir son peuple. Rappelez-vous la manne, hein, l'écaille au désert. Voilà. Et puis après, il va donner une terre plantureuse. Il nourrit son peuple. Il le console. Consoler, c'est ne pas laisser seul. Dieu vient avec son peuple, vous voyez, hein? Il répond au fond à ses besoins. On pourrait dire ça en résumé, vous voyez, hein? Il le conduit à travers le désert, à travers la mer. Il le protège des dangers, hein? Le danger de la mer, le danger des armées païenne, que sais-je. Mais comme père, il va aller plus loin, dans ce sens où il va parler à son peuple. Vous savez comment la parole est très importante dans l'éducation d'un enfant. Le papa et la maman ont, dans leur éducation, à parler à l'enfant, à apprendre à l'enfant à parler pour que l'enfant puisse répondre, comprendre et répondre. Eh bien, Dieu va faire exactement cela. Et il va le faire, eh bien, en descendant, en s'abaissant. Un peu comme je vous disais tout à l'heure, un papa et une maman s'abaissent jusqu'à l'oreille de l'enfant et va lui parler à l'oreille, mais avec un langage adapté. Il va pas, le papa allemand ne va pas prendre un langage d'un académicien. Il va adapter son langage. Eh bien, Dieu fait pareil. Parce que nous avons l'habitude de dire « Dieu nous parle ». Mais est-ce que vous vous êtes dit « mais c'est impossible ». Peut-être que Dieu nous parle, mais comment pourrais-je comprendre ? Je ne suis pas à hauteur de Dieu pour comprendre son langage. Comprendre sa parole qui est unique et éternelle. Qui suis-je ? J'ai déjà du mal à comprendre certains savants, certains philosophes, certains académiciens. Alors comment pourrais-je comprendre Dieu qui me parle ? Est-ce que ça vous a posé question, ça ? Hein ? Qui pourrait être à hauteur de Dieu pour le comprendre ? Voyez ? Eh bien, je ne suis pas capable de me mettre à hauteur de Dieu pour comprendre son langage. C'est bien impossible. C'est pour ça que Dieu alors va descendre. Dans sa condescendance, il va s'abaisser jusqu'à moi et il va adapter son langage. Et nous allons voir alors comment il fait, toujours dans l'Ancien Testament, c'est dans le livre de l'Exode, d'abord au chapitre 19, donc on est proche du Sinaï, le surlendemain, au lever du jour, il y eut sur la montagne des tonnerres, des éclairs, une épaisse nuée, accompagnée d'un puissant son de trompe, et dans le camp, tout le peuple trembla. Pensez au petit enfant qui entend la grosse voix de son père et qui se met à trembler devant ce père qui a une voix tellement forte, tellement grosse que l'enfant se demande ce qui se passe. Moïse conduisit le peuple hors du camp, à la rencontre de Dieu, ils se tinrent au bas de la montagne. Alors il y a du feu, de la fumée, la montagne tremble violemment. Son de trompe qui allait s'amplifiant, et le texte nous dit, Moïse parlait et Dieu lui répondait par des coups de tonnerre. Ah, vous avez compris, vous, les coups de tonnerre, quelquefois ? Si quelqu'un vous parlait par les coups de tonnerre, impossible à comprendre. Eh bien, voyez, quand Dieu parle en Dieu, je dirais, avec son langage, on ne peut pas comprendre. Hein ? Moïse, lui, par contre, comme il est une prophétie du Christ, arrive à dialoguer avec Dieu. Hein ? Bon. Mais le peuple ne comprend rien. Qu'est-ce qui se passe ? Le peuple n'est pas à hauteur. Le peuple n'est pas capable de monter en haut de la montagne et, je dirais, face à face, de parler avec Dieu comme d'égal à égal. Hein ? Et quelle est la réaction du peuple ? C'est au chapitre 20. Devant ces tonnerres, ces lueurs, ce son de trompe et la montagne fumante, tout le peuple trembla de peur et se tint à distance. Car si on dit dans la Bible, on ne peut pas voir Dieu sans mourir, on pourrait dire aussi, on ne peut pas entendre la parole de Dieu sans mourir. À ce moment-là, ils ajoutent, ils dirent à Moïse, parle-nous, toi, et nous pourrons entendre. Mais que Dieu ne nous parle pas, car c'est la mort, nous allons mourir. Vous saisissez, hein ? Et disent à Moïse, que Dieu ne nous parle plus. Mais toi, parle-nous. C'est-à-dire, parle-nous un langage qu'on peut comprendre, un langage d'homme. et Dieu va consentir à faire passer sa parole par Moïse, par un prophète, c'est-à-dire à rendre humain sa parole éternelle, à couler sa parole, je dirais, unique, éternelle, dans la fragilité des mots humains. Et à travers ces mots humains, je dirais, de faire passer son amour, sa gloire. Dieu s'abaisse à parler aux hommes, donc à venir vers l'homme, à parler à hauteur d'homme. Et on voit par exemple au chapitre 25 de l'Exode de quoi il est question. Bien, Dieu dit à Moïse, fais-moi un sanctuaire que je puisse résider parmi eux. Ah voilà. Dieu ne va pas rester au sommet de la montagne, dans la nuée, dans le nuage, avec les éclairs, il va descendre au milieu des hommes. Dans le sanctuaire, dans la demeure, dans la tente de la rencontre. C'est là, dit-il à Moïse, que je te rencontrerai. Et puis, un peu plus loin, je rencontrerai les enfants d'Israël en ce lieu qui sera consacré à ma gloire. Voilà que Dieu descend au milieu de son peuple. Vous pensez que déjà c'est l'Emmanuel, Dieu avec nous. C'est beaucoup plus tard Isaïe qui va en parler, mais déjà il y a une présence d'un Dieu avec nous. Et dans le chapitre 33, versets 7 à 11, quiconque avait à consulter le Seigneur devait sortir pour gagner la tente de la rencontre. Et le Seigneur conversait avec Moïse face à face, on pourrait dire bouche à bouche, comme un homme converse avec un ami. Ah oui, voilà. Et le concile va reprendre ça. Dieu vient converser, entre en conversation avec l'homme comme un ami avec un ami. Dieu descend à notre niveau et il adapte son langage. Donc il se fait présent dans la maison des hommes, on pourrait dire. Et au chapitre 33, 12 et 17, Moïse est en train de dialoguer avec Dieu et Moïse lui dit, mais c'est pas suffisant, il faut que tu fasses route avec nous. Voilà que Dieu va se faire pèlerin. On va déplanter la tente et puis on va aller d'étape en étape et c'est selon la nuée, qui indique la nouvelle étape, et cette nuée qui est sur la montagne descend sur le sanctuaire, sur la maison. Et la nuée, la Shekinah, comme on dit en hébreu, c'est le signe de la présence de Dieu. Pensez à la transfiguration, lorsque Jésus se manifeste dans sa gloire et que la nuée descend, et que les apôtres sont dans la nuée, dans cette nuée entendent « Celui-ci est mon Fils bien-aimé ». Voilà. Signe de la présence de Dieu. Et effectivement, eh bien, il y a l'inauguration de la tente de la rencontre, Exode 40, où là, la nuée descend sur la tente de la rencontre et la gloire de Dieu emplit la maison. Dieu se fait présent au milieu des hommes. Et qu'est-ce qu'il va y avoir dans la tente? Les 10 paroles, les 10 commandements, ou comme dit le Deutéronome, les 10 paroles. Voilà. Dieu est venu s'adresser avec des mots humains, et c'est ces 10 paroles qui vont être symboles de la présence de Dieu. Dieu qui entre en dialogue avec les hommes, et qui va continuer, je dirais, à expliciter ces 10 paroles par les prophètes, qui vont venir parler au nom de Dieu et susciter une réponse de l'homme, en particulier dans une prière pleine de foi, d'espérance et d'amour. Moïse, qui est aussi un tout petit, plein de confiance en Dieu, et donc audacieux, va demander de voir la face de Dieu. Exode 33, 18. Montre-moi ta face. Il faut quand même être audacieux pour dire cela. Fais-moi de grâce voir ta gloire. C'est la même chose, hein? Alors le Seigneur répond, j'ai compassion de qui je veux, mais tu ne peux pas voir ma face, car l'homme ne peut pas voir et demeurer en vie. Ah oui. Même si j'ai vu sur la face du Christ, hein, quelque chose de la gloire, ah, est-ce que c'est voir la face de Dieu? Alors à ce moment-là, hein, Dieu met Moïse dans la fente d'un rocher, à l'abri, il passe et Moïse le verra de dos. C'est-à-dire que Dieu se révèle, mais ce n'est pas encore la révélation plénière. Bien sûr, la révélation plénière, ce sera la face du Christ. Qui me voit, voit le Père. Voilà. Là, nous verrons la face de Dieu, mais dans le mystère du Christ, sur le visage du Christ. Et pensez au visage du Christ, à la sainte face, hein, qui est la reprise du Saint-Suaire, hein, cette image étonnante du Christ sur le Saint-Suaire, qui a inspiré tellement la prière des chrétiens et qui, semble-t-il, a été à l'origine des icônes, hein, des icônes de la face du Christ. Alors, une petite parenthèse. J'étais en Bretagne encore les jours derniers, là, pour prendre quelques jours de vacances, et j'aime visiter les petites églises de Bretagne. J'en ai visité quelques-unes les jours derniers. Et j'ai retrouvé quelque chose qui m'étonne toujours, c'est que nous trouvons beaucoup, ailleurs aussi, hein, mais beaucoup de représentations du Père. Est-ce que cela vous a frappé? Le Père est souvent représenté. Alors la plupart du temps, je vois dans telle église que j'ai vue il y a 3-4 jours, un Père immense avec une grande barbe blanche, bien sûr, une tiare pontificale, la sphère du monde dans une main et une épée dans l'autre, etc. Il y a beaucoup de représentations du Père dans notre Occident. Or, je crois que ça ne devrait pas être. Car les conciles nous ont interdit de représenter le Père en fidélité à l'Écriture. Qui me voit, voit le Père. Mais on ne peut pas voir le Père en direct. Saint Jean en parle dans son introduction à son évangile. Nul n'a jamais vu Dieu. Le Fils unique qui est dans le sein du Père, lui, l'a fait connaître. Mais on ne peut pas voir Dieu en dehors du Christ. C'est sur la face du Christ, donnant sa vie, qu'on peut voir la face du Père, qu'on peut saisir sa miséricorde, mais on ne peut pas voir la face de Dieu. Et vous savez comment il y a eu, au début de l'histoire chrétienne, la crise qu'on appelait iconoclaste, où certains chrétiens ont voulu détruire toutes les représentations de Dieu. Et donc ça posait des gros problèmes à l'Église de cette époque. Les évêques ont réfléchi et ils ont dit en gros, bien sûr, on ne peut pas représenter Dieu, mais par contre on peut représenter le Christ, le Verbe de Dieu, le Fils de Dieu, parce que lui a pris chair humaine. Il s'est fait homme, voyez. Mais on ne représente pas le Père. Alors, on ne va peut-être pas créer un nouvel iconoclasme en détruisant toutes les figures du Père, mais moi je crois qu'il faudrait qu'on sorte. Car à ce moment-là, on fait un Père à l'image de l'homme, à l'image de nos désirs, hein, ou de nos projections. Freud, là, aurait du plaisir à étudier ça sans doute. Voyez, c'est l'homme qui est à l'image de Dieu, c'est pas Dieu qui est à l'image de l'homme. Et donc, ne faisons pas un Père à notre image, Surtout qu'il est grand-père à ce moment-là, hein, on le fait sous forme de grand-père. Alors on voit un Dieu tout débonnaire, ou bien un Dieu vengeur, ou je sais pas trop, vous voyez. On a tellement d'images de Dieu, un Dieu vengeur, un Dieu grand-père, un Dieu justicier, un Dieu... Non, non. Il faut éliminer toutes les images pour essayer d'atteindre le mystère. Tellement Dieu est au-delà de tout ce qu'on peut imaginer. Et le chemin, c'est le Christ. Je suis le chemin, la vérité, la vie. Voyez. Alors vous me direz, vous voyez, dans les icônes, le Père n'est pas représenté. Il y a une main, voilà, qui est le symbole de la toute-puissance de Dieu, mais c'est le symbole. Comme l'Esprit Saint, c'est le symbole de la tourterelle ou de la... Hein, voilà, la colombe. Je cherchais le mot, merci. Bien sûr, la colombe. Vous voyez, hein? Alors vous allez me dire, mais si, le Père est représenté dans l'icône de la Trinité de Roubloff. Pas tout à fait. Parce que ça représente une scène de l'Ancien Testament, c'est la visite des trois anges, hein, voilà. Hein? Mais c'est pas le Père lui-même qu'on représente en tant que Père, parce qu'ils se ressemblent tellement tous les trois que, hein, voyez. Voilà. Le chemin, c'est le Christ. Qui me voit, voit le Père. Et c'est pour ça que toute notre prière est centrée sur le Christ, et que le Christ, lui, nous apprend à dire notre Père. Et que tout l'Évangile va être là pour nous introduire au Père, mais, vous voyez, dans ce mystère qui est tellement immense, tellement immense. Alors, bien sûr, cette présence de Dieu, vous voyez, dans l'attente de la rencontre, à travers la Torah, hein, à travers les paroles de Dieu, hein. Alors, on va retrouver dans le Temple de Jérusalem, dans le Saint des Saints, où il n'y a rien d'autre que l'Arche d'Alliance, et dans l'Arche d'Alliance, essentiellement, la loi de Dieu, les dix paroles, hein, la Torah. Et nous savons comment dans Ézéchiel, hein, on voit la Torah qui va, plutôt, pardon, la nuée qui va partir, et comme Dieu qui s'en va en exil, hein, qui quitte... Oh là là, je vois que j'ai pris beaucoup de retard. Alors on va aller un peu plus vite pour le Nouveau Testament, mais vous êtes plus habitués. Bien sûr, cette descente, cet abaissement de Dieu va continuer. Dieu va non pas seulement s'abaisser à parler à l'homme, mais il va donner sa parole, l'incarnation du Verbe. Et le Verbe s'est fait chair. Et il a habité parmi nous. Mais si on regarde le texte grec, c'est « il a planté sa tente parmi nous ». Il a planté sa tente parmi nous, voilà. Il se fait si petit, il s'abaisse dans le sein de Marie, voilà. Abaissement de l'incarnation. Et là, eh bien, comme dit saint Paul dans Philippiens 2, hein, eh bien, il se comporte comme un homme. Il est le maître qui éduque ses disciples. Il est le bon berger qui donne la manne, comme Dieu faisait dans l'Ancien Testament. Sa parole, c'est aussi ses actes. Il enseigne par ses actes. Quand il accueille un pécheur, c'est un enseignement. Quand il va chez Zachée, c'est tout un enseignement qu'il donne à ceux qui l'entourent. Et puis, il y a alors une parole humaine plus mystérieuse, c'est la prière de Jésus. Voilà que, dans cette parole humaine si fragile, il y a une révélation du Père, quand Jésus dit « Abba, Père ». Et les apôtres sont étonnés, ils n'ont jamais entendu quelqu'un prier Dieu sous ce terme « Abba ». Et voilà que Jésus révèle que même s'il a, je dirais, les habitudes du Père, il agit comme Dieu dans l'Ancien Testament, comme un Père, il n'est pas le Père. Je suis le Fils, et il dit tu à une autre personne qu'il appelle Abba. Et on comprend que ce soit dans la prière que se révèle ce mystère, car la prière c'est le lieu de la relation à l'autre. Et donc voilà, que Dieu s'abaisse à se faire homme, homme parmi les hommes, visitant leur maison. Mais il y aura un autre abaissement, plus profond, celui de son baptême. Parce que là, on le retrouve parmi les pécheurs. Il se fait comme un pécheur parmi les pécheurs, comme pour endosser lui aussi le péché du monde. Et saint Luc nous dit qu'il est baptisé après tout le monde. Il est baptisé après tout le monde. Je vous donne le texte lui-même. Voilà. Que je retrouve le texte. Voilà. Or, quand tout le peuple eut été baptisé, c'est au chapitre 4, 3, et au moment où Jésus baptisait lui aussi et se trouvait en prière, le ciel s'ouvrit. Je me suis demandé longtemps pourquoi Jésus est baptisé après tout le peuple. Pourquoi ? Bien, symboliquement, quand le peuple est baptisé dans l'eau du Jourdain, il est purifié. Mais vous savez bien que lorsqu'on fait la lessive dans une eau, l'eau s'en trouve quand même polluée. Et c'est dans cette eau polluée que Jésus descend, lui le Sauveur. Comme pour prendre sur lui toute la pollution du monde, tout le péché du monde. Il descend, et comme dit Paul, Dieu l'a fait pécher pour nous d'une certaine manière. Vous voyez ? Il rejoint les pécheurs là où ils sont pécheurs. Et c'est pourquoi il scandalise tellement les pharisiens quand il rentre chez Zachée qui va chez les pécheurs. Il mange avec les pécheurs. Dire, il rentre en communion à travers un repas, il rentre d'une certaine manière en communion avec les pécheurs. Bien sûr, pour les tirer vers Dieu, mais vous voyez, il descend jusque dans la maison des pécheurs. Il n'a pas crainte de se souiller, lui le saint par excellence. Et donc il s'abaisse jusque-là. Et il prophétise déjà le troisième abaissement qui est bien sûr dans la mort. Il s'abaisse jusqu'à entrer dans notre mort. Il n'y a pas de plus grand amour que de donner sa vie pour ses amis. Voilà. Jésus qui nous commente, qui nous explique le mystère de sa vie. Dieu qui s'abaisse jusque-là. La parole de Dieu qui s'abaisse jusqu'à parler, car la croix est une parole. La croix nous enseigne. C'est la grande parole à comprendre, comme je vous disais ce matin. C'est le livre à lire. C'est là qu'il nous faut saisir ou se laisser saisir par la gloire de l'amour de Dieu, par la grandeur de sa miséricorde, la croix du Seigneur. Quand Jésus descend jusque-là. Rappelez-vous ce que Paul nous dit dans la lettre aux Éphésiens, lui de condition divine ne retint pas jalousement le rang qu'il égalait à Dieu, mais il s'anéantit lui-même, prenant condition d'esclave, devenant semblable aux hommes. Mais il s'humilia plus encore, jusqu'à la mort, et la mort sur la croix. Voilà. Et celui qui est le Verbe est réduit par les hommes au silence. Et il n'est plus qu'un cri, comme je vous disais ce matin, le cri de l'homme vers Dieu, et il est mis au silence. Quel mystère! L'homme qui arrive à faire taire Dieu. Mais si le Verbe est réduit au silence, c'est pour, se répercuter dans le cœur de tout homme. Qu'est-ce qui se passe au matin de la Pentecôte? Au matin de la Pentecôte, par la venue de la nuée, de l'Esprit Saint, voilà que la parole descend dans le cœur de l'homme comme une parole de feu, et que l'homme devient capable de parler Dieu, ou d'être parole de Dieu, ou d'être prophète de Dieu. Et d'une parole pleine de feu, la parole d'amour qui, par exemple, au matin de la Pentecôte, dans la bouche de Saint-Pierre, devient une parole qui convertit le monde, qui révèle la gloire de Dieu, qui révèle sa miséricorde, qui révèle son amour. Et en particulier, à travers ce témoignage que Pierre-Paul, et que donne Pierre, hein, ce Jésus que vous avez tué, il est ressuscité, nous en sommes témoins. Et vous comprenez que la nouvelle évangélisation se fera que si nous sommes témoins de ce mystère, que si, en communion avec le Christ, nous laissons rayonner sur notre visage, dans notre vie, dans nos actes, cette gloire de Dieu, que nous voyons rayonner sur ce mystère de l'amour, ce Dieu qui s'abaisse jusqu'à donner sa vie sur la croix, pour la gloire de Dieu et le salut du monde. Et on comprend alors la parabole du bon samaritain, car le bon samaritain, c'est le Christ. C'est le Christ qui descend de sa monture, qui se met à genoux à côté de celui qui est dans le fossé, blessé. C'est l'humanité, et qui prend l'humanité, qui la met sur sa monture et qui l'emmène à l'hôtellerie, qui est l'Église. Oui, frères et sœurs, le monde nous est confié. L'homme blessé du 21e siècle est confié à l'Église. Hein? Et c'est à l'Église, j'irai, de s'en occuper. Et le bon samaritain donne deux pièces, je crois bien. Hein? Et les pères de l'Église disent, eh bien, c'est le mystère de la charité, voilà. Par le baptême, par la confirmation. J'espère que tout le monde est confirmé ici, hein? Jamais trop tard pour le faire. Et puis par la célébration de l'Eucharistie, nous sommes habités par cette charité. Cette charité, qui est la charité de l'Esprit-Saint, est en nous. Et avec le Christ, nous avons à la vivre pour nos frères, les chrétiens, et pour tout homme. Témoigner du mystère de la charité en consentant, nous aussi, à nous abaisser. À nous abaisser comme le Christ, à nous abaisser comme le bon samaritain. Au fond, à se faire tout petit, voyez. À la fois, la révélation nous amène à nous faire tout petit, et dans la mesure où on accepte à se faire tout petit auprès de nos frères, nous recevons aussi cette révélation, parce que nous pouvons contempler sur nos frères les plus pauvres, sur leur visage, la gloire de Dieu. Et à ce moment-là, nos frères les plus pauvres sont aussi chemin vers le Père. Amen.

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2: Quand les hommes aiment Dieu, lui-même fait tout contribuer à leur bien. Romains 8, 28.

de notre véritable libération. La nuit où Dieu vient nous arracher au pouvoir de la mort en nous unissant à lui dans une alliance d'amour. Après avoir fléchi le genou devant nous, hier, en portant sa croix, il nous fait une déclaration d'amour. Il nous donne tout. Ça commence par la vie éternelle. Les personnes qui découvrent cette liturgie peuvent, à juste titre, être surpris. Comment ça, vous les chrétiens, vous n'avez rien d'autre à faire que de rester une partie de cette nuit autour du feu, à écouter toutes vos histoires de famille? Eh bien non, nous n'avons pas autre chose à faire que de feuilleter, comme nous l'avons fait, les pages de la Sainte Écriture, car les histoires que nous venons d'entendre nous concernent tous. C'est notre histoire sainte. D'ailleurs, nous n'avons rien de mieux à faire, ni rien de plus grand, ni rien de plus beau que d'être ici. Pour rien au monde, j'aimerais être ailleurs qu'ici même ce soir. Et si je ne suis pas seul, si nous sommes si nombreux ce soir, c'est, je pense, pour la même raison. C'est aussi pour cela que Lola est parmi nous. Cela fait d'ailleurs de nombreux mois qu'elle est là, accompagnée ce soir de sa famille et de ses amis pour ce moment si important de sa vie, son baptême, puis sa première communion. Elle recevra le sacrement de confirmation à la Pentecôte. Elle va recevoir du Seigneur une vie nouvelle. Oui, c'est pour elle une nouvelle naissance. Et pour ses 13 233 compagnons qui vont recevoir en cette nuit avec elle les sacrements de l'initiation chrétienne en France. Ils ne font pas cette démarche pour appartenir à une société humaine. Ils sont là parce qu'ils ont rencontré le Christ, chacun dans des circonstances différentes, en une nouvelle histoire sainte, où le Seigneur lui-même est venu à leur rencontre. Et ils ont déjà compris, déjà, peut-être confusément, que Dieu allait combler leur vie. Il ne nous décevra jamais. De tous ces textes magnifiques que nous venons d'entendre, je ne sais pas celui qui vous touche le plus. Si l'on faisait un sondage, les réponses seraient diverses. En tout cas, gardons bien dans nos cœurs ces paroles de lumière et de vie. Peut-être que nous avons retenu une phrase. Gardons-la. L'Évangile qui vient de nous être proclamé nous rapporte cette rencontre incroyable au matin de Pâques entre les saintes femmes se rendant au tombeau pour rendre leurs derniers hommages à celui qui est mort et puis Jésus, Jésus ressuscité. Jésus n'est plus au tombeau. La pierre où il reposait est vide. Il n'a pas simplement disparu, son corps n'a pas été dérobé. Il a vaincu la mort. C'est pourquoi Jésus vient lui-même à leur rencontre. Elle le voit. Elle le touche. Jésus les rassure et les envoie en mission. Chers amis, nous le savons, cette histoire n'est pas un conte de fées, ni un récit légendaire. Preuve en est que les saintes femmes ne sont pas prêtes à croire n'importe quoi. Ni elles, ni les apôtres, ni les hommes et les femmes depuis 2000 ans. Nous sommes ici ce soir parce que nous croyons que Jésus est ressuscité, qu'il est vraiment ressuscité. Ce n'est pas symbolique, ce n'est pas

spirituel, c'est concret, substantiel et tangible. Mais cela ne suffit pas. Il nous faut aller plus loin et accepter de croire que Jésus a vécu tout cela pour nous, pas pour lui. Il est la vie éternelle. En ressuscitant, il nous ouvre les portes du ciel. J'aime beaucoup cette icône orientale que j'ai choisie comme première page de notre livret de célébration, où Jésus va chercher les morts pour les conduire au paradis. La bonne nouvelle de cette nuit dépasse toutes les tristesses. Elle apporte une espérance dans la nuit qui nous entoure, nuit de la méchanceté et de la bêtise des hommes, à laquelle il peut même nous arriver parfois de participer nous-mêmes. Prenons tout particulièrement dans nos cœurs, dans nos prières, nos frères et sœurs qui souffrent dans le monde, quelle que soit leur foi. Pour ceux qui sont empêchés de vivre ces célébrations pascales également. Non, ce n'est pas un rêve qui nous réunit en cette nuit. C'est un événement de l'histoire qui en même temps dépasse, transcende l'histoire, où Dieu nous manifeste que le dernier mot revient à l'amour. L'amour triomphant de la haine et à la vie plus forte que la mort. À chacun, chacune d'entre nous, librement, à chacun d'ouvrir les portes de nos cœurs pour que cet amour sauveur nous rejoigne, nous envahisse, nous submerge et nous réunisse jusqu'au dernier jour de notre vie sur cette terre, en attendant la joie éternelle du ciel. Amen. Alléluia.

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2: En toutes circonstances, priez et suppliez, tout en rendant grâce pour faire connaître à Dieu vos demandes. Philippiens 4, 6.

On va se poser la question, en fait, qui sont nos ennemis? Ça, c'est la vraie question à se poser, puisque c'est la première question que j'ai prévu d'aborder dans cet atelier. Alors, quand on ouvre l'évangile, on voit très rapidement le récit de la tentation, à l'exception de Saint Jean. Hein, dans les trois synoptiques, dès le baptême du Christ, Jésus est poussé par l'Esprit pour un temps de 40 jours, où il va jeûner et prier, et là, il sera affronté au tentateur. Donc, du coup, si Jésus, qui est sans péché, est affronté au diable, nous qui sommes de pauvres pécheurs, comme on le dit, j'espère, pour vous 50 fois par jour. Le chapelet quotidien, c'est acquis pour vous, j'espère, ça. Depuis 1917, la Vierge l'a demandé, donc en 2023, normalement, c'est acquis, n'est-ce pas? Okay. Donc du coup, nous, 50 fois par jour, on sait qu'on est des pauvres pécheurs, on se le rappelle régulièrement. Donc a fortiori, on sera plus attaqué que Jésus, ça semble évident. Donc Jésus attaqué 3 fois, nous, un peu plus. Deuxième regard, Saint Paul nous dit en Thessaloniciens, 1 Thessaloniciens 2, 18, « Nous avons donc voulu aller chez vous, moi Paul, j'ai essayé une fois, même 2 fois, mais Satan nous en a empêchés. » Donc Paul est très clair dans sa mission, il a connu des épreuves, des affrontements, il n'a pas fait tout ce qu'il voulait faire. Donc un voyage contrarié. Saint Pierre, dans sa première lettre, met en garde les premiers chrétiens, « Soyez sobres, veillez, votre adversaire, le diable, comme un lion rugissant, rôde, cherchant, qui dévorer. » Donc très concrètement, les premiers chrétiens ont bien compris qu'il y avait un sacré combat à mener. La clé du combat spirituel, en fait, est partagée par la lettre aux Éphésiens, chapitre 6, versets 11 et 12, c'est le thème de cette session. Revêtez l'équipement de combat donné par Dieu afin de pouvoir tenir contre les manœuvres du diable. Car nous ne luttons pas contre des êtres de sang et de chair, mais contre les dominateurs de ce monde de ténèbres, les principautés, les souverainetés, les esprits du mal qui sont dans les régions célestes. Les choses sont très claires. On sait qu'on a des êtres invisibles qui ne veulent pas que du bien. Forcément, il y aura des conflits. À bien regarder, le combat est très présent dans la vie chrétienne. Jésus, avant sa prière sacerdotale, en Jean 17, termine son discours après la scène, donc Jean 14, 15 et 16. Bon, 13, c'était le lavement des pieds, mais voilà. Et en Jean 16, 33, il dit « Dans le monde, vous aurez à souffrir, mais gardez courage, moi, j'ai vaincu le monde. » Enfin, dans le monde... Vous aurez donc à souffrir. CF, Marie et Bernadette, je ne vous promets pas de vous rendre heureuse dans ce monde, mais dans l'autre. Donc ça, dans ce monde, il y aura du combat. Acte 14, 22, donc Paul et Barnabé fondent les premières communautés chrétiennes. On est dans les tout premiers siècles, enfin dans les toutes premières années, pardon, de la mission. Il nous faut passer par bien des épreuves pour entrer dans le royaume de Dieu. Bien des épreuves. Saint Paul écrit à Timothée à la fin de sa vie, donc 2 Timothée 3, 12, tous ceux qui veulent vivre en homme religieux dans le Christ Jésus subiront la persécution. Pour le dire d'un mot et d'un seul avec Emmanuel Mounier, l'amour est une lutte. Dès que tu cherches à aimer, à servir, il y aura des obstacles. Si tu ne cherches pas à aimer, si tu te tournes les pouces devant ton canapé et ta télé, il n'y aura pas de problème. Tu auras d'autres conséquences, mais tu n'auras pas de combat à mener. Donc quand tu cherches à servir le monde, automatiquement, il y a du combat. C'est comme ça. Deuxième section, les fondamentaux du combat spirituel. Alors le premier fondamental, c'est d'accepter que le combat, si vous voulez, eh bien, il est partout en fait. Aucun lieu n'est épargné. Je cite Jean Chrysostome, il nous attaque non seulement sur les montagnes, dans les déserts et dans les solitudes, mais encore dans les villes, dans les places publiques et dans les lieux où la justice se rend. En gros, on peut être attaqué partout. Le combat spirituel, c'est pas les moines en carême, dans leur cellule. Hein. C'est partout et tout le temps. Il n'y a aucun lieu, aucun temps qui est épargné. Il n'y a aucune personne qui échappe, sauf ceux qui sont au ciel. Alors, tant mieux pour eux. Et en fait, deuxième regard sur le combat spirituel, il peut se déchaîner spécialement au retour d'un temps fort. Donc faites gaffe jeudi ou vendredi. Parce que très concrètement, après un temps fort, pèlerinage, retraite, festival, une belle messe, bon temps paroissial, c'est pas obligatoire, mais il se peut qu'il y ait que le fruit qui est en train d'être porté soit attaqué. Donc ça veut dire que dès que tu rentres chez toi avec un fruit spirituel qui est déjà semé, qui est en train de pousser, et bien que le diable l'attaque. Exemple personnel, hein, comme ça au moins c'est du concret. Quand le conférencier dit des choses qui le concernent, ça passe mieux. J'étais il y a quelques années en colocation avec un prêtre qui n'était pas très investi dans la vie communautaire. Donc en gros, je faisais tout quoi. Enfin non, je caricature, mais un peu. Et du coup, je pars en retraite, en carême, chez les Carmes d'Avon, c'est très bien, à côté de Fontainebleau. Il y a un grand plan d'eau, tu peux faire
ton chapelet tout autour, c'est génial. Et j'étais parti en voyant une pile d'assiettes qu'il avait laissé le gars. Tu vois, pas nettoyé, bien sûr. J'ai vu ça, j'ai dit, attends, c'est quoi ça? Et je m'étais dit, dans une semaine, je rentre, elle est nettoyée et rangée, bien sûr. J'avais la foi. Et du coup, je fais une belle confession, voilà, une belle retraite, et je rentre, qu'est-ce que je vois? La première chose que je vois, c'est la pile d'assiettes. Et là, j'ai eu 15 secondes pour dire, je la prends et je la casse par terre, ou sur sa tête, hein, ou alors, zen, maîtrise de soi. J'ai pris la deuxième option, maîtrise de soi. Mais tu vois que le diable passe dans le détail, et qu'il suffit de pas grand-chose pour qu'au retour d'un temps fort, le diable te gâche ton truc. Tu as une petite étincelle de rien du tout, et ça y est, on s'emporte, on se crête le pignon, on se bourre le chou pour des, excusez-moi, des conneries. Donc, si vous connaissez cette règle, vous verrez tout de suite que, au retour d'un temps fort, un chrétien averti en vaut deux. Comme ça. Deuxième fondamental du combat spirituel, ou plutôt troisième, c'est l'énergie que ça va vous coûter. Rimbaud, Arthur Rimbaud, disait « Le combat intérieur plus dur que la bataille d'hommes. » C'est vrai que quand on combat, si on n'a pas les ressources de la vie chrétienne, on va tomber. Là où l'homme de la rue connaît la dépression et le burn-out parce qu'il est épuisé, nous chrétiens, on a des ressources que le monde ne connaît pas, qui s'appellent sacrement, prière, eucharistie, prière des frères, vous connaissez la liste. Si on n'a pas accès à ces énergies, on va tomber. Donc ça veut dire que quand on est attaqué, il faut faire le plein, plusieurs fois par jour, parce que ça demande des énergies folles. Et ces énergies pour nous, si on ne sait pas où on les puise, on va ressembler à la petite maison sur le sable. Voilà, un coup de vent, un coup de zèf, plus de maison. Donc c'est sur le roc qu'il faut fonder. Okay. Autre fondamental, chercher la paix. Saint Jean-François de Chantal nous dit « Il faut accoutumer nos sœurs à vivre en paix parmi la guerre et à demeurer constantes parmi les agitations et toutes sortes de tentations. » Alors c'est pas la naïveté, hein. On n'est pas là à dire qu'il faut chercher la paix alors qu'il y a la guerre. Simplement, on va chercher au fond de son cœur le roc. Vous savez, quand il y a des tempêtes sur l'océan, il y a des vagues déchaînées. Parfois, ça monte à 30 mètres, truc de fou, quoi. Puis quand on descend 10 mètres, 20 mètres, 50 mètres, 100 mètres, 200 mètres, ça se calme un peu. Donc ça veut dire que nous, on va connaître en surface un vrai combat, mais que si on a des ressources et qu'on pousse nos racines, alors on va tenir. Si on ne les pousse pas, c'est bien ce qui va se passer. Donc ça veut dire qu'on n'est pas dans l'autosuggestion, la méthode Coué. Simplement, quand on cherche la paix, c'est qu'on cherche une personne, le Christ qui est notre paix, la paix en personne. Donc pas de naïveté, mais du réalisme. Maintenant, on va faire un petit exercice intéressant, on va faire une Lectio Divina. C'est quoi ce truc? Une Lectio Divina, si vous voulez, c'est une méditation priante de l'Écriture Sainte. D'accord? Donc, j'ai choisi le psaume 3, c'est un psaume volontairement court. Je vais le lire et après je vais commenter chaque verset. Donc, je vais vous faire la Lectio. Oh, merci mon père, on a eu peur. Hein. Non, je vous la fais. Une Lectio Divina, c'est une prière de tradition monastique qui en général prend une bonne demi-heure, trois quarts d'heure. Voilà, c'est ce que les moines et les moniales font à peu près chaque jour, c'est leur temps d'oraison. Ils partent de la parole, ils la méditent, et après ils la prient. Ça leur permet comme ça d'avoir un cœur à cœur avec le Seigneur à travers l'Écriture Sainte. Moi j'ai choisi le psaume 3, pourquoi? Parce que c'est un très beau psaume, et notamment qui commence la journée des moines en général. En général les moines et les moniales, quand ils commencent le premier office, après Seigneur ouvre mes lèvres, et ma bouche publiera ta louange, ils vont dire à mi-voix, parce que voilà, on sort de la nuit, on n'a pas encore fait des belles vocalises, et donc ils vont dire le psaume 3 pour signifier que cette journée sera marquée par le combat. Écoutons le psaume 3. Seigneur, qu'ils sont nombreux, mes adversaires, nombreux à se lever contre moi, nombreux à déclarer à mon sujet pour lui, pas de salut auprès de Dieu. Mais toi, Seigneur, mon bouclier, ma gloire, tu tiens haute ma tête. À pleine voix, je crie. Vers le Seigneur, il me répond de sa montagne sainte, et moi, je me couche et je dors. Je m'éveille, le Seigneur est mon soutien, je ne crains pas ce peuple nombreux qui me cerne et s'avance contre moi. Lève-toi, Seigneur, sauve-moi, mon Dieu, tous mes ennemis, tu les frappes à la mâchoire, les méchants, tu leur brises les dents, du Seigneur vient le salut, vienne ta bénédiction sur ton peuple. Gloire au Père et au Fils et au Saint-Esprit, pour les siècles des siècles. Amen. Je commente à ma sauce, volontairement, c'est plus rapide. Je ne suis pas un moine, hein, que voulez-vous. Seigneur, qu'ils sont nombreux, mes adversaires nombreux à se lever contre moi, le psalmiste prend conscience qu'il est attaqué,
par des adversaires très nombreux, et que s'ils se lèvent, c'est pas que pour de la médisance ou la calomnie, c'est qu'ils veulent en découdre physiquement avec lui. Nombreux à déclarer à mon sujet, pour lui, pas de salut auprès de Dieu. Donc là, on va encore augmenter d'un cran, c'est plus un combat physique, c'est un combat spirituel, parce qu'ils veulent s'opposer à son salut éternel. En fait, ils veulent le damner. Donc du coup, on a affaire à des démons, et donc là, ça change de braquet. C'est plus des adversaires, des gens qui traînent et qui veulent m'agresser, non, c'est vraiment des anges déchus. D'ailleurs, en hébreu, obstacle se dit Shatan, Satan en français. Donc ces gens-là veulent faire obstacle. Mets-toi, Seigneur, mon bouclier, ma gloire, tu tiens haute ma tête. Un bouclier jusqu'à nouvel ordre, c'est ce qui ramasse les coups. Donc du coup, stupéfaction, dans le combat contre le mal, Dieu est en première ligne, à une condition, que je me mette derrière lui. Et qu'est-ce que ça veut dire être derrière ? Être disciple. Un disciple marche derrière son maître. Il n'est pas devant, il n'est pas à côté, il est derrière, il met ses pas dans les pas du maître. Du coup, si je prends Jésus comme maître, en étant son disciple, alors il sera mon bouclier. Ça veut dire qu'il va tout encaisser, presque tout. Un bouclier, ça ne fait pas toute la surface du corps. En général, ça fait une partie, ça protège les parties vitales. Ça n'empêche pas de prendre des coups, mais ça va éviter d'être complètement lacéré. Sur la croix, le Christ a pris tous les coups. Pour faire des parallèles intéressants. Et du coup, si je suis derrière le Christ, s'il est mon bouclier, j'aurai que les contre-coups et certains coups. Mais du coup, je vais pouvoir mener mon combat. D'accord ? Sinon, je vais être complètement transpercé, je ne pourrai rien faire. Ma gloire, tu tiens haute ma tête. Alors une tête, quand elle est haute, c'est que je suis debout. Donc, dans la tradition judéo-chrétienne, quand on est debout, c'est qu'on est vivant, qu'on est ressuscité. Donc je peux vivre en enfant de Dieu malgré le déluge qui me tombe dessus. À pleine voix, je crie vers le Seigneur, il me répond de sa montagne sainte. Donc quand on crie, c'est fort. Quand on crie à pleine voix, là, c'est le mégaphone à fond, quoi. Tu es dans la zone rouge. Ça fait péter les enceintes. Hein ? Et du coup, c'est que quand on prie, nous, souvent, on est discret. Seigneur, donne-nous des prêtres. Donne-nous des prêtres. Donne-nous des prêtres. Voilà, c'est peut-être que là, on en aura des vocations, vous voyez ce que je veux dire ? Vous voulez des prêtres ? Bon, bah, criez à pleine voix. C'est tellement simple, en fait. Alors, peut-être pas dans la rue, hein, je suis d'accord, mais souvent, on est très, très discret, nous. Entre 1 et 10, on est plutôt entre 0 et 0,5, quoi. Du coup, la réponse, elle est entre 1 et 2. Non, parce que Dieu est bon, quand même. Hein. Donc, ça, il faut qu'on se pose les vraies questions, quoi, dans notre prière. Les enfants sont des maîtres d'intercession. Hein. Les enfants, quand ils vous demandent un truc, ils lâchent pas l'affaire. Hein. Je te dis pas. J'ai vu des gosses dans la rue s'adresser à leur papa ou à leur maman, ben ça m'a donné des leçons de vie spirituelle. Hein. Parce qu'ils ne s'arrêtent pas avant d'avoir eu leur truc, donc ça peut être gonflant pour toi. Mais toi, tu peux dire, en fait, les enfants, quelque part, c'est des modèles dans la vie spirituelle, pour certains d'eux, pas pour tous, mais pour certains. C'est intéressant, ça. Du coup, le Seigneur répond. En fait, il répond toujours. Sauf qu'il ne répond pas de la manière à laquelle on s'attendait, il répond de sa montagne sainte. Et ça veut dire que le Seigneur, ben, il voit les choses depuis un point de vue qui n'est pas le mien. Ses pensées ne sont pas ses pensées. Isaïe 55, versets 10 et 11. Donc forcément, la manière dont il répond n'est pas la mienne, son temps n'est pas le mien. Voilà, quand on a compris ça, on a compris beaucoup de choses. Et moi, je me couche et je dors, je m'éveille, le Seigneur est mon soutien. C'est magnifique de voir le réalisme de l'homme biblique, parce qu'à l'homme biblique, il a besoin de dormir. C'est normal, hein, quand on ne dort pas pendant 3 jours, on peut devenir fou. Ça, c'est vu dans des guerres, des situations un peu particulières. Quand vous ne dormez pas pendant suffisamment de jours, vous allez yoyoter de la cafetière ou grésiller du trolley. Enfin, vous allez devenir maboule, quoi. Ça veut dire que ça se passe pas bien, on a besoin de dormir. Et donc, le psalmiste, il n'a pas honte de dire qu'il a besoin de dormir. Voilà, il fait ses nuits. Et en plus, il se couche et il dort. Donc, certes, il n'est pas agité par son combat. Par contre, dès qu'il s'éveille, ça y est, le Seigneur est son soutien. Donc, ça y est, il est prêt au combat. Et là, ça va partir. Ça veut dire que dès qu'il se lève, il est équipé. Conclusion, dès qu'on se lève, le signe de croix. Ou n'importe quelle prière, à genoux, invocation de l'Esprit Saint, ce que vous voulez, dès que vous vous levez, c'est pas les infos qui vont vous intoxiquer, ça sert dans 10 minutes. Les minutes les plus précieuses, c'est au réveil. Parce que c'est tout ce qui va vous habiter dans la journée, c'est le début de la journée. Donc c'est-à-dire que si on commence par regarder les infos, on aura les infos toute la journée. Si on prend simplement 5 minutes de prière devant une icône, lecture des méditations du jour, ah ben ça va changer. Pourtant, c'est que 5 minutes. Sauf que ces 5 minutes auront des conséquences sur les 24 heures qui vont suivre. Je ne crains pas ce peuple nombreux qui me cerne et s'avance contre moi. Donc là, le psalmiste n'a pas peur, même si toute une armée se,
des chaînes contre lui. Lève-toi, Seigneur, sauve-moi, mon Dieu. Vous notez bien sûr, parce que vous êtes bon en français, l'impératif. On donne des ordres à Dieu, c'est hallucinant. Heureusement que c'est la parole de Dieu, sinon on ne l'aurait jamais fait, quoi. Remarque, notre Père, il y en a pas mal, hein. Du coup, il s'adresse à Dieu parce que Dieu seul peut le sauver, en fait. Il ne va pas se sauver de lui-même. Et la réponse de Dieu, un peu après sa demande, remarquez, hein, il y a eu quelques versets, il n'a pas été exaucé tout de suite. « Tous mes ennemis, tu les frappes à la mâchoire, les méchants, tu leur brises les dents. » Donc en fait, ils finissent en menu pâté, en charpie. Donc quelle humiliation, ils sont battus et ils doivent partir. Du Seigneur vient le salut, vient ta bénédiction sur ton peuple. La finale est une confession de foi. En fait, le psalmiste ne s'est pas sauvé lui-même, il a été sauvé parce qu'il a demandé le salut. Hein, le salut, c'est au passif, hein, « Je suis sauvé ». Par contre, je m'ouvre au salut. Là, je suis actif. Paradoxe. Hein. Je reçois le salut parce que je m'y suis ouvert. Mais je ne suis pas sauvé contre mon gré et pas de mes seules forces. Ça ne marche pas, ça. Et la finale est magnifique. Vienne ta bénédiction sur ton peuple comme s'il demandait un élargissement totalisant de la grâce sur tous et sur chacun. Ça, c'est magnifique. Maintenant, nous allons identifier le combat spirituel par un regard de foi. C'est ma troisième partie. Pourquoi ? Parce que le combat spirituel, c'est pas si net. Quand je pousse la porte d'une église, je peux dire il y a une messe ou il n'y a pas de messe. Même un athée peut dire effectivement il y a messe, il n'y a pas messe, même s'il n'y croit pas. On peut dire qu'il y a messe ou il n'y a pas messe, ça saute aux yeux, on est d'accord sur la définition de la messe. Par contre, le combat spirituel, on peut ne pas tous être d'accord. Ça veut dire que les contours sont flous. Par conséquent, deux chrétiens pourront tout à fait ne pas être d'accord, mais fraternellement, sur le fait que dans telle ou telle situation, il y a combat ou il n'y a pas combat. Je donne quatre exemples volontairement très différents, mais vous allez voir qu'en fait, c'est votre regard de foi qui va identifier ou pas la nature du combat spirituel. Premier exemple, on me l'a cité, donc ça s'est passé. Hein. Un gros orage met la sono du festival marial de Notre-Dame-du-Loup hors service pour une veillée. Combat spirituel ou pas combat spirituel, moi je pense qu'il y a combat dans ce cas-là. Pourquoi ? Parce que le fruit qui va être porté est déjà attaqué. Mais on pourrait dire, ils ont mal mis les bâches, voilà, il y avait un gros orage imprévu, bon ok, non, pourquoi pas. Moi, en tout cas, par titre personnel, je trouve qu'il y a un combat spirituel. Autre exemple, tout à fait différent, en déplacement professionnel à l'autre bout du monde, un homme d'affaires est tenté de commettre l'adultère. Combat spirituel ou pas combat spirituel ? Encore une fois, j'affirme oui, parce que du coup, le lien conjugal est attaqué. Cet exemple a été proposé par un homme qui témoigne dans le bulletin des équipes Notre-Dame, donc c'est un truc, voilà, un mouvement d'église, et disait « Ce soir-là, j'aurais très bien pu passer une petite nuit de plaisir, personne ne l'aurait jamais su, sauf qu'il dit « Je savais que j'allais planter un couteau dans le oui conjugal. » Et donc, s'appuyant sur son mariage et sur ce qu'il avait vécu dans les END, il a dit « Non, tout simplement. » Voilà. Mais il y a eu un gros combat, je pense. Donc moi, j'affirme que dans cette situation, il y a le combat spirituel. Troisième exemple, le père Jacques Hamel est assassiné en pleine messe le 26 juillet 2016. Combat spirituel ou pas combat spirituel ? Oui, bien sûr, combat spirituel, c'est pas qu'un acte terroriste. Car les dernières paroles sont très claires, sont même théologiques. Va-t'en, Satan. Il est capable, dans ses derniers instants de sa vie, de dire la parole la plus intéressante, parce qu'après on peut refaire le match et dire, vous comprenez, ils sont arrivés ici, mais on s'en fout, tout ça. Enfin, ça, c'est des décimales. Ce qui compte, c'est cette parole où il était capable d'identifier ce qui se passait. Et c'est lui, en plus, qui l'a fait. C'est cette parole, je pense, qui est la clé d'interprétation de cet événement tragique. Quatrième exemple, et on s'arrêtera là, fin juin 2023, début juillet 2023, la France est secouée par une vague de violence et des scènes de chaos. Est-ce un combat ou pas ? Moi, je pense que oui, même s'il y a des raisons qu'on peut expliquer sociologiquement, ok, humainement, parfaitement, tout à fait. Mais derrière, je pense qu'on s'est fait balayer la tronche par un combat d'une rare intensité, qui peut d'ailleurs montrer en creux la pauvreté spirituelle de notre pays. Mais ça... ça n'engage que moi. Les intérêts du combat spirituel. Parce que souvent, quand on subit le combat, on dit « Mais pourquoi ? Pourquoi ça me tombe dessus ? Pourquoi c'est si intense ? C'est pas normal. » Eh bien, vous allez voir qu'il y a des intérêts cachés au combat spirituel. Je vais essayer de vous le faire aimer. C'est tendu, hein ? En tout cas, de le voir d'un autre œil. Peut-être que c'est le regard de foi qui va tout changer. Je vous invite à faire mémoire d'une parole peu connue de la scène, Luc 22, 31-32, évidemment, pas très connue, la preuve. « Simon, Simon, voici que Satan vous a réclamé pour vous passer au crible comme le blé, mais j'ai prié pour toi afin que ta foi ne défaille pas, toi donc, quand tu seras revenu, affermis tes frères. » Donc déjà,
juste avant la Passion, Jésus dit clairement que l'Église va s'en prendre plein la tête. Surtout l'Église toute naissante avec la trahison de Judas, le reniement de Pierre, l'abandon des 10 autres apôtres et le retour quand même de Jean, des saintes femmes. Mais quand même, après 3 ans de compagnonnage, c'est un échec cuisant. Enfin, pas totalement, mais non, humainement, c'est quand même pas bien engagé. Saint Ephrem dit, il ne lui a pas dit « J'ai prié pour que tu ne sois pas tenté, mais pour que ta foi ne flanche pas ». Donc il est clair que le Seigneur permet le combat spirituel et qu'il fait vraiment partie de son plan de salut. C'est un bon signe de combattre. Vous connaissez le proverbe « Seuls les poissons morts suivent le sens du courant ». Question, est-ce que tu flottes le ventre en l'air ou est-ce que tu es un saumon qui remonte le cours de l'existence? Posons-nous la question. Vous avez peut-être vu « The Chosen » Vous avez remarqué dans le générique comment c'est présenté? Tout commence par des poissons gris qui vont dans un sens. Un poisson bleu apparaît et qui va en fait au début pas faire grand chose, puis un poisson va se retourner et un deuxième. Et à la fin, il y aura quelques poissons bleus qui tournent dans un sens et beaucoup de gris dans l'autre. En fait, quand on compte, il y en a 13. Jésus et les 12 apôtres. Donc ça veut dire qu'effectivement, nous, enfin j'espère pour vous, qu'on va dans le sens de l'Évangile. Et que notre mission, si toutefois on l'accepte, consiste à éveiller ceux qui ne savent pas, qui sont emportés par les flots de l'existence. C'est un bon signe d'être combattu, car dit Saint Jean Climate, être combattu est bien en effet le signe que nous faisons la guerre. C'est vrai que s'il n'y a pas de combat, on serait déjà au ciel, la récompense. Et s'il n'y a pas de combat et qu'on n'est pas au ciel, c'est-à-dire s'il n'y a pas de combat sur Terre, il y a un blême, comme on dit. Il y a un gros problème. Enfin, je sais pas, il faut se poser des questions, quoi. Dans un apophtègme pas très connu, les démons s'adressent à un moine et lui disent « Quand tu te négligeais, nous te négligions. Mais quand tu t'es réveillé contre nous, nous nous sommes aussi réveillés contre toi. » Je me permets une actualisation très personnelle. Quand tu étais dans ta chambre ou sur ton canapé, à scroller sur ton profil Instagram, à bouffer des vidéos à tirer la rigot, à liker le contenu Facebook de la Terre entière, tu n'étais pas une menace pour nous. Depuis que tu es rentré du festival marial du Lot, tu as bien changé. Tu te confesses chaque mois, tu communies chaque semaine, et tu lis la Bible chaque jour. Et en plus, nous avons vu, sur la table de prière, un livre qui nous fait peur, le traité de la vraie dévotion. Tu vas donc te consacrer à Jésus par les mains de Marie. Et puis tu as prévu de recevoir le scapulaire. Alors tu comprends que le combat va augmenter un peu. Je caricature. Enfin quand même, c'est ça quoi l'actualisation. C'est pas seulement un moine qui a cette parole dans un petit monastère perdu. C'est que nous aussi, quand on fait le pas de la foi, quand on prend sa foi à deux mains, c'est-à-dire au sérieux, eh bien évidemment, le combat, il va apparaître. Il n'y a pas de surprise, mes amis. Alors après, heureusement qu'il y a des armes. Mais il faut être bien d'accord sur le fait qu'il y aura du combat. Il ne faut pas baisser la tête. Mais la bonne nouvelle, c'est qu'il y a une récompense. Une récompense. Parce que c'est un chemin de croissance. Saint Augustin dit « sans épreuve ». Nul ne saurait faire ses preuves. La vertu a besoin d'être éprouvée. Sinon, si on n'a pas d'occasion de montrer qui on est, ben en fait, quelle sera notre récompense? Donc le Seigneur nous met à l'épreuve, mais dans le bon sens du terme. Si tu dis à l'étudiant, tu sais, nous sommes au mois de septembre, fais ce que tu veux, amuse-toi, jouis de l'existence. En juin, tu auras ton diplôme. Que vaut ce diplôme? Mais que dalle! Par contre, si dès le mois de septembre, le mec, il bosse, il apprend, il mémorise, il fait ses fiches, prépare son oral, son écrit, sa soutenance, sa thèse, et ben en juin, quand il a sué sang et eau pour avoir son précieux sésame, son machin, il vaut de l'or, parce qu'il vaut le prix de son boulot. Donc du coup, effectivement, les étudiants, entre autres, ben, nous rappellent que ben, le travail sera récompensé, et que si on donne les choses toutes coupées dans le bec, qu'est-ce que ça vaut en fait? Ça vaut rien. Il y a un grand principe anthropologique, ce qui ne coûte rien ne vaut rien. Donc du coup, si on était sauvés tous comme ça, aller au paradis tout le monde, alors, Dieu pourrait le faire, bien sûr, mais quelle serait la valeur de notre accueil de ce don? Donc, il y aura un minimum de combat à fournir sur Terre. Du coup, si vous aimez la montagne, eh bien, dites-vous que les grands spirituels ont comparé la vie chrétienne à l'ascension d'une montagne. La montée du Mont Carmel, Saint-Jean de la Croix. Alors, la montagne, on la monte qui va piano, va sano. On n'a pas dit qu'il fallait monter comme le Tour de France, tu vois. Enfin, on y va doucement, un pied après l'autre. Et puis, on est encordé. Il y a Jésus, il y a Marie, puis après Joseph, puis l'archange Saint-Michel, et puis on se tient, on s'épaule. Et puis si quelqu'un qui tire de la langue,
on va l'aider, on va partager le fond de sa gourde. Alors on va être quand même dans en église. C'est pas la cour du Rhum, quoi. Enfin, faut arrêter, quoi. C'est pas une cour de vitesse. Seul, on va vite, ensemble, on va loin. Donc on va essayer de s'épauler, de s'aider, de se donner des conseils, des aides précieuses. Il n'est pas indiqué de grouiller en plaine, mais plutôt de tutoyer les sommets, parce qu'on est fait pour ça, duc in altum. Le bienheureux Pierre Giorgio Frassati disait « Je comprends mieux chaque jour la grâce que cela signifie d'être catholique, sans vivre de la foi, sans défendre un bien moral, sans recevoir la vérité dans un combat permanent, on ne vit pas, on végète. » J'espère que vous vivez, que vous ne végétez pas, et que la différence entre vivre et végéter, ben, c'est le combat. Si tu végètes, il ne se passe rien. Si tu combats, tu passes de la végétation à la vie. Récompense. Alors là, vous allez sourire. Vous allez aimer ce paragraphe. Saint Jean-Marie Vianney nous dit « Qu'il y a d'âmes inconnues dans le monde qu'on verra riche un jour de toutes ces victoires de chaque instant. » Ce jour où tu avais décidé de jeûner et que tu es passé dans la rue devant un magnifique kebab avec la sauce béarnaise, ta préférée, et que tu as résisté, eh bien ce jour-là, au bout du monde, un couple a été réconcilié. Ah ouais ? Donc c'est-à-dire que ce qu'on fait, ça a des conséquences, mais bien sûr, c'est Sainte Thérèse de l'Enfant Jésus qui dit au ciel, on verra toutes les récompenses qu'on se doit, on tombera dans les bras les uns des autres en disant « mais merci, parce que c'est toi qui m'as obtenu ça ce jour-là, et inversement, moi, ce jour-là, on sera en dette réciproque d'amour. » Donc c'est... voilà. Pas croire que vos privations et vos combats ne sont pas récompensés. Marc 9, 41, hein, que celui qui donnera ne serait-ce qu'un verre d'eau à l'un de ses disciples ne sera pas fruité de sa récompense, c'est-à-dire que tout acte de bonté sera récompensé. Du coup, ça ouvre une perspective immense. John Henry Newman nous dit « Le royaume des cieux est ordinairement fait d'actes secrets, de secrets charité, de secrets prière, de secrets renoncement, de secrets lutte, de secrets de victoire. Autrement dit, le combat spirituel ne fait pas la une des journaux. Au JT, on s'en fout complètement. Ça ne fera jamais partie de la ligne éditoriale, alors qu'en fait, c'est une des parties les plus importantes de l'humanité, parce que ce combat, c'est nous qui faisons le choix de Dieu. Donc c'est hyper important, ça devrait normalement être un peu plus mis en avant, mais ça ne l'est pas. Quel dommage. Ainsi, la carmélite, qui fait ses 2 heures d'oraison par jour, malgré les sécheresses, l'étudiant qui tient en main son chapelet, jour après jour, alors qu'ils sont à peine 10 dans son aumônerie, le couple qui s'engage à adorer 1 heure par semaine, alors que 6 mois par an à l'église est glaciale, le prêtre qui ne compte pas ses messes, alors que les fidèles ne sont pas très nombreux, la vierge consacrée qui prie au cœur du monde, l'ermite qui intercède jour et nuit, le chartreux qui offre sa vie dans la contemplation pure, le pèlerin qui offre chacun de ses pas pour la conversion des pécheurs, en fait, nous faisons partie d'un seul et même combat. Et c'est génial, ça, de se dire qu'il y a un seul combat, mais qu'il est décliné en une multitude de visages. Donc moi, quand je vous vois, je suis heureux, parce que je me dis maintenant, je vois des gens avec qui je combats. Ça me donne la patate, la frite et la pêche spirituelle. Parce que plus tu rencontres de gens dans ta vie chrétienne, ben plus tu découvres tous ceux avec qui tu combats. Et tu te dis que c'est une armée gigantesque. Et qu'elle est belle, cette armée, mais si parfois elle tombe, eh ben elle va se relever. On va à la confession sur la prairie, c'est pas grave. On y va, on combat, on fait corps, et on va gagner. Puisque depuis le matin de Pâques, la victoire est nôtre. C'est comme ça. Le triangle du combat spirituel. Donc, j'ai pas mes papiers. Imaginez un triangle équilatéral. Interro-surprise de géométrie, c'est comme ça. Eh, c'est bientôt la rentrée. Donc, un triangle équilatéral. Donc, 3 côtés égaux, c'est pour ceux qui auraient oublié. Donc, au sommet, on met Dieu. Et puis, en bas, donc sur la base, on va mettre le diable et nous. Première flèche, le diable nous attaque. Deuxième flèche, on crie vers Dieu. Flèche montante. Et flèche descendante, Dieu s'attaque au diable. C'est très simple. Donc du coup, c'est pas nous qui allons combattre, en fait. Nous, on va participer au combat, mais pas directement. Il n'y a que des cas très, très particuliers où la flèche du bas est inversée. C'est l'exorcisme, un cas très particulier, et certains saints qui ont été agressés physiquement par le diable. Donc là, ça veut dire qu'ils ont dû répondre, je ne sais pas comment, mais ça a dû être quelque chose. Là, c'est le combat spirituel à des degrés assez élevés. Donc c'est-à-dire que nous, habituellement, on n'est pas censé répondre à la flèche du bas, on passe par la médiation divine. Sinon, on aura quelques surprises. Conclusion, la meilleure défense, bah, c'est la défense en fait. C'est très simple dans la vie spirituelle. La meilleure défense, c'est pas l'attaque. On déplaise à Clausewitz et Napoléon. La meilleure défense, c'est la défense. Si tu combats seul contre le diable, tu seras vaincu, dit saint Augustin. Si nous sommes avec Dieu, nous vainquons le diable, dit saint Augustin. C'est lumineux, quoi. Pas besoin d'avoir fait une thèse
à la grégorienne, en théologie fondamentale. Lorsque Moïse élevait sa main, Israël était le plus fort, et lorsqu'il baissait sa main, Amalek était le plus fort. Les mains de Moïse étant fatiguées, ils prirent une pierre qu'ils placèrent sous lui, et il s'assit dessus. Aaron et Hur soutenaient ses mains, l'un à côté, l'autre de l'autre, et ses mains restèrent fermes jusqu'au coucher du soleil, et Josué vainquit Amalek et son peuple au tranchant de l'épée. Exode 17, 11 à 13, passage bien connu pour dire qu'on combat en église, puisqu'ils étaient trois, et quand deux ou trois sont réunis en mon nom, je suis là, au milieu d'eux. Quand tu combats seul, tu es une petite brebis égarée qui fera le 4 heures du méchant loup vorace. Si par contre tu es aux côtés du pasteur, avec sa belle crosse, avec toutes les brebis et puis les chiens de garde avec le collier anti-loup, tranquille Bill, cool Raoul, relax Max. Okay. Nous allons maintenant évoquer une autre partie, la partie que j'appelle l'espace de l'Alliance, en opposition avec les chemins de la perdition. Alors l'espace de l'Alliance, c'est ce qu'on connaît, nous, en culture occidentale, comme les 10 commandements. Et les 10 commandements n'ont pas bonne presse. D'ailleurs, si on faisait un sondage, interro-écrit, décidément, il y a un professeur le mec, hein, eh ben on serait surpris. On va le réviser, je vous rassure, c'est vraiment sympa. C'est tout prévu. Mais du coup, les 10 commandements, en fait, c'est les 10 paroles de vie. C'est pas la même chose. Commandement, ça fait négatif, c'est pas très vendeur. Parole de vie, c'est beaucoup mieux. D'ailleurs, en plus, c'est marrant parce que les rabbins ont remarqué que Dieu crée le monde en 10 paroles. Ah ouais? Il libère le peuple avec 10 plaies d'Égypte et il donne dans sa loi 10 paroles. Ah, Dieu, il est méchant, le chiffre 10. Donc la parole, elle est créatrice, éducatrice et libératrice. Gloire à toi, Seigneur. Conclusion, pourquoi on ne lit pas la parole H24? C'est vrai, quoi. Allez, on passe à l'hébreu, on va dévaliser toutes les bibliothèques. On va dire, c'est quoi cet atelier? Bon, donc ça veut dire que les commandements, il faut les connaître. Est-ce que vous connaissez les 10 commandements? Non, pas trop, hein. Je vais vous les réviser. Je fais une révision. Et je fais une révision avec mes 10 doigts. Il y a quelques années, j'ai découvert qu'avec les 10 doigts, on pouvait mémoriser 10 commandements. C'est trop fort, ça, pour le catéchisme. Premier doigt, premier commandement, ben, un seul, donc c'est un seul Dieu. Le reste, c'est des idoles, c'est de la gnognotte, ça ne vaut pas la peine. On ne peut pas mettre ce qui n'est pas Dieu à sa place. Deuxième commandement, c'est le nom de Dieu, qu'on va invoquer avec respect et pas à tort. Donc les prières, il faut un peu les éprouver. Genre, 15 jours avant le bac, Seigneur, je te prie pour que je sois reçu. Ce ne sera pas forcément exaucé, hein, voilà. Ça s'appelle mettre Dieu à l'épreuve. Note de bas de page, ou aussi foutage de gueule, mais ça, c'est pas bon pour les adultes. Troisième commandement, c'est le troisième doigt, c'est le troisième jour. C'est le jour de Dieu. Pour les juifs, le sabbat, pour les chrétiens, le dimanche. Donc ce jour, on l'honore, il est particulier, parce que le jour du Seigneur, c'est quelqu'un d'autre qui l'a dit, c'est pas moi, c'est le Seigneur des jours. Donc ça, c'est le dimanche qui commande toute la semaine. C'est-à-dire que la manière dont on vit le dimanche informe ce que tu vivras du lundi au samedi. Quatrième doigt, quatrième commandement, c'est les quatre côtés d'une maison. C'est le projet de Dieu, c'est la famille. Tu honoreras ton père et ta mère. Ça, les parents, ils adorent entendre ça. Ils boivent du petit lait, si j'ose dire. Mais c'est vrai, honorer son père et sa mère, c'est le fondement, normalement, du respect familial. Cinquième doigt, nous avons une main ouverte qui donne la vie, une main fermée donne la mort, donc c'est l'interdit de l'homicide. Voilà, une main fermée donne la mort, une main ouverte donne la vie, donc c'est l'interdit du meurtre. Deuxième main. Sixième commandement, ben c'est la suite du meurtre, c'est l'interdit de l'adultère qui est le meurtre de la fidélité conjugale. Septième commandement, c'est l'interdit du vol. Huitième commandement, c'est l'interdit du vol de la vérité, donc du mensonge. Et enfin, neuvième et dixième commandements sont reliés, des commandements jumeaux, parents, symétriques, c'est l'interdit de la convoitise. Et on a révisé nos 10 commandements. En fait, c'est pas compliqué, on est d'accord, maintenant on pourra le faire, ok, on révisera à la fin quand même pour être sûr. Donc ça, les 10 commandements, si vous voulez, c'est l'espace dans lequel vous êtes vivant. C'est les 10 bornes qui vous sont données pour dire là, t'es vivant. Si tu les franchis, tu dépéris. Et si tu t'en éloignes, tu meurs. Donc conclusion, quand je fais un examen de conscience de temps en temps, je peux prendre les 10 commandements pour dire où est-ce que j'en suis. Dans le catéchisme de l'Église catholique, il y a des commentaires très détaillés de tous ces commandements pour pas qu'on coche des cases. Parce que tu dis 5e commandement, moi j'ai jamais tué personne. Ok ? Est-ce que tu as pu tuer une réputation? Est-ce que tu as pu briser un cœur? Ah ouais! Donc du coup, voilà, faut lire les commandements dans leur plénitude. Pas simplement dans « Oh, moi j'ai coché la case ». Ça, c'est les pharisiens qui font ça. Et à la fin, ils sont incapables de voir qu'ils se trompent dans les grandes largeurs. Donc ça veut dire que les commandements, c'est bien dans leur énoncé, mais il faut avoir conscience de toute la conséquence qu'il y a derrière, et ça en fait des paquets. Hein. Il y a des wagons derrière, hein. Donc les 10 commandements, c'est ce qui me fait vivre, et en face, il y a des chemins de perdition, qui sont souvent les 7 péchés capitaux.
Interro surprise, bah dis donc, décidément, quels sont les sept péchés capitaux? Réponse, la colère et l'envie sont sur un cheval. Pourquoi un cheval? Parce que le cheval fait penser au galop, et donc le galop, c'est l'acronyme de gourmandise, avarice, luxure, orgueil et paresse. Génial! Donc on répète, la colère et l'envie sont sur un cheval, on pense au galop, et donc on a gourmandise, avarice, luxure, orgueil et paresse, et on connaît nos sept péchés capitaux auxquels on ne va pas céder. Le document qui vous sera envoyé sans doute plus tard sur la clé USB vous permettra de voir une carte mentale pour bien comprendre cette thématique. J'ai pas le temps d'aller trop loin. Et maintenant, je vais passer aux mauvaises pensées, parce que c'est important d'en avoir un mot là-dessus. Souvent, c'est quelque chose qui revient en confession. Et croyez-moi, nous prêtres, on n'est pas indemnes. Parce que tu vois, il y a une mythologie dans l'Église catholique. Quand tu es diacre, prêtre, vierge consacrée, religieux, pape, évêque, cardinal, t'échappes aux commandes des mortels, quoi. T'es à un centimètre du sol, tu planes. Mais c'est faux, hein. Moi, j'ai jamais plané, hein. J'ai pas vu Dieu, hein. Rassurez-vous. Non, je vous rassure, parce que des fois, quand un prêtre te dit ça, oh, ça nous enlève une pression, père. On avait la montagne du lot sur les épaules, maintenant, ça nous fait du bien. Bah oui, on n'est pas au-dessus de vous, on est avec vous, on est à votre service. On doit même vous laver les pieds. C'est ça, en fait. Quand t'es prêtre et évêque, tu dois laver les pieds. Ok, une bassine d'eau? Non, je présente. Non, mais c'est vrai, quoi, c'est ça. On doit être à votre service. Donc du coup, la mesure de la sainteté d'un clerc, d'une personne ordonnée, c'est sa capacité à servir. Alors, selon ses charismes et selon sa mission, attention, on n'est pas Mère Teresa et le curé d'Ars, mais du coup, c'est un critère. Est-ce qu'il nous sert, notre père? Ben, on va faire une enquête en septembre. Non, mais voilà, mais comment est-ce qu'on est servi? C'est une bonne question. Attention, nous prêtres, on rend des services que vous ne voyez pas. Je ne dis pas ça pour dire qu'on se tourne les pouces, mais voilà, des fois, au four au moulin, quel service rend-il? Ben, des fois, ce n'est pas toujours visible. La prière, des fois. Et puis des missions qui ne sont pas forcément connues de la paroisse, que c'est le diocèse, un mouvement d'église, ben, à la fin de la journée, ça ne se voit pas, mais sur notre emploi du temps, ça se voit. Donc voilà, on n'est pas disponible H24. Mais cela dit, notre générosité, c'est notre mesure de sainteté et de service, bien sûr. Les mauvaises pensées, ben, effectivement, il faut accepter qu'on en est. Pourquoi? Parce que nous avons un psychisme qui est blessé, d'accord? C'est-à-dire qu'on n'est pas des purs esprits. On a un corps, un psychisme et une âme. Et du coup, notre cœur, c'est le lieu de Dieu. Enfin, sauf si on se livre au démon, ça c'est un cas un peu particulier, mais ceux qui font des pactes avec le diable a accès au cœur, ok, note de bas de page, on ne va pas rentrer dedans. Et donc le diable peut attaquer le corps, relisez Job, premier chapitre et deuxième chapitre, et le psychisme, il peut le perturber. Par exemple, Sainte Thérèse d'Avila dit « Quand les distractions et les troubles de l'entendement sont excessifs, c'est le démon qui en est l'auteur. » Autrement dit, on peut avoir des idées voilà, un peu bizarroïdes. Ça, c'est notre psychologie. Par contre, quand ça devient oppressant, sans doute que nous sommes dans du combat spirituel. Par contre, nous sommes responsables d'une chose, c'est que nous pouvons les repousser. Nous avons la dignité et la liberté de dire non à ces mauvaises pensées. Selon ce passage pas très connu de la Genèse, Abraham, qui deviendra Abraham, prit tous ses animaux, les partagea en deux, en plaça chaque moitié en face de l'autre, mais il ne partagea pas les oiseaux, comme les rapaces descendaient sur les cadavres. Abraham les chassa. Autrement dit, les oiseaux noirs peuvent tournoyer autour de ta tête, mais tu peux les empêcher de se poser dessus. Ah ouais! Donc ça veut dire que les pensées mauvaises, ça existe, mais on peut ne pas leur donner de faire souche. Donc on peut simplement y renoncer. Et donc on peut dire tout simplement, une belle parole du rite de baptême, j'y renonce. Tout simplement. Quand on dit « j'y renonce », les esprits comprennent que on n'en veut pas et qu'on continuera à dire « j'y renonce » autant de fois qu'il le faudra. Et rassurez-vous, quand on a cette petite arme toute simple, en général, ça s'apaise un peu. Mais le mieux étant de remplir son esprit. Parce qu'évidemment, si tu renonces, mais que tu passes la nuit à regarder des vidéos bizarroïdes, tu auras des pensées bizarroïdes. En même temps, le psychisme, il est honnête avec ce que tu fais. Il n'est pas hors sol. Donc, il faut remplir son esprit de bonnes pensées spécialement le matin. Quand nous négligeons la prière, dit Mère Teresa, le mal peut pénétrer dans notre cœur. Eh oui, évidemment, parce qu'on laisse une brèche, et le démon passe par les petites brèches. Tout à l'heure, on a eu dans la conférence que l'Esprit Saint passe par les petites brèches, mais je vous rassure, ça marche dans l'autre sens, parce que ce sont deux esprits, le bon et le mauvais. Conclusion, il faut ouvrir des brèches à l'Esprit Saint, et baisser la herse dès qu'il est rentré. Ça s'appelle la garde du cœur. Interroger chaque pensée pour savoir de qui elle vient, de quel esprit. Et le critère, c'est les fruits. Galates chapitre 5, verset 22-23. Le fruit de l'Esprit Saint est amour, joie, paix, maîtrise de soi, serviabilité. Vous reverrez ce verset. C'est à l'arbre
qu'on juge les fruits. Voilà, donc là on a fait une partie théorique assez soutenue. Donc on va maintenant regarder les cinq pierres plates que la Vierge Marie nous donne depuis 1981. Donc ce serait bien qu'elles soient mises en place dans nos existences. Commençons par la première pierre, le roc de la parole de Dieu. Une belle histoire. Cette belle histoire est la suivante. Nous sommes en Inde, dans une région où il y a des serpents. C'est pourquoi les habitants ont construit leur maison en surélévation avec des petits escaliers, comme d'ailleurs ça s'est fait pendant certaines époques en Europe pour éviter que les rats viennent manger les provisions. Du coup, dans cette maison un peu étagée, eh bien une famille résidait. Et puis un jour, le père de famille, en descendant l'escalier, en se retournant et en saluant sa famille pour aller travailler, découvre avec stupéfaction et horreur un énorme serpent qui a élu domicile juste sous la maison. Panique à bord. Donc il va chercher des produits répulsifs. Le serpent, ça ne le fait pas bouger. Il va chercher des charmeurs de serpents avec un petit flûteau. Le serpent ne bouge pas d'un millimètre. Et donc il se dit, mais comment on va y arriver? Et il se dit, en fait, c'est pas un chrétien le gars. Et il s'est dit, ah ouais, mais chez les catholiques, il y a des exorcismes. Enfin, il suit ça comme ça. Et donc il va chercher un prêtre catholique, il lui dit, vous pouvez faire quelque chose, il y a un serpent sous ma maison. Et le prêtre ne se déplace pas, il lui donne un texte à lire. Il ne sait pas ce que c'est, lui. Il lit le texte, le serpent commence à bouger, et à la fin, eh ben, il s'est barré. Et c'était un texte issu de la parole de Dieu, peut-être le prologue de Saint Jean, je ne sais pas, peu importe. C'est-à-dire que la parole a cette puissance qu'on peut opposer au mal. D'ailleurs, dans le récit de la tentation que fait Jésus, il répond à chaque parole par une parole de l'Écriture. Intéressant, ça. Du coup, il ne rentre pas en dialogue. Saint François de Sales nous dit « Ne disputez point avec votre ennemi et ne lui répondez jamais une seule parole. » Donc, c'est-à-dire qu'on ne doit pas rentrer en dialogue, comme d'ailleurs le fit une certaine Ève dans l'Éden. Et du coup, bah, comme le malin est malin, il est intelligent, bah, du coup, il va réussir à retourner ce qu'on essaie de lui dire. Donc, ça ne marche pas. Les discours logiques contre le diable, ça ne marche pas, c'est simplement la parole de Dieu. Du coup, je vous invite à mémoriser quelques versets de la parole. Pas forcément les références, livres, chapitres et versets, ce serait quand même pas mal. Mais avoir en tête un petit carquois avec des flèches à balancer en cas de nécessité, ça peut être intéressant. Ou au besoin, avoir un Nouveau Testament et les psaumes dans la poche gauche, sachant que dans la droite, il y a bien sûr le chapelet. Évidemment, on est armé. Avec la médaille miraculeuse autour du cou et une croix, on va quand même se défendre. Le mot de la gospa, qu'est-ce que nous dit la Vierge Marie en octobre 84 ? Chers enfants, aujourd'hui, je vous demande de lire la Bible chaque jour dans vos maisons et de la placer en évidence dans un endroit pour toujours vous inciter à la lire et à la prier. Donc, est-ce que la Bible est visible chez vous ? La Bible, c'est pas pour être dans une bibliothèque. Elle est faite pour être sur une table bien visible, un coin prière, pas au fin fond du grenier ni du jardin, mais quelque chose qui soit accessible, visible et que chacun puisse tourner, consulter, avec au besoin des signets, des marque-pages, des belles images, mais en tout cas que la Bible soit vraiment disponible et qu'elle soit surtout ouverte, pas sous son blister, hein, tu vois, mais vraiment ouverte et à la fin même un peu écornée parce qu'elle aura servi. C'est bon signe. Donc ça veut dire que la parole, faut qu'on s'en imprègne chaque jour. Par exemple, un truc tout bête. Pour pas apparaître ton dimanche, comment fais-tu ? Le lundi, la première lecture. Le mardi, l'évangile. Le mercredi, le psaume. Le jeudi, de nouveau l'évangile. Le vendredi, la deuxième lecture. Le samedi, une troisième fois l'évangile. Comme ça, le dimanche, j'ai lu toutes les lectures, l'évangile trois fois, fingers and nose. Je peux tout comprendre de l'homélie, de l'après universel, du choix des chants. Et je peux interpeller le prêtre. Mais mon père, pourquoi tu n'as pas parlé de la deuxième lecture ? Mais mon fils, c'était pour la semaine prochaine. Là, il va se dire cela, ils sont calés sur la parole, attention. Donc, c'est-à-dire que la parole de Dieu, ça peut se préparer, ça peut s'organiser. C'est une question de méthode dans les 10 minutes qui commencent ta journée, au hasard. Le rempart de la prière. La prière, nous dit saint Augustin, est le plus grand rempart de l'âme. Saint Jean de la Croix, le démon craint l'homme qui prie comme Dieu lui-même. Donc, conclusion, la prière, c'est très puissant. Sachant que la prière, c'est pas une fois par mois, hein. C'est plusieurs fois par jour. Je dis ça, même si c'est des prières courtes. Par exemple, Angélus, bénir un repas, un signe de croix, une parole qu'on médite, tout simplement, notre Père. Voilà, on peut prier. Des petits sauts de puce, si tu veux, mais comme des gouttes de parfum qui vont mettre de la bonne odeur du Christ chaque jour que Dieu fait, et dans chaque instant. Le mot de la gospa
Elle nous dit en mars 88, quand vous remplissez tous les vides par la prière, vous empêchez Satan de pénétrer dans votre âme. On l'a déjà un peu dit avec Mère Teresa. Par la prière, dit-elle, vous pouvez le désarmer complètement. Hein, relisez en Luc 10, l'homme fort qui vient piller donc Adam, et Jésus, l'homme encore plus fort, qui vient piller le diable, et donc libérer Adam. Puissant du chapelet, quand tu portes ton chapelet sur toi, Satan a mal. Quand tu le touches, il perd l'équilibre. Quand tu dis ton chapelet, il perd connaissance. Je ne sais pas qui a dit ça, un illustre inconnu, mais j'ai noté cette phrase un jour. Saint-Louis-Marie Grignion de Montfort, l'Ave Maria, bien dit, et, c'est-à-dire avec attention, dévotion et modestie, et, selon les saints, l'ennemi du diable qui le met en fuite et le marteau qui l'écrase. Donc du coup, un simple « Je vous salue Marie », c'est énorme. Un disonnier, c'est un char lourd. Un chapelet, c'est un bombardement stratégique. Et un rosaire, là, c'est un tir de missile nucléaire, quoi. Donc ça veut dire que si tu veux que le monde change, tu sais ce qu'il faut faire. Fatima, 1917, je dis ça, je dis rien, ça fait plus de 100 ans, il faut qu'un jour qu'on s'y mette, quoi. Après la Sainte Eucharistie et le Saint Rosaire est l'arme la plus puissante pour combattre le diable, dit le bienheureux Carlo Acutis. Mort à 15 ans, le corps de Carlo est indécomposé. C'est une grâce assez rare que le Seigneur accorde à certains de ses serviteurs. Il était assis, il l'a eu il y a quelques mois, il est comme endormi. Ça inspire le respect. 15 ans, de ses 7 ans à ses 8 ans, il a communié chaque jour. Ce qui lui a fait dire l'Eucharistie est mon autoroute vers le ciel. Quand on entend cette parole, tu te dis, mais pourquoi je ne vais pas à la messe plus souvent ? Et après, tu vas frapper au presbytère, mon père, pourquoi tu ne fais pas à la messe plus souvent ? Eh ben oui, vraie question. Saint Pie X, grande est la force d'une armée qui tient en main non l'épée, mais le rosaire. Les pentes, Saint Pie V, rappelez-vous. La Vierge Marie nous dit, par le rosaire, vous allez vaincre tous les malheurs que Satan veut infliger à l'Église catholique. C'était le 25 juin 1985. 85. Elle avait déjà quand même largeur de vue, quoi. Donc c'est-à-dire que le chapelet, ça protège l'Église. Donc c'est pas une prière entre petites mamies, non, c'est une prière ecclésiale. On contemple la vie du Christ avec le cœur de Marie et ses yeux, et même si on est deux ou trois, même si on est seul, n'importe où, en marchant, dans les transports en commun, puisque vous savez que la plus grande paroisse parisienne, c'est le métro, en fait, hein. C'est étonnant, ça. Et bien voilà, on est toujours à prier pour porter l'Église. Même si on a une attention plus particulière, mais quand même, la prière n'est jamais totalement fermée. Elle est ecclésiale, elle a toujours une portée ecclésiale, la prière. Sinon, ce n'est pas une prière. C'est une petite demande pour mon Jésus et moi, pas terrible. Le soleil de l'Eucharistie, célébré et adoré. Je ne sépare pas les deux, bien évidemment. Petit verset pas très connu du livre des Juges. Chapitre 7, verset 13. Au moment où Gédéon arrivait, un homme racontait un songe à son camarade. Je viens d'avoir un songe. Une galette de pain d'orge tournoyée dans le camp de Madian, elle arriva jusqu'à la tente, la horta, la fit tomber, et la bouleversa, et voilà la tente effondrée. Comment ne pas voir dans l'Eucharistie cette nouvelle galette de pain d'orge qui renverse le camp de l'adversaire. Donc là aussi, même une petite messe, tu vas célébrer dans une petite chapelle, même si les chants sont nuls, même si le mélu est pas audible, pas terrible, ça reste la messe. Mais c'est vrai, parce que des fois on attend que la messe soit les orgues de Notre-Dame. Ok, mais c'est pas toujours ça. Pourtant, ça reste la messe. Quelque part, Emmaüs nous invite à beaucoup d'humilité. Parce que le Christ a comme, je mets des guillemets, hein, parce que c'est un peu théologiquement le statut est un peu particulier, a célébré la première Eucharistie dans un cadre très modeste. De nuit, à Emmaüs, avec deux gars qui n'avaient rien compris. C'est particulier. Puissance de la messe. Puissance de la messe, ben là c'est 1 Samuel 7-10, pendant que Samuel offrait l'Holocauste, les Philistins s'approchèrent pour combattre Israël, mais ce jour-là, le Seigneur tonna d'une grande voix contre les Philistins, il les frappa de panique et ils furent battus devant Israël. Donc ça veut dire, si vous voulez, que quand quelqu'un célèbre la messe, ça a toujours des effets pour ceux qui combattent. Par exemple, de temps en temps, est-ce que vous demandez une intention de messe ? Mon père, est-ce que vous pourriez prier pour moi ? Et moi, comme prêtre, je suis un peu frustré parce que il n'y a pas trop d'intention. Si, pour des défunts, ben ça, ok. Et pour des vivants, il n'y en a pas beaucoup. Mais attends, mais est-ce qu'on prétend s'en sortir sans la messe ? Est-ce qu'on pourrait de temps en temps, au moment clé de notre existence, demander que tel prêtre célèbre une messe pour nous ? Ben, ça peut se faire, hein, c'est pas compliqué. Communion fréquente. Un moyen très efficace pour terrasser et vaincre avec sûreté l'ennemi, c'est la communion fréquente, dit Don Bosco. Alors, communion fréquente, ça fait, c'est plus qu'une fois par semaine. Une fois par semaine, c'est le dimanche, donc j'estime que c'est acquis.
Donc fréquente, c'est-à-dire que c'est un peu plus qu'une fois par semaine. Donc c'est-à-dire qu'on peut commencer par aller à la messe en semaine, si on peut bien sûr, si on a le temps. Et si les prêtres célèbrent à des horaires où on peut. Mon père, ça te dirait de célébrer à 7h ou à 20h30? Parce que nous, on bosse, on taf, tu comprends? Donc de temps en temps, il faut que la liturgie puisse s'adapter à tous les horaires. Ah ouais, j'y ai pas pensé. Moi, ma messe préférée, c'est la messe mensuelle à 7h du matin, à l'honneur de Saint-Joseph, une fois par mois, à la bougie. What else? Je suis vraiment... Non, mais c'est vrai, aux bougies, la ville est endormie, il n'y a que 10 personnes, et tu es à la lumière de la bougie, et tu célèbres la messe. Moi, je trouve que c'est la meilleure messe. Mais c'est comme ça, peut-être que vous préférez la messe de Pâques, avec tous les ors. C'est vrai, vous avez le droit, et c'est très bien. Adoration. Donnez-moi un véritable adorateur, et rien ne lui sera impossible, disait Saint Vincent de Paul. Quelle est la place de l'adoration dans mon existence? Combien d'heures par mois ou par semaine? Chacun peut y répondre, hein, mais Saint Charbel Marclou dit « Vous ne pouvez pas affronter le diable si vous ne vous mettez pas à genoux devant Dieu. » Dans la Bible, genou, c'est la force. S'agenouiller, c'est confesser que la force est à Dieu. Philippiens 2 « Tout genou fléchira au nom de Jésus. » Donc, c'est-à-dire que la force, il faut reconnaître qu'elle est à Dieu. Nous, on a de la force pour servir son règne, mais de temps en temps, se mettre à genoux aussi, c'est de dire « Seigneur, en fait, tout ce que je fais, c'est bien, mais la force, elle est à toi. » À toi seul. Belle confession de foi. C'est pas vrai qu'il faut adorer tout le temps à genoux, hein. Mais quelques minutes par-ci par-là, c'est très bien dans sa vie.

dialyse, il n'est pas, pardon, ce n'est pas chose étonnante que l'infirmité soit infirme et la faiblesse faible et la misère chétive. En fait, quand tu combats, tu te révèles et tu découvres en fait tes péchés principaux. En général, on a quelques péchés, entre guillemets, tête. Par exemple, je mets facilement en colère, etc. On peut repérer normalement dans sa vie, au bout de quelques années de confession, ses péchés tête. Alors certains en ont 1, 2, 3, j'espère qu'on n'a pas 50, enfin bon, quand même. En gros, et cela, c'est, va falloir les encadrer, hein, et travailler sur ses péchés, et faire preuve de réalisme, parce qu'on n'est pas des anges. Et même si on communie et qu'on est confessé, on reste fragile. Donc humilité, humilité, humilité. Une conséquence naturelle, disait saint Jean Chrysostome, ceux-là ne sont jamais blessés qui ne combattent jamais. Ceux qui se lancent avec ardeur contre l'ennemi sont le plus souvent frappés. Donc évidemment, quand tu combats, tu vas prendre des coups, mais tu iras à l'infirmerie te confesser et tu pourras repartir au combat plus fort. Puissance de la confession. Le saint curé d'Ars, qui dans sa vie, tenez-vous bien, c'est une vérité, en tout cas je l'ai appris au sanctuaire d'Ars, aurait confessé dans toute sa vie 1 million de personnes, soit 10 fois plus que le Stade de France rempli à ras-bord. 10 stades de France remplis à ras-bord, saint curé d'Ars a confessé plus que tout ça. Incroyable. Il nous disait, quand vous avez fait une bonne confession, vous avez enchaîné le diable. Alors là, on va filer à la confession, là. C'est pas possible. C'est la clé du combat spirituel pour le curé d'Ars, c'est la confession. Saint Charbel Marlouf, confessez-vous pour tuer le mal en vous, le tuer à la racine, l'arracher. Quand tu fais du jardinage, je peux te dire que les racines des mauvaises herbes, tu sais ce que c'est. C'est comme du fil électrique. Tu te casses le dos et puis tu y vas à la pioche. Alors que quand c'est tout petit, c'est facile. Une main d'enfant suffit. Donc ça veut dire que la confession, elle doit couper à la racine le plus tôt possible. D'où l'intérêt de la confession régulière et pas tous les 10 ans. Le mot de la Gospa, il faut inviter les gens à se confesser chaque mois, surtout le premier samedi. La confession mensuelle sera le remède pour l'Église d'Occident. Pour l'instant, on n'y est pas encore, mais ça revient. Grâce notamment à la génération JMJ, entre autres choses. Il n'y a pas que, mais quand même. Section suivante, la saveur inégalable du jeûne. Ah, le jeûne. C'est bon de jeûner. C'est un grand oublié, mais qui revient en force avec les chrétiens évangéliques, qui font parfois des chaînes de prières et de jeûnes. H24. Ah oui, on peut jeûner devant le Seigneur et puis intercéder. L'islam, avec le ramadan, et puis surtout les courants bio et détox. Cette semaine, nous mangerons un demi-radis et un quart de concombre, avec une verveine et de l'eau de Vichy. Avec ça, le cholestérol ne va pas beaucoup augmenter. Hein. Donc voilà, courant détox, bon, faut pas non plus abuser, bien sûr, mais ça veut dire que ça revient. C'est-à-dire que la nature a horreur du vide. Quand une pratique chrétienne disparaît, il y en a d'autres qui le remplissent. C'est une question de vase communique. Hein. Du coup, le jeûne, il faut le réinvestir. Et le jeûne, c'est le secret pour rester jeune. Ah oui, c'est comme ça. La puissance du jeûne, Matthieu 17, 21. Quant à cette espèce, on ne la fait sortir que par la prière et le jeûne. Donc c'est les tenailles qui vont arracher le mal. C'est pas que l'un que l'autre, c'est les deux. Puis ce qui est génial, c'est que quand tu jeûnes, tu as du temps. La première expérience du jeûne, moi en fait, que j'ai réalisé un peu plus tard, parce que au séminaire, forcément, tu es pris un peu par la main, mais quand tu jeûnes à domicile, tu dis attends, mais bouffer, ça prend un temps fou. Les courses, la cuisine, manger. Ranger, vaisselle. Le temps qu'on gagne quand on jeûne, même ne serait-ce qu'un repas par semaine, tu te dis, attends, c'est fou, je peux lire tous mes familles chrétiennes en retard. Par exemple, au hasard, bah oui, avec une bonne verveine citron, bah, attendez, un peu d'organisation. Bah, c'est vrai, en fait, ça ne coûte pas grand-chose. C'est des petits leviers, je ne dis pas qu'il faut jeûner H24, mais un repas par semaine ou un jour par semaine, selon bien sûr votre constitution. Il y a des personnes, au bout d'un quart d'heure, tombent en hypoglycémie quand elles ne sont pas mangées. D'autres, au bout de 3 mois, un demi-radis, c'est bon, elles peuvent continuer 40 jours. Donc chacun a une constitution, chacun a des devoirs d'État. Donc il existe des formes de jeûne très différentes, et je n'ai pas le temps de développer, mais si vous voulez en savoir plus, ce serait passionnant d'échanger sur les différentes techniques de jeûne pour que chacun trouve chaussure à son pied. Saint Antoine, le jeûne guérit les malades, repousse les démons, assoit l'homme sur le trône de Dieu, le jeûne mène à de grandes victoires. Donc c'est-à-dire que jeûner, ben, c'est puissant en fait. Le mot de la Gospa, alors qu'est-ce qu'elle nous dit la Vierge Marie ? Vous devez vous en protéger, donc en parlant du diable, par le jeûne et la prière, surtout la prière communautaire. Donc c'est une parole qui peut fonctionner dans les deux sections, moi je l'ai prise pour le jeûne. Et elle nous dit aussi en 2005, faites des neuvaines de jeûne et de renoncement afin que Satan soit loin de vous et que la grâce soit autour de vous. Phrase très intéressante qui nous renvoie à l'évangile, quand Jésus sort de son jeûne, il revint

dans la force de l'Esprit-Saint. Le jeûne est un aimant pour l'Esprit-Saint. Du coup, quand on jeûne, c'est parfait pour discerner et prendre une décision importante. Si on décide après un bon kebab et puis une bonne pièce montée, je pense qu'on n'aura pas l'esprit très dégagé. On va faire l'oraison de Saint-Pierre déjà, pas terrible. Donc le mieux, c'est voilà, de ménager des espaces où, quand il y a une décision importante, sobriété et prière. D'ailleurs, dans Acte 13, vous vérifierez Acte 13, eh bien, il y a une parole qui est donnée à Paul et Barnabé, alors qu'il y a un groupe qui fait jeûner et prière. Donc ça veut dire que l'Esprit-Saint, pour l'entendre, jeûner et prière, tout simplement.

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2: L'Esprit lui-même intercède pour nous par des gémissements inexprimables. Romains 8, 26.

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j'attaque tout de suite mon sujet. Il m'a été demandé de montrer comment notre foi chrétienne pouvait profondément changer nos rapports avec les autres, et spécialement avec notre prochain le plus proche dans notre vie quotidienne, et spécialement avec ceux que nous avons davantage de mal à aimer. Car si la foi ne changeait pas le regard que nous posons sur autrui, ça serait grave. Notre foi n'aurait aucune incidence sur ce qui constitue l'essentiel de notre vie quotidienne. Je pense vous être utile en montrant dans une première partie qu'il n'est pas nécessaire du tout d'être chrétien pour être d'une délicatesse magnifique vis-à-vis d'autrui. Nous connaissons tous des personnes incroyantes ou malcroyantes qui sont des modèles de délicatesse envers leurs prochains. Dans une deuxième partie, plus longue, je montrerai le plus qu'apporte la foi à notre rapport avec les autres. Disons tout de suite que la foi ne nous donne pas des lunettes roses pour voir en rose ce qui est noir. Le chrétien conserve toute sa lucidité. S'il a une belle-mère ou des voisins parfois encombrants, ça reste comme cela. S'il a des enfants énervants, les enfants sont toujours aussi énervants et aussi difficiles à supporter à certains moments. Je vous signale tout de suite qu'au point de vue éducation, je ne fais pas le malin car je ne sais pas ce que c'est qu'élever des enfants 24 heures sur 24. Je suis célibataire, appellation contrôlée, voyez ? Ça vous donne beaucoup de modestie vis-à-vis des autres. Bon. Donc, la foi ne nous empêche absolument pas de voir les choses telles qu'elles sont, mais nous verrons comment ça change notre regard et du coup, notre comportement. Première partie, les chrétiens n'ont absolument pas le monopole de la charité fraternelle, bien évidemment. Et les chrétiens sont les premiers à s'en réjouir, pour deux raisons. L'une tirée du mystère de l'incarnation, de la création plutôt, et l'autre du mystère de la rédemption. Nous sommes tous créés à l'image d'un Dieu amour. Par conséquent, nous sommes heureux de voir que des jeunes en grandissant constatent dans leur expérience personnelle qu'il y a plus de joie à donner qu'à recevoir. Ce mot de Jésus qui nous est rapporté par les actes des apôtres. Il y a plus de joie à donner qu'à recevoir. Les psychologues les plus incroyants sont obligés de reconnaître que l'homme atteint sa taille adulte lorsqu'il s'éclate au bon sens du mot vers les autres, lorsqu'il regarde les autres, lorsqu'il s'intéresse aux autres plus qu'à lui-même, lorsque son amour devient plus oblatif, comme on dit. D'autre part, nous croyons, le Concile Vatican II nous l'a rappelé avec force, que l'Esprit-Saint agit aussi dans le cœur de ceux qui ne partagent pas notre foi et qui ne sont pas baptisés par des moyens, par une diplomatie qui est le secret de Dieu. Quand je vois un musulman prier de tout son cœur, ça m'est arrivé de le dire à un chirurgien musulman qui se trouvait au premier rang d'une conférence que je faisais sur l'islam, je lui dis « Docteur, lorsque vous dites « Inch'Allah », c'est l'Esprit Saint que vous donne Jésus qui vous permet de vous soumettre à Dieu. » Et je peux dire à un autre incroyant, lorsque vous aimez vraiment vos frères, vous êtes habité par l'Esprit Saint sans le savoir. Oh, je ne vous oblige pas, bien sûr, à y croire, mais vous ne pouvez pas m'empêcher autrement, de penser autrement, car pour moi, Jésus est le sauveur de tous les hommes. Et mon frère musulman comprenait très bien qu'un prêtre ne pouvait pas penser autrement. Il ne s'est pas converti pour autant, mais il a bien compris qu'un chrétien considérait Jésus comme celui qui mystérieusement agit dans le cœur de tout homme de bonne volonté,
qui ouvre son cœur à l'action de l'Esprit-Saint. Donc nous n'avons pas le monopole de la charité fraternelle. Vérifions plutôt. Il n'est pas nécessaire d'être chrétien pour accepter les autres tels qu'ils sont. Je connais des parents incroyants qui acceptent la naissance dans leur foyer d'un enfant handicapé. J'entends souvent dire « les chrétiens acceptent les autres tels qu'ils sont ». Il n'y a pas que les chrétiens, heureusement. Il y a bien des parents incroyants qui acceptent un quotient intellectuel un peu faible d'un de leurs enfants. J'ai été longtemps professeur, j'ai toujours admiré des parents très très intelligents qui acceptaient d'avoir l'un de leurs enfants un petit peu faiblard du point de vue intellectuel. Quand on aime, on accepte les autres tels qu'ils sont et on les écoute. Ce que je ne fais pas en ce moment parce qu'on ne peut pas tout faire à la fois. Je ne vous écoute pas pour l'instant, je parle. Il y a d'autres lieux pour écouter. Et c'est vrai qu'il faut savoir écouter les autres. Sinon, on mérite ce reproche que faisait un jour un garçon, 10 ans de son père, « Quand je cause avec mon père, je dois me taire. » Il ne manque pas de mari qui accepte les qualités et les défauts de leur épouse. Et bien évidemment, réciproquement. L'amour admire aussi. Si vous êtes ici, c'est sans doute que vous avez eu, au cours de votre jeunesse, une bonne ration de sourires, de félicitations qui vous ont encouragé. Un enfant a besoin de correction, mais il a surtout besoin d'admiration. Mais si ton dessin est très beau, sous-entendu, tu as encore beaucoup de progrès à faire. Mais enfin, c'est pas mal du tout, puis tu l'as fait avec tellement de cœur. Et vous affichez dans la cuisine ou même la salle de séjour le petit dessin que votre enfant vous a préparé pour votre fête des mères ou votre fête des pères. Vous avez raison, vous le faites spontanément. Ce n'est pas la foi qui vous fait faire forcément cela, mais votre amour de père et de mère. L'amour ne met pas d'étiquette. Vous essayez de ne pas juger les gens sur la mine, ce qui est souvent notre réflexe. Mais même l'incroyant comprend qu'on doit essayer de deviner ce qu'il y a de meilleur chez l'autre sans tout de suite lui coller une étiquette sur le front. C'est l'humoriste Bernard Shaw qui disait « L'homme le plus intelligent que je connaisse, c'est mon tailleur. Chaque fois que je vais lui commander un nouveau costume, il reprend mes mesures. » Il ne s'imagine pas connaître déjà son client. Le véritable amour partage. Le partage est vraiment une des grandes exigences de l'Évangile, mais heureusement, il n'est pas le fait des seuls chrétiens. Le dernier dimanche de janvier, des millions de jeunes vont quêter dans plus de 120 pays en faveur de tous les lépreux du monde. Il est vrai que c'est un grand chrétien, Raoul Follereau, qui a lancé cette journée mondiale des lépreux. Mais comme je suis heureux de voir des jeunes qui ne partagent pas ma foi consacrer quelques heures de leur week-end à faire cette œuvre de solidarité. Il n'est même pas nécessaire d'être chrétien pour pardonner. Même si le pardon est une des grandes réalités de l'Évangile. J'ai fait faire, dans le cadre de l'amitié judéo-chrétienne à laquelle je participe depuis des années, j'ai fait faire des conférences à une rescapée d'Auschwitz, une juive agnostique, Madame Charvet, qui est même passée par l'infirmerie d'Auschwitz. Et vous savez qu'habituellement, on n'en sortait pas vivante. Mais cette femme avait une santé tonitruante et elle a réussi à s'échapper d'Auschwitz en se disant « Excusez-moi mes frères allemands, c'est un mot que je n'emploie pas d'habitude, les Boches, ils ne mourront pas. Je mourrai mais en dehors du camp. » Et elle en est sortie. Et je lui faisais faire une conférence à laquelle étaient venus pour la première fois ses enfants qui n'avaient jamais entendu leur maman
parler des sévices qu'elle avait connus en camp de déportation, d'extermination même. Car c'est bien évident, on a toujours une certaine pudeur à parler de cela. Et à la fin de la conférence, le curé du lieu disait à cette dame, « Madame, il y a quelque chose que je ne comprends pas. Vous semblez parler de tout cela avec beaucoup de sérénité. Il semble que vous ayez éliminé toute haine de votre cœur. Et pourtant, vous avez dit que c'était la haine qui vous avait fait tenir en camp de concentration. » Oh, mon père, a-t-elle répondu de sa corde vocale restante, oh, mon père, c'est tout simple. J'ai élevé mes enfants, et les enfants étaient là au premier rang, imaginez leur réaction. J'ai élevé des enfants, mon père, et je me suis rendu compte qu'on ne pouvait pas élever des enfants dans la haine. Cette femme est morte agnostique, juive incroyante. Il n'est pas nécessaire d'avoir la foi pour pardonner. Il y a vraiment une expérience humaine qui montre que c'est bon de pardonner. Et je me réjouis, bien sûr, quand je vois des incroyants connaître cette expérience. Enfin, il n'est pas nécessaire d'avoir la foi pour donner sa vie. Que ce soit au goutte à goutte, la vie ennuyeuse aux travaux humbles et faciles est une œuvre d'amour qui veut, est une œuvre de choix qui veut beaucoup d'amour, dit le poète, soit dans un acte héroïque, comme ces résistants qui, pendant la guerre, ont préféré être torturés plutôt que de livrer le nom des copains. Des martyrs, il n'y en a pas que chez les croyants. Je pense que la preuve est faite. Il n'est pas nécessaire d'avoir la foi pour vivre une authentique charité. Je devine l'inquiétude dans l'esprit de certains d'entre vous. Mais alors, mon père, qu'est-ce qu'on a en plus? S'il n'est pas nécessaire d'être chrétien pour accepter les autres, pour les admirer, pour donner sa vie, pour partager son temps, son argent, qu'est-ce qu'on a en plus? Oh, rassurez-vous, si j'avais le temps, ce serait 2 heures que je resterais. Je regarde ma montre, 10h10. Qu'est-ce qu'on a en plus? Tout! Toutes sortes de choses, toute la bonne nouvelle. La foi en la bonne nouvelle de l'Évangile ne va pas nous faire aimer plus, parce qu'il n'y a pas de baromètre pour mesurer la qualité de l'amour, mais va nous faire aimer autrement. La foi nous donne un autre regard sur autrui. Tout d'abord, on n'est pas étonné qu'on ait beaucoup de mal à vivre tout cela. Avant de célébrer l'Eucharistie, reconnaissons que nous sommes pécheurs. C'est peut-être la première chose que j'ai envie de vous dire. Il n'est pas nécessaire de commencer par là. Un jour ou l'autre, on se rend compte qu'on en a vraiment une couche de médiocrité. Ça, c'est une expérience aussi universelle. Mais au lieu de se décourager, de tomber dans le remords, le chrétien finit par se réjouir d'avoir besoin de la miséricorde du Seigneur. J'entendais tout à l'heure évoquer la personne de Jacques Le Breton. Vous savez, cet homme qui a perdu les mains et les yeux en laissant exploser sur lui une grenade pendant la guerre, après la bataille de l'Alamein. Cet homme a découvert d'une façon merveilleuse la foi sur son lit d'hôpital à Damas, en étant soigné par une religieuse bretonne de son pays natal. Mais en 1954, quand il a appris que le Vatican supprimait l'expérience des prêtres ouvriers, il s'est révolté contre l'Église du fait que son propre frère capucin était prêtre ouvrier dans un bidonville de la région parisienne. Et il a vécu comme un salaud, dit-il, pendant 6 ans, essayant de divorcer avec sa femme, cette merveilleuse Yvonne qu'il avait eu la chance de rencontrer après son handicap.
Comme à l'époque, je ne connaissais pas tout cela, je lui ai posé à l'entracte, au moment où on peut lui poser des questions sur papier, « Monsieur le Breton, comment est-il possible de renier Dieu comme vous l'avez fait, alors que vous l'aviez si bien découvert sur votre lit d'hôpital ?» Mais comme j'avais déjà, à l'époque, les idées que je développe ce matin, j'avais timidement ajouté sur mon papier « Peut-être bien, monsieur le Breton, que vous n'aviez pas encore découvert vraiment Dieu à Damas, parce que vous n'aviez pas découvert sa miséricorde. » Quand on lui a lu mon papier vers la fin de la soirée, il a répondu de sa voix caractéristique au micro « Voilà une question intéressante. Il y a à la fois la question et la réponse qui fait. » Et il a dit que c'était tout à fait cela, qu'il avait fallu qu'il renie Dieu pendant 5 ans, 6 ans pour enfin découvrir le véritable visage de Dieu. Et maintenant, j'espère bien que je ne le lâcherai plus, ou plutôt qu'il ne me lâchera pas. Et notre amitié est venue de cela. Il disait au cours d'une conférence que je l'avais aidé à thématiser ces deux conversions. La première fois, je n'avais découvert que la tendresse d'un Dieu qui me remettait en route, qui me donnait l'audace d'espérer me marier, avoir un métier. Mais ma vraie conversion, c'est la seconde, quand je me suis rendu compte que Dieu m'aimait malgré ma misère, malgré la façon dont j'avais traité ma femme. Comme rien. J'ai assisté d'ailleurs à l'enterrement de sa femme, une sainte. J'avais l'impression d'assister à l'enterrement d'une sainte. J'étais là tout près de lui au moment de l'absoute où, une dernière fois, il a demandé pardon à sa femme de la façon dont il l'avait traitée pendant toute une année. « De toute façon, Yvonne, tout ce que j'ai fait sans toi, je l'ai raté. Tout ce que j'ai fait avec toi, je l'ai réussi. » Oui, mes frères, mes sœurs, un jour ou l'autre, il faut s'apercevoir que Dieu nous aime malgré nos incohérences, notre médiocrité. Mes amis savent que je suis heureux d'avoir eu pendant des années une voiture immatriculée PP59. Ils se demandent encore ce que j'avais payé à l'administration pour avoir une telle immatriculation qui coïncide tellement bien avec la définition du chrétien. Nous sommes tous des PPP, pauvres pécheurs, pardonnés. Eh oui, même Jean-Paul II, vous savez, quand on voit Jean-Paul II à la télévision, il peut donner l'impression d'être un homme solide. Quand il faut faire une encyclique, je la fais. Quand il faut préparer un voyage à l'étranger, j'apprends la langue. Quand il faut se faire assassiner sur la place Saint-Pierre, me voici. Quand il faut aller pardonner à son assassin, me voilà. Je suis le pape à la hauteur des circonstances à la fin du XXe siècle. Et par conséquent, le pape Jean-Paul II, faisant une encyclique sur la miséricorde, parlerait d'une expérience qu'il n'aurait pas faite lui-même. Non, le pape Jean-Paul II est comme nous, c'est même un PPP, un pauvre petit pape, pécheur, pardonné, polonais.

Mais Pépé, ça veut dire aussi petit prince, petite princesse. Et voilà un autre aspect de notre regard sur autrui. Comment se fait-il que nous sommes tous tentés, tous, les prêtres, comme les ingénieurs, comme les ouvriers, tous, nous sommes tous tentés par la jalousie. C'est-à-dire que nous sommes tous tentés de nous attrister à certains moments parce que nous avons l'impression ou la certitude que les autres réussissent leur vie mieux que nous. Prenez deux sœurs qui s'entendaient merveilleusement dans leur jeunesse et qui continuent à s'entendre. Mais elles épousent, évidemment, il vaut mieux comme cela, deux hommes différents. L'un peut emmener facilement sa famille au sport d'hiver parce que le mari a une situation qui le lui permet, tandis que l'autre n'est jamais allé au sport d'hiver. Alors la seconde est heureuse de voir que ses neveux et nièces peuvent comme ça slalomer sur le ski, on voit que je n'en fais jamais, oui c'est ça, slalomer sur la neige. Mais elle voudrait bien que ses enfants puissent le faire aussi ou réussissent aussi bien dans leurs études. C'est cela la jalousie, ce n'est pas de la méchanceté, mais c'est un sentiment pénible d'infériorité. « Moi, je ne réussis pas aussi bien », peut penser un prêtre en m'écoutant maintenant. « Je n'ai pas le micro. » Et après, ce qui compte, ce n'est pas de parler, c'est d'aimer. Si je parle les langues des anges et des hommes et que je n'ai pas la charité, zéro. Et même si je donne tous mes biens aux pauvres, pas la moitié comme Zachée, si je donne tous mes biens aux pauvres et que je me laisse brûler vif comme Jeanne d'Arc, si je n'ai pas la charité, zéro. Par conséquent, quand vous cédez à une tentation de jalousie, qu'est-ce que vous devez dire à confesse ? Mon père, j'ai été bête. J'ai été so-so. Est-ce que vous dites de temps en temps cela au confessionnal ? Ou enfin, puisqu'il n'y a plus de confessionnaux et c'est très bien, ça ne date que du XVIe siècle en particulier. Hein, bon. Mais nous devons dire, Seigneur, j'ai manqué d'intelligence parce que je me suis attristé pour quelque chose qui n'en valait pas la peine. Ce qui compte, ce ne sont pas les talents, les dons, les charismes que je reçois, mais l'amour avec lequel je fais tout cela. L'essentiel, c'est d'aimer. Donc, voilà une raison, vous voyez, de ne pas être jaloux. Le chrétien ne vit pas à coup d'impératif catégorique « je ne dois pas être jaloux ». Ce n'est pas beau d'être jaloux, le bon Dieu m'interdit d'être jaloux, il ne faut pas que je sois jaloux, ça ne marche pas ça. Mais j'ai compris les raisons pour lesquelles la jalousie est une bêtise. Ça vous sape à la racine vos tentations de jalousie. Mais ça repousse toujours, hein, bien sûr. Autre tentation universelle. Alors ici, écoutez bien, c'est le plus important. Parce que c'est très pratico-pratique, l'impatience. Pour saint Paul, comme pour le bon sens populaire, le premier mot et le dernier mot de la charité, c'est la patience. L'amour est patient, l'amour supporte tout. Quand je prêche aux trappistes, je distribue le même polycopier que lorsque je parle au foyer. Et quand je parle au foyer, je parle des difficultés d'impatience que les moines peuvent avoir vis-à-vis de leur père abbé. Et quand je parle au trappiste, je parle des difficultés que le mari peut avoir vis-à-vis de sa femme et surtout la femme du côté de son mari. Alors, là aussi, entendons-nous bien. L'énervement, l'agacement que j'éprouve devant l'injustice, la méchanceté ou la bêtise humaine est quelque chose de bon. Tous les maîtres spirituels en chrétienté ont justifié ce premier mouvement d'humeur. Nous ne sommes pas bouddhistes. J'aime beaucoup les autres religions. Je suis même allé à Katmandou aller voir de près les monastères bouddhistes et dialoguer avec pas mal d'entre eux. Mais je ne suis pas bouddhiste. Prenons un exemple. Si Raoul Follereau,
n'avaient pas été bouleversés par la misère des lépreux qu'ils visitaient dans les ladreries d'Afrique, la journée internationale des lépreux n'aurait jamais existé. Si Henri Dunant n'avait pas été bouleversé par la misère des blessés sur le champ de bataille de Solferino, la Croix-Rouge n'aurait jamais vu le jour. Bienheureux agacement, colère, il y a de bonnes colères. Il y a quelque temps, une personne que j'estime beaucoup, une chrétienne comme on en désirerait beaucoup dans l'éducation, me disait qu'elle avait fondé dans son pays une antenne de la communication non violente. Un mouvement non confessionnel, mais qui aidait, paraît-il, les hommes et les femmes à mieux dialoguer, à s'accepter, à s'écouter, à réagir dans la douceur. Qu'en pensez-vous, monsieur l'abbé ? Vous connaissant, lui répondis-je, ça doit être bien. Mais elle insistait pour que je prenne connaissance de ce mouvement. Et elle a fini par me faire une cassette me donnant les enseignements essentiels de ce mouvement lancé par Marshall Rosenberg aux Amériques. Première face, c'est pas mal. Quand l'autre vous agresse, au lieu de réagir comme un chacal, vous réagissez comme une girafe. Voilà, voilà. Cet animal qui paraît un modèle de douceur, de lenteur, de patience. Jusqu'ici, rien à dire. Je retourne la cassette dans ma voiture et je sens que ce n'est plus chrétien du tout. Sous un langage chrétien, c'est purement et simplement la sagesse extrême orientale. Si votre mari vous quitte, mesdames, vous ne devez pas le juger. Vous ne devez pas dire qu'il commet l'adultère. Non, il a des besoins que je n'arrive pas à satisfaire. Voilà, voilà, voilà, voilà. Parce que si vous le jugez, vous allez être blessé. Et c'est tout le nouvel âge. Et alors, arrivé chez moi, je décroche mon téléphone et j'ai dit à cette dame, vous aviez bien raison de vous méfier. C'est Arnaud Desjardins qui peut se présenter parfois comme chrétien, mais ce n'est pas du tout chrétien. Et au téléphone, je lui dis un argument qui l'a tout de suite convaincu. Je dis, regardez votre crucifix, Jésus ne fait pas la girafe. Jésus l'a souffert du reniement de Saint-Pierre, de la trahison de Judas, de la façon dont ses compatriotes de Nazareth l'ont envoyé promener. Le chrétien, il accepte de souffrir. Et c'est pour cela d'ailleurs que beaucoup de sectes qui prônent cette sagesse extrême orientale ont du succès parce que c'est la suppression de la souffrance. Quelle différence entre la statue du Bouddha et un crucifix ? Il ne s'agit pas pour moi de mépriser cette sagesse qui a donné tant de non-violence magnifique, mais la non-violence chrétienne n'est pas celle de l'extrême-orient. Donc, ne soyez pas étonnés d'être agacés par ceux-là même que vous aimez. Plus vous les aimez, plus ils vous agacent. Que devons-nous faire ? Distinguons bien thérapeutique à chaud, thérapeutique à froid. Je ne sais pas comment les traducteurs vont traduire. Thérapeutique, quand vous êtes encore sous le coup de l'émotion, lorsque la moutarde vous monte au nez, comme on dit en français, et puis thérapeutique à froid, quand les choses se sont un peu calmées, un quart d'heure, 48 heures ou une semaine plus tard. Et il ne faut jamais mélanger les deux thérapeutiques. Thérapeutique à chaud, quand vous êtes agacé par quelqu'un, ne vous culpabilisez pas d'être agacé. Ce n'est pas un péché, c'est une croix. Et votre père spirituel a sans cesse besoin de vous rappeler que votre croix n'est pas un péché. Parce qu'à longueur de direction spirituelle, j'entends cela, « Mon père, si j'aimais davantage mon mari, il m'agacerait moins. Je l'accepterais tel qu'il est. » Mais absolument pas. Absolument pas. Qu'est-ce que c'est que cette idée que il faut accepter les défauts d'autrui comme ça, que ça ne vous fait pas souffrir.
La foi ne nous donne pas d'autres lunettes pour voir les choses autrement. Bon, donc, ne soyez pas culpabilisés d'être énervés. Après tant d'années d'oraison, après autant de sessions à parelmonial, être encore énervé par ces petites affaires, par ces mesquineries, eh oui. Parce que non seulement on est énervé, mais on est énervé d'être énervé. Eh ? Je vois que vous comprenez tout à fait. C'est cela la vie. Alors qu'est-ce qu'il faut faire à ce moment-là ? Offrir à Dieu le bouquet de votre sourire. Ce ne sont pas les épines qui plaisent à Dieu dans votre bouquet de roses, mais la rose de votre sourire. Seigneur, je crois que si je viens de rater mon foyer, si je suis en instance de divorce ou de séparation, même si j'ai raté le rêve de ma vie, former un foyer formidable, je reste ton enfant bien-aimé. Tu ne me rejettes pas. Ce n'est pas parce que j'ai raté mon amour que tu ne m'aimes plus. Bien sûr que mes enfants, je vais avoir davantage de difficultés à les élever. Mais Seigneur, je reste ton enfant bien-aimé. Et par conséquent, je peux dire, Abba, que ton nom de papa soit sanctifié. Vous devinez combien cela fait plaisir à Dieu. Et vous êtes en train de réussir votre vie et de sauver le monde. Car en continuant à croire en Dieu, malgré cette épreuve, vous êtes un petit modèle de foi, d'espérance et d'amour qui ravit le cœur de Dieu et qui sauve le monde. Et là, nous touchons de près le mystère de la rédemption. Relisez dans votre missel la lecture qu'on fait tous les ans, le Vendredi Saint, le passage d'Isaïe au chapitre 53. C'est par ses plaies que nous avons été guéris. C'est par les plaies de Jésus que nous avons été guéris. Mais ce passage ne vaut pas seulement pour les plaies du Messie, du Sauveur, mais pour les plaies que vous font vos enfants. N'est-il pas vrai que les plus grandes souffrances vous viennent de vos enfants parfois, chers amis ? Mais au dernier jour, vos enfants se lèveront devant toute la cour céleste et vous désignant du doigt, ils diront « Vous voyez ces parents ?» comme nous les avons fait souffrir lorsque nous avions 25 ans. Mais c'est par les plaies que nous avons faites à nos parents que nous avons été sauvés. Incroyable, mais vrai. Tel est le mystère de la rédemption. Vous sauvez vos enfants par vos épreuves et par les plaies qu'ils vous causent autant que par vos succès. Si je ne croyais pas au crucifix, bien sûr que je ne vous dirais pas des choses aussi énormes. Ça, c'est la thérapeutique à chaud.

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Dans la thérapeutique à froid, vous êtes capable de considérer les choses froidement, calmement, avec humour. On dit souvent qu'il faut prendre les choses avec humour. Il y a même des gens qui me disent que j'en ai beaucoup. Ce n'est pas la sainteté, ça. Jésus ne fait pas d'humour au calvaire. Père, si c'est possible, que ce calice s'éloigne loin de moi. L'humour n'est pas le sommet de la sainteté. Le sommet de la sainteté, c'est la croix. Et nous sommes tous tentés, même si nous sommes contre le nouvel âge, voyez, de nous laisser avoir par cette mentalité moderne. Le type bien, c'est le type cool. Oh, comme il est sympa! Il est super sympa! Il est épanoui! Ce sont les vaches qui sont épanouies dans leur pré. Votre modèle, c'est d'être une vache. Eh, non, l'essentiel, c'est l'amour. Et l'amour peut être crucifié. Mais alors, c'est vrai que si vous pouvez faire de l'humour, faites-en. Par exemple, quand lui n'achève pas son travail, crucifiez. Mais alors, c'est vrai que si vous pouvez faire de l'humour, faites-en. Je reviens sur l'importance des échecs. Parce que c'est capital. Dans notre apostolat, nous avons des échecs. Tous les saints en ont connu. Et ne dites pas, si j'avais mieux prié, si j'avais mieux intercédé, si j'étais resté plus longtemps devant le Saint-Sacrement, cette personne se serait convertie. Non, non et non. Parce que vous avez toute la tradition chrétienne contre vous. La petite Thérèse a prié toute sa vie pour la conversion d'un magistrat athée de Lisieux qui ne s'est jamais converti. Il est mort agnostique comme il avait toujours été. Dans sa jeunesse, elle avait prié pour ce gredin de Branzini qui s'est converti d'une façon miraculeuse en abraçant un crucifix qui se trouve d'ailleurs ici à Paray-le-Monial. Mais les saints ont connu, comme nous, la souffrance de ne pas voir se convertir ceux pour lesquels ils priaient. Avez-vous déjà médité le chapitre 6 de l'Évangile selon saint Marc, verset 6, une référence facile à retrouver, 6:6. Jésus était étonné de l'incrédulité des gens de Nazareth, car s'il y a eu un petit village bien préparé à l'évangélisation, ce fut Nazareth. 30 ans et plus de sourires, de Marie, de Joseph, de Jésus lui-même. Vous voyez les résultats que ça donne? Et Jésus ne put pas faire là beaucoup de miracles à cause de leur incrédulité. Et vous ne pensez pas que Jésus a fait la girafe? Oh, je devais m'y attendre, nul n'est prophète dans son pays. Non, il était étonné, comme quelqu'un qui souffre. Mais Jésus savait qu'il était le fils bien-aimé du Père, il le savait tout au fond de sa conscience, nonobstant cette douleur au niveau de son affectivité, de sa sensibilité, de compatriote de ces Nazaréens. Et c'est comme cela aussi qu'il nous a sauvés. Je vais vous raconter une histoire parmi beaucoup d'autres. Vous avez tous entendu parler de Monseigneur Charles, le magnifique fondateur du centre Richelieu pour les étudiants de la Sorbonne, devenu ensuite recteur de la basilique de Montmartre. J'avais appris que Monseigneur Charles estimait que le succès extraordinaire de son centre Richelieu après la guerre était dû à l'échec, il le devait à l'échec de son prédécesseur. Pour en avoir le cœur net, je lui ai écrit, et alors qu'il termine ses jours, il est gravement malade à Paris, il m'a fait dicter la réponse suivante que j'ai donnée comme témoignage inédit dans mon dernier petit livre sur la prière. Il devait être nommé par le cardinal Suard aumônier d'étudiants, alors qu'il ne pensait qu'à retourner auprès des ouvriers qu'il avait commencé à évangéliser dans la banlieue parisienne, quand se présenta à lui un rescapé d'un camp de concentration. « Je ne sais plus lequel, » m'écrit le père
Maxime Charles. Cet homme dit « Je viens de la part de votre prédécesseur, l'abbé Basset ». Cet homme très cultivé, qui connaissait parfaitement le russe, avait complètement échoué auprès des étudiants, au point qu'arrêté par la Gestapo pour avoir milité dans Rail Résistance, il ne fut même pas regretté par les étudiants. Cet homme s'apprêtait à mourir dans son camp de concentration. Et cet homme qui était devant Monseigneur Charles dit à l'abbé Basset, tu as peut-être un évêque, tu as peut-être un ultime message à lui donner avant de mourir. Que veux-tu que je lui dise? J'ai tout raté dans ma vie. Eh bien si, tu iras le trouver et tu lui diras que mon échec lamentable auprès des étudiants et cette mort sinistre en camp de concentration, je l'offre pour le succès de mon successeur en Sorbonne. Et Monseigneur Charles m'écrit tout ce que j'ai pu faire de bien en Sorbonne ou à Montmartre. Je suis persuadé que ça s'enracine dans le sacrifice de mon prédécesseur. C'est extrêmement important. Parce que, mes chers amis, lorsque vous réussissez quelque chose dans votre apostolat, vous devez toujours vous dire quel est celui qui est en train d'offrir ses joies ou ses souffrances pour que je réussisse. Et quand vous ratez en beauté, quand vous ratez lamentablement un apostolat, conservez le sourire et vous êtes en train de sauver les autres. Quand des carmélites sont obligés de fermer un couvent par manque de recrues, j'aime leur dire « Oh, on ne parlera pas de vous comme on parle des carmélites de Compiègne qui ont été obligés de fermer leur couvent pour avoir été guillotinés. Ce n'est pas très glorieux de fermer un couvent par manque de recrues. Mais si vous quittez votre monastère avec le sourire, vous permettez peut-être le développement d'une communauté nouvelle comme l'Emmanuel qui est en train de fleurir à travers le monde. Je suis persuadé que l'efflorescence de ces communautés nouvelles s'enracine dans le sacrifice obscur de congrégations du 19e siècle qui ont donné des choses magnifiques et qui meurent. N'est-il pas vrai? Je crois que vous êtes d'accord.

Le chrétien pense aussi que c'est avec le cœur de Jésus qu'il peut aimer ses frères. Ce n'est pas moi qui aime, c'est Jésus qui aime en moi. Et c'est pour cela que nous aimons demander au Seigneur, lorsque nous communions, de nous greffer un cœur nouveau. Si tu te sens poussif en amour, fais-toi greffer le cœur de Dieu. Il y a évidemment un rapport entre le sacrement nouveau de l'Eucharistie et le commandement nouveau de la charité fraternelle. C'est seulement la veille de sa mort que Jésus a dit « Aimez-vous les uns les autres comme je vous ai aimé ». Parce qu'il voulait nous montrer que pour réaliser ce précepte, il fallait être habité par l'Esprit Saint qu'il déversait dans nos cœurs en nous donnant son corps à manger et son sang à boire. Et puis, c'est Jésus lui-même que j'aime en aimant mon prochain. Et ça change tout. Ça a donné les autels Dieu. Pendant des siècles, il n'y avait pas toute l'assistance médicale qui existe maintenant. Quand on était malade, mais tant pis. Heureusement, il y avait des armées de religieux et de religieuses qui accueillaient les malades comme si c'était Dieu lui-même. C'était Dieu lui-même qu'elles accueillaient et qu'ils accueillaient les autels Dieu. Et ça continue. Je pense à ce merveilleux Armand Marquiset, fondateur des Petits Frères des Pauvres après la guerre, et qui a lancé des centaines de jeunes vers les vieillards de la capitale et d'ailleurs un bouquet de fleurs à la main et une bouteille de champagne dans l'autre main pour fêter l'anniversaire de ces petits vieux et de ces petites vieilles, parce que c'est Jésus. On fête l'anniversaire de Jésus. Vous connaissez cette histoire de cette petite vieille qui fêtait ses 60 ans de mariage avec son mari. Et les petits frères l'avaient surnommée la princesse d'Achi, parce que ça se passait à Achi. C'était en juillet 1954. Et voici qu'en août, elle meurt. Et le mari dit aux petits frères, « Oh, on voudrait qu'elle soit, je voudrais qu'elle soit enterrée avec le diamant que vous lui avez offert pour ses noces de diamant. C'est sa dernière volonté. » Les petits frères hésitent quand même à faire ce geste un peu fou. Que vont dire nos bienfaiteurs s'ils savent que l'argent qu'ils nous donnent, on le met dans les tombes des cimetières? Armand arrive de Paris et après réflexion et prière, il se dit, soyons logiques, nous l'avons baptisée princesse d'Achi, les princes et les princesses, on les enterre avec leurs bijoux. Ils ont enterré la princesse d'Achi avec son diamant au doigt. Et 15 jours plus tard, Armand Marquiset recevait un chèque dont le montant correspondait très exactement à la somme qu'il désirait pour acheter un nouveau centre pour accueillir les vieux et les vieillards pendant les vacances. Et sur le revers du chèque, il n'y avait qu'un seul mot, à cause du diamant. Le plus difficile dans l'amour, n'est-il pas vrai? C'est l'espérance. L'amour espère tout, et cela alors c'est une spécialité chrétienne. Il y a des situations où l'amour est impossible si on n'a pas l'espérance, une espérance folle. Une femme qui est en train de se battre à cause de la méchanceté de son mari qui refuse de donner la pension alimentaire qu'il doit donner, qui se fait tirer, enfin, pour respecter ses engagements. Comment voulez-vous qu'elle aime son mari comme ça? Il est méprisable, il est odieux, odieux. Comment peut-elle continuer à l'aimer en ayant l'espérance folle qu'un jour cet homme sera retourné comme une crêpe par l'Esprit du Seigneur et qu'ils pourront de nouveau s'embrasser, si ce n'est en ce monde, du moins dans l'autre. J'ai eu l'occasion de prêcher à une petite communauté dont vous avez peut-être entendu parler, Notre-Dame de l'Alliance, où des hommes et des femmes divorcés ou séparés et essayent de vivre le célibat auquel ils sont ou elles sont contraintes dans l'espérance de retrouvailles futures. Un jour, on pourra de nouveau s'embrasser
Et j'en connais qui vivent cela tellement bien qu'elles pensent, oh, un jour mon mari reviendra. Je prends toujours l'exemple du côté de l'époux infidèle, voyez, c'est parce que par gentillesse que vous avez compris. Oui. Hein? Un jour mon mari reviendra, il se mettra en quelque sorte à genoux devant moi, et je lui dirai, oh, mais bien sûr que je te pardonne, tu m'as terriblement fait souffrir, tu sais, je ne vais pas te le redire, tu le sais bien, mais mon chéri, si j'avais été à ta place, peut-être que j'aurais fait pire. Quelle délicatesse! Elle veut tellement ne pas humilier plus tard son mari s'il venait à revenir, qu'elle prépare déjà cette formule, « Oh mon chéri, si j'avais été à ta place, si j'avais été tenté comme toi, peut-être que j'aurais fait pire. » Ainsi, il n'y aura pas le juste et le pécheur, ce seront deux PPP, deux pauvres pécheurs pardonnés qui se retrouveront, qui s'embrasseront pour l'éternité. Espérance aussi des retrouvailles éternelles, car nos défunts, nous n'avons pas besoin d'aller loin pour les retrouver, ils sont dans notre cœur. Je prêchais un jour une retraite à des jeunes de terminale, et l'une d'elles n'avait pas osé dire son problème. Elle me l'écrivait quelques jours plus tard. « Je viens de perdre ma grand-mère qui était mon idéal. Et maintenant, mon père, chaque fois que je communie, j'ai l'impression que je communie à mamie. Qu'est-ce que vous en pensez ?» Je me suis contenté de lui envoyer la photocopie du texte où Thérèse de Lisieux dit que le jour de sa première communion, elle a pleuré en revenant à sa place après avoir communié. Ses camarades s'imaginaient qu'elle pleurait de tristesse parce qu'elle était orpheline. Oh non, l'absence de maman ne me faisait pas peur, car en recevant Jésus, c'est le ciel tout entier que je reçois dans mon cœur. Même si vous ne l'entendez pas, il y a une véritable chorale qui chante dans le fond de votre cœur. Là où est Jésus, là sont tous les membres de son cœur. Encore le plus que donne la foi à notre espérance. Nous n'avons pas seulement une vague espérance de retrouver les nôtres, nous sommes sûrs de les retrouver. Comme disait un enfant, « Grand-mère, elle ressuscitera en inusable. » Quelques petits derniers flashs. Ne soyez pas étonnés qu'il y ait dans votre vie une part de solitude, qu'aucun amour, le plus fort soit-il, ne soit capable de combler. Et c'est très important pour les couples. Un exemple. Prêchant une retraite quelque part, une personne de 35 ans dit à la fin de la retraite devant tout le monde, « Je viens de m'apercevoir de la raison pour laquelle j'étais triste depuis quelques années. J'ai un mari en or. » Il était à côté d'elle et elle semblait sincère. « Des enfants qui nous donnent pleine satisfaction, que nous avons désiré, que nous aimons et qui nous aiment. Mais je viens de me rendre compte cette semaine que ne faisant pas à Dieu la place qui lui revient dans ma vie, j'étais grincheuse. Je reprochais finalement à mon mari de ne pas me donner ce que Dieu seul peut me donner. Messieurs, ne soyez pas étonnés que votre femme trouve ici à Paris une joie inexprimable, qu'elle a parfois du mal justement à vous communiquer la joie que lui donne Dieu. Car, chers amis, quel que soit votre état de vie, que vous soyez mariés, célibataires ou célibataires consacrés, vous êtes tous faits pour accueillir Dieu dans le fond de votre cœur. Et tant que vous ne faites pas à Dieu cette part, cette place qui lui revient dans votre cœur, vous êtes insatisfaits. Quand je prépare des hommes ou des femmes au mariage, des jeunes au mariage, je leur dis qu'ils ne doivent pas s'attendre à être pleinement comblés par leur amour humain. Car l'homme ne peut être comblé que par Dieu. Et vous, messieurs, vous jouez pleinement votre rôle d'époux chrétien. Et vous, mesdames, vous jouez pleinement votre rôle d'épouse chrétienne lorsque vous donnez à votre conjoint la nostalgie d'un amour encore plus grand. Quand on a vocation de célibataire comme moi, on n'est pas obligé d'avoir une tendresse perpétuelle près de soi, la chaleur d'une épouse, pour connaître la chaleur de l'amour de Dieu. Mais la vocation la plus habituelle, c'est celle du mariage. Et l'époux est le symbole, le sacrement, le tremplin.
Il est plus que cela, mais il est aussi cela, de la tendresse de Dieu. Quand vous êtes aimés chaleureusement par votre époux, mesdames, pensez qu'il y a quelqu'un qui vous aime encore plus. Comme un jeune homme épouse une jeune fille, ainsi ton Dieu t'épousera. Comme un mari tire joie de son épouse, ainsi ton Dieu prendra plaisir en toi. Et c'est pour ça que j'aime de temps en temps mettre à l'antenne de ma voiture un petit tulle de mariage,

parce que nous sommes créés à l'image d'un Dieu qui n'est pas célibataire, mais qui est famille, Père, Fils et Saint-Esprit. Et cela me rappelle ce magnifique mot d'enfant disant à son institutrice de CP qui interviewait ses enfants, qu'est-ce que c'est que s'aimer les uns les autres ? Mzel, moi je sais ce que c'est, s'aimer, c'est quand on est heureux de être à deux. C'est aussi quand on est heureux de être à plusieurs, parce que c'est triste, mademoiselle, de être à tout seul. À partir de cela, vous pouvez faire une excellente homélie sur la Trinité. Dieu, il ne s'admire pas lui-même, il s'admire dans un autre. Dieu est extase perpétuelle vis-à-vis d'un autre, et l'Esprit-Saint, c'est l'extase personnifiée, le chant d'amour, la musique d'amour que le Père ne cesse d'adresser à son Fils et que son Fils reprend pour aimer son Père. Je termine. Tout cela, c'est difficile. Comme disent très bien les moines de Saint-Gervais, installés derrière l'hôtel de ville de Paris, l'amour n'est pas compliqué, mais simple. Non pas facile, mais difficile. C'est pas compliqué d'aimer, mais c'est difficile. Et les chrétiens pensent même que c'est impossible. Si Jésus ne vous reprend pas en main, dans ses mains toutes puissantes, hey, j'aime beaucoup cette photographie qu'on m'a envoyée d'un papa qui porte joyeusement son enfant sur ses épaules et l'enfant en train de tirer l'oreille de son papa chéri. C'est pas pour ça qu'il l'aime, mais hein, l'ascenseur qui doit me conduire jusqu'au ciel et jusqu'à la charité, dit Thérèse, ce sont les bras de Jésus. Il faut vous laisser empoigner par les bras de Jésus. Tout à l'heure, vous allez communier. Quand vous tiendrez dans votre main le corps de Jésus, demandez-lui surtout de vous tenir en main. C'est ce qu'il dit lui-même. Celui qui mange ma chair et boit mon sang demeure en moi. Dans le Christ Jésus, cette expression employée si souvent par saint Paul veut dire que nous sommes vraiment dans ses mains. Une dernière parabole pour vous faire comprendre cela. Un objet qui ne vous sert pas beaucoup en ce moment, un gant. Vous avez des chrétiens qui disent « Ah, je ne suis pas très fort pour résister aux tentations d'impatience, de jalousie, etc. Qu'est-ce que je suis flasque ?» Alors ils prient « Afin que je sois fort dans les difficultés, Seigneur, exauce-nous, Seigneur, écoute-nous. Afin que je sache aimer ma belle-mère, Seigneur, écoute-moi, Seigneur, exauce-moi. » Et puis, au moment de la tentation, c'est toujours comme ça. Autrement dit, il prie avant la tentation pour ne pas tomber en tentation, et après la tentation pour demander pardon d'avoir succombé à la tentation. Et un jour, ils comprennent qu'ils doivent prier pour prier encore plus au moment de la tentation. Prier sans cesse. C'est en priant sans cesse que vous pourrez, au moment de la tentation, aller vous loger, vous nicher dans les mains de Jésus. D'oraison en oraison, d'Eucharistie en Eucharistie, on tombe un petit peu plus dans les mains de Jésus, voyez ? Voilà. Et alors là, on acquiert force et souplesse, voyez ? C'est Thérèse qu'il dit dans l'un de ses beaux poèmes eucharistiques entre ses bras divins, « Je ne crains pas l'orage. Le total abandon, voilà ma seule loi. Sommeiller sur son cœur, tout près de son visage, voilà mon ciel à moi. » Mais je voudrais terminer, et ici c'est vraiment ma conclusion, par deux mots d'enfant. Je vous en supplie, chers parents, chers éducateurs, collectionnez les mots d'enfant. Je recommande, dans le dernier numéro des équipes Notre-Dame, je recommande un autre livre de Daniel Ange, sous-titré « Catéchisme pour théologiens », et qui est un recueil de mon enfant. Vous retrouverez notamment celui que j'ai donné tout à l'heure, « S'aimer, c'est quand on est heureux de être à plusieurs ». Deux mots d'enfant. L'un est tout récent. Un petit bonhomme de 6 ans, Jean-Baptiste, qui dit à sa maman, que je connais bien, je connais aussi le papa, hein. Oui, oui.

0: qui dit à sa maman, « Maman, que dirais-tu si je devenais prêtre ?» Jean-Baptiste, si c'est la volonté de Dieu, bien sûr, que je n'y verrai aucun inconvénient. Et pourquoi désires-tu devenir prêtre? Oh maman, c'est pour apprendre les gens à voyager. La maman se demande quoi? Eh oui maman, on peut descendre de plus en plus dans le fond de son cœur. Et comme la maman se demandait si ce n'était pas trop beau pour être vrai, elle a essayé de remettre la conversation là-dessus 48 heures plus tard. Maman, mais t'as pas eu l'air de comprendre la fois dernière? On peut descendre de plus en plus dans le fond de son cœur. Et un autre mot d'enfant qui vous invitera à avoir vis-à-vis de votre Père des cieux une confiance totale. La confiance de l'enfant qui est sûr que son papa ne le laissera jamais tomber. C'est un enfant de 4-5 ans qui se trouve tout seul dans un compartiment de chemin de fer. Arrive le contrôleur. Alors mon petit bonhomme, tu n'as pas peur tout seul comme ça sur ta banquette? Oh non monsieur, c'est mon papa qui conduit le train.
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homélie du pape François, lors du jubilé extraordinaire de la miséricorde, le jubilé des jeunes, sur la place Saint-Pierre, le dimanche 24 avril 2016. À ceci, tous reconnaîtront que vous êtes mes disciples, si vous avez de l'amour les uns pour les autres. Chers jeunes garçons et filles, quelle grande responsabilité le Seigneur nous confie aujourd'hui. Il nous dit que les gens reconnaîtront les disciples de Jésus à la façon dont ils s'aiment entre eux. L'amour, en d'autres termes, est la carte d'identité du chrétien. C'est l'unique document valide pour être reconnu disciple de Jésus. L'unique document valide. Si ce document expire et n'est pas renouvelé continuellement, nous ne sommes plus des témoins du Maître. Alors, je vous demande, voulez-vous accueillir l'invitation de Jésus à être ses disciples? Voulez-vous être des amis fidèles? Le vrai ami de Jésus se distingue essentiellement par l'amour concret, pas l'amour dans les nuages, non, l'amour concret qui resplendit dans sa vie. L'amour est toujours concret. Celui qui n'est pas concret et parle de l'amour fait un roman feuilleton. Voulez-vous vivre cet amour qu'il nous donne? Vous voulez ou vous ne voulez pas? Cherchons alors à nous mettre à son école, qui est une école de vie pour apprendre à aimer, et c'est un travail de tous les jours, apprendre à aimer. D'abord et avant tout, aimer, c'est beau, c'est la voie pour être heureux, mais ce n'est pas facile, c'est exigeant, cela demande de l'effort. Pensons par exemple à ce qui se passe lorsque nous recevons un cadeau. Cela nous rend heureux, mais pour préparer ce cadeau, des personnes généreuses ont consacré du temps et de l'énergie. Et ainsi, en nous offrant quelque chose, ils nous ont donné également un peu d'eux-mêmes, quelque chose dont ils ont su se priver. Pensons aussi aux dons que vos parents et vos animateurs vous ont faits, en vous permettant de venir à Rome pour ce jubilé qui est consacré. Ils ont tout planifié, organisé, préparé pour vous, et cela leur procurait de la joie, même si peut-être ils renonçaient à un voyage pour eux-mêmes. Voilà le concret de l'amour. Aimer, en effet, veut dire donner. Non pas seulement quelque chose de matériel, mais quelque chose de soi-même, son propre temps, sa propre amitié, ses propres capacités. Regardons le Seigneur qui est invincible en générosité. Nous recevons de lui de nombreux bienfaits, et chaque jour, nous devrions le remercier. Je voudrais vous demander, remerciez-vous le Seigneur chaque jour? Même si nous, nous l'oublions, lui, il n'oublie pas de nous offrir chaque jour un cadeau spécial. Il ne s'agit pas d'un cadeau à tenir matériellement en main et à utiliser, mais c'est un cadeau plus grand pour la vie. Que nous donne le Seigneur? Il nous donne sa fidèle amitié, qu'il ne nous retirera jamais. Le Seigneur est l'ami pour toujours. Même si tu le déçois et t'éloignes de lui, Jésus continue à t'aimer et à être proche de toi, à croire en toi plus que toi-même tu crois en toi. C'est le concret de l'amour que nous enseigne Jésus, et cela est si important. Car la menace principale qui empêche de bien grandir, c'est lorsque tu ne comptes pour personne. C'est triste cela, lorsque tu vois que tu es mis à l'écart. Le Seigneur, au contraire, est toujours avec toi, et il est content d'être avec toi. Comme il l'a fait avec ses jeunes disciples, il te regarde dans les yeux et t'appelle à le suivre, à prendre le large et à jeter les filets confiant en sa parole, c'est-à-dire à mettre en jeu tes talents dans la vie avec lui, sans peur. Jésus t'attend patiemment, il attend une réponse, il attend ton oui. Chers jeunes, à votre âge, émerge en vous aussi, d'une nouvelle manière, le désir d'aimer et d'être aimé. Si vous allez à son école, le Seigneur vous enseignera à rendre également plus belle l'affection et la tendresse. Il mettra dans votre cœur une intention bonne, celle d'aimer sans être possessif, d'aimer les personnes sans les vouloir comme vôtres, mais en les laissant libres, parce que l'amour est libre. Il n'y a pas de véritable amour qui ne soit pas libre. Cette liberté que le Seigneur nous laisse quand il nous aime. Il est toujours proche de nous. Il y a toujours, en effet, la tentation de polluer l'affection par la prétention instinctive de prendre, d'avoir ce qui plaît. Et ça, c'est de l'égoïsme. Et aussi la culture consumériste renforce cette tendance. Mais toute chose, si on l'étreint trop, se froisse, s'abîme, puis on est déçu, gagné par un vide intérieur.
Si vous écoutez sa voix, le Seigneur vous révélera le secret de la tendresse, prendre soin de l'autre personne, ce qui veut dire la respecter, la protéger et l'attendre. Et cela, c'est le concret de la tendresse et de l'amour. Au cours de ces années de jeunesse, vous sentez aussi un grand désir de liberté. Beaucoup vous diront qu'être libre signifie faire ce qu'on veut. Mais ici, il faut savoir dire des non. Si tu ne sais pas dire non, tu n'es pas libre. Celui qui est libre, c'est celui qui sait dire oui et qui sait dire non. La liberté n'est pas pouvoir toujours faire ce qui me convient. Cela enferme, rend distant, empêche d'être des amis ouverts et sincères. Ce n'est pas vrai que lorsque je me sens bien, tout va bien. Non, ce n'est pas vrai. La liberté, en revanche, est le don de pouvoir choisir le bien. Ça, c'est la liberté. Est libre celui qui choisit le bien, celui qui cherche ce qui plaît à Dieu, même si c'est pénible, ce n'est pas facile. Mais je crois que vous les jeunes, vous n'avez pas peur des fatigues, vous êtes courageux. Cependant, c'est seulement par des choix courageux et forts qu'on réalise les plus grands rêves, ceux auxquels il vaut la peine de consacrer la vie. Des choix courageux et forts. Ne vous contentez pas de la médiocrité, de vivoter dans le confort et assis. Ne vous fiez pas à celui qui vous distrait de la vraie richesse que vous êtes, en vous disant que la vie est belle uniquement lorsqu'on a beaucoup de choses. Méfiez-vous de celui qui veut vous faire croire que vous avez de la valeur quand vous portez le masque des forts, comme les héros des films, ou quand vous endossez des habits dernier cri. Votre bonheur n'a pas de prix et ne se commercialise pas. Il n'est pas une appli qu'on télécharge sur un téléphone portable. Même la version la plus actualisée ne peut vous aider à devenir libre et grand dans l'amour. La liberté, c'est autre chose. En effet, l'amour est le don libre de celui qui a le cœur ouvert. L'amour est une responsabilité, mais une belle responsabilité qui dure toute la vie. C'est l'engagement quotidien de celui qui sait réaliser de grands rêves. Ah, malheur aux jeunes qui ne savent pas rêver, qui n'osent pas rêver. Si un jeune de votre âge n'est pas capable de rêve, il est déjà à la retraite. L'amour se nourrit de confiance, de respect, de pardon. L'amour ne se réalise pas parce que nous en parlons, mais quand nous le vivons. Il n'est pas une douce poésie à apprendre par cœur, mais un choix de vie à mettre en pratique. Comment pouvons-nous grandir dans l'amour? Le secret est encore le Seigneur. Jésus se donne à nous dans la messe. Il nous offre le pardon et la paix dans la confession. Là, nous apprenons à accueillir son amour, à le faire nôtre, à le diffuser dans le monde. Et quand aimer semble dur, quand il est difficile de dire non à ce qui est erroné, regardez la croix de Jésus, embrassez-la et ne lâchez pas sa main, qui vous conduit vers le haut et vous relève quand vous tombez. Dans la vie, on tombe toujours, parce que nous sommes pécheurs, nous sommes faibles. Mais il y a la main de Jésus qui nous relève. Jésus nous veut debout. Quelle belle parole, disait Jésus au paralytique. Lève-toi. Dieu nous a créés pour être debout. Il y a une belle chanson que chantent les chasseurs alpins quand ils montent sur les hauteurs. La chanson dit ceci. Dans l'art de monter, l'important n'est pas de ne pas tomber, mais de ne pas rester tombé. Avoir le courage de se relever, de se laisser relever par la main de Jésus. Et cette main vient souvent de la main d'un ami, de la main des parents, de la main de ceux qui nous accompagnent dans la vie. Jésus lui-même aussi est là. Levez-vous, Dieu vous veut debout, toujours debout. Je sais que vous êtes capable de gestes de grande amitié et de bonté. Vous êtes appelé à construire l'avenir ainsi, avec les autres et pour les autres, jamais contre quelqu'un. On ne construit pas contre, cela s'appelle de la destruction. Vous ferez des choses merveilleuses si vous vous préparez dès à présent, en vivant pleinement votre âge si riche de dons et sans avoir peur de l'effort. Faites comme les champions sportifs qui atteignent de hauts objectifs en s'entraînant avec humilité et durement chaque jour. Que votre programme quotidien soit les œuvres de miséricorde. Entraînez-vous avec enthousiasme pour devenir des champions de la vie, des champions d'amour. Ainsi, vous serez reconnus comme des disciples de Jésus. Ainsi, vous aurez la carte d'identité de chrétien. Et je vous assure, votre joie sera totale

Ce dimanche 2 décembre est le premier dimanche de l'Avent. Voici donc deux homélies prononcées par le pape François, un premier dimanche de l'Avent. Homélie du pape François, lors de sa visite pastorale à la paroisse romaine Saint-Cyril d'Alexandrie, le premier dimanche de l'Avent, 1er décembre 2013. Dans la première lecture, nous avons entendu que le prophète Isaïe nous parle d'un chemin et dit qu'à la fin des jours, à la fin du chemin, la montagne du temple du Seigneur sera fermement établie au sommet des montagnes. Et cela pour nous dire que notre vie est un chemin. Nous devons emprunter ce chemin pour arriver à la montagne du Seigneur, à la rencontre avec Jésus. La chose la plus importante qui puisse arriver à une personne est de rencontrer Jésus. Cette rencontre avec Jésus qui nous aime, qui nous a sauvés, qui a donné sa vie pour nous. Rencontrer Jésus. Et nous, nous marchons pour rencontrer Jésus. Nous pouvons nous poser la question, mais quand rencontrerai-je Jésus? À la fin seulement? Non, non, nous le rencontrons tous les jours. Mais comment? Dans la prière. Lorsque tu pries, tu rencontres Jésus. Lorsque tu fais la communion, tu rencontres Jésus dans les sacrements. Lorsque tu amènes ton fils pour le baptiser, tu rencontres Jésus, tu trouves Jésus. Et vous, aujourd'hui, qui recevez la confirmation, vous aussi, vous rencontrerez Jésus, puis vous le rencontrerez dans la communion. Et puis après, Père, après la confirmation, adieu. Parce que l'on dit que la confirmation s'appelle le sacrement de l'adieu. C'est vrai cela ou pas? Après la confirmation, on ne va jamais à l'église, c'est vrai ou pas? Comme si, comme ça. Mais même après la confirmation, toute la vie est une rencontre avec Jésus. Dans la prière, lorsque nous allons à la messe, et lorsque nous faisons de bonnes œuvres, lorsque nous rendons visite aux malades, lorsque nous aidons un pauvre, lorsque nous pensons aux autres, lorsque nous ne sommes pas égoïstes, lorsque nous sommes aimables, dans ces choses, nous rencontrons toujours Jésus. Et le chemin de la vie est précisément cela, marcher pour rencontrer Jésus. Et aujourd'hui, pour moi aussi, c'est une joie de venir vous rencontrer, parce que tous ensemble, aujourd'hui, lors de la messe, nous rencontrons Jésus et nous faisons un bout de chemin ensemble. Rappelez-vous toujours de cela, la vie est un chemin. C'est un chemin pour rencontrer Jésus, à la fin et toujours. Un chemin sur lequel nous ne rencontrons pas Jésus n'est pas un chemin chrétien. C'est le propre du chrétien de rencontrer toujours Jésus, de le regarder, de se laisser regarder par Jésus, parce que Jésus nous regarde avec amour, il nous aime tant, il a tant d'affection pour nous, et il nous regarde toujours. Rencontrer Jésus signifie également se laisser regarder par lui. Mais Père, tu sais, certains de vous pourraient me dire, tu sais que ce chemin pour moi est un chemin difficile, parce que je suis un si grand pécheur, j'ai commis tant de péchés. Comment puis-je rencontrer Jésus? Mais tu sais que les personnes que Jésus recherchait le plus étaient les pécheurs, et on lui reprochait cela. Et les gens, les personnes qui se croyaient justes, disaient « Mais celui-ci n'est pas un vrai prophète, voyez quelle belle compagnie il a !» Il était avec les pécheurs, et lui disait « Je suis venu pour ceux qui ont besoin de santé, besoin de guérison, et Jésus guérit nos péchés. » Et sur le chemin, tous pécheurs, tous nous sommes pécheurs, même lorsque nous nous trompons, lorsque nous commettons un péché, lorsque nous péchons, Jésus vient et nous pardonne. Et ce pardon que nous recevons dans la confession est une rencontre avec Jésus, nous rencontrons toujours Jésus. Et nous poursuivons notre vie ainsi, comme le dit le prophète, sur la montagne, jusqu'au jour de la rencontre définitive où nous pourrons croiser le regard si beau de Jésus, si beau. C'est cela la vie chrétienne? Marcher, aller de l'avant, unis comme frères, en s'aimant les uns les autres, rencontrer Jésus. Êtes-vous d'accord? Voulez-vous rencontrer Jésus dans votre vie? Oui, c'est cela qui est important dans la vie chrétienne. Vous, aujourd'hui, avec le sceau de l'Esprit-Saint, vous aurez davantage de force pour ce chemin, pour rencontrer Jésus. Soyez courageux, n'ayez pas peur, la vie est ce chemin. Et le don le plus beau est de rencontrer Jésus. En avant, courage. Amen.

Homélie du pape François lors de son voyage apostolique au Kenya, en Ouganda et en République centrafricaine du 25 au 30 novembre 2015, lors de la messe avec les prêtres, religieux, religieuses, catéchistes et jeunes, à la cathédrale de Bangui en République centrafricaine, le premier dimanche de l'Avent, 29 novembre 2015. En ce premier dimanche de l'Avent, tant liturgique de l'attente du Sauveur et symbole de l'espérance chrétienne, Dieu a conduit mes pas jusqu'à vous, sur cette terre, alors que l'Église universelle s'apprête à inaugurer l'année jubilaire de la miséricorde que nous, aujourd'hui, ici, nous avons commencé. Et je suis particulièrement heureux que ma visite pastorale coïncide avec l'ouverture dans votre pays de cette année jubilaire. Depuis cette cathédrale, par le cœur et la pensée, je voudrais rejoindre avec affection tous les prêtres, les personnes consacrées, les agents pastoraux de ce pays, spirituellement unis à nous en ce moment. À travers vous, j'aimerais saluer aussi tous les centrafricains, les malades, les personnes âgées, les blessés de la vie. Certains d'entre eux sont peut-être désespérés et n'ont même plus la force d'agir, attendant tout simplement une aumône, l'aumône du pain, l'aumône de la justice, l'aumône d'un geste d'attention et de bonté. Et tous, nous attendons la grâce, l'aumône de la paix. Mais comme les apôtres Pierre et Jean montant au temple, qui n'avaient ni or ni argent à donner aux paralytiques dans le besoin, je viens leur offrir la force et la puissance de Dieu qui guérissent l'homme, le remettent debout et le rendent capable de commencer une nouvelle vie en passant sur l'autre rive. Jésus ne nous envoie pas tout seul sur l'autre rive, mais il nous invite plutôt à effectuer la traversée avec lui, en répondant chacun à une vocation spécifique. Il nous faut donc être conscients que ce passage sur l'autre rive ne peut se faire qu'avec lui, en nous libérant des conceptions de la famille et du sang qui divise, pour construire une église famille de Dieu, ouverte à tous, soucieuse de ceux qui sont le plus dans le besoin. Cela suppose la proximité avec nos frères et sœurs. Cela implique un esprit de communion. Ce n'est pas d'abord une question de moyens financiers. Il suffit juste de partager la vie du peuple de Dieu en rendant compte de l'espérance qui est en nous, en étant témoin de l'infinie miséricorde de Dieu qui, comme le souligne le psaume de ce dimanche, est bon et montre aux pécheurs le chemin. Jésus nous enseigne que le Père Céleste fait lever son soleil sur les méchants et sur les bons. Après avoir fait nous-mêmes l'expérience du pardon, nous devons pardonner. Voici notre vocation fondamentale, vous donc, vous serez parfaits comme votre Père Céleste est parfait. L'une des exigences fondamentales de cette vocation à la perfection, c'est l'amour des ennemis, qui prémunit contre la tentation de la vengeance et contre la spirale des représailles sans fin. Jésus a tenu à insister sur cet aspect particulier du témoignage chrétien. Les agents d'évangélisation doivent donc être d'abord et avant tout des artisans du pardon, des spécialistes de la réconciliation, des experts de la miséricorde. C'est ainsi que nous pouvons aider nos frères et sœurs à passer sur l'autre rive, en leur révélant le secret de notre force, de notre espérance, de notre joie, qui ont leur source en Dieu, parce qu'elles sont fondées sur la certitude qu'il est dans la barque avec nous. Comme il l'a fait avec les apôtres lors de la multiplication des pains, c'est donc à nous que le Seigneur confie ses dons, afin que nous allions les distribuer partout, en proclamant sa parole qui assure « Voici venir des jours où j'accomplirai la promesse de bonheur que j'ai adressée à la maison d'Israël et à la maison de Juda ». Dans les textes liturgiques de ce dimanche, nous pouvons découvrir certaines caractéristiques de ce salut de Dieu, annoncé, qui se présente comme autant de points de repère pour nous guider dans notre mission. D'abord, le bonheur promis par Dieu est annoncé en termes de justice. L'Avent, c'est le temps pour préparer nos cœurs afin de pouvoir accueillir le Seigneur, c'est-à-dire le seul juste et le seul juge capable de réserver à chacun le sort qu'il mérite. Ici comme ailleurs, tant d'hommes et de femmes ont soif de respect, de justice, d'équité, sans trouver à l'horizon des signes positifs. À cela, il vient faire don de sa justice, il vient féconder nos histoires personnelles et collectives, nos espoirs déçus et nos souhaits stériles. Et il nous envoie annoncer surtout à ceux qui sont opprimés par l'effort de ce monde, comme à ceux qui ploient sous le poids de leurs propres péchés.
Judas sera délivré, Jérusalem habitera en sécurité, et voici le nom qu'on lui donnera, le Seigneur est notre justice. Oui, Dieu est justice. Voilà pourquoi, nous, chrétiens, nous sommes appelés à être dans le monde les artisans d'une paix fondée sur la justice. Le salut de Dieu attendu a également le goût de l'amour. En effet, en nous préparant pour célébrer le mystère de Noël, nous nous réapproprions le cheminement du peuple de Dieu pour accueillir le Fils venu nous révéler que Dieu n'est pas seulement justice, mais qu'il est aussi et par-dessus tout amour. Partout, et même surtout là où règne la violence, la haine, l'injustice et la persécution, les chrétiens sont appelés à témoigner de ce Dieu qui est amour. En encourageant les prêtres, les personnes consacrées et les laïcs qui dans ce pays vivent parfois jusqu'à l'héroïsme les vertus chrétiennes, je reconnais que la distance qui nous sépare de l'idéal si exigeant du témoignage chrétien est parfois grande. Voilà pourquoi je fais mienne, sous forme de prière, ces paroles de saint Paul. Frères, que le Seigneur vous donne entre vous et à l'égard de tous les hommes un amour de plus en plus intense et débordant. À cet égard, le témoignage des païens sur les chrétiens de l'Église primitive doit rester présent à notre horizon comme un phare. Voyez comme ils s'aiment vraiment. Enfin, le salut de Dieu annoncé revêt le caractère d'une puissance invincible qui l'emportera sur tout. En effet, après avoir annoncé à ses disciples les signes terribles qui précéderont sa venue, Jésus conclut « Quand ces événements commenceront, redressez-vous et relevez la tête, car votre rédemption approche. » Et si saint Paul parle d'un amour de plus en plus intense et débordant, c'est que le témoignage chrétien doit refléter cette force irrésistible dont il est question dans l'Évangile. C'est donc aussi au sein de bouleversements inouïs que Jésus veut montrer sa grande puissance, son inégalable gloire et la puissance de l'amour qui ne recule devant rien, ni devant les cieux ébranlés, ni devant la terre en feu, ni devant la mer en furie. Dieu est plus puissant et plus fort que tout. Cette conviction donne aux croyants sérénité, courage et la force de persévérer dans le bien face aux pires adversités. Même lorsque les forces du mal se déchaînent, les chrétiens doivent répondre présents, la tête relevée, prêts à recevoir des coups dans cette bataille où Dieu aura le dernier mot, et ce mot sera d'amour et de paix. À tous ceux qui utilisent injustement les armes de ce monde, je lance un appel. Déposez ces instruments de mort. Armez-vous plutôt de la justice, de l'amour et de la miséricorde, vrai gage de paix. Disciples du Christ, prêtres, religieux, religieuses ou laïcs engagés en ce pays, au nom si suggestif, situé au cœur de l'Afrique et qui est appelé à découvrir le Seigneur comme le véritable centre de tout ce qui est bon, votre vocation est d'incarner le cœur de Dieu parmi vos concitoyens. Daigne le Seigneur nous établir tous fermement dans une sainteté sans reproche devant Dieu notre Père, pour le jour où notre Seigneur viendra avec tous les saints, réconciliation, pardon, amour et paix. Amen.

Seigneur, toi qui sièges au-dessus des kéroubim, à toi louange et gloire éternellement. Daniel 3, 55.

Bonjour, et je voudrais aujourd'hui vous parler d'un texte important du cardinal Joseph Ratzinger qu'il a produit à l'occasion des apparitions de Fatima. C'était donc en l'an 2000, le texte est de juillet 2000, et rappelez-vous, c'est le moment où, d'une manière solennelle, les petits-enfants, les deux petits-enfants, François et Jacinthe, Francesco et Jacinta de Fatima, ont été béatifiés à Fatima même. Alors, je pars peut-être un petit peu plus en arrière, disons, d'une certaine manière. Vous voyez, pour l'homme, il y a plusieurs formes de connaissances possibles. L'homme progresse par la connaissance, hein, et ça commence dès le petit enfant, hein, qui appréhende le monde extérieur, hein, qui veut toucher ceci, voir cela, qui pose des tas de questions. Et l'homme, par sa nature même, désire connaître, il désire savoir, son intelligence est avide de connaître, de savoir. Et c'est une démarche qui est quasiment, disons, naturelle, hein, même donc dès l'éveil de la vie consciente chez l'enfant et chez même le petit bébé. Alors, quand ces ordres de connaissance, eh bien, il y a la connaissance qu'on pourrait appeler d'ordre naturel. Hein, c'est la connaissance qui est accessible à tous à travers nos sens. Bien sûr, c'est à travers nos sens que nous appréhendons le monde extérieur et que nous pouvons apprendre à le connaître et éventuellement à l'utiliser. Il y a une forme de connaissance, disons peut-être du deuxième degré, qui est la connaissance scientifique, c'est-à-dire d'appréhender les êtres dans leur fonctionnement d'ordre naturel. Dans ces sciences, bien sûr, on trouvera les sciences physiques, la chimie, la biologie et toutes les sciences qui concernent l'homme, l'anatomie, la physiologie, l'hématologie, etc. Bon, extrêmement nombreuses, hein, qui nous permettent de mieux connaître le donné naturel, inanimé ou vivant, dans sa consistance naturelle. Voilà. Donc ça, c'est l'objet de toutes les sciences et techniques aussi qui se sont extrêmement développées, hein, ces deux derniers siècles. On est là au niveau de la connaissance de la matière, hein, et au niveau de l'appréhension de la matière et de son fonctionnement et des êtres créés. Il y a une autre forme de connaissance qu'on pourrait dire plus approfondie, qui est la connaissance au niveau philosophique. C'est-à-dire que j'appréhende l'être, hein, au niveau de ce qu'il est profondément. Et je vais donc, par exemple, appréhender l'homme au niveau de son fonctionnement sur le plan, par exemple, psychologique, hein, et sur le plan de l'être, qu'est-ce qu'il est en tant qu'être, hein. Voilà. Connaissance philosophique qui s'est beaucoup développée, et d'abord chez les Grecs, avec Platon, Aristote et d'autres, hein, et puis qui s'est développée encore, bien sûr, dans toute la tradition de l'Église catholique, de la scolastique, et puis il n'y a pas de limite, parce qu'on va toujours réfléchir, hein, sur ce qu'est et l'être et comment il fonctionne. L'être créé et puis l'être incréé, c'est pour ça qu'il y a ce qu'on appelle une théodicée, c'est-à-dire une connaissance de Dieu au niveau naturel. Et puis, il y a encore une autre forme de connaissance, qui est la connaissance par révélation. Vous voyez, connaissance par révélation qui est d'ordre surnaturel, qui ne vient pas spontanément
à l'intelligence de l'homme, que l'homme ne peut pas concevoir par lui-même, par sa raison, par sa réflexion, mais qui est donné directement par Dieu, Dieu qui donne cette connaissance de lui-même et des chemins qui conduisent à lui, hein, pour se révéler à l'homme, lui révéler son amour, lui révéler d'où il vient profondément et où il va. Là, donc, on peut parler, vous voyez, d'une révélation avec un grand R, parce que cette révélation est hautement utile à l'homme, bien sûr, puisqu'elle est toute orientée vers son salut et vers la vie éternelle avec Dieu, la vie de communion avec Dieu amour, avec la Trinité. Cette révélation, il nous est dit qu'elle a commencé avec, vous le savez, avec les patriarches, Abraham, Isaac, Jacob, Joseph, qu'elle s'est développée à partir de Moïse pour s'adresser à un peuple élu, le peuple d'Israël, et à peu près pendant 13 siècles, depuis Moïse jusqu'à Jean-Baptiste, ce peuple d'Israël a été instruit par ces grands porteurs de la parole, hein, notamment les grands prophètes, hein, qui ont conduit le peuple de Dieu pas à pas, à travers bien des contradictions, bien des épreuves, mais avec une sûreté, voyez, de vérité extraordinaire, et qui n'est pas périmée aujourd'hui, puisque dans notre Bible catholique, ce que nous appelons l'Ancien Testament ou l'Ancienne Alliance, contient à la fois l'histoire des patriarches et du peuple d'Israël, et en même temps tous les enseignements que Dieu a voulu révéler à ce peuple et qui sont encore valables pour nous aujourd'hui. Hein, et quand on lit, par exemple, dans les prophètes, Isaïe, Jérémie, Daniel, c'est merveilleux de voir tous les enseignements spirituels, hein, que l'on peut tirer de la lecture de ces prophètes de l'Ancienne Alliance. Cette révélation, elle s'est totalement épanouie, on peut dire, avec l'incarnation du Fils de Dieu, l'incarnation du Fils, du bien-aimé, du Père, en Jésus-Christ, dans le sein de la Vierge Marie. Et Jésus est venu nous apporter la plénitude des paroles, non seulement des paroles, mais également des gestes sauveurs que Dieu veut faire pour son peuple et veut faire pour tous les hommes. Alors, ce n'est plus simplement limité à des hommes, comme pour les patriarches, ce n'est plus limité à un peuple, le peuple d'Israël. Ça s'adresse à tous les hommes de tout le temps, hommes de toute race, langue, peuple, nation, hein, comme nous le dit le livre de l'Apocalypse. Cette révélation, donc, elle a une portée universelle, hein, pour tous. Et c'est pour ça que depuis les premiers temps de l'Église, hein, eh bien, elle a été portée jusqu'aux extrémités du monde, à travers les siècles, hein, à des peuples, tous les peuples divers de la planète. Alors, hélas, ça ne veut pas dire que tous les hommes soient devenus chrétiens, catholiques, mais cela veut dire que cette parole, elle a été portée bien souvent à travers des contradictions très grandes, hein, des actes vraiment héroïques, hein, et des martyrs aussi très douloureux par ces missionnaires qui ont voulu porter cette parole de vérité et d'amour et aussi porter ces gestes sauveurs, le geste sauveur du baptême et des autres sacrements au maximum de peuples. Il faut vraiment rendre grâce et à cela au Seigneur, hein, louer le Seigneur pour la puissance de cette parole
qui n'est équivalente à aucune autre et qui a été portée jusqu'aux extrémités du monde. Par rapport à cela, vous voyez, aujourd'hui aussi, comme dans le passé, il y a des charismes dans l'Église. Dans l'Église, on est à la période où nous sommes en attente de la fête de la Pentecôte, on va parler de l'Esprit-Saint. Bien sûr, il faut parler des dons de l'Esprit-Saint, les sept dons de l'Esprit-Saint. Il faut parler des fruits de l'Esprit-Saint. Hein, Galates 5, 22, le fruit de l'Esprit est amour, joie, paix, serviabilité, bonté, confiance dans les autres, patience, douceur et maîtrise de soi. Mais il y a aussi les charismes de l'Esprit dont saint Paul nous parle dans la première aux Corinthiens, chapitre 12 et 14. Alors, les charismes qu'il cite peuvent nous paraître quelquefois un petit peu dépassés, charisme de prophétie, charisme de guérison ou autre, mais il y a un charisme dont je voudrais vous parler qui n'est pas dépassé, parce qu'il est encore vécu aujourd'hui de différentes manières, hein, notamment dans le renouveau qu'on a appelé renouveau charismatique. Le charisme de prophétie, d'ailleurs, qui n'est pas une manière de dire l'avenir, mais qui est plutôt une parole d'encouragement et d'exhortation adressée à l'assemblée de prière par celui à qui est donné ce charisme prophétique. Le texte dont je voudrais vous parler a été produit par le cardinal Ratzinger à l'occasion des faits de Fatima. Et voyez, l'Église catholique a toujours eu une grande prudence vis-à-vis des manifestations supposées de l'au-delà. Mais elle a pu, par la voix de ses pasteurs légitimes, reconnaître le caractère authentique de ces interventions. Et voyez, face à ces faits, il y a deux attitudes extrêmes qui sont fréquentes. Une trop grande crédulité qui manque de discernement. Une importance exagérée accordée à des messages, je mets le mot « message » entre guillemets, qu'on finit par mettre au-dessus de la parole de Dieu révélée, une ferveur qui fait par exemple entreprendre des pèlerinages répétés un peu partout, mais qui risque de détourner de l'essentiel, hein, de son devoir d'état quotidien. Il faut donc rappeler que la foi théologale se fonde sur l'Écriture sainte et sur la tradition avec un grand T, interprétée et transmise par le magistère de l'Église. Cette tradition qui est un développement progressif, hein, de tout le dépôt révélé au cours des siècles. Et c'est pas terminé, ça durera jusqu'à la fin des temps. N'oublions pas que l'amour réaliste du prochain, uni à l'amour de Dieu, est le critère dernier et ultime de l'agir du baptisé. Mais il y a aussi, dans certains milieux, une suspicion a priori qui fait rejeter toute possibilité d'intervention d'origine surnaturelle par des canaux parfois surprenants et par des personnes pouvant être gratifiées de charismes authentiques et notamment celui de prophétie. Saint Thomas d'Aquin, dans sa somme théologique, Secunda Secundae, question 171 à 174, parle de ce charisme de prophétie. Il faut ajouter, je le dis quand même, que les milieux cléricaux, notamment en France, sont en général peu ouverts à examiner de près ces questions. Et c'est dommage parce qu'il en résulte pour nombre de baptisés un manque d'information et d'aide au discernement. Le charisme de prophétie n'est pas réservé à l'ancienne alliance, et ce texte du cardinal Joseph Ratzinger, préfet de la Congrégation pour la doctrine de la foi en l'an 2000, nous enseigne une manière très importante et précise sur la place que peuvent tenir les révélations ou les manifestations, apparitions de la Vierge Marie ou du Christ dans la foi de l'Église. Alors, le cardinal Ratzinger s'exprime ainsi, il dit «
L'enseignement de l'Église distingue entre la révélation publique et les révélations dites privées. Entre ces deux réalités, il y a une différence, non seulement de degré, mais de nature. Le terme « révélation publique » désigne l'action révélatrice de Dieu, destinée à l'humanité entière, et qui a trouvé son expression littéraire dans les deux parties de la Bible, l'Ancien et le Nouveau Testament. On l'appelle « révélation » parce qu'en elle, Dieu s'est fait connaître progressivement aux hommes, au point de devenir lui-même homme par son Fils incarné, Jésus-Christ. Dieu étant unique, l'histoire qu'il vit avec l'humanité est unique. Elle vaut pour tous les temps, et elle a trouvé son accomplissement dans la vie, la mort et la résurrection de Jésus-Christ. En Christ, Dieu a tout dit, c'est-à-dire lui-même, et donc la révélation s'est achevée avec la réalisation du mystère du Christ qui a trouvé son expression dans le Nouveau Testament, donc Évangile et Lettres des Apôtres et Apocalypse. Le cardinal Ratzinger continue en disant « Le catéchisme de l'Église catholique dit à ce sujet « Même si la révélation avec un grand R est achevée, elle n'est pas complètement explicitée. Il restera à la foi chrétienne d'en saisir graduellement toute la portée au cours des siècles. » Numéro 66. Les deux aspects, à savoir le lien entre l'unicité de l'événement et la progression dans sa compréhension, sont très bien illustrés dans le dernier discours du Christ, lorsque faisant ses adieux aux disciples, il leur dit « J'aurai encore beaucoup de choses à vous dire, mais pour l'instant, vous n'avez pas la force de les porter. Quand il viendra, lui, l'Esprit de vérité, il vous guidera vers la vérité tout entière. » Jean 16, 12, 14. Dans ce contexte, il devient désormais possible de comprendre correctement le concept de révélation privée qui se révèle à toutes les visions et à toutes les révélations qui ont eu lieu après la conclusion du Nouveau Testament. Le catéchisme de l'Église catholique, numéro 67, dit « Au fil des siècles, il y a eu des révélations dites privées dont certaines ont été reconnues par l'autorité de l'Église. » Leur rôle n'est pas de compléter la révélation définitive du Christ, mais d'aider à en vivre plus pleinement à une certaine époque de l'histoire. Vous voyez, cette phrase est très importante. Aider à vivre plus pleinement de cette révélation à une certaine époque de l'histoire, donc au cours des siècles. Deux éléments sont ainsi clarifiés. L'autorité des révélations privées est substantiellement différente de l'unique révélation publique. Cette dernière exige notre foi, certitude sur laquelle j'édifie ma vie et à laquelle je me confie en mourant. Deuxièmement, la révélation privée est une aide pour la foi et elle se manifeste comme crédible précisément parce qu'elle renvoie à l'unique révélation publique. Le cardinal Lambertini, futur pape Benoît XIV, dit à ce sujet dans son traité classique, devenu ensuite normatif pour les béatifications et canonisations, je cite le pape Benoît XIV, « Un assentiment de foi catholique n'est pas dû à des révélations approuvées de cette manière. Ce n'est même pas possible. » Ces révélations requièrent plutôt un assentiment de foi humaine conforme aux règles de la prudence qui nous les présente comme probables et crédibles dans un esprit de piété. Le cardinal Ratzinger continue en disant « Le théologien flamand, le père Danis, éminent connaisseur de cette question, affirme que l'approbation ecclésiale d'une révélation privée comporte trois éléments.
Premièrement, le message relatif ne contient rien qui s'oppose à la foi et aux bonnes mœurs. Deuxièmement, il est licite de le rendre public. Troisièmement, les fidèles sont autorisés à lui donner de manière prudente leur adhésion. Un tel message peut être une aide valable pour comprendre et mieux vivre l'Évangile à l'heure actuelle. C'est pourquoi il ne doit pas être négligé. Il est une aide qui est offerte, mais dont il n'est nullement obligatoire de faire usage. Donc, vous voyez bien la nuance. C'est une aide qui est intéressante, qui est utile, mais qui, au regard de la foi stricte, n'est pas du tout obligatoire. Joseph Ratzinger continue en disant « L'apôtre Paul écrit « N'éteignez pas l'esprit, ne méprisez pas les prophéties, mais discernez la valeur de toute chose, et ce qui est bien, gardez-le. » 1 Thessaloniciens 5, 19. À toutes les époques est donné à l'Église le charisme de prophétie, qui doit être examiné, mais qui ne peut être déprécié. Vous voyez la nuance, il doit être examiné, mais il ne doit pas être déprécié, car il s'agit d'un charisme authentique. À ce sujet, il convient de tenir compte du fait que la prophétie au sens biblique ne signifie pas prédire l'avenir, mais expliquer la volonté de Dieu pour le présent, et donc montrer la voie droite pour l'avenir. Celui qui prédit l'avenir satisfait à la curiosité de la raison qui désire ouvrir le voile de l'avenir. Le prophète, quant à lui, satisfait à l'aveuglement de la volonté et de la pensée et éclaire la volonté de Dieu comme exigence et indication pour le présent. Et dans ce cas, l'importance de la prédiction de l'avenir est secondaire. Ce qui est essentiel, c'est l'actualisation de l'unique révélation qui me concerne en profondeur. La parole prophétique est donc un avertissement ou encore une consolation, ou même les deux à la fois. En ce sens, on peut associer le charisme de la prophétie à la catégorie des signes des temps qui a été remise en lumière par le Concile Vatican II. L'aspect de la terre et du ciel, vous savez le juger, mais le temps où nous sommes, pourquoi ne savez-vous pas le juger? Luc 12, 56. Par signes des temps, dans ces paroles de Jésus, il faut entendre son propre chemin lui-même. Interpréter les signes des temps à la lumière de la foi signifie reconnaître la présence du Christ en tout temps. Dans les révélations privées reconnues par l'Église, il s'agit de ceci: nous aider à comprendre les signes des temps et à trouver pour eux la juste réponse dans la foi. Voilà, je termine ici la citation du canal Ratzinger. Vous pouvez trouver la totalité de ce texte intitulé « Commentaire théologique de Fatima » dans la documentation catholique du 16 juillet 2000. Notez, voyez que des révélations privées peuvent avoir des effets dans la liturgie

Le dimanche de la miséricorde a été institué par Saint Jean-Paul II à la demande des révélations faites à Sainte Faustine, donc en Pologne, et cette fête qui a été instituée à partir de l'an 2000 de la canonisation de Sainte Faustine par Saint Jean-Paul II. Rappelons-nous que Sainte Faustine est décédée en 1939, en Pologne, à l'âge de 33 ans. On peut penser aussi à Sainte Catherine de Sienne. Sainte Catherine de Sienne, qui a vécu au XIVe siècle, est une grande mystique dominicaine, du tiers-ordre dominicain, qui a eu une vie tout à fait exceptionnelle de réconciliation dans l'Église. C'est elle qui a vécu cette période très troublée des papes à Avignon et qui avait vraiment reçu comme mission notamment de ramener le vicaire du Christ d'Avignon à Rome. Et Sainte Catherine de Sienne a été faite docteur de l'Église en raison de cette œuvre prophétique tout à fait extraordinaire qu'on a appelée le dialogue. Le dialogue dont je vous recommande la lecture, parce que c'est un texte magnifique hein, et qui peut être médité pendant des années et des années. De même, Saint Hildegard de Bingen a été proclamé docteur de l'Église en 2012 en raison de son œuvre spirituelle et prophétique. Pour nous, par exemple en France, et la fête de Notre-Dame de Lourdes, le 11 février, bien sûr, a été instituée à la suite des apparitions donc de la Vierge Marie à Lourdes en 1858. Donc vous voyez, c'est très important de voir le lien qu'il y a entre la révélation, encore une fois, avec un grand R, qui est close avec la mort du dernier apôtre, traditionnellement Saint Jean, dont tout ce que nous trouvons dans l'Ancien Testament et le Nouveau Testament, hein, Ancien Testament révélé au peuple d'Israël, donc jusqu'à Jean-Baptiste, ensuite tout ce que nous trouvons dans ce que nous appelons le Nouveau Testament, la Nouvelle Alliance, c'est-à-dire les quatre évangiles, les actes des apôtres, écrits par saint Luc, les lettres de saint Pierre, les lettres de Paul, de Jacques, de Jean, et l'Apocalypse. Donc là, il n'y a rien à ajouter à cette révélation avec un grand R. Mais quand vous l'expliquez, comme nous l'a expliqué là dans ce texte le cardinal Ratzinger, cette unique révélation peut trouver une actualisation hein, dans ce qu'on appelle les apparitions ou les révélations privées. Par exemple, la Vierge Marie à Lourdes nous exhortant à la pénitence, hein, pénitence, pénitence. Bon. À Fatima, la Vierge Marie renouvelant cet appel à la pénitence, révélant l'importance de la prière du rosaire, hein, demandant que l'on prie la prière du rosaire chaque jour pour la paix dans le monde, hein, et avec cet aspect prophétique concernant la Seconde Guerre mondiale. Alors, aujourd'hui, de très nombreux messages circulent aujourd'hui dans l'Église. Et dans certains milieux, ça crée beaucoup d'effervescence, de passion. Il faut garder une certaine raison hein, et retenir ce qui a été soigneusement examiné, hein, en général par des commissions nommées par les évêques diocésains, et à la suite de procédures qui sont très sévères et sélectives. Et il se peut que l'évêque diocésain publie un mandement, une ordonnance reconnaissant l'autorité surnaturelle de ces messages.
Alors, d'une manière ancienne, disons, on connaît.

bien les apparitions de Lourdes, la rue du Bac, Pontmain, puis le voisin, Fatima, également Banneux et Beaurain, donc en Belgique, tout ce qui concerne les manifestations de la Vierge Marie précédant la Seconde Guerre mondiale. On connaît moins celles qui ont été authentifiées par les évêques diocésains à partir de 1950 environ. Alors, je vous les cite en vous donnant les dates également de reconnaissance. La Vierge des larmes de Syracuse, les événements sont de 1953, a été reconnue par Mgr Baron Zani le 12 décembre 1953, donc quelques mois après la manifestation qui s'est produite dans ce foyer d'ouvriers de Syracuse. Les événements d'Akita au Japon, dans la chapelle des Sœurs de l'Eucharistie, 1973-1981, ont été reconnus par l'évêque du lieu, Mgr Itô, le 22 avril 1984, donc vous voyez assez rapidement après la fin des manifestations, 3 ans seulement après. Les apparitions de Kibeho au Rwanda, 1980-83, reconnues par Mgr Misago le 29 juin 2001. La Dame de tous les peuples d'Amsterdam, 1947-1959, et on pourrait dire qu'elle est restée au placard quand même pendant assez longtemps, puisque ces apparitions n'ont été reconnues par Mgr Pundt que le 31 mai 2002, voyez, donc pratiquement 40 ans après la fin de ces manifestations. Alors, il faut ajouter un degré moindre mais significatif, l'autorisation de culte à Notre-Dame de la prière à l'île Bouchard en 1947, au moment de la libération de la France, où la France a failli basculer dans le communisme. Cette autorisation de culte a été faite par Mgr 23, alors archevêque de Tours, le 8 décembre 2001. Bon, d'autres, bien sûr, apparitions, il y en a de très nombreuses, hein, je ne les ai pas toutes recensées. Je connais un petit peu celle de San Nicolas, en Argentine, 1983-90, qui ont été reconnus par Mgr Castagna, et qui a tout de suite rentré dans les perspectives de la voyante, et qui a fait construire une nouvelle basilique à Rosario en l'honneur de la Vierge Marie. Alors, il y a de nombreux cas aujourd'hui qui sont connus, controversés, sur lesquels pour le moment il n'y a pas eu de discernement, on va dire officiel. Enfin, bon, on peut citer les faits de Medjugorje en Bosnie-Herzégovine. Sur un tout autre registre, l'œuvre de Maria Valtorta, mystique italienne, qui est décédée en 1961, le poème de l'homme-dieu. Les écrits spirituels de Conchita Cabrera, mystique mexicaine décédée en 1937. On peut penser aussi à la mission pour l'unité de Madame Vasula Rydén, orthodoxe, et qui semble bien avoir reçu du Seigneur donc une mission pour ramener à l'unité l'Église, notamment l'Église catholique et l'Église orthodoxe. Alors, je termine en rappelant, bien sûr, que c'est la parole de Dieu contenue dans l'Ancien Testament et le Nouveau Testament, transmise et interprétée par l'Église, qui a la priorité sur tout autre écrit. Et ensuite, les commentaires qui en ont été faits par les pères et docteurs de l'Église, notamment ces grands évêques de l'Église latine et de l'Église grecque des 4e, 5e, 6e, 7e siècles, hein, et qui sont considérés comme des interprètes privilégiés dans leurs commentaires de la parole de Dieu. Alors voilà ce que je voulais
vous dire un petit peu vos comme distinctions à faire hein, d'une manière bien nette entre, encore une fois, la révélation avec un grand R, publique, destinée à tous les hommes, suffisante pour le salut et close avec l'apôtre Saint Jean, et puis tout ce qui est de l'ordre du charisme de prophétie, appuyé sur ce texte donc, du cardinal Joseph Ratzinger, qui était alors préfet de la Congrégation pour la doctrine de la foi, qui est la congrégation la plus importante, puisque c'est cette congrégation qui veille à l'orthodoxie de la foi dans l'Église catholique. Cardinal Joseph Ratzinger, qui, vous le savez bien, est devenu le pape Benoît XVI. Je vous remercie de votre attention.

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2: Heureux les pauvres de cœur, car le royaume des cieux est à eux. Matthieu 5, 3.

Merci, bonjour à tous. J'espère que vous allez bien. Ça va? Bon, vous avez entendu la chanson de l'équipe de l'Invisible? Oui? Vous avez bien noté les paroles? Bon, ils ont dit, je vous le rappelle au cas où vous n'aurez pas entendu, que si l'enseignement ne vous intéresse pas, vous pouvez aller prendre un café. Hein? Donc, soyez vraiment rassurés. Hein? Voilà. Alors moi, je vais vous parler de l'amitié avec Jésus, parce que nous sommes ici, comme vous le savez, à Paray-le-Monial, et que c'est une grâce toute particulière à recevoir en ce lieu. Et je voudrais traiter cela en trois temps. Tout d'abord, comme cela d'ailleurs nous a déjà été dit depuis hier soir, comment nous laisser accueillir ici par Jésus. Ensuite, dans un deuxième temps, comment écouter ce que Jésus a à nous dire ici. Et enfin, dans un troisième temps, comment grandir dans l'amitié avec Jésus. Alors tout d'abord, comment nous laisser accueillir par Jésus. Pour certains d'entre nous, c'est la première fois que nous venons ici à Paray. Pour d'autres, c'est peut-être la deuxième fois. Pour d'autres, peut-être la 10e fois ou la 50e fois. Eh bien, à nous tous, Jésus, ce matin, nous dit « Venez à moi, vous tous qui peinez et qui ployez sous le poids du fardeau. Mettez-vous à mon école, car je suis doux et humble de cœur. Mon joug est aisé et mon fardeau léger. Devenez mes disciples. » Jésus, eux, nous l'a dit hier soir très bien, veut nous donner le repos en ce lieu, ce temps de vacances un peu exceptionnel, où il ne s'agit pas seulement de se reposer physiquement, même si ça peut être le cas. Moi, je connais des gens qui me disent « À Paray-le-Monial, j'ai retrouvé le sommeil. » Ce n'est pas simplement un repos psychologique ou affectif, même si c'était aussi le cas, parce qu'à Paray-le-Monial, on fait des rencontres qui sont vraiment exceptionnelles. Mais c'est avant tout le repos que Dieu seul peut donner, ce repos dont parle saint Augustin dans les Confessions, lorsqu'il dit « Tu nous as fait pour toi, Seigneur, et notre cœur est sans repos tant qu'il ne repose en toi. » Ce repos auquel nous aspirons tous, ce besoin d'être aimé, d'être consolé, d'être comblé, ce besoin d'absolu, ce besoin de bonheur, de paix, ce besoin de sécurité aussi. Eh bien, Jésus nous dit qu'il veut nous donner tout cela dans son cœur, doux et humble. Et pourquoi lui peut-il nous donner cela que le monde ne peut pas nous donner? Eh bien, parce que lui-même, Jésus, il repose sur le sein du Père. Dans le passage que j'ai évoqué tout à l'heure, juste avant, il y a cette action de grâce de Jésus. « Je te bénis, Père, Seigneur du ciel et de la terre. Toi qui as caché cela aux sages et aux savants, tu l'as révélé aux tout petits. Oui, tel a été ton bon plaisir. Tout m'a été donné par mon Père. Personne ne connaît le Fils sinon le Père, et personne ne connaît le Fils sinon... Personne ne connaît le Fils sinon le Père, et personne ne connaît le Fils sinon ceux à qui le Fils veut bien le révéler. » Au fond, le mystère de la vie de Jésus, c'est d'être une vie filiale. Une vie toute reçue du Père, qui est sa source, et en même temps toute donnée au Père, qui est sa finalité. Et ainsi, Jésus est en fait comme un tout petit enfant, émerveillé par l'amour de son Père, et qui même au milieu des difficultés,
au milieu des épreuves et des combats, mais au fond, est dans une paix profonde, parce qu'il sait qu'il est avec son Père, et que son Père l'aime, et que son Père veut son bonheur. Alors, c'est ce repos-là dans lequel Jésus veut nous introduire, ici, à Parelmonial, à travers le don de son cœur d'homme. Et je dirais, à travers trois dons particuliers. Le premier, on en a beaucoup parlé depuis hier soir, c'est le don de nous permettre de sortir d'une certaine agitation, d'une certaine inquiétude. Vous savez, nous vivons dans une société qui est un peu stressée, société d'hyperactivité, d'hyperconsommation, où finalement, on peut être conduit même par manque de repos, justement, et bien à des addictions de toutes sortes, y compris celles au smartphone, dont nous a parlé le Père Christophe dans son homélie. Et au fond, cette société, elle peut nous faire penser à ce qui est évoqué dans l'Apocalypse. Vous savez, ce 666. 666, c'est le chiffre de l'incomplétude, d'une agitation, de celui qui n'arrive pas à trouver son repos en Dieu, dont le symbole et la plénitude, c'est le chiffre 7, le chiffre du Shabbat. Le septième jour, Dieu donne à l'homme de se reposer, parce que l'homme finalement a besoin de se reposer en Dieu, mais Dieu aussi a besoin de se reposer en l'homme. Et le 666, c'est cette tentative vaine et finalement désespérée de vouloir construire son bonheur par soi-même, par ses propres forces, par sa propre activité. Et finalement, eh bien, cela nous conduit à une quête indéfinie de toujours plus, mais un toujours plus qui ne nous comble pas, qui ne nous donne pas le repos. Alors, dans la parole de Dieu, dans l'Écriture, il y a un personnage qui incarne cela, c'est Salomon. Salomon, dans l'Ancien Testament, il est à la fois la figure du Christ et de l'Antéchrist. Figure du Christ parce que il est le fils de David, le roi d'Israël, le pacifique, celui qui, dans sa jeunesse, au moment où il a reçu le trône, a fait une prière magnifique. Hein, vous vous rappelez peut-être, c'est ce qu'on appelle le songe de Gabaon. C'est au premier livre des rois, au chapitre 3. Voilà que ce jeune roi arrive sur le trône et Dieu lui apparaît en songe. Et il lui dit dans son songe, « Salomon, qu'est-ce que tu veux que je te donne ? Tout ce que tu me demanderas, je te le donnerai. » Alors, imaginez que vous êtes Salomon, un instant, vous fermez les yeux, Dieu vous pose cette question, « Qu'est-ce que vous allez lui demander en ce moment ?» Eh bien, Salomon dit au Seigneur, « Seigneur, donne-moi un cœur qui sait écouter. » Et cette réponse plaît beaucoup au Seigneur. Et il lui dit, « Mais puisque tu m'as demandé non pas la santé, la richesse ou la mort de tes ennemis, c'est-à-dire la sécurité, eh bien, je t'accorde ce cœur sage et intelligent, plus que celui de tous les rois de la terre. Et en plus, je te donne tout ce que tu ne m'as pas demandé. C'est-à-dire, justement, la richesse, la santé, la mort de tes ennemis. » Au fond, c'est une application de cette parole de l'Évangile qui nous dit « Cherchez d'abord le royaume de Dieu et tout le reste vous sera donné en plus. » Et voyez, au fond, la sagesse de Salomon,
ça a été de comprendre qu'en fait, il était incapable de mener sa vie par lui-même et a fortiori de gouverner un royaume, et qu'il ne pouvait le faire que par le don de la sagesse de Dieu, c'est-à-dire au fond de son Esprit Saint. Salomon était sage parce qu'il avait un cœur de pauvre. Et ça, c'est le Salomon de la jeunesse qui est vraiment figure du Christ, qui justement nous dit « Je suis doux et humble de cœur » parce que dans son cœur brûle le feu de l'Esprit Saint. Mais voilà que, par la suite, Salomon va être tellement béni dans ses biens temporels par le Seigneur que malheureusement, petit à petit, il va perdre cette sagesse. Et notamment, il va se lancer dans le commerce. Et par le commerce, gagner énormément d'argent. La Bible nous dit 666 talents d'or, rien que pour une année. Et à travers cet enrichissement, qui est finalement lié aussi pour une part à la sagesse que Dieu lui a donnée, eh bien, il va tomber probablement dans l'orgueil. La Bible ne le dit pas explicitement, mais c'est en général ce qui se passe. Et en tout cas, par l'orgueil, à tous les autres vices. Il va commencer à avoir beaucoup de femmes. 700 femmes et 300 concubines. C'est beaucoup quand même. Et par ces femmes, il va introduire des cultes idolâtriques dans le temple de Jérusalem. Et par ces cultes idolâtriques, il va faire le malheur de son peuple. À cause de lui, après lui, le royaume va se séparer en deux. Ça sera la fin de l'unité des 12 tribus d'Israël. Parce que le cœur du roi n'était plus unifié par la sagesse de Dieu. La conséquence, c'est que le royaume lui-même s'est divisé. Voyez, c'est au fond quelque chose qui est subtil. C'est un peu ce que nous dit la parabole du semeur quand elle parle du grain qui est semé au milieu des ronces. Le grain monte, mais il est étouffé par les ronces. Le grain qui monte, c'est ceux qui ont reçu la parole. Ils l'ont vraiment reçu. Salomon a vraiment reçu la parole de Dieu, puisqu'il

il a reçu un cœur qui sait écouter. Mais, dit Jésus, ceux-là qui ont reçu la parole, à un certain moment, ils ont été pris par les soucis de la vie et les convoitises du monde. Et à ce moment-là, la parole est étouffée. Ça a été le drame de Salomon. C'est peut-être aussi le drame de notre vieille Europe aujourd'hui. Voyez, l'Europe a été construite sur la sagesse des moines, la sagesse de Saint Benoît, qui se résume en deux mots, prie et travaille. Et j'ajouterai peut-être un troisième, et apprends à te reposer. Prie et travaille. Et Benoît, Saint Benoît, a édicté une règle qui est un modèle d'équilibre dans la vie monastique, où justement il respecte ce trépied qui est absolument indispensable pour l'équilibre de nos vies, à savoir la prière, le travail, le repos. S'il manque un des trois pieds, le tabouret s'écroule. Et les pères fondateurs de l'Europe, au sortir de la Seconde Guerre mondiale, vous le savez, étaient des chrétiens. Robert Schuman, Konrad Adenauer, les Gasperi, c'était des chrétiens démocrates, comme on disait. Pénétrés de cette sagesse, j'allais dire des moines, mais qui est une sagesse chrétienne, et qui avait mis, en tout cas, j'en suis certain pour Robert Schuman, j'en suis moins certain pour les autres, mais pour Robert Schuman, je le sais, la prière à la première place dans leur vie. Robert Schuman avait reçu sa vocation en politique vraiment comme une vocation de Dieu, il avait compris que Dieu ne l'appelait pas, par exemple, à être prêtre, mais il avait compris aussi qu'en tant que chrétien, engagé dans le monde, eh bien, il ne pouvait pas accomplir sa mission sans la prière. Ce qui fait qu'il priait le chapelet à l'Assemblée nationale, voyez, entre les débats parlementaires. Je ne sais pas si c'est très fréquent aujourd'hui, à l'Assemblée nationale en France, de trouver des parlementaires, voire des premiers ministres, qui passent en disant le chapelet dans les couloirs. Ça nous ferait du bien. Ça nous ferait du bien parce que, voyez, c'est grâce à cette sagesse qu'ils ont pu construire une Europe chrétienne sur les ruines de la Seconde Guerre mondiale et opérer cette magnifique réconciliation, notamment entre la France et l'Allemagne, qui avait coûté trois guerres fratricides à l'Europe. Mais, un peu comme pour Salomon, peut-être, nous sommes à un certain moment, nous nous sommes laissés prendre par les dons que Dieu nous a fait en vertu même de cette sagesse reçue de lui. Voyez, progressivement, insensiblement, sans s'en rendre compte, on est rentré dans un autre type de rapport au bien, où ces biens n'étaient plus un moyen seulement au service de la gloire de Dieu et du salut du monde, mais où ces biens devenaient un objectif pour lui-même. Alors, je dirais que dans les années 60, en gros, on est rentré dans la religion du taux de croissance. Voyez, la religion, au fond, du positivisme. La religion du succès par la technique, par la science, par l'efficacité, par l'économie, par l'économétrie, par toutes formes de choses qui sont bonnes en elles-mêmes, mais qui peuvent devenir aussi de mauvais maîtres si Dieu n'a plus la première place. Et ce qui s'est passé, c'est que ce qu'on a appelé après pompeusement les 30 glorieuses, bien finalement, ont eu pour effet que progressivement, eh bien, nous avons perdu cette sagesse chrétienne reçue de Dieu et on est tombé dans cette déconstruction qui finalement conduit aujourd'hui à cette société d'hyperconsommation où on cherche à combler le vide de sens, le vide de finalité, le vide de paix, le vide de repos justement, de repos en profondeur, du cœur en repos, par
une hyper

consommation. Alors, je dis ça pas du tout pour juger qui que ce soit, parce que moi le premier, je suis concerné, nous tous, mais simplement pour nous dire que le fait, ici à Paray-le-Monial, de remettre Jésus au centre de nos vies est quelque chose d'essentiel, pas seulement pour nous-mêmes, mais pour tous, pour nos familles, pour nos entreprises, pour nos sociétés, pour nos amis. Et donc, ce que Jésus veut nous donner précisément, c'est d'entrer dans ce repos que lui seul peut donner parce que lui seul le vit pleinement. Et pour cela, on nous l'a dit bien des fois depuis hier, il veut nous aider à lui remettre nos soucis. Dans l'évangile, Jésus nous dit, dans l'évangile selon saint Matthieu, au chapitre 6, « Nul ne peut servir deux maîtres. Vous ne pouvez pas servir Dieu et Mammon. » Des fois on dit l'argent, mais en fait dans la Bible c'est Mammon. Qu'est-ce que c'est que Mammon? En fait, Mammon, c'est tout ce qui nous est confié par Dieu. Donc ça peut être nos richesses, mais ça peut être aussi notre santé, nos réseaux familiaux, amicaux, nos divertissements, ça peut être notre vie elle-même. Et au fond, ce que Dieu veut nous dire, c'est que Mammon est bon en tant que c'est donné par Dieu, mais Mammon peut devenir une idole s'il devient un but en soi. On retombe sur l'histoire de Salomon. Et à partir de quel moment je peux dire que je suis tombé dans l'idolâtrie de Mammon, c'est-à-dire des biens qui me sont confiés? Eh bien, Jésus le dit juste après, il dit « Ne vous faites pas de soucis ». Au fond, le test qui me permet de vérifier que je ne suis plus complètement dans la vie filiale de Jésus, je ne me reçois plus totalement du Père et je n'ai plus totalement cette finalité de Dieu dans ma vie, c'est l'excès des soucis. Bien sûr que nous avons tous des soucis, et c'est normal, ça fait partie d'une vie dans le monde, mais il y a un excès de soucis, de préoccupations, qui est le signe d'une idolâtrie cachée. Celle justement de ce que Salomon, dans sa jeunesse, n'avait pas voulu demander comme premier don, à savoir la santé, la richesse, la sécurité, le succès. Vous pouvez allonger la liste autant que vous voulez. Jésus nous dit « Cherchez d'abord le royaume de Dieu et sa justice. Tout cela vous sera donné en plus. » Alors au fond, eh bien, peut-être, comme on nous l'a déjà recommandé plusieurs fois depuis hier, bien, nous pouvons demander cette grâce, ici à Paray-le-Monial, de pouvoir remettre nos soucis. Peut-être y a-t-il parmi nous des personnes qui sont venues avec un souci ici. Je ne vais pas leur demander de lever la main, mais il y en a peut-être parmi nous, peut-être qui ont un souci, peut-être. Peut-être même certains ont deux soucis. C'est possible, ça? Peut-être même certains ont plus que deux soucis. Ça peut arriver? Eh bien, je vous propose que ces un, deux, trois ou mille soucis, eh bien, nous les remettions à Dieu. Là, on ne va pas reprendre la prière que nous a si bien commenté hier le Père Christophe de Saint-Claude, l'apôtre de la confiance. Mais nous allons demander à Dieu de transformer nos soucis en un désir de l'écouter lui. Seigneur, donne-moi un cœur qui sait écouter. Et pour cela, je vous propose de chanter un petit chant d'un autre grand saint du cœur de Jésus qui s'appelle Charles de Foucault.

Alors le troisième fardeau que Jésus voudrait prendre ici à Paray-le-Monial, donc il y a l'agitation, l'inquiétude, les soucis, et puis il y a finalement notre péché. C'est le fardeau finalement le plus lourd, ce qui est au fond, j'allais dire, ce qui salit notre cœur et qui le rend pesant parfois. Et qui fait que des fois nous pouvons nous sentir ni aimés, ni aimables, ni capables d'aimer, parce qu'au fond nous sommes comme découragés. Ici à Paray-le-Monial, il y a vraiment une grâce exceptionnelle pour recevoir le pardon de Dieu dans le sacrement de réconciliation. Je peux vous en témoigner comme prêtre, nous sommes émerveillés, mais émerveillés par ce que nous entendons ici, dans les confessions. Parce que le cadre, la grâce du lieu, la douceur et l'humilité du cœur de Jésus font que, eh bien, je constate que des très lourds fardeaux, parfois accumulés depuis des années et des années, des dizaines d'années parfois, eh bien, sont ici remis comme presque naturellement. Et ce qui est très étonnant pour nous, les prêtres, en tout cas moi, c'est mon expérience, je ne sais pas si c'est aussi celle de mes confrères, c'est que on est bien meilleur ici qu'ailleurs pour accueillir les pénitents. C'est vrai. Le Seigneur, c'est moi, c'est un constat que je fais, c'est qu'il nous revêt vraiment des sentiments de son cœur et il nous donne les paroles qu'il faut, généralement assez peu, rassurez-vous, pour parler à nos frères. Et donc c'est vraiment une expérience extraordinaire. C'est vraiment les grands miracles qui se produisent ici à Paray-le-Monial. C'est sur la prairie, partout. C'est magnifique. Alors, vous savez, moi je remercie mes frères laïcs de la communauté de l'Emmanuel parce que ils se donnent un mal de chien pour organiser ces sessions, mais ils voient pas ça. Et ils travaillent pour la gloire de Dieu, hein. Mais nous, on a la chance de le voir. Et dans les témoins, c'est extraordinaire ce que Dieu fait. Alors, merci à mes frères et merci à Dieu pour ces sessions. Alors, on pourrait donner des dizaines et des dizaines de témoignages. Je voudrais juste vous en donner un, une personne que je connais très bien, qui s'est produit ici. Beaucoup de gens rencontrent le Seigneur dans la réconciliation. C'était une mère de famille, mère de 3 enfants, qui, donc très proche de moi, qui était venue ici quasiment désespérée, parce que son mari, qu'elle connaissait depuis son enfance, eh bien venait de la quitter pour partir avec une plus jeune femme, la laissant avec ses 3 enfants. Et comme souvent dans ces cas-là, eh bien, beaucoup de personnes étaient là pour l'encourager à « Mais c'est pas très grave, à trouver quelqu'un d'autre, etc. etc. » Et puis, des amis l'ont invité ici, à Paray-le-Monial. Et elle est venue à la session, elle a suivi les enseignements, et puis elle a vu que les gens allaient se confesser, alors elle y est allée. Et dans la confession, le prêtre qui l'a accueilli, en fait, lui a donné la grâce de comprendre, enfin c'est Dieu qui lui a donné cette grâce à travers lui, mais qu'au fond, elle pouvait pardonner à son mari. Et dans la confession, Dieu lui a donné cette grâce d'un pardon total à son mari. Et ça a été pour elle comme une résurrection. Et elle est rentrée d'ici, de Paray-le-Monial, chez elle. Et quand son mari est venu pour voir leurs enfants, puisqu'il venait régulièrement les chercher, la première fois qu'il l'a revue, il s'attendait, bien sûr, à avoir une tête plutôt maussade en face de lui, et elle l'a accueilli au contraire avec un grand sourire, plein d'amour. Et voilà, ça fait maintenant plus de 30 ans qu'elle attend toujours qu'il revienne. Mais voyez, le Seigneur a opéré ce miracle, et je pense que ce miracle portera du fruit aussi, d'une manière ou d'une autre, dans le cœur de son mari et bien sûr aussi de leurs enfants.
On pourrait citer beaucoup d'autres exemples, mais ça prendrait trop de temps. Mais en tout cas, c'est vraiment une grâce toute particulière du cœur de Jésus. C'est un cœur qui est source de miséricorde, comme l'a si bien dit Sainte Faustine à Cracovie. Et cette miséricorde, elle se donne dans la confiance. Au fond, la seule chose que Dieu nous demande, c'est d'avoir plus confiance en lui que en notre propre misère, voyez. Et ce qui l'attriste le plus, comme il le dit d'ailleurs à Sainte Faustine, après Sainte Thérèse de l'Enfant Jésus, c'est au fond plus nos manques de confiance que nos péchés. Dieu peut tout faire dans le sacrement de réconciliation. Alors, ainsi, en ayant pu déposer nos fardeaux au pied du Seigneur, eh bien, nous recevrons ce cœur qui sait écouter. Et je passe à ma deuxième partie. Si à un moment tu vois que je suis un peu long, tu fais comme ça. Voilà. D'accord. Donc la deuxième partie, c'est pour entendre quoi ? Pour entendre quoi ? Bien, pour entendre Jésus qui nous parle. Et vous savez que Jésus a parlé ici d'une façon spéciale, il y a 3 siècles, à Marguerite Marie. Vous entendrez parler de ce message, on vous le présentera. Je voudrais le résumer, au fond, de façon très simple, en m'appuyant d'ailleurs sur un magnifique enseignement du père Bernard Pérouse. Au fond, qu'est-ce que Jésus a à nous dire ici, à Paray-le-Monial ? Premièrement, je ne suis qu'amour. Jésus, à Marguerite Marie, a montré son cœur et a fait reposer de longues heures Marguerite Marie sur sa poitrine, comme l'apôtre Saint Jean, pour lui faire comprendre l'amour débordant qu'il avait pour elle et pour tous. À une époque où la France pouvait être tentée, malheureusement elle a été tentée d'ailleurs par la suite, d'être le pays de la cogitation. On se gratte les oreilles, voyez, cogito, en oubliant que c'est pas les idées qui nous font vivre, c'est l'amour. Et Dieu n'est qu'amour. Et il veut nous donner d'accueillir cet amour pour pouvoir l'aimer en retour et aimer les autres. Ça, c'est le premier point. Il nous dit, mais au fond, je ne suis qu'amour. Le deuxième point qu'il révèle à Paray-le-Monial, c'est qu'au fond, la plupart des gens s'en moquent. En tout cas, ne prête pas suffisamment attention à son amour, et tout spécialement dans l'Eucharistie. Jésus se plaint de l'indifférence de ses amis, spécialement des consacrés, des prêtres et des religieux. C'est très étonnant cette plainte de Jésus à l'époque où il le fait à Marguerite Marie. La France, tout le monde est catholique, tout le monde va à la messe. Il y a 120 séminaires en France, ils sont tous pleins. On envoie des prêtres au Canada, au Madagascar, en Asie. Apparemment, tout va bien. Et Jésus se plaint. Comment c'est possible? Mais voyez, en fait, Jésus ne regarde pas les apparences. Jésus regarde les cœurs. Et en ce moment précis, il nous regarde. Et ce qu'il regarde, c'est nos cœurs. Et au fond, ce qu'il cherche, ce sont des cœurs qui brûlent comme le sien. Et c'est ce qu'il va faire avec Marguerite Marie. Il va prendre son cœur dans sa poitrine, le mettre dans le sien et le replonger dans sa poitrine comme une flamme dont elle sentira la brûlure et la douleur jusqu'à la fin de ses jours. Voyez, Jésus brûle d'amour et au fond, il n'a qu'un seul désir, c'est que nous puissions brûler d'amour, nous aussi. Et c'est d'ailleurs le seul chemin pour être vraiment heureux. D'ailleurs, quand on y réfléchit, on n'a pas le choix, il faut brûler d'une façon ou d'une autre. Ou bien, on accepte de brûler dès maintenant, et on brûlera pour toujours de l'amour de Dieu, dans ce monde et dans l'éternité. Ou bien, on a peur de brûler et on reste tiède, alors on ira brûler un petit peu au purgatoire.
Dans tous les cas de figure, il faudra quand même brûler. Ou alors, on refuse carrément de brûler. Et on risque de brûler encore. Et là, ce ne sera pas au purgatoire. Vous voyez ce que je veux dire? Dans tous les cas, il faut brûler. On n'a pas le choix. C'est beau, non? Vous êtes contents? Ah, ouf. Bon. Alors, on va prier les uns pour les autres, hein, pour que Dieu nous donne cette grâce d'un cœur qui brûle, d'un cœur d'amour. Et justement, la troisième chose que Jésus dit à Marguerite Marie, c'est lui dire, mais toi, du moins, veux-tu être mon ami? Voilà, la pointe du message. Toi, du moins, veux-tu être mon ami? La pointe de ce que Jésus a à nous dire ici à Paris de Monial, c'est qu'il se cherche des amis. On nous a dit dans l'homélie hier soir déjà qu'on pouvait faire un petit peu un jeûne de réseaux sociaux pendant cette session. Bon, vous êtes peut-être sur Facebook comme moi, hein, et j'imagine que vous avez comme moi des milliards d'amis. Hein. Es-tu mon ami? Mais le problème, c'est qu'à force d'avoir tous ces réseaux qui sont magnifiques, moi je suis très heureux, mais on oublie qu'il y a une question beaucoup plus fondamentale. C'est Jésus qui nous la pose. Mais toi, veux-tu être mon ami? Toi, veux-tu bien que je t'aime? Veux-tu bien te laisser aimer par moi? C'est ça qui va nous rendre heureux. Voyez? Et à Paray le Monial, d'une façon spéciale, Jésus dit que c'est dans l'Eucharistie qu'il attend le plus notre amour et qu'il, bien sûr, qu'il nous, parce qu'il se donne le plus. Hein. C'est pour là qu'il est le plus présent. Hein. C'est vrai qu'il est présent en toutes choses comme créateur, il est présent quand deux ou trois sont réunis en son nom, il est présent dans sa parole, dans ses sacrements, il est présent dans nos cœurs quand nous sommes en état de grâce. Mais dans l'Eucharistie, c'est lui-même qui est là. Substantiellement dans son corps et son âme, son humanité, sa divinité, et dans l'acte même du plus grand amour, le don total de sa personne pour nous et pour le monde. Et c'est pour ça que c'est là aussi qu'il attend le plus notre retour d'amour. Alors une grâce ici apparaît, c'est vraiment de recevoir l'adoration. Voyez, je peux vous dire, j'ai plus beaucoup de temps, mais mes parents sont venus ici en session en 1980. Et ils sont venus désespérés. Pourquoi? Parce qu'ils avaient 7 enfants à qui ils avaient essayé de donner une éducation magnifique et avec tous les efforts qu'ils avaient faits pour nous éduquer, ça avait été une catastrophe. Et donc les 7 enfants étaient partis dans le décor, y compris moi-même bien sûr, et vraiment au bord du désespoir, ils étaient venus ici à Paray le Monial pour prier pour leurs enfants, pour les garnements que nous étions et que nous sommes peut-être toujours. Bon, et eh bien, ce qui s'est passé, c'est que c'est ma maman qui a été guérie miraculeusement ici, pendant une messe, au moment de la communion, de migraines qu'elle avait depuis son enfance. Et à la suite de cette guérison, et l'effusion de l'esprit qui a accompagné cette guérison, eh bien, mon papa et ma maman ont reçu la grâce de l'adoration. Et pendant plusieurs mois, en revenant chez eux, dans la région parisienne, ils ont reçu la grâce de se lever toutes les nuits, 2 heures chaque nuit, pour prier pour nous devant le Saint-Sacrement. Et le fruit de ça,

J'ai une sœur qui est consacrée dans le célibat. J'ai des frères et sœurs qui sont mariés, qui ont des enfants. Bon, certains sont déjà au ciel. Mais voilà, voyez, le don de l'adoration. Un autre don aussi que Dieu veut nous faire ici, c'est le don de frères et de sœurs, d'amis. À Claude la Colombière et Marguerite Marie, voyez, ils ne se connaissaient pas avant que Claude arrive ici. Et un jour, Marguerite Marie, une vision, a dit, j'unis ces trois cœurs pour toujours. Le cœur de Jésus, le cœur de Marguerite Marie, le cœur de Claude. Et Claude a aidé Marguerite Marie. Marguerite Marie a aidé Claude. Ils sont restés amis dans le temps et pour l'éternité. Eh bien, ici à Paray de Monial, Jésus veut nous donner des frères et des sœurs pour nous soutenir dans le temps et pour éternellement nous réjouir dans l'éternité. J'ai été touché hier par le témoignage de Bruno et Eudes qui ont dit combien dans le service notamment, ils ont fait des rencontres de gens qui sont devenus des amis selon le cœur de Dieu. Eh bien, ils sont restés fidèles ainsi. Un frère appuyé sur un frère est une citadelle, voyez. Et les uns par les autres, au fond, nous allons vers le cœur de Jésus et en même temps, le cœur de Jésus nous donne les uns aux autres. Et moi, ce que j'espère pour nous tous, c'est que si nous sommes là ce soir, c'est pour effectivement que cela se réalise. C'est-à-dire que Dieu unisse nos cœurs pour toujours. C'est pas beau, ça? Hein? Pour les familles, pour ceux même qui sont pas ici. Parce que dans la foi, nous pouvons amener ici même ceux qui n'y sont pas, ce qu'ont fait mes parents. Pour nous, ils ont confié leur famille au cœur de Jésus. Ben, on n'était pas là, mais voyez, aujourd'hui, on est tous, un jour ou l'autre, y passés à Paray de Monial. Donc, demandons cette grâce d'accueillir l'amour de Jésus dans l'Eucharistie à travers les frères. Est-ce qu'il me reste encore un peu de temps? 2 minutes, voilà, merci. Alors la troisième partie sera courte. C'est comment grandir dans l'amour de Dieu. Cette croissance dans l'amitié, quand on découvre l'amitié avec Jésus, c'est un tournant dans notre vie. Mais ce n'est qu'un commencement en même temps, vous voyez. Un peu comme les trois oui de Pierre, vous savez, Jésus qui demande 3 fois, est-ce que tu m'aimes, Pierre? Et au fond, on pourrait dire, est-ce que tu veux bien être mon ami? Et Pierre dit oui. 3 fois. Et c'est un oui qui s'approfondit à chaque fois. Eh bien, l'amitié avec Jésus, elle est appelée à s'approfondir toute notre vie. Alors pour certains, ils viennent peut-être pour la première fois ou peut-être ils n'ont jamais véritablement encore expérimenté cette amitié avec Jésus. Mais ça, c'est une grâce qu'on peut recevoir à Paray de Monial. Et là encore, je pourrais vous donner plein de témoignages, mais vraiment magnifiques. De gens qui sont venus ici n'ayant même pas la foi. Mais ni la foi ni l'espérance, peut-être même pas la charité, j'en sais rien, et qui ont tout reçu ici, soit dans une confession ou à travers une rencontre, voilà, dans des temps de prière beaucoup, un temps d'adoration. Donc je ne rentre pas dans les détails parce que je n'ai que 2 minutes. Bon. Alors deuxièmement, pour certains, ils ont déjà fait cette rencontre avec le Seigneur. Et cela les a conduits à mettre en place une vie de prière, une vie sacramentelle, une vie fraternelle, une vie de service. Mais peut-être qu'à un certain moment, ils arrivent ici et disent « Moi, je connais tout ça. Je connais. Qu'est-ce qui me reste encore à découvrir? Tout ça, je connais déjà. » Eh bien, c'est un peu l'histoire du jeune homme riche. Oh, il te manque pas grand-chose, juste une toute petite chose. Lâche tout et suis-moi. C'est le thème de cette retraite. N'aie pas peur. Suis-moi. Vous voyez, des fois, il y a des fils de nylon, pas très faciles à voir, mais qui nous empêchent vraiment de décoller dans la vie spirituelle, qui sont des attachements désordonnés, justement, à des biens matériels ou temporels. Et à un moment, le Seigneur nous dit, comme au jeune homme riche, ben là, maintenant, c'est le moment de lâcher ça. Alors, pour certains, ça peut être l'amour de l'argent, comme pour le jeune homme riche. Il ne savait pas, quand il a vu Jésus, il ne savait pas qu'il était attaché à l'argent. Mais Jésus le savait, parce que Jésus voit les cœurs. Et donc Jésus lui dit, vends tout ce que tu as, donne-le aux pauvres, et puis viens sur moi. Ah ! Et à ce moment-là, le jeune homme, il voit, et les autres le voient aussi, qu'il n'est pas libre sur ce plan-là. Mais ça peut être d'autres choses, voyez, ça peut être la peur du qu'en dira-t-on, ça peut être toutes sortes de choses, la peur de la mort, la peur de ceci, la peur de cela. Eh bien, le Seigneur nous dit, lâche ça. Laisse-toi prendre. Ça, c'est ce qu'on appelle le second appel dans la tradition spirituelle. Ça peut se résumer comme ça. Laisse-toi prendre.
Hein, comme ce prêtre qui est allé voir Marthe Robin, qui lui disait, moi, j'arrive pas à être un saint. J'essaye, je prie, je fais pénitent, j'essaye d'être charitable. Je n'y arrive pas. Et Marthe Robin lui dit, mais c'est tout simple. Laissez-vous prendre. Ça, c'est le deuxième appel. Et finalement, le troisième oui, c'est le oui de la fin, c'est le meilleur, hein, parce qu'avec le Seigneur, le meilleur, c'est toujours pour la fin. Eh bien, c'est au fond le oui de l'entrée vraiment dans la vie filiale. Ce qu'on appelle la sainteté. C'est cette espèce de transfiguration de notre existence par l'amour, par la vraie douceur et la vraie humilité de Dieu. Et ça me rappelle aussi une histoire du premier prêtre de l'Emmanuel qui était séminariste chez les Dominicains et qui était plein de feu, les jeunes plein de feu. Et un vieux Dominicain un jour qui dit, venez voir, j'ai quelque chose à vous dire. Vous savez, les jeunes prêtres, ils ont l'air d'être des saints, mais ils ne sont pas. Les prêtres d'âge mûr, vous savez, ils ont l'air d'être des saints. Ils n'ont pas l'air d'être des saints, mais ils ne sont pas non plus. Mais les vieux prêtres, ils n'ont pas l'air d'être des saints, mais certains le sont. Et voyez, cette sainteté, c'est au fond d'être vraiment rentré dans la douceur et l'humilité de Jésus. Je voulais parler du fondateur de l'Emmanuel, Pierre Goursa, je n'ai pas le temps, mais qui a vécu ça à la fin de sa vie. Alors je voudrais terminer par ceci. Je vous disais au début que Salomon avait fait cette belle prière. Seigneur, donne-moi un cœur qui sait écouter. Nous pouvons faire mieux que Salomon. Nous pouvons dire à Dieu et à Jésus en particulier, Seigneur, donne-moi ton cœur. Rends mon cœur semblable au tien. Et si nous recevons ici à Paris de Monial de Jésus la douceur et l'humilité de son cœur, non seulement nous serons ses amis, ce qui est le cadeau des cadeaux, mais nous recevrons tout le reste en plus. Amen.

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2: Tout homme qui se met en colère contre son frère devra passer en jugement. Matthieu 5, 22.

Oui, Seigneur, nous te rendons grâce de nous rassembler dans ta présence. Nous te bénissons pour cette joie d'être ici, dans le pays de ta mère, si l'on peut dire, pour venir approfondir notre foi. Nous te rendons grâce pour tout ce que nous avons déjà vécu depuis le premier jour du pèlerinage, et nous te demandons cette grâce d'avancer en eau profonde. Viens nous soulever le voile, viens nous révéler tes mystères, viens nous faire entrer dans une compréhension plus approfondie de tes mystères, Seigneur, de ton amour pour chacun de nous, afin que nous puissions être transformés par toi.

0: Déjà, ça, c'est mystérieux, n'est-ce pas? Est-ce que vous comprenez ce que ça veut dire? Toutes les implications, jusqu'où cela peut nous conduire? Alors, moi, je me suis posé la question, qu'est-ce que ça veut dire la messe? Quelle est l'origine de ce mot, messe? Pardon? Rendre grâce. Alors, il y a beaucoup de mots pour dire la messe. Effectivement, il y a l'Eucharistie qui est une action de grâce. Donc l'Eucharistie, c'est l'action de grâce pour l'œuvre de Dieu, pour le don de son Fils, pour le don de Jésus qui s'est livré pour nous, pour que nous ayons la vie, pour abolir cette condamnation à mort qui pesait sur nous. Donc c'est une action de grâce. Et ça, c'est déjà merveilleux. Ensuite, un autre mot.
1: Moisson.
0: Moisson. Non, on dit la moisson est abondante et les ouvriers peu nombreux. Ça, il y a beaucoup d'âmes, effectivement, à accueillir. Le saint sacrifice, oui. Le saint sacrifice de. On dit le saint sacrifice de la messe, c'est-à-dire que la messe, donc c'est une action de grâce. Et c'est aussi un sacrifice.
1: L'Eucharistie.
0: On l'a dit, l'Eucharistie, c'est le premier.
1: Offrir sa vie, offrir son être.
0: Oui, il y a toutes ces dimensions de l'offrande. La Sainte Cène, oui, ce sont plus les protestants qui l'ont appelé comme ça. On peut dire le repas du Seigneur ou la Sainte Cène, effectivement, c'est aussi un repas.
1: La mission.
0: Alors, très bien. Très bonne réponse. La mission. En fait, la messe, ça vient du mot mission. Et quand la messe se termine, le prêtre dit « ite missa est », c'est-à-dire c'est l'envoi. C'est-à-dire qu'on vient à la messe non pas pour « et moi, je veux mon petit confort spirituel », on vient à la messe pour être rempli, effectivement, pour recevoir la bénédiction, mais pour être envoyé. Donc la messe, c'est l'envoi. Et c'est très important que nous comprenions cela. Hein? Que nous n'en fassions pas quelque chose. Bon, j'ai besoin de ma messe tous les jours, mais j'ai besoin d'être envoyé.
1: Est-ce que Messie, ça signifie envoyé?
0: Non, Messie, c'est le oint. C'est l'ongle, celui qui est oint par le Seigneur, par l'huile. Hein? Voilà. Alors, il y a aussi un autre, il y a le mémorial. Hein, on dit le mémorial de la passion et de la résurrection. C'est-à-dire que la messe, pendant la messe, nous faisons mémoire. Nous faisons mémoire du sacrifice. Hein, du sacrifice du Christ. Donc, le mémorial de sa passion et de sa résurrection. C'est-à-dire que chaque fois que le prêtre célèbre la messe, c'est comme si nous étions au Golgotha et que nous assistions à la mort de Jésus sur la croix et à sa résurrection. Hein? Vous voyez, c'est tellement important que nous reprenions conscience, que nous prenions possession de cet héritage en comprenant ce qui se passe. Hein? Et si, oui, c'était le curé d'Ars qui disait, si on vous disait que dans le village à côté, il y a quelqu'un qui vient de ressusciter des morts, tout le monde accourait, comme tout le monde accourait quand ils ont su que Bernadette voyait la Sainte Vierge. Et il dit, et là, il y a chaque jour le Christ qui ressuscite et personne ne bouge. Personne ne se... dans l'indifférence la plus totale. Hein? Oui, la dame dit que Padre Pio disait que si on savait ce qui se passe pendant la messe, on en mourrait, hein, c'est sûr. Donc, vous voyez, il y a toute cette dimension de faire mémoire. Et en hébreu, c'est très fort. Le faire mémoire, c'est vraiment rendre actuel une chose passée. C'est pas simplement un souvenir vague ou imprécis. C'est quelque chose de très, très fort. Hein? C'est-à-dire que de nouveau, on est mis en présence. Et ça, quand nous comprenons que nous pouvons faire mémoire de toute l'œuvre de Dieu, de toute l'œuvre du salut, que nous pouvons faire mémoire de l'histoire du,

du peuple hébreu, hein, depuis le commencement, depuis son élection, que nous pouvons faire mémoire aussi de toute la vie des saints, de toute l'œuvre des amis de Dieu, hein. Alors, je dirais, nous nous entrons dans une vie abondante, hein. Nous ne vivons plus comme des misérables qui ignorent qu'ils ont un Père richissime, hein, et qu'ils ont un héritage extraordinaire, hein. Donc, il nous faut faire cette prise de conscience. Il y a encore une autre dimension. Donc, quelqu'un a dit l'offrande. Effectivement, il y a cette partie de la messe qui s'appelle comment? L'offertoire, qui est ce moment où nous offrons, hein, où il y a la procession des offrandes. En Afrique, c'est très beau. Les gens arrivent avec leurs corbeilles de fruits, hein, on offre à Dieu le fruit de la terre et du travail des hommes, hein, et on s'offre soi-même, bien sûr, on va l'approfondir. Alors, il y a la parole de Dieu. Mais là, je dirais, la parole de Dieu, elle se suffit, c'est la première partie, hein, et je dirais, c'est Dieu qui se donne aussi totalement à nous. Dieu se donne totalement, Dieu nous donne sa présence réelle à travers sa parole. Il y a le pain de la parole et il y a le pain de l'Eucharistie, il y a le pain de l'hostie. Et ça se termine par quoi? Avant l'envoi, la communion. La messe, c'est aussi la communion. Hein? C'est-à-dire, c'est vraiment, quand il a dit prenez et mangez. Hein? Et c'est ensemble, c'est en église. On ne vient pas simplement un distributeur d'hosties, hein, mais on vient tous ensemble pour communier tous ensemble. Quand on dit quand nous mangeons ce pain et buvons à cette coupe, nous célébrons le mystère de la foi. Hein. Nous sommes en église, nous sommes tous ensemble et nous vivons cette communion. Hein. Et je dirais, vous voyez, on va pas à la messe tout seul. Hein. Et on y est ensemble, on y est en église. Hein. C'est pas pour rien que Jésus a institué aussi à travers Saint-Pierre et tous les premiers apôtres, l'Église, hein, c'est un mystère aussi, hein, à travers lequel Dieu se donne à nous. Alors, en fait, c'est intéressant de revoir comment, de revenir au commencement, quand finalement tous les peuples ont éprouvé le besoin de s'attirer l'amitié et la bienveillance de Dieu. Bon, à l'époque, ils pensaient que les arbres étaient Dieu, le soleil était Dieu, la lune était Dieu, ils avaient des dieux, hein, et ils adoraient des dieux, et ils rendaient des cultes en faisant des cadeaux et aussi en offrant des sacrifices, hein. Et donc, il y a aussi ce mot sacrifice. Sacrifice, qu'est-ce que ça veut dire? Il y a le mot sacré, c'est sacrificare, hein, c'est-à-dire mettre quelque chose à part, hein, et le rendre sacré. Il y a le sens du sacré, quelque chose qu'on est en train de perdre d'une certaine manière, parfois dans notre Église, on perd le sens du sacré, c'est-à-dire ce qui est à Dieu, ce qui appartient à Dieu. Hein, comme on dit, un peuple saint qui lui appartienne, c'est-à-dire un peuple mis à part. Il y a cette idée, vous voyez, le saint, hein, kadosh, la sainteté, ça veut dire être à part. C'est celui qui est à part, pas parce qu'il est plus intelligent, pas parce qu'il est meilleur, pas parce que, mais parce que c'est Dieu qui l'a mis à part. Et il est à part, non pas pour être dans son petit coin, pour ne pas subir l'humanité, mais il est à part pour Dieu. Hein? Donc, vous voyez, faire du sacré. Hein? Alors, avec cette conviction profonde que Dieu va venir, que Dieu agrée cette offrande, hein? Qu'il agrée ce sacrifice et qu'il va nous réconcilier avec Dieu.
Et c'est vrai qu'on voit bien que quand on s'éloigne de Dieu, hein, on ne se sent pas digne. Bon, encore à la messe, hein, quand le prêtre dit « Voici l'agneau de Dieu qui enlève le péché du monde », hein, ce qui est déjà extraordinaire, un agneau qui enlève le péché, on dit « Seigneur, je ne suis pas digne de te recevoir, hein. ». Et nous avons tous, plus ou moins confusément, et parfois très fort aussi, parce que se mêlent aussi toutes les culpabilités, ce sentiment que nous ne sommes pas dignes. Et qu'il faut que Dieu intervienne, qu'il dise une parole, et là c'est la puissance de la parole de Dieu, pour que nous puissions participer à ces saints mystères. On l'a dit, les saints mystères, c'est une manière aussi de parler de la messe, hein, parce que c'est quelque chose qui nous dépasse infiniment. Moi, personnellement, je ne voudrais pas d'un Dieu que je puisse comprendre totalement, parce que sinon, ça serait une projection de moi-même. Je préfère rester dans le mystère et comprendre que mon Dieu est un Dieu qui me dépasse infiniment. Hein. Il est trois fois saint et moi, je suis pauvre pécheur. Donc, vous voyez, les saints mystères, c'est pas rien la messe. Et donc, ça va entraîner beaucoup de choses que nous avons perdues aussi. Le sens de la beauté de la liturgie, aussi comment on va pas s'habiller n'importe comment pour aller à la messe. Hein. On a le sens aussi de la tenue, hein, de la décence, de la modestie, si on peut dire, le sens que nous sommes en présence de quelqu'un d'important, hein, du roi des rois, du seigneur des seigneurs. Et vous voyez, plus nous allons être attentifs à ces choses-là, plus nous allons rentrer dans le mystère. Hein. Le mystère, c'est pas pour nous cacher quelque chose. Les mystères sont faits pour être approfondis, hein, pour aller de plus en plus dans la profondeur, dans la compréhension non pas intellectuelle, mais cette compréhension du cœur, cette compréhension par la foi où nous croyons, nous savons, et je dirais nous avançons vraiment dans cette union à Dieu. Donc, voilà, chez les Hébreux, pendant longtemps, les chefs de famille, de clan ou de tribu, ou encore le roi, ont fait fonction de prêtre. Hein? Souvenez-vous, David qui a offert des sacrifices au moment du transfert de l'arche à Jérusalem, ou Salomon qui a béni le peuple pendant la dédicace du temple. Hein, c'était un rôle sacerdotal. Et donc Dieu a éduqué son peuple en lui donnant sa loi, en orientant ses pratiques, et en le détournant des vaines idoles pour lui apprendre l'adoration du Dieu véritable. C'est la loi mosaïque qui institua le sacerdoce, qui met à part des prêtres, distinguant en eux le sacré du profane, le pur de l'impur. Et donc Dieu va choisir Aaron et ses fils pour exercer son sacerdoce. Donc il choisit aussi une tribu parmi les 12, la tribu de Lévi. Hein, et cette tribu n'aura pas d'héritage. Dieu dit, je serai moi-même leur héritage. Donc le prêtre a fonction d'enseigner les commandements de Dieu. Il dirige le culte et enfin, il est le sacrificateur. Celui qui offre le sacrifice. C'est très intéressant de voir dans le temple comment est agencé le temple de Jérusalem. Il est donc en trois parties. Vous avez le parvis extérieur dans lequel vient le peuple de Dieu, comme ici, il y a le parvis. Et tout le monde vient déjà sur le parvis, même les païens pouvaient venir. Il y avait un parvis qui était le parvis des païens. Ensuite, on pénétrait dans le sanctuaire, mais là aussi, il y avait des limites à ne pas franchir. Les femmes avaient une limite à ne pas franchir. Les hommes d'Israël avaient une limite à ne pas franchir. Ensuite, les prêtres aussi avaient une limite à ne pas franchir. Et seul le grand prêtre
pouvait une fois par an pénétrer dans le Saint des Saints. Donc, il y avait le parvis, le sanctuaire, et au fond du sanctuaire, il y avait un rideau qui séparait le sanctuaire du Saint des Saints, le Saint du Saint des Saints. Et donc, derrière ce rideau, il y avait l'Arche d'Alliance, dans lequel il y avait la manne, enfin, dans le premier temple, hein, le bâton d'Aaron, etc. Après, il n'y avait plus rien. Mais vous voyez ce sens de la sainteté, de la limite. Et on voit comment Dieu a voulu éduquer son peuple. Voilà. Et donc, le prêtre dirige le culte et il est le sacrificateur. C'est lui qui asperge l'autel du sang de la victime. Donc, les prêtres sont établis pour intervenir en faveur des hommes dans leur relation avec Dieu, afin d'offrir des dons et des sacrifices pour les péchés. C'est-à-dire que le prêtre a le rôle d'intercesseur. Intercéder, c'est s'asseoir entre. Il est celui qui s'assied. Quand on intercède, on s'assied entre la personne pour laquelle on intercède et Dieu, comme a fait Abraham. Il a supplié Dieu, il s'est mis entre Dieu et le peuple pour lui dire, mais s'il n'y en a que 40, s'il n'y en a que 30, s'il n'y en a que 10. Hein. Donc, voilà tout le rôle du prêtre. Donc voilà, donc le sacrifice israélite est comme une sorte de prière en action, hein, qui est comparable aux actes prophétiques des prophètes, des actes symboliques. Et il rend efficaces les dispositions intérieures de celui qui offre. Donc voilà, c'est soit un don, un moyen d'union, d'action de grâce. Par exemple, quand Marie et Joseph sont allés au temple, ils ont apporté deux colombes. C'était pour rendre grâce pour la naissance du fils premier-né. Mais parfois, il fallait offrir le sacrifice à cause du péché, pour obtenir le pardon des péchés. Et donc, avant d'entrer dans le sanctuaire, il y avait l'autel des sacrifices. Et c'est intéressant comme symbole, c'est-à-dire on ne peut pas rentrer dans le sanctuaire sans passer par le sacrifice. C'est le sacrifice qui nous fait rentrer dans le sanctuaire, c'est-à-dire dans le lieu que Dieu a choisi pour manifester sa présence. Et quand les petits exercices que nous avons faits ces jours-ci nous ont permis de rentrer dans le sanctuaire. Et nous sommes invités, pour certains, enfin je dirais nous sommes tous invités, mais certains ont peut-être fait de l'expérience de rentrer dans ce Saint des Saints. Chacun de nous possédons au plus profond de nous-mêmes un lieu secret, un lieu sacré, que rien ni personne ne peut souiller, hein, et dans lequel Dieu a choisi de venir manifester sa présence et de nous parler. Comme il avait dit à Moïse, il avait dit « Je te parlerai au-dessus de l'arche d'alliance, au-dessus du propitiatoire entre les deux chérubins. » C'est-à-dire que le Dieu trois fois saint, celui qui a fait le ciel et la terre, il choisit de parler dans un tout petit espace, hein, et comme il va se livrer à notre adoration à travers l'hostie. Hein. C'est un peu la même chose, si vous voulez. La présence de Dieu au-dessus du propitiatoire entre les deux chérubins et la présence de Dieu, de Jésus, qui se livre sous nos yeux dans le pain et le vin. Hein. Ça dépasse notre entendement, et tant mieux. Hein. Je pense qu'on ne peut comprendre ces préceptes que par le cœur, que par une prière profonde, pas du tout par l'intelligence. Voilà, donc en fait il y a cette idée aussi que le sacrifice est un moyen d'expiation. On sacrifie quelque chose et on reporte sur un animal le péché comme une sorte de bouc émissaire que l'on va mettre à mort. Et on va voir comment en fait Jésus va s'offrir, va se faire à la fois le prêtre
mais aussi la victime. Hein. Il est le prêtre, il est l'autel, il est la victime. Il est celui qui sacrifie et celui qui est sacrifié. Et il va, en prenant sur lui le péché du monde, puisque souvent on immolait des agneaux hein, à cause aussi de leur innocence, on choisissait des bêtes sans tache aussi. Hein. Et donc, vous voyez, il y a tout ce symbole quand on dit « voici l'agneau de Dieu qui enlève le péché du monde ». C'est cet agneau qui a été sacrifié à notre place pour éviter, parce que nous méritions la mort à cause de nos péchés, et pour éviter que nous mourions, pour nous obtenir la vie éternelle, eh bien Jésus a accepté d'être cet agneau. Hein, et pour que nous ne mourions pas, mais que nous ayons la vie. Alors, comment dire, c'est merveilleux, je dirais, de prendre conscience de cela, mais on peut se dire, mais c'est tellement immense, on se sent tellement petit hein, par rapport à ces mystères. On sent que ça nous dépasse infiniment, mais je crois qu'il ne faut pas en avoir peur. Il faut que nous soyons comme des enfants, hein, sans idées préconçues, pour pouvoir vraiment recevoir ce que Dieu a voulu pour nous, et pour comprendre de quelle manière nous, avec ce que nous sommes, nous pouvons participer à ce sacrifice, à cette Eucharistie, à ce mystère, et comment cela peut donner sens à toute notre vie. Et donc, quand Marthe Robin, c'est Marthe Robin qui a beaucoup prié pour le sacerdoce commun des fidèles, et quand elle dit toute vie est une messe, hein, et toute âme en ce monde une hostie, elle montre comment notre vie peut prendre vraiment un sens profond. Alors, le mot hostie, c'est la victime. La victime, c'est celle qui est... quand tu dis la victime est immolée, vous voyez toutes ces expressions qu'on entend hein, pendant la Semaine Sainte ou pendant la messe, et puis ça nous passe un petit peu au-dessus. Mais si on essaie d'écouter, d'approfondir, alors on en est nourri profondément. Hein. Donc, ces animaux, c'était des victimes. Et Jésus, lui, s'est fait victime. Il a donc accepté de payer pour nous. Il a accepté d'être sacrifié à notre place. Donc, vous voyez, quand vous réentendrez ces mots, alors ils auront un autre sens pour vous et vous pourrez aussi vous unir au sacrifice de la messe d'une manière beaucoup plus profonde. Donc, toute âme en ce monde est une hostie. C'est-à-dire que nous sommes aussi des victimes. Alors, pas des victimes dans le sens où on parle aujourd'hui aussi, on est un peu une société victimaire, où on cherche toujours... alors, bien sûr, il y a des victimes, c'est évident qu'il y a des victimes, mais on cherche toujours des coupables ou des boucs émissaires. Hein, mais dans le sens vraiment de s'offrir à Dieu, de participer à ce mystère. Alors, je voudrais... Voilà, Marthe, en fait, pour nous, Marthe Robin a été très importante dans notre communauté, parce que dans les premières années de la communauté, jusqu'à sa mort, on peut dire, nous l'avons vue chaque année. Et elle nous portait vraiment, vraiment dans sa prière. Donc elle nous avait dit, la communauté appartient à la Sainte Vierge. Donc on est très heureux de venir chaque année à la Sainte Vierge. On est très heureux de venir chaque année à Lourdes. On est en famille ici avec la Sainte Vierge. Et donc, elle était aveugle, paralysée, et pendant 50 ans, elle s'est nourrie seulement de l'Eucharistie. Et donc, le Père Perret, qui a écrit, je crois, plusieurs livres, même sur Marthe Robin,
avait dit que Marthe a vécu sa vie comme une longue messe, c'est-à-dire comme un sacrifice perpétuel. Dans l'offrande d'elle-même, s'est opéré cet admirable échange de son humanité en la divinité. C'était une âme sacerdotale. J'ai beaucoup aimé quand Jean-Paul II a parlé de, il a parlé de Marie comme une âme eucharistique. Marie est une femme eucharistique, elle est une âme eucharistique, une femme sacerdotale, si l'on peut dire, c'est-à-dire qui vivait son, ce sacerdoce des laïcs. Et donc, c'est, dans l'offrande d'elle-même, s'est opéré cet admirable échange de son humanité à la divinité. Comme cette eau se mêle au vin pour le sacrement de l'alliance, puissions-nous être unis à la divinité de celui qui a pris notre humanité. Vous voyez comme c'est beau. Et donc, elle enfantait de nombreux prêtres. Elle a une très, très grande fécondité dans l'Église. Et alors, elle rend cette réalité tout à fait accessible dans un très beau texte que je vais vous partager, qui est aussi au cœur de notre spiritualité à la communauté, que nous avons même repris dans notre livre de vie. Toute vie est une messe, et toute âme en ce monde une hostie. Écoutons saint Augustin. Ne cherchez pas en dehors de vous l'hostie dont vous avez besoin. Cette hostie, vous la trouverez en vous-même. Chacun pourrait fermer les yeux quelques instants. Ne cherchez pas en dehors de vous l'hostie dont vous avez besoin. Cette hostie, vous la trouverez en vous-même. Saint Paul nous le montre en disant « Je vous en conjure, faites de vos corps une hostie vivante, sainte et agréable à Dieu. » Vous l'avez entendu. L'hostie de votre sacrifice, de votre messe, c'est vous-même. C'est vous avec tout ce que vous êtes, tout ce que vous avez, tout ce que vous faites. Je le relis. L'hostie de votre sacrifice, de votre messe, c'est vous-même. C'est vous avec tout ce que vous êtes, tout ce que vous avez, tout ce que vous faites. On ferme quelques secondes les yeux. Tout ce que vous êtes, tout ce que vous avez, tout ce que vous faites. Elle explique plus loin comment offrir cette hostie. Le prêtre prend cette hostie dans ses mains et il l'offre à Dieu. Vous aussi, vous avez à faire à Dieu l'offrande de votre hostie qui est toute spirituelle et c'est vous-même. Prenez-vous tout entière, tout entier, et sans faire de réserve, offrez-vous à Dieu avec Jésus, la divine victime, sans cesse immolée pour le salut de tous. Tout entière et sans faire de réserve. Prenez votre corps avec tous ses sens, votre âme avec toutes ses pensées, votre volonté avec tous ses vouloirs, votre cœur avec toutes ses affections. Prenez votre vie entière, votre vie de chaque jour, avec tous vos travaux, vos souffrances, vos peines, vos luttes, vos efforts, vos bonnes actions, et dites à Dieu,
Seigneur, tout cela est pour vous. Je vous offre tout en union avec mon Jésus, par le cœur immaculé de ma mère et avec votre prêtre au saint sacrifice de l'autel. Cette offrande de vous-même, faites-la totalement, généreusement et joyeusement. C'est vraiment un texte magnifique qui donne sens à tout ce que nous vivons. Vous voyez, quand on, parfois on ne voit pas le sens, on est dans la révolte parce que on comprend pas. On dit, Père Jacques hier nous a parlé des pourquoi. On a plein de pourquoi à demander au Seigneur et on est scandalisé. Ça nous scandalise intérieurement. Eh bien, quand on ne comprend pas, quand on ne voit pas le sens, il faut lui donner le sens. Il faut choisir de donner le sens. Il faut choisir d'en faire une offrande. Et vous voyez, Dieu n'est pas un magicien qui donne un coup de baguette magique et qui transforme les situations. Moi, j'étais toujours très frappée par quand le peuple est dans le désert et il crie vers Dieu. Et Dieu descend, il dit j'ai vu ta souffrance, j'ai entendu ton cri, je connais ton angoisse et je suis descendu pour te faire monter de cette terre à une terre où coule le lait et le miel. Et à ce moment-là, j'imagine tout à fait le bonheur immense de Moïse. Il se dit, c'est formidable, hein, en quelques heures ou en quelques jours, ça y est, on y est. Hein. Presque un coup de baguette magique et on est en terre promise, Dieu. Et voilà que Dieu lui dit, voilà, je t'envoie pour que toi, tu fasses monter ton peuple de cette terre vers la terre où le lait et le miel. Hein? Et j'imagine un peu, peut-être la déception, en tout cas, la crainte de Dieu, enfin, je ne sais pas quels ont pu être les sentiments de Moïse à ce moment-là, mais Dieu a voulu passer par lui. Dieu veut toujours passer par nous. Et Dieu ne peut agir que sur ce qui lui appartient. Il ne peut agir que sur ce qu'on lui a donné. Souvent dans nos vies, on prie pour certaines situations, mais en fait, on garde. On prie pour nos enfants, mais on continue, au lieu d'entrer dans l'action de grâce, dans l'abandon, on continue de se faire du souci, on continue d'essayer d'intervenir, et finalement, on empêche Dieu d'agir. Et c'est difficile. C'est difficile. Mais pourtant, c'est le chemin. Mais si, dès qu'on remet vraiment toute chose à Dieu, dès qu'on se remet soi-même à lui, dès qu'on remet toute notre vie avec tout ce qu'elle est, comme dit votre vie tout entière, dit Marthe, avec tous vos travaux, avec toutes vos souffrances, vos peines, vos luttes, vos efforts, vos bonnes actions, et vous dites à Dieu, tout cela est pour vous. Alors, vous voyez, quand nous sommes à l'offertoire, c'est le moment de déposer sur l'autel toute notre vie. Et notre vie d'une manière très concrète. Je crois que quand on écoute les uns et les autres qui viennent se confier à vous, c'est impressionnant de voir parfois la masse de souffrance, la profondeur de la souffrance que notre génération est en train de traverser. Hein. Il y a des choses, des situations terribles. Hein. Et là, il nous faut vraiment cet acte de foi, de déposer tous nos soucis, de déposer tous nos familles, nos enfants, nos parents, nos amis, nos voisins, tous ces gens qui sont malades, tous ces gens qui sont seuls, tous ceux qui sont dans la souffrance. Hein. Les déposer vraiment et les remettre vraiment à Dieu dans un acte de foi, dans une vraie offrande. Et Marthe dit, faites-la totalement, cette offrande, généreusement et joyeusement. Vous voyez, c'est pas, quand on parle de sacrifice, ça semble
comment dire, un peu mortifère. Hein? Alors qu'en fait, je dirais le sacrifice, parce qu'il y a des gens aussi qui se sacrifient pour s'empêcher de vivre. Et c'est un choix de mort. Hein? Ils vont pousser les autres, mais eux, ils vont se retirer. Et finalement, ils choisissent pas la vie. Ils choisissent pas la joie. C'est un chemin de mort. Donc, soyons attentifs. Le vrai sacrifice doit nous conduire à la joie. Hein? Une joie vraiment d'avoir tout donné. Et alors, s'opère, c'est dans l'offrande du sacrifice, c'est simplement si on dépose la matière du sacrifice, c'est-à-dire de toute notre vie sur l'autel, que Dieu peut opérer la transsubstantiation. C'est alors encore un mot. Comment vous l'interprétez, l'expliqueriez ce mot-là? C'est un transformation, c'est comme un changement de substance. Hein. C'est-à-dire que le pain et le vin, le fruit de la terre et du travail des hommes, va devenir réellement le corps et le sang de Jésus. Ça dépasse notre intelligence. Je veux dire, c'est scandaleux. C'est anthropophage. Ça peut être révoltant. Mais on peut comprendre que là, il y a un grand mystère. Et que cette offrande de notre, au lieu de tout garder sur nous, au lieu de tout porter dans le dos, là, les kinés font fortune, les ostéopathes, hein, parce qu'on porte tellement de choses, on porte tellement de croix sur nos épaules, sur nos dos, qu'on a tous mal au dos, la colonne vertébrale, parce qu'en fait, nous sommes appelés à tout déposer. C'est un mot qui est à la mode aujourd'hui, de lâcher prise, hein, pour tout remettre dans les mains de Dieu. Et donc, que Dieu, à travers cette offrande, transforme la matière de notre sacrifice en présence réelle. C'est-à-dire que ce que nous avons donné, eh bien Dieu va nous donner sa présence, va nous donner réellement sa présence. Et alors, nos vies vont vraiment devenir des vies fécondes. Quel que soit ce que nous vivons, quelle que soit la réalité de ce que nous vivons, bon, je n'entre pas dans les détails. Hier, le Père Jacques nous a donné des tas d'exemples, de situations. Hein. Eh bien, tout ça, Dieu peut le transformer. Alors, je vais aussi vous citer des paroles de Jean-Paul II à propos de la famille qui appuie les propos de Marthe, hein, donc qui peuvent s'appliquer à la vie communautaire pour ceux qui vivent en communauté, mais aussi la vie familiale. La Sainte Famille de Nazareth est pour nous un défi permanent qui nous oblige à approfondir le mystère de l'Église domestique et de chaque famille humaine. En effet, l'expérience familiale est appelée à devenir un offertoire quotidien, comme une sainte offrande, un sacrifice agréable à Dieu. C'est magnifique, hein? ça confirme tout à fait les paroles de Marthe. Hein? Un offertoire quotidien, une sainte offrande, un sacrifice agréable à Dieu. Et Jean-Paul II continue, c'était l'audience générale du 29 décembre 2003. Jésus désire accueillir cet offertoire de chaque famille, de chaque communauté, je dirais de chaque personne aussi, comme il accueille le pain et le vin dans l'Eucharistie. Il veut unir au pain et au vin destinés à la transsubstantiation ses espérances et ses joies humaines, mais aussi les inévitables souffrances et préoccupations propres à chaque famille. Ça va, vous suivez avec la chaleur? Parce que c'est quand même très intense. Hein. Il faudrait le relire. Je le relis, si vous voulez. Jésus désire accueillir cet offertoire de chaque famille, chaque communauté.
comme il accueille le pain et le vin dans l'Eucharistie. Il veut unir au pain et au vin destinés à la transsubstantiation ses espérances et ses joies humaines, mais aussi les inévitables souffrances et préoccupations propres à chaque famille, en les assumant dans le mystère de son corps et de son sang. Il les donne ensuite dans la communion comme une source d'énergie spirituelle, non seulement pour chaque personne singulière, mais aussi pour chaque famille. Voilà, la célébration de l'Eucharistie n'implique pas seulement le prêtre, hein, c'est toute l'Église qui participe au sacrifice. Le catéchisme de l'Église catholique dit « L'Église, qui est le corps du Christ, participe à l'offrande de son chef. Avec lui, elle est offerte elle-même tout entière. Elle s'unit à son intercession auprès du Père pour tous les hommes. » Et ça, quand nous allons à l'Église, donc comme je le disais tout à l'heure, nous n'avons pas simplement le souci de nous-mêmes, de nos petites préoccupations, mais nous nous unissons à la prière du prêtre, hein, et à l'intercession de l'Église tout entière pour tous les hommes. Nous prions le Père, nous devenons des intercesseurs. Dans l'Eucharistie, le sacrifice, c'est toujours le catéchisme de l'Église catholique, le sacrifice du Christ devient aussi le sacrifice des membres de son corps. Vous voyez comme chacun de nous, nous sommes impliqués. La vie des fidèles, leurs louanges, leurs souffrances, leurs prières, leur travail sont unis à ceux du Christ et à sa totale offrande et acquièrent une valeur nouvelle. Le sacrifice du Christ présent sur l'autel donne à toutes les générations de chrétiens la possibilité d'être unis à son offrande. Alors, je voulais aussi parler du corps. Bon, c'est un sujet aussi que j'ai traité. Donc, ce dont je viens de parler, je l'ai abordé dans le livre La femme sacerdotale. Mais bon, j'ai aussi écrit un autre livre qui s'appelle Le corps, temple de la beauté, qui est un chemin vers Dieu à travers l'image du temple. Hein. Quand Saint Paul dit « Ne savez-vous pas que vous êtes un temple de Dieu et que l'Esprit de Dieu habite en vous ? Ne savez-vous pas que votre corps est un temple du Saint-Esprit qui est en vous et que vous tenez de Dieu ?» Donc, Jésus lui-même s'est présenté comme le temple nouveau. Vous vous souvenez quand il dit à ses disciples « Détruisez ce temple et en 3 jours j'en bâtirai ce temple fait de main d'homme, et en 3 jours j'en bâtirai un autre non fait de main d'homme. » Hein? Et c'est aussi ce qui les a scandalisés à ce moment-là. Et donc ils ont dit, mais nous on a mis 46 ans pour construire le temple, et lui en 3 jours il va le... Et Saint Jean dit, mais il ne savait pas que c'était du temple de son corps. Et donc, si vous voulez, ça, c'est quand même la grande nouveauté. C'est la grande nouveauté, c'est que nous apporte Jésus, c'est que Jésus le temple nouveau, mais que en lui, nous aussi, chacun de nous, nous devenons les temples nouveaux. Hein? Nous devenons ces tabernacles de la présence de Dieu. Et c'est encore Marthe Robin, la dernière fois que nous l'avons rencontrée avec mon mari, elle a poussé un cri quand nous sommes partis. Elle a dit, mais c'est nous les tabernacles du Dieu vivant, c'est nous les tabernacles du Dieu vivant, 3 fois. Et vraiment, moi, je l'ai reçu comme un peu comme une prophétie. Hein. Et je crois que, vous voyez, il nous faut aussi poser un tout autre regard sur notre corps. Parce qu'en fait, c'est pas la médiation du corps que l'on prend conscience de soi, déjà. Et c'est vrai que le corps ne ment pas. Notre corps porte la mémoire de toute notre vie. Et donc, quand on s'offre à Dieu,
On s'offre aussi avec notre corps, pas simplement avec notre tête, spirituellement, une spiritualité éthérée, c'est avec tout notre être. Et je dirais, c'est le don du corps qui est le signe de l'amour. Hein. C'est le don du corps aussi qui accomplit le mariage des époux. Hein. Ils sont, s'il n'y a pas l'union des corps, le mariage n'est pas valide. Hein. Et aussi, dans la consécration, eh bien, c'est le don du corps aussi à travers ce renoncement aussi. Hein. Et donc, vous voyez, il nous faut poser un tout autre regard sur notre corps. Hein. Et, le regard de Dieu. Hein. Parce que nous, le corps nous rappelle la réalité. Hein. À la fois, il nous rattache à nos ancêtres, il nous rattache à nos racines, à notre pays. Hein. Et puis aussi, il est un rappel de toutes nos blessures, on a des cicatrices. Hein. On est guéri, mais on garde des cicatrices, on garde des fragilités. Et puis il y a le corps qui vieillit. Hein. Et c'est toujours cette offrande du corps que nous avons à faire et poser aussi un regard de tendresse sur notre corps, hein. Un regard de bienveillance. Aussi, ne pas être ingrat avec nos corps, hein, à qui nous menons la vie dure, hein, où souvent nous n'en prenons pas soin. Je ne dis pas prendre soin en se faisant des liftings ou mais vraiment avoir de la compassion, de la tendresse, nous accueillir tels que nous sommes. Et dans l'offrande de nos vies, il y a cette offrande du corps, hein, avec ses maladies, avec ses fragilités. Avec aussi le corps se déforme, hein, le corps de la femme d'une certaine manière, le corps de l'homme aussi. Hein, c'est toujours dans toute notre vie, nous devons nous adapter à ce corps qui change, qui se transforme. Et c'est ce corps que nous avons à offrir, qui est aussi la matière de l'offrande. Hein. Le corps est la matière de l'offrande, la matière du sacrifice. C'est dans la lettre aux Hébreux que saint Paul dit. Tu n'as voulu ni holocauste, ni sacrifice, ni oblation, mais tu m'as façonné un corps. Tu n'as agréé ni holocauste, ni sacrifice pour les péchés. Alors j'ai dit, me voici, je viens. Hein? Donc, c'est cette offrande du cœur, cette offrande du corps qu'a vécu Marthe pendant toute sa vie, jour après jour, et que nous sommes appelés à vivre, chacun à notre manière. Hein? Et peut-être faut-il se poser la question. De quelle manière j'offre mon corps, hein? Quel est ce à quoi je dois consentir? Quel est ce que je dois offrir, hein? Quel regard je vais poser sur mon... Je pense, moi, que notre guérison, elle vient quand nous accueillons le regard du Père sur le regard tendre du Père sur notre corps, avec de la tendresse sur nos blessures, sur ce qui nous gêne. Hein. On préférerait avoir un nez autrement, on voudrait être frisé et puis on a les cheveux lâches, on voudrait être brun, on est blanc, on voudrait être frisé, on a les cheveux, enfin, etc. Hein. On voudrait toujours être autrement et il nous faut accueillir cette tendresse de Dieu et aussi ce sourire de Marie. Hein, comment Marie, comme une mère, le regard d'une mère, sur notre corps d'une manière très concrète. Hein. Il y a aussi une très belle, un très bon texte de Jean-Paul II dans sa lettre au prêtre, je ne me rappelle plus à quel moment, où il parle de Marie, Marie eucharistique. Il dit « Heureuse celle qui a cru dans le mystère de l'incarnation ». Marie a aussi anticipé la foi eucharistique de l'Église. Lorsqu'au moment de la visitation, elle porte en son sein le Verbe fait chair, elle devient en quelque sorte un tabernacle. Le premier tabernacle de l'histoire, dans lequel le Fils de Dieu, encore invisible aux yeux des hommes, se présente à l'adoration d'Élisabeth, irradiant quasi sa lumière
à travers les yeux et la voix de Marie. Alors voilà, si nous sommes donc le temple, hein, comme Marie est le temple, alors nos cœurs ne sont-ils pas l'autel des sacrifices sur lequel nous immolons notre propre vie, nous nous offrons et nous immolons notre propre vie pour nous réconcilier avec Dieu et pour intercéder pour le monde. Saint Pierre ne dit-il pas, vous-même comme des pierres vivantes, prêtez-vous à l'édification d'un édifice spirituel, agréable à Dieu par Jésus-Christ. Bien sûr, le sujet est tellement vaste qu'il y aurait beaucoup à dire, n'est-ce pas? Donc, la relation de Marie avec l'Eucharistie peut se comprendre indirectement à partir de son attitude intérieure. Par sa vie tout entière, Marie est une femme eucharistique. L'Église, prenant Marie comme modèle, doit l'imiter aussi dans sa relation avec ce saint mystère. À l'Annonciation, Marie a conçu le Fils divin jusque dans la réalité physique de son corps et de son sang, anticipant en elle ce qui, dans une certaine mesure, se réalise sacramentellement en tout croyant qui reçoit dans les espèces du pain et du vin le corps et le sang du Seigneur. Il existe donc une analogie profonde entre le fiat par lequel Marie répond aux paroles de l'ange et l'amen que chaque fidèle prononce quand il reçoit le corps du Seigneur. Je le redis, c'est parce que c'est très important. Il existe donc une analogie profonde entre le fiat par lequel Marie répond aux paroles de l'ange et l'amen que chaque fidèle prononce quand il reçoit le corps du Seigneur. À Marie, il fut demandé de croire que celui qu'elle concevait par l'action du Saint-Esprit était vraiment le Fils de Dieu. Dans la continuité avec la foi de la Vierge, il nous est demandé de croire que dans le mystère eucharistique, ce même Jésus, Fils de Dieu et Fils de Marie, se rend présent dans la totalité de son être humain sous les espèces du pain et du vin. Encore une fois, c'est un immense mystère qui dépasse notre entendement, mais il nous est demandé de croire au miracle, hein, de croire à ce miracle qui se renouvelle chaque jour sur les autels du monde et dans notre propre chair, chaque fois que nous recevons le corps et le sang de notre Dieu et Seigneur Jésus-Christ. Amen.

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2: Gardez-vous de mépriser un seul de ces petits, car, je vous le dis, leurs anges dans les cieux voient sans cesse la face de mon Père qui est aux cieux. Matthieu 18, 10.

Avec l'office des lots de ce matin, je pense que cela m'évite de parler de la retraite au sens... tout est dit dans les lots où on se met disponible dans la prière et on vient comme on est. Alors, nous sommes un peuple, nous ne sommes pas un troupeau en marche, mais il faut, comme dans la montagne ou ailleurs, quand on n'est pas en groupe, il faut s'attendre, il faut avancer. Il y en a qui vont vite, il y en a qui vont moins vite, il y en a qui se traînent, il y en a qui sont devant. Alors, il faut marcher ensemble. Vous savez, dans les retraites, il y a les vieux routiers des retraites, hein, ou les vieilles routières des retraites. Hein. C'est des retraites tous les ans depuis 45 ans, alors, très à l'aise. Bon, avec le danger, évidemment, vous savez, comme disent les religieuses, puisque je n'attaque pas, parce que je les aime bien, c'est nos sœurs. Je fais ma retraite, oui, ça fait partie de la vie. Je fais ma retraite, quoi. Je veux dire, tous les ans, je fais ma retraite. Bon. Puis il y a aussi la personne qui vient pour la première fois, complètement paumée, qui dit « qu'est-ce que je fais ici de temps en temps ?» Complètement aberrant, je ferais mieux d'être sur la plage en ce moment, alors qu'il fait si beau. Hein. Il y a tout ce monde-là, dans le peuple de Dieu. Hein. Et donc, là aussi, il faut s'attendre les uns des autres. Et je crois que chaque fois que le jour commence, il faut faire cet acte de foi que nous faisions à l'aude, quel que soit le sentiment intérieur. Il y en a qui sont en pleine forme, il y en a qui n'ont pas dormi parce qu'il y a des moustiques, il y en a d'autres qui la chaleur écrase, etc. Alors, il faut aller au-delà de nos sentiments. Hein. C'est un des principes béaba de la vie spirituelle, aller au-delà de nos sentiments. C'est comme dans l'amour. Hein. J'ai aucune expérience, mais enfin, quand même, j'imagine dans un couple, madame n'est pas toujours pimpante à 8h du matin, etc. Elle est quand même, c'est quand même ma femme et je l'aime beaucoup, même quand elle est fort désagréable. Et inversement, non mais inversement, hein, jusqu'à maintenant il y a encore de sexe, bon. Donc, hein, c'est pas seulement les sentiments superficiels. Avec le Seigneur c'est pareil, hein. C'est, sauf le Seigneur est toujours aimable, seulement lui on le voit pas, alors évidemment, c'est... Donc un acte de foi. Et puis on part. Alors j'ai deux questions là, mais... Pouvez-vous nous parler de Mère Marie Gonzague, personnalité, influence sur Thérèse? Ben, j'ai presque envie de dire non. Non, on va la rencontrer au passage. Mais si vous saviez tout ce que je pourrais vous dire sur Thérèse, et que je ne vous dirais pas pendant 4 jours, hein, sur Marie Gonzague, il y a un livre à faire. Bon. Alors, au passage, on la rencontrera. Je peux déjà résumer en disant que Marie Gonzague, contrairement à l'image mythique et... des livres ou de certains... Enfin, les idées qu'on en a, ce n'est pas un monstre. Marie Gonzague, prieure du Carmel de Lisieux, fort longtemps, plusieurs fois, morte en 1905 d'un cancer de la langue. Mère Marie Gonzague n'est pas un monstre, c'était une femme avec des qualités et des défauts. Et avec Thérèse, il y a toute l'histoire de ses rapports avec Thérèse qui serait très intéressant à étudier. Je vous rappelle simplement que Thérèse lui a dédié, enfin, lui a écrit le manuscrit C, le petit cahier noir, c'est à Mère Marie Gonzague, et qu'elle l'aimait beaucoup, même si c'était parfois dans la difficulté, et qu'à la fin de sa vie, Marie Gonzague faisait grande confiance à Thérèse, puisqu'elle lui a confié le noviciat, alors qu'elle était pourtant de la famille Martin, parce que de temps en temps, Marie Gonzague, elle avait un peu ras-le-bol des 5 Martins, ou 4 plus 1, qui étaient dans la communauté. Bon, alors, les rapports entre Mère Agnès, les deux prieurs, Pauline et Marie Gonzague n'ont pas toujours été faciles, hein, comme dans toutes les communautés. Hein, dans toutes les communautés. Hein, donc, ne dramatisons pas, et je ne cherche pas plus à réhabiliter Marie Gonzague qu'à l'enfoncer, hein, c'est très difficile, on n'a pas à juger les gens, mais je dis tout de suite, ce n'est pas un effroyable drame, monstre chargé de sanctifier Thérèse en la faisant souffrir. Bon. Deuxième question, le fait d'être un intellectuel n'est-il pas un obstacle rédhibitoire à la pratique de la petite voie? Sainte Thérèse peut-elle obtenir cette grâce à l'intellectuel qui la sollicite? Oh oui! Les milliers d'intellectuels qui ont, je ne sais pas s'ils ont sollicité la grâce, mais qui au moins qui l'ont reçue. Hein, et je pourrais citer des listes et des listes, rien que des écrivains français ou d'autres, je ne les ai pas tellement dans la tête, j'ai cité Bernanos, Claudel, Cesbron, Marcel Schwab, Julien Green,
Clavel, à la fin de sa vie, et des étrangers, et tout ça, hein, et des savants, et tout à l'heure, je vais citer le père Mersch, un grand théologien, et d'innombrables. Hein. Je dirais presque la petite voix, elle est d'abord pour les intellectuels. Hein. Qu'est-ce que c'est un intellectuel, alors? Qu'est-ce que c'est un intellectuel? Je ne me lancerai pas là-dedans, mais je dirais on en a d'autant plus besoin si c'est quelqu'un qui possède une science ou qui... peut réfléchir, qui Dieu a donné des dons d'intelligence pour les mettre.

renforcer votre intelligence et votre cœur. Ce matin, nous allons peut-être enfin aborder le thème qui était marqué sur les feuilles que vous avez pu recevoir. Vie filiale de Jésus, virgule ou égale, voie d'enfance de Thérèse. Non pas que Thérèse soit au même plan que Jésus, c'est pas ça, mais je voudrais, à partir d'un texte de Jean-Paul II, qui est venu à Lisieux, qui a choisi de venir à Lisieux le 2 juin 1980, où nous étions quelques cent mille à l'accueillir. Il a fait un discours et il a dit des choses très importantes sur lesquelles je veux revenir. Au passage, je signale que depuis Thérèse, depuis Léon XIII, ce bon pape est si vieux qu'on dirait qu'il est mort, depuis Léon XIII, tous les papes ont été thérésiens. Il y a bien quand même quelques intellectuels dans ces papes. Tous les papes ne sont pas des intellectuels, mais il y a quand même des intellectuels dans ces papes. Léon XIII, il a eu en main l'histoire d'une âme. S'est-il souvenu que c'était la petite qui avait fait un scandale à une certaine audience en 87? C'est pas sûr du tout. Bon, parce que quand même, les papes, ils voient beaucoup de monde. Ensuite, il y a eu Benoît XV. Benoît XV, c'est celui qui a facilité les démarches. Il a annulé tous les décrets de ses prédécesseurs qui disaient qu'il faut beaucoup de temps, etc. Il a dit « Dépêchons-nous, hâtons-nous ». Bon. Ensuite, il y a eu Saint Pie X. Alors, c'est lui qui a dit, et non pas Pie XI, « Cette petite est la plus grande sainte des temps modernes », à un évêque missionnaire. C'est lui qui a dit ça. Bon, il aimait beaucoup Thérèse. Mais alors après, il y a surtout eu Pie XI, le pape des missions. Pie XI, alors, il avait fait de Thérèse l'étoile de son pontificat. Il avait ses reliques sur son bureau. Il la priait beaucoup, il correspondait beaucoup avec Mère Agnès. D'ailleurs, le Carmen de Lisieux a correspondu avec tous les papes à ce moment-là. Bon. Et depuis, Pie XI, c'est sa première canonisée en 1925. Enfin, Pie XI était... Et c'est pourtant lui qui n'a pas voulu qu'elle soit docteur de l'Église en 1932. On pourra reparler de ça, enfin, on n'aura pas le temps. Mais bon. Parce qu'il trouvait que c'était très prématuré et puis c'était peut-être pas pensable que cette petite arrivée la dernière devienne docteur de l'Église avant toutes les grandes avant elle. Bon. Donc on a commencé en 70 par Thérèse d'Avila et Catherine de Sienne. Enfin, ça va venir, j'espère bien que ça va venir. Ce jour-là, je débouche le champagne. On fait tout ce qu'on peut. Et on pousse un peu Jean-Paul II, mais il a l'air de penser à autre chose en ce moment. Après Pie XI, ben Pie XII. Pie XII était venu à Lisieux, au sens que c'était d'abord le cardinal légat de Pie XI. Il est venu inaugurer la basilique en 1937. Les plus anciens peuvent s'en souvenir. Et il était à ce moment-là le cardinal Pacelli. Et il a fait un grand discours, très long d'ailleurs, à Lisieux, et puis il est entré au Carmel. Céline s'est mise à genoux devant lui en disant « Je baise la main du futur pape ». Il n'a rien dit. Il l'était quelques mois après. Parce que... ensuite, eh bien, c'est Jean XXIII. Jean XXIII qui, comme nonce en France, est allé souvent à Lisieux. Et il avait la statue de Thérèse dans sa nonciature là-bas en Turquie, si je ne me trompe. Il aimait beaucoup Thérèse. Il n'est pas revenu comme pape. Ensuite, eh bien, c'est Paul VI. Paul VI, lui, avait pensé, le premier pape qui est sorti du Vatican, qui s'est mis à voyager, il avait pensé venir en 73 pour le centenaire de la naissance. Mais ses arthroses et tous ces maux l'ont empêché. Et enfin, alors bon, Jean-Paul Ier, 33 jours, mais c'était un thérésien, il avait écrit dans ses lettres, voire humblement vôtre, une très belle lettre à la petite Thérèse, en disant, il écrivait à tous les saints, vous savez, elle écrivait à tout le monde, et il avait écrit une lettre à Thérèse en disant, ah, quand j'étais séminariste, j'avais cru que tu étais une petite de rien du tout, puis j'ai découvert que tu avais un tempérament d'acier, que tu étais formidable, etc. Là-dessus, ben, il est mort. Et puis, Jean-Paul II. Alors, Jean-Paul II, le cardinal Wojtyla, était à Lisieux plusieurs fois, hein. Quand il est venu en France, il a bien connu la France avant, il est allé à Lisieux plusieurs fois, et c'est le premier pape qui est venu faire son pèlerinage à Thérèse. Et quand Monseigneur Badré l'a accueilli sur la basilique, devant la basilique, il lui a dit, très saint père, la petite Thérèse s'est déplacée pour aller voir le pape, cette fois le pape se déplace pour aller voir la petite Thérèse, et il dit, quand Thérèse avait vu le pape, ça avait été un fiasco,

qu'aujourd'hui c'est la grande fête. Alors le pape a dit la messe, a dit les paroles que je vais citer, et puis il est allé entrer au Carmel, il est allé à l'infirmerie, il n'est pas monté à la cellule, il était encore trop pressé comme d'habitude, il est allé à l'infirmerie, il a prié à l'infirmerie, là où Thérèse est morte. Il a lu quelques passages et de derniers entretiens. J'avais dit à la prière, vous avez une occasion unique, hein, puisque le pape vient chez vous, vous vous jetez à ses pieds et vous lui dites, très Saint-Père, j'ai une grande grâce à vous demander. Que la petite Thérèse soit docteur de l'Église. Alors la prière ne l'a pas fait, mais une sœur l'a fait. Alors le pape l'a regardé, il a dit, « Ouh, l'ambitieuse, vous en avez déjà une, Thérèse d'Avila. » Alors on lui a refilé le paquet de l'édition du centenaire pour qu'il lise un peu, qu'il s'informe quand même. Et puis alors, plus récemment, la supérieure de l'Institut Notre-Dame de Vie, mademoiselle Labrosse, qui est très thérésienne, comme tout l'Institut, a eu une audience privée avec le pape et elle a relancé. Le pape est très Saint-Père, il est en train de partir. À quand le doctorat de la petite Thérèse? Et il répond, tout de suite. Alors il y a eu un... Et puis il s'en va, il fait quatre pas, il se retourne, ou dans quatre siècles. Bon. Thérèse a dit, je voudrais être missionnaire à travers les temps, je voudrais toujours l'avoir été, je voudrais être docteur, etc. Au sens, bon. C'est pas par ambition, mais notre... Elle le l'est, hein, elle le l'est. Une des définitions de docteur de l'Église s'applique parfaitement à elle, puisqu'elle enseigne le monde entier. Bon. Mais enfin, le jour où on le fait, c'est l'enfer à la bamboula, ça, quand même. Au moins, les Thérésiens. Donc, Jean-Paul II à Lisieux. Il commence par dire, et c'est très beau ce passage, je ne lirai pas, il commence par dire que les saints ne vieillissent jamais. Les saints ne vieillissent jamais. Les saints sont toujours en avance. Les saints sont... Ils ne tombent jamais dans la prescription, il dit. Ils ne sont jamais les personnages du passé. Ce sont des femmes et des hommes de lendemain, les hommes de l'avenir évangélique de l'homme et de l'Église, les témoins du monde futur. Bon, mettons-nous bien ça dans la tête, les saints ne sont pas des vieilles choses racornées dans les coins, ils sont les hommes de l'avenir et les femmes de l'avenir, bien entendu, comme la Vierge Marie, qui est la figure de proue de l'Église, hein, qui est ce vers quoi nous allons, elle est déjà ressuscitée dans son Assomption, donc c'est là que nous allons. Quel est le destin de l'homme, de la femme? C'est d'être ce qu'est la Vierge Marie en tant que créature dans la gloire de Dieu. C'est ça la résurrection de tous. Bon. Les saints sont dans ce sens-là, dans cette route-là. Alors voilà le passage que je veux dire, que je veux lire, parce que justement il va identifier la vie filiale et la vie de Jésus. Et la petite voix. Je veux bien vous montrer que si on parle de Thérèse de Lisieux, c'est pas une dévotion, c'est pas, je prêche pas pour mon saint. D'abord, je veux dire, voyez, parce que je suis calme, d'abord, je viens de passer 8 jours, quelques jours chez les missionnaires de la Plaine, qui ont été fondés par le père Martin en Vendée, et lui aussi, il a reçu un coup sur la tête de Thérèse de Lisieux, et elle est leur fondatrice, et voilà des hommes qui sont pas calmes du tout, leur fondatrice, c'est Thérèse de Lisieux. Il y a 50 congrégations comme ça dans le monde. Ça m'a beaucoup étonné, moi, comme carme. Je voyais toujours Thérèse comme carmélite, d'abord. Mais elle appartient à tout le monde, elle est universelle, et elle est fondatrice de 50 ordres religieux qui n'en ont rien à faire qu'elle soit dans son Carmel, vous voyez. Il y a aussi des laïcs qui ont sa spiritualité, bien entendu. Alors, il va parler, donc je veux montrer que quand un pape vient à Lisieux et nous dit ça, c'est important. Voici ce qu'il dit à propos de Thérèse. Il va se poser une question. Il va dire, une bonne question. Il va dire, je viens ici, quel est l'essentiel du message de Thérèse? Et il va répondre, l'essentiel du message de Thérèse, c'est l'essentiel de l'Évangile. Rien que ça. Alors, qu'est-ce que c'est l'essentiel de l'Évangile? En effet, tous ceux qui animent l'Esprit de Dieu sont fils de Dieu. Aussi bien n'avez-vous pas reçu un esprit d'esclave pour retomber dans la crainte. Vous avez reçu un esprit de fils adoptif qui nous fait nous écrier « Abba, Père ». Romains 8, 14, 15. Romains 8, 14, 15.
Il serait peut-être difficile de trouver paroles plus synthétiques et en même temps plus saisissantes pour caractériser le charisme particulier de Thérèse Martin. C'est-à-dire ce qui constitue le don tout à fait spécial de son cœur et qui est devenu par son cœur un don particulier pour l'Église. Le don merveilleux dans sa simplicité, universelle et en même temps unique. De Thérèse de Lisieux, on peut dire avec conviction que l'Esprit de Dieu a permis à son cœur de révéler directement aux hommes de notre temps le mystère fondamental souligné, la plus fondamentale réalité de l'Évangile souligné. Et qu'est-ce que c'est la réalité la plus fondamentale de l'Évangile ? Le fait d'avoir reçu réellement un esprit de fils adoptif qui nous fait nous écrier « Abba, Père ». La petite voix est la voix de la sainte enfance. Dans cette voix, il y a en même temps la confirmation et le renouvellement de la vérité la plus fondamentale et la plus universelle. Quelle vérité du message évangélique est en effet plus fondamentale et plus universelle que celle-ci ? Dieu est notre Père et nous sommes ses enfants. Ça, c'est très très dense, très fort. Voilà le charisme particulier de Thérèse. Rappeler au monde le message essentiel de l'Évangile pour le XXe siècle et sans doute les siècles à venir, que Dieu est notre Père et nous sommes ses enfants. Vous avez peut-être envie de dire, c'est pas la peine de se déplacer de Rome pour dire une chose pareille. C'est tellement évident. Ouais. Je vous ai donné la réponse que dit le pape, mais si on vous avait demandé quel est l'essentiel de l'Évangile, si vous fallait résumer l'Évangile sur un timbre-poste, comme disait Père Leuve, qu'est-ce que vous auriez mis ? Est-ce que vous auriez dit ça, que Dieu est notre Père, Abba, bien sûr, et nous sommes ses enfants ? Et tout le reste va en découler. Tout le reste va en découler. Et dans ceci, il y a déjà le Christ et l'Esprit Saint aussi. Hein, parce que vous direz, ben, il n'y a peut-être pas la Trinité. Bon, si, elle y est. Parce que si nous sommes ses enfants, justement, nous le sommes par le Fils. Dans le Fils, avec le Fils. Sinon, nous ne sommes pas fils, comme dans l'Ancien Testament, on pensait qu'on était fils de Dieu. C'est déjà dit dans l'Ancien Testament. Mais maintenant, nous le sommes d'une manière très particulière. C'est pourquoi ce matin, nous allons commencer par une contemplation rapide du Christ en tant que fils, la vie filiale de Jésus. Je vais donner un résumé, un peu rapide, mais de ce qu'on peut trouver dans l'évangile de Saint Jean. Cette réalité essentielle, vous voyez, je pense, j'ai trouvé ça un laïc qui a résumé ça bien, général de la Bollardière, qui est mort récemment. Le Christ ne nous dit pas des choses très compliquées, dit le général. Le monde a évolué. Hein. Mon général, il faisait pas beaucoup de théologie quand j'étais à l'armée. Moi. Bon. C'est qu'une parenthèse. Le Christ ne nous a pas dit des choses très compliquées. Il nous a fait comprendre qu'il était le Fils de Dieu et que nous étions ses frères. Fils de Dieu par lui et frères entre nous par cette filiation commune. L'homme devient un être dont le prix est indicible. Le monde ne peut être construit que sur cette donnée. Si Jean-Paul II se bat aussi pour les droits de l'homme, c'est parce que l'homme est ceci. Alors j'ai fait pour moi un petit travail tout simple. Hein. J'ai pris l'évangile de Saint Jean, je l'ai lu intégralement. Et puis sur mon cahier, j'ai tout classé en fonction du Fils et du Père. Vous pouvez faire ça, ça peut être utile pour vous. J'ai lu l'évangile de Jean et puis j'ai classé les choses. Bon, je vais simplement vous en donner un résumé. Il y a de quoi faire une retraite de 8 jours. Alors, vous voyez, on va pas s'arrêter là. Alors, de cette réalité, là, je tire cinq vérités qui découlent de cette affirmation que dit le pape. Encore une fois, des grosses banalités, mais vous savez, les banalités, c'est ça le réel. Les banalités, c'est les choses qui font vivre. Je ne dis pas les lieux communs, hein. Je dis ce qui est banal. Un four banal, au Moyen-Âge, on venait cuire son pain. Tout le monde venait faire cuire son pain au four banal. Et le pain, c'est la nourriture de base. Donc, c'était banal d'aller faire cuire son pain, mais c'est là qu'on trouve la vie. Bon. Donc, les banalités, c'est ce qui nous fait vivre vraiment. C'est les vérités de fond.
Eh bien, j'en trouve deux sur Dieu, deux sur nous, et une sur Dieu et nous. Deux sur Dieu, eh bien, le Dieu des chrétiens, révélé par Jésus-Christ, il est Père et Abba. Il est Père Abba. Deuxièmement, Jésus est le Fils unique de cet Abba. Ça, c'est sur Dieu. Sur nous, le Fils, lui, il est Fils unique dans sa réalité la plus profonde, par ce qu'il est, mais nous, nous sommes Fils dans le Fils, comme en la formule de ce théologien, le Père Merche, qui est mort maintenant. Nous sommes Fils par adoption. Et donc, nous sommes frères du Christ, et frères entre nous, bien sûr. Il n'y a pas de relation père, sans, enfin il y a relation père, mais relation entre frères. Tous les hommes sont fils, sang et frères. Et la vérité sur Dieu et nous, ce mystère d'adoption filiale se réalise par l'action du Saint-Esprit. C'est le Saint-Esprit à l'œuvre dans le monde qui fait cette relation filiale entre nous. Une fois qu'on a dit ça, on a dit l'essentiel, tout le reste vient. Alors, nous allons passer quelques instants à contempler Jésus en tant qu'il est le Fils. Dimanche dernier, on nous disait, une fois de plus dans l'évangile, bon, pour vous, qui est Jésus-Christ? Alors on a fait ça, on continue à le faire, c'est une question fondamentale. Moi, j'étais avec un groupe de gens, et puis on s'est demandé, chacun, il y avait là des chrétiens, des non-chrétiens, chacun répondait, pour lui, qui est Jésus-Christ? Eh bien, ça a été fait, ça, on balade son micro dans les rues. Fête et Saison a fait deux numéros, on en a fait un livre. Alors, on va demander, en général, à des gens dans la rue, à Léon Zitrone, à Mourouzi, à Le Prince Ringuet, enfin, toutes nos grandes vedettes, quoi. Et alors, on leur demande. Bon. Le résultat est intéressant et des fois étonnant. Mais alors, ce qui est vraiment étonnant, c'est que sur 200 réponses, je ne sais pas s'il n'y en a pas une seule qui dit Jésus est le Fils unique du Père. Il y en a qui disent Fils de Dieu, bien sûr. Il est le Fils de Dieu. Bon, ça peut avoir bien des sens, mais enfin, il est le Fils de Dieu. C'est vrai Dieu, vrai homme. Vous savez, le bon chrétien qui sait son credo. Bon, c'est bon hein, de savoir son credo. Bon, ben, il est le Fils de Dieu. Bon, il est le Fils de Dieu, il est vrai Dieu. Voilà. Bon, mais le Fils, au sens que je disais là tout à l'heure, il est le Fils unique. Il y a, je crois, un seul qui a répondu. Or, je crois bien, enfin, je suis même sûr, c'est la réponse de Jésus. Si on avait demandé à Jésus sa carte d'identité, enfin, si je puis dire, voyez, alors il se dit Fils de l'homme, bien sûr. Il se dit Fils de l'homme et tout ce que ça connote, bon, voir l'exégèse de l'Ancien Testament. Mais, nous allons voir que qu'est-ce qu'il est, Jésus? Il est le Fils. Le Fils du Père. Or, c'est bon quand même que nous prenions conscience de ce que Jésus dit de lui-même, de ce qu'il est vraiment pour nous. Car, c'est vrai dans les synoptiques, bien sûr, hein, dans Marc, Luc, Matthieu, mais dans Saint Jean, c'est frappant, c'est à chaque page. Pensons que la vie de Jésus s'encadre dans l'Évangile entre deux paroles. Au temple, à 12 ans, la première fois où on l'entend ouvrir la bouche, il a parlé avant. Première fois une parole de Jésus, ne savez-vous pas que je dois être aux affaires de mon Père? Ses parents ne comprennent rien d'ailleurs. Luc 2, 49. Et la dernière parole sur la croix au moment de mourir, Père, entre tes mains, je remets mon esprit. Luc 23, 46. Voilà les deux paroles dans lesquelles s'encadre toute la vie de Jésus. Dans l'évangile de Saint Jean, si je ne me suis pas trompé, on trouve 118 fois le mot Père. Dans les synoptiques, on le trouve 33 fois. Il y a un exégète qui dit « Le rapport de Jésus à son Père est le thème principal de l'évangile de Jean. » Alors, regardons un instant Jésus, écoutons ses paroles et regardons ses actions. Jésus se considère essentiellement comme l'envoyé du Père. 38 citations, sachant. L'envoyé, il est l'envoyé. Qui est Jésus? Il est un envoyé. Il ne vient pas de lui-même. Le Père l'a envoyé. Et il répète tout le temps.
Que dit Jésus? Les paroles de Jésus. Jésus ne dit rien de lui-même. Tout ce qu'il dit vient du Père. Je ne vais pas vous donner les citations, on n'en sortirait plus. J'en donne une ou deux chaque fois. Ma doctrine n'est pas de moi, mais de celui qui m'a envoyé. 7:16, etc. Tout ce que dit Jésus, ça vient du Père. Il n'invente rien, si je puis dire. Au point de vue des actions de Jésus, il n'agit que pour faire la volonté du Père. Il ne fait que les œuvres du Père. Je ne puis rien faire de moi-même. 5:30, 8:28. Le Fils ne peut rien faire de lui-même qu'il ne voit faire au Père. Troisièmement, le Fils est chemin vers le Père. Père Lustiger, dans un sermon, disait nous disons tel Père, tel Fils. Avec Jésus, il faut dire tel Fils, tel Père. Je suis le chemin, la vérité, la vie. Nul ne vient au Père que par moi. 14:6. La vie du Fils dépend du Père. Le Fils vit par le Père. De même que le Père qui est vivant m'a envoyé, je vis par le Père. 6:57. Et puis une phrase importante pour nos solitudes. Je ne suis pas seul. Le Père est avec moi. 16:32. Quatrièmement, je sais plutôt où j'en suis. Le but de la vie du Fils est de retourner au Père. Il ne fait que passer. Ce qui ne veut pas dire qu'il ne s'est pas incarné. Jésus n'est pas un mythe qui passe comme ça, ou comme disaient les deux sets, c'était une apparence. Non, il est bien réel, mais il ne fait que passer. Sa vie est un passage, une Pâque. Je m'en vais vers celui qui m'a envoyé. 7:33. Son heure est venue de passer de ce monde à son Père. 13:1. Je vais vers le Père. 16:11, etc. Alors, à partir de cette première approche de l'être profond de Jésus, demandons-nous quels sont les rapports du Fils avec le Père. D'abord, c'est une connaissance mutuelle très intime. Moi, je connais le Père parce que je viens d'auprès de lui. 7:29. Vous ne le connaissez pas. Moi, je le connais. 8:55. Deuxièmement, il y a entre eux une réciprocité rigoureuse. Tout ce qui touche le Père touche le Fils. Et réciproquement. Qui n'honore pas le Fils n'honore pas le Père qui l'a envoyé. 5:23. Nul ne peut venir à moi si le Père qui m'a envoyé ne l'attire. 6:44. Qui m'accueille, accueille celui qui m'a envoyé. 13:20. Et quel est le secret, troisièmement, de cet échange entre le Père et le Fils? C'est l'amour mutuel. Le Père aime le Fils et a tout remis en sa main. 3:35. Le Père aime le Fils et lui montre tout ce qu'il fait. 5:20. Il faut que le monde reconnaisse que j'aime le Père. 14:31. Je demeure à son amour. Je pense au synoptique, baptême et transfiguration. La voix du Père, celui-ci est mon bien-aimé, etc. Quatrièmement, cette union est unique et mystérieuse et elle va être scandaleuse pour les Juifs et pour les Grecs. De manière différente, scandaleuse pour les Juifs parce que la notion de Dieu qu'ils ont... Ils disent, tu te fais, toi un homme, tu te fais Dieu. Et les Grecs, parce qu'ils pensent, eux, c'est plutôt de la folie, c'est pas du scandale, c'est plutôt de la folie. Moi et le Père, nous sommes un. 10:30. Le Père est en moi et moi dans le Père. 10:38. Qui m'a vu, a vu le Père. 14:9. Évidemment, dans cette présence, cette intimité, il y a l'Esprit Saint. Je ne vais pas développer tous les textes de Jean sur l'Esprit Saint.
le paraclet que le Père enverra en mon nom, que je vous enverrai, il est très présent. Cinquièmement, de là, les dons que le Père fait au Fils. Il lui a remis le jugement. Le Père a donné au Fils le jugement tout entier. 5.22. Le Père lui a tout remis entre les mains. Et aussi le don qu'il lui fait, c'est-à-dire la coupe. La coupe que le Père m'a donnée, je ne la boirai pas. S'interroge Jésus. 18.11. De là, sixièmement, la gloire commune entre le Père et le Fils. C'est mon Père qui me glorifie. 8.53. Le Fils doit venir dans la gloire de son Père. Là, c'est Matthieu 16.27. Et alors, c'est là où nous apparaissons, nous les hommes, troisième aspect, cet amour du Père et du Fils rejaillit sur nous, car nous sommes présents dans le Fils, dans cette réalité trinitaire. Comme le Père, ça c'est le mot « comme », vous savez la liaison « comme ». Comme le Père m'a aimé, moi aussi je vous ai aimé. 15.9. Si vous observez mes commandements, vous demeurerez dans mon amour, comme en observant les commandements de mon Père, je demeure en son amour. 15.10. Le Père lui-même vous aime parce que vous m'aimez. Et aussi, je connais mes brebis me connaissent comme le Père me connaît et que je connais le Père. Et il faudrait, mais je ne vais pas le faire, parler de la prière du Fils. La prière du Fils, la prière de Jésus. C'est capital parce que c'est notre prière chrétienne, c'est d'entrer dans la prière de Jésus. Donc quand on parle de la prière chrétienne, première chose qu'il faut dire, c'est de dire qu'il ne s'agit pas de nous interroger, nous, sur notre prière. C'est très bien les questions, comment va-t-on prier, comment il faut faire pour prier mon Père, etc. etc. Bon, mais si on, la première chose, c'est, si on est chrétien, baptisé, membre du corps du Christ, c'est de prier comme Jésus nous apprend à prier. Donc tout de suite, on est, comme par hasard, au Notre Père. Car sa prière au Père, sa prière à bas, il va nous la donner. Dites Notre Père, nous osons dire Notre Père. Et alors nous avons entré dans la prière du Christ. Et là je dis souvent, mais ce n'est pas pour provoquer, mais je dis la prière chrétienne, elle n'est pas très difficile. Moi je ne suis pas bouddhiste, je ne suis pas ceci, cela, c'est peut-être très dur d'entrer dans le nirvana, de se mettre les pieds derrière le tour du cou, de se mettre à plat ventre. Voilà, moi ça m'impressionne toujours avec mon arthrose là, de voir tous ces gens en méditation. Bon, je respecte très bien et ça peut être fort utile, mais nous le chemin est tracé, n'est-ce pas? Le chemin est tracé, je suis le chemin. Hein. Si je suis Jésus, je vais vers le Père, je rencontre le Père. Donc, j'entre dans la prière du Christ. Hein. Donc, c'est déjà bien balisé. Vous voyez, en ce sens-là, ce n'est pas trop difficile. Hein, parce que c'est... Bon, je veux dire, il y a des gens qui partent sur la prière. Bon, il y a la divinité, il y a Dieu, puis il y a moi. Comment je vais faire pour le rencontrer? C'est un sacré problème. Mais je ne sais jamais si je vais vraiment le rencontrer. En christianisme, il y a un chemin. Je suis le chemin. Alors, il faut y croire. Mais le chemin est fait. Il faut prendre la main de Jésus, le suivre, suivre Jésus. Si on suit Jésus, on arrivera au Père. Bon. Alors il y a au moins ça qui n'est pas trop trop difficile. Après le reste, bien sûr, on est comme tout le monde, on a des distractions, on a mal à l'estomac, etc. etc. Bon. Enfin, ça n'empêche pas de prier, hein. Ni les distractions, ni mal à l'estomac. Parce que comme dit Thérèse sur son lit de mort, je ne peux plus prier, comment priez-vous? Je ne peux plus prier, je souffre. Qu'est-ce que vous dites à Jésus? Rien. Je l'aime. Bon. C'est le comble de la prière, ça. Car la prière, c'est pas forcément dire des mots, dire des chants, tout ça. Hein. La prière aboutit aussi au grand silence de l'offrande de soi. Hein, et la plus grande prière, c'est aussi la mort. Hein. C'est-à-dire, je me livre à Dieu dans ma mort, je dis plus rien. Bon. Donc, la prière du Fils, hein, sur sept prières qu'on a, sept prières explicites rapportées dans les évangiles, six sont adressées directement au Père. Bon, je m'arrête là, c'était... Je voulais simplement faire remarquer que si nous essayons un tout petit peu d'écouter les théologiens, les gens qui ont fait marcher leur ménage sur ces données de la révélation, ils nous disent des choses variées, enfin ils nous disent la même chose sous des formes variées, et là c'est peut-être un petit peu difficile, je m'en excuse, mais enfin, ça peut peut-être nous éclairer sur l'être même de Jésus. Nous balbutions bien sûr, mais enfin, il faut bien essayer de dire quelque chose.
Ce qui nous apparaît, c'est que l'être de Jésus est comme tout tourné vers le Père. On dirait presque que Jésus dit « je ne fais rien de moi-même ». On est en train de dire « mais enfin, qui es-tu Jésus ? Puisque tu es tout tourné vers le Père, est-ce que tu as encore de la personnalité ?» Hein? Voici ce que nous dit un théologien comme Casper, par exemple. « Cette obéissance est l'essence même du Fils. Le Fils est celui qui, dans l'obéissance, laisse toute la place à Dieu le Père. » Il est ainsi pleinement transparent pour Dieu. C'est la manifestation de la filiation divine. Le mot obéissance, nous ne l'aimons pas dans les jeunes générations. Je ne suis pas les anciennes, nous ne l'aimons pas. Parce qu'obéissance, on en a fait aliénation, on en a fait écrasement par l'autre. Obéir à son papa, à sa maman, ras-le-bol... Obéir à M. le curé, il y a longtemps que c'est fini. Obéir à son instituteur, EUMÉ 68. Obéir, etc. Évidemment, si. Et même l'obéissance religieuse. Hein. Faut-il redire que l'obéissance religieuse, c'est le don de sa liberté. Hein. Alors, je ne veux pas offenser des militaires qui sont là. S'il y en a, mon Dieu, je ne veux offenser personne. N'empêche que, à l'armée, j'avais un commandant, mais mon prieur ou mon provincial, ce n'est pas mon commandant. Du tout. Je ne peux pas les confondre. Mon commandant, j'avais été appelé à l'armée avec un papier, comme disait Fernand Reynaud, si je n'y allais pas, j'allais en tôle. Hein? Bon, je n'étais pas tellement libre. Hein? Bon, quand je suis entré au couvent, j'espère que j'étais au moins un peu libre. Je n'étais pas convoqué avec un papier, sinon j'allais en tôle. Bon. Je ne confonds pas mon commandant avec mon prieur. Mon prieur, c'est mon frère en Jésus-Christ, il est même à mon service, il est au service de l'Église. Hein? Et quand il me demande d'obéir, c'est librement que j'obéis, ça peut me faire mal parce que il y a mon péché et tout ça, mais on est libre dans la vie religieuse. On est libre, d'abord la porte est toujours ouverte. Hein? Je veux dire, une fois je vois une religieuse comme ça, elle a quitté depuis, bon, elle avait été écrabouillée par l'obéissance religieuse, complètement écrabouillée. Il y avait quelque chose qui ne fonctionnait pas. Parce que la liberté des enfants de Dieu, c'est que... Mais nous sommes tous frères. Si vous avez quelque chose à dire à Jean-Paul II, écrivez-lui. Je connais une dame, l'autre jour, elle a écrit à Jean-Paul II, et il a répondu. Hein? Elle lui a dit, mon frère en Jésus-Christ, voilà, j'ai quelque chose à te dire. Bon. Et ça n'empêche pas qu'elle peut obéir au pape, parce que, comprenez, on n'est pas au même niveau. L'obéissance de la société civile n'est pas du tout la même que l'obéissance chrétienne, qui est de donner librement ma liberté par amour. Que ça me fasse souffrir, parce que la vie commune, bien sûr, mais profondément, la preuve c'est que nos supérieurs, ils changent. Aujourd'hui, nous tous les 3 ans, hein, aujourd'hui je suis là et demain je peux être prieur. Et en fait, j'y suis d'ailleurs, je crois. Bon. Oui, j'y suis pas 2 mois parce que... Bon. Bon, ben, je suis au service de mes frères. Hein. Si on se met ensemble devant Dieu pour chercher, et puis après, bon, voilà. Et puis ça peut être un ordre, oui, à la limite, ça peut être un ordre. Mais, bon... Toujours dans l'esprit de Jésus-Christ. Donc l'obéissance du Fils, c'est pas le Fils qui dit « Oui papa, repos, allez, va sur la terre, va t'incarner, hein, puis marche. » Pas ça, la Trinité fonctionne pas comme ça. Elle fonctionne dans une liberté d'amour. Et justement, c'est l'amour qui fait que j'obéis à l'autre. Obéir au sens où je cherche ensemble, mais ensemble, là aussi le Christ il va s'incarner, il va souffrir, mais je dirais le Père aussi va souffrir de l'incarnation. La douleur de Dieu, la douleur du Père, dit Jean-Paul II dans l'encyclique sur le Saint-Esprit. Bon. Alors, maintenant j'en lis un autre. Je lis Martelet. Le Christ nous livre la signification toujours présente du mystère éternel de Dieu. Mais il n'est tout cela qu'en raison de la décentration qui le définit tout entier. Or, Dieu n'existe, le Christ en est la preuve, qu'en étant l'amour même, c'est-à-dire la décentration trinitaire de soi. Le Fils n'est lui-même qu'en acceptant d'être éternellement engendré, sans le moindre désir de se prendre pour sa propre origine. Au contraire, son décentrement éternel sur le Père fait de lui le Fils par excellence. Maurice Zundel,
un théologien spirituel, il y avoir un colloque à la Cato là, il y a 15 jours. L'humanité de Jésus n'est radicalement désappropriée de soi, incapable de dire « je » pour son compte, en référence à soi et en s'enfermant en soi. Elle est pure ouverture à l'autre divin. Elle subsiste en lui, elle est personnalisée par lui. Elle ne témoigne que de lui. Elle est assumée par la personnalité du Fils éternel qui demeure, comme dit Jean, dans le sein du Père. Le Fils nous révèle, dit toujours Zundel, et nous montre que la plus haute forme d'existence est dépouillement, désappropriation oblative, que la seule liberté efficace est générosité, amour, don de soi, et que l'on se trouve en se quittant, et que toute réalité se transfigure dans l'offrande qu'il assume sans se l'approprier. Ça, ça nous fait réfléchir beaucoup sur notre être et sur Dieu, parce que nous, qu'est-ce que nous cherchons ? Et c'est bon, nous sommes créatures, nous cherchons à devenir autonomes, nous cherchons à ce que notre liberté se fasse, et il faut bien que l'enfant grandisse, il faut bien que l'enfant quitte ses parents, il faut bien que l'enfant crée la différence et que ça va faire peut-être souffrir son père et sa mère, mais pour qu'il devienne ce qu'il est. Les enfants nous sont donnés pour que nous les aidions à trouver leur liberté. Le père charnel, il est aussi père spirituel, et le père spirituel qui n'engendre pas, il est éducateur de la liberté. Un directeur de conscience, c'est pas quelqu'un qui dirige les consciences. C'est quelqu'un qui les oriente, c'est quelqu'un, enfin non même pas qui les oriente, qui les fait écouter l'appel de l'esprit. Le propre de l'accompagnateur spirituel, c'est de disparaître. C'est que vous trouviez votre autonomie. Quand on a tel âge, on va voir son directeur spirituel, si on en a un, tous les mois, parce qu'on a peut-être beaucoup de problèmes, ou même tous les 8 jours. Mais plus on grandit, je dirais en un sens, moins on en a besoin. On va le voir de temps en temps, on n'a pas toujours d'énormes problèmes. Bon, il faut trouver sa liberté profonde, il va nous aider à la trouver. Bon, eh bien, nous cherchons notre autonomie. Et souvent notre liberté se dévie, nous disons, ah, enfin je suis libre, crac, maintenant, à liberté, je fais ce que je veux. Et j'en vois tout balader, la déviation et la liberté. Et notre liberté, notre très profond, ça c'est tout. Mais la liberté suprême, l'amour suprême du Fils et du Père, eux, c'est dans l'amour. C'est pour ça que Dieu est amour et Dieu est Trinité, c'est inséparable. S'il y a amour, c'est parce que justement, ils sont trois qui ne vivent que pour l'autre. Être décentré de soi, ce n'est pas devenir une nouille. Être décentré de soi, c'est vivre cet amour. Vous avez su sur les couples, hein, il y aurait beaucoup à dire, mais toute communauté, dans la communauté religieuse, communauté conjugale, communauté d'amitié, hein, communauté, chercher le bien de l'autre, mais qui est mon bien ? Nous venons de le voir. Perdre sa vie pour la trouver. Alors je dis au passage hein, que c'est ça le secret de la vie et du bonheur. Redisons une bonne fois, il faut bien qu'on l'entende, le christianisme est pour la vie. Et le bonheur, hein, pour la vie et le bonheur, il est pour l'épanouissement total de l'homme, pour sa résurrection, même son corps. Vous savez, la grosse résistance qu'il y a, c'est beaucoup de gens sur la résurrection des corps. Et mon père, alors s'il faut que je traîne mes rhumatismes pendant l'éternité, mais non. Je ne sais pas comment je serai dans l'éternité, mais je n'aurai pas de rhumatisme. Bon. Hein, le corps est souvent. On va faire des descriptions l'éternel. Bon, c'est la totalité de l'être. Ça, il faut le dire. Le Christ est pour cette vie. Bon. Alors, nous, le but de notre vie aussi, c'est d'entrer dans cette liberté trinitaire, d'entrer. Et alors, toute cette obéissance, tout de même, toute cette ascèse qui va nous purifier, c'est pour trouver notre liberté. Et cet amour de communion qui fait notre bonheur. Dit les chrétiens ne parlent que d'amour. Bon, c'est vrai qu'on a trop facilement le mot à la bouche peut-être parce qu'on ne vit pas assez. Bon, n'empêche que je vois le 39e festival de Cannes, hein, tout ce que je vous raconte est au cœur de l'actualité. Hein. Il y avait 3 ou 4 films, hein, à cause des chastes aux oreilles qui sont ici, je ne vais pas tous les résumer. Bon, mais que ce soit Max Mon Amour, I Love You ou Tenue de Soirée, bon. Et puis en face, il y avait Thérèse, Le Sacrifice et La Mission. Bon, eh ben, les journalistes les plus athées ont dit quand même ces deux manières d'aimer. Ils disent, tous les films disent, l'important c'est d'aimer. Hein, type, il est amoureux d'un porte-clés. Alors c'est une belle figure de femme aux lèvres rouges. Alors il siffle et elle dit, I love you.
Bon, il siffle, elle dit « I love you ». Puis il a un accident de bagnole, il se casse une dent, il ne peut plus siffler. Du coup, le porte-clés ne parle plus. Bon, ça va pas loin, hein. L'autre, c'est le fameux ménage à trois, éternel depuis le théâtre de boulevard. Le troisième, c'est un chimpanzé. Max, mon amour. Hein? Alors je dis, le festival de Cannes a tout raté. Il fallait donner le prix d'interprétation masculine au chimpanzé et le prix d'interprétation féminine au porte-clés. L'animal ou la chose. Voilà à quoi aboutit l'homme. Et en face, Thérèse. Et toute la salle debout pour applaudir Thérèse. Il doit y avoir une différence. Et disait un critique, qu'est-ce que c'est de... Il disait, tous les films disent l'important c'est d'aimer, mais qui et comment? Moi, ce festival, je suis prêt à en faire un grand colloque, vous voyez, un grand colloque, toute la critique. Qu'est-ce que c'est d'aimer aujourd'hui au XXe siècle? Quoi peut aboutir? Sans récupération, hein? Parce que les films qui ont été là ne sont pas des films pieux. Ce n'est pas des films Saint-Sulpice, hein, du tout, justement. C'est un signe. Ce n'est pas des films Saint-Sulpice. C'est une nouvelle culture qui voit les choses autrement. Thérèse vit autrement. Le film va décevoir ceux qui rêvent d'une petite Thérèse, etc., etc. Bon. Mais, peut-être que ces cinéastes sont les hommes d'aujourd'hui qui ont quelque chose à dire. Bon. Alors, passons à Thérèse, puisque nous voyons que notre vie, pour qu'elle trouve sa plénitude, c'est la vie filiale. La fille filiale, je dis, fils dans le fils. De ce père Mersch, qui était que les anciens connaissent, un grand théologien. Et j'ai appris, en trouvant une feuille ancienne de la Nouvelle Revolution de 1938, que ce père Mersch, vous savez, le Seigneur est étonnant, qui était un grand théologien, était un thérésien, vous allez voir la citation, et il est mort dans les bombardements le 23 mai 1940, en la fête du corps du Christ. Or, il était le grand théologien du corps mystique. Ah, c'est père Mersch, il est mort. Dans un bombardement, on a fait du corps de Christ. Voici ce qu'il dit, le père Mersch, dans cet article. Le fils, ça s'appelle en latin « filii in filio », c'est-à-dire « fils dans le fils ». Filiation adoptive. Être enfant de Dieu n'est donc pas une simple attitude psychologique, une simple disposition pieuse de confiance, d'humilité et d'amour. C'est une réalité ontologique, c'est-à-dire une réalité qui touche l'être profond, si grande qu'elle est d'un autre ordre que toute grandeur créée, qu'elle déborde nos cadres intellectuels, qu'elle est vraiment mystérieuse, qu'elle ne se définit bien telle qu'elle est en elle-même, que par ce qui définit Dieu tel qu'il est en lui-même. Se conduire en fils adoptif de Dieu, alors la spiritualité de l'Évangile et du Pater, la petite voix de l'enfant spirituel de Thérèse de Lisieux. Oui, ces choses qui peuvent paraître enfantillage au docte, se conduire en fils adoptif de Dieu, a une portée théologique profonde et en un certain sens une valeur révélatrice transcendante, et ceci a été révélé aux petits. Citation de Matthieu 11, 25. C'est en effet l'expression sur le plan de l'action de ce qu'est dans l'ordre de l'être la liaison avec Dieu Trinité dans le Christ. C'est une introduction à la connaissance vécue du Fils unique. Bon. C'était une petite merveille pour moi de me rendre compte que le grand théologien du corps mystique était thérésien, et je sais, il allait beaucoup à Lisieux, etc. Donc vous voyez, on n'est pas les premiers à dire tout ça. Alors Thérèse, hier, je vous disais les conséquences de la petite voix dans sa vie concrète. Hier, j'ai évoqué à propos du péché, et que cette petite voix est aussi pour... Bon, oh, on aurait dit au Carmel de Lisieux ou au 19e siècle, le grand pécheur, vous savez, parce qu'il y a les grands pécheurs, c'est évidemment pas nous, c'est les autres. Bon, enfin quand même, quoi, le type qui a descendu à la mitraillette, 12 gars, bon, tout ça... Suffire d'ouvrir son journal. Bon. Nous verrons dans l'épreuve de la foi, sans doute demain, que Thérèse, devant ses grands pécheurs, a changé d'attitude. À partir d'un moment, elle s'est sentie solidaire en profondeur.
Et elle s'est dit, entre moi, carmélite, et un assassin, quelle différence il y a au fond? Au fond, non pas dans les faits, mais dans notre histoire. Hein. Est-ce que moi, j'aurais pas pu être aussi cela? Est-ce que j'aurais pas pu être un démon? Bon, est-ce que le Seigneur m'a pas prévenu, etc. Bon, nous y reviendrons. Bon, mais ce qu'elle nous apprend, ce n'est pas du tout à négliger le péché. Oh non, parce qu'elle a été assez scrupuleuse là-dessus. Mais à le prendre d'une autre manière, c'est-à-dire de ne pas vivre notre vie en fonction du péché, mais en fonction de l'amour miséricordieux. Et je vais vous donner un exemple, c'est cette fameuse lettre 230. Comme ça, on va écouter Thérèse. C'est un petit incident qui se situe le 28 mai 1897. Nous sommes, Thérèse est déjà bien malade, elle n'est pas encore alitée, mais elle est déjà, elle n'est plus dans la vie communautaire, elle ne va plus au réfectoire, elle ne va plus à la chapelle, elle ne va plus, elle n'a plus d'emploi, de travail. Bon, elle est soit dans sa cellule, soit au jardin, il fait aussi beau que maintenant, c'est l'été 97. Bon. Et alors, il y a Sœur Saint-Jean-Baptiste, qui lui demande un petit service devant Agnès, qui n'est pas prieur à ce moment-là. Et Thérèse, Thérèse a une réaction de nature, comme on dit, c'est-à-dire elle est très malade, elle a sûrement la fièvre, on ne lui a jamais pris la fièvre, et l'autre lui demande un service, bon, peut-être même pas très utile ou quoi, et Thérèse a dû faire un geste d'épuisement, et Mère Agnès, c'était là, elle l'a vu. C'est rien, hein, vous me direz, c'est rien. C'est rien, mais c'est beaucoup. C'est-à-dire que, bon, Thérèse... Alors, voici la lettre que Thérèse écrit à Agnès. Petite mère chérie, votre petite fille a encore versé de douces larmes tout à l'heure. Des larmes de repentir, mais encore plus de reconnaissance et d'amour. Ah, ce soir, je vous ai montré ma vertu, mes trésors de patience, elle a souligné. Et moi qui prêche si bien les autres. Et là, il y a une douzaine de points d'exclamation. Moi qui prêche si bien les autres. Moi qui enseigne la petite voix à mes novices, aux novices. Moi qui prêche si bien. Je suis contente que vous ayez vu mon imperfection. Ah, que cela me fait de bien d'avoir été méchante. Phrase étonnante. Que cela me fait de bien d'avoir été méchante. Vous n'avez pas grondé votre petite fille, cependant elle le méritait. Mais à cela, la petite fille est habituée, votre douceur lui en dit plus long que des paroles sévères. Vous êtes pour elle l'image de la miséricorde du bon Dieu. Oui, mais... Ça, c'est un petit truc entre elles, hein. Thérèse a cette petite... Elles ont des petits trucs entre elles. Oui, mais... C'est une formule qu'elles emploient souvent. Oui, mais... Ça n'a rien à voir avec Giscard ou... Oui, mais... Sœur Saint-Jean-Baptiste... est ordinairement l'image de la sévérité du bon Dieu. Et ça, c'est vrai, parce que Jean-Baptiste, elle n'est pas du tout pour Thérèse. Eh bien, je viens de la rencontrer. Au lieu de passer froidement à côté de moi, elle m'a embrassé en me disant, absolument comme si j'avais été la plus mignonne petite fille du monde, « Pauvre petite sœur, vous m'avez fait pitié, je ne veux pas vous fatiguer, j'ai eu tort, etc. etc. » Moi qui sentais en mon cœur la contrition parfaite, je n'en revenais pas qu'elle ne me fasse aucun reproche. Alors ça, c'est très fort. Je sais bien que dans le fond, elle doit me trouver imparfaite. C'est parce qu'elle croit que je vais mourir qu'elle m'a ainsi parlé. Mais n'importe. Je n'ai entendu que des paroles douces et tendres sortir de sa bouche, alors je l'ai trouvée bien bonne et moi bien méchante. En rentrant dans notre cellule, je me demandais ce que Jésus pensait de moi. C'est très important pour Thérèse. Aussitôt, je me suis rappelé ces paroles qu'il adressait un jour à la femme adultère. Quelqu'un t'a-t-il condamné? Et moi, les larmes aux yeux, je lui ai répondu, personne, Seigneur. Ni ma petite mère, image de votre tendresse, ni ma sœur Saint-Jean-Baptiste, image de votre justice. Je sens bien que je puis aller en paix, car vous ne me condamnez pas non plus. On est là au cœur d'ailleurs de tout ce rapport justice et miséricorde hein, que nous reverrons dans l'offrande à l'amour miséricordieux. Petite mère, pourquoi donc le bon Dieu est-il si doux envers moi? Pourquoi ne me gronde-t-il jamais?
Ah, vraiment, il y a de quoi mourir de reconnaissance et d'amour. Je suis bien plus heureuse d'avoir été imparfaite que si, soutenue par la grâce, j'avais été un modèle de douceur. Cela me fait tant de bien de voir que Jésus est toujours aussi doux et aussi tendre envers moi. Ah, dès à présent, je le reconnais, oui, toutes mes espérances seront comblées. Oui, le Seigneur fera pour nous des merveilles qui surpasseront infiniment nos immenses désirs. Dieu dépasse toujours nos immenses désirs. Petite mère, Jésus fait bien de se cacher, de ne me parler que de temps en temps et encore à travers les barreaux, cantique des cantiques. Car je sens bien que je ne pourrais pas en supporter davantage, mon cœur se briserait, étant impuissant à contenir tant de bonheur. Ah, vous, le doux écho de mon âme, vous comprendrez que ce soir, le vase de la miséricorde divine a débordé pour moi. Vous comprendrez que vous avez été et que vous serez toujours l'ange chargé de me conduire et de m'annoncer les miséricordes du Seigneur. Votre toute petite fille, soulignée, Thérèse de l'Enfant Jésus de la Sainte Face. Eh bien, voilà, lorsque nous sommes imparfaits, lorsque nous sommes pécheurs, et comme Thérèse, hein, c'est pas la perfection, hein, elle transforme, hein, ça devient l'heureuse faute de l'exultète de la nuit de Pâques, l'heureuse faute qui va permettre de la révélation de la miséricorde. Ce qui ne veut pas dire péchons fortement pour faire n'importe quoi, bien sûr que non, mais ce qui veut dire qu'au-delà de tout péché, de toute imperfection, le péché peut être aussi, hein, dire un jour, tout est grâce, hein, même le péché, même ce qui m'est arrivé, tout ça peut être grâce, parce que c'est la révélation de l'amour qui est au-delà de tout. Là, vous avez un exemple pris sur le vif, non pas, c'est ça qui est très fort, un enseignement de Thérèse, mais un fait de vie de Thérèse. Comment elle se débrouille, comment, la lettre 230 du 28 mai 1897.

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2: Ne commets pas de vol. Marc 10, 19.

0: Le Seigneur soit avec vous. Évangile de Jésus-Christ selon saint Luc. Gloire à toi, Seigneur. L'an 15 du règne de l'empereur Tibère, Ponce Pilate étant gouverneur de la Judée, Hérode étant alors au pouvoir en Galilée, son frère Philippe, dans le pays d'Iturée et de Traconitide, Lysignas en Abilène, les grands prêtres étant Anne et Caïphe, la parole de Dieu fut adressée dans le désert à Jean, le fils de Zacharie. Il parcourut toute la région du Jourdain en proclamant un baptême de conversion pour le pardon des péchés, comme il est écrit dans le livre des oracles d'Isaïe, le prophète. « Voix de celui qui crie dans le désert, préparez le chemin du Seigneur, rendez droit ses sentiers. » Tout ravin sera comblé, toute montagne et toute colline seront abaissées. Les passages tortueux deviendront droits, les chemins rocailleux seront aplanis, et tout être vivant verra le salut de Dieu. Acclamons la parole de Dieu. Louange à toi, Seigneur Jésus.
1: Vous avez vu, l'Évangile insiste beaucoup sur la vérité historique des faits qui sont rapportés. C'est très très important parce que vous voyez, ça n'a rien à voir avec les mythes fondateurs de religions ou des choses approximatives. Là, on donne des choses précises. L'empereur Tibère, c'est bien lui, le gouverneur Ponce Pilate, et roi Hérode, Philippe et tous ceux qui sont mentionnés là ont véritablement existé. Nous en avons des traces historiques certaines. Et autrement dit, ce n'est pas un conte, ce n'est pas un mythe, c'est une histoire vraie. L'histoire de Dieu s'est inscrite véritablement dans l'histoire des hommes. Ce n'est pas un mythe fondateur. Voilà. Et c'est important parce que Dieu, vous voyez, n'est pas étranger à sa création. Il ne survole pas la création. Il vient bien dans l'histoire des hommes. Il vient s'inscrire dans l'histoire des hommes. Et la véritable question, si Dieu veut bien s'inscrire dans l'histoire des hommes, comment les hommes vont-ils recevoir Dieu ? Vous voyez ce qu'il est écrit de ce Jean-Baptiste qui rapporte effectivement les paroles du prophète, mais ces prophéties qui étaient dites décrivaient simplement comment les rois de Babylone à l'époque, enfin à l'époque ancienne, rentraient victorieusement dans leur ville après un triomphe. Quand ils avaient réussi à conquérir, à gagner, eh bien la route était aplanie, les collines étaient arasées et du coup, les prophètes se sont imaginés que de la même manière, quand Dieu viendrait visiter son peuple, il entrerait triomphalement à Jérusalem par l'Orient, le mont des Oliviers, la vallée des Jéricho, mais qui deviendra simplement une route large et sans obstacle, un peu comme les rois de Babylone. Mais voilà, le Seigneur qui devait rentrer dans son temple, lieu de sa présence, est-ce que c'est véritablement les murailles de Jérusalem ? Certes, certes, le Seigneur est venu dans son temple. C'est le jour de la présentation. Ah, personne ne l'a vu. Des collines arasées, bien, il y en avait une qui était arasée, deux même qui étaient arasées. C'est le cœur de Siméon, mais oui. Siméon qui vient et qui reconnaît Dieu qui vient dans son temple. Maintenant, Seigneur, tu peux laisser ton serviteur s'en aller selon ta parole. Car mes yeux ont vu le salut que tu préparais à la face des peuples. Vous voyez la colline qui est arasée, ce n'est pas le mont des Oliviers. La vallée à combler, ce n'est pas la vallée de Jéricho. Non, non, c'est la vallée de notre cœur, les collines, les obstacles que nous mettons à la venue du Seigneur dans son véritable temple. Et son véritable temple est depuis la venue de notre Seigneur Jésus-Christ, depuis sa mort et sa résurrection. Ce temple, c'est vous. Ce temple, c'est vous, comme le dit saint Paul. Et c'est important de le comprendre. Quel obstacle nous mettons à la venue du Seigneur dans son temple? Vous voyez, vous le savez, je vous l'ai sans doute déjà dit, que le Seigneur n'entre pas de force dans son temple. Il le dit d'ailleurs dans le livre de l'Apocalypse, « Voici que je me tiens à la porte et que je frappe. Si tu m'entends et si tu m'ouvres, j'entrerai. Si tu m'entends, il faut t'écouter. » Et si tu mours, il faut un acte de la liberté pour le laisser entrer. Voilà, le temple, c'est vous. Laissez-vous entrer le Seigneur dans son temple qui est votre cœur. Il faut un cœur qui ouvre. Sur la croix, le Seigneur s'est laissé transpercer le cœur. Il en est sorti de l'eau et du sang, c'est-à-dire la grâce de Dieu, tout simplement. On dit traditionnellement que l'eau, bien sûr, c'est le baptême et que le sang, c'est l'Eucharistie. Mais il faut un cœur ouvert. bien sûr, au pied de la croix, il y en a un qui est ouvert, c'est celui de Marie. Aussi, Marie a le cœur transpercé, non pas par une lance, mais par la douleur abominable d'une maman qui voit son fils mourir, sachant même que ce fils, c'est le Fils de Dieu. Il faut un cœur ouvert pour recevoir la grâce qui sort du cœur ouvert de Jésus. Est-ce que, frères et sœurs, vous avez le cœur ouvert? Ici, je vis dans un village où les gens sont profondément blessés, et ces blessures font qu'ils sont très perméables à la grâce. Je suis étonné de voir comment ces personnes, qui ignoraient quelquefois tout du Christ, sont perméables à la grâce de Dieu, parce que le cœur est blessé, il est ouvert, il peut recevoir la grâce de Dieu. Voilà ce que je constate. Aujourd'hui, vous le savez, les portes de Notre-Dame vont s'ouvrir. C'est magnifique, et nous sommes heureux, tellement heureux, de pouvoir retourner à Notre-Dame. Mais rappelons-nous que Notre-Dame n'est belle que si les gens qui sont à l'intérieur de Notre-Dame ouvrent leur cœur, parce que le temple de Dieu, ce n'est pas Notre-Dame. Notre-Dame, c'est celle qui a su ouvrir son cœur à l'amour de Dieu. Eh bien, nous qui sommes dans Notre-Dame, quand nous serons dans Notre-Dame, sachons ouvrir nos cœurs à cette grâce de Dieu qui vient jusqu'à nous. Laissons-nous aimer. Voilà.

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2: Tout ce que tu auras lié sur la terre sera lié dans les cieux, et tout ce que tu auras délié sur la terre sera délié dans les cieux. Matthieu 16, 19.

Alors, le Concile Vatican II, dans la constitution dogmatique Dei Verbum, donc une constitution qui est dédiée à la révélation, nous dit « Le Christ est la plénitude et le médiateur de toute la révélation. » Voilà, bon, une fois que je vous ai dit ça, je vous ai tout dit, donc vous avez là l'exposé résumé. Et cette phrase est sûrement celle qui explicite le mieux l'affirmation de notre Seigneur « Je suis la vérité ». En commençant ce forum, il apparaît important, dans un premier temps, de resituer l'Écriture sainte dans le processus global de la révélation. Ça va être un peu l'objet de mon enseignement. Car Dei Verbum nous rappelle que la révélation, avant d'être un livre, donc la Bible, l'Écriture sainte, est une parole, est une personne elle-même, Jésus, la vérité en personne. Je suis la vérité. Voilà. La parole de Dieu, c'est Jésus avant d'être la Bible. Ainsi, nous essaierons de comprendre la relation qu'il peut y avoir entre la lettre de l'Écriture et le Christ, entre des vérités, c'est-à-dire des énoncés, des propositions particulières que nous transmettent les Saintes Écritures, et une personne divine qui est la plénitude de la révélation. Nous allons le faire en trois temps. D'abord, la révélation doit être comprise comme la manifestation personnelle de Dieu. Ce sera notre première partie. Qui n'est accessible au travers de la fidélité qu'au travers de la fidélité au dépôt révélé, donc à la lettre de l'Écriture, qui exprime seul authentiquement le mystère, voilà, et qui peut être interprété qu'avec la tradition, l'Écriture et le magistère. Donc le dépôt révélé, ce sera ma deuxième partie. Et puis la lecture dans la tradition et le magistère, ce sera la troisième partie. Donc tout d'abord, la révélation est la manifestation personnelle de Dieu. D'une certaine façon, nous oscillons aujourd'hui entre deux conceptions contraires, et toutes deux erronées, de la révélation. La première fait du christianisme une religion du livre. La seconde évacue de la révélation, de façon théorique ou plus subtilement en pratique, tout contenu intelligible, toute formulation dogmatique. Donc, on va voir chaque conception l'une après l'autre. La première fausse conception de la révélation a été admirablement illustrée par une remarque récente du président Emmanuel Macron sur les supposées trois religions du livre. Cette remarque a suscité une levée de boucliers côté catholique, pour rappeler que le christianisme n'est pas une religion du livre, mais une religion du Dieu incarné. Alors je laisserai Frère Michel en parler plus longuement. Tout le problème réside dans le fait de savoir ce qu'est la révélation. Pour le Concile Vatican II, la révélation est ce processus par lequel Dieu se manifeste progressivement et à travers différentes étapes aux hommes plongés dans les ténèbres du péché et de l'ignorance. Dieu lève le voile, c'est l'étymologie de la révélation, révélare, dévoiler. Il lève le voile sur les mystères insondables de sa vie, de la communion trinitaire à laquelle nous sommes invités à participer, et de son dessein de salut pour que nous puissions participer à cette communion.

après avoir envoyé des patriarches, puis des prophètes, donc dans l'Ancien Testament, qui ont parlé en son nom, il a envoyé son propre fils. En effet, si les prophètes ont transmis aux hommes les paroles de Dieu et des vérités sur Dieu, ils n'ont pas épuisé cette vérité et n'étaient pas eux-mêmes cette vérité qu'ils transmettaient. Or, Jésus, lui, comme personne divine, est non seulement celui qui transmet la vérité, qui nous dit les paroles de Dieu, des paroles sur Dieu, donc il est le médiateur, ce que cette fameuse phrase du Concile Vatican II, il est le médiateur, mais il est aussi lui-même la vérité, la seule image parfaite du Dieu invisible, de Dieu le Père, la seule et unique parole de Dieu, en qui Dieu peut se montrer et se dire totalement, se manifester parfaitement par ses paroles et ses actes. Donc, il est à la fois le médiateur et la plénitude. Il est lui-même la plénitude de la vérité, de la révélation. Si vraiment Jésus est Dieu, alors il nous a tout manifesté sur Dieu. Et donc, aucune autre révélation n'est à attendre. En effet, qui peut mieux nous dire et manifester qui est Dieu, sinon Dieu lui-même ? C'est pourquoi le Concile affirme que Jésus est le médiateur, il nous transmet la vérité sur Dieu en plénitude, et la plénitude de la révélation, il est Dieu lui-même. Une personne, Jésus, nous donne donc accès auprès du Père. C'est en le contemplant et en nous unissant à lui que nous vivons de la vie même de Dieu. Le Christ est ainsi au fondement de la vie d'union avec Dieu, non pas seulement et d'abord par un moyen externe, donc en l'occurrence un livre, qui serait comme une liste d'informations sur lui, une liste de conseils pour arriver à le suivre, mais il le fait d'abord par le don de sa vie, la grâce qui nous est donnée dès le baptême, pour qu'il puisse nous hisser à sa hauteur. En somme, nous aurions été bien malins s'il ne nous avait laissé qu'un livre, et après, débrouillez-vous. Mais il nous a donné l'Esprit-Saint, pour que la connaissance extérieure donnée par le livre se transforme en une union intérieure, une action transformante en nous. Nous pouvons ainsi aller plus haut que nos possibilités limitées de connaître et d'aimer, pour à la fois connaître ce qui nous dépasse et y adhérer par la foi qui nous permet de toucher Dieu, d'adhérer à lui, ce que nous sommes incapables de faire par nous-mêmes en raison de la distance infinie qui nous sépare de lui et du péché. C'est ainsi qu'il nous montre le visage du Père et par son action rédemptrice nous réintroduit dans notre milieu vital qui est le sein même de Dieu, la Trinité. La révélation déborde donc la notion de livre même si elle la comprend. Le livre, la Bible, lu avec l'assistance de l'Esprit-Saint qui l'a inspiré, est un des moyens, un des canaux par lesquels la révélation nous est transmise. La révélation ne se réduit donc pas à un livre tombé du ciel, une sorte de Coran incréé version chrétienne, code de loi extérieure qui nous dirait qui est Dieu et ce que nous devons faire pour essayer de lui plaire. Pourtant, à force de souligner cette dimension fondamentale et évidemment première de l'intériorité et du contact personnel avec Jésus, certains en viennent à négliger la part de contenu intelligible, de vérité au sens de proposition révélée donné pour exprimer de façon authentique le mystère du Christ. Et donc par là, il néglige la médiation nécessaire de l'Église, des apôtres, la dépendance à la foi de l'Église, à un donné révélé, à des dogmes. C'est donc ma deuxième partie, le dépôt révélé. J'ai même entendu affirmer que la foi ne se transmettait pas, puisqu'elle est une union personnelle avec Dieu, et que nulle part l'Écriture ne parlerait de dépôt à garder fidèlement. Donc c'est évidemment faux. Et dans ce cas-là, on a le plus grand mal à interpréter, par exemple, 2 Timothée 1,14, « Garde le dépôt de la foi dans toute sa beauté, avec l'aide de l'Esprit-Saint qui habite en nous. » Ou bien Tite, « Il doit être attaché à la parole digne de foi, celle qui est conforme à la doctrine, pour être capable d'exhorter en donnant un enseignement solide et aussi de réfuter les opposants. » Fin de citation. En somme, il faut remettre en question la conviction qu'une découverte personnelle de Jésus-Christ primerait sur la transmission de la doctrine, comme si les deux pouvaient être déconnectés sans dommage.
ce que les expérimentations catéchétiques de ces 60 dernières années semblent infirmer. Alors, on a fait beaucoup d'expérimentations pour essayer d'éviter la doctrine, et finalement, en fait, on ne touche plus Jésus. La dimension personnelle de la foi ne consiste pas en un acte de confiance chimiquement pur de tout contenu doctrinal, un vague sentiment subjectif et psychologique. Elle ne consiste pas à être unie à Dieu, au-delà ou contre toute vérité théorique, même si, nous allons bien le voir, les vérités théoriques, conceptuelles, ne peuvent pas tout dire du mystère. Elles ne peuvent pas circonscrire le mystère. Mais elles peuvent dire néanmoins le vrai et éviter les erreurs. Nous ne pouvons pas être unis à Jésus si nous ne savons pas qui il est vraiment, et pas seulement qui il est pour nous. Et qui est Jésus ne dépend pas de nous, de nos envies et des modes intellectuels. L'action, la vie, ne peuvent pas occulter ni contredire la connaissance procurée par la révélation, car la vérité des propositions de notre foi ne peut pas être déconnectée de notre union à Dieu et de notre vie morale. L'histoire de l'Église nous montre à l'envi que de légères déviances doctrinales peuvent rapidement avoir de fortes conséquences spirituelles et morales. Et la lutte acharnée contre l'hérésie n'était pas une lubie pour les pères de l'Église, mais une nécessité vitale. Les deux dimensions, la révélation comme manifestation d'une personne divine d'une part, et la lettre de l'Écriture, le contenu de la tradition, des dogmes, bref, le contenu « intellectuel » entre guillemets, d'autre part, se nouent dans la personne de Jésus. Jésus n'est pas une abstraction, mais une personne divine concrète qui s'est manifestée par des actes et des paroles. Ce sont alors ces actes et ces paroles, tels qu'ils nous sont transmis, qui permettent d'entrer dans une plus grande intelligence du mystère de son être. Comment comprendre que Jésus n'est pas seulement un homme admirable, mais le Fils de Dieu, sans la preuve des miracles, sans adhérer à ses propres affirmations? Comment affirmer être en communion avec Jésus en refusant ce qu'il manifeste de lui-même? Si la vérité est une personne divine, elle dépasse certes ce que nous pouvons en dire, mais sa richesse ne rend pas vaine toute approche du mystère. Elle demande au contraire d'écouter et de recevoir avec foi, d'une part le témoignage de ceux qui furent les témoins oculaires de la vie publique de notre Seigneur, mais aussi celui de ceux qui, par la suite, au fil des siècles, ont été chargés de garder le dépôt révélé et ont cherché à expliciter, par des justes formulations, le vrai sens du mystère qui leur a été confié. C'est tout l'objet des dogmes. Les dogmes ne visent pas à nier le mystère. Voilà, comme si on voulait mettre Dieu en boîte et tout dire sur Dieu. Non, mais ils nous aident à ne pas tomber dans l'idolâtrie, c'est-à-dire dans le fait de se construire une fausse image de Dieu, souvent à notre mesure. Bien sûr, les paroles et les actes de Jésus, tout comme les dogmes, ont une forme adaptée à nous, donc humaine, donc partielle. Ils ne nous manifestent donc qu'une partie du mystère, un pan du mystère. Mais ils nous disent quelque chose de vrai. Il faut donc recueillir leurs différents témoignages pour parvenir à une intelligence plus parfaite de la personne divine qui se manifeste et qui est, elle, la plénitude de la révélation. Prenons un exemple. Si vous regardez le paysage par la fenêtre, vous aurez un point de vue. Vous ne verrez pas tout le paysage, tout le parc, mais seulement ce qui apparaît entre les montants de la fenêtre. Pourtant, il ne viendra à personne l'idée de dire que vous voyez la totalité du paysage et que la nature extérieure s'arrête au niveau des montants de la fenêtre. C'est la même chose pour les vérités de foi. Une fois que vous avez dit de Dieu qu'il est juste, vous n'aurez pas tout dit. Mais vous ne direz pas non plus que le paysage que vous voyez n'est pas ou n'a rien à voir avec le paysage extérieur, parce que le paysage extérieur déborde la fenêtre. Ce que vous voyez vous renseigne vraiment sur les arbres, sur la prairie qui est dehors. Vous pourrez, en sortant, ou en utilisant un drone, voir l'arbre, la prairie, le parc, sous des angles infiniment plus variés. Mais vous ne vous retrouverez pas avec un paysage totalement différent. Sauf si, entre-temps, les frères ont coupé tous les arbres. Mais bon, normalement, ça devrait aller. Donc notre compréhension, toujours limitée à nos capacités humaines et limitée de connaître,
peut grandir en contemplant le mystère sous des aspects toujours nouveaux. Ce n'est pas la révélation qui grandit, mais la compréhension que l'on en a, tout comme ce n'est pas le parc qui s'enrichit, mais c'est nous qui le connaissons de mieux en mieux. Cette compréhension ne viendra jamais contredire ce que notre Seigneur a révélé à travers les apôtres et ce que l'Église, sous l'assistance du Saint-Esprit, a explicité. S'il y a bien une relation directe avec Jésus qui s'instaure par la grâce, celle-ci ne peut grandir que dans une dépendance envers ceux qui ont reçu en dépôt de garder la révélation et d'en faire grandir la compréhension. Dieu a en effet voulu que notre relation à lui passe toujours par l'intermédiaire des apôtres qui ont vu, qui ont entendu, qui ont touché le Verbe de vie. Cette relation directe que Jésus instaure avec nous se double d'une nécessaire dépendance à l'égard de ceux qu'il a voulu constituer comme gardiens du dépôt révélé. Donc c'est ma troisième partie, la transmission de la révélation, le lien entre écriture, tradition et magistère. Vous pouvez peut-être vous dire, si Jésus a révélé parfaitement et pleinement le Père il y a 2000 ans, moi, en 2020, j'arrive trop tard. Comment, à mon tour, vivre de cette rencontre ? N'avons-nous pas manqué le coche ? Qui de nous ne s'est pas dit qu'il aurait préféré vivre au temps des apôtres pour voir et vivre avec Jésus, le rencontrer pour de vrai ? C'est là qu'intervient la tradition. La tradition est la transmission de la révélation à travers trois canaux. La tradition, l'écriture sainte et le magistère. Nous n'allons pas ici, faute de temps, détailler ces trois canaux, mais seulement brosser leur complémentarité et la nécessité de chacun pour pouvoir lire l'écriture de telle façon que nous puissions faire grandir notre union à Jésus. Témoins oculaires, les apôtres ont transmis, sur mandat divin, ce qu'ils ont vu et entendu du Verbe fait chair, donc de Jésus. Ils ont donc transmis les paroles et les gestes de Jésus, et ils l'ont fait par écrit, sous l'inspiration de l'Esprit-Saint, mais aussi par oral. En effet, la première chose qu'ont fait les apôtres après la Pentecôte, ce n'est pas d'abord de scalfeutrer dans un bureau pour rédiger le plus vite possible les évangiles, en vue de pouvoir ensuite les commenter, mais leur priorité a été plutôt de prêcher, et les évangiles sont venus par la suite. Bien sûr, cela ne signifie pas que les chrétiens ont attendu 50 ans avant de les rédiger, mais c'est un autre problème. Rédigés par un apôtre ou sous la responsabilité d'un apôtre, ils viennent fixer une prédication orale, celle de Pierre par exemple, pour saint Marc, ou la compléter efficacement pour des publics variés. Et du coup, cela a une importance capitale pour la façon dont nous devons lire la Bible. Avant même la Bible, il y a la tradition et la prédication orale. C'est donc dans le processus de la tradition qu'ont été écrits puis fixés les livres du Nouveau Testament. Et c'est le magistère qui a fixé la liste des livres inspirés. Voilà, cette liste, on l'appelle le canon. D'une certaine façon, la tradition et le magistère précèdent chronologiquement, dans le temps, la mise par écrit de l'Écriture sainte. Et celle-ci ne peut donc pas être interprétée authentiquement, isolément de son milieu vital, qu'est la tradition. Sola scriptura, l'Écriture seule, interprétée par moi seul, c'est impossible. Et c'est ce que Luther n'a pas vu. Mais alors concrètement, qu'est-ce que cette tradition ? Celle-ci comprend les enseignements des pères de l'Église, des docteurs, mais aussi plus largement l'expérience des saints, des contemplatifs, et ensuite l'enseignement du magistère, enseignement du pape, des conciles, des évêques unis au pape, qui par les symboles de foi, les credos, les dogmes, les condamnations même, mais aussi par les enseignements et la prédication, signalent les impasses, les mauvaises interprétations, pour guider vers des interprétations authentiques. Le magistère n'est pas un empêcheur de tourner en rond. Il n'entend pas imposer une lecture uniforme et rigide, car l'Écriture sainte possède une richesse infinie qui doit mener à une pluralité d'interprétations, pourvu que toutes ces interprétations soient des formulations authentiques et justes du mystère. Une lecture chrétienne ou théologique de la Bible
ne peut donc pas se passer de l'éclairage de la tradition et du magistère, au risque de n'être ni chrétienne, ni théologique, ni vivifiante. Mais la tradition est encore plus que la simple transmission d'un dépôt révélé, de vérité sur Jésus. Elle est aussi la transmission de tout ce par quoi Jésus nous est rendu présent aujourd'hui, ce par quoi il nous parle et nous conduit aujourd'hui dans la foi, ce qui rend l'Écriture sainte agissante. Expliquons. Jésus, lors de l'ascension, demande à ses apôtres non seulement de prêcher, mais aussi de baptiser. Au moment de la scène, il ne dit pas aux apôtres « Vous direz aux générations à venir ce que j'ai fait », mais il leur dit « Faites cela en mémoire de moi ». Donc en mémoire pas seulement pour se souvenir, mais pour rendre présent le geste de Jésus. Ainsi, les apôtres sont chargés non seulement de transmettre les paroles de Jésus, mais aussi de renouveler certains de ses actes, les sacrements, non pas par une simple répétition au service de la mémoire, du souvenir, mais pour que ce soit Jésus qui agisse par eux. C'est intéressant parce que ici encore, notre relation avec Jésus est à la fois directe, par le baptême, l'Eucharistie, Jésus agit directement dans notre âme, mais aussi en dépendance de l'Église et de sa hiérarchie, instituée par le sacrement de l'ordre. La tradition comprend donc aussi sacrement, liturgie, hiérarchie, institution, doctrine, vie, culte. Dei Verbum, donc la constitution du Concile Vatican II, donne de la tradition une définition remarquable. Je cite « Quant à la tradition reçue des apôtres, elle comprend tout ce qui contribue à conduire saintement la vie du peuple de Dieu et à en augmenter la foi. » Et elle poursuit en soulignant que la tradition est ce par quoi l'Église transmet non seulement ce qu'elle croit, credo, doctrine, mais en premier lieu ce qu'elle est, le lieu de la communion avec Dieu. La tradition rend Jésus présent aujourd'hui et permet que nous lui soyons unis, peut-être encore plus profondément que du temps des apôtres. Pensons par exemple à la communion eucharistique. Tout comme la révélation et communication personnelle de Dieu et communication de vérité sur Dieu. De même, la tradition transmet à la fois la présence de Jésus qui agit et les vérités qui nous permettent de connaître authentiquement le mystère, d'où la nécessité d'une juste formulation qui nous mette en contact véritable avec le mystère non déformé. Concluons. Dieu s'est donné totalement et s'est fait connaître en Jésus. Il nous a rendu présente cette révélation par le moyen de la Sainte Tradition et de l'Écriture Sainte lue avec le Magistère. Qu'en retenir donc au début de notre session ? Deux points. Tout d'abord, toute l'Écriture Sainte, qu'il s'agisse de l'Ancien Testament ou du Nouveau Testament, nous parle de Jésus. La lettre de l'Écriture, les vérités qui y sont contenues, par elles-mêmes, nous font atteindre Jésus. On dit que la foi ne s'arrête pas à l'énoncé, mais qu'elle nous conduit jusqu'à la réalité divine elle-même. De là, c'est notre deuxième point, il importe de s'interroger sur la façon dont nous devons lire cette Écriture sainte pour qu'elle ne nous livre pas seulement des informations intéressantes mais mortes, mais un contact vivant avec notre Seigneur. La constitution Dei Verbum met l'accent sur la nécessaire réception par l'homme des dons divins. Je cite « Le Concile entend proposer la doctrine authentique sur la révélation et sur sa transmission, afin que, en entendant l'annonce du salut, le monde entier y croit, qu'en croyant il espère, qu'en espérant il aime. » L'acte de foi, fin de citation. L'acte de foi doit donc déboucher sur une remise de soi abandonnée et confiante en Dieu dans l'obéissance de la foi.

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2: Si quelqu'un te réquisitionne pour faire 1000 pas, fais-en 2000 avec lui. Matthieu 5, 41.

Bonjour à tous. Comme vous le savez, pendant toute l'octave pascale, la liturgie nous fait lire chaque jour un passage de l'Évangile qui raconte une des apparitions de Jésus ressuscité, prise dans tous les Évangiles. Alors, il faut croire que, comme les disciples, nous avons besoin de nous pénétrer de cette réalité tout à fait nouvelle et que nos forces rationnelles n'auraient pas pu imaginer tout seul, et que nous avons besoin de toujours nous y engager chaque année davantage. On pourrait penser pourtant qu'après 2000 ans, on sait un peu ce que c'est que la résurrection quand même. On n'est pas comme les disciples un peu éberlués qui découvraient ça. On pourrait penser donc que c'est acquis, et pourtant, le nombre de chrétiens qui ne croient pas à la résurrection des corps, mais pensent juste qu'il doit sûrement y avoir quelque chose après, mais c'est assez vague pour eux, ce nombre de chrétiens est assez impressionnant. Et puis on peut croire avec sa tête, rationnellement, être même peut-être prêt à faire des enseignements, des catéchèses sur la résurrection, en disant plein de belles choses, mais que ça n'est pas vraiment atteint notre cœur, que nous ne l'ayons pas accueilli de manière à ce que ça change notre manière de vivre, nos perspectives, nos manières d'envisager la vie. Voilà. Alors, la liturgie étant maîtresse de vie spirituelle, nous allons aujourd'hui la suivre en lisant le récit des pèlerins d'Emmaüs, que l'Eucharistie nous donnera d'écouter tout à l'heure. Ce récit étant intéressant à plus d'un titre. Alors, tout d'abord, Jésus apparaît à des disciples profondément découragés. Et il vient justement les rejoindre dans leur découragement. Cela peut sans doute nous aider, nous qui vivons notre troisième confinement, semi-confinement, qui ne voyons pas bien le bout du tunnel, c'est-à-dire quand est-ce que nous allons pouvoir reprendre une vie normale, aller au travail avec des collègues et non pas en virtuel, et puis bien sûr aussi avoir des relations humaines, revoir des gens que nous aimons et que nous ne pouvons pas voir à cause du Covid. Voilà, tous ces manques. Voilà, on ne sait pas trop quand ça, on pourra de nouveau faire tout cela. Donc, on peut être aussi, nous, un peu découragés. Ensuite, cet évangile des pèlerins d'Emmaüs, c'est un évangile que nous connaissons bien, trop bien peut-être, au point peut-être de ne plus nous laisser interpeller par lui. Or, la parole de Dieu, elle est toujours vivante et efficace, plus pénétrante qu'un glaive à deux tranchants. Et à chaque moment de notre existence, nous pouvons toujours reprendre un passage et en découvrir une richesse insoupçonnée. Alors, je vous propose quelque chose de très simple aujourd'hui, reprendre ce récit des pèlerins d'Emmaüs en nous laissant rejoindre par Jésus, cet inconnu rencontré sur la route, mais qui réchauffe les cœurs. Et même qui les rend tout brûlants. Alors, je donnerai quelques pistes au fur et à mesure de la méditation, mais ce qui est important, c'est que voilà, la lecture de la parole de Dieu, la méditation qu'on peut en tirer, ça rejoigne chacun d'entre nous. Donc, même si nous vivons tous une pandémie et des choses un peu difficiles, nous n'avons pas, bien sûr, les mêmes difficultés, les mêmes obstacles, les mêmes peines. Et voilà, donc ça rejoindra ces méditations, je l'espère, chacun d'entre nous de manière différente. Mais l'objectif, c'est bien toujours le même, rendre nos cœurs tout brûlants. Alors, si les pèlerins d'Emmaüs, c'est un récit très connu, il a sa part d'étrangeté qu'il faut peut-être laisser résonner en nous. La reconnaissance de Jésus par les disciples, d'abord, est bien longue à venir. Vraiment, c'est in extremis qu'ils le reconnaissent à la toute fin d'un récit pourtant long. C'est quand même beaucoup plus court dans les autres apparitions. Et à peine l'ont-ils reconnu que Jésus disparaît après avoir rompu le pain, si bien que tout ce que Jésus leur explique, leur raconte, pendant le chemin, se fait quand il est encore cet inconnu rencontré sur la route. Donc on sent bien que sous la surface du récit, bien mené, il y a tout un autre monde qui nous attend, disponible pour nous et qui peut nous aider à vivre cette situation que chacun de nous avons à vivre. Alors déjà, si l'on y réfléchit bien, cette apparition du ressuscité est inhabituelle quant au lieu et au personnage.
Les personnages d'abord. Nous avons affaire à deux parfaits inconnus. Cléophas, Pierre, Jean, Thomas, Marie-Madeleine, qui voient le Christ ressuscité, bon, on les connaît, hein. On connaît même certains d'entre eux très bien, Marie-Madeleine, sept démons, Pierre, prime soutier, qui est prêt à mourir pour Jésus, puis qui le renie, voilà, tous ces personnages, on les connaît, enfin, tous ces personnes, on les connaît, mais alors Cléophas, ah, si, Cléophas, on a entendu parler dans l'évangile de Jean, à vrai dire, on n'a pas entendu parler de Cléophas, mais de sa femme, qui est au pied de la croix, avec Marie et Marie de Magdala. Donc Cléophas nous renvoie un petit peu à la croix. Et puis il y a l'autre disciple qu'on ne connaît pas, on ne sait pas son nom. Et on sait bien que dans la Bible, quand une personne n'est pas nommée, c'est pour que nous nous identifions à cette personne. Voilà, nous sommes inclus dans le récit. Hein, donc ça nous dit que... Et du coup, le fait que ce soit deux inconnus, ben, ça nous dit que ben, ce récit il est pour vous, hein, même si vous, voilà, vous n'avez pas vu Jésus ressuscité, même si vous n'êtes pas des... Même si vous êtes des seconds couteaux, hein, puisque Cléophas et les disciples, on n'en a jamais entendu parler, donc ce n'était pas les tout proches, ce n'était pas ceux qui avaient vraiment une grande part dans les disciples, et ben, même si vous êtes des longs couteaux, hein, des seconds couteaux, pardon, vous pouvez faire cette expérience de la résurrection de Jésus. Et puis le lieu, on n'est pas à la tombe, hein, ce qui est un peu logique, hein, les femmes sont allées chercher un corps qu'elles n'ont pas trouvé, mais c'était l'endroit idéal pour effectivement trouver le corps de Jésus. Nous ne sommes pas non plus avec les disciples réunis, apeurés au Cénacle, hein, là où Jésus avait pris son dernier repas avec eux, hein, où ils se sont réfugiés par peur d'être arrêtés. Nous ne sommes pas non plus en Galilée, où Jésus a donné rendez-vous à ses disciples. Hein, là, allez en Galilée, là, vous le verrez. Alors, la Galilée, on sait, hein, c'est le commencement de leur aventure extraordinaire avec Jésus. Et donc, on sent bien que Jésus, ben, en les renvoyant à la Galilée, veut reprendre toute leur histoire commune. Hein, dès le début, pour ben, tout ce qu'ils n'avaient pas compris, ben, voilà, ils veulent le reprendre à la lumière de sa passion et de sa résurrection. Ben non, on n'est pas là. On est en route vers Emmaüs, dont nos Bibles nous disent qu'on ne sait pas trop bien où ça se situe. Alors, il y a des conjectures, hein, mais on ne sait pas trop. Alors, on pourrait se dire peut-être qu'Emmaüs a une belle étymologie qui va nous donner un sens, hein, comme par exemple l'agonie de Jésus qui est à Gethsémanie. Gethsémanie veut dire pressoir à huile, donc on comprend bien que Jésus il va être au pressoir pendant sa passion. Mais là, Emmaüs, rien du tout. Alors, voilà. On ne sait pas trop où on va de ce fait. Hein. On ne sait pas trop. Nous sommes simplement à 60 stades de Jérusalem, le lieu où Jésus a été crucifié et enseveli deux jours auparavant. Alors, ça veut certainement nous dire que si nous ne comprenons pas ce que nous vivons, si nous avons l'impression de ne pas savoir où nous allons, si quelque chose s'effondre dans notre vie, eh ben, ce récit, il est pour nous. Alors, eh bien, nous allons suivre le guide, surtout que nous sommes en chemin sur la route. Alors, vraiment, le chemin, on se doute bien que nous allons devoir cheminer, bouger, changer de place, hein, que la résurrection de Jésus, eh bien, va nous faire quitter le sol de nos possessions bien fermes, hein, ce sur quoi nous croyons être établis fermement et de manière inébranlable. Eh bien, non. Et c'est toujours un peu comme cela avec le Seigneur, hein. Rappelez-vous Abraham, qui vivait riche, sans problème, à Ur en Chaldée, quand Dieu lui a dit « Quitte ton pays, ta parenté, pour le pays que je te donnerai. Je ferai de toi une grande nation et je te bénirai, je rendrai grand ton nom. » Quand le Seigneur nous fait quitter quelque chose, c'est toujours pour accomplir en nous une promesse, une bénédiction. Et c'est ça qu'au début du récit, nous devons garder dans notre cœur. Alors Jésus s'approche de ses deux disciples, dont le moins qu'on puisse dire, c'est qu'ils ne rayonnent pas la joie pascale. Ils s'arrêtèrent, le visage morne, quand Jésus les interpelle. C'est-à-dire qu'ils sont tristes, abattus, sans vie. C'est ça que ça veut dire, morne. Et par ces questions, Jésus va susciter une réaction. Quels sont donc ces propos que vous échangez en marchant ? Lui qui était quand même le mieux placé pour savoir tout ce qui s'était passé à Jérusalem, leur donne la possibilité de revenir sur ce qu'ils ont vécu, en l'exprimant à cet inconnu qui semble assez neutre.
pas de parti pris. Et on sent bien l'amertume qui les habite dans leur réponse à Jésus. Tu es bien le seul habitant de Jérusalem à ignorer ce qui s'est passé, ce qui s'y est passé ces jours-ci. Et quelle déception aussi dans ces mots. Et nous qui espérions que c'était lui qui délivrerait Israël. On les comprend. Tout avait si bien commencé. Toutes ces journées exaltantes passées avec Jésus à l'écouter parler du royaume de Dieu avec autorité, non pas comme les scribes qui avaient toujours l'air de réciter une leçon plus ou moins bien apprise. Et puis, toutes ces foules qui le suivaient, c'est vrai que c'était éreintant et que parfois on n'avait même pas le temps de manger de toute la journée. Mais qu'est-ce que c'était ? À côté de toutes ces personnes qui repartaient redressées, à non seulement les boiteux qui marchaient, les aveugles qui voyaient, mais toutes celles à qui il avait donné espérance par sa manière de parler de Dieu comme quelqu'un de proche, de miséricordieux. Alors là, certainement, ils se disent, tout ça pour en arriver là aujourd'hui. Et puis, avouons-le. Peut-être qu'ils s'en veulent de s'être laissés embarquer dans cette aventure, d'avoir tant espéré dans ce rabbi qui, il faut bien le dire, s'y était quand même un peu mal pris. C'était bien beau d'être l'ami des petits et des pauvres, mais il faut aussi savoir ménager les autorités. Et lui ne supportait pas leur culte uniquement de façade. Il les traitait de vipères et d'hypocrites, ce qui ne pouvait à la longue que lui attirer des ennuis. Et même avec ses disciples, plus d'une fois, il les avait choqués. N'avait-il pas dit de manger sa chair, qui était une nourriture, et de boire son sang, qui était une boisson ? Beaucoup l'avaient d'ailleurs abandonné à ce moment-là, trouvant ses paroles trop dures. Mais eux étaient restés, car vraiment, malgré ses propos déconcertants, il s'était toujours montré un prophète puissant en œuvre et en parole devant Dieu et devant les hommes, comme ils le disent maintenant à Jésus. Leur déception est telle que l'annonce des femmes, qui ont dit qu'elles avaient vu le tombeau vide, que des anges l'avaient déclaré vivant, cette déclaration les a bien bouleversées, mais c'est vite retombé. Quelques-uns des nôtres sont allés au tombeau et ont trouvé les choses comme les femmes avaient dit, mais lui, ils ne l'ont pas vu. Nous espérions, nous, que c'était lui qui délivrerait Israël. Mais avec tout cela, voilà 2 jours que ces choses se sont passées. Ils ont vraiment tout oublié. Si l'on remonte dans l'évangile de Luc, Jésus l'a annoncé 3 fois, sa passion. Et lors de la première annonce de la passion, dans Luc chapitre 9, verset 22, voilà ce qu'il leur a dit. Le Fils de l'homme doit souffrir beaucoup, être rejeté par les anciens, les grands prêtres et les scribes, être mis à mort et, le 3e jour, ressuscité. Il leur avait bien parlé de résurrection. Et comme un écho au prophète Osée qui avait dit bien, bien des années avant, au chapitre 6, verset 1 du prophète Osée, « Venez, revenons au Seigneur, il a déchiré, il nous guérira. Il a frappé, il bandera nos plaies. Après 2 jours, il nous rendra la vie. Le 3e jour, il nous relèvera et nous vivrons en sa présence. » Alors, il nous relèvera, on sait qu'on peut le traduire par ressusciter, c'est le même mot hébreu. Il nous relèvera, il nous ressuscitera. Eh bien, de cela, il n'y a plus aucune mémoire. Et même le fait que ça fait 2 jours, et que c'est le 3e jour, et que des femmes l'ont vu vivant, tout ça n'évoque rien. Tout semble mort en eux. Alors nous voilà avec nos 2 pèlerins, sur la route dont on ne sait pas bien où elle mène, et nous sommes invités à entendre Jésus nous dire quelles sont ces pensées qui vous agitent, et à faire l'inventaire de nos déceptions, de ces faux espoirs, de ces appuis trop humains, que nous pensions inébranlables et qui sont maintenant à terre. Nous avions mis notre assurance dans un modèle économique, gage de prospérité pour tous, dans un système de santé à nul autre comparable, dans des modèles ecclésiaux,
des personnes charismatiques qui faisaient la gloire de l'Église. Et tout cela s'écroule. Nos deux pèlerins ont un deuil à faire, qui n'est pas tant celui de la personne de Jésus, qui d'ailleurs est vivant, que d'une certaine conception du Messie qu'ils ont, un Messie triomphant, et de sa manière de nous sauver qu'ils ont encore dans leur esprit et qui les empêche de voir ce qui pointe. Alors, ce que je vous propose, c'est que dans notre prière, pas maintenant, quand nous aurons fini cette petite méditation, eh bien, dans notre prière face à Jésus, et puis c'est aujourd'hui, mais ça peut être en tout temps, hein, voilà, je prenne conscience de tout ce qui me déçoit. Et aussi, du coup, de tout ce dont je dois faire le deuil pour entrer dans quelque chose de plus grand et que je ne soupçonne même pas. Parce que tout ce qui me déçoit, eh bien, ça fait obstacle à l'avènement, hein, si j'en reste là, ben, ça fait obstacle à l'avènement de ce que Dieu veut pour moi, et qui est certainement déroutant, comme souvent avec le Seigneur, mais voilà, plus grand, plus beau. On est toujours dans la bénédiction, dans la promesse d'un pays, d'une bénédiction. Alors maintenant que nos deux disciples ont dit toutes leurs déceptions et leur amertume, ils peuvent être interpellés par Jésus. Esprit sans intelligence, lent à croire tout ce qu'ont annoncé les prophètes. Jésus n'est-il pas un peu injuste avec eux? La résurrection, c'était quand même pas si facile que ça à accueillir. À vrai dire, ce n'est pas la première fois qu'il les secoue un peu, comme bien des prophètes avant lui avaient secoué le peuple d'Israël qui partait sur des chemins de perdition. Pendant le carême, nous avons lu l'Exode, et toutes les fois où le peuple, bien qu'ayant expérimenté les merveilles de Dieu, la traversée de la mer Rouge par exemple, la manne qui les a nourris au désert, l'eau qui a jailli du rocher pour qu'ils puissent boire, eh bien, toutes ces merveilles qu'ils ont expérimentées ne les a pas empêchés, à chaque fois qu'un nouvel obstacle avait surgi, de récriminer, de murmurer, c'est ce qui revient sans cesse, au lieu de faire mémoire de tout ce que le Seigneur leur avait permis de faire, leur avait permis de traverser. Lent à croire, c'est ce que Jésus leur dit, esprit sans intelligence. Vous n'avez pas compris tout ce que vous avez vécu déjà? Vous êtes lent à croire. Cette foi en Dieu qui peut... en ce qu'il peut faire et en ce qu'il peut nous permettre de faire, malgré notre faiblesse, notre petitesse. J'aime beaucoup cette citation de Saint Jean Climac, « L'homme de foi n'est pas celui qui croit que Dieu peut tout. » Ah tiens, moi j'aurais cru que c'était ça. Eh bien non, l'homme de foi n'est pas celui qui croit que Dieu peut tout, mais celui qui croit pouvoir tout obtenir de Dieu. Alors bien sûr, tout obtenir, ça ne veut pas dire obtenir n'importe quoi. C'est des choses fondamentales et profondes. Mais voilà, celui qui croit pouvoir tout obtenir de Dieu. Voilà ce qui leur manque à nos deux pèlerins. Jésus leur a annoncé par trois fois sa passion. Et deux fois, lors de cette annonce de sa passion, il leur a aussi parlé de sa résurrection. C'est pas seulement une seule fois, il l'a entendu plusieurs fois. Mais lors de la deuxième annonce, dans l'évangile de Saint-Luc, au chapitre 9, verset 45, voilà ce qui est écrit. « Ils ne comprenaient pas cette parole. Elle leur demeurait voilée pour qu'ils n'en saisissent pas le sens et ils craignaient de l'interroger sur cette parole. » Et le verset 46, qui suit tout de suite, une question leur vint à l'esprit. « Lequel d'entre eux pouvait bien être le plus grand ?» Alors, quand Jésus leur parle de sa passion et de sa résurrection, voilà ce qui habite leur esprit à ce moment-là, lequel d'entre eux pouvait bien être le plus grand. On comprend que cette idée de résurrection ne les ait pas beaucoup intéressés. Ils avaient des préoccupations un peu plus prosaïques, on pourrait même dire un peu plus mesquines. Voilà peut-être ce qui peut empêcher parfois nos actes de foi. Jésus poursuit, ne fallait-il pas que le Christ endurât ses souffrances pour entrer dans la gloire? Et commençant par Moïse
et parcourant tous les prophètes, il leur interpréta dans toutes les Écritures ce qui le concernait. Alors, comme le prêtre à la messe nous explique les différentes lectures de la parole de Dieu, et puis il fait le lien entre elles pour montrer la cohérence du projet de Dieu, le Christ explique, il catéchise ses disciples en leur expliquant l'Écriture. On dit souvent qu'on aurait aimé être là, Jésus qui nous raconte l'Écriture. Oh, qu'est-ce qu'on a manqué ? Et pourtant, non, je pense qu'on ne l'a pas manqué. Parce que les apôtres qui ont entendu cette prédication, parce qu'il le fait au pèlerin d'Emmaüs, il le répétera un tout petit peu plus tard devant tous les apôtres réunis au Cénacle auquel il va apparaître, il leur raconte de nouveau comment toute l'Écriture parle de lui. Et bien tout cela, les apôtres nous l'ont transmis. On le voit notamment dans les discours de Pierre au moment de la Pentecôte, à quel point il reprend des psaumes, des passages de l'Écriture, et tout d'un coup il voit dans toute l'Écriture la résurrection. Il avait besoin de voir Jésus ressuscité, il avait besoin de recevoir l'Esprit-Saint. Mais voilà, donc les apôtres nous ont transmis cette lecture de la parole de Dieu. Et puis les pères de l'Église aussi, qui l'ont beaucoup médité. Et puis de nos jours encore, avec la grâce de l'Esprit-Saint, on peut encore trouver dans la richesse insondable de la parole de Dieu, des passages où tout d'un coup, ah mais oui, voilà, quelque chose qui nous parle de Jésus, de sa passion, de sa résurrection, de son ministère. Ainsi, pendant le carême et la semaine sainte, nous avons lu les poèmes du serviteur souffrant, notamment Isaïe 53, où vraiment on a l'impression de lire la passion. Le psaume 21 aussi, « mon Dieu, pourquoi m'as-tu abandonné ?» Et effectivement, quasiment, on peut suivre la passion minute après minute en lisant ce psaume. Voilà, donc tout ce que nous redonne la liturgie, elle nous permet de vivre ce qu'ont vécu les pèlerins d'Emmaüs. En carême aussi, nous avions vu le serpent d'airain planté par Moïse pour que ceux qui étaient mordus par les serpents venimeux puissent être guéris. Enfin, toutes ces figures qui annonçaient le Christ et ce qu'il allait accomplir parmi nous. Donc, il ne faut pas qu'on soit déçus de ne pas avoir été là. Ça nous est donné à chaque fois qu'on médite l'Écriture et qu'elle nous est aussi commentée. Notre cœur n'était-il pas tout brûlant au-dedans de nous quand il nous parlait en chemin et qu'il nous expliquait les Écritures ? C'est ce que diront les pèlerins tout à la fin, une fois qu'ils ont reconnu Jésus à la fraction du pain, mais ils se rappellent, ils n'en ont pas pris conscience tout de suite, mais oui, c'est vrai, notre cœur était tout brûlant quand il nous expliquait les Écritures. Un cœur tout brûlant, voilà l'effet que produit la parole de Dieu dans le cœur des disciples. Alors nous ne pouvons pas forcément aller à la messe tous les jours pour avoir les lectures, l'homélie, etc. Mais peut-être nous pouvons décider de lire et de méditer un passage de la parole. Alors l'évangile, c'est quand même plus facile, un psaume, des paroles de Paul peut-être aussi, mais tous les jours un petit passage qui pour réchauffer notre cœur. Et c'est, je pense, particulièrement important de nos jours, dans un monde où nous sommes submergés de nouvelles souvent plus ahurissantes les unes que les autres, d'une vérité parfois douteuse, et puis on sait que c'est une avalanche de mauvaises nouvelles, et puis qu'on essaye parfois aussi d'orienter nos esprits vers quelque chose, un peu de désintoxication parfois aussi dans les nouvelles. Alors on doit... Et lire la parole de Dieu, la méditer vraiment de manière à ce qu'elle réchauffe notre cœur, et ça c'est très important. C'est pas la lire et puis suite, faire des explications super compliquées ou d'être des grands exégètes, c'est important de savoir quelques petites choses. Le but c'est de rendre notre cœur brûlant, de le réchauffer et d'apprendre petit à petit par cette lecture méditative à reconnaître la voix de Dieu comme nous reconnaissons la voix des êtres qui nous sont chers. On la reconnaît entre 10 000. C'est au téléphone ou même en vrai. Tout d'un coup, c'est cette voix-là. Et quand c'est quelqu'un que nous aimons beaucoup, elle nous fait tressaillir de joie. Il doit en être de même pour nous. Et là, je vais vous lire un petit passage du pape François dans un livre assez intéressant qui s'appelle « Un temps pour changer ». Il donne un peu des méditations, parce que ses réflexions à partir de cette expérience de la pandémie. Et comment
Il y a un moment donné où il faut discerner. Voilà, on discerne. Qu'est-ce qu'on fait? Et comment distinguer les esprits? Demande-t-il. Hein, parce qu'il n'y a pas que l'esprit de Dieu, il y a aussi le mauvais esprit. Eh bien, les esprits parlent des langues différentes. Ils utilisent des moyens différents pour atteindre notre cœur. La voix de Dieu n'impose jamais, mais propose. Alors que l'ennemi est strident, insistant et même monotone. La voix de Dieu peut nous corriger, mais doucement, toujours en encourageant, en consolant, en nous donnant de l'espérance, comme Jésus vient de le faire. Il a eu beau leur dire esprit sans intelligence, long à croire, mais tout de suite après, il leur explique les Écritures et leur cœur est tout brûlant. Donc il encourage, il console, il donne l'espérance. Le mauvais esprit, en revanche, hein, celui du malin, nous offre des illusions éblouissantes et des sensations tentantes, mais elles sont éphémères. Le mauvais esprit exploite nos peurs et nos soupçons et nous séduit par la richesse et le prestige. Si nous l'ignorons, il répond par le mépris en nous disant « tu ne vaux rien ». C'est ça que finit toujours par nous dire le mauvais, à l'inverse de Dieu. La voix de l'ennemi nous détourne du présent en faisant concentrer notre attention sur les peurs de l'avenir ou la tristesse du passé. On est bien dans notre contexte des pèlerins qui sont tristes de ce qui s'est passé à Jérusalem. La voix de Dieu, en revanche, parle au présent et nous aide à aller de l'avant, ici et maintenant. Ce qui vient de Dieu demande « qu'est-ce qui est bon pour moi ? Qu'est-ce qui est bon pour nous ?» La voix de Dieu ouvre des horizons alors que l'ennemi te colle au mur. On reconnaît le pape François, c'est net. La voix de Dieu qui ouvre des horizons, l'ennemi te colle au mur et puis voilà, il n'y a plus d'avenir. Là où le bon esprit te donne de l'espérance, le mauvais esprit sème la suspicion, l'angoisse et la culpabilisation. Le bon esprit fait appel à mon désir de faire le bien, d'aider et de servir, et me donne la force d'avancer sur le bon chemin. Le mauvais esprit, à l'inverse, me renferme sur moi-même et me rend rigide et intolérant. C'est l'esprit de la peur et du chagrin. Il me rend triste, craintif et irritable. Au lieu de me libérer, il m'asservit. Plutôt que de m'ouvrir au présent et à l'avenir, il m'enferme dans la peur et la résignation. Alors voilà tout ce que nous pouvons éviter avec la méditation de la parole de Dieu qui nous fait nous appuyer sur les merveilles qu'il a déjà faites dans la parole de Dieu pour les Hébreux, pour les apôtres et puis aussi dans notre propre vie bien sûr parce que ça nous renvoie toujours à ce que nous avons pu vivre avec lui et du coup ça chasse ce mauvais esprit, esprit de peur, de chagrin, de tristesse. Alors ensuite vient cette scène touchante, je ne sais pas si vous êtes comme moi, j'aime beaucoup, il y a des phrases des fois dans l'évangile qui nous font frémir intérieurement. Donc cette scène où Jésus, il fait semblant d'aller plus loin pour que se manifeste leur désir profond. Et c'est une leçon aussi pour nous, parfois Jésus fait semblant. Alors, il ne faut pas que ça nous étonne, ça peut nous arriver aussi à nous aussi de faire semblant pour ménager une surprise à quelqu'un. Donc, on n'a rien dit, on a préparé la surprise et voilà. Ben, Jésus aussi, il fait semblant. Alors, il fait semblant de ne plus être présent, de ne plus être là, mais voilà. Alors, il est toujours, Alors, de façon non sensible parfois, mais il est là. Et alors, est-ce que quand nous ne le sentons plus, quand sa présence sensible n'est plus là, est-ce que nous disons comme c'est... Ces pèlerins d'Emmaüs restent avec nous car le soir tombe et le jour déjà touche à son terme. Alors voilà, ils n'ont pas fait remonter encore à leur conscience le fait que leur cœur est quand même brûlant quand cet inconnu leur explique l'Écriture, mais quelque chose s'est déjà passé en eux qui fait que voilà, ils veulent le retenir. Ils ne savent pas bien pourquoi, ils n'ont pas encore analysé, ils n'ont pas conscience de ça, mais vraiment, ils ont besoin de sa présence, comme chacun d'entre nous. Reste avec nous car le soir tombe. Et la réponse de Jésus, il entra pour rester avec eux. Et nous le savons, Jésus nous l'a promis, Jésus ressuscité l'a promis dans l'évangile de Matthieu, je suis avec vous tous les jours jusqu'à la fin des temps, et notamment bien sûr dans l'Eucharistie. Une fois à table avec eux, il prit le pain, dit la bénédiction,
puis le rompit et le leur donna. Leurs yeux s'ouvrirent et ils le reconnurent, mais il avait disparu de devant eux. Il y a de grandes chances pour que les disciples, comme les apôtres, n'aient absolument rien compris à ce qui se passait le jeudi saint quand Jésus a rompu le pain et béni la coupe et qu'il leur a donné à boire. Et pourtant, c'est ce geste qui leur ouvre les yeux de la foi. Et puis, voilà, bien sûr, à partir du moment où il a rompu le pain, où il y a sa présence eucharistique, il disparaît. Et bien sûr, l'Évangile veut nous dire qu'avec la présence eucharistique, nous avons vraiment ce que nous appelons la présence réelle. Jésus est vraiment présent au milieu de nous. Alors, quand on dit présence réelle dans l'Eucharistie, ça ne veut pas dire que les autres présences de Dieu ne soient pas vraies. Bien sûr, on sait bien qu'il y a la présence d'immensité, qu'on appelle comme ça, la présence de Dieu dans sa création, puisque Dieu maintient la création dans l'existence, donc il est bien présent. Puis on sait aussi, Jésus nous l'a dit, que quand deux ou trois sont réunis en son nom, il est au milieu d'eux. Donc ça, c'est vraiment aussi réel. Et puis, il nous a aussi dit, « Ce que vous avez fait à l'un de ces plus petits qui sont mes frères, c'est à moi que vous l'avez fait. » Donc, on sait qu'il est présent dans le sacrement du frère, comme on dit, et c'est vrai. Mais si on parle d'une présence réelle dans l'Eucharistie, c'est parce que Jésus, il est présent avec toute la puissance de son amour qui a été jusqu'au bout, toute la puissance de la rédemption. Mais ce n'est vraiment une rédemption que lorsque Jésus est ressuscité. C'est ça que ça veut dire, c'est que dans l'Eucharistie, il y a vraiment les trois dimensions de la Pâque, le jeudi saint, le vendredi saint, le samedi saint, enfin le samedi au soir, le jour de la résurrection. Si Jésus n'est pas ressuscité, alors il n'y a pas d'Eucharistie. C'est pour ça que les disciples ne peuvent reconnaître Jésus que lorsqu'ils ont l'Eucharistie. La mort subie, donc le jeudi saint sans le vendredi saint, pour faire simple, c'est juste un rite extérieur, qui ne change pas grand-chose. Le jeudi saint et le vendredi saint sans la résurrection, c'est un sacrifice, et peut-être que ce sacrifice, vraiment, il nous obtient le pardon. Mais s'il n'y a pas la résurrection, il y a peut-être le pardon de nos péchés, mais il n'y a pas la résurrection, la vie nouvelle qui jaillit, vraiment, de tout le mystère pascal qui s'achève, dans la Pentecôte. Mais le mystère pascal au sens strict, qui s'achève dans la résurrection de Jésus. Et ainsi, nous mangeons, nous buvons non seulement le pardon, mais la résurrection, la vie éternelle. C'est toute la puissance des souffrances endurées par la chair sur la croix, mais aussi toute la puissance de la résurrection qui a relevé cette chair en laissant le tombeau vide. Donc voilà, on ne peut, l'Eucharistie, c'est uniquement possible qu'à partir du moment où Jésus est non seulement mort, mais qu'il est aussi ressuscité et qu'il nous donne toute sa puissance d'amour qui a réussi à vaincre la mort et la souffrance. Alors, certains chrétiens disent volontiers que vous allez à la messe, mais nous, on s'occupe des pauvres, comme un reproche parfois, comme si participer à l'Eucharistie, c'était un peu du temps perdu. Alors, peut-être que parfois, nous prêtons le flanc à ça, et que peut-être, effectivement, on est très avide d'aller à la messe, de prier, mais qu'on est peut-être un peu moins avide d'aider notre prochain. Ça, c'est possible. Alors, effectivement, là, ils ont un peu raison de nous le dire. Mais en même temps, il faut savoir que, bien sûr, participer à l'Eucharistie, c'est ça qui nous permet d'être

humain, hein, qui s'épuise assez vite et qui, voilà, qui fait pas souvent exception des personnes, alors que voilà, l'amour qui nous vient de l'Eucharistie, eh bien, c'est un amour qui dépasse toute limite, hein, pour peu que nous nous y ouvrions. Alors, peut-être on peut juste un petit peu se demander, voilà, au début, ils ne l'ont pas reconnu, et puis à la fin, leurs yeux, au début, on nous dit leurs yeux étaient empêchés de le reconnaître, et puis après, tout d'un coup, leurs yeux s'ouvrirent. Alors, il faut peut-être un petit peu aller voir au début, hein, de la Genèse. Vous savez que quand Adam et Ève mangent le fruit défendu, tout d'un coup, hein, on dit que leurs yeux s'ouvrirent et ils virent qu'ils étaient nus. Pourtant, Adam et Ève, ils voyaient, ils n'étaient pas aveugles avant. Hein. Alors, Origène nous dit, il y a deux yeux, il y a deux perdus, on va dire ça. Hein, les yeux charnels et les yeux spirituels. Hein, ben là, il en est de même pour les deux disciples. Hein. Jusqu'à présent, ils considéraient Jésus avec leurs yeux charnels et Jésus, ben, il était mort. Donc, ils ne pouvaient pas le reconnaître en cet inconnu qui marchait à leur côté. Hein. À partir du moment où vraiment ils reçoivent... Ben, Il y a la fraction du pain, c'est-à-dire l'Eucharistie, hein, ils peuvent vraiment passer à ce regard spirituel qui est le regard de foi. Et donc, c'est aussi, bien sûr, tout ça que nourrit en nous l'Eucharistie. Alors, si nous reprenons un peu tout ce récit, et puis voilà, nous avons déjà un petit peu vu, hein, peut-être que chacun, nous sommes, j'espère, sentis rejoints par ces deux disciples, par leur découragement, par cette expérience qu'ils font de cette présence un peu troublante, déconcertante de Jésus, et puis par aussi le reconnaître à la fraction du pain. Et quand nous reprenons, hein, bien sûr, toute la structure de ce récit des pèlerins d'Emmaüs, hein, nous pouvons voir, hein, c'est pas un scoop que je vous dis, hein, vous le savez très certainement, mais c'est toujours bon d'y revenir. Nous pouvons voir toute la structure de l'Eucharistie. Il y a d'abord la préparation pénitentielle, hein, où nous pouvons, et c'est peut-être une façon de se préparer, hein, pas simplement de dire « je confesse à Dieu » ou « Kyrie eleison », voilà, mais voilà, ce qui est important dans la préparation, c'est bien sûr de demander pardon, hein, de le dire, mais aussi voilà, de venir avec tous nos découragements, nos agitations, tout ce qui nous trouble, hein, et qui viennent souvent de nos manques de foi, d'espérance, de charité, et c'est bon d'en reprendre conscience, et au moment de cette préparation pénitentielle, quand nous disons pardon, d'une manière ou d'une autre, hein, Kyrie eleison, prends pitié, quelle que soit la formule, peu importe, mais voilà, nous demandons pardon pour tout ça, hein, tout ce que nous avons repéré, hein, de déception, d'amertume, de trouble, et voilà, qui manifeste que peut-être nous n'avons pas trop compté sur Dieu, et voilà, et nous lui offrons, hein, comme les pèlerins d'Emmaüs qui ont pu un peu faire l'anamnèse de leur désillusion et qui du coup ont pu accueillir après la parole de Dieu. Donc il y a la préparation pénitentielle, ensuite la liturgie de la parole. Je vous l'ai déjà un peu dit, hein, Jésus fait comme le prêtre à l'Eucharistie, hein, il leur explique les Écritures, et le prêtre, pendant son homélie, c'est ce qu'il fait, hein, il essaye en général de... Alors, il ne reprend pas forcément toutes les récits, hein, toutes les paroles de Dieu, mais enfin, en général, il essaye de faire le lien entre eux et puis de montrer comment, eh bien, à la fois l'Ancien Testament, le Nouveau Testament, comment, eh bien, voilà, ça nous donne de rejoindre la bonne nouvelle de Jésus-Christ, comment ça peut nous rejoindre dans notre existence personnelle. Et c'est important, cette liturgie de la parole, parce qu'elle prépare notre cœur. Hein, on se rappelle, ça rend le cœur tout brûlant. Et vraiment recevoir l'Eucharistie, hein, la présence réelle de Jésus, que si vraiment notre cœur y a été préparé, sinon on va le recevoir comme ça, ça va être un geste, mais ça ne va pas être un accueil profond de tout notre être, donc avec cette dimension pécheresse, mais aussi cette dimension d'être encouragé, consolé par la parole de Dieu et d'être remis en route comme enfant de Dieu. Voilà, et après, on peut recevoir l'Eucharistie qui pourra vraiment porter du fruit en nous. Hein, et puis, voilà. Après, il y a l'envoi. Alors, à la fin, vous savez que les pèlerins d'Emmaüs, une fois qu'ils l'ont reconnu, et puis qu'ils se sont dit, mais c'est vrai que notre cœur était tout brûlant, eh bien, ils se précipitent à Jérusalem pour aller annoncer aux autres disciples, apôtres qui sont à Jérusalem, la bonne nouvelle, nous avons vu Jésus ressuscité. Voilà. Donc, c'est ce que nous avons à faire une fois que nous avons
communié et que nous avons accueilli vraiment la présence de Dieu.

avec toute sa puissance d'amour et de résurrection, eh bien, voilà, nous sommes appelés à aller vers les autres et à leur annoncer la bonne nouvelle de Jésus. Alors à travers tout ça, on perçoit que dans ce récit, hein, Saint-Luc a voulu dire à toutes les générations de chrétiens, hein, même de son temps, parce que lui-même, Luc, n'a pas forcément connu Jésus, et puis il y avait déjà de son temps, quand il a commencé à écrire son évangile, les gens qui n'avaient pas connu Jésus, et c'est pour ça qu'il a écrit l'évangile d'ailleurs, hein, pour que voilà, des gens qui avaient entendu parler vaguement puissent avoir, hein, quelque chose d'un peu structuré. Et bien dans tout ce récit, il dit, voilà, vous qui n'avez pas eu la joie de voir Jésus ressuscité, vous pouvez le rencontrer à chaque Eucharistie. Il peut y orienter votre vie, hein, à chaque fois, pour vous donner la foi qui donne l'intelligence profonde. Ne croyez pas que vous avez moins que les apôtres qui l'ont vu pendant 40 jours. C'est vrai qu'on a quand même un petit regret, mais non, on n'a pas moins. Et qui peut, et donc ces apôtres, hein, qui ont pu, parce qu'ils l'ont vu 40 jours, attester qu'il est vivant, qu'ils ont mangé et bu avec lui après sa résurrection, qu'ils ont vu ses plaies. Hein, s'ils ont pu le voir, c'est parce que pour que nous puissions voilà, établir, hein, notre foi sur leur déclaration, ils l'ont connu vivant, ils ont partagé sa vie pendant 3 ans et demi, ils l'ont vu mort. Ils l'ont vu arrêté, mort, et puis ils l'ont vu ressuscité, donc ils pouvaient bien attester que c'était bien le même, hein, pendant ces 3 périodes. Voilà, donc on peut appuyer notre foi sur eux, mais voilà, donc à chaque Eucharistie, à chaque fois que nous méditons la parole de Dieu, hein, nous pouvons, comme eux, nous laisser rejoindre par Jésus ressuscité, et voilà, et en rendre grâce pour témoigner aux autres qu'il est ressuscité et que c'est notre joie. Merci beaucoup.

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2: La pierre qu'ont rejetée les bâtisseurs est devenue la pierre d'angle. C'est là l'œuvre du Seigneur, la merveille devant nos yeux. Marc 12, 10, 11.

0: C'est sympathique de parler sous l'image, sous le sourire de Marie. Vous avez l'impression qu'elle me sourit. Moi, j'ai vraiment l'impression qu'elle me sourit. En tout cas, elle sourit à chacun d'entre vous et elle vous propose de faire non pas ce que le conférencier pourra dire, mais ce que le Seigneur lui-même a à vous dire au cours de cette session. J'attaque tout de suite mon sujet. Il m'a été demandé de montrer comment notre foi chrétienne pouvait profondément changer nos rapports avec les autres, et spécialement avec notre prochain le plus proche dans notre vie quotidienne, et spécialement avec ceux que nous avons davantage de mal à aimer. Car si la foi ne changeait pas le regard que nous posons sur autrui, ça serait grave. Notre foi n'aurait aucune incidence sur ce qui constitue l'essentiel de notre vie quotidienne. Je pense vous être utile en montrant dans une première partie qu'il n'est pas nécessaire du tout d'être chrétien pour être d'une délicatesse magnifique vis-à-vis d'autrui. Nous connaissons tous des personnes incroyantes ou malcroyantes qui sont des modèles de délicatesse envers leur prochain. Dans une deuxième partie, plus longue, je montrerai le plus qu'apporte la foi à notre rapport avec les autres. Disons tout de suite que la foi ne nous donne pas des lunettes roses pour voir en rose ce qui est noir. Le chrétien conserve toute sa lucidité. S'il a une belle-mère ou des voisins parfois encombrants, ça reste comme cela. S'il a des enfants énervants, les enfants sont toujours aussi énervants et aussi difficiles à supporter à certains moments. Je vous signale tout de suite qu'au point de vue éducation, je ne fais pas le malin car je ne sais pas ce que c'est qu'élever des enfants 24 heures sur 24. Je suis célibataire, appellation contrôlée, voyez. Ça vous donne beaucoup de modestie vis-à-vis des autres. Bon. Donc, la foi ne nous empêche absolument pas de voir les choses telles qu'elles sont, mais nous verrons comment ça change notre regard et du coup, notre comportement. Première partie, les chrétiens n'ont absolument pas le monopole de la charité fraternelle, bien évidemment. Et les chrétiens sont les premiers à s'en réjouir, pour deux raisons. L'une tirée du mystère de l'incarnation, de la création plutôt, et l'autre du mystère de la rédemption. Nous sommes tous créés à l'image d'un Dieu amour. Par conséquent, nous sommes heureux de voir que des jeunes en grandissant constatent dans leur expérience personnelle qu'il y a plus de joie à donner qu'à recevoir. Ce mot de Jésus qui nous est rapporté par les Actes des Apôtres. Il y a plus de joie à donner qu'à recevoir. Les psychologues les plus incroyants sont obligés de reconnaître que l'homme atteint sa taille adulte lorsqu'il s'éclate au bon sens du mot vers les autres, lorsqu'il s'éclate, j'aime pas, ce sont les pneus qui éclatent. Bon, lorsqu'il regarde les autres, lorsqu'il s'intéresse aux autres plus qu'à lui-même, lorsque son amour devient plus oblatif, comme on dit. D'autre part, nous croyons, le Concile Vatican II nous l'a rappelé avec force, que l'Esprit Saint agit aussi dans le cœur de ceux qui ne partagent pas notre foi et qui ne sont pas baptisés par des moyens, par une diplomatie qui est le secret de Dieu. Quand je vois un musulman prier de tout son cœur, ça m'est arrivé de le dire à un chirurgien musulman qui se trouvait au premier rang d'une conférence que je faisais sur l'islam, je lui dis « Docteur, lorsque vous dites « Inch'Allah », c'est l'Esprit Saint que vous donne Jésus qui vous permet de vous soumettre à Dieu. » Et je peux dire à un autre incroyant, lorsque vous aimez vraiment vos frères, vous êtes habité par l'Esprit Saint sans le savoir. Oh, je ne vous oblige pas, bien sûr, à y croire, mais vous ne pouvez pas m'empêcher autrement, de penser autrement, car pour moi, Jésus est le sauveur de tous les hommes. Et mon frère musulman comprenait très bien qu'un prêtre ne pouvait pas penser autrement. Il ne s'est pas converti pour autant, mais il a bien compris qu'un chrétien considérer Jésus comme celui qui mystérieusement agit dans le cœur de tout homme de bonne volonté, qui ouvre son cœur à l'action de l'Esprit-Saint. Donc nous n'avons pas le monopole de la charité fraternelle. Vérifions plutôt. Il n'est pas nécessaire d'être chrétien pour accepter les autres tels qu'ils sont. Je connais des parents incroyants qui acceptent la naissance dans leur foyer d'un enfant handicapé. J'entends souvent dire « les chrétiens acceptent les autres tels qu'ils sont ». Il n'y a pas que les chrétiens. Heureusement, il y a bien des parents incroyants qui acceptent un quotient intellectuel un peu faible d'un de leurs enfants. J'ai été longtemps professeur, j'ai toujours admiré des parents très très intelligents qui acceptaient d'avoir l'un de leurs enfants un petit peu faiblard du point de vue intellectuel. Quand on aime, on accepte les autres tels qu'ils sont et on les écoute. Ce que je ne fais pas en ce moment, parce qu'on ne peut pas tout faire à la fois. Je ne vous écoute pas pour l'instant, je parle. Il y a d'autres lieux pour écouter. Et c'est vrai qu'il faut savoir écouter les autres. Sinon, on mérite ce reproche que faisait un jour un garçon, disant de son père, « Quand je cause avec mon père, je dois me taire. » Il ne manque pas de mari qui accepte les qualités et les défauts de leur épouse. Et bien évidemment, réciproquement. L'amour admire aussi. Si vous êtes ici, c'est sans doute que vous avez eu, au cours de votre jeunesse, une bonne ration de sourires, de félicitations qui vous ont encouragé. Un enfant a besoin de correction, mais il a surtout besoin d'admiration. Mais si ton dessin est très beau, sous-entendu, tu as encore beaucoup de progrès à faire. Mais enfin, c'est pas mal du tout. Puis tu l'as fait avec tellement de cœur. Et vous affichez dans la cuisine ou même la salle de séjour le petit dessin que votre enfant vous a préparé pour votre fête des mères ou votre fête des pères. Vous avez raison. Vous le faites spontanément. Ce n'est pas la foi qui vous fait faire forcément cela, mais votre amour de père et de mère. L'amour ne met pas d'étiquette. Vous essayez de ne pas juger les gens sur la mine, ce qui est souvent notre réflexe. Mais même l'incroyant comprend qu'on doit essayer de deviner ce qu'il y a de meilleur chez l'autre sans tout de suite lui coller une étiquette sur le front. C'est l'humoriste Bernard Shaw qui disait « L'homme le plus intelligent que je connaisse, c'est mon tailleur. » Chaque fois que je vais lui commander un nouveau costume, il reprend mes mesures. Il ne s'imagine pas connaître déjà son client. Le véritable amour partage. Le partage est vraiment une des grandes exigences de l'Évangile, mais heureusement, il n'est pas le fait des seuls chrétiens. Le dernier dimanche de janvier, des millions de jeunes vont quêter dans plus de 120 pays en faveur de tous les lépreux du monde. Il est vrai que c'est un grand chrétien, Raoul Follereau, qui a lancé cette journée mondiale des lépreux. Mais comme je suis heureux de voir des jeunes qui ne partagent pas ma foi, consacrer quelques heures de leur week-end à faire cette œuvre de solidarité. Il n'est même pas nécessaire d'être chrétien pour pardonner, même si le pardon est une des grandes réalités de l'Évangile. J'ai fait faire, dans le cadre de l'amitié judéo-chrétienne à laquelle je participe depuis des années, j'ai fait faire des conférences à une rescapée d'Auschwitz, une juive agnostique, Madame Charvet, qui est même passée par l'infirmerie d'Auschwitz. Et vous savez qu'habituellement, on n'en sortait pas vivante. Mais cette femme avait une santé tonitruante, et elle a réussi à s'échapper d'Auschwitz en se disant « Excusez-moi mes frères allemands, c'est un mot que je n'emploie pas d'habitude, les Boches, ils ne mourront pas. Je mourrai, mais en dehors du camp. » Et elle en est sortie. Et je lui faisais faire une conférence à laquelle étaient venus pour la première fois ses enfants, qui n'avaient jamais entendu leur maman parler des sévices qu'elle avait connus en camp de déportation, d'extermination même. Car c'est bien évident, on a toujours une certaine pudeur à parler de cela. Et à la fin de la conférence, le curé du lieu disait à cette dame, « Madame, il y a quelque chose que je ne comprends pas. Vous semblez parler de tout cela avec beaucoup de sérénité. Il semble que vous ayez éliminé toute haine de votre cœur. Et pourtant, vous avez dit que c'était la haine qui vous avait fait tenir en camp de concentration. « Oh, mon père, » a-t-elle répondu de sa corde vocale restante, « Oh, mon père, c'est tout simple. J'ai élevé mes enfants, et les enfants étaient là au premier rang, imaginez leur réaction. J'ai élevé des enfants, mon père, et je me suis rendu compte qu'on ne pouvait pas élever des enfants dans la haine. » Cette femme est morte agnostique, juive incroyante. Il n'est pas nécessaire d'avoir la foi pour pardonner. Il y a vraiment une expérience humaine qui montre que c'est bon de pardonner. Et je me réjouis, bien sûr, quand je vois des incroyants connaître cette expérience. Enfin, il n'est pas nécessaire d'avoir la foi pour donner sa vie. Que ce soit au goutte à goutte, la vie ennuyeuse aux travaux humbles et faciles est une œuvre d'amour qui veut, est une œuvre de choix qui veut beaucoup d'amour, dit le poète, soit dans un acte héroïque, comme ces résistants qui, pendant la guerre, ont préféré être torturés plutôt que de livrer le nom des copains. Des martyrs, il n'y en a pas que chez les croyants. Je pense que la preuve est faite. Il n'est pas nécessaire d'avoir la foi pour vivre une authentique charité. D'ailleurs, vous savez qu'au Japon, beaucoup de bouddhistes tiennent à se préparer à leur mariage en fréquentant régulièrement un missionnaire chrétien qui leur commente le 13e chapitre de la première aux Corinthiens. L'amour est patient, l'amour ne bombe pas le torse, l'amour n'est pas envieux, l'amour ne cherche pas son intérêt, l'amour espère tout, l'amour supporte tout. Comme je suis heureux de voir des hommes et des femmes qui ne partagent pas encore ma foi, admirer ce grand passage de l'Écriture qui fait l'éloge de la charité. Plus tard, ils découvriront peut-être la foi, mais ils admirent saint Paul. Je devine l'inquiétude dans l'esprit de certains d'entre vous. Mais alors, mon père, qu'est-ce qu'on a en plus? S'il n'est pas nécessaire d'être chrétien pour accepter les autres, pour les admirer, pour donner sa vie, pour partager son temps, son argent, qu'est-ce qu'on a en plus? Oh, rassurez-vous, si j'avais le temps, ce serait 2 heures que je resterais. Je regarde ma montre, 10h10. Qu'est-ce qu'on a en plus? Tout! Toutes sortes de choses, toute la bonne nouvelle. La foi en la bonne nouvelle de l'Évangile ne va pas nous faire aimer plus, parce qu'il n'y a pas de baromètre pour mesurer la qualité de l'amour, mais va nous faire aimer autrement. La foi nous donne un autre regard sur autrui. Tout d'abord, on n'est pas étonné qu'on ait beaucoup de mal à vivre tout cela. Avant de célébrer l'Eucharistie, reconnaissons que nous sommes pécheurs. C'est peut-être la première chose que j'ai envie de vous dire. Il n'est pas nécessaire de commencer par là. Un jour ou l'autre, on se rend compte qu'on en a vraiment une couche de médiocrité. Ça, c'est une expérience aussi universelle. Mais au lieu de se décourager, de tomber dans le remords, le chrétien finit par se réjouir d'avoir besoin de la miséricorde du Seigneur. J'entendais tout à l'heure évoquer la personne de Jacques le Breton. Vous savez, cet homme qui a perdu les mains et les yeux en laissant exploser sur lui une grenade pendant la guerre, après la bataille d'El Alamein. Cet homme a découvert d'une façon merveilleuse la foi sur son lit d'hôpital à Damas, en étant soigné par une religieuse bretonne de son pays natal. Mais en 1954, quand il a appris que le Vatican supprimait l'expérience des prêtres ouvriers, il s'est révolté contre l'Église du fait que son propre frère capucin était prêtre ouvrier dans un bidonville de la région parisienne. Et il a vécu comme un salaud, dit-il, pendant 6 ans, essayant de divorcer d'avec sa femme, cette merveilleuse Yvonne, qu'il avait eu la chance de rencontrer après son handicap. Comme à l'époque, je ne connaissais pas tout cela, je lui ai posé à l'entracte, au moment où on peut lui poser des questions sur papier, « Monsieur le Breton, comment est-il possible de renier Dieu comme vous l'avez fait, alors que vous l'aviez si bien découvert sur votre lit d'hôpital ?» Mais comme j'avais déjà, à l'époque, les idées que je développe ce matin, j'avais timidement ajouté sur mon papier « Peut-être bien, monsieur le Breton, que vous n'aviez pas encore découvert vraiment Dieu à Damas, parce que vous n'aviez pas découvert sa miséricorde. » Quand on lui a lu mon papier vers la fin de la soirée, il a répondu de sa voix caractéristique au micro « Voilà une question intéressante !» Il y a à la fois la question et la réponse qu'il fait. Et il a dit que c'était tout à fait cela, qu'il avait fallu qu'il renie Dieu pendant 5 ans, 6 ans, pour enfin découvrir le véritable visage de Dieu. Et maintenant, j'espère bien que je ne le lâcherai plus, ou plutôt qu'il ne me lâchera pas. Et notre amitié est venue de cela. Il disait au cours d'une conférence que je l'avais aidé à thématiser ces 2 conversions. La première fois, je n'avais découvert que la tendresse d'un Dieu qui me remettait en route, qui me donnait l'audace d'espérer me marier, avoir un métier. Mais ma vraie conversion, c'est la seconde, quand je me suis rendu compte que Dieu m'aimait malgré ma misère, malgré la façon dont j'avais traité ma femme, comme rien. J'ai assisté d'ailleurs à l'enterrement de sa femme, une sainte. J'avais l'impression d'assister à l'enterrement d'une sainte. J'étais là tout près de lui au moment de l'absoute où, une dernière fois, il a demandé pardon à sa femme de la façon dont il l'avait traitée pendant toute une année. « De toute façon, Yvonne, tout ce que j'ai fait sans toi, je l'ai raté. Tout ce que j'ai fait avec toi, je l'ai réussi. » Oui, mes frères, mes sœurs, un jour ou l'autre, il faut s'apercevoir que Dieu nous aime malgré nos incohérences, notre médiocrité. Mes amis savent que je suis heureux d'avoir eu pendant des années une voiture immatriculée PP59. Ils se demandent encore ce que j'avais payé à l'administration pour avoir une telle immatriculation qui coïncide tellement bien avec la définition du chrétien. Nous sommes tous des PPP. Pauvre pécheur, pardonné. Eh oui, même Jean-Paul II, vous savez, quand on voit Jean-Paul II à la télévision, il peut donner l'impression d'être un homme solide. Quand il faut faire une encyclique, je la fais. Quand il faut préparer un voyage à l'étranger, j'apprends la langue. Quand il faut se faire assassiner sur la place Saint-Pierre, me voici. Quand il faut aller pardonner à son assassin, me voilà. Je suis le pape à la hauteur des circonstances à la fin du XXe siècle. Et par conséquent, le pape Jean-Paul II, faisant une encyclique sur la miséricorde, parlerait d'une expérience qu'il n'aurait pas faite lui-même. Non, le pape Jean-Paul II est comme nous, c'est même un PPP, un pauvre petit pape pécheur pardonné polonais. Mais PP, ça veut dire aussi petit prince. Petite princesse, et voilà un autre aspect de notre regard sur autrui. Comment se fait-il que nous sommes tous tentés, tous, les prêtres, comme les ingénieurs, comme les ouvriers, tous, nous sommes tous tentés par la jalousie. C'est-à-dire que nous sommes tous tentés de nous attrister à certains moments parce que nous avons l'impression ou la certitude que les autres réussissent leur vie mieux que nous. Prenez 2 sœurs qui s'entendaient merveilleusement dans leur jeunesse et qui continuent à s'entendre. Mais elles épousent, évidemment, il vaut mieux comme cela, 2 hommes différents. L'un peut emmener facilement sa famille au sport d'hiver parce que le mari a une situation qui le lui permet, tandis que l'autre n'est jamais allé au sport d'hiver. Alors la seconde est heureuse de voir que ses neveux et nièces peuvent comme ça slalomer on voit que je n'en fais jamais, oui c'est ça, slalomer sur la neige. Mais elle voudrait bien que ses enfants puissent le faire aussi, ou réussissent aussi bien dans leurs études. C'est cela la jalousie, ce n'est pas de la méchanceté, mais c'est un sentiment pénible d'infériorité. « Moi, je ne réussis pas aussi bien », peut penser un prêtre en m'écoutant maintenant. « Je n'ai pas le micro. » Et après, ce qui compte, ce n'est pas de parler, c'est d'aimer. Si je parle les langues des anges et des hommes et que je n'ai pas la charité, zéro. Et même si je donne tous mes biens aux pauvres, pas la moitié comme Zachée, si je donne tous mes biens aux pauvres et que je me laisse brûler vif comme Jeanne d'Arc, si je n'ai pas la charité, zéro. Par conséquent, quand vous cédez à une tentation de jalousie, qu'est-ce que vous devez dire à confesse ? Mon père, j'ai été bête, j'ai été so-so. Est-ce que vous dites de temps en temps cela au confessionnal ? Ou enfin, puisqu'il n'y a plus de confessionnaux et c'est très bien, ça ne date que du XVIe siècle en particulier. Hein, bon. Mais nous devons dire, Seigneur, j'ai manqué d'intelligence parce que je me suis attristé pour quelque chose qui n'en valait pas la peine. Ce qui compte, ce ne sont pas les talents, les dons, les charismes que je reçois, mais l'amour avec lequel je fais tout cela. L'essentiel, c'est d'aimer. On faisait allusion tout à l'heure à mon amour pour la petite Thérèse. Quand j'emmène des jeunes d'un collège technique à Lisieux et qu'ils me disent « Qu'est-ce qu'elle a fait, Thérèse, pour être si célèbre, avoir une telle basilique ?» Je leur dis « qu'elle a fait des choses qui demandent un CAP extrêmement difficile à décrocher. Elle a balayé les cloîtres, elle a fait la lessive, elle a fait du repassage, le linge repassé, elle l'a mis dans les armoires, il faut savoir viser pour faire ça, voyez. Et encore, seconde à la porterie, seconde à la sacristie, seconde au noviciat, l'éternel poulidor de la communauté, et encore, ben rien quoi. Il suffit d'aimer. Il y a comme ça dans l'histoire de l'Église quelques saints célèbres qui n'ont rien fait d'exceptionnel et qui nous rappellent que la sainteté est compatible avec une existence sans gloire et que par conséquent nous sommes bêtes, un adjectif que Jésus emploie souvent dans l'Évangile. Qu'est-ce qu'il reproche aux riches ? De ne pas savoir placer leur argent, de faire du court terme au lieu de faire du long terme. C'est un comble pour un riche, ça. Ils ne savent pas bien placer leur argent là où ça ne dévalue pas, dans les demeures éternelles. Bon, donc, voilà une raison, vous voyez, de ne pas être jaloux. Le chrétien ne vit pas à coup d'impératifs catégoriques. « Je ne dois pas être jaloux. » Ce n'est pas beau d'être jaloux, le bon Dieu m'interdit d'être jaloux, il ne faut pas que je sois jaloux. Ça ne marche pas, ça. Mais j'ai compris les raisons pour lesquelles la jalousie est une bêtise. Ça vous sape à la racine vos tentations de jalousie. Mais ça repousse toujours, hein, bien sûr. Autre tentation universelle. Alors ici, écoutez bien, c'est le plus important, parce que c'est très pratico-pratique. L'impatience. Pour saint Paul, comme pour le bon sens populaire, le premier mot et le dernier mot de la charité, c'est la patience. L'amour est patient, l'amour supporte tout. Quand je prêche aux trappistes, je distribue le même polycopier que lorsque je parle au foyer. Et quand je parle au foyer, je parle des difficultés d'impatience que les moines peuvent avoir vis-à-vis de leur père abbé, et quand je parle aux trappistes, je parle des difficultés que le mari peut avoir vis-à-vis de sa femme, et surtout la femme du côté de son mari. Alors, là aussi, entendons-nous bien, l'énervement, l'agacement que j'éprouve devant l'injustice, la méchanceté ou la bêtise humaine est quelque chose de bon. Tous les maîtres spirituels en chrétienté ont justifié ce premier mouvement d'humeur. Nous ne sommes pas bouddhistes. J'aime beaucoup les autres religions. Je suis même allé à Katmandou, aller voir de près les monastères bouddhistes et dialoguer avec pas mal d'entre eux. Mais je ne suis pas bouddhiste. Prenons un exemple. Si Raoul Follereau n'avait pas été bouleversé par la misère des lépreux qu'il visitait dans les ladreries d'Afrique, la journée internationale des lépreux n'aurait jamais existé. Si Henri Dunant n'avait pas été bouleversé par la misère des blessés sur le champ de bataille de Solferino, la Croix-Rouge n'aurait jamais vu le jour. Bienheureux agacement, colère, il y a de bonnes colères. Il y a quelque temps, une personne que j'estime beaucoup, une chrétienne comme on en désirerait beaucoup dans l'éducation, me disait qu'elle avait fondé dans son pays une antenne de la communication non violente, un mouvement non confessionnel, mais qui aidait, paraît-il, les hommes et les femmes à mieux dialoguer, à s'accepter, à s'écouter, à réagir dans la douceur. Qu'en pensez-vous, monsieur l'abbé ? Vous connaissant, lui répondis-je, ça doit être bien. Mais elle insistait pour que je prenne connaissance de ce mouvement. Et elle a fini par me faire une cassette me donnant les enseignements essentiels de ce mouvement lancé par Marshall Rosenberg aux Amériques. Première face, c'est pas mal. Quand l'autre vous agresse, au lieu de réagir comme un chacal, vous réagissez comme une girafe. Voilà, voilà. Cet animal qui paraît un modèle de douceur, de lenteur, de patience. Jusqu'ici, rien à dire. Je retourne la cassette dans ma voiture et je sens que ce n'est plus chrétien du tout. Sous un langage chrétien, c'est purement et simplement la sagesse extrême orientale. Si votre mari vous quitte, mesdames, vous ne devez pas le juger. Vous ne devez pas dire qu'il commet l'adultère. Non, il a des besoins que je n'arrive pas à satisfaire. Voilà, voilà, voilà, voilà. Parce que si vous le jugez, vous allez être blessé. Et c'est tout le nouvel âge. Et alors, arrivé chez moi, je décroche mon téléphone et j'ai dit à cette dame, vous aviez bien raison de vous méfier. C'est Arnaud Desjardins qui peut se présenter parfois comme chrétien, mais ce n'est pas du tout chrétien. Et au téléphone, je lui dis un argument qui l'a tout de suite convaincu. Je dis, regardez votre crucifix, Jésus ne fait pas la girafe. Jésus, il a souffert du reniement de Saint-Pierre, de la trahison de Judas, de la façon dont ses compatriotes de Nazareth l'ont envoyé promener. Le chrétien, il accepte de souffrir. Et c'est pour cela d'ailleurs que beaucoup de sectes qui prônent cette sagesse extrême orientale ont du succès parce que c'est la suppression de la souffrance. Quelle différence entre la statue du Bouddha et un crucifix ? Il ne s'agit pas pour moi de mépriser cette sagesse qui a donné tant de non-violence magnifique, mais la non-violence chrétienne n'est pas celle de l'extrême-orient. Donc, ne soyez pas étonnés d'être agacés par ceux-là même que vous aimez. Plus vous les aimez, plus ils vous agacent. Que devons-nous faire ? Distinguons bien thérapeutique à chaud, thérapeutique à froid. Je ne sais pas comment les traducteurs vont traduire. Thérapeutique, quand vous êtes encore sous le coup de l'émotion, lorsque la moutarde vous monte au nez, comme on dit en français, et puis thérapeutique à froid, quand les choses se sont un peu calmées, un quart d'heure, 48 heures ou une semaine plus tard. Et il ne faut jamais mélanger les deux thérapeutiques. Thérapeutique à chaud, quand vous êtes agacé par quelqu'un, ne vous culpabilisez pas d'être agacé. Ce n'est pas un péché, c'est une croix. Et votre père spirituel a sans cesse besoin de vous rappeler que votre croix n'est pas un péché. Parce qu'à longueur de direction spirituelle, j'entends cela, mon père, si j'aimais davantage mon mari, il m'agacerait moins. Je l'accepterai tel qu'il est. Mais absolument pas. Absolument pas. Qu'est-ce que c'est que cette idée qu'il faut accepter les défauts d'autrui comme ça, que ça ne vous fait pas souffrir ? Imaginez une femme, je connais une femme qui pendant 7 ans a accepté l'alcoolisme de son mari. Elle ne pouvait pas aimer son mari tel quel, Elle l'aimait dans l'espérance qu'il devienne autre. Mais bien sûr qu'elle était profondément blessée. Et la tendance est de se dire, ah, si je l'aimais davantage, il n'aurait pas besoin de se consoler dans l'alcool. Voyez ? Des parents qui ne réussissent pas avec un enfant, nous y reviendrons tout à l'heure, sont tentés de se culpabiliser. Si nous l'avions mieux élevé, il ne ferait pas cette fugue. Il ne serait pas si difficile. C'est de notre faute. Et non, pas forcément. Il y a de grandes chances que ce ne soit pas du tout de votre faute. Le curé d'Ars a été énervé par son évêque. Il ne suffit pas d'être énervé par son évêque pour être un saint, bien sûr. Hein ? Le curé d'Ars estimait beaucoup son évêque. Et l'évêque de Bélé appréciait beaucoup la sainteté de ce curé. Mais à un moment donné, l'évêque s'était mis dans la tête d'envoyer promener la directrice d'école, Catherine Lassagne, que Jean-Marie Vianney avait établie à la tête de son école primaire. Les religieuses de Bourg-en-Bresse, monsieur le curé, feraient tellement mieux. Et le curé, en bon rural qu'il était, estimait que Catherine Lassagne, qui n'avait même pas son brevet, faisait beaucoup mieux l'affaire auprès de ses petits ruraux. Et pendant des années, le curé a résisté à son évêque. Quand l'évêque a exigé, il a obtempéré et il disait « Monseigneur voit la volonté de Dieu dans tout cela. J'avoue que je ne la vois pas bien. » Et les saints restent lucides. Je pourrais comme ça raconter toute l'histoire de l'Église. Et quand je suis devant des trappistes, le père abbé au premier rang ne rouspète pas lorsque je dis aux moines « Ne soyez pas étonnés d'être parfois énervé par certaines décisions de votre père abbé. Vous n'êtes pas obligé de penser qu'il a toujours raison. Vous faites peut-être partie de la minorité dont il n'a pas tenu compte dans sa décision. Et la foi ne nous donne pas d'autres lunettes pour voir les choses autrement. Bon, donc, ne soyez pas culpabilisés d'être énervés. Après tant d'années d'oraison, après autant de sessions à part helmoniales, être encore énervé par ces petites affaires, par ces mesquineries, eh oui. Parce que non seulement on est énervé, mais on est énervé d'être énervé. Eh ? Je vois que vous comprenez tout à fait. C'est cela la vie. Alors qu'est-ce qu'il faut faire à ce moment-là ? Offrir à Dieu le bouquet de votre sourire. Ce ne sont pas les épines qui plaisent à Dieu dans votre bouquet de roses, mais la rose de votre sourire. Seigneur, je crois que si je viens de rater mon foyer, si je suis en instance de divorce ou de séparation, même si j'ai raté le rêve de ma vie, former un foyer formidable, je reste ton enfant bien-aimé. Tu ne me rejettes pas. Ce n'est pas parce que j'ai raté mon amour que tu ne m'aimes plus. Bien sûr que mes enfants, je vais avoir davantage de difficultés à les élever. Mais Seigneur, je reste ton enfant bien-aimé. Et par conséquent, je peux dire « Abba, que ton nom de papa soit sanctifié ». Vous devinez combien cela fait plaisir à Dieu. Et vous êtes en train de réussir votre vie et de sauver le monde. Car en continuant à croire en Dieu, malgré cette épreuve, vous êtes un petit modèle de foi, d'espérance et d'amour qui ravit le cœur de Dieu et qui sauve le monde. Et là, nous touchons de près le mystère de la rédemption. Relisez dans votre missel la lecture qu'on fait tous les ans le Vendredi Saint. Le passage d'Isaïe au chapitre 53, c'est par ses plaies que nous avons été guéris. C'est par les plaies de Jésus que nous avons été guéris. Mais ce passage ne vaut pas seulement pour les plaies du Messie, du Sauveur, mais pour les plaies que vous font vos enfants. N'est-il pas vrai que les plus grandes souffrances vous viennent de vos enfants parfois, chers amis ? Mais au dernier jour, vos enfants se lèveront devant toute la cour céleste. Et vous désignant du doigt, ils diront, vous voyez ces parents, comme nous les avons fait souffrir lorsque nous avions 25 ans. Mais c'est par les plaies que nous avons faites à nos parents que nous avons été sauvés. Incroyable, mais vrai. Tel est le mystère de la rédemption. Vous sauvez vos enfants par vos épreuves et par les plaies qu'ils vous causent, autant que par vos succès. Si je ne croyais pas au crucifix, bien sûr que je ne vous dirais pas des choses aussi énormes. Ça, c'est la thérapeutique à chaud. Dans la thérapeutique à froid, vous êtes capable de considérer les choses froidement,
1: calmement, avec humour. On dit souvent qu'il faut prendre les choses avec humour. Il y a même des gens qui me disent que j'en ai beaucoup. Ce n'est pas la sainteté, ça. Jésus ne fait pas d'humour au calvaire. Père, si c'est possible que ce calice s'éloigne loin de moi. L'humour n'est pas le sommet de la sainteté. Le sommet de la sainteté, c'est la croix. Nous sommes tous tentés, même si nous sommes contre le nouvel âge, voyez, de nous laisser avoir par cette mentalité moderne. Le type bien, c'est le type cool. Oh, comme il est sympa. Il est super sympa. Il est épanoui. Ce sont les vaches qui sont épanouies dans leur pré. Votre modèle, c'est d'être une vache. Eh, non. L'essentiel, c'est l'amour. Et l'amour peut être crucifié. Mais alors, c'est vrai que si vous pouvez faire de l'humour, faites-en. Par exemple, quand lui n'achève pas son travail, je me dis, il est paresseux. Quand moi, je n'achève pas mon travail, c'est que je suis surchargé. Quand lui parle de quelqu'un, c'est de la médisance. Quand moi, je parle de quelqu'un, c'est de la critique constructive. Quand lui tient à son point de vue, c'est un entêté. Quand moi, je tiens à mon point de vue, c'est simplement que j'ai de la fermeté. Quand lui prend beaucoup de temps pour faire quelque chose, comme il est lent. Quand moi, je prends beaucoup de temps pour faire quelque chose, je suis soigneux. Quand lui est aimable, il doit avoir une idée derrière la tête. Quand moi, je suis aimable, je montre tout simplement mon bon caractère. Quand lui fait quelque chose sans qu'on le lui dise, il s'occupe de ce qui ne le regarde pas. Quand moi, je fais quelque chose sans qu'on me le dise, je prends des initiatives. Quand lui est rapide pour faire quelque chose, il bâcle. Quand moi, je suis rapide pour faire quelque chose, je suis habile. Je reviens, donc voilà pour l'impatience. Je ne voudrais pas créer des tentations d'impatience chez vous. Je reviens sur l'importance des échecs, parce que c'est capital. Dans notre apostolat, nous avons des échecs. Tous les saints en ont connu. Et ne dites pas, si j'avais mieux prié, si j'avais mieux intercédé, si j'étais resté plus longtemps devant le Saint-Sacrement, cette personne se serait convertie. Non, non et non. Parce que vous avez toute la tradition chrétienne contre vous. La petite Thérèse a prié toute sa vie pour la conversion d'un magistrat athée de Lisieux qui ne s'est jamais converti. Il est mort agnostique comme il avait toujours été. Dans sa jeunesse, elle avait prié pour ce Renan Branzini qui s'est converti d'une façon miraculeuse en abraçant un crucifix qui se trouve d'ailleurs ici à Paray-le-Monial. Mais les saints ont connu, comme nous, la souffrance de ne pas voir se convertir ceux pour lesquels ils priaient. Avez-vous déjà médité le chapitre 6 de l'Évangile selon saint Marc, verset 6, une référence facile à retrouver, 6, 6. Jésus était étonné de l'incrédulité des gens de Nazareth. Car s'il y a eu un petit village bien préparé à l'évangélisation, ce fut Nazareth. 30 ans et plus de sourires, de Marie, de Joseph, de Jésus lui-même. Vous voyez les résultats que ça donne? Et Jésus ne put pas faire là beaucoup de miracles à cause de leur incrédulité. Et vous ne pensez pas que Jésus a fait la girafe? Oh, je devais m'y attendre, nul n'est prophète dans son pays. Non, il était étonné, comme quelqu'un qui souffre. Mais Jésus savait qu'il était le fils bien-aimé du Père, il le savait tout au fond de sa conscience, nonobstant cette douleur au niveau de son affectivité, de sa sensibilité, de compatriote de ses Nazaréens. Et c'est comme cela aussi qu'il nous a sauvés. Je vais vous raconter une histoire parmi beaucoup d'autres. Vous avez tous entendu parler de Monseigneur Charles, le magnifique fondateur du centre Richelieu pour les étudiants de la Sorbonne, devenu ensuite recteur de la basilique de Montmartre. J'avais appris que Monseigneur Charles estimait que le succès extraordinaire de son centre Richelieu après la guerre était dû à l'échec, il le devait, à l'échec de son prédécesseur. Pour en avoir le cœur net, je lui ai écrit. Et alors qu'il termine ses jours, il est gravement malade à Paris, il m'a fait dicter la réponse suivante que j'ai donnée comme témoignage inédit dans mon dernier petit livre sur la prière. Il devait d'être nommé par le cardinal Suard aumônier d'étudiants, alors qu'il ne pensait qu'à retourner auprès des ouvriers qu'il avait commencé à évangéliser dans la banlieue parisienne, quand se présenta à lui un rescapé d'un camp de concentration. « Je ne sais plus lequel », m'écrit le père Maxime Charles. « Cet homme dit « Je viens de la part de votre prédécesseur, l'abbé Bassé. » Cet homme très cultivé, qui connaissait parfaitement le russe, avait complètement échoué auprès des étudiants, au point qu'arrêté par la Gestapo pour avoir milité dans Rail Résistance, il ne fut même pas regretté par les étudiants. Cet homme s'apprêtait à mourir dans son camp de concentration. Et cet homme qui était devant Monseigneur Charles dit à l'abbé Bassé, « Tu as peut-être un évêque, tu as peut-être un ultime message à lui donner avant de mourir. Que veux-tu que je lui dise? J'ai tout raté dans ma vie. » Eh bien si, tu iras le trouver et tu lui diras que mon échec lamentable auprès des étudiants et cette mort sinistre en camp de concentration, je l'offre pour le succès de mon successeur en Sorbonne. Et Monseigneur Charles m'écrit, tout ce que j'ai pu faire de bien en Sorbonne ou à Montmartre, je suis persuadé que ça s'enracine dans le sacrifice de mon prédécesseur. C'est extrêmement important parce que, mes chers amis, lorsque vous réussissez quelque chose dans votre apostolat, vous devez toujours vous dire quel est celui qui est en train d'offrir ses joies ou ses souffrances pour que je réussisse. Et quand vous ratez en beauté, quand vous ratez lamentablement un apostolat, conservez le sourire et vous êtes en train de sauver les autres. Quand des carmélites sont obligés de fermer un couvent par manque de recrues, j'aime leur dire « Oh, on ne parlera pas de vous comme on parle des carmélites de Compiègne qui ont été obligés de fermer leur couvent pour avoir été guillotinés. » Ce n'est pas très glorieux de fermer un couvent par manque de recrues. Mais si vous quittez votre monastère avec le sourire, vous permettez peut-être le développement d'une communauté nouvelle comme l'Emmanuel qui est en train de fleurir à travers le monde. Je suis persuadé que l'efflorescence de ces communautés nouvelles s'enracine dans le sacrifice obscur de congrégations du 19e siècle qui ont donné des choses magnifiques et qui meurent. N'est-il pas vrai? Je crois que vous êtes d'accord. Le chrétien pense aussi que c'est avec le cœur de Jésus qu'il peut aimer ses frères. Ce n'est pas moi qui aime, c'est Jésus qui aime en moi. Et c'est pour cela que nous aimons demander au Seigneur lorsque nous communions de nous greffer un cœur nouveau. Si tu te sens poussif en amour, fais-toi greffer le cœur de Dieu. Il y a évidemment un rapport entre le sacrement nouveau de l'Eucharistie et le commandement nouveau de la charité fraternelle. C'est seulement la veille de sa mort que Jésus a dit « Aimez-vous les uns les autres comme je vous ai aimé. » Parce qu'il voulait nous montrer que pour réaliser ce précepte, il fallait être habité par l'Esprit Saint qu'il déversait dans nos cœurs en nous donnant son corps à manger et son sang à boire. Et puis, c'est Jésus lui-même que j'aime en aimant mon prochain. Et ça change tout. Ça a donné les autels Dieu. Pendant des siècles, il n'y avait pas toute l'assistance médicale qui existe maintenant. Quand on était malade, mais tant pis. Heureusement, il y avait des armées de religieux et de religieuses qui accueillaient les malades comme si c'était Dieu lui-même. C'était Dieu lui-même qu'elles accueillaient et qu'ils accueillaient les autels Dieu. Et ça continue. Je pense à ce merveilleux Armand Marquiset, fondateur des Petits Frères des Pauvres après la guerre, qui a lancé des centaines de jeunes vers les vieillards de la capitale et d'ailleurs un bouquet de fleurs à la main et une bouteille de champagne dans l'autre main pour fêter l'anniversaire de ces petits vieux et de ces petites vieilles, parce que c'est Jésus. On fête l'anniversaire de Jésus. Vous connaissez cette histoire de cette petite vieille qui fêtait ses 60 ans de mariage avec son mari, et les petits frères l'avaient surnommée la princesse d'Achi, parce que ça se passait à Achi. C'était en juillet 1954. Et voici qu'en août, elle meurt. Et le mari dit au petit frère, « Oh, on voudrait qu'elle soit je voudrais qu'elle soit enterrée avec le diamant que vous lui avez offert pour ses noces de diamant. C'est sa dernière volonté. » Les petits frères hésitent quand même à faire ce geste un peu fou. Que vont dire nos bienfaiteurs s'ils savent que l'argent qu'ils nous donnent, on le met dans les tombes des cimetières ? Armand arrive de Paris et après réflexion et prière, il se dit « Soyons logiques, nous l'avons baptisée princesse d'Achie. Les princes et les princesses, on les enterre avec leurs bijoux. Ils ont enterré la princesse d'Achie avec son diamant au doigt. » Et 15 jours plus tard, Armand Marquisé recevait un chèque dont le montant correspondait très exactement à la somme qu'il désirait pour acheter un nouveau centre pour accueillir les vieux et les vieillards pendant les vacances. Et sur le revers du chèque, il n'y avait qu'un seul mot, à cause du diamant. Le plus difficile dans l'amour, n'est-il pas vrai ? C'est l'espérance. L'amour espère tout, et cela alors c'est une spécialité chrétienne. Il y a des situations où l'amour est impossible si on n'a pas l'espérance, une espérance folle. Une femme qui est en train de se battre à cause de la méchanceté de son mari, qui refuse de donner la pension alimentaire qu'il doit donner, qui se fait tirer, enfin, pour respecter ses engagements. Comment voulez-vous qu'elle aime son mari comme ça ? Il est méprisable, il est odieux, odieux. Comment peut-elle continuer à l'aimer en ayant l'espérance folle qu'un jour cet homme sera retourné comme une crêpe par l'Esprit du Seigneur et qu'ils pourront de nouveau s'embrasser, si ce n'est en ce monde, du moins dans l'autre. J'ai eu l'occasion de prêcher à une petite communauté dont vous avez peut-être entendu parler, Notre-Dame de l'Alliance, où des hommes et des femmes divorcés ou séparés et essayent de vivre le célibat auquel ils sont ou elles sont contraintes, dans l'espérance de retrouvailles futures. Un jour, on pourra de nouveau s'embrasser. Et j'en connais qui vivent cela tellement bien qu'elles pensent « Oh, un jour mon mari reviendra ». Je prends toujours l'exemple du côté de l'époux infidèle, vous voyez, c'est parce que par gentillesse que vous avez compris. Oui. Hein ? « Un jour mon mari reviendra, il se mettra en quelque sorte à genoux devant moi et je lui dirai « Oh, mais bien sûr que je te pardonne, tu m'as terriblement fait souffrir, tu sais, je ne vais pas te le redire, tu le sais bien ». Mais mon chéri, si j'avais été à ta place, peut-être que j'aurais fait pire. Quelle délicatesse ! Elle veut tellement ne pas humilier plus tard son mari s'il venait à revenir, qu'elle prépare déjà cette formule. « Oh mon chéri, si j'avais été à ta place, si j'avais été tenté comme toi, peut-être que j'aurais fait pire. » Ainsi, il n'y aura pas le juste et le pécheur, ce seront deux PPP, deux pauvres pécheurs pardonnés qui se retrouveront, qui s'embrasseront pour l'éternité. Espérance aussi des retrouvailles éternelles, car nos défunts, nous n'avons pas besoin d'aller loin pour les retrouver, ils sont dans notre cœur. Je prêchais un jour une retraite à des jeunes de terminale et l'une d'elles n'avait pas osé dire son problème. Elle me l'écrivait quelques jours plus tard. « Je viens de perdre ma grand-mère qui était mon idéal. » Et maintenant, mon père, chaque fois que je communie, j'ai l'impression que je communie à mamie. Qu'est-ce que vous en pensez ? Je me suis contenté de lui envoyer la photocopie du texte où Thérèse de Lisieux dit que le jour de sa première communion, elle a pleuré en venant à sa place après avoir communié. Ses camarades s'imaginaient qu'elle pleurait de tristesse parce qu'elle était orpheline. Oh non, l'absence de maman ne me faisait pas peur, car en recevant Jésus, c'est le ciel tout entier que je reçois dans mon cœur. Même si vous ne l'entendez pas, il y a une véritable chorale qui chante dans le fond de votre cœur. Là où est Jésus, là sont tous les membres de son cœur. Encore le plus que donne la foi à notre espérance. Nous n'avons pas seulement une vague espérance de retrouver les nôtres. Nous sommes sûrs de les retrouver. Comme disait un enfant, « Grand-mère, elle ressuscitera en inusable. » Quelques petits derniers flashs. Ne soyez pas étonnés qu'il y ait dans votre vie une part de solitude, qu'aucun amour, le plus fort soit-il, ne soit capable de combler. Et c'est très important pour les couples. Un exemple, prêchant une retraite quelque part, Une personne de 35 ans dit à la fin de la retraite devant tout le monde « Je viens de m'apercevoir de la raison pour laquelle j'ai été triste depuis quelques années. J'ai un mari en or. » Il était à côté d'elle et elle semblait sincère. « Des enfants qui nous donnent pleine satisfaction, que nous avons désiré, que nous aimons et qui nous aiment. Mais je viens de me rendre compte cette semaine que ne faisant pas à Dieu la place qui lui revient dans ma vie, j'étais grincheuse. Je reprochais finalement à mon mari de ne pas me donner ce que Dieu seul peut me donner. Messieurs, ne soyez pas étonnés que votre femme trouve ici à Paris une joie inexprimable, qu'elle a parfois du mal justement à vous communiquer la joie que lui donne Dieu. Car, chers amis, quel que soit votre état de vie, que vous soyez mariés, célibataires ou célibataires consacrés, vous êtes tous faits pour accueillir Dieu dans le fond de votre cœur. Et tant que vous ne faites pas à Dieu cette part, cette place qui lui revient dans votre cœur, vous êtes insatisfaits. Quand je prépare des hommes ou des femmes au mariage, des jeunes au mariage, je leur dis qu'ils ne doivent pas s'attendre à être pleinement comblés par leur amour humain, car l'homme ne peut être comblé que par Dieu. Et vous, messieurs, vous jouez pleinement votre rôle

le tremplin, il est plus que cela, mais il est aussi cela, de la tendresse de Dieu. Quand vous êtes aimés chaleureusement par votre époux, mesdames, pensez qu'il y a quelqu'un qui vous aime encore plus. Comme un jeune homme épouse une jeune fille, ainsi ton Dieu t'épousera. Comme un mari tire joie de son épouse, ainsi ton Dieu prendra plaisir en toi. Et c'est pour ça que j'aime de temps en temps mettre à l'antenne de ma voiture un petit tulle de mariage pour me rappeler que je suis sans cesse en voyage de noces avec le Seigneur, voyez. Comprenne qui pourra. Enfin, le mystère de la Trinité éclaire magnifiquement le mystère de l'amour humain. Les chrétiens savent pourquoi. Il y a dans tout être humain cette nostalgie d'aimer, parce que nous sommes créés à l'image d'un Dieu qui n'est pas célibataire, mais qui est famille, Père, Fils et Saint-Esprit. Et cela me rappelle ce magnifique mot d'enfant disant à son institutrice de CP qui interviewait ses enfants, qu'est-ce que c'est que s'aimer les uns les autres ? Zèle, moi je sais ce que c'est. S'aimer, c'est quand on est heureux de être à deux. C'est aussi quand on est heureux de être à plusieurs, parce que c'est triste, mademoiselle, de être à tout seul. À partir de cela, vous pouvez faire une excellente homélie sur la Trinité. Dieu, il ne s'admire pas lui-même, il s'admire dans un autre. Dieu est extase perpétuelle vis-à-vis d'un autre, et l'Esprit-Saint, c'est l'extase personnifiée, le chant d'amour, la musique d'amour que le Père ne cesse d'adresser à son Fils et que son Fils reprend pour aimer son Père. Je termine. Tout cela, c'est difficile. Comme disent très bien les moines de Saint-Gervais, installés derrière l'hôtel de ville de Paris, l'amour n'est pas compliqué, mais simple. Non pas facile, mais difficile. C'est pas compliqué d'aimer, mais c'est difficile. Et les chrétiens pensent même que c'est impossible. Si Jésus ne vous reprend pas en main, dans ses mains toutes puissantes. Et j'aime beaucoup cette photographie qu'on m'a envoyée d'un papa qui porte joyeusement son enfant sur ses épaules et l'enfant en train de tirer l'oreille de son papa chéri. C'est pas pour ça qu'il l'aime, mais l'ascenseur qui doit me conduire jusqu'au ciel et jusqu'à la charité, dit Thérèse, ce sont les bras de Jésus. Il faut vous laisser empoigner par les bras de Jésus. Tout à l'heure, vous allez communier. Quand vous tiendrez dans votre main le corps de Jésus, demandez-lui surtout de vous tenir en main. C'est ce qu'il dit lui-même. Celui qui mange ma chair et boit mon sang demeure en moi. Dans le Christ Jésus, cette expression employée si souvent par saint Paul veut dire que nous sommes vraiment dans ses mains. Une dernière parabole pour vous faire comprendre cela. Un objet qui ne vous sert pas beaucoup en ce moment, un gant. Vous avez des chrétiens qui disent « Ah, je ne suis pas très fort pour résister aux tentations d'impatience, de jalousie, etc. Qu'est-ce que je suis flasque ?» Alors ils prient « Afin que je sois fort dans les difficultés, Seigneur, exauce-nous, Seigneur, écoute-nous. Afin que je sache aimer ma belle-mère, Seigneur, écoute-moi, Seigneur, exauce-moi. » Et puis, au moment de la tentation, c'est toujours comme ça. Autrement dit, il prie avant la tentation pour ne pas tomber en tentation, et après la tentation pour demander pardon d'avoir succombé à la tentation. Et un jour, ils comprennent qu'ils doivent prier pour prier encore plus au moment de la tentation. Priez sans cesse. C'est en priant sans cesse que vous pourrez, au moment de la tentation, aller vous loger, vous nicher dans les mains de Jésus. D'oraison en oraison, d'Eucharistie en Eucharistie, on tombe un petit peu plus dans les mains de Jésus, voyez. Voilà. Et alors là, on acquiert force et souplesse, voyez. C'est Thérèse qui le dit dans l'un de ses beaux poèmes eucharistiques entre ses bras divins. « Je ne crains pas l'orage. » Le total abandon, voilà ma seule loi. Sommeiller sur son cœur, tout près de son visage, voilà mon ciel à moi. Mais je voudrais terminer, et ici c'est vraiment ma conclusion, par deux mots d'enfant. Je vous en supplie, chers parents, chers éducateurs, collectionnez les mots d'enfant. Je recommande, dans le dernier numéro des équipes Notre-Dame, je recommande un autre livre de Daniel Ange, sous-titré « Catéchisme ».

théologien, et qui est un recueil de mon enfant. Vous retrouverez notamment celui que j'ai donné tout à l'heure, s'aimer, c'est quand on est heureux d'être à plusieurs. Deux mots d'enfant. L'un est tout récent, un petit bonhomme de 6 ans, Jean-Baptiste, qui dit à sa maman, que je connais bien, je connais aussi le papa, oui. qui dit à sa maman, « Maman, que dirais-tu si je devenais prêtre ?» Jean-Baptiste, si c'est la volonté de Dieu, bien sûr, que je n'y verrai aucun inconvénient. « Et pourquoi désires-tu devenir prêtre ?»« Oh maman, c'est pour apprendre les gens à voyager. » La maman se demande quoi ?« Eh oui maman, on peut descendre de plus en plus dans le fond de son cœur. » Et comme la maman se demandait si ce n'était pas trop beau pour être vrai, elle a essayé de remettre la conversation là-dessus 48 heures plus tard. « Maman, mais t'as pas eu l'air de comprendre la fois dernière, on peut descendre de plus en plus dans le fond de son cœur. » Et un autre mot d'enfant qui vous invitera à avoir vis-à-vis de votre Père des cieux une confiance totale. La confiance de l'enfant qui est sûr que son papa ne le laissera jamais tomber. C'est un enfant de 4-5 ans qui se trouve tout seul dans un compartiment de chemin de fer. Arrive le contrôleur. « Alors mon petit bonhomme, tu n'as pas peur tout seul comme ça sur ta banquette ?»« Oh non monsieur, c'est mon papa qui conduit le train !»

0: Ne restons pas endormis comme les autres, mais soyons vigilants et restons sobres. 1 Thessaloniciens 5, 6.
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homélie du pape François lors de la célébration de la messe pour la commémoration des défunts dans les catacombes d'Ypricil à Rome, le samedi 2 novembre 2019. La célébration de la fête de tous les défunts dans les catacombes, c'est la première fois de ma vie que je rentre dans des catacombes, c'est une surprise, nous dit de nombreuses choses. Nous pouvons penser à la vie de ces gens qui devaient se cacher, qui avaient cette culture d'ensevelir les morts et de célébrer l'Eucharistie ici, à l'intérieur. C'est un moment terrible de l'histoire, mais qui n'a pas été surmonté. Aujourd'hui aussi, il y en a. Il y en a beaucoup. De nombreuses catacombes dans d'autres pays, où ils doivent même faire semblant de faire une fête ou un anniversaire pour célébrer l'Eucharistie, car dans cet endroit, il est interdit de le faire. Aujourd'hui aussi, il y a des chrétiens persécutés, plus que pendant les premiers siècles. Cela, les catacombes, la persécution, les chrétiens et ces lectures, me fait penser à trois mots, l'identité, le lieu et l'espérance. L'identité de ces gens qui se rassemblaient ici pour célébrer l'Eucharistie et pour louer le Seigneur est la même que celle de nos frères d'aujourd'hui dans de nombreux, nombreux pays où être chrétien est un crime, est interdit, où l'on n'en a pas le droit. L'identité est celle que nous avons entendue. Ce sont les béatitudes. L'identité du chrétien est celle-ci, les béatitudes. Il n'y en a pas d'autres. Si tu fais cela, si tu vis ainsi, tu es chrétien. Non mais écoute, j'appartiens à cette association, à cette autre, je suis de ce mouvement. Oui, oui, ce sont toutes de belles choses, mais ce sont des fantaisies devant cette réalité. Ta carte d'identité est celle-ci, l'Évangile. Et si tu n'as pas celle-ci, les mouvements ou les autres appartenances ne servent à rien. Ou tu vis ainsi, ou tu n'es pas chrétien, tout simplement. C'est ce qu'a dit le Seigneur. Oui, mais ce n'est pas facile, je ne sais pas comment vivre ainsi. Il y a un autre passage de l'Évangile qui nous aide à mieux comprendre cela, et ce passage de l'Évangile sera également le grand protocole selon lequel nous serons jugés. C'est Matthieu 25. Avec ces deux passages de l'Évangile, les béatitudes et le grand protocole, nous ferons voir en vivant cela notre identité de chrétien. Sans cela, il n'y a pas d'identité. On a l'apparence de chrétien, mais pas l'identité. Cela est l'identité du chrétien. Le deuxième mot, le lieu. Ces gens qui venaient ici pour se cacher, pour être en sécurité, également pour ensevelir les morts, et ces gens qui célèbrent aujourd'hui l'Eucharistie en cachette dans ces pays où c'est interdit. Je pense à cette sœur en Albanie, qui était dans un camp de rééducation à l'époque communiste, et il était interdit aux prêtres de donner les sacrements, et cette sœur-là baptisait en cachette. Les gens, les chrétiens, savaient que cette sœur baptisait, et les mères s'approchaient avec leur enfant. Mais celle-ci n'avait pas de verre, quelque chose pour mettre de l'eau. Elle le faisait avec ses chaussures. Elle prenait l'eau du fleuve et baptisait avec ses chaussures. Le lieu du chrétien est un peu partout. Nous n'avons pas un lieu privilégié dans la vie. Certains veulent l'avoir, ce sont des chrétiens qualifiés. Mais ils courent le risque de rester avec le qualifié et de laisser tomber le chrétien. Quelle est la place des chrétiens? Les âmes des justes sont entre les mains de Dieu. La place du chrétien est entre les mains de Dieu, là où il veut. Les mains de Dieu qui ont des plaies, qui sont les mains de son Fils qui a voulu porter sur lui les plaies pour les faire voir au Père et intercéder pour nous. La place du chrétien est dans l'intercession de Jésus devant le Père, entre les mains de Dieu. Et là, nous sommes en sécurité quoi qu'il arrive, même la croix. Notre identité, l'Évangile, dit que nous sommes bien heureux si on nous persécute, si on dit de tout contre nous. Mais si nous sommes entre les mains de Dieu avec les plaies d'amour, nous sommes en sécurité, c'est notre place. Et aujourd'hui, nous pouvons nous demander, mais moi, où est-ce que je me sens le plus en sécurité? Entre les mains de Dieu ou avec d'autres choses? Avec d'autres sécurités que nous louons, mais qui à la fin disparaîtront, qui n'ont pas de consistance? Ces chrétiens, avec cette carte d'identité, qui vivaient et qui vivent entre les mains de Dieu, sont des hommes et des femmes d'espérance. Et c'est le troisième mot qui me vient à l'esprit aujourd'hui, espérance. Nous l'avons entendu dans la deuxième lecture, cette vision finale où tout est refait, où tout est recréé.
cette patrie où nous irons tous. Et pour entrer là-bas, il n'y a pas besoin de choses étranges, il n'y a pas besoin d'attitudes un peu sophistiquées, il faut seulement faire voir la carte d'identité, c'est bon, entre. Notre espérance est dans le ciel, notre espérance est ancrée là-bas, et nous, la corde à la main, nous nous agrippons en regardant cette rive du fleuve que nous devons traverser. Identité, béatitude et Matthieu 25. Lieu, le lieu le plus sûr entre les mains de Dieu qui ont des plaies d'amour. Espérance, avenir, l'ancre là-bas sur l'autre rive, mais moi je suis bien agrippé à la corde. C'est important, être toujours agrippé à la corde. Très souvent, nous verrons seulement la corde, pas même l'ancre, mais toi, agrippe-toi à la corde et tu es sûr d'arriver. Amen.

Homélie du pape François en la chapelle papale, à l'intention des cardinaux et évêques décédés au cours de l'année, dans la basilique Saint-Pierre, hôtel de la chaire, le lundi 4 novembre 2019. Les lectures que nous venons d'entendre nous rappellent que nous sommes venus au monde pour ressusciter. Nous ne sommes pas nés pour la mort, mais pour la résurrection. En effet, comme l'écrit saint Paul dans la seconde lecture, dès maintenant, nous avons notre citoyenneté dans les cieux. Et comme le dit Jésus dans l'Évangile, nous serons ressuscités au dernier jour. C'est encore la pensée de la résurrection qui suggère à Judas Maccabée, dans la première lecture, un fort beau geste plein de délicatesse. Nous pouvons nous demander, nous aussi, que me suggère la pensée de la résurrection? Comment est-ce que je réponds à mon appel à ressusciter? Un premier secours nous vient de Jésus qui dit dans l'Évangile de ce jour « Celui qui vient à moi, je ne vais pas le jeter dehors. Voilà son invitation, venez à moi. » Aller à Jésus, le vivant, pour nous vacciner contre la mort, contre la peur que tout finisse. Aller à Jésus. Cela peut sembler une invitation spirituelle évidente et générale, mais essayons de la rendre concrète en nous posant des questions comme celle-ci. Aujourd'hui, dans les dossiers que j'ai eus en main au travail, me suis-je rapproché du Seigneur? En ai-je fait une occasion de dialogue avec lui? Et dans les personnes que j'ai rencontrées, ai-je impliqué Jésus? Les ai-je conduites à lui dans la prière? Ou bien ai-je tout fait en restant dans mes pensées, me réjouissant seulement de ce qui allait bien pour moi et me plaignant de ce qui allait mal? Finalement, est-ce que je vis en allant vers le Seigneur ou bien tourné vers moi-même? Quelle direction a ma route? Est-ce que je cherche seulement à faire bonne figure, sauvegarder ma place, mes temps et mes espaces, ou bien vais-je vers le Seigneur? La phrase de Jésus est explosive. Celui qui vient à moi, je ne vais pas le jeter dehors. Comme pour dire qu'être jeté dehors est prévu pour le chrétien qui ne va pas à lui. Pour celui qui croit, il n'y a pas de moyen terme. On ne peut pas appartenir à Jésus et se renfermer sur soi-même. Celui qui appartient à Jésus vit en sortie vers lui. Toute la vie est une sortie. Du sein maternel pour venir à la lumière. De l'enfance pour entrer dans l'adolescence. De l'adolescence dans la vie adulte, et ainsi de suite, jusqu'à la sortie de ce monde. Aujourd'hui, alors que nous prions pour nos frères cardinaux et évêques qui sont sortis de cette vie pour aller à la rencontre du ressuscité, nous ne pouvons pas oublier la sortie la plus importante et la plus difficile qui donne sens à tous les autres, celle de nous-mêmes. C'est seulement en sortant de nous-mêmes que nous ouvrons la porte qui conduit au Seigneur. Demandons cette grâce, Seigneur, je désire venir à toi, à travers les rues et les compagnons de voyage de tous les jours. Aide-moi à sortir de moi-même pour aller à ta rencontre, toi qui es la vie. Je voudrais recueillir dans la première lecture une deuxième pensée qui fait référence à la résurrection à partir du noble geste accompli par Judas Maccabée pour les défunts. En le faisant, il est écrit qu'il pensait à la très belle récompense réservée à ceux qui meurent avec piété. Ce sont donc les sentiments de piété qui conduisent à une très belle récompense. La piété vis-à-vis des autres ouvre grandes les portes de l'éternité. Se pencher sur les personnes dans le besoin pour les servir est l'antichambre du paradis. Si en effet, comme le rappelle saint Paul, l'amour ne passera jamais, alors l'amour est le pont qui relie la terre et le ciel. Nous pouvons donc nous demander si nous sommes avancés sur ce pont. Est-ce que je me laisse émouvoir par la situation d'une personne nécessiteuse? Est-ce que je sais pleurer pour celui qui souffre? Est-ce que je prie pour ceux à qui personne ne pense? Ce n'est pas du bonisme, ce n'est pas de la charité à deux sous, ce sont des questions qui concernent la vie, des questions qui concernent la résurrection. Enfin, une troisième stimulation en vue de la résurrection, je la prends des exercices spirituels où saint Ignace suggère, avant de prendre une décision importante, de s'imaginer sous le regard de Dieu à la fin des temps. Cet appel à comparaître, qui ne peut être reporté, est le point d'arrivée de chacun de nous. Alors tout choix de vie, abordé dans cette perspective, se trouve bien orienté, car plus proche de la résurrection, qui est le sens et le but de la vie. De même que le point de départ se calcule à partir de l'objectif, de même que la semence se décide en fonction de la récolte,
la vie se détermine convenablement en fonction de sa fin, de son but. Saint Ignace écrit « Je considérerai avec attention quelles seront mes pensées au jour du jugement. Je me demanderai comment je voudrais avoir délibéré dans l'élection actuelle, et la règle que je voudrais alors avoir suivie est celle que je suivrai à cette heure. » Cela peut être un exercice utile pour voir la réalité avec les yeux du Seigneur et pas seulement avec les nôtres, pour avoir un regard projeté vers l'avenir, vers la résurrection et pas seulement sur l'aujourd'hui qui passe, pour accomplir des choix qui ont saveur d'éternité, le goût de l'amour. Est-ce que je sors de moi-même pour aller chaque jour vers le Seigneur? Ai-je des sentiments et des gestes de pitié pour les plus nécessiteux? Est-ce que je prends des décisions importantes sous le regard de Dieu? Laissons-nous provoquer par une au moins de ces trois stimulations. Nous serons plus en accord avec le désir de Jésus dans l'évangile de ce jour, ne rien perdre de ce que le Père lui a donné. Parmi les nombreuses voies du monde qui font perdre le sens de l'existence, accordons-nous sur la volonté de Jésus, ressuscité et vivant. Nous ferons de l'aujourd'hui que nous vivons une aube de résurrection.

Homélie du pape François lors de la messe de la Journée mondiale des pauvres en la Basilique Vaticane, le 33e dimanche du temps ordinaire, 17 novembre 2019. Aujourd'hui, dans l'Évangile, Jésus surprend ses contemporains et nous aussi. En effet, alors même qu'était loué le magnifique temple de Jérusalem, il dit qu'il n'en restera pas pierre sur pierre. Pourquoi ces paroles envers une institution si sacrée, qui n'était pas seulement un édifice, mais aussi un signe religieux unique, une maison pour Dieu et pour le peuple croyant? Pourquoi prophétiser que la ferme certitude du peuple de Dieu s'écroulerait? Pourquoi à la fin le Seigneur permet-il que s'écroulent des certitudes, alors que le monde en est toujours davantage privé? Cherchons des réponses dans les paroles de Jésus. Il nous dit aujourd'hui que presque tout passera. Presque tout, mais pas tout. Et cet avant-dernier dimanche du temps ordinaire, il explique que ce sont les avant-dernières choses qui croulent, non pas les dernières, le temple, non pas Dieu, les royaumes et les événements de l'humanité, non pas l'homme. Les choses avant-dernières passent, qui semblent souvent définitives, mais ne le sont pas. Il y a des réalités grandioses, comme nos temples, et terrifiantes, comme les tremblements de terre, des signes dans le ciel et des guerres sur la terre. Elles nous semblent faites pour la une des journaux, mais le Seigneur les met en deuxième page. En première page reste ce qui ne passera jamais, le Dieu vivant, infiniment plus grand que tous les temples que nous construisons, et l'homme, notre prochain, qui vaut plus que toutes les chroniques du monde. Alors, pour nous aider à recueillir ce qui compte dans la vie, Jésus nous met en garde contre deux tentations. La première est la tentation de la hâte, du tout de suite. Pour Jésus, il ne faut pas courir derrière celui qui dit que la fin arrivera tout de suite, que le temps est proche. Celui qui sème la panique et qui entretient la peur de l'autre et de l'avenir ne doit donc pas être suivi, car la peur paralyse le cœur et l'esprit. Et cependant, combien de fois nous laissons-nous séduire par la hâte de vouloir savoir tout et tout de suite, par la démangeaison de la curiosité, de la dernière information retentissante ou scandaleuse, par les histoires troubles, par les hurlements du plus énervé qui crie le plus fort, de celui qui dit « maintenant ou jamais ». Mais cette hâte, ce tout et tout de suite, ne vient pas de Dieu. Si nous nous épuisons dans le tout de suite, nous oublions ce qui demeure pour toujours. Nous poursuivons les nuages qui passent et nous perdons de vue le ciel. Attirés par le dernier tapage, nous ne trouvons plus de temps pour Dieu et pour le frère qui vit à côté, comme cela est vrai aujourd'hui. Dans la frénésie de courir, de tout conquérir et tout de suite, celui qui reste en arrière gêne, et il est considéré comme un rebut. Combien de personnes âgées, d'enfants à naître, de personnes handicapées, de pauvres sont considérées comme inutiles. On se dépêche sans avoir souci que les distances augmentent, que la cupidité d'un petit nombre accroît la pauvreté d'un grand nombre. Comme antidote à la hâte, Jésus propose aujourd'hui à chacun la persévérance. C'est par votre persévérance que vous garderez votre vie. La persévérance, c'est aller de l'avant chaque jour, avec le regard fixé sur ce qui ne passe pas, le Seigneur et le prochain. Voilà pourquoi la persévérance est le don de Dieu, par lequel tous les autres dons sont conservés. Demandons pour chacun de nous, et pour nous comme Église, de persévérer dans le bien, de ne pas perdre de vue ce qui compte. Il y a un deuxième mensonge dont Jésus veut nous détourner lorsqu'il dit « Beaucoup viendront sous mon nom et diront « C'est moi », ne marchez pas derrière eux. » C'est la tentation du « je ». De même qu'il ne recherche pas le tout de suite mais le toujours, le chrétien n'est pas non plus un disciple du « je » mais du « tu ». Il ne suit pas les sirènes de ses caprices, mais l'appel de l'amour, la voix de Jésus. Et comment reconnaît-on la voix de Jésus? Beaucoup viendront sous mon nom, dit le Seigneur, mais il ne faut pas les suivre. L'étiquette de chrétien ou de catholique ne suffit pas pour appartenir à Jésus. Il faut parler la même langue que Jésus, celle de l'amour, la langue du tu. Celui qui parle la langue de Jésus est celui qui ne dit pas je, mais qui sort de son je. Et cependant, combien de fois, même pour faire le bien, règne l'hypocrisie du « je ». Je fais le bien, mais pour être reconnu comme bon. Je donne, mais pour recevoir à mon tour. J'aide, mais pour m'attirer l'amitié de cette personne importante.
C'est ainsi que parle la langue du « je ». La parole de Dieu, en revanche, pousse à un amour sans hypocrisie, à donner à celui qui n'a rien à rendre, à servir sans chercher de récompense et de retour. Alors, nous pouvons nous demander, est-ce que j'aide une personne dont je n'aurai rien à recevoir ? Moi, chrétien, est-ce que j'ai au moins un pauvre pour ami ? Les pauvres sont précieux aux yeux de Dieu, parce qu'ils ne parlent pas la langue du « je ». Ils ne se soutiennent pas par eux-mêmes, par leur propre force, ils ont besoin de celui qui les prend par la main. Il nous rappelle que l'Évangile se vit ainsi, en mendiant qui implore Dieu. La présence des pauvres nous ramène au climat de l'Évangile où sont bienheureux les pauvres en esprit. Alors, plutôt que d'éprouver du désagrément lorsque nous les entendons frapper à nos portes, puissions-nous accueillir leurs cris comme un appel à sortir de notre « je », à les accueillir avec le même regard d'amour que Dieu a pour eux. Qu'il serait beau que les pauvres occupent dans notre cœur la place qu'ils ont dans le cœur de Dieu. En étant avec les pauvres, en servant les pauvres, nous apprenons les goûts de Dieu, nous comprenons ce qui reste et ce qui passe. Revenons ainsi aux questions du début. Parmi beaucoup de choses avant-dernières qui passent, le Seigneur veut nous rappeler aujourd'hui celle qui est dernière, qui restera pour toujours, c'est l'amour, car Dieu est amour, et le pauvre qui demande mon amour me conduit droit à lui. Les pauvres nous facilitent l'accès au ciel. C'est pourquoi le sens de la foi du peuple de Dieu les a vus comme les portiers du ciel. Ils sont dès maintenant notre trésor, le trésor d'Église. Ils nous entrouvrent en effet la richesse qui ne vieillit jamais, celle qui relie la terre et le ciel, et pour laquelle il vaut vraiment la peine de vivre, l'amour.

Et pour clore cette émission, voici une prière du pape François lors de la messe pour la fête de la dédicace de la basilique Saint-Jean de Latran, en la basilique Saint-Jean de Latran, le samedi 9 novembre 2019. Pour les millions d'enfants ployés par les morsures de la faim, qui ont perdu le sourire mais veulent encore aimer. Pour les millions de jeunes qui, sans un motif pour croire ou exister, cherchent en vain un avenir dans ce monde insensé, nous te prions, Père, envoie des ouvriers pour ta moisson. Pour les millions d'hommes, de femmes, d'enfants, dont les cœurs battent encore très fort pour lutter, dont l'esprit se révolte contre le sort injuste qui leur est imposé, dont le courage exige le droit à l'inestimable dignité, nous te prions, Père, envoie des ouvriers pour ta moisson. Pour les millions d'enfants, de femmes, d'hommes qui ne veulent pas maudire, mais aimer et prier, travailler et s'unir, pour que naisse une terre solidaire, une terre, notre terre, où chaque homme donne le meilleur de lui-même avant de mourir. Nous te prions, Père, envoie des ouvriers pour ta moisson. Pour que tous ceux qui prient trouvent écoute auprès de Dieu et reçoivent de lui la force d'éliminer la misère d'une humanité faite à son image. Nous te prions, Père, envoie des ouvriers pour ta moisson. Amen.

Dans ton amour, Seigneur, écoute ma voix. Selon tes décisions, fais-moi vivre. Psaume 118, 149.

Frères et sœurs, quel bel évangile pour l'ouverture de notre congrès Adoratio. Quel bel évangile. Voyant Jésus rempli de compassion, il est bouleversé par les besoins, les attentes, les souffrances de la foule. Et il ne reste pas sans rien faire. Il enseigne, il guérit, il nourrit. Cet évangile de la multiplication des pains pourrait donc bien résumer ce que le Seigneur entend accomplir en nous au cours de ses jours. De même qu'il a pris soin de la foule en la conduisant à l'écart, il vous a conduit jusqu'ici, à l'écart sur la montagne. Vivre ce congrès adoration à Notre-Dame du Lot, c'est donc d'abord saisir que ce lieu n'est pas seulement beau et paisible, il porte un message pour ce que nous allons vivre au cours de cette semaine, et particulièrement un message eucharistique qui pourra profondément nous éclairer ces jours-ci. Éclairer chacun de nos moments de louange, d'enseignement, de veillée, d'adoration, bien sûr, et de célébration de la messe. Car on lit dans l'histoire du Lot, au sujet de Benoît Trancurel, la bergère qui vécut ici les 54 années d'apparition, Benoît, entendant la messe, vit un ange en l'air, au-dessus du tabernacle, qui souriait aux prêtres, aux clercs et aux personnes dévotes. Vous l'avez vu, votre ange qui vous souriait depuis le début de la messe? Ah ouais, c'est ce qu'on vient goûter ici. Les anges sourient à notre amour de l'Eucharistie. Pensons-y tout au long de cette semaine et déjà au cours de cette messe. Des anges nous environnent et ils sourient en nous voyant participer au saint sacrifice de la messe. Ils sourient aussi certainement de nous voir ici pour plusieurs jours afin de célébrer la grandeur de l'Eucharistie et la beauté de l'adoration. Et ainsi, en ce lieu, avec ce compagnonnage du ciel, nous pourrons tous goûter la présence réelle du Seigneur comme un rempart de joie face à toutes les difficultés de nos vies personnelles, du monde et de l'Église. Un rempart de joie. Je cite encore l'histoire du Lot. Benoît a tant de foi et de vénération pour l'auguste sacrement de l'autel qu'elle dit fort souvent que pourvu qu'elle soit dans l'Église où le Saint-Sacrement repose et où il est exposé, quand tout l'enfer viendrait, il ne saurait l'épouvanter. Quand tout l'enfer viendrait, il ne saurait l'épouvanter. Plus de peur quand on est auprès du Seigneur, réellement présent parmi nous. Et c'est peut-être d'abord cela auquel il faut vous rendre dès cet après-midi, en lâchant tout ce qui est crispé peut-être en vous, tendu, inquiet. Laissez donc le Seigneur vous dire sa puissance déployée dans l'Eucharistie. Laissez cette puissance vous rejoindre. Elle protège, elle libère, elle recentre sur l'essentiel, elle ouvre aux autres, elle donne envie du ciel. Et ainsi, dans ce refuge des pécheurs qu'est Notre-Dame du Lot, on peut lâcher la peur pour n'être plus qu'à l'émerveillement. Émerveillement qui pousse à un profond respect de la présence réelle de Jésus dans l'Eucharistie. L'histoire du Lot nous dit encore, à la 7e année des apparitions, la Mère de Dieu dit à Benoît que 15 jours auparavant, 3 enfants mal instruits, ayant communié, crachèrent la Sainte Hostie. Les anges les avaient recueillis. Marie lui dit d'avertir les prêtres d'y prendre garde et les confesseurs de bien instruire leurs pénitents, surtout les enfants qui communient, du respect et de la vénération qu'on doit au très saint sacrement de l'autel et de bien les instruire à la recevoir avec une profonde vénération. Voyez, la Vierge Marie se fait ici éducatrice du respect de l'Eucharistie. Elle se fait catéchiste, portant le souci de notre adoration de son très cher Fils dans le Saint-Sacrement. Tout au long de cette semaine, nous aurons bien des enseignements qui vont nous aider à entrer dans ce grand mystère. Mais la grande éducatrice, la grande enseignante qui va nous guider au cours de ce congrès, ce sera la Vierge Marie. Cet amour de l'Eucharistie, nous allons donc le célébrer, le goûter, dans ce sanctuaire que la Vierge Marie dit avoir demandé à son Fils pour la conversion des pécheurs. Il va donc s'agir aussi d'entendre l'appel aux conversions nécessaires pour vivre plus en vérité ce mystère de l'Eucharistie. On lit par exemple dans l'histoire du Lot, je cite, « Benoît avertit une femme qui allait communier et n'avait pas dit tous ses péchés, de ne pas faire un sacrilège, de les confesser avant de s'approcher de la Sainte Table.
Elle lui répond que son curé lui avait commandé de communier par obéissance. « Oui, dit-elle, quand on s'est bien confessé et qu'on est en état de grâce. Mais il n'ordonne pas de faire des sacrilèges, comme on en fait quand on ne déclare pas tous ses péchés. Votre curé suppose qu'on se confesse bien et vous lui faites tort de le faire parler de la sorte. » Voyez combien dans ce sanctuaire de miséricorde, Eucharistie et conversion sont profondément liés. Eucharistie et vérité sont à vivre ensemble. Le lot est donc vraiment un cadre favorable pour ce que nous allons vivre ensemble cette semaine. Un cadre que vont ainsi embellir et favoriser les différentes fêtes et mémoires qui vont nous éclairer ces prochains jours. Après avoir fêté aujourd'hui Saint-Louis-Marie Grignon de Montfort, dont je vous ai dit à quel point il était amoureux de l'Eucharistie, demain nous fêterons Saint-Pierre-Julien Aymard. Il est venu à Notre-Dame-du-Lot à l'âge de 11 ans et il écrira ensuite « C'est au Lot que pour la première fois j'ai aimé Marie ». Et plus tard, sur l'autel des apparitions, il viendra déposer les constitutions de la congrégation des Pères du Saint-Sacrement qu'il venait de fonder. Et puis jeudi, nous fêterons le Saint-Curé d'Ars. Est-il besoin de rappeler son amour de l'Eucharistie ? On lui connaît bien cette parole. « Toutes les bonnes œuvres réunies n'équivalent pas au sacrifice de la messe, parce qu'elles sont les œuvres des hommes, et la Sainte Messe est l'œuvre de Dieu. » Et vous savez qu'en regardant le tabernacle, il pleura un jour, n'arrivant même plus à parler, disant simplement, balbutiant simplement, « Mais il est là, et tout est dit. » Vendredi, en fêtant Sainte Marie Majeure, c'est la présence de Marie dans le mystère de l'Eucharistie que nous pourrons particulièrement célébrer et faire grandir en nous. Et enfin samedi, dernier jour de notre congrès, avec la fête de la Transfiguration, les mystères lumineux nous ébouiront encore pour que notre action de grâce se poursuive, qu'elle se poursuive ensuite dans votre vie quand vous serez redescendus de la montagne. Voilà, frères et sœurs, un peu de ce qui nous attend cette semaine. C'est savoureux, vous ne trouvez pas ? Le Seigneur nous montre déjà qu'il a tout préparé pour nous. Il n'y a plus qu'à le laisser faire, le laisser manifester sa gloire qui rayonne dans l'Eucharistie. Pour notre part, ce qui nous revient, c'est juste notre disponibilité intérieure, disponibilité aussi aux autres. Donnez-leur vous-même à manger, dit Jésus aux apôtres, préfiguration bien sûr de l'Eucharistie qu'ils célébreront plus tard pour nourrir spirituellement les foules, mais appel également, appel lancé à chacune et chacun d'entre nous, donnez-leur vous-même à manger. Interpellation vive pour nous tous. La fécondité de votre séjour ici se vivra par la vérité de l'adoration du Christ au Saint-Sacrement, mais aussi par la vérité des relations fraternelles qui nous feront goûter très concrètement que nous sommes appelés par ce mystère de l'Eucharistie à former celui que nous recevons, le corps du Christ. Amen.

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3: Tu aimeras le Seigneur ton Dieu de tout ton cœur, de toute ton âme, de tout ton esprit et de toute ta force. Marc 12, 30.

Comme Marguerite Marie nous centre sur le cœur de Jésus, donc c'est un petit peu comme une sorte de prolongation des fêtes du Sacré-Cœur, il convient qu'en ce samedi, nous méditions sur le cœur immaculé de Marie, uni au cœur de Jésus. Alors dans un premier temps, je vais résumer un enseignement que j'ai déjà donné à l'heure sainte, la première heure sainte de cette saison, disons, et que j'ai fait souvent et que je vais vraiment réduire pour essayer de l'appliquer au cœur de Marie. Et là, je m'excuse auprès des élèves de l'école qui ont déjà entendu cet enseignement, mais il n'occupera pas une grande place dans l'enseignement général, à savoir qu'est-ce que la Bible entend sous le terme de cœur, du cœur de l'homme, du cœur humain, en essayant de l'appliquer aussi au cœur immaculé de Marie. Puis, dans un deuxième temps, assez développé, je voudrais surtout laisser la parole à des saints qui ont, ici ou là, par quelques phrases, admirablement exprimé ce mystère de l'union du cœur de Marie au cœur de Jésus. Et je voudrais peut-être particulièrement aussi laisser la parole à Jean-Paul II, et je voudrais citer quelques extraits du chapitre consacré à Marie, de son encyclique sur l'Eucharistie. Et alors après, si on a le temps, alors ça dépend du temps que ça prendra, je donnerai peut-être quelques considérations, peut-être plus théologiques, sur l'union du cœur immaculé de Marie et du cœur de Jésus. Peut-être en m'appuyant sur tel ou tel mystère du rosaire. Je rappelle donc vraiment, mais là c'est vraiment un résumé, les cinq sens que la Bible donne au mot cœur. La Bible en effet considère le cœur humain comme un mystère. Alors le premier sens, justement, paradoxalement, il ne se trouve pratiquement pas dans la Bible. Pour nous, le sens le plus évident, c'est que le cœur, c'est l'organe vital, sans lequel la vie n'est pas possible. L'organe vital, le muscle cardiaque, notre cœur qui bat, cœur de chair. Lorsqu'on considère le cœur de Jésus, cela a déjà une grande importance. Le pape Pie XII, dans sa grande encyclique sur le cœur de Jésus, nous parle même de ce mystère, de ce cœur qui a cessé de battre au moment de la mort du Christ sur le Golgotha et qui a recommencé à battre dès le moment de sa résurrection. Ça, c'est le réalisme de l'incarnation que Pie XII contemple, et il dit « Son cœur, désormais, ne cessera plus jamais de battre d'un mouvement serein et imperturbable, et ça, c'est pour l'éternité. » Et Jean-Paul II nous invite dans sa lettre apostolique pour l'année de l'Eucharistie en 2004 à passer de longs moments en adoration devant le Saint-Sacrement jusqu'à presque entendre les battements de son cœur, dit-il. Le deuxième sens du mot cœur dans la Bible, c'est que le cœur humain, alors là pour la Bible du coup, est le lieu des sentiments, des passions, c'est le lieu de l'affectivité, des émotions, de la sensibilité. Chez l'homme, pécheur, blessé, affection et passion bonne ou mauvaise. En tout cas, c'est le lieu même des sentiments. Quand on considère le cœur de Jésus, cela se vérifie pour lui aussi, à cette exception, que chez lui, ses affections et ses passions sont entièrement saintes. Et comme dit Pie XII, en pleine, ce sont des vrais sentiments humains. Rappelez-vous ce que dit l'Épître aux Hébreux sur le grand prêtre qui est Jésus. Il a été éprouvé en toutes choses, tout comme nous, mais sans péché. Et Pie XII nous dit que ses sentiments, son cœur a palpité de tout sentiment humain, même la colère, mais chez lui une colère sainte, pas une colère destructrice. Et cependant, dit Pie XII, ses sentiments étaient en parfaite harmonie avec l'amour divin qu'il partage en tant que Verbe éternel avec le Père et l'Esprit Saint dans le mystère de la Trinité. Concernant le cœur immaculé de Marie, alors là, vous savez que l'Écriture est extrêmement sobre sur Marie. Finalement, il y a très peu de choses sur elle. Quelques paroles, quelques attitudes. Alors on sait à un moment donné qu'il y a eu un sentiment, là je me base uniquement sur l'Écriture, pas sur la tradition, c'est au moment où elle a perdu son fils pendant 3 jours. Et lorsque, à Jérusalem, il nous est dit, lorsque Joseph et Marie virent Jésus au milieu des docteurs, ils furent pris d'une très forte émotion. Et sa mère lui dit, « Mon enfant, pourquoi nous as-tu fait cela ? Vois, ton père et moi, nous te cherchions angoissés. »
Donc évidemment, le cœur immaculé de Marie a aussi, à l'image de celui de son fils, palpité de tout sentiment humain. Mais là encore, on peut dire analogiquement, dans une parfaite harmonie avec les sentiments du cœur de son fils, justement. Troisième niveau de sens du mot cœur, ça peut nous paraître curieux, mais la Bible nous dit que le cœur est le siège de l'intelligence. Et cela, la Bible donc nous cite pour cela, enfin nous dit sur le cœur humain, un passage que je vous cite du Siracide, du livre de l'Ecclésiastique, qui dit que Dieu créa l'homme, il lui donna des yeux, une langue pour parler, et il lui donna un cœur pour penser. L'intelligence, dont on peut dire peut-être que le mécanisme se trouve dans le cerveau humain, a cependant sa racine profonde dans le cœur. Et ce même passage du Siracide dit que Dieu enseigne à l'homme ce qu'est le bien et ce qu'est le mal. En fait, c'est le lieu de la conscience, en partie. Alors évidemment, concernant Jésus, justement, je viens de citer le recouvrement au temple. Eh bien, j'y reviens, c'est là qu'on fait mention de son intelligence, pour la toute première fois. À 12 ans, il est dit que les docteurs de la loi, dans le temple, étaient stupéfaits de son intelligence et de ses réponses. Or, si on essaie d'analyser, on voit que son intelligence est entièrement celle de son cœur, tournée vers le Père, puisque un verset après, il dit « Ne saviez-vous pas que je dois être chez mon Père, ou dans la maison de mon Père ?» Donc, intelligence oblative. Alors là, on a un indice pour Marie. Par deux fois dans l'évangile de Luc, au chapitre 2, il nous est dit qu'elle retenait tous ces événements, tout ce qu'elle entendait, tout ce dont elle était témoin. Elle les conservait en son cœur. Voilà le cœur immaculé de Marie. C'est la source, on pourrait presque dire, de la tradition. La tradition qui veut dire qu'on communique de génération en génération, trouve sa source dans la mémoire immaculée de Marie. La première lectio divina, la première, je dirais, interprétation des Écritures, qui est la vocation du magistère de l'Église, toute la tradition vivante, a sa source dans le cœur immaculé de Marie, qui conservait tout cela dans son cœur immaculé, c'est-à-dire d'une manière totalement intègre, pure, sans la moindre négligence, avec une sorte de perfection qui n'est pas perfectionnisme, mais cette mémoire parfaite, miroir de la révélation. Et cela s'enracine justement dans son cœur. Elle conservait ces choses dans son cœur. Ça veut dire que probablement elle passait en revue toutes les Écritures, cherchait la cohérence interne. C'est ça le cœur immaculé de Marie. Et on le dit à deux moments, deux étapes donc du mystère du Christ. La première fois après la nativité, tout de suite après le départ des bergers, il est dit « Marie, quant à elle, conservait toutes ces choses, les méditant en son cœur. » Parce qu'elle était étonnée de ce que disaient les bergers. Elle n'a pas reçu d'un coup toute la compréhension, dans toute la lumière, de ce qui lui arrivait. Son premier acte de foi, dans la Bible en tout cas, l'Annonciation, est un acte de foi. Ce n'est pas forcément un acte de compréhension. Et puis la deuxième fois, justement, où on nous dit qu'elle conservait toutes ces choses en son cœur, c'est après le recouvrement au temple, où il nous est dit d'ailleurs très clairement que quand Jésus dit à ses parents « Ne saviez-vous pas que je dois être dans la maison de mon Père ?» il est dit qu'il ne comprenait pas ce qu'il voulait dire. Alors il rentra avec eux à Nazareth et il leur était soumis. Et alors commence la vie cachée de Jésus. Longue préparation jusqu'à sa manifestation dans la vie publique. Et c'est là qu'il nous est dit, à l'occasion de cette vie cachée, que Marie conservait toutes ces choses et les méditait en son cœur. Donc là, nous avons déjà un premier indice. C'est dans le cœur de Marie que nous devons scruter les Écritures. Et c'est d'ailleurs tout à fait ça, selon Jean-Paul II, justement, le sens du rosaire. Le rosaire est éminemment centré sur le Christ, en fait. On contemple les mystères du Christ, mais par le regard et par le cœur immaculé de Marie, qui en a été le témoin privilégié, suréminent et parfait.
depuis le tout premier instant, connu de elle seule. Ça, c'est très important de garder ça aussi par rapport au cœur de Marie. C'est que c'est elle qui a entendu les premiers, qui a perçu, c'est même pas une question d'entendre, qui a perçu les premiers battements du cœur de Jésus en son sein, avant tous les autres. Comme le dit Jean-Paul II, ce cœur de Jésus, dit-il, en s'adressant à Marie, qui dès le moment de l'annonciation de l'ange a commencé à battre près de ton cœur virginal et maternel. Et donc l'amour que Marie a pour son fils ne fait qu'un avec l'intelligence chez elle, l'intelligence des événements. C'est vraiment l'intelligence du cœur. Elle vit en perfection ce que le livre du Siracide ou Ecclésiastique disait, Dieu donna à l'homme un cœur pour penser. Quatrième niveau pour la Bible, niveau de sens, le cœur pour la Bible est le lieu de notre identité, là où nous sommes le plus nous-mêmes, le plus vrai, le lieu de notre moi, de notre je, le lieu de notre unicité aussi, ce qui fait de chacun de nous des êtres uniques et irremplaçables, d'une dignité pour l'éternité. Blessé, dignité blessée, lieu aussi de notre misère, lieu aussi de notre péché, le cœur de l'homme, Jésus le dit, c'est du cœur de l'homme que sortent mauvais desseins, désordres, débauches, etc., dans son discours sur le pur et l'impur, dans les évangiles, et cependant, lieu en même temps de notre dignité ineffaçable, lieu de l'identité. Et pour nous connaître vraiment, il nous faut faire parfois un pèlerinage au niveau de notre cœur. Comme l'enfant prodigue, qui pendant toute sa vie de désordre a vécu à l'extérieur de lui-même en fait, dans les apparences trompeuses. Et quand il a touché le fond de la misère, c'est-à-dire il était au milieu des porcs, et il n'avait même pas le droit de se nourrir de ce que mangeaient les porcs, et c'est là qu'il est dit qu'il entra en lui-même. C'est-à-dire dans son cœur. Et là, il découvre sa dignité. Je suis fils. Et en même temps, sa misère. Qu'est-ce qu'il a fait de cette dignité? Et alors, c'est le moment du repentir, du retournement, et il va vers le Père. Concernant le cœur de Jésus, il est clair que son cœur est le lieu où on peut le mieux déchiffrer son identité. Lui qui dit « Je suis doux et humble de cœur », dans le seul passage de l'Évangile où il parle lui-même de son cœur, dans le chapitre 11 de Matthieu, mais lui aussi qui se fait reconnaître, ça c'est très mystérieux, son cœur est comme une sorte de sacrement idéal de son identité. Ça c'est l'Évangile de Jean, l'épisode de Thomas, Thomas l'incrédule. Jésus lui dit « Mets ta main dans mon côté et cesse d'être incrédule, sois croyant ». Thomas entre en contact avec le côté ouvert du Christ et il découvre toute la profondeur de l'identité de Jésus. Il ne se contente pas, il aurait pu dire « Ah oui, c'est bien toi Jésus de Nazareth, maintenant je te reconnais, tu étais mort et tu es vivant ». Pas du tout. Il dit « Mon Seigneur et mon Dieu ». Comme disent les pères de l'Église, il toucha l'homme et rencontra Dieu. Alors le cœur immaculé de Marie nous est très caché dans la Bible, à part littéralement ces deux passages que je vous ai déjà cités, passages similaires, qu'elle gardait tout cela en son cœur. Nous savons aussi, rien ne nous est dit de sa douleur au pied de la croix, nous le savons, soit par révélation privée, soit par la tradition, soit par le raisonnement théologique, de la mariologie, etc. Mais si on s'en tient strictement aux Écritures, il n'y a absolument rien là-dessus. Sinon, la prophétie de Siméon, lorsqu'il dit à la Vierge Marie, étonnée des paroles que Siméon prononce au moment de la présentation de Jésus au Temple, toujours chapitre 2 de Saint Luc, « Toi-même, une épée te transpercera l'âme. » Dès ce moment, elle perçoit qu'il y aura une union d'un type spécial. Et c'est en partant de cette prophétie de Siméon qu'on peut en arriver à la déduction qu'au pied de la croix, le cœur immaculé de Marie, douloureux, a été invisiblement transpercé par le glaive de douleur, Notre-Dame des douleurs. Mais sinon, le cœur immaculé de Marie,
par réflexion, par déduction, eh bien, nous révèle vraiment son identité profonde. C'est le cœur, d'abord, avant l'Annonciation, de cette fille d'Israël, la fille la plus accomplie d'Abraham, et qui attendait la venue du Messie et l'avènement du royaume de Dieu. Dans une totale humilité, elle se révèle comme étant celle qui accomplit justement la vocation d'Israël. Je le dis d'autant plus parce que c'est très beau, en ce moment nos frères juifs célèbrent la fête des tentes, depuis mercredi jusqu'à mercredi qui vient. Et aujourd'hui avec un point culminant particulier, parce que pour eux c'est le Shabbat. Donc aujourd'hui la fête des tentes pour nos frères juifs revêt une importance très forte. Qu'est-ce que c'est que la fête des tentes? C'est une fête qui doit rappeler au peuple d'Israël son antique situation de nomade, c'est-à-dire se rappeler que pendant 40 ans, ils ont erré dans le désert sous la seule conduite de Dieu, se laissant conduire jour après jour par Dieu, éduquer par lui, nourrir par lui, enseigner par lui. Ils ont dû apprendre à cette rude école du désert à ne mettre leur confiance que en Dieu et non plus dans les sécurités passées. D'où les nombreuses tentations récurrentes pendant leur traversée du désert. Ah, si nous n'avions pas quitté l'Égypte, certes on était esclaves, mais au moins on avait à manger, à boire, on avait un toit, etc. Et là, jour après jour, le Seigneur doit les éduquer. Alors la fête des tentes, justement, c'est pour mettre en pratique cette parole que Moïse a dite de la part de Dieu au peuple. Il dit au peuple, une fois que tu seras installé sur ta terre, dans ces maisons que tu n'as pas bâties, que tu cultiveras ces champs que tu n'as pas semés toi-même, garde-toi d'oublier le Seigneur ton Dieu qui t'a fait sortir du pays d'Égypte. La tentation de l'installation et finalement l'oubli de la source de tout cela. Alors la fête des tentes, c'est justement pour rappeler cela.

cité permanente ici. Nous sommes aussi nomades. Nous sommes un peuple qui passe. Nous sommes en quête de la cité future. Et Jésus a voulu se faire pèlerin avec nous. Saint Jean nous dit, le Verbe s'est fait chair et il a établi sa tente parmi nous. Quelle est cette tente sinon le cœur immaculé de Marie ? L'être même de Marie, la première demeure du Dieu incarné, parmi les hommes justement. Alors je disais que Marie accomplit pleinement la vocation d'Israël. Un des symboles du peuple d'Israël dans sa relation avec Dieu, c'est la figure de la fiancée ou de l'épouse. Israël est comme une épouse pour le Dieu d'Israël. On le voit à plusieurs reprises. Le point culminant du point de vue beauté ou lyrisme poétique de cette relation, c'est évidemment le Cantique des Cantiques, où déjà dans la tradition juive, le dialogue du bien-aimé et de la bien-aimée est considéré comme le dialogue du Dieu d'Israël, le bien-aimé, avec sa bien-aimée qui est le peuple d'Israël. Et nous, par extension, ça va être l'Église, mais ça va être aussi chacune de nos âmes. Chacune de nos âmes est la bien-aimée qui se laisse rencontrer par le bien-aimé. Donc le Cantique des Cantiques est vraiment le point culminant dans l'Écriture, Ancien Testament, de cette dimension nuptiale de la relation de Dieu avec son peuple. Mais il y a des passages beaucoup plus dramatiques, où l'épouse, malheureusement, est infidèle et commet un adultère spirituel, c'est-à-dire se tourne vers d'autres dieux qui ne sont pas les bons, qui ne sont surtout pas les vrais, c'est-à-dire vers les idoles. Et là, le ton se fait dramatique, comme dans le livre d'Osée, justement, où Dieu se plaint amèrement de l'infidélité de son épouse, et où il laisse justement entrevoir, à l'occasion de cette plainte, où il laisse comme émerger la promesse d'une nouvelle alliance. Il dit de son épouse, « C'est pourquoi je vais la conduire au désert, je lui parlerai à son cœur. » Il la conduira au désert, c'est-à-dire c'est un rappel des 40 ans au désert, où le peuple se laissait, tant bien que mal, il est vrai, mais se laissait quand même éduquer et conduire par Dieu, parce qu'il était pauvre. Il n'avait rien d'autre, il n'y avait pas d'autre richesse que Dieu. Et donc, de nouveau, comme pour un nouvel exode, Dieu dit, je vais conduire mon épouse infidèle au désert et je vais lui parler à son cœur, et là, elle me répondra comme au jour de sa jeunesse. C'est l'émergence d'une alliance renouvelée, d'une nouvelle alliance, qui ne se réalisera finalement que dans le Christ. Eh bien, Marie est le lieu même de cette nouvelle alliance, justement. Enfin, dans l'histoire d'Israël, à travers cette fille d'Israël, et à travers elle, Israël répond enfin pleinement au désir de Dieu. Elle devient l'épouse ou la fiancée, en matière mystique ou spirituelle, dont Dieu rêvait, entre guillemets. Israël a constamment déçu Dieu, en Marie alors, la vocation sponsale ou nuptiale d'Israël s'accomplit pleinement. Son cœur immaculé s'ouvre à la grâce du Dieu d'Israël. Et dans la charité de son cœur immaculé, dans son amour pour Dieu et pour son peuple, elle se soumet. Le fiat de Marie à l'Annonciation, c'est l'inauguration des temps nouveaux, c'est vrai, de la nouvelle alliance, mais c'est aussi l'accomplissement de la première alliance. C'est justement parce qu'en Marie, Israël répond enfin pleinement au désir de Dieu qu'une nouvelle alliance peut commencer à émerger, qui va s'ouvrir du coup à l'universalité. Cette élection d'Israël va s'ouvrir à la totalité des nations. En cela, il y a comme deux pôles dans l'ancienne alliance. Le pôle inaugural, c'est la foi d'Abraham qui, devant des promesses démesurées de Dieu, alors qu'Abraham ne pouvait plus espérer donner la vie, pas plus que sa femme Sarah, à cause de leur âge, Dieu lui fait cette promesse au chapitre 15 du livre de la Genèse, ta descendance sera comme les étoiles du ciel, qu'on ne peut pas dénombrer. Et là, il est dit, Abraham crut dans le Seigneur et cela lui fut compté comme justice. Le premier acte de foi dans la Bible. C'est comme ça que s'inaugure la première alliance et l'élection. Enfin,

sur cette terre où l'homme fuyait Dieu depuis le péché originel, se cachait, il y a ici un homme choisi, bien sûr, appelé par Dieu, et qui rend justice à Dieu. C'est ça que veut dire Dieu le lui compta comme justice. Ça veut dire que Abraham rend justice à Dieu, c'est-à-dire qu'il traite Dieu comme Dieu le mérite, en lui donnant toute sa confiance, même à travers des promesses complètement démesurées ou déraisonnables sur le plan rationnel ou humain. Abraham crut dans le Seigneur. C'est le premier fiat, ça, justement. Et à l'autre bout de la première alliance, de l'histoire donc d'Israël, et à l'aube de l'Israël amplifié, de l'Israël qui deviendra universel, parce que l'Israël va intégrer toutes les nations qui, à leur tour, vont devenir peuple élu par adoption, eh bien, il y a cette fille parfaite, la fille de Sion, l'Israël, épouse ou fiancée, qui donne un oui absolument immaculé selon le cœur de Dieu. Et là, l'alliance entre Dieu et son peuple Israël en mari se consomme totalement et donne son plus beau fruit, qui est l'incarnation, et qui est en même temps la venue du Messie attendue par Israël depuis des siècles, et avec une tension particulière depuis le retour d'exil. Donc voilà, il ne faut pas déraciner Marie de son enracinement par rapport à Israël. Elle est la fille la plus accomplie d'Israël, et c'est à cause de cela qu'elle peut justement, comme une sorte de fertilité de cette soumission, de cette fidélité, elle devient la mère universelle et la mère de l'Église, la mère du corps mystique, du corps total de son Fils. Voilà son identité. Femme juive accomplie. C'est sa première identité. Et alors nous le rappelons particulièrement aujourd'hui pour la fête des Tentes, parce qu'elle est vraiment la demeure de Dieu parmi les hommes, désormais pleinement dans la gloire. Là, je voudrais, puisque j'ai abordé ce sujet, même par rapport à la gloire, lire un petit mot d'Edith Stein sur Marie. Sœur Thérèse Bénédicte de la Croix, Edith Stein, comme vous le savez, est juive d'origine. Elle est devenue catholique, carmélite, puis martyre. Elle est aussi copatronne de l'Europe. Et dans un texte qui s'intitule « Les noces de l'agneau », elle cite l'Apocalypse. « J'ai vu descendre du ciel d'auprès de Dieu la cité sainte, la Jérusalem nouvelle, toute prête comme une fiancée parée pour son époux. » Comme le Christ lui-même est descendu du ciel sur la terre, dit Edith Stein, son épouse, la Sainte Église, a aussi son origine dans le ciel. Elle est née de la grâce de Dieu, l'Église. Elle est descendue avec le Fils de Dieu lui-même et lui est indissolublement unie. En fait, ce que veut dire Edith Stein, là, pour expliquer un petit peu, l'Église, de fait, existe dès l'incarnation, avec le corps du Christ. À partir du moment où le Verbe divin prend corps et chair dans le sein de la Vierge Marie, avec Marie et avec son Fils incarné qu'elle porte en elle, c'est déjà l'Église. En son germe, mais c'est déjà l'Église. Donc l'Église est construite de pierres vivantes, dit Edith Stein, et là elle fait allusion à un passage de la première épître de Pierre, des pierres vivantes et spirituelles, et sa pierre de fondation a été posée, la pierre de fondation de l'Église a été posée quand le Verbe de Dieu a assumé la nature humaine dans le sein de la Vierge. Voilà, c'est là que commence l'Église, pierre de fondation. C'est là ce que je vous disais, c'est là où il ne faut pas manquer cette sorte de jonction entre Ancien et Nouveau Testament. C'est au moment où la Vierge se révèle être la fille la plus accomplie d'Israël, c'est-à-dire l'épouse idéale de Dieu, la fiancée sans tache, que déjà elle devient mère de l'Église, en accueillant le Verbe divin qui se fait chair en elle. Donc la pierre de fondation de l'Église a été posée quand le Verbe de Dieu a assumé la nature humaine dans le sein de la Vierge. En cet instant-là, c'est noué entre l'âme de l'enfant divin et l'âme de sa mère virginale, le lien de l'union la plus intime que nous pouvons appeler nuptiale. Voilà ce que nous dit Edith Stein. Ensuite, elle nous dit « Cachée du monde entier, la Jérusalem céleste était descendue sur la terre.
Et de cette première union nuptiale, c'est-à-dire au moment même de l'annonciation, c'est ça l'union nuptiale, mystiquement parlant, de cette première union nuptiale devaient naître toutes les pierres qui s'ajouteraient à la puissante construction, toutes les âmes que la grâce éveillerait à la vie. La mère épouse, c'est-à-dire Marie, selon Edith Stein, la mère épouse devait ainsi devenir la mère de tous les rachetés. Alors nous revenons un peu à ce que nous disions sur l'essence du moqueur, donc l'identité de Marie. Et enfin, pour revenir maintenant à la Bible, le cinquième niveau de sens du moqueur pour la Bible, c'est son sens le plus sacré. Pour la Bible, le cœur de l'homme est le sanctuaire de la présence de Dieu. C'est le lieu aussi du dialogue permanent avec Dieu, très caché, parfois complètement recouvert, et néanmoins dans le cœur de tout homme, croyant ou non, il y a comme une petite flamme qui brûle sans cesse, comme la petite flamme devant le tabernacle, et un colloque incessant qui se passe entre l'homme et Dieu. La question de savoir, est-ce que l'homme est à l'écoute de ce qui se passe au plus intérieur de lui-même, en ce lieu aussi de la conscience. La conscience, nous dit le Concile Vatican II, elle parle là de sanctuaire. La conscience est le sanctuaire de l'homme, là où Dieu lui parle, où Dieu l'enseigne, où Dieu fait entendre sa voix. Est-ce que l'homme va utiliser sa liberté pour faire un pèlerinage dans cette sorte d'intériorité, qu'il soit croyant ou non, ou est-ce qu'il va fuir comme l'enfant prodigue et vivre en dehors de lui-même, comme saint Augustin avant sa conversion, qui dit de façon très belle, en fait, « Tu m'appelais, tu n'as pas cessé de m'appeler, tu étais en moi, dans mon cœur, c'est moi qui étais hors de moi, mais tu as vaincu ma surdité, » dit saint Augustin à propos de sa conversion dans les confessions. Donc le cœur humain est le lieu sacré de la présence de Dieu, le sanctuaire sacré de la présence de Dieu. C'est d'ailleurs pour cela qu'on ne doit jamais désespérer tant que l'homme est sur cette terre ou qu'un individu particulier est sur cette terre de sa conversion. On ne doit jamais désespérer de cela. Il y a toujours quelque part cette petite flamme. C'est arrivé dans l'histoire, des personnes qui ont fait les choses les plus monstrueuses qu'on puisse imaginer, génocide, et qui à un moment étaient complètement touchées par la grâce. C'est le cas du gouverneur national-socialiste, Hans Frank, qui a été gouverneur de Pologne, qui a été un véritable boucher. C'est sous son gouvernement qu'a eu lieu Auschwitz, etc. On ne peut pas imaginer d'horreur plus grande. Et au moment du procès de Nuremberg, avant même le verdict, il a été complètement touché par la grâce et là, il est entré en lui-même et il a passé les trois derniers jours de sa vie, avant d'être exécuté, avec l'aumônier de la prison où il était. Il a écrit que des milliers d'années pourront passer, que la faute de l'Allemagne à ce niveau-là pour ce qui s'est passé ne sera jamais effacée et évidemment, c'est dans toute l'acception de son être qu'il est allé à l'exécution. Il a passé ses trois derniers jours en prière comme par une sorte d'illumination où il a évidemment sondé les ténèbres dont il a été si intensément complice. Donc vous voyez, on n'aurait absolument pas pu s'attendre de cela. On aurait pu penser que c'était le type le plus endurci possible dans le mal absolu. Et voilà qu'il a vécu cela. Et ce n'est pas le seul cas. Donc on ne doit jamais désespérer, d'où notre vocation chrétienne de prier même aussi pour cela, alors que apparemment leur vie semble complètement fermée à la grâce. Donc sanctuaire dans tout homme, quoi qu'il fasse, où Dieu parle et peut faire entendre sa voix. Concernant le cœur de Jésus, évidemment, nous comprenons que son cœur sacré
est le sanctuaire par excellence de la présence des trois personnes de la Trinité, et surtout de leur amour. Jean-Paul II nous dit que dans le cœur de Jésus brûle éternellement l'amour. Le cœur de Jésus, dit Jean-Paul II, est étreint par la vive flamme trinitaire, en laquelle le Dieu Père embrasse éternellement, étreint éternellement le Fils. Et en fait, le feu, la fournaise ardente qui brûle dans le cœur de Jésus, que Marguerite Marie a vu comme une fournaise ardente, dit Jean-Paul II, en fait, c'est l'Esprit Saint, en lequel le Père embrasse le Fils, et le Fils répond au Père. Donc, le cœur de Jésus est vraiment le lieu de la présence de Dieu et de son amour, de l'expression même de son amour. Alors évidemment, qu'en est-il du cœur immaculé de Marie ? C'est le lieu de la mémoire qui, chez Marie, est si forte qu'elle en devient présence. Elle conservait toutes ces choses en son cœur. Il me semble que considérer le cœur immaculé de Marie comme le sanctuaire très saint de la présence de Jésus et de tout le mystère du Christ peut se déchiffrer dans son attitude au moment de l'ascension de son Fils. Tout d'abord, il y avait eu le Samedi Saint. Dans le cœur immaculé de Marie, invisiblement transpercé le Vendredi Saint au pied de la croix, tout le Samedi Saint, il faut penser qu'elle gardait particulièrement tout ces événements en son cœur, et surtout la présence de son Fils. On pourrait presque dire que le Samedi Saint, alors que tous les autres avaient plus ou moins pris la fuite, ou ne comprenaient plus rien, ou succombaient sous le scandale de la croix, le cœur immaculé de Marie est le lieu de la vraie présence sur cette terre de son Fils. Ce qui fait dire au grand théologien Hans Urs von Balthasar que le Samedi Saint, Jésus repose plus réellement dans la mémoire vivante de Marie que dans la matière froide du tombeau. Le Samedi Saint, donc déjà, on pourrait dire que le cœur de Marie est comme une sorte de sacrement de la présence de son Fils. C'est le seul lieu sur cette terre où son Fils, d'une certaine façon, continue à agir et à vivre, alors qu'il est mort et au tombeau, en attente de la résurrection. Le cœur douloureux et immaculé de Marie, le Samedi Saint, est le lieu de l'espérance, de l'attente, dans la nuit, bien sûr, et même dans l'affliction de la résurrection. Alors, il y a la résurrection. Là, je voudrais vous citer quelque chose, mais avec beaucoup de réserve, parce que je ne suis pas sûr de mes sources, mais comme c'est la mémoire aujourd'hui de Sainte Thérèse d'Avila, dans mes études théologiques, il y a plusieurs années, j'ai entendu d'un professeur, mais je n'ai jamais retrouvé l'écrit en question. C'est pour ça que je suis très prudent. Et même pour rien vous cacher, ce que je vais vous citer, je voulais absolument retrouver la source. J'ai fait une recherche qui était très avancée dans la nuit, donc je n'ai pas eu beaucoup de sommeil cette nuit, je n'ai pas trouvé. Donc j'ai réveillé ce matin des personnes avec mon portable, les spécialistes de Thérèse d'Avila, qui ont été très gentilles, très patientes avec moi, et qui m'ont dit qu'elles n'ont pas trouvé non plus. Donc vous voyez, donc, ce que je vais vous citer de mémoire pourrait être de Thérèse d'Avila, que nous célébrons aujourd'hui, mais qui de toute façon est très intéressant d'un point de vue théologique par rapport au cœur de Marie uni au cœur de Jésus. Donc je parle au conditionnel. Thérèse d'Avila aurait reçu une révélation privée de Jésus qui lui aurait dit qu'il est apparu à sa Sainte Mère comme ressuscité et que c'est même à Marie qu'il est apparu en tout premier. Cette thèse-là, ce n'est pas Thérèse d'Avila qui l'a dit en premier, déjà des pères de l'Église l'ont dit, et puis finalement aussi Jean-Paul II le dit, pour lui il croit profondément que Jésus est apparu en premier lieu à sa Sainte Mère, et de même Saint Ignace de Loyola le dit dans ses exercices spirituels. Mais ce qui fait la spécificité de la révélation privée à Thérèse d'Avila, si cette source est vraie, Jésus aurait dit à Thérèse que il a fallu qu'il reste un long moment avec sa mère, un long moment comme ressuscité avec sa mère,
avant qu'elle accepte de se laisser consoler. Alors c'est très curieux, ça paraît tout à fait paradoxal, mais ça nous dit quelque chose de très profond. Alors que pour les apôtres et pour les saintes femmes, la vue de Jésus ressuscité les a remplis de joie, l'apparence extérieure du Christ ressuscité pour Marie n'était pas suffisante pour la consoler de l'indicible affliction qui était la sienne à l'occasion de la passion de son fils. C'est-à-dire, en d'autres termes, qu'elle seule a perçu l'abîme des souffrances de son fils et s'y est totalement identifiée. Cela veut donc dire quelque chose de théologiquement très intéressant. La relation de Marie à Jésus est toute intérieure d'abord. De même que son premier contact avec son fils a été nécessairement d'abord intérieur, puisqu'elle l'a porté en elle. Et c'est elle qui a perçu à l'intérieur d'elle-même les premiers battements du Sacré-Cœur de son fils. De même, tout au long de sa vie, sa connaissance de Jésus est d'abord intérieure et se passe par l'union des deux cœurs, justement. Et donc, l'apparition de Jésus n'a pas suffi à la consoler de cet abîme d'affliction dans laquelle elle a été plongée le Vendredi Saint et où elle est demeurée vraiment inconsolable, selon la parole même d'ailleurs de l'Écriture qui annonce cela dans le livre de Jérémie, que tombe de mes yeux nuit et jour mes larmes, elle est blessée d'une grande blessure, la Vierge, la fille de mon peuple. Et on ne peut pas la consoler. C'est ça aussi le mystère de Marie. L'épouse inconsolable, parce que son bien-aimé a été tué, transpercé, et a été plongé dans les abîmes les plus inimaginables de la souffrance. Et donc, selon Jésus, à Thérèse d'Avila, il lui a fallu un long moment avant que la Vierge accepte de se laisser consoler. Alors, je ne sais pas si j'attends toujours une confirmation de cela. C'est ce que j'avais appris pendant mes études de théologie, et c'est un des professeurs donc, de l'Institut qui m'avait dit cela alors que je discutais avec lui sur les probabilités ou les raisons de convenance que Jésus ressuscité apparaisse en premier lieu à sa Sainte Mère. Et c'est lui qui m'a cité ça, mais je n'ai jamais retrouvé de confirmation de cela. Il nous reste peu de temps. Je voudrais vraiment laisser la parole à quelques saints. Donc je viens de laisser au conditionnel la parole à Sainte Thérèse d'Avila. Marguerite Marie a eu une relation privilégiée avec la Vierge Marie. Et là, c'est très curieux parce qu'il y a une histoire qui arrive deux fois dans la vie de Marguerite Marie, la fameuse vision des trois cœurs. Celle que nous connaissons le mieux, c'est celle qui est exprimée du point de vue pictural au-dessus des reliques de Claude la Colombière, où Jésus révèle que son Sacré-Cœur, par la communion eucharistique, demeure désormais à jamais uni au cœur de Marguerite Marie et de Claude la Colombière. Mais il y a eu dans la vie de Marguerite Marie une autre vision des trois cœurs, et là qui implique la Vierge Marie. Un jour de la fête du cœur de la Sainte Vierge, après la Sainte Communion, notre Seigneur me fit voir trois cœurs, dont celui qui était au milieu était très petit et quasi imperceptible. Les deux autres étaient tout lumineux et éclatants, dont l'un surpassait encore l'autre incomparablement. Et j'entendis ces paroles, « C'est ainsi que mon pur amour unit ces trois cœurs pour toujours. » Les trois n'en firent qu'un. C'est toujours Marguerite Marie qui parle. Cette vue me dura assez longtemps et imprima des sentiments d'amour et de reconnaissance qu'il me serait difficile d'exprimer. Donc dans cette vision spécifique, le cœur de Marguerite Marie a été intégré dans l'union du cœur de Jésus et du cœur de Marie. Puis Marguerite Marie prie et dit « Je vous adore et je vous aime, ô divin cœur de Jésus, vivant dans le cœur de Marie. Je vous conjure de vivre et de régner dans tous les cœurs et de les consommer dans votre pur amour. » Et Claude la Colombière, lui, va faire un lien
et c'est ça que j'aurais voulu un peu développer, mais on ne pourra pas, avec l'Eucharistie. Pourquoi une si grande pureté dans Marie ? Parce qu'elle devait loger le Fils de Dieu en ses entrailles. Si elle n'eût pas été plus pure que les anges, le Verbe n'aurait pu venir en elle avec bienséance. Il n'y serait pas venu avec plaisir. Il n'y aurait pas pu apporter ces dons précieux dont il l'a rempli au moment qu'il fut conçu en elle. Nous recevons dans le Saint-Sacrement de l'autel le même Jésus-Christ que Marie a porté 9 mois dans son sein. Ce qui nous amène à résumer, malheureusement résumer, ce que le bienheureux Jean-Paul II dit dans son encyclique sur l'Eucharistie, où il définit Marie justement comme étant le premier tabernacle vivant de l'histoire. C'est elle qui accueille Jésus, comme le tabernacle accueille la présence réelle, et comme nos cœurs à nous, tabernacle vivant aussi, mais par participation, accueillons le Seigneur au moment de la communion eucharistique. Et je terminerai avec cela, puisqu'on a bientôt la messe. Jean-Paul II fait un parallèle saisissant, et ça doit nous aider pour nous montrer à quel point Marie est présente à chaque Eucharistie. Elle ne peut pas ne pas être présente. Le corps de son Fils que nous recevons est le corps qui a été conçu en elle et formé en elle substantiellement, qu'elle a mis au monde, qu'elle a embrassé, porté aussi à la descente de croix, qu'elle a enseveli, qu'elle a vu ressusciter et dont elle partage maintenant la gloire en son corps à elle, dans le mystère de son Assomption. Donc Jean-Paul II fait un parallèle saisissant entre le fiat de Marie à l'Annonciation, qu'il me soit fait selon ta parole, ça veut dire donc en fait amen, je suis d'accord, que cela advienne, que cela soit, et le amen que le communiant dit lorsque le célébrant, lorsque le prêtre lui montre le corps du Christ et que nous répondons amen, le corps du Christ, amen. Jean-Paul II dit que c'est le même acte de foi pour le même mystère. La Vierge Marie dit « Amen, oui, j'accepte de recevoir en mon sein, dans le mystère de l'incarnation, le corps de ton Fils. » Et le communiant dit « Amen, oui, j'accepte que ce que je reçois là est, selon ce que dit la tradition, le fameux Ave Verum, le corps très saint né de la Vierge Marie. Ave Verum, donc Corpus Christi, Natum de Virgine Maria. » Voilà. Et donc, chaque fois que nous disons « Amen », nous rejoignons en quelque sorte le fiat de Marie. Et c'est pour cela qu'au moment de la communion eucharistique, elle est particulièrement présente. Et ce parallèle, nous le devons donc à Jean-Paul II, pape marial par excellence, s'il en est, et qui a vraiment, qui nous fait entrer profondément dans cette union du cœur immaculé de Marie avec le cœur de son divin Fils.

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3: Dieu, qui scrute les cœurs, connaît les intentions de l'Esprit, puisque c'est selon Dieu que l'Esprit intercède pour les fidèles. Romains 8, 27.

Éclatez-vous. Ce sont les pneus qui éclatent quand ils sont de mauvaise qualité ou qu'ils roulent sur un objet particulièrement tranchant et ça provoque un terrible accident sur l'autoroute. Ce sont les foyers qui éclatent quand mari et femme n'arrivent plus à vivre ensemble et ça provoque de bien profondes blessures dans le cœur des époux et dans celui des enfants. Ce sont les communautés qui éclatent quand leurs membres n'arrivent plus à s'entendre, n'acceptent plus leurs différences ou ne sont plus du tout d'accord sur les objectifs qui les avaient rassemblés au départ. Malgré la fortune de l'expression « s'éclater », je vais donc vous montrer que nous ne sommes pas faits pour nous éclater, mais pour nous unifier, aussi bien à l'intérieur de nous-mêmes qu'à l'intérieur des différentes communautés auxquelles nous appartenons. Nous serons d'autant meilleurs serviteurs de l'évangélisation que nous aurons trouvé dans le Christ Jésus et par lui la possibilité de nous unifier. Trois petites parties dans mon exposé. Nous allons d'abord faire le diagnostic. Nous allons voir que trop souvent nous sommes éclatés. La deuxième partie plus importante essaiera de montrer comment Jésus peut nous aider à nous unifier en nous donnant l'Esprit Saint, que nous soyons rassemblés en un seul corps, pas seulement entre nous, mais à l'intérieur de nous-mêmes. Et puis, dans une dernière partie plus rapide, je vous donnerai quelques pistes, quelques conseils pratiques pour réaliser cette unification.

diagnostic. Osons regarder la réalité en face. Quelques flashs sur ce manque d'unité dans notre vie. Tout d'abord, nous avons beaucoup de mal à vivre intensément l'instant présent. L'un des grands secrets de la joie chrétienne, c'est de vivre aujourd'hui l'aujourd'hui de Dieu, suivant la belle expression du frère Roger, prieur de Thésée. Avez-vous remarqué que la plupart de nos défauts viennent du fait que nous ne vivons pas bien l'instant présent? Ou bien nous sommes obsédés par notre passé, ou bien nous sommes trop inquiétés par les perspectives d'avenir. Le regret, par exemple. Quel dommage qu'on ne soit plus au début des vacances. On est déjà au mois d'août. Quel dommage. Et puis, sans doute que le beau temps, ça ne va pas durer. La rancune, on n'en finit pas d'en vouloir à quelqu'un qui nous a fait un mauvais coup. L'orgueil, on n'en finit pas de se glorifier intérieurement d'avoir réussi un diplôme difficile à décrocher. La vanité, on n'en finit pas de se représenter sur les planches en train d'être applaudi ou en train de raconter une bonne histoire qui a fait rire tout le monde. Ou bien on a tellement peur d'arriver en retard à un enterrement sur la route qu'on provoque un autre enterrement. C'est arrivé à un prêtre de mon diocèse. Il avait tellement peur d'arriver en retard à un enterrement qu'il a provoqué le sien et celui de la personne qui l'a tué dans l'accident. Nous verrons tout à l'heure comment réagir. Pour l'instant, contentons-nous du diagnostic. Deuxième flash, nous ne sommes pas fidèles à nos engagements. Nous avons promis d'être fidèles à notre épouse, à notre époux, et nous nous laissons distraire, nous nous laissons séduire par une personne que nous rencontrons. Et même si nous ne commettons pas l'adultère avec elle, avec cette personne, nous risquons, comme dit Jésus, de la désirer trop des yeux et de commettre l'adultère de désir. Combien d'aveux les prêtres entendent-ils là-dessus, même chez dans des foyers où l'on s'entend apparemment assez bien, mais devant des réclames de publicité à la télévision, on se laisse aller à désirer le corps des femmes ou des hommes qui nous sont présentés en très petite tenue et qui risquent d'abîmer la pureté de notre regard et d'empêcher notre cœur d'être tout entier polarisé par celui ou celle à qui l'on a promis une fidélité éternelle. Ou bien on a promis de consacrer tout un week-end à s'occuper des autres, à faire quelque chose, et puis au dernier moment, on vient nous proposer autre chose et l'on téléphone rapidement. On ne peut pas participer à ce week-end, on n'est pas fidèle à ses engagements. Nous risquons de nous laisser séduire par la civilisation du zapping. De même qu'on passe rapidement d'une chaîne à l'autre de la télévision, on passe trop facilement d'un engagement à un autre, d'une femme à une autre. Nous verrons tout à l'heure comment réagir. J'aime autant vous bombarder tout de suite de tous ces flashs qui nous montrent que nous ne sommes pas forcément unifiés. Ou bien nous venons avec enthousiasme à Paray-le-Monial depuis plusieurs années. Nous sommes heureux d'y prier, d'y chanter. Nous y prenons, en nous confessant dans la prairie, la résolution de prier. Et nous sommes obligés de constater que nous ne sommes pas fidèles à ces rendez-vous à la prière, que nous avons toutes sortes d'excuses pour ne pas prier, prétextant que ce n'est pas pour nous, que nous ne sommes pas des contemplatifs, que nous n'en avons pas le temps, et puis que de toute façon, on ne rencontre que soi lorsqu'on prie. Nous nous laissons manger aussi par nos lectures ou nos bavardages inutiles. Nous prétendons ne pas avoir le temps de lire la bonne nouvelle de l'Évangile et nous passons au moins 35 minutes tous les jours devant le journal télévisé du soir. C'est devenu pour certains Français et sans doute pour certains Belges, Allemands ou Roumains la prière du soir.
À l'intérieur de nous-mêmes, nous sentons aussi que nous ne faisons pas le bien que nous voudrions faire, comme dit saint Paul. Saint Paul a magnifiquement exprimé dans l'Épître aux Romains cette division de l'être. Je fais le mal que je ne voudrais pas faire et je ne fais pas le bien que je voudrais faire. Le courage me lâche. Nous ne sommes pas fidèles aux résolutions que nous avions prises pour l'hygiène de notre vie. Nous cédons à la gourmandise, par exemple. Nous n'arrivons pas à résister à cette tentation de prendre trop de chocolat sous prétexte qu'il y a du magnésium et que cela contribue à la bonne humeur. Et du coup, nous sommes trop lourds. Nous n'arrivons pas à nous envoler. Il y en a qui se sentent visés. Pire encore, nous sommes esclaves de notre moi. Nous le sommes tous, plus ou moins. Quel est celui d'entre nous qui peut dire qu'il n'est pas orgueilleux ? La petite Thérèse que j'aime tant est une orgueilleuse qui n'en finit pas de se convertir. Je dis cela parce qu'on fait beaucoup d'erreurs sur elle, comme sur les autres. Thérèse savait très bien que son père spirituel avait raison de lui dire lorsqu'elle avait 14 ans, qu'elle avait juste 15 ans, « Oh, remercie bien le bon Dieu, c'est vrai que vous n'avez pas fait de péché mortel, mais s'il vous abandonnait, vous seriez un véritable petit démon. » Et Thérèse a toujours ratifié la pensée de son père spirituel. Elle avait un amour propre terrible. Elle n'était pas l'Immaculée Conception. Les saints, on en reparlera peut-être tout à l'heure, savent qu'ils sont terriblement en danger d'orgueil. Et c'est pour cela qu'ils deviennent humbles. On devient humble à force d'être orgueilleux. On en reparlera. Non. Et alors, quand on est orgueilleux, bien, on est divisé. Samedi dernier, la liturgie nous faisait écouter ce grand texte du Deutéronome. « Écoute Israël, Shema Israël, Adonai Elokeinu, Adonai Ekrat. Le Seigneur est un. Tu l'aimeras de tout ton cœur. Je hais les cœurs divisés. Je n'aime pas les cœurs divisés, dit la Bible, dit le Seigneur. Et nous, nous louchons. Nous disons que nous aimons le Seigneur de tout notre cœur, mais nous aimons surtout notre petite personne. Hein ? Moi-même. Bon, notez que c'est vrai que pour qu'un enseignement soit écouté, il faut que le prédicateur n'oublie pas de remettre ses cheveux en ordre, voyez, sinon on ne l'écoute plus. Bon. Surtout s'il est un peu sinistré de la toiture, comme moi. Donc, je ne pense pas que c'est de la vanité, c'est tout simplement de la pédagogie, ça. Pour être un bon prof, n'est-ce pas Bruno, il faut faire un peu le clown de temps en temps devant ses élèves, sinon l'enseignement ne passe pas. Et saint Paul lui-même, dans un célèbre passage de la deuxième aux Corinthiens, fait son éloge, son propre éloge, pour retrouver l'affection de ses Corinthiens. Donc, attention de ne pas confondre orgueil, vanité, et puis juste appréciation des choses. Bon, mais nous sentons très bien que nous pouvons manquer d'unité parce que Dieu n'est pas le pôle de notre vie. Nous sommes divisés. Ou bien, ce qui n'est pas mieux, nous manquons de confiance en nous-mêmes. Ce n'est pas mieux que l'orgueil. C'est un autre défaut. Dieu veut que nous soyons des hommes et des femmes bien dans nos baskets, comme on dit. Que nous ne soyons pas trop timides, que nous n'ayons pas toujours peur des autres, que nous nous réconcilions avec notre corps. Vous avez, j'ai fait cours, c'est vrai, à beaucoup de garçons et de filles, de grands adolescents. Il y a des filles qui se trouvent trop grandes, trop grosses, trop petites. Je pense tout d'un coup à une collègue, celle-là, qui pensait qu'elle avait un nez qui ne plairait jamais à personne. Parce qu'un jour, son papa avait eu la maladresse de lui dire « Toi, ma fille, avec un nez comme ça, tu ne te marieras jamais. » Elle aurait dû répondre du tac au tac à son père, c'est pas de ma faute, c'est toi qui m'as fait, quoi. Bon, l'amusement, c'est qu'elle a épousé, elle s'est mariée avant toutes ses frangines. Je pense à une autre à qui j'avais prêché une retraite à Lisieux et qui me disait, moi, je suis trop grande, je ne me marierai jamais. Et effectivement, elle a eu du mal à trouver une chaussure à son pied. Bon, excusez-moi, messieurs, si je vous compare à une chaussure, bon. Et elle a épousé un agriculteur qui a 20 cm de plus qu'elle.
Je ne vous dis pas la taille du lit conjugal. Bon. Manque d'unité, voyez, on n'est pas bien avec son corps. On désirait être autre que l'on est. Alors que si le Seigneur vous a donné un corps petit ou grand, eh bien, vous pouvez réussir votre vie et devenir des saints comme cela.

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1: Il faut quand même passer au deuxième point. Écoutons le Seigneur nous dire « Je suis ton sauveur. Je viens t'aider à t'unifier parce que je répands l'Esprit dans ton cœur. Et l'Esprit est source d'unité. C'est lui qui rassemble le Père et le Fils dans l'unité du Saint-Esprit, dans son unité, pour qu'il ne fasse qu'un seul Dieu, un seul Dieu, un seul Seigneur. Et donc, le Christ, celui qui est pleinement un, vous savez que c'est la signification du mot Christos en grec, et Mashiach, Messie en hébreu, celui qui est totalement imprégné de l'Esprit-Saint pour le répandre dans le cœur de ceux qui s'approchent de lui avec confiance et amour. J'aime beaucoup ce verset de psaume « Unifie mon cœur pour qu'il craigne ton nom ». Il s'agit de la crainte de Dieu au sens biblique et non pas de la frousse. Dieu étant infiniment bon, nous n'avons pas à avoir peur de lui, nous avons à avoir peur du diable, comme dit Jésus. Celui-là, craignez-le hardiment, mais le Père, il ne faut pas le craindre. Sinon, au sens où Moïse défait ses sandales au Sinaï, par respect pour Dieu. Le sens de Dieu, c'est qu'on ne traite pas Dieu comme un camarade, qu'on y met le ton quand on s'adresse à lui. Il y a une façon de parler à Dieu qui n'est pas correcte. Et souvent, si Dieu ne nous exauce pas tout de suite, c'est que nous parlons à lui comme un PDG ou comme un camarade. Et il le dit, mon petit bonhomme, mets le ton, je suis ton Dieu. Ne me parle pas comme ça, je suis ton Père, mais je suis ton Dieu. Ne réclame rien, tu ne mérites rien. Lorsque nous serons nourris de son corps et de son sang, disons-nous dans l'Eucharistie, en nous adressant au Père, que nous soyons rassemblés par l'Esprit en un seul corps. Alors, je vais vous montrer, par un petit schéma tout simple, que le Père Caffarel, fondateur des équipes Notre-Dame, a beaucoup utilisé dans son école de Troussure pour faire comprendre aux chrétiens ce que n'était pas et ce qu'était la prière. Ce schéma est forcément faux puisqu'il est schématique, comme tout schéma. Il a l'avantage à bien montrer la distinction qui existe en nous entre le cœur au sens affectif du mot et le cœur au sens biblique du mot. Bon, vous avez des zones concentriques. Il y a la zone corporelle, plus extérieure, la zone affective, qu'on appelle aussi le cœur en français, courrier du cœur, peine de cœur, j'en ai gros sur le cœur. La zone mentale, intellectuelle, l'esprit. Et puis ce que la Bible appelle le cœur profond. Donne-moi un cœur nouveau. Et je, que j'ai représenté par un petit carré noir, je peux vivre à l'extérieur. Quand vous êtes sur la chaise du chirurgien dentiste, vous ne pouvez pas ne pas penser à la molaire qu'on est en train de traiter, hein, c'est normal. Lorsque vous souffrez beaucoup, vous pensez à la zone corporelle qui vous fait souffrir. Vous pouvez vivre au niveau de votre affectivité. Je suis en forme, j'ai de l'antipathie pour quelqu'un. Je ne regarde personne, bien sûr, en disant cela. Bon. Je suis triste. Je suis amoureux. La zone intellectuelle, la zone de l'esprit, je vous fais vivre à ce niveau-là, parce que j'ai l'impression que vous réfléchissez avec moi en ce moment, donc votre esprit est en train d'agir, vous vivez à ce niveau-là. Et puis vous pouvez vivre au niveau du cœur. C'est-à-dire que même si vous êtes triste, à un certain niveau, vous vous obligez à être heureux. Et c'est la grande idée que je vais faire passer ce matin. Si vous voulez être heureux, si vous voulez être unifié, il faut vous habituer à descendre au niveau du cœur. C'est là que se noue l'unité de votre être. Il y a un petit bonhomme que je connais bien et qui disait un jour à sa maman, « Maman, qu'est-ce que tu dirais si je devenais prêtre ?»« Et pourquoi, Jean-Baptiste, tu désires devenir prêtre ?»« Oh, maman, c'est pour apprendre les gens à voyager. » »« Qu'est-ce que tu veux dire ?»« Eh bien oui, maman, on peut descendre de plus en plus dans le fond de son cœur. » Ce petit bonhomme de 6 ans avait déjà compris qu'on peut descendre dans le fond de son cœur. pour y goûter Dieu. Ô toi qui es chez toi dans le fond de mon cœur, fais-moi goûter ta joie dans le fond de mon cœur. Au lieu d'être sans cesse écartelé par les différentes zones de mon cœur et par les différents sentiments qui s'y trouvent, je m'oblige à descendre dans le fond de mon cœur où Dieu réside. Et nous allons voir combien cela résout les difficultés énoncées tout à l'heure. Premièrement, tu as du mal à vivre dans l'instant présent. Descends dans le fond de ton cœur pour y goûter Dieu. Comme dit Thérèse d'Avila, qui a l'instant présent à Dieu, qui a Dieu à tout. Quand j'étais jeune, je m'étais fait une petite devise, être présent à Dieu, présent dans l'instant présent. Ce n'est pas le moment de t'inquiéter pour demain, ce n'est pas le moment de compter le nombre de copies que tu as encore à corriger sur ta table, corrige calmement la copie que tu as là devant toi, tu iras plus vite d'ailleurs pour faire le reste. Ce n'est pas le moment de penser à la prédication que tu as faite hier et où tu as peut-être fait des gaffes, non, sois entièrement présent à ta prédication d'aujourd'hui. C'est l'un des grands secrets, hein? Retrouver sans cesse Dieu qui est là et s'obliger à y goûter la joie que Dieu nous propose. Aller dans la paix du Christ, dit le prêtre à la fin de la liturgie. Il pourrait dire aller dans la joie du Christ, puisque saint Paul nous dit d'être toujours joyeux. Mais la joie à laquelle nous sommes appelés, c'est une joie dans les profondeurs de notre être qui est compatible avec la tristesse. Quand la petite Thérèse apprend que son papa vient d'être interné comme fou dangereux à l'asile de fous du Bon Sauveur de Caen, le 12 février 1889, elle n'est pas joyeuse. Son affectivité est très affectée par la maladie mentale de son cher petit papa. Surtout que les gens de Lisieux prétendent qu'il est devenu fou à cause d'elle, par chagrin, ce qui est faux. Mais elle a déjà compris, elle a 16 ans, qui dit paix, dit-elle à sa sœur Céline, ne dit pas forcément joie sentie. Nous voudrions vivre toujours dans la joie. Ce n'est pas possible, Céline. Goûtons Dieu dans le fond de notre cœur. Et du coup, au lieu de nous inquiéter de ce qui va nous arriver, le Seigneur est mon berger, rien ne saurait manquer où il me conduit. Je suis là. Mais ce n'est pas du jour au lendemain qu'on y arrive, on y reviendra. Il faut prendre des résolutions. Tu es tenté de te laisser séduire par une autre personne que ton mari ou ta femme? Seigneur, il y a plus profond que ce coup de foudre que je viens d'avoir pour une personne que j'ai rencontrée dans mon activité professionnelle ou dans mes déplacements. À la limite, ce n'est pas un péché. Si j'ai tout à coup terriblement envie de telle personne, ce n'est pas un péché. C'est une terrible tentation. Je ne vais pas m'inquiéter outre mesure, mais je mets ma zone corporelle, mon agenda, ma conduite, mes sourires, en accord avec le désir profond que j'ai d'être fidèle à mon époux ou à mon épouse, et non pas avec cette impression qui vient de naître en moi au contact, à la rencontre de telle personne. Je crois que c'est très important. Il faut s'habituer à maîtriser ces sentiments. Vous le faites tous d'ailleurs, avec vos enfants, avec vos élèves, avec les jeunes dont vous vous occupez. Vous vous obligez à ne pas manifester les antipathies qui peuvent naître dans votre affectivité à un certain moment. Vous mettez votre conduite, les notes que vous donnez quand vous corrigez des copies, en accord avec votre cœur profond et non pas avec vos impressions. Combien de chrétiens d'ailleurs ne prient plus à cause de leurs impressions? J'ai l'impression que ma prière ne sert à rien. J'ai l'impression que Dieu n'écoute pas ma prière. J'ai l'impression de ne pas bonifier au fur et à mesure que je fais oraison. Quand est-ce que vous allez comprendre que vos impressions, il faut en tenir le compte le moins possible? Pourquoi je vais prier? Pour lui faire plaisir, pour faire plaisir à Dieu. Je pense à ce père de famille qui expliquait au cours d'une réunion d'équipe Notre-Dame, qui expliquait à tout un groupe de couples qui se trouvaient là ce qui l'avait amené à faire régulièrement oraison, tous les jours, une réflexion de sa grand-mère. Quand il était petit, il allait voir toutes les semaines sa grand-mère, qui lui disait, « Jean-Paul, ça ne doit pas être drôle de venir voir ta grand-mère comme ça toutes les semaines. Ce n'est pas très intéressant, la conversation. Je n'ai pas de choses intéressantes à te rencontrer, à te raconter. Mais tu sais, Jean-Paul, ça me fait bien plaisir que tu viennes me voir. » Et alors, il a appliqué cela à sa rencontre avec Dieu. « Seigneur, je m'ennuie avec toi. Je suis peu mystique, mais puisque ça te fait plaisir, me voilà. » Vos enfants se précipiteraient tous à l'Eucharistie du dimanche s'ils étaient persuadés de cette vérité. À quoi ça sert d'aller à la messe? Ça ne sert à rien, mais c'est pour lui faire plaisir. Et c'est une des grandes vérités de la Bible. Alors vous touchez du doigt que pour vivre comme cela, il faut faire intervenir aussi sa zone mentale, son esprit. Il faut être convaincu que je fais plaisir à Dieu. Or moi, quand je vais à la messe, je ne sens pas que je fais plaisir à Dieu, mais j'y crois sur sa parole. On pourrait terminer toutes les prédications par ce cri célèbre en France, « Incroyable mais vrai !» Seulement, on me prendrait pour Jacques Martin et ça ne me plairait pas. Je rêve d'un collège qui serait tellement catholique que tous les professeurs et tous les élèves croiraient à cela. Qu'est-ce que tu as fait aujourd'hui? J'ai fait des maths, le professeur a rendu les copies, j'ai une bulle. Et toi, dirait la femme à son mari, ben j'ai enseigné l'anglais, j'ai participé à un conseil de classe, j'ai corrigé des copies. Et qu'est-ce que tu as encore fait? Oh, écoute chérie, si tu veux le savoir, j'ai fait plaisir à Dieu. Vous faites plaisir à Dieu lorsque vous faites sa volonté. Vous faites plaisir à Dieu lorsque vous essayez de le chercher dans la prière. Faire plaisir à Dieu. C'est dingue. Je peux intéresser l'absolu. Alors ça, c'est évident que ce n'est pas évident. Quand vous vous regardez dans la glace, vous n'avez pas l'impression que vous faites plaisir à Dieu. Mais j'y crois. Comme un jeune homme épouse une jeune fille, ainsi ton Dieu t'épousera. Comme un mari tire joie de son épouse, ainsi ton Dieu prendra plaisir en toi. Que cela donne de l'unité à ma vie. Qu'est-ce que je vais faire en cette nouvelle journée? Je vais faire plaisir à Dieu. Et vous avez les gens qui cherchent sans cesse des impressions. Ah, j'espère que je vais avoir de bonnes émotions aujourd'hui à part le mondial. Vous avez des gens qui n'écoutent que leurs impressions. Tiens, aujourd'hui, je crois que j'ai envie d'aller à la messe. Aujourd'hui, je crois que j'ai envie de faire des sourires à mon mari. Non, j'ai compris une bonne fois que ça fait plaisir à Dieu de le prier, de faire plaisir aux autres, de faire mon devoir d'État, et j'y vais. Vous voyez, ça, on perd beaucoup moins de temps à se demander si on va faire ceci ou cela. Vous avez des gens qui se demandent, est-ce que j'ai envie de me confesser aujourd'hui? Est-ce que j'ai envie de me confesser? Vous iriez tous, si vous étiez persuadés, que ça fait plaisir à Dieu. Quand vous allez vous confesser au cours de cette session, il a un plaisir, le Seigneur. Le plus intéressé dans une confession, ce n'est pas celui qui se confesse. Ce n'est pas le prêtre qui confesse, c'est Jésus. Vous savez qu'il a un plaisir fou, un plaisir divin à confesser. Viens ici, ma petite mère, que je te refasse une beauté. C'est vrai aussi pour les petits pères, hein, bien sûr. Bon, c'est-à-dire que Jésus, c'est un médecin qui n'est jamais au chômage, voyez, qui n'est jamais en grève, plutôt, mais vous pouvez le mettre au chômage technique si vous n'allez pas le voir. Tout cela pour dire que nous ne devons pas nous laisser trop impressionner par nos impressions. Oh, si le Seigneur vous donne, au cours de l'Eucharistie qui va suivre, une très grande joie, ne crachez pas dessus, voyez. Mais ce n'est pas l'essentiel. Quand vous allez à un linge de mariage le samedi après-midi, en général, il y a des petits fours sur le buffet et une coupe de champagne ou de mousseux, et vous ne crachez pas dessus. Mais j'espère que vous y allez surtout pour faire plaisir aux jeunes mariés qui viennent de contracter alliance nuptiale. Eh bien, vous prierez définitivement, régulièrement, lorsque vous comprendrez que vous y allez pour lui faire plaisir, comme dans un rendez-vous d'amour. Un prêtre auquel je prêchais une retraite la semaine dernière dans d'un grand groupe, a dit samedi soir qu'il avait mieux compris qu'il devait faire oraison d'une façon gratuite. Non pas pour mieux faire son homélie, non pas pour mieux faire sa catéchèse, mais pour lui. Car, mes chers amis, si vous priez pour mieux faire votre évangélisation, c'est affreux. C'est affreux si vous ne priez que pour cela. Vous ressemblez au journaliste qui doit faire un papier sur l'amour. Alors il dit, comment je vais faire mon papier sur l'amour? Ah, j'ai une idée. Je vais aller voir ma fiancée, comme ça, ça me donnera des idées. C'est gentil pour la fiancée, ça, hein? La rencontre avec la fiancée est prétexte à avoir des idées pour faire son papier sur l'amour. Quand les prêtres, quand les apôtres ne font plus oraison que pour mieux faire leur travail, c'est affreux. Ils oublient qu'ils sont d'abord

utile aux autres. Et cela tue à la base, supprime à la base, cette terrible tentation de jalousie. Une autre façon de ne pas être unifié, il y en a peut-être en ce moment qui me jalouse parce que depuis quelques années, le Seigneur me donne le charisme de parler facilement devant un micro, alors que mes amis d'enfance savent très bien que je suis devenu prêtre malgré ma timidité. Et c'est vrai. Et toute ma famille a prié pour que le petit Pierre arrive quand même à s'en sortir, quoi. Et si vous me jalousez parce que j'arrive à sortir deux phrases correctement, vous dites dans votre prochaine confession, « Mon père, j'ai été bête. » La jalousie, ce n'est pas un manque de charité, c'est un manque de jugeote. Parce que vous vous estimez inférieur à moi parce que vous êtes quelques mètres en dessous, alors que c'est absolument faux. Là encore, qu'est-ce qui compte? Ce n'est pas la beauté du corps, ce n'est pas la brillance de l'esprit, ce n'est pas la joie de mon affectivité, c'est le cœur. Et celui ou celle qui réussit le mieux sa journée et sa vie dans cette assemblée, ce n'est pas celle qui est le plus applaudie, qui est le plus remarquée, c'est celle qui a un cœur capable d'aimer. J'aime beaucoup cette réflexion d'un petit bonhomme de 6 ans qui va mourir aveugle et paralysé. Et il entend sa maman pleurer près de son lit d'infirme. « Maman, pourquoi pleures-tu ? J'ai encore un cœur pour aimer ma maman. » Et ce petit bonhomme de 6 ans avait déjà compris ce que nous ne comprenons parfois que beaucoup plus tard. Ce qui compte, c'est d'aimer. C'est le cœur. C'est cela qui est important. Et bien sûr qu'il faut désirer développer ses charismes pour les autres. Si vous êtes maîtresse de maison, j'espère que vous savez faire quand même quelques gâteaux, ne serait-ce que pour les anniversaires de vos enfants. Mais ce qui compte, c'est l'amour avec lequel on fait tout cela. Il suffit d'aimer, comme dit la petite Bernadette. Donc la jalousie, c'est une idiotie. Parce que lorsque vous louchez vers les talents d'autrui que vous n'avez pas, eh bien, dites-vous que ce n'est pas le plus important. D'ailleurs, dans quelques années, moi, j'attrape peut-être une maladie de Parkinson, je tremblerai. Ou bien j'aurai la maladie d'Alzheimer. Ou bien j'aurai simplement un infarctus qui m'empêchera de prêcher. Je serai aussi valable aux yeux de Dieu, sinon plus. Comme vous êtes bêtes, comme nous sommes bêtes, lorsque nous jalousons les autres pour quelques talents que nous n'avons pas. Et si vous les jalousez pour une richesse importante, mettons, si vous vous trouviez, si c'était Jean Vanier qui était en train de vous parler, ou Mère Teresa de Calcutta, vous seriez comme moi, bien conscient de votre pauvreté devant ces personnes qui dégoulinent de charité. Mais vous seriez encore tort de les jalouser, puisque la charité d'un Jean Vanier ou d'une Mère Teresa, c'est un bien de famille. Vous pouvez l'offrir à Dieu. Est-ce que vous pensez suffisamment, lorsque vous célébrez l'Eucharistie, qu'au moment de la petite élévation, vous offrez à Dieu toute la générosité du monde? Par Jésus, avec lui et en lui, c'est le monde tout entier que vous offrez. Nous devrions ressembler plus souvent à ce ravi de la pastorale des Santons de Provence. Vous savez, le gars qui ne fait pas grande chose, mais qui admire ce que font les autres. Mon Dieu que c'est beau, le meunier qui se met à travailler. Un sac de farine sur la tête, un sac de farine sous le bras droit, un sac de farine sous le bras gauche. Il ne fait pas grande chose, mais il admire ce que font les autres. Il y a quelque chose de vrai là-dedans. Et du coup, je salue très spécialement tous ceux qui habitent un petit peu plus au sud que moi et qui, je l'espère, payent davantage d'impôts car ils profitent davantage du soleil. Je peux admirer. Et Dieu est heureux de voir que son petit bonhomme admire ce que font les autres. Et vous n'êtes pas, peut-être que le petit bonhomme qui a beaucoup de mal à aimer, qui a beaucoup de mal à aimer, parce que dans sa jeunesse, il n'a pas bénéficié d'un papa et d'une maman comme Jean Vanier, qui a eu des saints comme parents, l'amiral Georges Vanier, gouverneur général du Canada, qui était un saint, ainsi que son épouse. Eh bien, lui, il a peut-être beaucoup de mal à aimer, beaucoup de mal à pardonner, mais s'il admire la générosité de Jean Vanier, il y participe. Saint Augustin nous dit, lorsque tu admires ce que font les autres dans l'unité du corps,

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1: Voilà quelques flashs. Vous avez un mal fou à avoir du courage. Lorsque vous avez l'impression que le moteur n'arrive pas à entraîner tout votre organisme, ce n'est pas grave. Vous avez des gens qui s'imaginent « Oh, j'ai pas de courage, j'ai pas de courage ». Vous savez, le courage, on peut en manquer. Jésus, à Gethsémani, n'a pas eu de courage. Il avait désiré toute sa vie en arriver à cette heure. Et quand il est au pied du mur, il dit à son père, « Père, si c'est possible, que ce calice s'éloigne loin de moi. » Combien de chrétiens seraient plus heureux, plus unifiés, s'ils comprenaient que Jésus ne vient pas forcément donner du courage à votre zone affective. En général, quand on n'a pas bonne santé, on n'a pas beaucoup de courage. Moi, en ce moment, vous sentez, je suis en forme. Pourquoi ? Je suis en très bonne santé. Eh ? Alors, quand on a très bonne santé, on a beaucoup de courage. Mais quand on est malade depuis des semaines, il y en a peut-être qui relèvent d'une longue maladie. Ils n'avaient pas de courage. Ce n'est pas un péché, c'est une croix. C'est vrai qu'il y a des saints qui sont morts avec humour. Quand on est Thomas More, par exemple, chancelier du roi britannique Henri VIII, condamné à être décapité, on lui dit, quand il monte à l'échafaud, « Voulez-vous qu'on vous aide pour monter sur l'échafaud ?» Oh, il dit, « Je veux bien, parce que pour descendre, je me débrouillerai tout seul, qui fait. » Authentique. Ça, c'est de l'humour britannique, hein ? Et ensuite, il dit à son bourreau, « Fais attention de ne pas abîmer ma barbe, elle n'a pas démérité de la couronne britannique. Il y va de ton honneur, bourreau. » Mais c'est pas la sainteté. C'est pas la sainteté. D'ailleurs, dans sa prison, dans sa tour de Londres, Thomas More a connu une terrible agonie. Et il a même écrit tout un texte sur la tristesse du Christ à Gethsémani. Tâchez de bien comprendre cela. Et quand la petite Thérèse, dans la seconde quinzaine du mois d'août 97, il y a juste 100 ans, souffre terriblement des intestins car la tuberculose a atteint l'intestin et elle est en danger d'occlusion intestinale, elle ne dit même pas le « Je vous salue Marie » sur son lit d'infirmerie. « Je souffre, je souffre. » Qu'est-ce que c'est que votre vie spirituelle de malade ? C'est de souffrir qu'elle fait. Oh mes chers amis, ne vous étonnez pas de manquer de courage, mais ne priez, à la limite ne priez pas pour avoir de courage. Si le Seigneur vous en donne, c'est en prime, très bien. Mais s'il ne vous en donne pas, ce n'est pas grave. C'est au fond de vous-même que vous dites, Seigneur, je me réjouis de mes faiblesses pour qu'habite en moi la force du Christ. Ne retenez que cela peut-être de mon enseignement. Ce qui fait l'unité de notre vie, c'est d'être persuadé qu'au fond de nous-mêmes, Jésus est là et qu'il nous porte. J'aime beaucoup ce mot de saint François de Sales, répercutant un verset d'Isaïe. Si tu te crois une brebis solide, le Seigneur t'accompagnera sur le chemin. Mais si tu reconnais que tu es un agneau fragile, il te portera dans ses bras. Choisissez bien, ne vous imaginez pas que vous êtes une brebis solide. Acceptez d'être un agneau fragile et vous aurez le droit à un traitement de choix. Vous serez dans les bras de Jésus. Nous y sommes toujours, mais nous n'y pensons pas. Si vous manquez de courage, si vous avez un mal fou à vous maîtriser dans vos agacements, si vous avez du mal à être pur dans votre